0: non, non, asseyez-vous, là. C'est pas le temps de vendre des cartes de membre. Asseyez-vous.
1: C'est trop tard.
2: Une poignée de main, chose.
0: Bonsoir, les chefs. Bienvenue à Tout le monde en parle.
3: Merci.
0: Les élections auront lieu dans 8 jours et pour entreprendre le reste de la campagne électorale, on a décidé de vous servir un petit remontant. Madame Fréchette, on s'est dit qu'un prêt-à-boire Beach Day Every Day créé par votre influenceur en chef, Olivier Primo, vous ferait plaisir. Alors, c'est ça que vous avez. Monsieur Milliard. Vous avez devant vous un screwdriver, parce qu'il paraît que vous voulez réparer le Québec.
4: J'achète.
0: Monsieur Saint-Pierre Plamondon, vu que vous voulez vous séparer, on vous a apporté 3 ingrédients séparés. Faites votre drink vous-même. Madame Gazal, voici 2 Double Trouble que vous pourrez partager avec votre co-trouble, Sol Zanetti. Et Monsieur Duhem, on s'est dit que vous aimeriez un cocktail qui s'appelle le Libertarien, ça existe pour le vrai, fait à base de yogourt Liberté au kéfir, de vodka, d'espresso, de sirop d'orgeat, de jus de citron et de bourgeon de lavande.
2: Wow.
0: Un peu de tout, comme dans votre partie. Alors voilà. On va commencer par les questions individuelles et plus sérieuses. OK, vous avez un temps de réponse de 45 secondes. C'est adressé à vous spécifiquement. Si jamais vous impliquez quelqu'un d'autre, il aura un droit de réplique de 30 secondes, mais ça va juste lui donner plus de temps pour parler dans le débat. Fait que c'est tout. Alors, on va commencer tout de suite sur l'ingérence. L'ingérence américaine s'est invitée dans la campagne. Ottawa s'inquiète d'un groupe de réflexion américain qui s'appelle DARC, un think tank aligné sur le mouvement MAGA qui proposerait des stratégies pour déstabiliser le Canada et soutenir financièrement le Parti québécois. Monsieur Saint-Pierre Plamondon, avez-vous eu des relations avec DARC ou l'administration Trump?
5: Non. Puis en fait, j'ai appris le nom DARC le jour de la publication, donc il y a 48 heures, qui est en passant la révélation d'un billet de blog de février dernier qui a déjà été amplement commenté dans les médias et qui tout d'un coup apparaît à quelques jours du scrutin. Et là, on nous présente une menace potentielle inquiétante pour l'intégrité de notre processus électoral. Et au final de tout ça, ben, on se rend compte que non, il n'y a pas de,
0: y en a pas eu
5: aucun indice. Et si ça avait été le cas, le Parti québécois, évidemment, aurait été contacté, ce qui n'est pas le cas. Donc, je pense que c'est un épisode qui est assez regrettable parce que notre rôle, c'est pas de faire diminuer la confiance de la population dans le processus, mais bien de...
0: Mais M. Milliard, vous avez suggéré que M. Saint-Pierre Plamondon aurait eu des rencontres secrètes aux États-Unis, ce qu'il nie. Il vous a demandé de vous rétracter, vous refusez de le faire. Allez-vous le faire ce soir?
4: Alors, en fait, j'ai posé des questions. M. Saint-Pierre Plamondon a répondu à ça hier. Alors, moi, ça me satisfait. Je pense qu'en démocratie, on a le droit de poser des questions. Tous les gens ici, autour de la table, on aspire à être premier ministre. On est 5 sur 9 millions. Alors, j'ai posé la question. M. Saint-Pierre Plamondon y a répondu. Et pour moi,
0: vous
4: ça...
0: Vous l'avez cru.
4: Voilà.
0: Okay. Mme Fréchette, on vous a mis au courant des possibles ingérences le 19 septembre dernier. Vendredi, vous vous êtes dit d'abord très préoccupé par cette situation-là afin d'affirmer ne plus l'être du tout. Alors aujourd'hui, à 8h05, sur une échelle de 1 à 10, ça vous préoccupe combien?
3: En fait, j'ai indiqué un peu plus tard en journée que mes préoccupations étaient moindres, mais à ce jour, elles sont moindres. Il y a des analyses qui sont en cours et puis on est quand même susceptible de faire l'objet de manœuvres visant à nous déstabiliser. Si on regarde en fait depuis l'arrivée de M. Trump, il a tenté de nous déstabiliser, de nous fragiliser, notamment sur le plan économique avec la guerre tarifaire qui vient créer vraiment des gros enjeux dans notre économie. Également, je pense qu'ils ont tenté de nous déstabiliser ou fragiliser en tentant d'avoir une négociation directement avec le Québec, ce à quoi j'ai fermé la porte très rapidement. C'est important qu'on joigne nos efforts à ceux du reste du Canada parce que ensemble, on est plus fort face à un partenaire américain qui a beaucoup d'ambition, mais pas nécessairement positive pour nous.
0: Monsieur Duhem, Madame Gazal, à tour de rôle, quelle est votre réaction face à cette possible ingérence américaine dans la campagne? Est-ce que ça vous inquiète?
6: Ben écoutez, là, on a entendu parler de ça comme tout le monde, je pense, dans les dernières heures. Personne vécu quelque chose de proche de ça. Là. Ça semble plus de la science-fiction que la réalité pour plusieurs d'entre nous. Soit étant dit, c'est l'élection, l'enjeu de l'élection, là, c'est pas de faire peur aux gens, soit avec Trump, soit avec les coupures de l'État, ou soit avec l'ingérence. Je pense que c'est vraiment de changer le modèle québécois. Puis pour nous, c'est là-dessus que les Québécois vont voter. Puis la meilleure façon de part d'ingérence, c'est qu'il y a un taux de participation très élevé le 5 octobre. Que ce soit les Québécois qui décident, point final.
0: Ça commence aujourd'hui. Là,
6: exactement, le BVA, c'est aujourd'hui.
7: Moi, sérieusement, il y a beaucoup de gens qui m'ont dit, c'est quoi cette affaire-là d'ingérence américaine? J'ai rien compris. Beaucoup, beaucoup de gens, puis des universitaires, là, tu sais, tout le monde, ils comprenaient pas ce qui se passait.

0: français. Puis c'est très important là d'être clair là. Puis moi j'avais appelé tous les chefs. Puis je pense qu'on est tous, il y a un consensus là-dessus. Ceux et celles qui vont choisir qui sera élu le 5 octobre, ça va être quoi notre rôle dans le Parlement du Québec? C'est les Québécois et Québécoises, personne d'autre, ni les États-Unis, ni aucun autre pays étranger. Ça c'est clair, net et précis.
1: Madame Fréchette, vous venez d'en parler, mais l'administration Trump a approché directement votre gouvernement là, à l'insu d'Ottawa pour discuter d'une diminution de certains tarifs douaniers, notamment sur l'aluminium. Vous avez refusé de négocier avec les Américains. Donc, vous êtes autonomiste, mais pas assez pour discuter avec les Américains.
2: En fait, c'est important dans le contexte que l'on ait une entente globale. Et donc, une entente qui vient créer un cadre stable pour nos entreprises. Et à partir du moment où on serait entré dans une discussion qu'avec les États-Unis, ça aurait été une entente partielle. Puis, le Québec n'a pas les pouvoirs pour sceller une entente globale avec les États-Unis. Alors, c'est important pour nous de travailler avec les autres États fédérés, de travailler avec le fédéral dans le cadre de la négociation de la table formelle, parce que à joindre nos efforts, on est plus fort. Et ça déséquilibrerait le Canada si Québec ambitionnait de signer une entente seule avec les Américains. Et c'est pas quelque chose qui est souhaitable. Dans le contexte actuel, on est gagnant au Québec à travailler avec le reste du Canada.
1: Monsieur Saint-Pierre Plamondon, c'est pas le scénario rêvé pour un souverainiste, ça? Négocier directement avec Washington et court-circuiter le Canada?
3: Ben, rappelons que l'Alberta, l'Ontario et l'île du Prince-Édouard, dans les dernières années, se sont pas gênés là, pour aller à Washington et avoir une table de discussion. Je pense que le Québec doit prendre cette place-là, protéger nos intérêts, s'assurer qu'Ottawa, lorsqu'il agit, a en tête nos intérêts. Mais je suis assez d'accord sur le fait, par contre, que faut être prudent avant de ne pas se coordonner du tout avec les autres provinces. Donc, de la diplomatie forte, c'est aussi de la diplomatie auprès des autres provinces pour voir quelles sont les options par rapport à une situation qui touche tout le monde et pour lesquelles il peut y avoir de la coopération et de l'entraide, j'en ai aucun doute.
1: À tour de rôle pour les trois autres. Monsieur Milliard, seriez-vous prêt à négocier, vous, directement avec l'administration Trump?
4: Alors évidemment, il y a dans les champs de compétences des provinces, je pense que c'est la doctrine Gérin-Lajoie, on a le droit, on a le devoir en fait de défendre les intérêts du Québec à l'international, entre autres avec les Américains. Mais je suis de ceux qui pensent qu'à 41 millions, on est plus fort qu'à 9 millions pour négocier avec un partenaire qui est aussi difficile en ce moment. Alors bien sûr que quand on regarde la situation actuelle, je pense que de travailler davantage avec les autres premiers ministres, avec le gouvernement fédéral, sans toujours être d'accord, c'est une solution qui est porteuse pour le Québec. Et dans le contexte d'instabilité actuelle, évidemment, je suis de ceux qui pensent que le Québec devrait continuer de croître à l'intérieur du Canada. Évidemment, c'est pas le cas de mes collègues. Donc, on a deux souverainistes assumés ici, puis deux souverainistes en mode avion avec nous.
1: Vous, on le sait que vous aimez le Canada. Madame Gazan.
0: Ben, c'est sûr que les mieux placés pour défendre les intérêts du Québec, que ce soit économique, culturel, etc., c'est les Québécois et Québécoises. Puis souvent, on a l'impression qu'on est loin de la table de négociation. Mm-hmm. Il faut qu'on se fie sur ce que M. Mark Carney nous dit, puis de ce qui se passe comme discussion avec Donald Trump. Cela dit, même comme parti indépendant, moi, je suis indépendantiste, le Canada est un allié. Comme d'autres pays en Europe, par exemple, sont un allié face à cet homme-là, Donald Trump, qui se lève un matin puis veut nuire à qui nous sommes. Donc, ça, c'est important là, qu'on soit présent, qu'on ait un rapport de force et qu'on défende nos intérêts.
1: Monsieur Duhem?
5: Bien, au-delà de la partisanerie, je pense que c'est important, là, puis c'est important de ne pas se diviser face, quand on est dans une guerre commerciale comme celle dans laquelle on se trouve à l'heure actuelle, là, la dernière chose, ça serait, on est déjà un petit nombre, le Canada par rapport aux Américains, ouais. Là, de se diviser, ça sera encore tant qu'à moi plus risqué. Et je pense qu'au contraire, il faut profiter du fait que peu importe qu'on soit indépendantiste, autonomiste ou fédéraliste, là, ça n'a pas d'importance.
1: Ouais, vous
5: il
1: êtes tous à la même place.
5: Il faut raffermir nos liens avec le Canada. Je pense que c'est pour ça qu'on propose aux autres, entre autres, d'abolir les barrières interprovinciales. Puis c'est notre partenaire économique le plus fiable à l'heure actuelle. Fait qu'il faut agir de façon rationnelle, peu importe notre option constitutionnelle. Il faut tisser des liens de plus en plus étroits avec le Canada. La dernière chose, ça serait de le sacrer un couteau dans le dos, d'aller négocier avec les Américains, puis de passer par-dessus le tête, puis diluer leur position de force. Je pense que ça serait pas stratégique pour notre part.
6: J'aime ça à date. Vous êtes pas mal plus d'accord sur les affaires que je pensais.
1: Monsieur Saint-Pierre Plamondon, on va parler du référendum, parce que si je vous en parle pas, les autres vont vous en parler.
6: Vous
1: promettez la tenue d'un référendum sur la souveraineté dans 2 ans, donc après le départ de Donald Trump de la Maison-Blanche, même si seulement 30% des Québécois en veulent un. Vous, les conditions gagnantes, c'est clairement pas un critère.

0: Ben moi, le critère, c'est celui de la démocratie. Je pense que les appuis à l'indépendance ont été plus élevés lorsqu'on n'était pas pris dans une situation aussi spéciale que celle avec les Américains. Je pense qu'il faut préserver un espace de réflexion sur notre avenir à la lumière d'un des pires déclins, en fait, le pire déclin du français et de notre culture, de l'histoire récente du Québec, mais également plusieurs demandes qui étaient qualifiées à la CAQ de survie de la nation,
1: ouais,
0: pour lesquelles on n'a pas eu de réponse. Donc, chaque chose en son temps. Je pense que le gouvernement appelé à succéder à la CAQ va avoir beaucoup de travail et que cette situation-là avec les Américains aussi implique beaucoup de travail. Mais il y aura un autre moment pour se demander si on mérite, comme tous les peuples dans le monde, d'avoir notre démocratie et d'être maître chez nous, c'est-à-dire aux commandes de notre propre destin, de nos propres décisions.
2: Et ça, ce gouvernement qui va succéder à la CAQ, vous ne savez pas c'est qui. On comprend ça. Madame Gazal, Québec solidaire propose un parcours référendaire différent de celui du PQ, mais advenant l'élection d'un gouvernement péquiste minoritaire, seriez-vous prête à négocier une alliance?
3: Ouais. Ben, la première responsabilité, moi je suis convaincue qu'on doit être indépendant, parler de notre propre voix, puis avoir des relations saines avec n'importe quel autre pays dans le monde. Cela dit, ce que je veux, c'est rallier la population québécoise, puis je le sais. Tu sais, moi j'ai écrit un livre là-dessus, comment je suis devenue indépendantiste, comment je suis devenue québécoise, ouais, même si je suis arrivée au Québec à l'âge de 10 ans avec ma famille, je parlais pas un mot de français. Puis il y a beaucoup de gens qui me disent, j'ai besoin que tu m'en parles plus. Donc c'est important de rallier la population québécoise qui a des inquiétudes légitimes. Moi, je suis convaincue, parce qu'en ce moment, l'appui à l'indépendance est à 30 %. Ça ne veut pas dire qu'il y a 70 % de fédéralistes. Il y a juste des gens qui ne sont pas convaincus. Puis moi, je veux rallier la population, les personnes immigrantes, personnes autochtones, les anglophones, tout le monde pour qu'on fasse ce pays ensemble.
2: Monsieur Duhaime, vous êtes contre la tenue d'un référendum et vous invitez les souverainistes pragmatiques, c'est-à-dire ceux qui n'en veulent pas, à voter pour vous. Mais là, il y a le Parti libéral, il y a la CAQ qui n'en veulent pas non plus, donc ces électeurs-là sont pas obligés de voter pour vous. Qu'est-ce que vous leur offrez d'autre?
4: Il y a personne qui est obligé de voter pour personne.
2: Qu'est-ce que vous leur offrez d'autre?
4: Ben, ce qu'on leur offre de différent, là, c'est que notre autonomiste, c'est pas juste un autonomiste de façade ou de convenance, comme ça a été le cas du gouvernement des 8 dernières années. Moi, j'ai écrit justement un livre, moi aussi, mais c'était sur la destination autonomie, d'avoir une position forte, d'avoir des alliances avec les autres provinces, avec les autres conservateurs, puis les autres autonomistes du Canada, pour que le Québec puisse effectivement rapatrier des pouvoirs. Parce que moi, ce qui m'inquiète dans ce que M. Plamondon vient de dire, c'est que il dit, c'est pas grave, c'est un exercice démocratique, même s'il y a juste 30 % de souverainistes. C'est parce qu'il y a des conséquences. Puis en 80, puis en 95, là, le Québec a reculé, le pouvoir du Québec a reculé. Pas juste les souverainistes, là. Et c'est ça qui m'inquiète. Moi, je pense qu'il faut tout faire pour renforcer le pouvoir du Québec. Puis on a une occasion historique de faire des alliances avec certains autres autonomistes au Canada anglais pour que notre pouvoir s'accroît à l'intérieur de la Confédération canadienne.
2: OK. Droit de réplique, M. Plamondon.
0: On va avoir 30 secondes.
2: Ah oui. 30 secondes.
0: En 30 secondes. Le déclin récent dans les 10 dernières années, il est le plus important et il n'a rien à voir avec un référendum. Et deuxième élément, l'autonomisme proposé par M. Duhaime, c'est la même chose que la CAQ.
4: Mais non, pas du tout.
0: On vient, c'est pas parce qu'on change le nom Legault par le nom Duhaime, supposons, que la doctrine de « on va cogner un peu plus sur la table et le Canada va nous entendre » va fonctionner. On vient de l'essayer. Donc, je pense qu'il faut se donner un espace où est-ce qu'on se donne le droit de réfléchir au principe de décider, okay, par nous-mêmes.
2: Madame Fréchette, vous avez déjà travaillé pour le PQ, vous étiez donc clairement souverainiste à ce moment-là. Mais depuis le début de la campagne, vous refusez de dire si vous voteriez oui ou non à un éventuel référendum. Cette position ne semble pas vous rapporter électoralement. Il est toujours temps de se reprendre ce soir la question Paul Piché. Advenant un référendum, allez-vous cocher oui ou cocher non?
5: Faites attention parce qu'il est derrière. Hein? Il est juste derrière.
6: Ben moi, en fait, vous le savez, là, notre formation politique, là, on veut donner une voix forte au Québec à l'intérieur du Canada.
2: Oui, mais c'était pas ça ma question.
6: On veut garder les autobus dans le garage. Alors, okay, nous autres, on reste dans le garage. On veut pas de référendum. 70 % des Québécois n'en veulent pas de référendum. Et Dieu sait que d'avoir ce référendum dans un prochain mandat, mm-hmm, ça va créer encore plus d'incertitudes, encore plus d'imprévisibilité. Et déjà, on en a extrêmement avec la guerre tarifaire, parce que les entreprises, en fait, ne sachant pas qu'est-ce qui nous attend sur le plan économique, elles n'avancent pas sur le projet d'investissement. Si en plus, on a un référendum qui s'en vient, peu importe le nom qu'on lui donne, ça aussi, ça va créer de l'incertitude et les entreprises vont geler encore là.
2: Une bonne réponse aurait été, ça dépend de la question. Monsieur Milliard, vous prétendez...

0: demandez à être le seul vrai chef fédéraliste. Et vous promettez de resserrer les liens avec les autres provinces et le gouvernement fédéral. Mais Mark Carney semble avoir plus d'affinité avec la CAQ qu'avec votre propre parti. On dirait que les liens de sang entre les libéraux fédéraux puis les libéraux provinciaux, on dirait que ça a disparu, ça. Ça vous fait quoi?
1: Je vais répondre à ça rapidement. Premièrement, je pense que M. Carney est premier ministre du Canada. Il a un travail à faire, puis il le fait avec le gouvernement en place. Tout le monde est élu démocratiquement. Ceci étant dit, de notre côté, il faut être clair. Là, on est le 27 septembre. On est dans une élection qui est référendaire parce que on a deux partis qui sont très clairs sur la question. Et moi, je pense que je suis le porteur d'une voix qui est beaucoup de la majorité silencieuse qui ne souhaite pas de référendum. Alors qu'on tienne un référendum quelques mois après que M. Trump soit parti ou pas, Il demeure que la préparation va débuter à l'élection d'un gouvernement du Parti québécois.
0: Oui, mais c'était pas ça ma question.
1: Mais
0: le Parti libéral fédéral n'a pas l'air de s'intéresser du tout. Il vous aide pas dans
1: Moi, je ne souhaite pas être premier ministre du Canada. Puis je souhaite travailler avec le gouvernement qui est en place.
0: Okay.
1: Et j'espère sincèrement qu'on va pouvoir s'unir, tous ceux qui veulent à la fois du changement et pas de référendum, autour du Parti libéral du Québec.
0: OK, c'est comme si c'était deux équipes de hockey qui avaient le même nom, mais qui jouent.
1: Bien, c'est qu'en fait, si je peux juste réagir, le Parti libéral du Québec, c'est un parti parapluie pour tous ceux qui croient que le Québec est plus fort à l'intérieur du Canada. Donc, c'est beaucoup plus large que le Parti libéral du Canada.
2: Plus direct, là. L'avez-vous appelé? Avez-vous parlé à M. Carney après qu'elle a parlé à Mme Fréchette?
1: Vous êtes
2: pensé à moi un peu, non?
1: On s'est rencontrés une fois le mois dernier. On a dîné ensemble à Québec. D'ailleurs, vous n'avez pas vu ça aux nouvelles?
2: Ça a bien été.
1: Ça a très bien été. On a très bien mangé.
0: OK. On recommence. C'est une belle information. On recommence avec une autre ronde de questions.
3: On peut se prendre une première gorgée?
0: Ben oui, mais non, mais allez-y.
2: C'est pas libertarien. Il y a un goût
0: là. Voyons.
2: Ben, ça va être plus long pour un de la gang, là.
4: Santé, Sol. Santé, Sol.
2: Oui.
3: Salut, Sol.
2: Ah oui, goûtez. Mais là, après ce marathon de campagne-là, là, vous, un drink de même, puis vous tombez à terre.
1: Ouais, exactement. Exactement.
0: Ben, c'est pour ça qu'on a doublé l'alcool.
2: C'est pour ça qu'on en redonne.
0: Dernière ronde de questions avant la pause. Monsieur Milliard,
1: oui.
0: Vous entend souvent dire que vous êtes un pharmacien, surtout lorsqu'il est question d'enjeux de santé au Québec. En quoi le pharmacien libéral va faire mieux que les docteurs libéraux qui l'ont précédé, qui ont tous échoué?
1: C'est une question honnête. Premièrement, j'ai pas l'intention de jouer dans les structures en ce moment, donc j'ai des adversaires qui souhaitent jouer dans les structures en santé. Moi, je pense qu'en ce moment, on a des Québécois qui nous écoutent, qui ont besoin d'avoir des professionnels de la santé qui les regardent dans les yeux puis qui leur disent « je vais vous aider ». Alors moi, je veux élargir la première ligne.
0: Okay.
1: Je suis le seul dans cette campagne qui propose une nouvelle solution pragmatique qui est d'instaurer une plateforme publique de télésanté. Ça veut dire que les gens qui nous écoutent pourraient avoir des consultations médicales payées avec la carte soleil ou téléphone sur Internet pour des problèmes aigus, pour recevoir des suivis de traitement, des résultats de tests et éviter des déplacements à l'urgence. Donc, élargir la plateforme, élargir l'accès à la santé le plus possible, en investissant aussi davantage en soins à domicile. Alors, c'est des solutions pragmatiques que je propose.
0: Madame Gazal, selon un sondage Synopsis La Presse réalisé auprès de 1000 Québécois entre le 24 et le 27 septembre, et qui est sorti il y a 1h20, Québec solidaire est à 13 % dans les intentions de vote. Depuis le début de la campagne, vous commencez souvent vos commentaires en disant « quand je serai première ministre, comment je vous dirai bonjour? » Ce ne serait pas plus réaliste de viser la balance du pouvoir comme vise M. Duhem?
4: Oui. Bien, moi, je suis arrivée à la campagne électorale. T'sais, on savait là, que ça allait pas être facile. Je suis consciente du défi. Puis partout où je vais, moi, j'ai eu l'intention, là, puis c'est, ça, les gens le voient, là, puis ils m'en parlent beaucoup, de faire une campagne positive. Parce que c'est quoi le rôle, là, mon rôle dans une campagne électorale? Si c'est pas de présenter, c'est quoi le projet de société que Québec solidaire porte? Donc, c'est pour ça qu'on fait une plateforme, qu'on fait un cadre financier pour leur permettre d'imaginer c'est quoi le Québec, par exemple, c'est quoi une solution pour régler la crise du coût de la vie, la crise du logement, d'aller chercher les taxer les grandes fortunes. Puis, ce que les gens me disent aujourd'hui, là, je le sens beaucoup, c'est que vos propositions puis votre ton positif dans cette campagne nous plaît beaucoup. Fait que moi, c'est ça que je fais. Moi, je veux qu'il y ait le plus de députés possible à l'Assemblée nationale, ça va faire une différence.
0: OK. Alors, quand vous dites « quand je serai première ministre », ça ne veut pas dire « la semaine prochaine ». Vous visez ça.
4: La semaine prochaine, je veux le maximum de députés à l'Assemblée nationale. Ça a toujours fait la différence. Puis, plus on envoie de députés de Québec solidaire à l'Assemblée nationale, plus ça fait gagner le Québec.
0: Madame Fréchette, vous avez dit et répété que vous n'étiez pas François Legault. J'ai vu M. Legault, je confirme, vous n'êtes pas la même personne.
5: C'est pas vous.
0: Mais depuis le début de la campagne, vous

0: défendez son bilan, même le mauvais, Nordvolt, sa clique, etc. Donc, vous n'êtes pas François Legault, mais vous êtes le bilan de François Legault.
1: En fait, je tire les leçons du bilan de François Legault, du gouvernement de François Legault, pour réajuster le tir. Vous faites référence à Nordvolt.
0: Oui.
1: Ça, c'est un des dossiers sur lesquels, déjà, j'ai changé l'orientation du gouvernement quand j'étais à l'économie. Et on va le faire pour la suite des choses également. Effectivement, j'arrive avec mon propre style, ma propre approche. Mes priorités également sont collées sur les priorités des Québécois, notamment le coût de la vie. Au niveau du coût de la vie, on a un plan costaud, à la fois pour les aînés comme pour les familles. Si je pense aux aînés, par exemple, on va rehausser et bonifier le crédit d'impôt qui leur est destiné. Et également pour les familles, on va travailler à rembourser les frais de garde à l'école sur l'heure du midi. Ça, c'est jusqu'à 1 300 $ par année, okay, par enfant. Et également, on travaille aussi sur l'économie, parce que ça, c'est une carte forte à la CAQ, travailler à développer l'économie. Puis dans le contexte actuel, non seulement il faut protéger nos emplois, mais il faut aussi transformer notre économie. Puis ça, c'est mon plan pour la suite.
0: Monsieur Duhaime, des sympathisants conservateurs ont intimidé et ont insulté la fille du candidat caquiste Bernard Drinville alors qu'elle faisait du porte-à-porte pour son père à Lévis. On vous a également reproché le choix de certains candidats qui traînent des déclarations assez radicales au sujet des femmes, de l'avortement, de la vaccination, du 51e État. Donc, on peut pas dire que vos sympathisants sont tous sympathiques.
2: Écoutez, là, je pense que d'abord, je suis désolé pour la fille de Bernard Drinville. Vous savez que je connais bien Bernard. On a coanimé une émission ensemble à Québec pendant longtemps. Puis c'est inacceptable. Je pense que tous les partis, on a des sympathisants, des fois, qui font des choses comme celle-là. Faut toutes les dénoncer, là. Tous les partis ont eu des actes de vandalisme sous les affiches. Tous les partis ont vécu ont eu des problèmes avec les candidats. On en a tous expulsé au moins un, tout le monde. Je pense que c'est malheureusement, ça fait partie de la politique. Faut dire à ces gens-là, rappeler à ces gens-là qu'on a la chance extraordinaire au Québec de vivre dans une démocratie, une des démocraties parlementaires les plus solides, les plus anciennes, et que ce genre d'incident-là, ça discrédite la cause que vous voulez défendre. Quand vous agissez comme des sauvages, comme des vandales, vous nuisez aux idées que vous pensez faire avancer. Donc, je pense qu'il faut célébrer le fait qu'on vit dans une société ultra-démocratique, puis il faut prendre ces gens-là comme étant des anecdotes, malheureusement, puis ça nous permet de rappeler justement l'importance de la démocratie au Québec.
0: Monsieur Saint-Pierre Plamondon, vous êtes préoccupé par la dénatalité. Alors, le PQ propose de bonifier de 350 $ l'allocation familiale pour un troisième enfant et de 700 pour un quatrième. Avant de fermer la télé puis d'aller soigner dans le bed, juste vous dire élever un enfant, ça coûte 20 000 $ par année. Vous, est-ce que vous dites ça parce qu'il faut faire plus d'enfants parce que vous voulez abaisser le seuil d'immigration?
3: Évidemment, il n'y a pas de lien entre les deux, mais sur les mesures, en toute équité, on bonifie les allocations familiales, mais on bonifie le régime d'assurance parentale, puis ça fait une différence de 5 000 à 6 000 $ pour certains parents qui ont leur congé. On crée 10 000 places en CPE de plus que les 15 000 annoncées, donc on corrige les problèmes de service. Donc, on fait plusieurs choses dans le but de donner à des familles le choix d'avoir un enfant. Parce qu'en ce moment, les données sont claires. En moyenne, les couples voudraient 1,9 enfants. Ils en auront 1,36. Et quand on pose la question pourquoi, crise du logement, crise du coût de la vie, difficulté donc à envisager l'avenue d'un enfant qui autrement est désiré. Donc nous, on met des mesures en place pour permettre aux gens de faire leur choix et d'avoir des enfants s'ils le désirent.
0: Mais juste dire que la dénatalité, ça fait des années que ça...
3: Ouais,
0: que ça perdure.
3: Mais c'est un creux historique.
4: Vous en avez trois, il va en avoir un quatrième s'il y a un chèque.
0: Oui, madame. J'aimerais savoir
1: la possibilité de préciser parce qu'on m'a pointé en disant que les 15 000 places, c'était celle qui était annoncée. Oui. Or, on a annoncé 25 000 places de plus et celle qu'on a créée, c'est 37 500. Oh. C'est un record du jamais vu au Québec. Okay. Et on veut d'ailleurs changer.
3: C'est inexact parce que vous ne comptez pas les places.
1: Changer également le régime québécois d'assurance parentale.
0: Ah, j'ai oublié de vous dire que si vous parlez ensemble, en même temps, je vais faire jouer. Ça allait bien, attends. Ouais. Mais là, ce que je propose, c'est la partie sérieuse de l'entrevue est terminée.
2: Déjà?
0: Je vous garde ici.
4: Non.
0: Puis après ça, là, on va avoir du fun. Après la pause, on passe en mode quiz avec les 5 chefs.

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1: Bonsoir, ici Marc-Antoine Leblanc. Voici vos informations. Le fil des événements se précise dans le dossier des allégations d'ingérence américaine dans la campagne électorale québécoise. Radio-Canada révélait ce matin que la coalition Avenir Québec a eu en main pendant au moins 10 jours les textes d'un groupe américain pro-Trump avant d'en aviser le Service canadien du renseignement de sécurité. Ces textes appelaient à soutenir le Parti québécois dans l'objectif de déstabiliser le Canada. La politologue et professeure en sciences politiques à l'Université d'Ottawa, Geneviève Tellier, estime que l'équipe de Christine Fréchette n'a pas agi de la bonne façon.
2: Pour Mme Fréchette, c'est un test pour son leadership et elle n'arrive pas à montrer qu'elle a vraiment exercé du leadership. L'ingérence étrangère, c'est très sérieux. Et quand il y a une menace réelle, ben vous prenez immédiatement les moyens, un, pour en informer la population, pour en informer tous les partis et non pas juste le parti du gouvernement, et de rassurer la population. Et on n'a rien vu de ça dans ce cas-ci. C'est ça qui est extrêmement troublant.
1: Christine Fréchette affirme que son équipe ne l'a pas avisé directement. Selon nos informations, l'équipe caquiste aurait contacté des journalistes avant le Service canadien du renseignement de sécurité. Et toujours sur la question, le chef péquiste Paul Saint-Pierre Plamondon estime que Christine Fréchette s'est disqualifiée pour le poste de première ministre avec ses révélations. Voici le chef péquiste.
3: Soit Christine Fréchette n'a aucune idée de ce qui se passe dans son équipe et de ce que son équipe décide à sa place. Et dans quel cas, elle a aucun leadership, ou soit elle nous ment. Il y a là quelque chose d'incompatible avec la fonction de première ministre. Et je pense que ça la disqualifie pour la suite, pour ce poste-là. Le rôle d'un ou d'une première ministre n'est pas de faire des mises en scène pour faire peur aux gens.
1: Le chef libéral Charles Milliard parle lui aussi d'une disqualification. La solidaire Huba Gazal juge inacceptable de détourner un enjeu de sécurité nationale à des fins électorales. Le chef conservateur Éric Duhem estime de son côté que l'entourage de Christine Fréchette a mal travaillé ou qu'elle ment. Au sujet des promesses électorales maintenant, le chef du Parti québécois, Paul Saint-Pierre Plamondon, veut interdire aux enfants du primaire de porter des signes religieux ostensibles. Le chef conservateur Éric Duhem promet de son côté d'abolir la règle qui limite les réceptions sur les terres agricoles. Et la culture a aussi occupé la campagne. La chef de la CAQ, Christine Fréchette, promet 200 millions de dollars pour soutenir la production audiovisuelle indépendante au Québec. Et le Parti libéral propose pour sa part un fonds de 40 millions de dollars pour la production audiovisuelle et musicale québécoise. Québec solidaire n'a fait aucune annonce depuis le début de la journée. Et puis, des Québécois des quatre coins de la province ont voté par anticipation aujourd'hui. Les électeurs qui désirent consigner leur vote avant le scrutin du 5 octobre pourront le faire à leur bureau de vote par anticipation demain entre 9h30 et 20h. Leurs adresses sont disponibles sur l'avis reçu par la poste et sur le site web d'Élections Québec. Lors des dernières élections générales québécoises, le taux de vote par anticipation s'est élevé à près de 25%. Les proches des quatre personnes mortes dans un écrasement d'hélicoptère hier en Montérégie leur ont rendu hommage ce matin. Océane Perrault, qui a perdu sa mère, son conjoint et son frère, a décrit sur les réseaux sociaux le drame qu'elle traverse. Ce tour d'hélicoptère devait souligner l'anniversaire de sa mère, mais en quelques secondes, son monde a basculé. Les collègues de son conjoint et père de son enfant, Gabriel Jasmin, qui était animateur radio et producteur publicitaire à Énergie Sherbrooke, ont eux aussi rendu un vibrant hommage en soulignant sa bonne humeur et sa joie de vivre. La quatrième victime, Suzanne Jutras, pilotait l'hélicoptère. L'accident est survenu à Sainte-Brigitte-d'Iberville. Et au sport.
4: McNulty, champion du monde!
5: Et la sprint est pour la deuxième place, Michael Matthews!
1: L'Américain Brandon McNulty est couronné vainqueur à la course de nouveau élite des championnats du monde de cyclisme sur route à Montréal. Il a parcouru les quelques 275 kilomètres du circuit dont le départ a été donné ce matin à Brossard et qui se terminait au pied du Mont-Royal en 6h17 minutes et 4 secondes. L'Australien Michael Matthews a terminé deuxième, quelques dixièmes de seconde devant le Néerlandais Mathieu Van Der Poel. Les Canadiens Michael Leonard, Michael Woods et Nicolas Zukacki ont pris les 32e, 35e et 45e rang. Quant aux Québécois Hugo Poul, Pierre-André Côté et Guillaume Boivin, ils ont été contraints à l'abandon. Voilà, c'est ce qui conclut vos informations. Pour plus de détails, vous pouvez consulter le site web radio-canada.ca. Passez une excellente soirée à notre antenne.

0: De retour à Tout le monde en parle. Au total, 908 candidats se présentent dans les 127 circonscriptions du Québec. Ça fait beaucoup de monde. Mm-hmm. On veut savoir si vous connaissez bien vos candidats. Alors, on va vous montrer une série de photos. Dès que vous reconnaissez un de vos candidats, vous dites son nom, le comté dans lequel il se présente, ça vaut un point. Et si un de vos adversaires le trouve avant vous,
1: vous avez
0: fait boire. 5 points.
1: Vous nous avez fait boire avant?
0: Oui, avant.
2: Ouais. Hey, on n'est pas là pour être
0: Alors, on commence avec la première photo.
2: Alors,
3: c'est moi.
2: Oh!
0: Okay. Ah!
3: Ici.
0: OK. PQ, c'est bon?
3: J'ai un blanc. Désolé.
2: Ben, c'est dans quel coin du Québec on jase?
3: Laval.
0: Fabre.
3: C'est ça, Fabre.
0: C'est bon. Laval. OK. C'est bon. Et son nom?
3: Parce que j'ai peur de dire un mauvais nom. Là,
0: c'est Madame qui? Catherine Danseau, Redhead.
3: Oui, c'est ça, c'est Redhead. Okay,
0: ça, c'est un demi-point,
3: monsieur. J'avais peur de me tromper dans le nom.
4: Okay. Okay. Soyons généreux.
0: Mais un demi-point.
2: Mais alors, on voit que les quatre autres ne le jugent pas parce qu'ils ont peur de la
0: soirée. Oui, alors, exactement. C'est la première fois que j'ai senti une réelle solidarité entre vous cinq.
2: C'est comme ça. Non, c'est pas mon fault.
0: Alors, c'est un demi à zéro, à zéro, à zéro. Alors, prochain.
2: Oh!
0: Moi, je regarde personne.
2: Là. En même temps, sans blague, c'est difficile, on sait.
0: Oui, on le sait.
2: On sait que c'est difficile.
0: OK. La CAQ.
5: Hein?
0: Oui.
2: Oui.
5: Désolé.
0: OK.
2: L'avez-vous déjà croisé quelque part?
5: Est-ce que c'est Véronique Laprise?
0: Non.
6: Non.
0: Non, c'est une prise contre vous, ça, non? Elle est dans Robert Baldwin.
5: OK.
0: Elle s'appelle Sophie Leroux.
2: Oui.
0: Bonjour, voilà. Madame.
2: J'espère qu'elle va rester caquiste.
5: Je suis désolée.
0: Alors,
5: j'ai pas la mémoire des noms, en plus.
0: Ben, clairement, ni des visages. Alors, une autre photo.
7: Hey, Laurent Bellil, la Violette Saint-Maurice.
0: Bravo.
7: Bien sûr.
2: On dirait un chirurgien qui prescrit des médicaments, hein, je le connais.
0: C'est 1 à 1 demi à 0-0 puis moins 5.
7: C'est parfait.
0: OK, un autre?
2: Oh, lui, il est difficile.
6: C'est moi ou toi, ça veut dire?
5: Ça doit être moi, je sais. Okay. Je m'excuse, je te peins mon drink. J'en ai pas.
0: Sainte-Marie-Saint-Jacques.
5: Ah non, c'est pas moi d'abord.
0: Il s'appelle Justin Bouchard. Mais ça se peut que vous ne connaissez pas parce qu'il est dans le parti culinaire.
7: Lui, ça fait pour rien.
0: Alors, lui, ça donne. C'était pour s'amuser.
2: Oui, on a du plaisir.
0: Alors, un autre?
5: Ah, ben oui. C'est en Montérégie, c'est Claude François, le François.
0: Pierre Laporte, c'est en Montérégie?
5: Oui.
2: Oui.
0: Parfait.
2: Oui.
0: Alors, c'est 1 à 1, à 1 demi, à 0 à 0.
5: Merci. Ah oui,
0: bonne merde. Là, il en reste juste un. Fait qu'on sait déjà que c'est le Parti conservateur. Parti, fait que c'est déjà un demi-point.
7: À moins que ça soit culinaire deux fois.
0: Non, il n'y aura pas de culinaire. Autre photo.
7: OK, c'est... à ta minute, là. Lui est sur... Il est sur la rive nord de Montréal, je crois. Dans le coin de deux montagnes,
0: oui.
7: Dans ce coin-là.
0: Oui, c'est bon. Okay, un demi-point.
7: J'ai le bon compté. Aïe, c'est quoi son nom? J'ai rencontré...
2: Bon, ça va être téléjournal, on va y aller, là.
0: Il s'appelle Samuel Lévesque.
7: Lévesque, c'est ça, oui.
0: Alors, mais quand même,
2: mais
0: bravo.
2: Vous êtes bon, hein?
0: Bravo.
2: Vous êtes bon.
7: Bravo.
0: OK. Là, on passe maintenant des questions en rafale. Vous avez une pancarte d'un côté, c'est écrit pour, de l'autre côté, c'est écrit contre. Ça se pourrait que je vous questionne sur votre réponse, mais l'idée, c'est d'enrouler pas mal. Pour ou contre le troisième lien?
2: Bon, on part.
0: Ouais, là, on n'est pas surpris.
2: Ben, ça, à date, c'est...
0: Pour ou contre le TGV?
2: Hop! À date, ça, vous avez dit toutes les bonnes réponses.
0: Pour ou contre le péage sur nos routes pour les financer?
2: Ah là là!
7: Faut voir quelle, mais dans l'intérêt du...
0: Quelle autoroute? OK. Ouais.
2: Ah, Madame Fréchette aussi.
0: À part pour le travail, pour ou contre aller aux États-Unis?
2: Ah là là!
0: Oh!
2: Ah ben... Compte.
0: OK, vous êtes pour.
2: Juste deux pour.
0: Ah, monsieur Plamondon, vous êtes pour.
3: Mon frère habite les États-Unis, fait que si je vais pas, je verrai plus mon frère.
0: Bon. Non, mais il peut venir vous voir.
5: Mais ce qui est important, c'est pas de juger ceux qui
7: vont.
0: Est-ce que...

0: Dans la mesure qu'on le sait, acheter québécois au lieu d'américain.
1: Quand on le sait,
2: oui, quand c'est possible.
3: Votez contre, c'est tout, là.
0: Ben oui, ben oui.
1: Mais il y a beaucoup de nuances.
0: Okay.
1: Achetons québécois le plus possible.
0: Pour ou contre l'indépendance de l'Alberta.
3: Ça va être intéressant.
1: Autodétermination des peuples.
4: Exact, autodétermination des Albertains, c'est à eux de choisir.
1: Je dirais que c'est à court terme, ça fait bien.
0: OK, vous êtes contre.
3: Non, okay. Souveraineté jusqu'au bout.
0: Pour ou contre l'indépendance du Québec, je m'essaye encore, là.
1: Non, mais c'est les Albertains qui vont décider.
0: C'est ça.
3: Madame Fréchette est comme autonomiste albertaine, elle ne sait pas.
0: Elle ne sait pas. OK, elle est contre. Alors, pour ou contre l'indépendance du Québec?
2: Ah, ben là.
0: Oui, OK.
3: Trompez-vous pas.
0: Non, de côté. Ben oui, OK.
2: Non, moi, c'est clair.
0: Pour ou contre le financement des écoles privées?
2: Whoop! Mais il a l'air.
5: Boy.
0: Pas sûr.
4: Il y a des ajustements à faire pour le public. Sûr. Puis là, c'est le genre de question où
0: il va attendre que ses enfants finissent ses études. Il va se prononcer.
1: Moi, je suis pour. À Québec solidaire, on est pour le financement des écoles privées à 100% à condition qu'elles ne discriminent pas les enfants.
4: On a à peu près la même proposition de dire qu'il faut que les écoles privées aident la mixité puis prennent des enfants de milieux moins favorisés.
0: Okay.
4: C'est bon.
1: Oui, mais là, ils vont les mettre dans des classes tout seuls.
3: C'est pas grave, gang. Prochaine question.
1: Ça nous passionne.
0: Pour ou contre taxer les plateformes américaines?
3: Eric qui est contre.
0: OK.
5: Ben, parce que, ultimement, c'est le consommateur qui va le payer.
4: Pas nécessairement.
5: Ils ne perdront pas d'argent pour venir travailler ou faire affaire au Québec.
2: Faire quelque chose là-dessus.
1: Pour l'investissement dans la culture.
0: Pour ou contre le sous-financement dans la culture?
1: Le sous-financement.
5: Le sous-financement.
0: Ah, OK, j'ai essayé de vous piéger. Vous suivez bien.
1: Mais ce qui est le fun, c'est que quand il y a des consensus, nous, après ça, ça peut nous dire, après le 5 octobre, avec qui on va travailler ensemble.
0: Voilà.
1: On l'a fait avec la loi Gabi-Renault.
0: Pour vous aider.
3: Ça a pris ça pour parler de coalition.
0: OK, là, c'est une très difficile. Pour ou contre, angine de poitrine.
1: Ah, je les aime.
0: Ah, OK, parfait. Tout le monde est beau.
2: J'étais là quand ils sont venus, tout le monde en parle.
0: Oui,
2: j'ai plein de photos avec eux.
3: Votre face, ça les a marqués le tour du monde.
0: Ça les a marqués, eux aussi. Pour ou contre les prières de rue?
1: Ben, c'est parce que ça dépend. C'est déjà interdit de bloquer la rue.
0: Ah oui, OK.
1: Non, attendez, ce que vous dites, c'est pour ou contre les prières de rue?
0: Les prières de rue. OK. Le port du hijab en public, pour ou contre?
5: Le hijab public.
0: Oui.
5: En public. Ça veut dire quoi, en public?
0: Dans la rue. Pas quelqu'un qui travaille dans la fonction publique.
2: Bon, tout le monde est d'accord.
0: Pour ou contre le port du pyjama en public? La CAQ est contre le pyjama en public.
1: Peut-être que tu es capable d'être faux.
3: Ben, maintenant, je serais
1: pas fier de moi si j'étais
3: content. Moi, ça allait changer mon vote, cette histoire-là. C'est-à-dire? Ben, là, le pyjama public, c'est important.
5: Le droit fondamental.
0: Pour ou contre le mode de scrutin proportionnel?
1: Plus proportionnel que ce qu'on veut.
3: Ah, il y en a deux pas sûrs.
0: Ouais. Non, il y en a deux pas sûrs. Pour ou contre l'étiquette modérateur en santé?
3: Mon Dieu, encore tout le monde d'accord.
0: Pour ou contre trois débats des chefs?
1: Moi, je suis contre parce que j'en veux six. Deux soirs de suite, c'était trop. Le deuxième soir, c'était très difficile.
0: On prend des notes à la maison.
5: Merci.
0: Pour ou contre aller se faire soigner au privé?
1: Les gens, des fois, ils n'ont pas les gens. C'est pas les gens qu'on va blâmer.
2: Exact. Il faut défendre le système de santé publique.
0: Pour ou contre restreindre l'accès aux écrans au moins de 16 ans?
4: Toi, on est à 15.
0: À 15, ou bon.
3: À 15, on arrondit.
0: À 15, on arrondit. 15, c'est correct.
3: Tout le monde pour
1: protéger nos enfants. 14.
0: Améliorer un discours politique grâce à l'intelligence artificielle, pour ou contre?
3: C'est une question piège!
0: Moi, oh, il y en a qui est pour.
5: Moi, je pense que l'intelligence artificielle, là, faut en prendre acte. Là, elle existe. Puis tout le monde, on l'utilise d'une façon ou d'une autre. On fait des recherches sur, avec l'intelligence artificielle.
0: Ça vient de là, vos bonnes répliques.
5: Non, mais c'est...
6: c'est pour ça que j'ai fait une belle campagne comparée à la fois. Il y avait pas.
0: Ah, OK.
5: Non, mais je veux dire, la mise en page de nos documents.

0: documents. Là. Il y a plein de choses aujourd'hui qui vont rapidement.
1: Ouais, mais il faut parler avec nos tripes aussi.
2: C'est
1: ça,
0: mais c'est sûr qu'avec
2: ça prend d'authenticité et d'originalité. Puis ça, c'est pas sûr que c'est l'IA qui peut
0: le faire. Mais le Québec est quand même de développer une expertise dans le domaine. Puis faut pas, on peut pas être contre. Pour être contre, on peut être contre l'utilisation.
3: La question, c'est sur les discours, parce que on n'est pas contre.
0: Je vous donne un exemple bien concret. Cette semaine, là. Paul Saint-Pierre Plamondon est sorti sur le troisième lien pour dire qu'il en ferait pas. Moi, je suis sorti comme, j'avais juste une fenêtre de 15 minutes parce qu'on avait des discours après, puis il y avait tout un horaire. Il fallait que je sorte. Mais c'est sûr que j'ai vérifié, je suis essayé de trouver ces déclarations. C'est grâce à l'intelligence artificielle. Les citations que j'ai sorties, c'est grâce à l'intelligence artificielle.
2: Comme outil de recherche. Mais le slogan, c'est pas la même chose. Le slogan que des gens, ça, c'était-tu l'intelligence artificielle?
3: Ça, c'est pas la même chose.
4: Moi, j'ai
0: très intelligent, en tout cas.
4: Moi, j'ai proposé au dernier débat à Radio-Canada d'avoir une commission parlementaire, une commission spéciale. Là-dessus, puis qu'on s'en parle tout le monde ensemble avec.
0: Parce qu'il y a une industrie potentielle, il y a un potentiel au Québec là, important, puis c'est faux.
4: Faut qu'on réfléchisse. Est-ce que tout le monde est d'accord pour ou contre d'avoir une commission spéciale?
2: Vous pouvez déposer vos pancartes. Là, j'ai des questions rapides quand même, mais un par un. À part vous faire élire, c'est quoi votre vraie priorité en un mot? Monsieur Jim.
0: Ma priorité, c'est de baisser l'impôt des contribuables. C'est ça notre première promesse, notre premier engagement. C'est de laisser plus d'argent dans les poches du monde. 11 166 par ménage.
2: Ça, c'est 42 mots. J'avais dit un. Oui. Madame Gazan.
4: Les loyers, contrôler les loyers, ça n'a pas de bon sens pour que les gens vivent dans la dignité.
2: Monsieur Millian.
5: 100 000 logements par année.
6: Madame réduire le coût de la vie de toutes sortes de manières possibles.
2: Monsieur Plamondon.
7: Mettre fin au gaspillage caquiste et réinvestir ces sommes-là dans des dossiers urgents comme l'itinérance, notamment.
2: OK. C'est quoi votre plus grande qualité, Monsieur Plamondon?
6: Oh.
7: Je pense que je suis authentique.
2: Madame Fréchette.
6: Déterminée.
2: Madame Gazal.
4: Moi, je suis une femme de cœur.
2: Monsieur Jim.
0: Persévérant.
2: On peut dire ça.
8: Je
2: pense que tout le monde peut mettre pour là-dessus.
8: On est pour.
2: Monsieur Milliard.
5: Je dirais l'écoute, puis ça manque en politique, c'est important.
2: OK. En terminant, c'est quoi votre plus grand défaut, Monsieur Milliard?
5: Mon plus grand défaut, c'est que je suis... mon Dieu, attendez un peu, j'en ai tellement. J'en ai beaucoup.
4: Comment ils disent ça?
0: Il est trop humble.
5: Je suis impatient, je suis fatiguant. Je peux être fatiguant. Parce que je suis motivé.
2: Ouais. Monsieur Plamondon.
7: Ben, je poursuis ce que je pense c'est l'intérêt commun. Puis l'inverse de la persévérance là-dedans, des fois, c'est que... Je laisse flanc à des critiques comme quoi je devrais peut-être bifurquer ou changer ou.
2: Ok, vous êtes.
7: Des fois, je pense que j'ai eu plusieurs critiques parce que je garde un cap. Les gens s'attendent à ce que je sois.
2: Ça, c'est ça ce que ça veut dire, c'est une tête de cochon. C'est ça qu'on comprend.
7: Je dirais une belle tête.
2: Une belle tête de cochon, Madame Fréchette.
6: Je dirais pas toujours ponctuel.
2: Ah non, c'est vrai.
8: Ça c'est maudit. Hein?
2: Ouais. Ça c'est fâcheux. Ça c'est dans fâcheux. Un débat des chefs. On va s'en rappeler de ça.
8: Ça
2: fait mal. Monsieur Jim?
0: Ben, peut-être émotif. Des fois, je réagis sous le coup de l'émotion. Faut prendre du recul. En vieillissant, on essaie de se calmer un peu puis rester un peu moins émotif avec le temps.
2: Madame Gazan?
4: Moi, je considère ça d'habitude comme une qualité. J'aime débattre. Mon chum dirait ostineuse.
2: Oui, c'est ça. Merci à vous cinq.
8: Ça a été bon.
2: Ça fait du bien de vous voir sortir de... 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
1: Bonjour, ici Charles Lévesque. J'anime l'émission Matin sans frontières à Windsor, en Ontario. Je veux vous parler non pas d'une personne qui fait une différence, mais plutôt d'un organisme. Parce que les francophones qui vivent en milieu minoritaire ont besoin de se rassembler pour vivre leur francophonie. Et un bel exemple de ça, c'est le Centre culturel francophone Joliette de Sarnia, qui vient de fêter ses 65 ans d'existence.
2: En l'honneur de l'explorateur français Louis Joliette, géographe, découvreur des Grands Lacs vers la fin du 17e siècle, un tout petit groupe de francophones de la ville de Sarnia désigne leur première association linguistique de son nom.
1: Pour la petite histoire, Sarnia est située sur la rive du lac Saint-Clair, près du lac Huron. La principale activité économique est la pétrochimie, ce qui a incité plusieurs familles québécoises à émigrer dans les années 50 et au début des années 80 pour y travailler. Ce qui m'amène à vous parler de la fondation en 1959 du Club Joliette de Sarnia, comme on l'appelait à l'époque, qui a vu son nom changer au début des années 2000. Mais la vocation du centre a également évolué au fil du temps, comme l'explique Normand Prévost, président de l'organisme.
3: Au cours des années, ça a évolué. Au début, il faut se rappeler qu'en 1958, c'était uniquement masculin. Il y avait seulement des hommes, puis il était 21 ans et plus. Qu'il n'y avait aucun mineur. Puis après ça, au début des années 60, de 64-65, ils ont fondé un club pour les jeunes, qui était le Club Joliette Junior. Puis il y a les femmes qui sont commencées à rentrer dans l'exécutif.
1: Avec plus de 350 membres, le Centre culturel offre une programmation riche en activités de toutes sortes. Que ce soit des spectacles d'artistes franco-ontariens ou du Québec, et même d'autobus nolisés pour assister au match du Canadien de Montréal contre les Red Wings de Détroit à Détroit, le besoin de se rassembler est important. À nouveau, Normand Prévost.
3: Ben, c'est là qu'on vit notre francophonie, c'est là qu'on se réunit, c'est là que le français, ça donne une raison de s'exprimer en français. On voit des spectacles, on danse ensemble, on chante ensemble. C'est une grosse réunion de famille. Je pense que ça tisse les liens. C'est important pour une communauté minoritaire comme nous autres, les francophones, de se réunir puis de donner une raison d'être à notre langue. Pour les enfants, surtout.
1: Pour M. Prévost, le succès du centre repose avant tout sur l'originalité et le choix des activités, comme un rallye automobile qui attire de nombreuses personnes, mais aussi d'être à l'écoute des membres avec une population francophone qui s'est diversifiée au fil des années à Sarnia. 65 ans plus tard, quels sont les grands défis du centre culturel? Bien, pour le président Normand Prévost, c'est la relève. Le manque de jeunes adultes âgés dans la trentaine et la quarantaine dans l'organisation des activités. C'est un aspect qui le préoccupe, mais il demeure tout de même confiant pour l'avenir du centre culturel francophone Joliette de Sarnia.

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0: qui a échappé son micro, là?
1: Je pensais que c'était moi.
2: Il a foncé dans mon micro, je sais même pas son okay.
0: Non, non, là, on t'entend.
3: Ouais. Improvisation mix, c'est-à-dire pour titre, j'ai plus de micro.
2: Ouais, quoi, c'est ben l'image de,
4: hein? Ben, c'est ça, c'est à l'image de la série.
0: Bienvenue, messieurs.
2: Merci.
0: Pierre-Luc, on développe une mauvaise habitude, celle de se retrouver live deux soirs en ligne.
4: On va en faire une habitude. On se voit la semaine prochaine.
0: Chapeau. Alors, dans la comédie noire Angle mort diffusée sur Tout.tv, vous incarnez respectivement Pierre-Luc, un ex-policier guépou, Guillaume, un notaire anxieux, et Manny, un chirurgien oncologue qui n'en peut plus d'administrer l'aide médicale à mourir à ses patients. Votre trio est propulsé dans le monde criminel après avoir eu une très, très mauvaise, fausse, bonne idée. On regarde la bande-annonce, Manon.
5: Mettons que t'as un de tes patients là, qui a une assurance vie. Là, nous autres, on les rachète à 30% de sa valeur. Mais quand cette personne-là meurt, on récupère la balance de son assurance vie.
6: On a fait combien avec lui?
5: 60.
6: Merci, les gars, je vous aime.
7: Je peux racheter votre assurance vie.
6: Cash?
7: Oui.
6: 10 millions?
7: T'oublies les 3 millions qu'il faut donner pour acheter sa police.
8: J'avais pas de vos nouvelles, alors je me suis dit que j'allais vous appeler pour savoir comment vous alliez.
9: J'aurais dû vous appeler avant. J'ai trouvé une cure expérimentale. Je pense que ça me fait beaucoup de bien.
10: Il est pas supposé être sur le bord de mourir, lui.
0: C'est là que ça fuck, comme on dit.
11: C'est de l'humour noir.
0: L'idée est simple en apparence, racheter une fraction du prix de l'assurance vie d'un patient en fin de vie pour lui permettre de profiter de ses derniers jours, faire une passe de cash quand il meurt, puis réinvestir une partie dans un centre de soins palliatifs 2.0. Est-ce que ce sera difficile pour eux de faire le bien tout en faisant le mal?
2: Énormément.
4: Ah oui, en fait, c'est évident. Sinon, ça serait juste deux épisodes, puis ça serait dommage. Mais non, effectivement, c'est trois gars qui... je pense que les deux personnages ici, des deux gars, sont vraiment plus de bonnes personnes que mon personnage.
0: Que ton personnage.
4: Je pense qu'ils se seraient pas embarqués là-dedans. Je pense que tout le centre de soins vient vraiment du côté de Marc, puis l'espèce de magouille qui est comme légale, mais pas légale, puis évidemment, ça va amener des complications.
0: Ça, c'est plus toi.
12: Ceci dit, l'argent qu'ils offrent aux, les 30% d'argent qu'ils offrent aux patients, ben, ils leur permettent de vivre leur vie quand même bien, de finir leur vie heureux. Fait que pendant une courte période, ils font du bien.
0: Arrête de justifier, man. Vous êtes des crosseurs, OK?
12: C'est un rôle, là.
0: Pierre-Luc, tu décris vos trois personnages comme ceci. L'intelligent, c'est Manny. Le peureux, c'est Guillaume. Et le trou de cul, c'est toi. Est-ce que ce sont des rôles de composition?
4: Non.
0: Non.
4: On est comme ça dans la vie. C'est exactement ça.
0: Mais la série ouvre sur une réflexion sur le recours à l'aide médicale à mourir. Je cite le co-scénariste Jacques Davids. Pourquoi il n'y a pas d'aide médicale à vivre ou de centre de soins palliatifs à longue durée? Est-ce que vous partagez son questionnement?
12: Ben oui, absolument. C'est-à-dire que la fragilité du système s'en va jusqu'à la dernière seconde de vie, puis c'est terrible. Tu sais, moi, j'ai été très, très proche dans ce système-là, en même temps qu'on tournait la série, puis j'ai vu la peur de devoir quitter un centre de soins parce qu'il n'y avait pas assez de lits, parce que il fallait se dépêcher pour mourir. Puis on en parle dans la série, que le système est fait pour mourir rapidement et pas dignement. Puis ça, je partage entièrement ce point de vue-là.
0: Sans indiscrétion, je pense que c'était ta mère.
12: Absolument. Fait que je suis passé de la chambre d'hôpital au centre de soins palliatifs au plateau de tournage, puis à un moment donné, à force de jouer, j'ai dû demander au médecin, j'ai fait, est-ce qu'à un moment donné, on va renvoyer ma mère parce que ouais, il y aura pas assez de lits?
0: Puis qu'est-ce qu'on
12: m'a rassuré que non. Puis parallèlement, il y avait aussi l'article de Martine Delvaux qui disait que son père a dû retourner après quelques mois, puis est mort 5 jours plus tard dans un centre de soins palliatifs, fait que cette peur-là est quand même présente.
0: Elle est
12: absolument là, ouais.
2: Puis la série commence avec le super, le Québec, on est les champions du monde dans l'aide médicale à mourir, là. C'est quand même particulier qu'au Québec, l'option la plus facile, c'est mourir plutôt que subir le système en place. Fait que c'est quand même très parlant.
0: Est-ce que l'hôpital où était hospitalisée ta mère était en aussi mauvais état
12: non, que
0: l'hôpital dans lequel vous tournez?
12: Non, parce que c'était dans un centre de soins palliatifs. Fait que il faut dire que l'équipe était extraordinaire, le lieu était magnifique, il y avait beaucoup de soins quand même dans la courte période où elle était là. C'était pas pareil. Là, on pousse un peu la comédie, mettons, noire.

0: C'est une comédie noire. Ouais. On n'en parlera pas trop parce que sinon, on va vendre des punchs. J'ai regardé les deux premiers épisodes. Ça donne le goût de voir le reste de la série. On va parler de vos carrières respectives. Pierre-Luc, l'an dernier, après 11 saisons dans la Ligue nationale d'improvisation, t'as accroché ton chandail. Pour faire une histoire courte, là, ce gars-là, c'est le Wayne Gretzky de la LNI. T'as remporté tous les prix et la série documentaire, la dernière saison, t'as suivi pendant ton ultime tour de piste. Ça parle de ta tête qui tourne à 100 000 à l'heure avant un match. Ça parle de ta difficulté à célébrer tes bons coups. Ça parle de ton esprit compétitif qui peut faire de toi un mauvais perdant. Et même de la pression que les autres joueurs ressentent en jouant à tes côtés. C'était quoi le prix à payer pour atteindre les plus hauts sommets de la LNI, Wayne?
1: C'est une bonne question. Puis je pense que c'est exactement ça que je voulais montrer dans le documentaire. Tu sais, je pense que quand on parle d'improvisation, souvent on a l'impression qu'on est un peu comme des... une espèce de saltimbanque en jogging qui veulent juste divertir pour un soir seulement, tu sais. Puis je voulais montrer toute l'espèce de le double tranchant un peu de l'athlète aussi, parce que pour moi l'improvisation, je pense que c'est cette espèce de connexion là entre l'athlète et l'acteur qui se rencontre. Puis le prix à payer, je pense que c'est le même quand tu veux être le meilleur dans quelque chose. Tu sais, je pense que
0: si toi c'est ça que tu voulais, toi tu veux être le meilleur.
1: Ouais, exact. Puis si t'es comme les autres, puis que t'as la même éthique de travail que les autres, puis que t'as la même mentalité que les autres, ben il y a des bonnes chances que tu sois comme les autres. Puis je pense que quand tu regardes je pensais à ça quand je regardais mettons des Michael Jordan, puis là je me disais à mes amis, je suis comme, oh mon Dieu, je comprends tellement qu'est-ce qu'il veut dire. Mes amis étaient comme, mais non, mais c'est un malade mental. Puis j'étais comme,
2: bon,
1: merde.
2: Blague à part, dans le documentaire, t'es aussi intense que Michael Jordan. Là. Quand tu perds, t'es fâché.
1: Ouais.
2: Puis quand tu gagnes, t'es content, mais pas tant parce que t'as une impro que t'aimais moins. T'es très dur sur toi-même. T'es pas ton pire critique, toi.
1: Ah, absolument. Puis, tu sais, je veux dire, les gens, c'est ça, me disent souvent comment, mais tu sais, ça vient avec beaucoup de pression des autres. Je fais comme...
2: Non, c'est toi le pire.
1: Sincèrement, la pression des autres, elle n'arrive pas à achever de la pression que je me mets à moi personnellement. Puis oui, tu sais, autant, ça m'a tellement fait accomplir des belles choses dont je suis fier.
0: Ouais.
1: Autant, je trouvais ça intéressant de montrer aux gens aussi ce que ça peut faire de négatif, puis avec quoi tu dois apprendre à vivre aussi. Pendant 3 jours, ça te suit une mauvaise impro. Là.
0: Mais là, maintenant, t'es un jeune retraité de la LNI.
1: Ouais.
0: Et quoi de mieux pour ta retraite que de te lancer dans un spectacle solo improvisé?
2: Ben oui,
0: c'est un changement. Alors, ça s'appelle Funk dans la foule. Ça sera présenté dès février. Funk dans la jungle. Sera présenté dès février. Et ça s'annonce comme un spectacle sans texte, sans costume, sans filet. Comment est-ce qu'on se prépare pour un spectacle improvisé? Fais-tu des répétitions ou quelque chose?
1: Non, il va y avoir absolument aucune répétition. Je pense que c'est ça le but. Mais je dis que c'est solo parce que c'est mon spectacle. Mais à chaque spectacle, je vais être accompagné d'un improvisateur différent. Fait qu'à chaque spectacle, on va être deux pendant 1h30 sur scène, puis on va improviser. Je pense que pour la première impro, on va prendre un peu de ce que le public a vécu cette semaine-là aussi. Ils ont une histoire à nous raconter, puis on va s'inspirer de ça pour la première. Mais après ça, il n'y a absolument rien d'écrit, il n'y a rien de préparé. Okay. Je l'ai fait la semaine passée, qui était pas mon spectacle Femme dans la jungle, mais qui était un peu le même concept avec un ami. Puis effectivement, on a fait 2 heures de show sans rien.
3: Moi pis Mani, on écoute ça, on est jambes molles.
1: C'est beaucoup le pire cauchemar de beaucoup de gens, je me rends compte. Mais moi, je pense que c'est l'endroit où je me sens le mieux. Tu sais.
2: Mais les thèmes sont choisis comment?
1: Il n'y a pas de thème.
0: Il n'y a pas de thème
4: avant rien.
0: Il dit depuis le début.
2: Je sais, j'écoute, mais j'en reviens pas parce que je ferai jamais ça.
1: Je veux dire, Guillaume. C'est moi qui décide quand est-ce que les lumières ferment, puis quand les lumières se rallument, on passe sur autre chose sur le moment.
2: Wow, respect.
0: Guillaume, on peut aussi te voir dans la série Bellefleur. Et dans la 3e saison, ton personnage est en deuil de son père. Son père qui était un homme violent. On regarde un extrait maintenant. Ah, voyons.
5: La colère que j'ai en dedans de moi, là. Je veux vraiment m'en débarrasser. Que ce bail-là que quand c'est des affaires parce que je suis fâché, ça fait peur, puis que c'est inacceptable. Mais sache que je vais tout faire pour pas être comme lui.
0: C'est extrêmement touchant. On parle abondamment de la violence des hommes et de ses conséquences. Encore cette semaine à Montréal, il y a une femme qui est assassinée par un homme. C'est la 18e fois au Québec cette année seulement. Est-ce que c'est un sujet qui t'interpelle?
6: Oui, beaucoup. Beaucoup, c'est sûr. Puis, je veux dire,
3: Moi, c'est pour ça aussi que je trouve que jouer dans une série comme Bellefleur qui fait œuvre utile comme ça, oui, c'est très, très bon à regarder puis c'est du divertissement, mais je pense que depuis la création de Bellefleur, je pense que c'est une série qui fait beaucoup œuvre utile aussi. C'est une série que Sarah Maud puis son mari, Nicolas, ont écrit pour comme, ben, encourager les gars à parler plus puis à

0: sortir le bébite puis arrêter de faire grandir ce monstre-là en dedans qui est complètement inutile puis qui sort tout le temps tout croche. Fait que oui, je suis très fier de participer à une série comme ça. Qui, je dis pas que ça règle tous les problèmes, là, mais je veux dire, ça fait juste encourager les gars à « on peut-tu sortir ça un peu, s'il vous plaît? »
1: Oui, puis souvent, quand on parle des séries, les gens ils disent « ah oui, la première année, c'était super bon, mm-hmm. la deuxième, c'était moins, la troisième, je la regarde plus. Mm-hmm. » Bellefleur, c'est comme...
2: Contraire. Vraiment. Ça sent mieux tout le temps.
0: Ouais, ouais, vraiment. Ouais. Puis je trouve qu'on a un public vraiment fidèle. Puis non, moi, j'ai une grande, grande fierté à faire ce projet-là.
1: Manny, tu viens de remporter le Gémeaux de la meilleure animation, émission jeunesse pour l'aventure du monde des mondes. Excusez à Télé-Québec. Et quand tu es allé chercher ton prix, tu as dit ceci et ça m'a beaucoup marqué, Raphaël.
3: Un énorme merci à Télé-Québec. Merci de faire de la si bonne télévision pour notre jeunesse. Merci de prendre soin de nos enfants, tous les enfants du Québec. Les premières générations d'immigrants, les deuxièmes générations d'immigrants, les quatrièmes, cinquièmes, sixièmes générations d'immigrants et même les douzièmes générations d'immigrants, les mêmes qui aspirent à diriger notre si belle province. Merci, bonne soirée.
1: On a un point en commun. Ça t'énerve quand on parle des immigrants de deuxième génération.
4: Ouais.
1: Moi aussi. Pourquoi?
4: Ben écoute, moi j'ai un enfant né d'une mère qui est née, elle, à Laval, moi-même à Téhéran. Il est né à Longueuil. Il est entouré d'amis dans sa classe qui viennent de partout. Et quand j'entends que mon fils, aux yeux d'un parti politique, est vu comme un immigrant de deuxième génération, c'est-à-dire qu'on lui a enlevé cette terre où il est né, et c'est d'une grande violence. Je savais pas qu'on allait aller jusqu'à instrumentaliser les enfants pour faire passer son message. On s'est habitué les dernières années, là, mettons les 10-12 dernières années à trouver des boucs émissaires, à dire que l'immigration ouais. c'est la faute de tous, ou après ça c'est devenu les féministes, après ça les woke, ensuite la transidentité, ensuite les drag queens. Vous souvenez-vous combien on a parlé de drag queens pendant un moment?
1: Ouais.
4: Et puis ça a rien réglé. Et je trouve ça étonnant, et je trouve ça triste et fâcheux qu'on se pointe devant une école primaire et qu'on parle des enfants québécois comme autre chose que ce qu'ils sont.
1: Ben c'est parce que un immigrant, c'est quelqu'un qui part de son pays puis qui s'en vient dans un autre pays. À partir du moment où il y a un enfant qui est né ici, c'est plus un immigrant.
4: Non, c'est très étonnant. C'est un Québécois.
1: C'est un Québécois.
4: Puis ils vont être beaucoup alors. Puis où on trace la ligne de l'immigrant?
1: Moi, je dirais la première fois. À partir du moment où tu arrives dans un pays, tu es un immigrant. Puis après, c'est terminé.
4: Au moment de l'histoire, jusqu'où est-ce qu'on recule? À quel moment on n'est plus immigrant, donc?
1: Moi, je suis un immigrant de 9e génération, alsacien, de Saint-Malo et d'Irlandais.
4: Si on nomme tout le monde comme ça, ça me convient très bien. Mais là, à partir du moment où on commence à diviser, à instrumentaliser les enfants, je trouve ça particulier.
2: Ben, Boukhar Diouf disait même, tu sais, les Premières Nations, ce sont des immigrants, mais il y a 12 000 ans.
4: Absolument.
2: Donc, on les tous. Pourquoi on fait deux classes de citoyens? Moi non plus, je comprends pas.
4: Tu sais, quand un magicien montre la main droite, là, faut tout le temps regarder la main gauche. J'ai l'impression que les politiciens, ils font ça. C'est-à-dire, ils nous disent, regardez ici, regardez, cette personne-là veut lire des contes, mais drag queen, regarde ici. Ah, regarde l'immigration, comment c'est tough. Ah, regardez, il y a des féministes ici. Ah, check les woke. Puis entre-temps, il se passe absolument rien. Puis on se retrouve à où on est présentement.
1: Mais moi, j'ai regardé ta main gauche tout le long, là, pendant que tu parlais, là.
2: Vous êtes rencontrés en arrière, là.
4: On s'est croisés.
2: Bonjour. Ça a été ça.
5: Il y avait quelques policiers, là, qui bloquaient.
4: J'ai dit quelques-uns.
1: Il y en avait plusieurs.
4: Grand bonjour à Rouba Gazal.
1: OK. OK.
5: Guy, lis entre les lignes, Guy.
4: J'ai dit bonjour à...
2: Aux autres.
1: OK.
2: C'était moins beau, le bois.
4: J'aimerais te poser la question, par exemple.
2: Parce que les deux collègues ont peur, là. On vous demandera pas.
0: J'ai dit un beau bonjour à Ruba aussi.
2: Moi aussi.
1: OK.
2: Les autres, t'avais pas dit bonjour. Vous êtes pas fin.
5: On a dit bonjour à tout le monde, là. C'est vrai.
4: Non, c'est pas vrai.
5: On veut savoir.
4: Non, c'est pas vrai. Les autres sont passés à côté. Ruba a dit bonjour. Vous savez, on a dit bonjour.
1: OK. Est-ce que vous aimez Paul Pichet?
4: Oui, bien sûr.
5: J'y dirai pas bonjour.
1: Y avez-vous dit bonjour? Parce qu'il s'en vient, là. Puis si vous restez avec nous, on va pouvoir lui parler ensemble. Ouais. Les premiers épisodes de Angle mort sont disponibles sur l'extra de tout.tv. La série, la dernière saison avec Pierre-Luc Fong, sera mise en ligne le 8 octobre sur l'extra de tout.tv. La deuxième saison de Bellefleur est présentée à nouveau. Et les trois saisons sont disponibles sur Crave. Après la pause, Monsieur Paul Pichet.

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2: Bonsoir, ici Marc-Antoine Leblanc. Voici vos informations. Le fil des événements se précise dans le dossier des allégations d'ingérence américaine dans la campagne électorale québécoise. Radio-Canada révélait ce matin que la coalition Avenir Québec a eu en main pendant au moins 10 jours les textes d'un groupe américain pro-Trump avant d'en aviser le Service canadien du renseignement de sécurité. Ces textes appelaient à soutenir le Parti québécois dans l'objectif de déstabiliser le Canada. La politologue et professeure en sciences politiques à l'Université d'Ottawa, Geneviève Tellier, estime que l'équipe de Christine Fréchette n'a pas agi de la bonne façon.
3: Pour Mme Fréchette, c'est un test pour son leadership et elle n'arrive pas à montrer qu'elle a vraiment exercé du leadership. L'ingérence étrangère, c'est très sérieux. Et quand il y a une menace réelle, ben vous prenez immédiatement les moyens, un, pour en informer la population, pour en informer tous les partis et non pas juste le parti du gouvernement, et de rassurer la population. Et on n'a rien vu de ça dans ce cas-ci. C'est ça qui est extrêmement troublant.
2: Christine Fréchette affirme que son équipe ne l'a pas avisé directement. Selon nos informations, l'équipe caquiste aurait contacté des journalistes avant le Service canadien du renseignement de sécurité. Et toujours sur la question, le chef péquiste Paul Saint-Pierre Plamondon estime que Christine Fréchette s'est disqualifiée pour le poste de première ministre avec ses révélations. Voici le chef péquiste.
4: Soit Christine Fréchette n'a aucune idée de ce qui se passe dans son équipe et de ce que son équipe décide à sa place. Et dans quel cas, elle a aucun leadership, ou soit elle nous ment. Il y a là quelque chose d'incompatible avec la fonction de première ministre. Et je pense que ça la disqualifie pour la suite, pour ce poste-là. Le rôle d'un ou d'une première ministre n'est pas de faire des mises en scène pour faire peur aux gens.
2: Le chef libéral Charles Milliard parle lui aussi d'une disqualification. La solidaire Huba Gazal juge inacceptable de détourner un enjeu de sécurité nationale à des fins électorales. Le chef conservateur Éric Duhem estime de son côté que l'entourage de Christine Fréchette a mal travaillé ou qu'elle ment. Au sujet des promesses électorales maintenant, le chef du Parti québécois, Paul Saint-Pierre Plamondon, veut interdire aux enfants du primaire de porter des signes religieux ostensibles. Le chef conservateur Éric Duhem promet de son côté d'abolir la règle qui limite les réceptions sur les terres agricoles. Et la culture a aussi occupé la campagne. La chef de la CAQ, Christine Fréchette, promet 200 millions de dollars pour soutenir la production audiovisuelle indépendante au Québec. Et le Parti libéral propose pour sa part un fonds de 40 millions de dollars pour la production audiovisuelle et musicale québécoise. Québec solidaire n'a fait aucune annonce depuis le début de la journée. Et puis, des Québécois des quatre coins de la province ont voté par anticipation aujourd'hui. Les électeurs qui désirent consigner leur vote avant le scrutin du 5 octobre pourront le faire à leur bureau de vote par anticipation demain entre 9h30 et 20h. Leurs adresses sont disponibles sur l'avis reçu par la Poste et sur le site web d'Élections Québec. Lors des dernières élections générales québécoises, le taux de vote par anticipation s'est élevé à près de 25%. Des proches des quatre personnes mortes dans un écrasement d'hélicoptère hier en Montérégie leur ont rendu hommage ce matin. Océane Perrault, qui a perdu sa mère, son conjoint et son frère, a décrit sur les réseaux sociaux le drame qu'elle traverse. Ce tour d'hélicoptère devait souligner l'anniversaire de sa mère, mais en quelques secondes, son monde a basculé. Les collègues de son conjoint et père de son enfant, Gabriel Jasmin, qui était animateur radio et producteur publicitaire à Énergie Sherbrooke, ont eux aussi rendu un vibrant hommage en soulignant sa bonne humeur et sa joie de vivre. La quatrième victime, Suzanne Jutras, pilotait l'hélicoptère. L'accident est survenu à Sainte-Brigitte-d'Iberville. Et au sport.
5: McNulty, champion du monde!
6: Et la sprint est pour la deuxième place, Michael Matthews!
2: L'Américain Brandon McNulty est couronné vainqueur à la course de nouveau élite des championnats du monde de cyclisme sur route à Montréal. Il a parcouru les quelques 275 kilomètres du circuit dont le départ a été donné ce matin à Brossard et qui se terminait au pied du Mont-Royal en 6h17 minutes et 4 secondes. L'Australien Michael Matthews a terminé deuxième, quelques dixièmes de seconde devant le Néerlandais Mathieu Van Der Poel. Les Canadiens Michael Leonard, Michael Woods et Nicolas Zukacki ont pris les 32e, 35e.

et 45e rang. Quant aux Québécois Hugo Poul, Pierre-André Côté et Guillaume Boivin, ils ont été contraints à l'abandon. Voilà, c'est ce qui conclut vos informations. Pour plus de détails, vous pouvez consulter le site web radio-canada.ca. Passez une excellente soirée à notre antenne.

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0: Salut Paul.
1: Hey Caroline.
0: Hey, t'as mis ton décolleté pour moi, merci. Je suis très touché.
1: Ben, tu sais qu'il n'y a pas de doute sur qui je suis.
2: T'es bien sexy.
0: Eh oui.
1: Ben, avant, c'était sexy. Là, c'est juste parce que sinon, j'étouffe, tu sais.
0: Je peux comprendre. Comment ça va?
1: Ça va bien, toi?
0: Oui.
2: Meilleur accueil que les politiciens, Standing Ovation et tout ça.
1: Comment tu dis?
2: Meilleur accueil que les politiciens.
1: Ah, ben là, c'est normal.
0: Ouais. Cette semaine, Paul, paraît ta biographie, Paul Piché, tout au long de l'escalier, écrite par Alexandre Béliard, qui a retracé autant ton parcours artistique que ton engagement social, politique, tes préoccupations environnementales. C'est une brique de 400 pages. Je l'ai lu au complet. Qu'est-ce qui t'a donné envie à 73 ans de te replonger dans ta vie et ta carrière?
1: Écoute, c'est eux autres qui m'ont approché. Je pensais même pas à ça. Et puis là, j'ai dit, ah ben oui, je suis rendu là. Ça. Fait que, mais là, surtout, qui m'a approché avec Alexandre.
0: Oui.
1: Alexandre Béliard, qui, évidemment, pour ceux qui le connaissent, qui a fait Les Légendes d'un peuple, oui, tous ses disques et tout ça. Puis c'est devenu un ami parce qu'on a fait des spectacles ensemble pendant un bout de temps. Fait que...
0: T'as accepté parce que t'étais en confort. T'étais dans
1: oui, je me sentais bien avec lui. Ouais, puis on s'est entendu sur qu'est-ce que ça serait. Que ce serait pas une biographie, juste biographie, mais que ça aurait rapport avec... avec le métier, tu sais.
0: Oui, puis les réflexions aussi.
1: Oui, mes réflexions aussi. Puis...
3: Mais beaucoup de confidence, ça fait qu'on voit la confiance. Il y a beaucoup de confiance. J'ai appris beaucoup de choses quand même.
1: Oui, oui, c'est ça. J'ai pas eu le temps de le relire, mais je me disais, j'ai peut-être dit trop d'affaires. On
0: dit je t'en parlerai au restaurant, mais tout ça. Au long de l'escalier, ça s'appelle comme ça, c'est en référence à l'une de tes plus belles chansons, l'escalier, qui a été endisquée en 1980. Notre réalisateur, Raphaël, t'a préparé ceci, Manon. Voyons.
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1: Beau,
2: je t'en envoyais une copie, c'est 16,99.
3: Tout ça paye maintenant.
2: Hey. Paul, 46 ans plus tard, dirais-tu que c'est ça, cette chanson qui te représente le plus?

0: Oui, à cause du public. Mais c'est sûr que j'ai des chansons, moi, parce que j'ai eu cette conversation-là, je sais même pas si c'est dans le livre, peut-être pas, je sais pas. Ou est-ce que je me demande quelle chanson qui me représente vraiment.
1: Ouais.
0: Je pensais à la chanson qui est très, très longue, c'est pour ça que ça n'a jamais joué à la radio. Le voyage et le retour, c'est la même chanson. Et donc, parce que ça parle finalement du monde préhistorique, du début de la civilisation, c'est aussi un voyage intérieur. C'était une affaire bien compliquée, mais ça a donné quelque chose qui dans lequel je me reconnais.
1: Mais je comprends.
0: Ceci dit, cette chanson-là, L'escalier, c'est vraiment le public qui l'a fait vivre, tu sais, parce que quand on l'a faite, ça c'est drôle, parce que quand on l'a faite, cette chanson-là, au début, on s'en allait la faire avec de la batterie, puis avec des gros sons. On s'en allait, genre...
1: Pas là du tout.
0: Pink Floyd, là, ouais. Tu sais, on s'en allait, là, bing, bang. Tu sais, mais quand la chanson n'existe pas, tu le sais pas, là.
1: Ouais.
0: Fait que là, on s'en allait là, puis là, on travaille sans répète, tout ça. Puis là, finalement, OK, on verra en studio, tu sais. Fait que là, on s'en va en studio, bing, bang, l'escalier, puis toute l'affaire, finalement... À un moment donné, on écoute ça, puis là, Michel Hinton, que vous avez vu le premier, là,
1: ouais.
0: Il me dit, juste moi puis toi.
1: Piano, voix.
0: Puis on va essayer ça. Fait que là, on fait ça. Et là, ça avait comme pas de bon sens. Le monde, il riait de nous autres, parce que dans ces années-là...
2: Le gars à batterie, ah là!
0: non, le gars à batterie, ça réel des rosiers. Il comprenait très bien ça.
1: Oui, mais...
0: Et puis, mais c'est surtout, là, en général, c'était tellement pas... ça avait pas de sens. La mode était, c'était les années 80, la mode était là punk,
1: ouais.
0: Rock, heavy, tu sais, tout, ou swing, du folklore swing, mais pas une affaire la française comme ça.
1: Mais c'était de la contre-programmation.
0: Complètement, c'est ça.
1: Paul, dans ton livre, tu reviens sur ton enfance et sur l'extrême pauvreté qu'a connue ta famille. Ta jeunesse a été marquée par la faim, le froid, le manque de vêtements, la privation de toutes sortes. Est-ce que c'est de là que ça devient ton engagement social, puis ton sens de la solidarité?
0: En partie aussi de mes parents, du discours de mon père, puis de l'engagement. Ma mère est d'origine anglaise, irlandaise, un peu...
1: Oui, c'était une anglophone.
0: Oui, c'est ça, ben oui.
1: Irlandaise.
0: Oui. Mais tu sais, vraiment... mes parents, eux autres, en fait, ce qu'ils ont vécu, c'est qu'ils ont été malades à la suite de l'autre. Pendant un an chacun. À une époque où il n'y avait pas d'assurance maladie, ça n'existait pas, là. Alors là, fallait que tu t'endettes. Pour vivre, sinon tu mourrais. Mm-hmm. Fait qu'ils se sont endettés chez Household Finance. Puis Household Finance, c'était l'équivalent des Shylock.
1: Ah oui,
0: ça coûtait
1: 46%.
0: Là, ça prenait des années à sortir de là. Fait que là, un moment donné, mes parents, ils ont dit, nous, on se sort de tout ça. Comment tu te sors de ça? Mais t'arrêtes de manger, t'arrêtes d'acheter du linge,
1: ouais.
0: T'arrêtes tout, là. T'arrêtes, tu baisses le chauffage dans la maison. Tu comprends? Mais, tu sais, tout ça, évidemment, tu sais, on l'a vécu. Moi, en fait, je le vivais, je m'en rendais plus ou moins compte parce que j'étais dans une famille quand même très amoureuse. Fait que, tu sais, puis on était aidés par d'autres, par les frères, ouais. Les oncles et ça. Tout le monde, on était soutenus. T'sais.
1: Paul, ton premier album, À qui appartient le beau temps, a été lancé en 1977. Ça va faire bientôt 50 ans. On y retrouve les classiques Heureux d'un printemps, Mon Joe, Essaye donc pas et L'incontournable. Il n'y a pas grand-chose dans le ciel à soir.
3: On dirait vos meilleurs succès, mais c'est un disque. C'est un grand disque.
1: Raphaël.

0: Paul, la question qui tue. Adi de l'adi, gladi de l'adi de la dame. C'est quoi le sous-texte?
1: C'est quoi le sous-texte? C'est un gars qui essaye de surlutter puis qui l'a pas tant que ça. Fait que, puis c'était une toune, c'était un... Je suis content de voir Alain Lamontagne, c'est un grand artiste. Là, c'est, pour moi, c'est un des plus grands artistes du

0: Québec, aller dans la montagne. Et puis, en tout cas, non, mais c'est ça. Ça se résume à ça.
1: Mais
0: c'est un gars qui essaie de surlutter un peu, c'est une gigue irlandaise.
1: Ben, c'était bon. Mais pas du sport rien. Il n'y a pas un feu de camp au Québec qui se fait sans une toune de Paul Pichet.
2: Ben,
1: vous conscient de ça?
0: Ben là, ça a l'air que oui. Puis,
3: t'en as fait des feux de forêt, pour le savoir.
2: On envoie le bilou.
0: Je suis responsable du réchauffement global.
3: Mais... 50 ans, là. Qu'est-ce que ça fait quand tu penses à ça? Est-ce que tu pensais que tu aurais une carrière qui était pour durer 50 ans?
0: Ben non, non. Évidemment, je pensais même pas que j'aurais une carrière.
3: Oui, parce que ça a décollé lentement, en plus.
0: Non, mais c'est que... J'étudiais en anthropologie, j'étais archéologue déjà, puis je travaillais en archéologie. J'avais ma vie là, puis là, j'ai fait... Je militais, tu sais, pour toutes sortes de causes. Fait que là, je chantais dans des causes, tu sais, mais j'osais pas rêver. J'osais pas y rêver, dans le fond. Mais j'y rêvais. Mais j'osais pas trop y rêver. Puis là, ben, je me faisais à croire que, ben, finalement, avec Robert Léger, je me suis laissé convaincre. Tu sais, lui, un peu, qui m'a amené là, là. Prends-toi donc plus au sérieux, puis ouais, go. Puis pour tes causes, ça va être bon. Puis, tu sais,
3: Robert Léger qui était dans Beau Dommage, d'ailleurs.
0: Robert Léger qui était dans Beau Dommage.
3: Mais toi, donc, là, c'est parce que... T'aurais pu mal tourner, là, avant de faire de la musique. Là. Ado, il t'arrivait d'entrer par effraction dans des maisons pour voler. T'as aussi eu l'idée avec Pierre Falardeau et d'autres copains du cégep de faire exploser un pont dans la réserve de Matagami pour protester contre la construction d'un barrage hydroélectrique.
1: Bonne idée.
3: Ce qui est bien, c'est que vous l'avez pas fait parce que tu serais probablement pas ici ce soir. Mais comment Paul le jeune délinquant est devenu Paul le jeune militant?
0: Ben effectivement, quand j'étais très jeune, j'ai commencé par être un peu fâché contre le monde riche. Puis quand je dis riche, moi, c'était juste d'avoir, mettons, un petit bungalow, là.
3: Ah oui, c'est ça, riche.
0: Parce que moi, je restais un petit...
3: Mais c'est rendu cher, un bungalow, hein?
0: Ah oui, aujourd'hui, c'est rendu cher.
1: Mais la royauté.
0: C'est ça, mais donc, je leur lançais des roches un peu. Mais ceci dit, à un moment donné, je sais pas, effectivement, j'ai réfléchi à des... personnes qui m'ont aidé, des professeurs, tu sais, des professeurs.
3: Ben oui, c'est important, des bons professeurs.
0: Guy et Michel, que je salue, qui m'ont aidé, qui m'ont soutenu, puis que là, finalement, ouais, j'ai compris que, tu sais, j'ai compris plus large que juste être délinquant et tout ça, tu sais.
3: Puis parmi les grands combats que tu as menés, il y a celui de l'indépendance du Québec, tu as milité activement pour le oui lors des deux référendums. Tu étais du spectacle à Saint-Jean en 90 avec Gilles Vigneault et Michel Rivard au grand rassemblement des artistes pour la souveraineté au Forum de Montréal en 95 et sur le comité sur la souveraineté en 2012 avec Pauline Marois. Pour un gars dont la mère était anglophone et le père profondément fédéraliste, fier d'être Canadien. Comment t'expliques tes convictions souverainistes?
1: C'est arrivé où? Parce que c'est pas l'ADN.
0: Je sais pas. Non, mais ça, mon père est fédéraliste, tout ça. Mais c'est un bel exemple, mon père. Tu sais, c'est un grand fédéraliste. D'ailleurs, je dis souvent, j'ai ça en commun avec Justin Trudeau. On a tous les deux un père très fédéraliste.
2: Pas mal la seule chose. On peut dire ça, oui.
0: Mais c'était quelqu'un d'intelligent. C'est ça qui est fatigant, là. Ouais. Tu sais, intelligent, puis gentil, puis avenant, puis tu sais, vraiment. Puis là, mais il y a un seul défaut, il est fédéraliste total. Et puis, mais lui, il était comme Canadien, parce que pour lui, c'était à son époque, il était même venu nous montrer les Patriotes à Saint-Eustache, il était fier de tout ça. Et pour lui, si on faisait juste le Québec, c'est comme si on abandonnait, tu sais, la... Lui est encore dans le mythe là, du curé Labelle d'aller coloniser jusqu'à...
3: Mais donc, ça vient de là, toi, ton espèce d'immense volonté de discuter avec tout le monde plutôt que de t'énerver puis de te fâcher contre quelqu'un qui pense pas comme toi, qui partage pas ton idéologie politique ou sociale. Ça fait longtemps que je te connais puis je te vois jamais te fâcher avec quelqu'un. T'es prêt à discuter si... Éric Duhaime était à côté de toi, tu lui parlerais pendant 2 heures. Tu t'es jamais énervé après quelqu'un?
0: Non, jamais. Et puis je comprends, parce que il y a beaucoup d'émotions dans les prises de position en politique. C'est soit la peur, ou même des fois, si ça a l'air vindicatif, c'est souvent la peur qui guide ça. Tu sais, comme par exemple derrière même Donald Trump, là, puis tout ça. Il y a beaucoup de peur, la peur du changement, la peur des immigrants, la peur de tout ça. Tu sais, il y a beaucoup ça.

0: la part du changement, juste du féminisme et tout ça. Ouais. Juste, c'est souvent ça qui mène. Donc, ça compte beaucoup.
1: Mais oui ou non,
0: aussi, surtout, le pire, c'est que le pire qui peut t'arriver quand tu discutes avec quelqu'un avec qui tu n'es pas d'accord, le pire qui peut arriver, c'est qu'il te fasse changer d'idée puis que t'apprennes quelque chose.
2: C'est d'ailleurs plus le fun de parler avec du monde avec qui on n'est pas d'accord.
0: Ben oui, exactement.
2: Vous avez été avec Falardeau puis avec Julien Poulin et tout ça.
1: Mais si tu osais avec Donald Trump, là, je veux dire, il te ferait changer d'idée.
0: Ouais. Non, mais c'est sûr qu'il y en a qui ont des problèmes autrement.
1: Paul, dans ton livre, tu avoues pour la première fois être atteint d'une maladie auto-immune très rare. Ça s'appelle la myasthénie. Ça t'a fait craindre le pire, ne plus pouvoir chanter. Qu'est-ce que c'est? C'est quoi les symptômes?
0: Ah, écoute, c'est une maladie très, très complexe qui est sous contrôle. Tout va bien en ce moment, dans mon cas. Mais à un moment donné, ça a été très difficile. Et donc, ça s'appelle la myasthénie gravis. C'est pour ça que ça veut dire une myasthénie grave. C'est pour ça que ça a l'air... mais c'est une maladie très rare, auto-immune. Donc, c'est comme mener les signaux... je peux pas l'expliquer, c'est trop long.
1: OK.
0: Si on tombe dans la neurologie...
1: Oui, OK, mais donc...
2: Mais au jour le jour, ça ressemble à quoi?
3: Dis pas ça à lui, là, il comprend pas. Ouais,
0: au jour le jour, c'est que ça dépend des personnes. Il y en a que c'est les jambes, d'autres c'est les yeux qui tombent. Okay. Mais tes muscles, comme mener, répondent plus bien aux signaux que ton cerveau envoie. Et donc, moi, justement, avec, tu sais, quand j'ai compris que j'avais ça... je demande à mon médecin, bon, ça doit être l'âge. Tu dis, non, c'est une maladie.
1: Non, puis
0: la majorité des patients, c'est des femmes entre 30 et 40 ans. C'est juste chanceux.
1: Oui.
0: Juste chanceux. Ouais. Tu sais, t'as tombé sur le bon numéro. Fait que c'est très, très rare. Et puis, heureusement, quand t'es pris en charge par le système de santé,
1: ça va.
0: Je leur dis tous merci. Les gens sont vraiment bons.
1: Puis la seule petite séquelle qui lui reste, c'est qu'il n'est pas capable de boutonner ses boutons. C'est juste ça qui lui reste.
2: Tant que vous chantez, monsieur, affiché, ça va être correct.
1: Merci, Paul.
0: Hey.
1: C'est un plaisir de te recevoir, de parler avec toi, de te croiser. Puis aussi, félicitations pour cette magnifique carrière que tu as, les magnifiques chansons que tu as écrites. C'est vraiment un privilège de te connaître et pour les Québécois, c'est un privilège de t'avoir comme grand poète. La biographie sera en librairie mercredi. On pourra voir en spectacle le 3 octobre au Théâtre Manuvie à Brossard, à la salle André-Mathieu de Laval le 8 octobre et au Théâtre Hector Charland à l'Assomption le 10 octobre. Après la pause, on parle de la tempête Taylisson-Aurélien et l'intelligence artificielle.

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Elle est comme un vent de fraîcheur, cette chanteuse albertaine qui a une voix si agile, on dirait une gymnaste de la voix. C'est Kitty George, une compositrice qui s'inspire beaucoup du Great American Songbook, du bebop, du swing. Il y a du swing dans ce phrasé-là. Et elle est excellente dans le scat aussi. Oui, elle reprend des standards et ses propres chansons sont comme une version moderne de ces styles-là, avec la même élégance dans les arrangements, dans l'instrumentation, mais les paroles sont plus actuelles.

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1: 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Entendez-vous la joie dans cette voix? Et en plus, elle chante comme si ça lui demandait aucun effort. Katie George est aussi une passionnée d'ornithologie. Je ne sais pas s'il y a un lien à faire avec l'agilité de sa voix qui virevolte si facilement. En tout cas, elle a la jeune vingtaine, elle a le vent dans les voiles, mais elle prend quand même aussi le temps d'enseigner le jazz de temps en temps au Yukon. Vraiment épatante, cette musicienne accomplie et très productive. Un autre musicien qui nous épate, c'est le pianiste Mathieu Godette qui, avec toute sa finesse, s'est attelé à la tâche d'enregistrer, au rythme de 2 disques par an, l'intégrale de la musique pour piano du compositeur romantique Franz Schubert, et ses interprétations sont saluées à l'international. C'est un répertoire riche, des mélodies expressives, souvent mélancoliques, des compositions qui demandent de la patience dans le doigté. Schubert était doué pour bien des choses. C'était un maître dans l'art d'incorporer les tonalités majeures et mineures dans une même composition. Mais il était aussi doué pour les formes courtes. En témoignent ces 4 impromptus qu'on retrouve sur ce 11e disque que lui consacre Mathieu Godette.

L'impromptu D935 numéro 4 de Schubert, interprété par Mathieu Godette. Ici Ariane Cipriani, vous écoutez Ici Première. Merci d'être avec nous.

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C'est bon, cette chanson. L'affaire Pélisson-Aurélien nous confirme qu'avec l'intelligence artificielle, c'est de plus en plus difficile de démêler le vrai du faux. Pour en parler, voici Laura Ève Lambert et François Cardinal.

0: Bonsoir à vous deux. Bienvenue à Tout le monde en parle.
1: Merci.
0: Laura Ève, vous êtes autrice. On vous connaît entre autres pour le roman Que notre joie demeure que vous avez fait paraître sous le nom de Kev Lambert.

0: Depuis ces allégations, son éditeur québécois, Boréal, en a suspendu la promotion et le livre a été exclu de la sélection pour le prix Goncourt. Avez-vous lu le roman de Télisson Aurélien?
1: Moi, je l'ai lu, oui, oui. Puis c'est drôle, dans le roman, il y a une scène où, à un moment donné, c'est un personnage en exil, un migrant, ouais. Il attend une confirmation pour pouvoir passer une frontière, puis c'est sur une application. Puis il y a tout un passage où le narrateur est complètement outré que tout son sort repose sur une intelligence artificielle,
0: ouais,
1: en fait.
0: Ouais.
1: Puis c'est un passage sur la déshumanisation face aux machines, en fait. Puis je trouvais que ça résonnait tellement avec ce qui arrive en ce moment parce qu'on a l'impression que c'est une machine qui a décidé de son sort, qui a tranché sur un sujet sur lequel c'est très difficile de trancher, puis qu'après ça, lui, il est dans la tourmente depuis.
0: Et vous, François, oui, vous l'aviez lu et vous...
2: J'ai été bouleversé là, par ce livre-là. Là.
0: Ouais.
2: Honnêtement, je trouvais même, puis j'ai de la difficulté à le dire ce soir, mais... Que ce livre-là avait du souffle. On suivait cette histoire-là, on voulait savoir ce qui allait se passer. Et le journaliste en moi se disait, waouh, c'est un journaliste qui aurait dû faire ce reportage-là pour qu'on comprenne mieux, comme on comprend mieux le passage de ces migrants-là un peu partout sur le continent après avoir fini le superbe livre de M. Aurélien.
0: Mani, toi, tu as également... lu le livre, et comme tu es auteur et dramaturge, toi, tu es en train de le lire au moment où les allégations sont sorties. Comment tu as réagi?
3: Moi, j'ai arrêté de lire. J'ai arrêté ma lecture. Ça m'a terrifié, en fait. L'époque, la fragilité de tout ça, j'ai été rapidement un peu trahi, ou j'avais l'impression qu'on... Je sais pas, ça m'a terrifié, puis j'ai arrêté de lire.
0: Okay.
3: Je l'ai mis de côté, il y a encore là, il est ouvert. Mais je trouve que ça ouvre, c'est la boîte de Pandore, en fait. C'est comme si on vient d'apercevoir l'avenir à travers une petite mini-craque en disant « Oh mon Dieu, c'est là-dedans qu'on s'enfonce tous collectivement, sans issue. » Puis ça m'a tellement terrifié que j'ai arrêté de le lire.
0: Bon, bien, il y a l'intelligence artificielle d'un côté, et en plus, la presse et Radio-Canada ont découvert plusieurs cas de plagiat qui ont été commis par Télisson Aurélien pour des textes publiés dans différents médias, dont La Presse, d'ailleurs, où il était collaborateur. Il a notamment publié dans La Presse, en 2013, un texte où il a copié des passages entiers d'un texte paru dans un journal des Philippines. Et il y a plusieurs autres exemples comme ça. Et François, vous continuez votre enquête. Où en êtes-vous rendu?
2: Oui, parce qu'il y a encore des zones d'ombre, malheureusement. On aimerait bien parler à M. Aurélien. J'ai eu des échanges avec lui, mais plus comme patron de presse, si on veut, parce que M. Aurélien était un collaborateur chez nous des deux dernières années. Entre les révélations sur son livre et celles sur le plagiat, il y en a eu une autre qui est un peu passée inaperçue. On a publié 10 textes de M. Aurélien depuis 2 ans. On les a tous passés dans la machine Pangram. On est tous des experts de Pangram, là, maintenant.
0: Maintenant, oui.
2: Et ils scorent tous à 100% sur l'intelligence artificielle, ces textes-là aussi. Donc, on s'est un peu senti floué à ce moment-là.
0: Ben oui.
2: Mais en même temps, c'est pas une ligne rouge qui est tracée sur le sol. C'est un collaborateur externe. On aurait aimé ça en savoir plus sur son, disons, sur son processus créatif. Et très rapidement, on a tiré le fil, on s'est rendu compte qu'il y avait un texte publié chez nous en 2013, on l'avait oublié, qui avait été copié. Là,
0: copié, carrément.
2: D'un autre texte. Mais il y en a aujourd'hui, là, une bonne vingtaine qu'on a retrouvé un peu partout, dont une nouvelle littéraire primée par Radio-Canada.
0: OK.
1: On a l'impression, en suivant ça, que la presse veut vraiment se distancier de lui. Là. Tu sais, quand je lisais les articles, c'est l'impression que ça me donnait. Puis je trouvais ça un peu, ça me faisait un peu de peine parce que je me disais quand même, c'est un collaborateur. Y a-t-il un soin qui a été apporté envers lui? Dans
2: Oui, énormément. Honnêtement, okay. Même avant l'histoire du plagiat, on a appelé Boréal pour s'assurer que M. Aurélien était entouré.
1: OK.
2: Je suis pas d'accord du tout avec cette façon de voir les choses. Moi, je la vois davantage comme un média responsable qui, avant de se faire montrer du doigt, fait lui-même l'exercice nécessaire pour comprendre à qui on a affaire exactement. Puis, il faut pas mélanger les deux histoires, celle de l'intelligence artificielle et celle du plagiat. Puis moi, je les distingue, là. Un, c'est une histoire d'une infinie tristesse. On s'entend là-dessus.
0: Le livre.
2: L'intelligence artificielle, Je comprends là, aujourd'hui qu'on en parle comme si c'était quasiment un fait qu'il avait écrit son roman avec l'intelligence artificielle. Mais Pangram a beau être très fiable, ce n'est pas une preuve en soi.
1: C'est important de le dire, ça.
0: Oui, ça, c'est vrai.
1: C'est important de dire qu'il le nie aussi.
2: Exactement.
1: Il dit, j'ai une version du manuscrit qui date de 2017, j'en ai une autre qui date de 2019, puis il dit, je n'ai jamais utilisé l'IA. Donc là, c'est sa parole contre celle de Pangram. Puis moi, je pense qu'avant qu'on ait la chance d'avoir son témoignage, son avis,

0: C'est difficile de trancher, puis on ne peut pas le présumer coupable.
1: OK. Et c'est même possible qu'il est utilisé comme outil. On utilise tous l'intelligence artificielle comme outil. Ouais. Par contre, qu'est-ce qu'on fait avec ça? La recherche de synonymes, des bases de... Mais on ne sait pas en ce moment s'il n'a pas utilisé ça et corrigé l'intelligence artificielle en faisant sa propre précision. Parce que quand on lit, c'est vraiment humain, profondément humain. C'est ça qui nous fait mal. C'est la
0: on voit qu'il y a de la recherche aussi, on voit qu'il y a une connaissance
1: des enjeux. Mais on ne sait pas à quel niveau il l'a utilisé. C'est quand même une grosse différence
0: s'il l'a utilisé
1: à 1% ou à 100%. On ne sait pas.
2: Mais tous les deux, vous écrivez. Autrice, vous faites des essais, François. Est-ce que vous utilisez l'intelligence artificielle pour écrire?
0: Moi, je l'utilise pas. Puis, tu sais, c'est moi ce que je déplore un peu par rapport à ce que tu disais, c'est que Pangram, c'est très binaire comme truc. Tu sais, ça dit oui ou non, noir ou blanc, rouge ou vert. Tu sais, puis si jamais il y a un usage, puis comme
2: ça donne un pourcentage.
0: Ça donne un pourcentage. Puis si jamais il y a un usage, c'est que Pangram nous dit absolument rien sur la manière, comme tu dis.
3: Bien sûr.
0: Est-ce que ça a été? C'est moi, je l'ai lu ce roman-là, puis je trouve que c'est impossible que ça ait été un prompt là au début, puis que tout le roman s'est écrit tout seul. C'est impossible. T'sais. Il y a de la connaissance, il y a un point de vue, il y a un propos dans ce livre-là. Après ça, si jamais il y a de l'intelligence artificielle, est-ce que c'est dans la reformulation? Est-ce que c'est pour corriger certaines choses? On le sait pas.
2: Oui, c'est ça.
0: Mais moi, je l'utilise pas pour écrire parce que je trouve que ça pose des questions justement éthiques sur la littérature.
4: François? Même chose pour l'écriture. En fait, pour moi, c'est important comme journaliste de ne jamais laisser à la machine le jugement éditorial ou le jugement journalistique. Par contre, est-ce que je l'utilise? Oui.
2: Comme outil de recherche?
4: Ben oui, pour un essai, honnêtement, c'est un formidable outil de recherche. C'est un peu comme un assistant ou un recherchiste qu'on a sous la main. Moi, j'ai fait beaucoup de vérifications de faits, par exemple, dans mon livre, pour m'assurer que tout était rigoureusement exact. C'est comme si j'avais demandé à un recherchiste, lis-le, puis montre-moi ce qui cloche, ce qui devrait être formulé. Et honnêtement, ce qu'il y a d'insidieux, là, j'ai passé mon livre dans Pangram, j'étais à 12%. Là, je suis allé voir, mais qu'est-ce qui cloche exactement? Il y a des effets de style de temps en temps qui étaient dans ma première version de manuscrit, mais il y a aussi des passages. Là, je suis retourné voir dans ma recherche avec Claude pour réaliser que c'est insidieux, mais quand il note une erreur de fait, il va te proposer autre chose. Parce qu'il va te dire, ici, tu fais mal la distinction entre ABC puis CNN, par exemple. Ouais. Il va te dire, non, ça serait comme ça que tu l'écris. Mais une fois que tu as lu ça, donc le recherchiste te dit, voici la phrase. Tu t'en inspires pour écrire. Est-ce que c'est toi qui l'as écrit? Moi, je pense que oui. Mais sur Pangram, il peut y avoir une confusion. Donc, c'est là où c'est insidieux.
2: Oui, mais si c'est une phrase, deux mots, une idée, c'est une chose. Quatre pages en ligne.
4: C'est sûr, là, on est dans une autre galaxie. Mais en même temps, oui, c'est binaire Pangram. Mais entre 0 et 100 % il y a beaucoup d'autres niveaux qui peuvent coter. Et donc, si moi, on m'envoie un texte de l'extérieur puis il cote, disons, à 50 % par gramme, je le refuse ou pas? Vous êtes ronné
3: dans ce que les autres collaborateurs ont été analysés aussi ou c'est seulement les textes de...
4: Les autres ont été analysés aussi, mais honnêtement, je ne veux pas tomber dans une chasse aux sorcières. Je veux pas, moi, aujourd'hui, devenir la police de l'intelligence artificielle qui va mettre le fardeau de la preuve sur les auteurs, sur les journalistes, sur les collaborateurs en leur disant, tiens, je te mets un projecteur dans la face, puis là, tu vas me dire, tu l'as utilisé de quelle manière, l'IA? Puis là, moi, je vais décider, est-ce que l'utilisation qui en fait, là, donc là, lui, c'est de la traduction, puis il a demandé une correction de la syntaxe. C'est correct, c'est pas correct? Et donc, j'aime pas, moi, ce monde-là vers lequel on se dirige.
2: Télisson Aurélien a déclaré qu'il voulait attendre que les esprits se calment avant de s'expliquer. Mais est-ce qu'il va falloir se résigner à accepter qu'on ne saura pas la vérité et qu'on aura toujours un doute sur l'utilisation?
0: C'est possible qu'on ne le sache pas. Puis je pense que justement, il faut profiter de ce cas-là. Là, j'ai l'impression que les discours sont beaucoup accusatoires envers un individu, mais l'intelligence artificielle, ça pose des questions pas mal plus générales que est-ce que Télisson Aurélien l'a utilisé, oui ou non?
1: Il faut globaliser le débat.
0: Il faut globaliser le débat. Puis tu sais, en plus, si on pense au rapport à la littérature, faut pas oublier que les IA sont fondées sur un pillage général d'à peu près toute la littérature qui existait avant, y compris des vols qui sont illégaux, là, qui ont rompu le droit d'auteur. Il y a toutes sortes de procès qui sont en cours en ce moment à ce niveau-là. Il y a des impacts. T'sais, moi, je ressens comme une colère qui est dirigée envers lui en ce moment. J'aimerais ça comme qu'on la redirige, cette colère-là, vers les centres de données qu'on propose de construire, vers tout l'argent que nos gouvernements garochent dans ces compagnies-là sans avoir de réflexion vraiment plus poussée sur mais est-ce que on fait la bonne chose en ce moment en faisant ça, en se pitchant là-dedans sans réfléchir. Je trouve que ça serait le fun qu'on ait une discussion plus générale. Ça sert quand même l'intelligence artificielle à tuer des gens à Gaza. Ça sert à faire des génocides aussi. Tu sais, c'est quelque chose qui est très complexe et auquel il faut réfléchir, je pense, globalement, comme tu disais.
1: Et c'est partout. On fait une recherche sur Google. Gemini va embarquer.
0: On nous l'enfonce.
1: On s'envoie des

0: courriels. Ouais. On s'échange trois courriels et déjà la machine nous résume les trois courriels qu'on s'est envoyés alors que c'était facile, il y avait quatre lignes.
1: Ouais.
0: C'est en train d'envahir le monde. Ça embrasse, c'est en train d'envahir le monde entier. Il va falloir calmer ça.
2: La semaine qui vient de se terminer, là, où je pense qu'on a tous été plongés dans une grande tristesse, il y a un gagnant, c'est Pangram.
3: Ah oui, on connaît tous
2: Pangram aujourd'hui.
1: Oui, oui.
4: Les allégations qui visent Télisson Aurélien sont venues d'un compte anonyme et peu suivi sur X. On a appris depuis qu'un dénommé Samuel Fitoussi, auteur et chroniqueur au quotidien français Le Figaro, était l'une des personnes derrière ce compte. Pour le situer, ce monsieur-là, il admet voter pour l'extrême droite et dit être un investisseur dans l'intelligence artificielle. Est-ce que ça relativise ces allégations?
3: C'est sûr que... Moi, pour moi, il y a un symptôme là-dedans. C'est-à-dire que dans nos sociétés, Robin Maynard, une sociologue, a écrit là-dessus, les corps sont pas surveillés de la même manière. Les corps des personnes noires, les corps des personnes queer et tout, c'est des corps sur lesquels on exerce plus de surveillance, plus de contrôle que les corps conventionnels ou comme dominants, disons. Donc, en plus que ça vienne de l'extrême droite, que ça a été tout de suite relayé par la fachosphère, sans prêter d'intention, on peut avoir un doute à se demander, ah, mais pourquoi c'est ce livre-là qui a été testé? Pourquoi il n'y a pas d'autres livres à la rentrée qui ont été suspectés? Puis c'est ça. Puis comme
4: ben, Télisson, lui, soutient qu'il y a des motifs racistes derrière les allégations
3: de son endroit. Je suis d'accord avec lui.
4: Parce que son roman parle de la question des migrants, qui est un sujet polarisant.
3: C'est sûr qu'il y a plein de gens qui gagnent à ce qu'on ne parle pas de ce sujet-là puis qu'on n'humanise pas les migrants. T'sais. Fait que ça ne nous dit rien sur est-ce qu'il y a eu l'usage de l'IA ou non. Ça, c'est une autre affaire. Mais sur la surveillance qui est exercée, sur les tests, sur la méfiance que un monde blanc de droite a eu envers un auteur noir, ça fait pas de doute pour moi qu'il y a du racisme là-dedans. Puis toute une rhétorique policière aussi, tu le disais, François, balance ton Claude, c'est comme si c'était un crime, comme un viol, utiliser l'IA. Puis là, il y a tout un sens qui est mis autour de ça. Le pangramme, c'est comme si c'est le test d'ADN. Puis là, il y a des enquêtes, on dit. Fait que c'est comme si vraiment s'il avait fait un crime. Puis rappelons-le, c'est pas le cas. Puis moi, j'espère qu'il va écrire d'autres livres, Télisson Aurélien.
2: Je le regarde, ce débat-là, comme un journaliste. Puis le journaliste...
4: ça tombe bien, vous êtes honnête.
0: Ça tombe bien, vous faites ça dans la vie.
2: Ça tombe bien, hein? Puis j'ai écrit un livre sur le journalisme. Puis je vais même faire un lien, parce que dans le livre, je fais la comparaison entre les méthodes journalistiques au Québec, aux États-Unis et en France. Et ce que j'ai vu depuis une semaine confirme ce que je dis dans le livre, c'est-à-dire qu'en France, c'est très idéologique. Le journalisme au Québec, c'est beaucoup plus factuel, comme en Amérique du Nord. Et moi, je le vois de cette manière-là. Et en France, le débat s'est vite polarisé parce que la première question que tout le monde s'est posée, que ce soit les journalistes, que ce soit les écrivains, que ce soit même le premier jury du Goncourt, c'était qui est derrière le compte Balance ton Claude? Honnêtement, comme journaliste, c'est pas ça, moi, la première question que je me suis posée. Est-ce que c'est vrai, oui ou non? Ouais. Si c'est vrai, il y a plein d'enjeux. Écoutez, si M. Aurélien a réussi à écrire un aussi beau roman avec l'intelligence artificielle, on vient de franchir un seuil comme...
4: Ça devient un sujet.
2: A été battu par la machine. Oui. Donc, il y a là quelque chose...
3: C'est pas pareil, parce que ça veut dire qu'il maîtrise sacrément bien les outils s'il a réussi à écrire.
2: Exactement.
3: Tandis que Kasparov, c'est vraiment...
2: Mais en même temps, ce que ça montre, c'est que ces outils-là sont rendus là aujourd'hui.
0: Oui, mais c'est pas juste l'outil qui travaille.
5: Je pense en pensant qu'ils vont l'être un jour. Je pense que tous les experts, M. Benjo ici, disaient dans votre chaise, attachez votre sucre, sa machine va nous battre tantôt. Il va être capable... On sait pas si c'est le cas là sur ce livre-là, mais... La chaîne va être capable d'écrire des livres comme ça qui nous émeuvent. Ça va arriver, tout le monde.
2: On parle de Pangram cette semaine, comme si on en était tous des experts. La dernière version, qui est celle qui est la plus fiable, est née le 1er août dernier. Donc, avant, on n'était pas dans un monde où on était capable de détecter. On vient de rentrer dans ce monde-là. Là, ça pose toutes sortes de questions. Et juste pour terminer sur la France, ce que je vois, c'est une polarisation autour de cette question-là. Alors qu'au Québec, on s'est plus demandé... Est-ce que c'est vrai, oui ou non, puis qu'est-ce que ça implique? Et honnêtement, j'aime mieux vivre dans une société plus apaisée comme celle-là où il n'y a pas de déchirement idéologique sur une question aussi délicate et explosive que celle-là.
4: Le sujet ne vient que de commencer.
5: Voilà.
4: Vous nous intéressez. Merci à vous deux, vous restez avec nous.
3: Merci, ben oui.
4: Nora-Ève, il y aura cette semaine des lectures publiques de ton plus récent roman, Cumul 1. Au Monument national à Montréal, dans le cadre du Festival international de la littérature. Yes. François, ton essai « La vérité n'a pas de camp », c'est sur l'objectivité en journalisme et ça va paraître mercredi. Après la pause, des motards full patch, pas comme les autres.
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7: Bonsoir, ici Marc-Antoine Leblanc. Voici vos informations. Le fil des événements se précise dans le dossier des allégations d'ingérence américaine dans la campagne électorale québécoise. Radio-Canada révélait ce matin que la coalition Avenir Québec a eu en main pendant au moins 10 jours les textes d'un groupe américain pro-Trump avant d'en aviser le Service canadien du renseignement de sécurité. Ces textes appelaient à soutenir le Parti québécois dans l'objectif de déstabiliser le Canada. La politologue et professeure en sciences politiques à l'Université d'Ottawa, Geneviève Tellier, estime que l'équipe de Christine Fréchette n'a pas agi de la bonne façon.
8: Pour Mme Fréchette, c'est un test pour son leadership et elle n'arrive pas à montrer qu'elle a vraiment exercé du leadership. L'ingérence étrangère, c'est très sérieux. Et quand il y a une menace réelle, ben vous prenez immédiatement les moyens, un, pour en informer la population, pour en informer tous les partis et non pas juste le parti du gouvernement, et de rassurer la population. Et on n'a rien vu de ça dans ce cas-ci. C'est ça qui est extrêmement troublant.
7: Christine Fréchette affirme que son équipe ne l'a pas avisé directement. Selon nos informations, l'équipe caquiste aurait contacté des journalistes avant le Service canadien du renseignement de sécurité. Et toujours sur la question, le chef péquiste Paul Saint-Pierre Plamondon estime que Christine Fréchette s'est disqualifiée pour le poste de première ministre avec ses révélations. Voici le chef péquiste.
9: Soit Christine Fréchette n'a aucune idée de ce qui se passe dans son équipe et de ce que son équipe décide à sa place. Et dans quel cas, elle n'a aucun leadership, ou soit elle nous ment. Il y a là quelque chose d'incompatible avec la fonction de première ministre. Et je pense que ça la disqualifie pour la suite, pour ce poste-là. Le rôle d'un ou d'une première ministre n'est pas de faire des mises en scène pour faire peur aux gens.
7: Le chef libéral Charles Milliard parle lui aussi d'une disqualification. La solidaire Huba Gazal juge inacceptable de détourner un enjeu de sécurité nationale à des fins électorales. Le chef conservateur Éric Duhaime estime de son côté que l'entourage de Christine Fréchette a mal travaillé ou qu'elle ment. Au sujet des promesses électorales maintenant, le chef du Parti québécois, Paul Saint-Pierre Plamondon, veut interdire aux enfants du primaire de porter des signes religieux ostensibles. Le chef conservateur Éric Duhaime promet de son côté d'abolir la règle qui limite les réceptions sur les terres agricoles. Et la culture a aussi occupé la campagne. La chef de la CAQ, Christine Fréchette, promet 200 millions de dollars pour soutenir la production audiovisuelle indépendante au Québec. Et le Parti libéral propose pour sa part un fonds de 40 millions de dollars pour la production audiovisuelle et musicale québécoise. Québec solidaire n'a fait aucune annonce depuis le début de la journée. Et puis, des Québécois des quatre coins de la province ont voté par anticipation aujourd'hui. Les électeurs qui désirent consigner leur vote avant le scrutin du 5 octobre pourront le faire à leur bureau de vote par anticipation demain entre 9h30 et 20h. Leurs adresses sont disponibles sur l'avis reçu par la Poste et sur le site Web d'Élections Québec. Lors des dernières élections générales québécoises, le taux de vote par anticipation s'est élevé à près de 25%. Des proches des quatre personnes mortes dans un écrasement d'hélicoptère hier en Montérégie leur ont rendu hommage ce matin. Océane Perrault, qui a perdu sa mère, son conjoint et son frère, a décrit sur les réseaux sociaux le drame qu'elle traverse. Ce tour d'hélicoptère devait souligner l'anniversaire de sa mère, mais en quelques secondes, son monde a basculé. Les collègues de son conjoint et père de son enfant, Gabriel Jasmin, qui était animateur radio et producteur publicitaire à Énergie Sherbrooke, ont eux aussi rendu un vibrant hommage en soulignant sa bonne humeur et sa joie de vivre. La quatrième victime, Suzanne Jutras, pilotait l'hélicoptère. L'accident est survenu à Sainte-Brigitte-d'Iberville. Et au sport.
10: McNulty, champion du monde!
11: Et la sprint est pour la deuxième place, Michael Matthews!
7: L'Américain Brandon McNulty est couronné vainqueur à la course de nouveau élite des championnats du monde de cyclisme sur route à Montréal. Il a parcouru les quelques 275 kilomètres du circuit, dont le départ a été donné ce matin à Brossard et qui se terminait au pied du Mont-Royal en 6h17 minutes et 4 secondes. L'Australien Michael Matthews a terminé deuxième, quelques dixièmes de seconde devant le Néerlandais Mathieu Van Der Poel. Les Canadiens Michael Leonard, Michael Woods et Nicolas Zukacki ont pris les 32e, 35e et 45e rang. Quant au Québécois Hugo Poul, Pierre-André Côté et Guillaume Boivin, ils ont été contraints à l'abandon. Voilà, c'est ce qui conclut vos informations. Pour plus de détails, vous pouvez consulter le site web radio-canada.ca. Passez une excellente soirée à notre antenne.

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0: Je pensais que le stunt de la soirée, c'était pas l'action décolletée, mais là, les kits de cuir sont hot aussi.
1: Merci, merci.
2: Hey, bonsoir à vous quatre. Bienvenue à tout le monde en parle.
3: Bonsoir.
2: Spook, Boss Lady, Hyper et Lefty, vous êtes tous les quatre membres du club de motards Hilarious Riders, qui a pour objectif non pas de prendre le contrôle du marché de la drogue ou de déstabiliser les Hells, mais plutôt de redonner à la communauté et faire des bonnes actions. Le documentaire Cœur de motard vous est consacré. Raphaël.
4: On fait partie d'un club de moto qui s'appelle les Hilarious Riders. On fait plein d'activités communautaires, des activités pour les jeunes. Et bien sûr, on fait de la moto.
5: J'ai entendu parler d'Hilarious, c'est la première fois, c'était en 2018. Puis là, je commençais à voir les activités, puis je suis tombée sur leur projet de lutin. Ils ramassent des cadeaux, ils choisissent un centre, puis ils vont les donner aux jeunes, puis ils aident les familles et tout.
6: Le concept de la gang, c'est pas négatif en tant que tel. Le concept de la gang, c'est un regroupement de personnes. Fait que je me suis dit, mais pourquoi on pourrait pas avoir une gang positive?
2: Le club existe depuis 25 ans. Hyper, vous en êtes le fondateur, oui. Le président. Comment sont nés les Hilarious Riders?
3: Premièrement, merci de nous recevoir sur votre plateau. C'est très apprécié. Hilarious Riders, c'est né dans les quartiers de l'Est, donc Pinneuf, Montréal, Montréal-Nord. Ça a été créé justement pour pallier aux problèmes de gangs de rue. C'était comme plus pour s'échapper de tout ce qu'on nous proposait, les gangs de rue, les batailles, tout ça. Donc, c'est pour essayer de rester dans le droit chemin. Donc, j'ai créé le mouvement qui s'appelle Hilarious Riders. Par la suite, les autres se sont joints. C'est comme ça que ça a été créé.
2: Mais votre groupe a été créé en pleine guerre des motards au Québec. Et vous utilisez les mêmes codes que les motards criminalisés. Des patchs, des vestes de cuir, des déplacements en groupe. Comment ils ont réagi à votre arrivée? Est-ce qu'ils ont fait des misères?
3: Non, ben il faut dire que peut-être, effectivement, c'était durant la guerre des motards. Mais nous, en tant que jeunes, dans ces quartiers-là, on vivait nos propres difficultés aussi. Okay. Donc, on a créé notre propre concept. Ensuite, lorsqu'on s'est intéressé aux motos, dans le temps, il y avait une organisation qui faisait la FMQ.
2: Ouais.
3: Donc, c'était ça.
2: C'était quoi la FMQ? Ça voulait dire quoi?
3: La Fédération des motocyclistes du Québec.
2: Okay.
3: Exactement. Donc, à ce moment-là, eux, ils avaient des tours de table où est-ce que tous les présidents étaient là, de tous les groupes.
2: Même les groupes criminalisés.
3: Oui. Ouais. Puis, dans ce temps-là, ils disaient, exemple, OK, bon, ben, les frais d'adhésion cette année, c'est ça. Voici les nouvelles règles pour avoir les permis, etc., etc. Puis, c'est là qu'on proposait les nouveaux clubs. Qu'on proposait les logos et tout ça. Puis c'est dans cette organisation-là que j'ai proposé Hilarious Riders.
0: Mais comme vous faites le bien, ben vous n'êtes pas de la compétition pour les motards criminalisés.
3: pas du tout. Donc, on n'a pas la même mission. Donc, puisqu'on n'a pas la même mission...
0: Pas de compétition.
3: On n'a pas de compétition.
2: OK, mais au Québec, il y a maintenant une loi anti-patch qui empêche les motards criminalisés d'arborer leurs couleurs, de porter leurs écussons. Est-ce que les policiers savent que vous autres, c'est correct?
0: Oui. Si je peux répondre à cette question-là, effectivement, cette loi-là, nous, on a quand même nos opinions par rapport à ça. Il faut savoir que nous, notre seule carte de visite, c'est nos couleurs, c'est nos vestes. Qu'est-ce qu'on fait? On n'a pas de subvention pour toutes les causes qu'on porte. Donc, c'est notre logo qui va faire en sorte que quand les gens voient, et ensuite, ils vont dire, ah, OK, je connais ce groupe-là, donc on va donner, on va faire des dons et nos trucs. Donc, c'est sûr que ça nous affecte, tout comme ça peut affecter aussi d'autres groupes de motocyclistes, comme des vétérans, comme les Blue Knights, des policiers qui portent leurs vestes aussi lorsqu'ils font de la moto. Donc, c'est sûr que cette loi nous affecte. Par contre, on n'est pas dans ce registre de criminels, donc on porte nos couleurs sans aucun problème. Et on a tellement travaillé aussi avec la police sur différents projets que oui, effectivement, la police nous connaît puis c'est très fraternel avec eux.
2: Spook, vous avez rejoint le groupe il y a 13 ans. Avant, vous faisiez partie d'une autre gang, mais plus dangereux, disons. C'était quoi puis qu'est-ce qui vous a amené à changer de groupe?
0: Mais en fait, moi, comme tout jeune qui vit dans les quartiers stigmatisés comme Montréal-Nord, Rivière-des-Prairies, j'ai grandi à Rivière-des-Prairies avec ce que les médias peuvent nous avoir présenté d'images de nous. C'est sûr que lorsque t'es adolescent, c'était très influençable. Donc, je suis pas mieux qu'un autre. J'ai été influencé par ce qu'on nous proposait en tant que jeune noir lorsqu'on se regarde à la télévision. donc souvent les rôles de criminels, souvent dans la situation de pauvreté, etc. Donc ne voulant pas rester justement dans une situation de pauvreté, si tu veux, c'était le choix qui était pour moi logique parce que j'avais pas d'autres options qu'on me présentait.
2: Je comprends.
0: Donc effectivement, je suis tombé dans des milieux de gangs, de violence et tout ça. Donc j'avais
2: c'était
0: quand même
2: quoi l'élément valeurs. Déclencheur?
0: Ben en fait, moi j'ai toujours été un gars avec les mêmes valeurs de loyauté et je suis là pour servir les miens. Donc c'était juste que j'étais dans un mauvais contexte, un mauvais milieu.
2: Je comprends.
0: Et quand j'ai rencontré Larry's Riders, tout s'alignait parce que ces valeurs-là venaient avec qu'est-ce que je suis au fond de moi. Donc j'ai pas changé de valeur, j'ai juste changé de milieu avec un meilleur entourage.
1: Mais bon choix, on est content.
2: Ouais. Boss Lady et Lefty, ça fait 8 ans que vous faites partie du club. Qu'est-ce que ça prend pour devenir full patch?
1: Ben oui, on prend des notes.
5: Lefty, je sais.
7: Donc, le processus est vraiment le même que si on soit une femme ou pour un homme. On commence en tant que hang-around et c'est comme ça que Sheila et moi, on a commencé en tant que hang-around. Le processus de hang-around est pour à la fois que nous, on rencontre le groupe et que le groupe nous apprenne à nous connaître aussi,
2: ça,
7: à savoir...
2: Ça prend quoi, 1 an, 2 ans?
7: C'est différent pour tout le monde. Le processus est vraiment différent pour tout le monde. Hangaround, on n'a pas de veste, ni prospect, ni full patch. On fait juste simplement aller participer dans les activités avec eux et on doit apprendre à connaître tous les membres. Par la suite, quand on décide que oui, vraiment, c'est un groupe pour moi, c'est mes valeurs, je me vois avec ce groupe, on passe... Par la suite, à prospect. C'est là qu'on reçoit notre veste.
2: Oui.
7: On a prospect. Par contre, on n'a pas la patch dans le dos.
2: OK, la patch,
7: on a la veste,
2: après.
7: On n'a pas de nom, on n'a pas de... On passe prospect à ce moment-là. Encore une fois, il n'y a pas de temps. Ça peut prendre 1 an, ça peut prendre 3 ans, ça peut prendre 5 ans. On doit démontrer pourquoi on veut faire partie du groupe, qu'est-ce qu'on est prête à faire, qu'est-ce qu'on est capable de faire, qu'est-ce qu'on apporte au groupe, au sein du groupe. Et par la suite, on a notre veste.
2: Mais quand ça prend 5 ans, c'est un peu comme les élections. Là. Il commencerait à être temps qu'on comprenne. Boss Lady, comment choisissez vos noms?
5: Bonne question. Chacun peut choisir son nom dans le groupe. C'est sûr qu'il faut que ce soit un nom que tout le monde, surtout le CA, va accepter. Et on le présente au groupe. Donc.
1: Le CA, je ne m'attendais pas à CA.
5: C'est sûr, je vous dirais, dans le groupe, on s'appelle tellement souvent par notre AKA qu'on oublie le vrai nom
2: le
5: de
2: vrai
5: la
2: nom.
5: Personne.
1: Bienvenue dans le club.
5: Puis souvent, on va me dire, ah, oh, mais telle personne, je dis, mais c'est qui? Non, mais telle... Ah, OK.
1: Ah, ben oui, c'est...
5: Il fallait le dire. Donc, c'est vraiment comme par choix qu'on choisit ce nom, notre personnalité, qu'est-ce que ça représente pour nous. Donc, chaque personne qui a son nom, une représentation.
2: Ben, Boss Lady, en tout cas, on voit...
1: on se demande d'où ça vient.
5: C'est pas Germaine, c'est pas ça que ça
1: vient. C'est une coche au-dessus.
2: Dans le documentaire, on vous voit notamment solliciter des dons et offrir des sacs d'école et des fournitures scolaires à des jeunes dans les écoles défavorisées. Avez-vous d'autres exemples d'activités que vous faites?
3: Oui, effectivement. On fait la collecte de sacs d'école à chaque année. On appelle ça le « bike to school ». On va dans les écoles aussi parler aux jeunes, comme vous avez vu dans le documentaire, pour leur faire voir l'importance de rester à l'école. Puis tu peux avoir l'air d'être badass comme ça, puis de t'amuser, mais tu n'es pas obligé de faire de mauvaises choses pour avoir une chaîne ou pour avoir l'air de ça. Mmh. On a des gens qui sont qualifiés au sein de notre groupe. C'est des pompiers, c'est des policiers, c'est des gens qui sont dans l'armée, des militaires. Donc, c'est juste leur montrer une autre avenue. Parce que je crois que les jeunes, ils ont juste besoin de voir d'autres exemples.
0: On a aussi les missions à l'international qu'on fait également. On a été en Haïti 2 fois pour construire des écoles. Cette année, en 2026, on était au Togo et au Bénin, assister des orphelinats, apporter des dons et de l'argent. Donc, nous, il n'y a pas d'intermédiaire. Lorsque les gens donnent, c'est directement, ça va à l'organisme ou aux ceux qui ont besoin. Il n'y a pas de frais d'administration, des trucs comme ça.
2: Mais qui vous sollicite, puis d'où vient le financement de vos activités?
5: Ben, en fait, si je peux me permettre, il n'y a pas de financement. On ne reçoit pas de financement de personne. C'est vraiment tout ce que le groupe fait, c'est bénévole. Et les gens qui se joignent à nous, c'est bénévole.
2: Bénévole aussi.
5: Par exemple, pour moi, j'avais quelqu'un avec qui je travaillais. Sa femme est tombée malade. J'ai décidé de faire juste une petite ride pour ramasser des fonds. Mais ça finit vraiment gros. On a fini avec 200 bikers. Ça a été l'une des vraiment des plus belles rides qu'on a faites. Puis il a participé aussi. Mais tout ça, ça a été fait par nous. Puis on a même eu du monde, ils ont dit, on n'a pas d'argent à donner, mais cependant, on va fournir la nourriture. Donc, chacun donnait comment qu'il pouvait.
2: Ce qu'il pouvait.
5: Soit, exactement, soit en marketing et tout.
0: Donc, on se fie vraiment sur le don des gens.
8: Exact.
0: C'est pour ça que c'est important pour nous de se faire voir, parce que on dépend pas de financement, de subvention, parce que justement, on veut être la liberté d'aller aider qui qu'on veut. On veut pas être dicté, OK, il faut que vous fassiez telle activité.
2: Ben, je pense que c'est une belle place pour vous faire voir. On peut dire ça. Hyper et Spook, vous faites des conférences dans les écoles. Comment les jeunes réagissent quand ils vous voient arriver?
0: Ben, en fait,
2: parce que moi, j'ai juste vu des sourires, moi. Ouais. Deux, trois personnes qui sont comme ça.
0: Mais c'est exactement ce qu'on veut. C'est qu'on veut briser les barrières qu'on pourrait avoir comme préjugés. On nous voit arriver. Bon, mm-hmm. déjà, on est déjà des groupes racisés, si on veut. Mm-hmm. Puis, quand on nous voit arriver avec notre style, on a l'air cool. On n'a pas l'air du nerd à l'école. Donc, c'est sûr que le jeune, il va vouloir s'identifier à ça. Et ensuite, quand il découvre qu'est-ce qu'on fait dans la vie, qu'on est tous des professionnels, qu'on est engagés socialement, ben, on veut leur amener cette inspiration-là, qu'ils peuvent avoir l'air cool, puis en même temps, faire des choses légales, avoir un emploi légal, faire toutes des choses pour contribuer à leur communauté. Donc, puis, c'est vraiment ça qu'on veut faire.
9: Exactement. Il y a les sacs à dos, vous êtes dans les écoles, tout ça. Mais moi, ce qui m'a touché beaucoup là-dedans, il faut que vous voyez ça, tout le monde. Une petite fille qui était victime d'intimidation à l'école.
2: Oui. Ah oui,
9: et tout simplement, vous avez décidé de l'escorter en moto à son bal de finissant.
8: Oui.
9: Et là, tout le monde vous voit. La fille devient la plus cool de l'école.
0: Exactement.
9: C'est très touchant. Moi, j'ai versé
2: tout le monde est allé s'excuser au
8: bal.
9: Mais, tu sais, vous n'avez pas besoin de rien expliquer. On a tout compris.
8: Et
9: ça, on dirait que vous pensez avec ça, vous.
8: C'est vraiment avec le cœur qu'on pense. Puis, même quand on va dans les écoles, disons, on est toujours une femme, puis les hommes, juste pour représenter aussi la femme. Mm-hmm. On s'entend que dans le monde qu'on vit, les réseaux sociaux, les femmes, c'est un peu difficile pour eux autres, les jeunes, de se mettre en valeur. Donc, tout ça pour leur montrer qu'on est tous des professionnels, malgré des bikers, de qu'est-ce qu'on fait dans la vie.
9: Mais ça fait du bien de voir des marginaux, tu sais, parce qu'on l'a tous, mais qui font le bien, puis tout ça, c'est juste beau ce que vous faites.
3: Ouais. Merci beaucoup.
8: Oui,
3: c'est vraiment la communauté, c'est le moteur de ce qu'on fait. Mmh. Tous les gens qui nous supportent depuis maintenant 27 ans, c'est eux qui nous financent, c'est eux qui participent bénévolement à ce qu'on fait, à nos activités. Tout ce qu'on fait, comme elle l'a dit, c'est vraiment avec notre argent, notre temps, notre amour. Puis c'est la jeunesse et la communauté qui nous tient à cœur.
2: Je vais vous parler de profilage.
0: Mm-hmm.
2: Le poste de police 39 de Montréal-Nord, avec lequel vous avez déjà collaboré, a fait les manchettes en juin dernier, de façon assez triste. 16 policiers ont été visés par une enquête concernant des gestes racistes et haineux qui auraient été commis envers des personnes noires et arabes. Mm-hmm. Certains seraient même allés jusqu'à couper et collectionner des chevelures comme des trophées de guerre. Comment vous avez réagi à cette histoire?
0: Mais en fait, nous, on trouve ça un peu déplorable parce que, justement, comme vous l'avez dit, on a travaillé, on a collaboré avec déjà plusieurs groupes de policiers, que ce soit la SQ ou le SPVM. Puis c'est dommage parce que ça vient ternir l'image de la police, parce qu'on sait qu'il y a beaucoup, même la plupart des policiers sont de bonne foi, ils font leur travail de façon adéquate. Donc, c'est quelques policiers-là qui ont eu ce comportement-là. On a beau essayer de comprendre ou de dire que, mais peut-être qu'ils avaient des raisons de le faire. Mais si ça vient de l'interne, parce que la police, tout comme dans notre milieu, comme pompiers, on a l'habitude de se tenir, tu sais, de se baquer. Donc, si ça vient de l'interne, c'est quand même assez grave. Donc, il a fallu que vraiment le courage de ceux qui sont à l'intérieur. Puis, chapeau à eux, parce que c'est ça le problème lorsqu'il y a des discriminations. On sait que c'est des minorités de personnes qui causent le trouble, qui sont racistes, des trucs comme ça. Mais c'est le silence de la majorité qui nous tue. Mm-hmm. C'est que la majorité, souvent, n'a pas le courage de dénoncer ou de pointer du doigt. Regardez qu'est-ce que la minorité d'imbéciles lui font. Désolé, c'est ça. Donc, si la majorité prenne courage et pointe du doigt et dénonce ce qui se passe, comme les policiers de PDQ39 ont fait, ben, on va pouvoir régler certains problèmes.
2: Mm-hmm. Mais... Oui. Moi, ce qui m'a surtout surpris, c'est pas deux ou trois policiers, c'est 16.
0: Oui, c'est ça.
2: 16, ça commence à être une gang.
3: Mais ça démontre aussi que le travail est toujours continu, la bataille est toujours continue. Ouais. On ne peut pas prendre pour acquis que, OK, certaines choses sont acquises, il n'y a plus à se battre pour ça. Malheureusement, on est toujours dans la position qu'il va toujours falloir se battre, surtout dans ces quartiers-là. Puis, tu sais, on travaillait déjà avec eux, on travaille déjà avec plusieurs groupes de policiers également. Donc, si jamais ils écoutent et tout ça, on est disponible aussi pour faire des formations de profilage. Ça, on le faisait au
2: travail. Juste pour comprendre, ça fait 25 ans que vous faites ça. Est-ce que ça a changé au moins? Est-ce que ça a empiré ou ça s'est amélioré?
3: C'est difficile à dire parce que, tu sais, on a plus les mêmes réalités, ça c'est sûr, certes. Mais c'est sûr que le racisme, les confrontations policières. On voit à Longueuil, cette semaine, on a été pour le jeune Mourane.
2: Oui.
3: Il y a absolument rien fait, là. Puis, jusqu'à présent, on n'a aucune information qui est donnée, même pas le nom du policier. Ce serait n'importe qui d'autre sur la table, on serait peut-être même en prison. Donc, c'est de là voir que les injustices, ça va toujours exister, parce qu'on est des hommes. Ça va toujours exister, mais il faut pallier à un moment donné. Il faut pallier, puis il faut mettre de l'action. C'est beau parler, mais il faut mettre de l'action.
2: Bien, en tout cas, vous, vous en mettez de l'action. Mais vraiment, je vous félicite. Merci d'avoir accepté notre invitation. 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Et pour en savoir plus sur les Hilarious Riders, on visite leur site Internet. On vous revient tout de suite après la pause avec une archive de Paul Piché.
10: Bravo!
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Une pause musicale très percussive aujourd'hui, en commençant avec le jazz de la réputée trompettiste Ingrid Jensen, qui a ce style vigoureux, cette ferveur dans l'improvisation, des qualités qu'elle a affirmées dès le début de sa carrière dans les années 90. La maturité a tant de bons à offrir en musique. En formule quatuor, avec l'album Landings, Ingrid Jensen propose des compositions dynamiques, un jeu précis, puissant, harmonisé avec des instrumentistes qui s'écoutent et se répondent. Vraiment, la balle rebondit. Est-ce que vous entendez? C'est la pièce d'ouverture avec le légendaire saxophoniste George Coleman, collaborateur de Miles Davis et de Herbie Hancock. Il a 91 ans et il a rejoint la troupe pour revisiter son classique Amsterdam After Dark.

Vigueur et élégance, voilà comment on pourrait décrire ce disque Landings, qui contient aussi ces moments de lyrisme et de douceur, comme cette reprise de la compositrice Clara Bley, qui était si audacieuse et originale. Ingrid Jensen s'approprie complètement sa pièce en hommage à Aida Lupino, un hommage dans un hommage.

C'est un disque qui est tellement équilibré entre l'énergie et l'élégance, entre le rythme et la mélodie, et c'est rehaussé de tout plein de subtilités. Pour conclure, une des formidables compositions du percussionniste Rob Power, qui est un trésor musical de Terre-Neuve. Il est le percussionniste principal de l'Orchestre symphonique de Terre-Neuve, mais il est aussi compositeur, professeur. Il joue dans plusieurs formations. C'est un musicien qui est très actif et qui est passionné de la fabrication d'instruments de percussion, jusqu'aux plus insolites. Et lui-même en a créé. Il a fabriqué un marimba en verre qui a un très beau son. Son disque « A Time and a Place » s'inspire de son expérience personnelle de la synesthésie. Il existe plusieurs formes de synesthésie. La sienne, c'est l'espace-temps. Donc, il perçoit les unités de temps, les années, les mois, les jours, comme des représentations spatiales, comme des formes visuelles. La pièce qu'on va écouter se démarque sur le disque. Il y a plusieurs sections rythmiques et ensuite l'aspect mélodique s'impose. Elle s'intitule « Belly Hack ».

La voyez-vous, la musique? On dirait que c'est impossible de pas imaginer visuellement les sons. Alors, c'est au son de Rob Power que je vous remercie d'être à l'écoute et que je vous souhaite de très bons moments à notre antenne. Ici Ariane Cipriani, à bientôt!

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0: retour à Tout le monde en parle. Paul,
1: ouais.
0: En 2009, lors de ton deuxième passage à notre émission, on avait abordé un sujet qui a peut-être pris plus d'importance pour toi depuis. Raphaël. Et Viagra, coché oui ou coché non?
2: Non, moi, je sais pas, j'ai peur de n'importe quelle pilule en général. Alors, je sais pas qu'est-ce que je vais faire si jamais j'en ressens le besoin.
3: Pour l'instant, ça va bien.
2: Je vais trouver... Pour l'instant, y a-tu des pilules qui font l'inverse, là, un peu? Là?
0: Ah oui, t'en aurais besoin?
2: Des fois.
0: C'est pas chez oui, pas chez non.
1: Bon, ben, Paul! J'ai ma pancarte des politiciens, t'as une fois en train!
0: Pour
1: que ça arrête jamais.
4: Mais de quoi déjà?
0: Mais t'es pour toi ou en général?
1: Moi, je suis pour. C'est quoi déjà la fanfare pour? Te rappelles-tu de ça?
4: Oui, on se rappelle de ça, oui. Mais c'est un autre sujet.
1: Pourquoi pas? Parce que même que les médecins disent qu'il paraît que c'est bon pour la santé de.
0: Ben, bien, j'ai été renouvelé ta prescription. Ah! Alors... Merci à vous tous. C'est un plaisir de vous recevoir.
4: Guy, merci. Oui. Trois Manon ce soir.
0: J'ai dit trois fois Manon. Bon. Raphaël, je suis désolé. Allô, Manon. Alors, merci à mes invités. Merci à M. Gilles. Restez à l'écoute dans quelques instants. C'est le Téléjournal avec Claudine Bourbonnet. Bravo. Et moi, je vous donne rendez-vous la semaine prochaine pour une autre émission de Tout le monde en parle.

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1: J'utilise ton aile d'été et que tu la mets avec tes skis d'hiver. Mmh. Mais c'est vraiment plus en explosion en ce moment. Il faut dire que la WISA existe depuis 50 ans. Donc, c'est quand même une ancienne organisation. C'est pas récent. Et puis, ça a vraiment une belle réputation. Là. Donc, on est très, très content d'en faire partie.
2: Ah oui. Bon. Alors, est-ce que éventuellement ces sports-là pourraient être présentés aux Jeux olympiques d'hiver, par exemple?
1: Ça a un potentiel. C'est sûr que tous les gens qui sont dans les sports veulent toujours un jour avoir un spot aux Olympiques. Maintenant, est-ce que ça se fera? Je peux pas m'avancer là-dessus, mais c'est sûr que ça a un potentiel pour les Jeux d'hiver éventuellement.
2: Pourquoi le lac Saint-Pierre? Qu'est-ce qui attire avec le lac Saint-Pierre pour faire ces sports-là?
1: Parce que le lac Saint-Pierre, c'est tout simplement merveilleux. Quand on est capable de faire de la voile sur le lac Saint-Pierre, on est capable d'en faire partout dans le monde. Alors, c'est des conditions, c'est vraiment extrêmement agréable, mais pendant l'hiver, ce que ça a, c'est que c'est beau. On a quand même la voie navigable qui est au centre, qui est ouverte. Donc, on a les cargos qui passent en arrière-plan avec des gens qui font du kite, du wing et toutes sortes de sports en même temps. C'est beau, c'est grand, c'est majestueux. Et puis, c'est bien parce que c'est plat. Et aussi, c'est qu'on est ouvert. Donc, quand le vent rentre, par exemple, du sud-ouest, de la direction sud-ouest, il vient de loin. Ah. Quand on regarde en direction de l'ouest-sud-ouest, on voit même pas de l'autre côté. Donc, on a du vent frais. Mm. Et c'est pour ça que l'hiver, c'est si intéressant d'en faire sur le lac.
3: C'est Dominique Vallée, la directrice du championnat du monde de voile d'hiver, qui, je trouve, décrit assez bien le lac Saint-Pierre à Trois-Rivières et ses conditions exceptionnelles pour la pratique de ce sport. Ce matin, on a rassemblé deux passionnés de voile d'hiver pour en savoir davantage sur ce sport-là. On a Gaston Berthelot, qui est adepte de kiteski. Il est dans nos studios à Carleton-sur-Mer. Bonjour, Gaston.
4: Bonjour.
3: Et en studio avec moi à Montréal, j'ai Colin Noël, un snowkiter professionnel qui va prendre part au championnat du monde de voile d'hiver. Bonjour.
5: Bien bonjour.
3: Alors, on entendait Dominique Vallée expliquer les disciplines. Il y a du ski, patin de vitesse, planche à neige. Vos spécialités à tous les deux, d'abord Colin?
5: Pour moi, ça va être la course à l'aide de ski. Donc, ça va être le kiteski.
3: Kiteski avec des skis particuliers?
5: Oui, c'est des skis de descente, de downhill, de ski DH qui ont entre 210 et 220 cm de long. Quand même.
3: D'accord. Et de votre côté, Gaston?
4: Moi aussi, c'est le kiteski. Puis, je varie un peu ski hors-piste avec du ski droit là, de 1,90 m ou encore un télémarque aussi. Je fais un peu les trois, mais au niveau amateur. Là.
3: Gaston, quelles compétences il faut pour s'adonner au kiteski?
4: Faut aimer l'hiver, faut aimer les froids. Je dirais qu'à la base, moi, je recommande beaucoup de suivre une formation avec un instructeur compétent là, qui a des qualifications, là, parce qu'il y a quand même des risques. C'est un beau sport, mais il y a des risques. Ouais.
3: Comme quoi?
4: Nous, c'est un outil de traction. Donc, on regarde des fenêtres météo. Puis là, à partir de là, on décide la grandeur du cerf-volant qu'on va prendre, notre kite. Puis là, on s'en va là. Mais si le vent augmente, donc le vent devient trop puissant pour notre kite, puis c'est là qu'il est important de savoir comment s'arrêter qu'un kite puis l'amener dans des zones où le vent est moins fort. Mm. Sinon, mais on prend de la vitesse. Puis là, si on chute, mais des fois, le kite part en l'eau. Puis là, c'est là que ça devient dangereux. Ah. On l'a vu ici, là, ouais. C'est là qu'il y a le risque. Faut savoir comment s'arrêter avec un kite. Donc, faut savoir comment décoller, mais faut savoir comment s'arrêter quand ça va pas. On peut larguer, on peut se détacher complètement du kite parce qu'on est attaché en harnais à la ceinture, mais ça, c'est la partie importante. C'est pour ça que c'est recommandé de suivre une formation avec une personne qualifiée, reconnue. Ouais.
3: Ouais, je comprends, Gaston. C'est un peu comme patiner, patin roue aligné ou encore patin sur glace. On peut s'élancer, mais arrêter, c'est une autre paire de manches. On peut aller très, très vite là, en kiteski.
5: Oui, il y a des vitesses assez surprenantes qu'on peut atteindre. Il y a des athlètes en Europe qui ont atteint jusqu'à 124 km/h. Personnellement, je suis arrivé à un maximum de 112 km/h, qui est quand même assez appréciable.
3: Ah oui, ça rentre dans les narines, j'imagine, ce petit vent froid-là.
5: Oui, il y a des petits courants d'air un peu partout.
3: Colin, vous faites du cerf-volant depuis l'enfance, hein? Vous faites voler ça depuis très, très longtemps. À quel moment les skis sont arrivés?
5: Ben moi, à la base, c'est ça, mes parents et mes grands-parents et mon père et tout ça fabriquaient des cerfs-volants. Donc, on peut dire que je suis tombé dedans quand j'étais petit. Et puis, par la suite, j'ai fait du ski alpin et un jour, l'apparition des cerfs-volants de traction est apparue et puis ça a été un amalgame gagnant pour moi.
3: Depuis quoi, les années 90?
5: Ouais, à peu près 96-97, c'est le début des sports de cerfs-volants tractés. Mm. Donc, on a eu la chance au Québec d'avoir une compagnie au lac Saint-Jean qui s'appelait Concepteur. Et puis, j'étais dans les premières commandes de cette compagnie-là. Donc, je suis comme grandi avec ce sport-là directement.
3: Non, vous n'avez pas arrêté depuis?
5: Non, malheureusement, ça ne s'arrête pas.
3: Non, hein, on a même hâte à l'hiver dans certains cas. Gaston, de votre côté, ça fait une quinzaine d'années que vous vous adonnez à la voile d'hiver. Qu'est-ce qui vous plaît dans cette pratique-là, de ce sport-là?
4: C'est le sentiment de liberté qui est incroyable. Tu sais, on dit feel the ground. Tu sens vraiment que tu en vas dans la neige. Moi, j'aime beaucoup la neige qui vient de tomber fraîche ou une surface pas trop dure. Puis, mais avec un beau soleil, des surfaces, c'est plane à presque perte de vue. Les levées de soleil, les couchers de soleil, j'essaie d'être là tôt le matin ou le soir ou même dans le jour, là, de voir le soleil. Moi, la vue est magnifique ici sur la baie des Chaleurs. Mm. Puis le Barachois, fait que c'est moi, c'est pas mon sport premier, mais quand j'ai commencé ça, la piqûre s'est faite tout de suite, là.
3: Mm-hmm. Ouais. La liberté, les grands espaces. On pense au lac Saint-Pierre pour le championnat. Vous êtes dans une région magnifique aussi, Gaston, là, en Gaspésie. Mais on n'a pas besoin d'être sur un cours d'eau, Colin. On peut faire ça dans des espaces ouverts comme des champs aussi.
5: Bien, toute surface qui offre de la neige, avec un peu de surface plane, le truc en cerf-volant, c'est qu'on a besoin du vent. Hein. La part du vent, c'est notre essence. C'est ce qui va faire l'attraction dans notre cerf-volant. Donc, on a besoin d'une étendue assez grande. Sinon, il y a des bourrasques et tout ça, et c'est plus difficile à contrôler. Donc, on va chercher toujours un grand espace au maximum pour pouvoir avoir du vent qui va être stable puis avoir une prédiction sur nos mouvements qu'on va avoir à effectuer pour se rendre du point A au point B.
3: Bon, on sait qu'il y a beaucoup de vent en Gaspésie, mais vous habitez...
5: Les Laurentides.
3: Vous allez où pour vous entraîner, Colin?
5: Oui, alors on a quand même certains lacs appréciables, dont au pied du Mont-Tremblant. Et puis, au lac des Sables, la ville d'où je viens aussi, on a un très bon lac, on a une belle direction de vent, et puis ça va faire quand même au-dessus de 15 ans que je pratique au lac des Sables. J'ai été seul longtemps, mais là, il y a de plus en plus d'adeptes qui viennent me rejoindre l'hiver, fait que c'est une invitation à tous, d'ailleurs.
3: Vous êtes un vétéran, donc?
5: Ouais, on pourrait dire que c'est moi le vétéran local.
3: Et justement, vous allez prendre part au championnat du monde, ça se passe donc en février sur le lac Saint-Pierre. Vous êtes aussi champion de la traversée du lac Saint-Pierre.
5: Oui, depuis les deux dernières années consécutives.
3: OK, qu'est-ce qui se passe dans la compétition? Est-ce que c'est un concours de vitesse?
5: Ben non, c'est plus une traversée du lac Saint-Jean. Donc, on va partir d'un côté du lac Saint-Jean jusqu'à l'autre. Mm. C'est une course avec trois bouées. Un peu dans le même principe qu'une course de voilier.
3: Ouais.
5: Donc, c'est le même principe. Donc, c'est ça. Tous les participants partent en même temps avec un coup de départ et puis c'est le premier arrivé.
3: Premier arrivé.
5: Ouais.
3: Mais, OK. Là, j'essaie d'imaginer parce que j'en ai pas fait moi-même. Le cerf-volant est à quelle hauteur, Gaston, à peu près, pour nous tirer, là?
4: Les lignes, c'est 25 mètres ou 20 mètres. Là, ceux qui sautent habituellement, Colin pourrait le dire, mais ceux qui font des sauts, m'ont dit qu'ils mettaient des lignes plus courtes, c'est plus facile. Moi, toutes mes kites ont toutes des lignes de 25 mètres. Par chaud, pas, là, je reste sur la surface.
3: Ouais. 25 mètres de haut, vous êtes harnaché à la taille, vous avez des skis dans les pieds. Moi, ça me semble une mauvaise idée, mais bon. Et là, vous partez tous en même temps. Est-ce que les cordages peuvent s'en mêler, Colin?
5: Oui, ça peut arriver, surtout en départ de course, là. Mais c'est pas le but, n'est-ce pas?
3: Ben non, c'est sûr.
5: C'est comme ça, mais oui, ça peut arriver. On retrouve surtout des emmêlements dans l'ordre des courses amateurs. Les courseurs professionnels ont déjà beaucoup d'expérience et un très, très bon contrôle de leur cerf-volant.
3: Oui, j'imagine. Ouais. En tout cas, on l'espère, mais il y a un volet compétitif de votre côté. Gaston, vous êtes vraiment dans quelque chose d'un peu plus lent. Vous initiez même des gens d'au-delà de 75 ans dans votre entourage, Gaston. C'est donc une pratique, un sport qui est assez accessible, peu importe l'âge.
4: Ça dépend toujours de la personne, la condition physique, mais si elle a vraiment envie de l'essayer, moi, il y a une dame de 77 ans, il y a deux ans, elle m'a demandé pour essayer, mais je l'ai référé à l'instructeur qui était présent. Mm. Puis elle a essayé ça, puis tout de suite, l'instructeur était impressionné. Là, il a fait pratiquer avec un petit caille de 2 mètres, puis elle allait bien, les zones de vent fortes, moins fortes, ainsi de suite. Puis là, il dit, OK, on a fini, mais il dit, je peux-tu aller essayer? Mais si tu veux y aller, si tu es capable, vas-y. Fait qu'elle est allée, puis depuis ce temps-là, là, on en fait de temps en temps, moins que nous, là, mais elle veut à chaque année de l'enfer. Ça fait qu'il n'y a pas d'autre chose.
3: Vous, vous faites un bon 1000 km par hiver de snow kite, Gaston. C'est quand même pas mal de déplacements. Là, j'ai une question un peu bête, là. Quand il n'y a pas de vent, qu'est-ce qui se passe? Là, on a les championnats du monde de voile d'hiver à Trois-Rivières. Ça se passe au milieu du mois de février. Ça termine le jour de la Saint-Valentin. Disons, là, ça arrive qu'il n'y a pas de vent. Qu'est-ce qu'on fait dans ce temps-là, Colin?
5: On profite d'être à l'extérieur, hein? N'est-ce pas?
3: Oui.
5: Habituellement, quand il n'y a pas de vent, ça rime souvent, très souvent, avec un temps ensoleillé. Donc, c'est le temps d'en profiter, de rencontrer d'autres participants. Lors de l'événement qui va avoir lieu, bien, on va avoir des gens de d'autres pays, d'autres nationalités. On va pouvoir apprendre d'autres coutumes reliées au cerf-volant, d'autres équipements. Fait que ça va être une bonne occasion pour avoir des discussions techniques très intéressantes.
3: C'est un peu comme en surf, finalement. Quand la vague est scélérate ou quand la vague est mauvaise ou qu'elle est, elle est trop petite, on attend tout simplement les bonnes conditions. Gaston, irez-vous au championnat du monde à Trois-Rivières?
4: Oui, c'était prévu. Moi, je vais aller faire la partie amateur la fin de semaine. Moi, c'est prévu. Ma fille demeure là, à Trois-Rivières, donc j'y vais assez souvent. Fait que j'ai été souvent avec mes kites, mais j'avais pas les vents ou le temps de pouvoir y aller. Mais là, je voudrais profiter de vivre ce championnat-là. Puis un peu comme Colin dit, c'est le fun, les échanges entre des passionnés, voir les équipements, voir ce que les gars font, vent ou pas vent. Non? C'est, mais oui, je vais y être, oui.
3: Quels sont les pays les plus dominants en snowkite?
5: Présentement, l'Estonie est un pays avec le champion du monde présentement actuel est estonien. Et puis, on a tous les pays nordiques, la Suède, la Norvège et tout ça. Fait que, on est surtout fort en Europe. Mais je dois le dire qu'on a des champions au Québec quand même. Là.
3: Ah oui?
5: Dans la discipline du snowboard, on a M. Christian Labbé, qui a déjà été champion du monde au Wisconsin. On a Norman McGuire, qui est un courseur de longue époque. Donc, ça fait depuis 2008 quand même que les championnats de la WISA viennent au Québec. Donc, plein de gens d'un peu partout du Québec qui vont fièrement représenter notre province et aussi notre pays.
3: Est-ce que Colin Noël sera champion du monde?
5: On l'espère.
3: Ah oui, hein?
5: On met toute notre énergie vers ça. Hein? L'entraînement est parti, Guy. Je suis convaincu que toi aussi. Là,
3: Gaston,
5: c'est...
3: oui.
5: Gaston, pardon, oui.
4: Fait que c'est ça. Ah oui, c'est une bonne drogue. Là. C'est tout ça. Je t'écoute parler, Colin, puis... je trouve ça trippant d'entendre des gars comme toi qui ont un niveau haut comme ça. Là, c'est ça me passionne parce que tantôt tu parlais de vitesse, il y a un gars d'ici qui a fait sur la glace 124 km/h aussi d'une pof de Downwind là, sur une glace bleue. Là.
5: Voilà.
4: Puis il y avait 3 GPS sur lui. Là, mais lui, juste de le voir rider, lui, c'est le temps du 100 km et plus qui aime rider. Fait que,
5: est-ce que c'est M. Lebrun, par hasard?
4: Oui, exactement. Tu connais bien,
5: oui. Oui, tout à fait.
3: Ben, vous êtes vraiment bien informé dans cette communauté du kitesurf, le cerf-volant de traction. On verra ça à l'œuvre au mois de février à Trois-Rivières pour le championnat du monde de voile d'hiver. Gaston Berthelot sera présent. Il va applaudir Colin Noël, peut-être le champion du monde de voile d'hiver dans sa catégorie. Merci à tous les deux de nous en avoir parlé ce matin.
5: Merci beaucoup pour l'invitation.
4: Merci pour l'invitation. Bonne journée à vous deux.
3: Vous écoutez l'émission Lève-tôt. Est-ce que je vous bouscule un peu avec les sports d'hiver? Les grands vents, la neige? Ouais. Ouais, ça s'en vient. On est déjà à l'automne, l'hiver approche. Si vous avez des plaintes, ceci dit, vous pouvez toujours nous écrire, hein? lève-tôt@radiotradeunioncanada.ca. On est au mois de septembre. Qu'est-ce qui revient habituellement au mois de septembre, mis à part les boîtes à lunch et les bouchons de circulation? Les ouragans dans l'Atlantique. Ouais, c'est la saison de juin à novembre. On a eu Beryl, Milton en 2024. Je me souviens aussi de Fiona en 2022 dans l'est du pays. Mais là, cette année, c'est le calme plat. Il n'y a aucun ouragan répertorié dans l'Atlantique pour 2026 pour le moment. Ça peut paraître curieux, mais il y a une explication scientifique derrière. D'ailleurs, c'est pas la première année de calme dans l'océan Atlantique. Ça fait 112 ans. Donc, on n'a pas vu un début de

0: Alors, on est le 23, toujours pas de tempête, et ça s'explique en bonne partie par El Niño. J'y reviendrai. Mais d'abord, là, juste les prédictions, là, ce qu'on prévoyait cette année, là, c'était entre 7 à 13 tempêtes nommées. Donc, lorsqu'on donne un nom, là, ça commence toujours en ordre alphabétique, A, B, C. On a eu 6 tempêtes nommées, mais il n'y en a aucune qui s'est transformée en ouragan jusqu'à maintenant. Il y a une seule qui a atteint là, des vents au-dessus de 100 km/h qui ont avoisiné le 119 que ça prend pour déclarer là, un ouragan de catégorie 1. On prévoyait de 2 à 6 ouragans pour la saison et entre 0 et 2 là, majeurs. Ça, c'était une année dite sous la normale, mais là, vraiment, on a un phénomène où on n'en a presque pas vu, en fait, on n'en a pas vu du tout. Je voulais s'entendre Bob Robichaud, il est météorologue au Centre de prévention là, des ouragans chez Environnement Canada.
1: Qu'est-ce qu'on voit qui est un peu plus rare, c'est le fait qu'il n'y a pas eu de ces tempêtes-là qui sont intensifiées, qui ont atteint le niveau d'ouragan. Donc, pas d'ouragan avant on est rendu le 23 septembre, on n'a pas vu ça depuis l'époque là, des satellites qui datent des années 60.
0: Et même qu'on rapporte, là, on parle des années 60, mais ça fait 112 ans qu'on n'a pas vu un début de saison aussi lent. Alors, vraiment, c'est un peu une première là, pour les observateurs, ça, c'est certain.
2: Ben, c'est spécial, surtout dans le contexte où on parle beaucoup de changements climatiques puis de l'augmentation prévue des phénomènes météorologiques extrêmes, non seulement en intensité, mais aussi en fréquence. Donc, on est peut-être dans une année anormale. Comment on explique ça, David?
0: Ben, c'est ça. Puis, ce que ça fait, là, on va pas rentrer trop dans le détail parce qu'il y a beaucoup de choses en jeu, mais mettons simplement, c'est une question que, là, présentement, le Pacifique se réchauffe. Et dans le Pacifique, en ce moment, il y a une très forte activité. Là. Il y a plus d'ouragans. On a déjà 16 tempêtes nommées dans le Pacifique. Pourquoi? Parce que l'eau de surface est chaude. Et là, ça fait des corridors verticaux de vent. Et l'ouragan est un phénomène très vertical. Il a besoin de s'alimenter de ces mouvements-là verticaux pour gagner en intensité. Et c'est comme ça qu'on va voir ces phénomènes-là se créer, là, par exemple, dans l'Atlantique, dans une saison normale. C'est-à-dire que l'eau se réchauffe et là, il y a ce phénomène de vent atmosphérique. Et là, ça se met à tournoyer autour d'un point. Et là, on voit une tempête se former, tempête tropicale. Et là, ça devient des ouragans et ça s'alimente jusqu'à temps qu'on frappe les côtes parce que une fois sur les côtes, ben, il n'y a plus de cette eau chaude pour alimenter cette humidité-là. Mais bref, en ce moment, le phénomène dans le Pacifique a une grosse influence dans l'Atlantique. Normalement, là où on verrait ces vents-là, c'est un peu cassé, si on veut, par le phénomène de cisaillement des vents. Donc, les grands courants de vent atmosphériques en ce moment, il y a des grands changements de vitesse brutaux. Donc, c'est ça le cisaillement. Donc, c'est soit ça accélère, soit ça ralentit. Mais ça vient casser les ouragans directement là, à la naissance, si on veut. Ou, du moins, on n'est pas en mesure de gagner cette intensité-là. Je vous laisse entendre de nouveau M. Robichaud.
1: Ça cause des vents plus forts en altitude. Et le fait qu'on a un El Niño, c'est justement à cause qu'il y a des vents plus légers en surface. Donc ça cause ce qu'on appelle du cisaillement des vents. Donc un changement de vitesse ou de direction au fur et à mesure qu'on monte en altitude. Donc les ouragans n'aiment pas un environnement avec beaucoup de cisaillement.
3: David Rémillard est chroniqueur à l'émission Première Heure dans la capitale québécoise. La saison des ouragans n'est pas terminée. Je rappelle que ça se termine en novembre. On a quelques tempêtes qui remontent la côte, mais encore rien de majeur. On parlait aussi du super El Niño qui s'en vient pour 2027. Chez nous, ça provoque un hiver plus imprévisible, plus doux, avec moins de neige. Ça risque de déplaire à nos athlètes de voile d'hiver, ça. On leur souhaite au moins du vent, hein? Ouais. Ceci dit, l'ouragan Angine de Poitrine continue sa trajectoire de son côté, une trajectoire ascendante. Le duo a remporté cette semaine le prix Polaris 2026 pour l'album Volume 2. C'est remis par 200 critiques musicaux de partout au pays. Je vous présente ce matin un extrait de la chanson de l'année Fabienque de Angine de Poitrine. Ben non, c'est pas vrai. Je vous mettrai pas Angine de Poitrine avant 7h du matin. Ce serait un petit peu raide, non? Voilà, en tout cas, vous l'entendrez pas ici, mais vous allez l'entendre ailleurs parce que ces chansons-là sont très, très populaires. Ces pièces musicales, je devrais dire. Le guitariste Kuhn et le batteur Kleck de Poitrine n'ont pas donné d'entrevue, bien sûr. Bon, vous savez qu'ils parlent ni français ni anglais. Hein? On a vu ce que ça donne à tout le monde en parle. C'est leur gérant, Sébastien Collin, qui prend la parole en leur nom. Et à la mêlée de presse du prix Polaris,

0: Le journaliste Marc-André Mongrain a souligné que chaque fois que Sébastien Colin présente le groupe, il mentionne qu'ils viennent de la région du Saguenay-Lac-Saint-Jean. Ils en font vraiment un point d'honneur et le journaliste a demandé pourquoi. Voici la réponse du gérant d'Angine de Poitrine.
1: Il y a deux mots qui me viennent en tête, c'est privilège et responsabilité. Jamais dans notre scène, on a eu une opportunité aussi grande. Puis, c'est le fruit d'une scène florissante. Donc, de présenter cette scène florissante-là à d'autres, ça nous rend très fiers parce que on est confiant que cette musique-là, elle est bonne. On n'amènerait pas des groupes amateurs à Londres devant 3000 personnes pour faire un show moyen. On va amener des bons bands. Notamment, il y a Gros Méné qui s'en vient avec nous autres. Il y a plein de grosses tonnes qui s'en viennent sur des artistes québécois qui ne voyagent pas à l'international habituellement.
0: Faire briller les talents de la région, c'est un privilège et une responsabilité pour Sébastien Colin et Angine de Poitrine. C'est vraiment tout à leur honneur, vraiment. On l'a vu par le choix des artistes qui vont faire leur première partie. Zouz, Population 2, Gros Méné, Annie-Claude Deschênes aussi, son univers vraiment éclaté. On l'a vu aussi par le choix des luthiers. Vous savez que c'est les guitares Godin qui ont fabriqué la guitare double microtonale picotée. Et les vinyles sont pressés ici au Québec, à Drummondville, si je me trompe pas. Le drum de Kleck est aussi signé Ebénor Percussion. Bref, il y a vraiment tout un mouvement pour soutenir les créateurs du Québec. Et évidemment, l'illustration de l'album volume 2 ne fait pas exception. C'est une création d'une jeune BDiste qui s'appelle Arielle Corbeau. Elle est originaire du Saguenay et elle s'est arrêtée en studio à l'émission Place publique.
2: Dans le fond, la composition avait déjà été travaillée par Rémi Sauvé. Donc, si je dis composition, c'est comment les éléments sont placés dans l'image. Moi, dans le fond, j'ai continué le travail qui avait déjà été commencé. Puis j'ai apporté ma griffe. Je voulais vraiment une couverture vraiment propre, vraiment clean, vraiment technique, tu sais, pour rendre honneur à la musique d'Angine de Poitrine. Puis je pense que j'ai quand même réussi. Là, j'ai eu beaucoup de fun à faire ça.
3: Est-ce que t'en écoutais déjà? Tu sais, est-ce que t'étais, mettons, oui, adepte de leur musique?
2: Oui, oui. Moi, dans le fond, je suis quand même une fan de première heure. Je les ai vus à l'époque où ce qui prenait des hot dogs, il les allumait avec un chalumeau sur le stage, puis il les lançait dans la foule. Okay. Ils peuvent plus faire ça aujourd'hui. Ça coûterait trop cher en hot dog, je pense.
3: Oh wow, ok, quand même. Est-ce que c'est plus stressant faire une illustration pour, par exemple, un band ou un artiste qu'on aime, ou ça change rien pour toi?
2: Moi, dans le fond, j'ai tout le temps fait ça, travailler avec des artistes que j'aimais. Je pense qu'à la base, c'est un must. En niveau de stress, non, je les considère comme des amis. Donc, c'était vraiment une belle relation d'égal à égal. Puis, c'est sûr, il y avait des aspects techniques qui voulaient que je travaille un petit peu plus profondément. Par exemple, toute la batterie.
3: Ouais.
2: Le kit de drum, ça a été la partie la plus longue à faire, en fait.
3: Ok.
2: Parce qu'on voulait vraiment que je respecte tous les détails techniques. Donc, j'ai eu beaucoup de photos de référence. J'ai beaucoup travaillé là-dessus.
3: Qu'est-ce que ça t'a fait de voir tes dessins, ton illustration du volume 2 d'Angine de Poitrine à Jimmy Fallon? C'est quand même passé à heure de grande écoute à la télé américaine.
2: Ouais, c'est vraiment spécial parce que dans le fond, en mars, j'avais une émotion parce que il y avait Guilla Lepage qui brandissait mon dessin devant les spectateurs québécois. Tout le monde en parle. Mm-hmm. Puis déjà là, je voyais ça vraiment comme un milestone, comme je pourrais dire, de ma carrière. Fait que je pensais vraiment pas que quelques mois plus tard à peine, ça allait passer à Jimmy Fallon. Puis j'ai eu une bonne émotion là, de constater ça. Ouais.
3: Qu'est-ce que ça change pour toi dans ta carrière? Est-ce que ça change quelque chose? T'as quand même signé le dessin d'une pochette qui est devenue iconique.
2: Mm-hmm. Ben oui, ben c'est sûr, c'est vraiment intense. Il y a beaucoup. Je te dirais qu'il y a des retombées qui commencent à se passer beaucoup en termes de contrats puis de collaborations vraiment intéressantes. récente. J'ai un label de musique britannique qui m'a contactée cet été pour collaborer avec un de leurs artistes. Je pourrais pas vraiment en parler beaucoup de cette collaboration-là parce que c'est encore un peu embryonnaire, mais c'est extrêmement, extrêmement excitant.
3: C'est
2: parce que ce sera un gros artiste américain, donc j'espère vraiment que ça fonctionne. Puis sinon, c'est sûr qu'au niveau local, ben au Québec, c'est ça, je pense que je suis en train de me faire un nom tranquillement, pas vite, comme illustratrice puis BDiste. C'est ça, c'est de la bonne publicité. Je pense que le rayonnement de la grande pyramide d'angine de poitrine touche quelques personnes avec sa lumière, dont moi, donc c'est vraiment le fun.
3: Et si on veut te suivre, c'est quoi les meilleures plateformes? Est-ce que c'est plus Instagram, ton site web? T'es présente où?
2: Dans le fond, c'est surtout sur Instagram que ça se passe. Sinon, pour voir plus mon art, ce serait mon site internet, arielcorbeau.com tout simplement. Puis sinon, j'ai une plateforme qui s'appelle Patreon. Patreon, c'est une manière d'encourager les artistes en s'inscrivant, en donnant un petit montant chaque mois. Puis je vous dirais, si vous voulez les secrets, c'est là que ça se passe.
3: OK. Les secrets de
2: Mes prochaines collaborations.
3: Ah, ouais. Américain, Patreon.
2: Qui est caché là-dedans.
3: Intéressant.
0: La chroniqueuse culturelle Marjorie Armstrong interviewait Ariel Corbeau, dont le dessin d'Angine de poitrine fait actuellement le tour du monde. C'est vraiment nos fiertés internationales du moment, hein? Céline et Angine. D'ailleurs, préparez-vous, hein? L'Halloween approche. Et je vous parie qu'on verra beaucoup de costumes à pois noirs et blancs cette année. Je disais que les journées de la culture en fin de semaine se tiennent au Québec et dans bien des endroits au pays. Je vous présente ce matin un argument de plus pour vous inciter à fréquenter les lieux artistiques et ajouter de l'art dans votre vie. L'organisme Culture pour tous a démontré les liens entre la culture, la santé et le mieux-être le temps d'un colloque national dans plusieurs régions du Québec. L'art sauve des vies, oui, oui. Je laisse le président-directeur général de Culture pour tous, Michel Vallée, vous convaincre.
4: L'impact se mesure à plusieurs niveaux. Si on prend, par exemple, les interventions culturelles qui vont agir directement en santé dans les institutions de santé, ben c'est une des façons de faire. Mais une autre façon de faire également, c'est de se rendre compte à quel point la culture protège la santé mentale. Je vous donne des exemples très concrets. Aller au spectacle, chanter dans une chorale, peindre, réduit le stress, l'anxiété et les symptômes dépressifs. Une étude britannique qui a été menée sur plus de 10 ans auprès de personnes de 50 ans et plus a démontré clairement que celles qui fréquentent régulièrement des musées, concerts ou théâtres ont un risque de dépression nettement plus faible. Et les preuves scientifiques sont vraiment solides. Parce qu'en 2019, l'Organisation mondiale de la santé publiait déjà une synthèse, imaginez-vous donc, de plus de 3000 études confirmant le rôle des arts dans la prévention, la promotion de la santé et le traitement aussi de certaines maladies. La reconnaissance de la santé sociale vient vraiment boucler le tout parce que maintenant, l'Organisation mondiale de la santé a démontré que la santé sociale constitue le nouveau pilier important au même titre que la santé physique et la santé mentale. Les projets qui font du bien, c'est ce qui est déployé un petit peu partout, entre autres avec les organisations communautaires. Vous savez, beaucoup d'activités culturelles sont aujourd'hui embrassées par les professionnels des centres intégrés des centres de santé et services sociaux pour pouvoir directement agir sur des clientèles fragilisées. On a vu plusieurs groupes, par exemple, en santé mentale, avoir recours à la médiation culturelle pour pouvoir donner confiance et donner une voix à ceux qui habituellement n'en ont pas. C'est la même chose au niveau des adultes, par exemple, en déficience intellectuelle ou des enfants qui rencontrent vraiment des défis spécifiques. Quand on arrive avec un artiste qui vous entre dans son univers, qui est à l'écoute avec des spécialistes autour de lui en santé, les résultats sont vraiment énormes. Alors que ce soit, par exemple, de faire du théâtre, de faire de la danse, d'explorer la peinture. La culture et l'art nous permet de sortir de notre boîte habituelle, de notre quotidien. Et automatiquement, en plus de nous reconnecter à nous-mêmes, elle nous permet de connecter avec les autres autour de nous. Je vous donne un autre exemple qui est vécu dans beaucoup de régions à travers le Québec. Il s'agit de la culture telle que déployée dans les CHSLD, les centres donc les centres à longue durée pour les aînés. C'est complètement fou à quel point ça brise l'isolement.

0: Hein, et ça brise l'exclusion. Saviez-vous que, et ça, ça a été prouvé par une étude de l'OMS, donc l'Organisation mondiale de la santé, il y a 2 ans à peine, en ce moment, à travers le monde, à chaque heure, il y a des centaines et des centaines de décès qui sont liés directement à l'exclusion et à la solitude. C'est vraiment énorme. On parle de plus de 100 décès à l'heure actuellement qui sont prouvés. Et on nous dit que ce n'est que la pointe de l'iceberg. Et l'OMS décrète en même temps que des activités culturelles, comme les médiations culturelles dans lesquelles vous êtes des champions, toutes catégories confondues dans votre région, puisqu'il y en a énormément du côté du Saguenay-Lac-Saint-Jean. Et ben c'est là qu'on voit à quel point la culture peut sauver des.
1: Et puis, convaincu? En tout cas, moi j'ai trouvé Michel Vallée de Culture pour tous très éloquent. Je l'ai entendu à l'émission « C'est jamais pareil » au Saguenay. Est-ce que ça vous donne envie de renouer avec des pratiques artistiques, vous? Ce serait quoi, peut-être le gossage de bois? La danse en ligne? À retourner gratter cette vieille guitare qui est dans le fond d'un garde-robe? Lâchez-vous lousse, ça fait du bien. C'est ma prescription du jour. Autre chose qui va vous faire du bien, je l'espère, c'est la voix de Philippe B. avec la chanson « Nos maisons ». Je me suis installée cette semaine avec l'application Radio-Canada Audio. J'ai tendance à aller du côté des listes d'écoute musicale. La plus populaire, c'est « Chalet d'été ». C'est une de celles qui est proposée quand on arrive sur la page des listes de lecture musicale. Eh bien, est arrivée cette semaine Chalet d'automne. Ben oui, c'est Dadon, que voulez-vous. J'ai mis ça dans mes oreilles, attablé un café sur le coin d'une rue, juste à côté d'une bibliothèque municipale et des arbres qui commencent à rougir. Et franchement, c'était une trame sonore parfaite pour ce début d'automne juste encore assez chaleureux. On écoute Philippe B.

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5: Ici Marc-Antoine Leblanc. Voici vos informations. Au Québec, les craintes d'ingérence américaine dans la campagne électorale continuent de susciter des réactions. Radio-Canada révélait que la CAQ a eu en main pendant au moins 10 jours les textes d'un groupe américain pro-Trump avant d'en aviser le service.

0: Service canadien du renseignement de sécurité. Ces textes appelaient à soutenir le Parti québécois afin de déstabiliser le Canada. L'équipe de Christine Fréchette aurait contacté des journalistes avant le service de renseignement canadien. À l'émission Tout le monde en parle, la chef caquiste a réitéré que les risques d'ingérence étaient toujours présents, mais que ses craintes soient maintenant moindres.
1: Il y a des analyses qui sont en cours et puis on est quand même susceptible de faire l'objet de manœuvres visant à nous déstabiliser. Si on regarde en fait depuis l'arrivée de M. Trump, il a tenté de nous déstabiliser, de nous fragiliser, notamment sur le plan économique avec la guerre tarifaire qui vient créer vraiment des gros enjeux dans notre économie. Également, je pense qu'ils ont tenté de nous déstabiliser ou fragiliser en tentant d'avoir une négociation directement avec le Québec, ce à quoi j'ai fermé la porte très rapidement.
0: Le PLQ et le PQ estiment que Christine Fréchette s'est disqualifiée pour le poste de première ministre après ces révélations. QS juge inacceptable de détourner un enjeu de sécurité nationale à des fins électorales. Et le Parti conservateur estime que l'entourage de la chef caquiste a mal travaillé ou qu'elle ment. Et d'ailleurs, lors de l'émission Tout le monde en parle, les chefs ont réitéré que le résultat de l'élection provinciale était entre les mains des électeurs québécois seulement. Voici dans l'ordre le chef péquiste Paul Saint-Pierre Plamondon, le conservateur Éric Duhaime et la solidaire Huba Gazal.
2: Et là, on nous présente une menace potentielle inquiétante pour l'intégrité de notre processus électoral. Et au final de tout ça, on se rend compte que non, il n'y a pas de,
3: il y en a pas eu
2: aucun indice. Et si ça avait été le cas, le Parti québécois, évidemment, aurait été contacté, ce qui n'est pas le cas.
4: Ça semble plus de la science-fiction que la réalité pour plusieurs d'entre nous.
5: Ceux et celles qui vont choisir qui sera élu le 5 octobre, c'est les Québécois et Québécoises, personne d'autre.
0: C'était la dernière fois que les cinq chefs se réunissaient avant le scrutin du 5 octobre. Du côté des promesses électorales maintenant, la CAQ promet 200 millions de dollars pour soutenir la production audiovisuelle indépendante au Québec. Le Parti libéral propose plutôt un fonds de 40 millions pour la production audiovisuelle et musicale québécoise. Le Parti québécois veut interdire aux enfants du primaire de porter des signes religieux ostensibles. Les conservateurs, eux, promettent d'abolir la règle qui limite les réceptions sur les terres agricoles. Québec solidaire n'a fait aucune annonce dimanche. Et des Québécois des quatre coins de la province ont voté par anticipation dimanche. Les électeurs qui désirent consigner leur vote avant le scrutin du 5 octobre pourront aussi le faire lundi. Au Québec, le vote par anticipation gagne en popularité depuis plusieurs cycles électoraux. Étienne Perrault.
6: C'est plus pratique. C'est le week-end, on prend ça relax.
7: David Tabaco s'est rendu aux urnes accompagné de sa fille. Une bonne occasion pour lui d'exercer son devoir de citoyen, tout en enseignant à son enfant l'importance de ce geste.
6: Elle avait hâte parce qu'elle était déjà venue avec nous dans le passé.
8: Bonjour.
9: J'avais 10 minutes d'attente.
7: À certains endroits, des files d'attente se sont formées. Dans la circonscription de Sainte-Marie-Saint-Jacques, à Montréal, la file était assez longue pour en décourager certains.
10: C'est trop long. Je vais revenir l'après-midi.
7: Mais pour d'autres, autant y aller maintenant, si l'on sait déjà pour qui voter.
11: Mon choix était déjà fait, alors je voulais... Pourquoi attendre?
7: Le directeur du scrutin pour la circonscription de Maurice Richard, Benoît Duval, souligne qu'il y a moins de bureaux de vote ouverts qu'au jour de l'élection. Mais le nombre d'électeurs qui votent par anticipation, lui, est en augmentation.
12: Je crois bien que le 5 octobre va avoir moins d'attente, parce qu'on va avoir plus d'endroits pour voter. Les gens, ils veulent régler ça. C'est l'impression que ça me donne. Ils ont hâte d'aller voter.
7: Selon la porte-parole d'Élections Québec, Julie Saint-Arnaud-Drolet, il a cependant été facile de mobiliser des gens en grand nombre pour travailler dans les bureaux de vote.
13: Le recrutement a très bien été cette année. On a fait des approches notamment auprès des jeunes de 16 et 17 ans qui peuvent dorénavant travailler lors d'élections.
7: Le vote par anticipation se termine lundi à 20h. Ici Étienne Perrault, Radio-Canada, Montréal.
0: En terminant au sport, l'Américain Brendan McNulty a causé la surprise en devenant champion du monde de cyclisme sur route lors de la course masculine à Montréal. Une course enlevante qui a fait le bonheur des amateurs de vélo et des organisateurs. Simon Kramer.
14: Dans une course où tous les espoirs étaient permis, rares sont ceux qui avaient prédit le triomphe de l'Américain Brendan McNulty. Le coureur de 28 ans succède à son illustre coéquipier Tadej Pogacar et portera le maillot arc-en-ciel du champion du monde pour toute la prochaine année.
15: McNulty, champion du monde!
14: Il y a un an, McNulty avait gagné dans les rues de Montréal lors du Grand Prix cycliste, mais une victoire offerte par Pogacar pour le remercier pour tous ses sacrifices lors des grands tours. Dimanche, McNulty a roulé pour lui. Pendant que les favoris n'arrivaient pas à s'entendre, il a lancé une attaque ambitieuse à deux tours de la fin.
16: I made some jokes to my wife, but I would take a miracle, and I guess today miracles happen.
14: De son propre aveu, il fallait un miracle. Cette course renversante termine les championnats du monde, un spectacle qui a régalé le public montréalais. Paris réussi pour les organisateurs, comme l'explique le directeur général général, Joseph Limard.
3: Souhaitons que ça crée un élan, souhaitons que le cyclisme passe à encore un autre niveau ici au Québec et au Canada. Mais je crois qu'il y a des étoiles dans les yeux qui se sont

0: rencontré cette semaine.
1: Paris réussi également pour Guillaume Boivin, pour qui cette course est un barreau d'honneur inespéré.
2: Non, extrêmement fier de la carrière que j'ai accomplie 17 ans professionnel, puis c'était ma dernière grande course, on va dire, puis c'était tout qu'un honneur de pouvoir faire ça chez nous au Québec, dans les championnats du monde, puis j'ai essayé d'apprécier le plus que je pouvais.
1: Ici Simon Kremer, Radio-Canada, Montréal.
3: Voilà, c'est ce qui conclut ce bulletin d'information. Pour davantage de détails, vous pouvez consulter le site radio-canada.ca.
4: Salut, salut! On n'est pas au Légumes Charbonneau, mais à la brasserie artisanale Boswell à Montréal. Et presque en direct, c'est le beau dimanche de Jeannot. Et voici votre animateur, celui qu'on appelle l'artichaut du Québec, parce qu'il a plusieurs couches, mais surtout un très bon cœur, Jean-Sébastien Girard! Oh!
5: Yeah! Quelle présentation! Et toi, mon ami, es-tu toujours là?
6: C'est beau, la voix de Magali Saint-Vincent.
7: Je me suis ennuyé de toi,
6: que c'est
5: beau. Es-tu prêt à faire un pas de plus avec moi?
6: Tu vas faire zénith, toi.
8: J'aimerais tellement
6: c'est
8: ça.
6: Clair?
5: Je t'attends.
6: Tout le monde!
5: Le beau dimanche du petit
8: Jeannot. C'est bon, hein?
5: Le beau dimanche du petit Jeannot, c'est aussi le tien.
6: Wow. C'est beau! Ah.
9: C'est bon, un plaisir renouvelé à chaque semaine que de chanter cette belle chanson signée Philippe Roberge. S'il nous écoute, il nous écoute pas, c'est sûr.
8: Ben non.
9: Mes collègues m'écoutent pas, il y a personne qui m'écoute. Merci tout le monde, bonsoir, merci à notre formidable voix maison cette semaine. C'est Thomas Charbonneau, mesdames oui. et messieurs, qui est avec nous. Yeah. Thomas Charbonneau, superstar des réseaux sociaux, qu'on va avoir le plaisir d'avoir en entrevue un peu plus tard à l'émission. Très content de vous retrouver. Encore une fois, j'espère que vous avez passé une formidable semaine. Et ce soir, vous avez déjà entendu sa voix. On accueille pour la première fois une nouvelle femme libérée à l'émission. Et c'est Magali Saint-Vincent, mesdames et messieurs.
8: Bonjour, enchantée, en honneur.
9: Quelle belle prise, Magali Saint-Vincent. Non, Magali, pour ceux qui ne connaissent pas, t'es qui? On peut dire comédienne,
8: ça va de mieux en mieux. Humoriste, ça a été plus facile, mettons.
9: Ouais, ouais.
8: Sinon, autrice, j'écris aussi pour d'autres gens, d'autres humoristes.
9: Carrément.
8: Je fais ça.
9: Comme
8: fais
9: qui?
8: Ça. Philippe Laprise. Pouvez-vous croire?
9: Ah non!
8: Ben c'est ça exactement.
9: Ah,
8: non,
9: ouais?
8: Mais oui, c'est un super ami, c'est une super collaboration. Sinon, j'ai un podcast aussi.
9: Un podcast?
8: Oui, un balado qui s'appelle Golden
9: Ah oui,
8: Top
9: les deux niaiseuses, c'est
8: deux
9: tellement
8: épaisses.
9: Brillant ça.
8: Exactement.
9: Donc, vous jouez, qu'on peut l'expliquer, là, donc vous jouez deux
8: femmes,
9: trad wife.
8: Oui, deux trad wife qui ont qui reçoivent des gens, on parle de masculinisme, d'enjeux de société. Les gens souvent ne savent pas que c'est moi la niaiseuse dans mon podcast parce que j'ai pas la voix de mon personnage.
9: Mais c'est ce moi, que tu fais, c'est que les gens pensent que c'est vrai, ce qui est un signe que vous êtes extraordinaire, toutes
8: ouais,
9: les deux.
8: Oui, mais là, ça commence à m'inquiéter, ça, par exemple.
9: Mais c'est
8: parce que là,
9: c'est quand même évident, d'une certaine façon.
8: Ben c'est quand même évident. Ça fait 2 ans et demi qu'on fait le podcast. Je fais le podcast avec Pascal Marino, qui est une humoriste qui a eu énormément d'exposure cette année.
9: Ouais.
8: Et encore la semaine passée, on recevait des maudites épaisses. C'est pas de même, ça fonctionne. Puis
9: on c'était... recule. Je peux pas croire que les femmes pensent encore comme ça aujourd'hui.
8: C'était un extrait avec Virginie Fortin. Puis là, je me disais, ben là, m'amener, qu'est-ce que ça va prendre pour que le monde comprenne ça? De la parodie, là.
9: Mais en tout cas, dans tous les cas, on est content. Tu sois ici, Magali. On peut t'entendre aussi ponctuellement. La journée est encore jeune depuis un an. C'est quand même cute parce que Magali assistait dans le public il y a quelques années comme fan de La soirée est encore jeune.
8: Absolument.
9: Et là maintenant, elle est à la journée. Oh. Elle est
8: je
9: ici.
8: Reconnais même du monde avec
9: oui,
8: qui je regardais.
9: Oui, Marie-Hélène était là.
8: Oui, Marie-Hélène était là. Donc, je reconnais des faces.
9: Faut croire en ses rêves. Hein?
8: I believe in her dreams.
9: Il y a peut-être des gens dans la salle qui seront des femmes libérées éventuellement. Est-ce que des gens qui s'intéresseraient?
8: Marie-Hélène, en serait capable.
9: Ben oui! Elle connaît tous les codes, Marie-Hélène. Avant de commencer l'émission, vous sentez peut-être les effluves d'alcool. C'est qu'on va inaugurer un nouveau verre de drink qui est nouvellement disponible ici, sur la carte du Boswell. Et c'est un drink créé en l'honneur du beau dimanche de Jeannot. Une initiative du Boswell, c'est-tu assez gentil?
8: Fun.
9: Ça s'appelle le petit Jeannot. Et ça goûte le petit Jeannot.
0: piano.
8: Qu'est-ce que ça goûte?
9: Ben, ça goûte le gin et l'apérol. Ah. Donc, c'est un petit shooter. Et il y a une version grand format qui existe, si vous
8: grand
9: voulez.
8: Jeannot.
9: Donc, un grand Jeannot, voilà, sous forme de cypress. Alors, on y goûte, Magali?
8: Ben, toi, goûte-y, parce que moi, ça fait 6 ans et demi que je bois pas.
9: T'en parles chaque semaine sur Facebook, d'ailleurs, comme tous ceux qui ont arrêté de
8: Exactement.
9: Boire.
8: Exactement. Hein. Puis je fais du crossfit en plus, fait que je suis vraiment insupportable.
9: Daniel Grenier, veux-tu,
10: ben oui,
9: on va inaugurer le...
8: Je vais vous passer
9: ça. Va goûter à ça. Alors, au Baswell, microbrasserie, santé.
10: Santé.
9: Daniel,
10: santé.
9: Goûtons le petit Jeannot.
10: Santé.
9: Ça chauffe, il faut le boire d'un coup, hein.
8: C'est-tu bon? Dites-moi là. J'adore ça, je m'ennuie de l'alcool, des fois. Oh, mon Dieu!
9: Mais c'est fort, mais c'est excellent.
8: C'est
9: d'habitude,
8: bon?
9: Ce qui est fort, j'haïs ça.
8: Vous avez fait une face, là. Ouf!
9: Moi, je rêve de faire comme dans des films. On voit jamais ça dans la vraie vie. C'est comme être déprimé, aller au bar, parler au barman, puis enfiler des shooters.
8: Vous avez jamais fait ça?
9: Jamais fait ça. On voit ça dans les films. Il y a tout le temps une scène où un gars arrive ça. Je rêve de faire ça. Et c'est ce soir que je me saoule avec ces shooters-là, après l'émission, jusqu'à la fermeture, jusqu'à ce qu'il mope en dessous. C'est délicieux. Alors, merci. Alors, vous êtes prêts, tout le monde? On passe officiellement nos invités ce soir. On reçoit, c'est quand même incroyable, la grande actrice Maude Guérin. On sera avec elle pendant 1 heure sur notre barbecue. Bon, évidemment, je suis fan d'elle depuis 25 ans, mais je savais pas qu'elle avait un passé quand même rock'n'roll.
8: Je pense que oui.
9: Oh, toutes sortes de facettes qu'on va découvrir d'elle. Notre étoile de la semaine, ben vous le savez, vous l'avez entendu, le tout petit Thomas Charbonneau, des légumes Charbonneau, un personnage très attachant qui nous donne quasiment envie d'aimer les légumes.
8: Oui.
9: C'est pas peu dire. Moi qui consomme peu ou prou des légumes. À notre cabaret, le très talentueux auteur, compositeur, interprète Étienne Dufresne va chanter pour nous. Et on commence ça avec notre star ce soir. C'est un humoriste qui est capable de nous faire rire avec à peu près n'importe quel mot. Maudite niaiserie. Du haut de ses 54 ans, c'est un enfant qui a oublié de vieillir. Mais c'est aussi le papa du merveilleux comédien et auteur-compositeur Édouard Tremblay-Grenier, qu'on a reçu avant toi ici, à l'émission Peux-tu croire, qui nous a fait une prestation. On est très content de recevoir à l'émission Daniel Grenier, mesdames et messieurs.
11: Yeah, merci, merci.
9: Ah, qu'on est content. Il y a des fans. Fini de Daniel Grenier, il y a 2-3 personnes qui sont venues me voir pour me dire, je suis tombé excité. Il est ici,
11: ben oui.
9: Il y a des fans.
11: Ben, c'est une pause, là.
9: Parce que j'ai entendu une voix dans mon oreille. Non, j'ai entendu une voix dans mon oreille. Je pensais qu'on m'indiquait quelque chose, mais je pense que c'est les voix qui sont venues, Daniel.
11: Tu touchais ton voix, c'était toujours vivant.
9: Ça, je le fais souvent, mais je marque pas d'interruption pour ça. Daniel, j'allais dire, première fois qu'on fait une entrevue. Non, l'année passée, on a fait « Je t'attendais ».
11: Oui.
8: Ah.
9: Ça a été marquant pour toi?
11: Oui!
9: Avec Véronique Loutier?
11: Ben oui, je m'en rappelle un peu.
9: Oui, ben
11: mais
9: oui.
11: Je m'en rappelle, mais c'était avec les Chicken Swell, mais tu sais...
9: Oui, c'est ça.
11: Ben c'est ça, tu sais, les Chicken Swell, on est plus ensemble aussi, fait que c'est sûr que, bon, c'était le fun, mais
9: mais sans plus?
11: Ben c'est juste que les Chicken Swell, on est plus ensemble. Puis,
9: je sais. Puis
11: faire des entrevues en groupe, c'est plus difficile que
9: Évidemment.
11: Ça, tu sais, parce qu'on sait pas qui parle en premier, puis on se regarde, puis c'est qui parle, toi, non, vas-y.
9: Il faut être drôle un peu.
11: Exact.
9: Il y a des réflexes de groupe qu'on a perdu, peut-être.
11: Exact, exact. Exact, mais là, maintenant, en solo, là...
9: Ah oui, là, tu vas être formidable dans l'entrevue.
11: Je capote!
9: Mais il faut en parler quand même des Chicken Swell, parce que c'est fondateur chez toi. Donc, pour les plus jeunes, si vous n'avez jamais entendu parler, bon, évidemment, groupe d'humour absurde que tu formais avec Francis Cloutier, Simon-Olivier Fecteau, avant qu'il soit remplacé par Ghislain Dufresne en 2006. Là, ça, c'est la version simplifiée, parce qu'il y a bien du mouvement, il y a des gens qui arrivent, qui repartent.
11: Il y avait Robin Aubert.
9: Oui, absolument. Donc, on fait ça quand même assez simple. Donc, la fameuse émission, les Chicken Swell était diffusé à Radio-Canada. Ça soulignait ses 25 ans.
11: Wow.
9: Quand même, 2001, le grand public vous découvre un univers assez particulier, une signature un peu cheap, volontairement. Oui. Chaque clip coûtait à peu près 56 piastres. C'est quand même extraordinaire. Alors, pour les plus jeunes, raconte-nous, c'était quoi la proposition des Chicken Swell?
11: C'était des courts-métrages. Ben, les courts-métrages qu'on voit aujourd'hui partout sur Internet, ben, nous, on les faisait dans le temps à la télévision. Dans le fond, tu sais, si Internet avait existé à l'époque, ben, ça existait, mais ça commençait, mais nos clips, ça leur été vraiment...
9: Viral, oui, vous n'auriez pas eu besoin de la télé, là.
11: Exact, mais bon, on en avait besoin. Puis, c'était c'est ça. T'sais, on faisait des courts-métrages. Y en a-tu qui connaissent ça, par rapport au
9: Chicken Swell? Tout le monde, à peu près, ici, évidemment.
11: J'ai pas trop besoin de l'expliquer.
9: Non, ben, il y a peut-être...
8: mais c'est particulier. Vous jouiez tout le temps avec les formes, avec les...
11: C'était les styles.
8: Oui, c'est ça.
11: Puis on aimait ça faire nos effets spéciaux, avec des objets, faire des... parce qu'on n'avait pas vraiment de budget, fait qu'on s'arrangeait pour faire des effets spéciaux autres, on voulait faire voler une voiture dans l'espace, on prenait une petite voiture, puis on la tapait sur un bâton, puis on mettait un drap avec des trous dedans pour faire comme si c'était des étoiles, on mettait une lumière en arrière, mais on essayait de trouver des façons ingénieuses pour faire nos gags pareils, malgré le fait qu'on n'avait pas toutes les
9: Mais le non-argent est formidable pour la créativité aussi.
11: Oui,

0: Ça vous prenait combien de temps?
1: On va le dire comme ça.
2: Oui, mais sauf qu'à un moment donné, ça devient intense. Là, des fois, on était, tu sais, on écrivait, on jouait, on réalisait, puis même, on se maquillait là, la première année, là, ça avait pas de sens. Là, la deuxième, puis tu sais, la première année, on pour faire des personnages, on changeait rapidement, fait qu'on avait un tas de linge, fait qu'on savait plus, on pognait un chandail, ah, ça va être ça le personnage, alright. Il y a un bout de tape sur le bras, je vais me faire une moustache, alright, j'ai un nouveau personnage, ça avait pas de sens, là. Mais, puis on était maquillés à moitié, mais après ça, la deuxième, troisième saison, on avait un peu plus de budget, fait qu'on avait une maquilleuse, puis quelqu'un qui trouvait nos accessoires aussi, parce que sinon, c'est nous qui trouvions nos accessoires. Ouais. C'était vraiment intense, mais c'était le fun, c'est une super école, là, tu sais, moi, puis Francis, puis Simon, on a vraiment appris beaucoup en faisant ça, puis c'était vraiment fantastique. On a animé le gala des Oliviers par la suite.
3: Quatre ans,
2: les Chicken Swell,
3: arrive à Radio-Canada, une émission comme ça? Parce qu'évidemment, c'était étonnant.
2: Hey, les Chicken Swell, dans le fond, on l'avait présenté en texte écrit chez Avanti Ciné Vidéo à l'époque, puis c'était Jean Bissonnette qui était là, puis il l'avait lu, puis il nous avait pas donné de retour, mais après ça, on a fait des courts-métrages à Victoriaville dans un bar à l'Évasion, puis on les filmait, puis dans le temps, on n'avait pas accès à du montage sur un ordinateur. Fait qu'on faisait, on filmait avec Search Edit pour faire notre montage. Dans le sens, on filmait, puis là, on faisait, si on avait une scène à faire à l'extérieur, il fallait aller à l'extérieur.
3: Dans l'ordre.
2: On grugeait trop sur la shot, si on voulait la refaire, ben là, il fallait recommencer l'autre d'avant. Mais c'était l'enfer. C'était l'enfer. Puis on branchait notre caméra, mettons, sur un VHS, puis avec des lecteurs CD pour faire le son. Fait que c'était comme une pièce de théâtre. Fait qu'on regardait, on pesait sur Record sur le VHS, puis on pesait sur play pour... j'ai l'air d'un vieillard de 2000 ans. Non, mais on pesait sur play. Mettons qu'il y avait un coup de gun, il fallait qu'on pèse sur play, puis là, le coup de gun est arrivé. Mais sauf qu'un CD, un lecteur CD, ça part un peu en retard. Fait que, tu sais, il fallait peser un peu avant que le bras fasse ça. Hey, c'était catastrophique.
3: On dirait que ça fait 100 ans. C'est allé tellement vite, la technologie, c'est tellement plus facile, accessible maintenant.
2: Mais puis c'est arrivé, genre, l'année d'après qu'on avait des ordinateurs avec Imovie dedans, mais avant, on n'avait pas ça, là. Ouais. Puis on faisait nos montages. On était brûlés. On a fait 20 courts-métrages de même, là. Puis on présentait ça à l'Évasion à Victoriaville dans un bar. Puis il y avait 3 petites TV. Puis le monde, il y était plein. Puis
0: en sortant, moi, de l'école, il y a 3 ans, j'ai animé la soirée d'humour à l'Évasion à Victoriaville. C'était comme mon premier contrat d'animation. Puis les soirées dont tu parles, on m'en parlait chaque soir.
3: C'est vrai.
0: Mais tu sais, je veux dire, nous autres, on présentait de l'humour, stand-up classique, mais ça a tellement marqué l'entourage autour que les gens venaient quasiment des fois un peu, on dirait, dans l'espoir qu'une nouvelle génération fasse ce que les chics ont fait. Mais tu sais, moi, j'ai juste 2 jokes puis c'était vraiment drôle. Ça a vraiment créé une culture, je pense, à Victoriaville.
3: Ouais, évidemment, la chanson thème est passée à l'histoire. Tout le monde se souvient de cette chanson-là. Avoir su, là, je t'aurais demandé d'apporter ta guitare.
2: Oui, tu me l'as demandé, je l'ai oublié.
3: Ben oui. Heureusement, il y a quelqu'un ici qui t'a prêté sa guitare. Surtout la chanson thème.
2: Nous sommes les Chicken Swell et nous faisons des films. Nous sommes les Chicken Swell et on n'a pas de budget. On fait nos films avec une caméra que maman nous donne à Noël.

0: J'avais oublié le rire à la fin. Daniel Grenier, est-ce que tu te souviens du premier sketch?
1: Des
2: le premier sketch, c'était le sketch banane.
0: Oui.
2: Puis ça, c'est un sketch que j'avais écrit, puis un moment donné, j'avais dit, au début, c'était pas si bon qu'il était supposé d'être le réalisateur des Chicken Swells, c'est Robin Aubert.
0: Okay.
2: Là, j'avais demandé à Robin, viens filmer le sketch. Il avait commencé, puis un moment donné, il était occupé par d'autres, il y avait plein d'autres projets. Fait que Simon a terminé le sketch de banane, puis ça a été le premier sketch. Ben, c'est une banane qui veut s'amuser avant de mourir. Puis c'est un, ben, c'est ça parle de la vie, tu sais, on veut...
0: Ben,
2: ça,
0: oui. Ben oui, c'est... On va écouter un extrait de la banane.
2: Oui.
0: Ben
2: okay.
0: Oui.
3: Bonjour. Ça va?
4: Une banane qui parle?
3: Bien sûr que je parle. Depuis, je fais du breakdancing. Regarde-moi! Maintenant, essaie de me trouver.
0: Comment les gens réagissaient? Évidemment, il n'y avait pas les réseaux sociaux, donc on pouvait pas savoir immédiatement. Donc, évidemment, il y a des gens qui ont adoré ça, puisque ça a duré longtemps, vous êtes devenu culte pour plein de personnes. Mais c'est sûr qu'il y a des gens qui ont regardé ça, qui comprenaient pas. Comment on savait à l'époque, les gens, ce que les gens écrivaient, qui étaient...

0: Insurgé qui comprenait pas ça, une banane qui parle à heure de grande écoute. Pourquoi on se représentait ça? Est-ce que vous avez eu des échos de ça?
1: Ben, beaucoup, ben, comme j'ai dit tantôt, il y a beaucoup de gens qui pensaient qu'on prenait de la drogue, mais on n'en prenait pas. Mais, c'est ça, tu sais, c'est sûr que les Chicken Swell, c'était, ben, même encore aujourd'hui, je fais de l'humour absurde.
0: Ben, totalement.
1: Puis il y a du monde qui comprennent, qui sont comme enfin, puis il y a d'autres personnes qui sont fâchées parce qu'ils voient du monde rire à côté, oui. Là, tu sais. Fait que l'humour absurde, ça a toujours été.
0: Ça polarise,
1: ouais. Vraiment. Ouais. Plus que de l'humour noir, là, ouais. Tu sais. Puis mais je te dirais qu'un moment donné, on avait eu, il y avait, quand l'Internet est arrivé, il y avait comme du monde qui, je me rappelle plus. En tout cas, il disait les 5 meilleurs films, puis les 5 pires films des Chicken Swell à l'époque, puis je voyais. Okay. Puis il y en a un film que j'avais écrit qui était dans les deux. Le meilleur, ah. Puis le pire.
0: Donc, t'es capable du meilleur comme du pire. C'est pas rien, ça, Daniel.
1: Mais ça, je le savais déjà.
0: Bon, là, un jour, vous vous êtes séparés parce que, bon, vous avez dit, on était fatigués, éreintés, produire.
1: 23 ans dans un groupe au Québec, c'est quand même
0: énorme,
1: intense,
0: quand même.
1: Là, parce
0: oui.
1: Qu'on partage pas juste le stress, on partage le
0: tout,
1: salaire
0: là.
1: Aussi.
0: Ben oui. T'sais, et tu sais, vous êtes-vous mis riche avec ça?
1: Hey.
0: Ouais, hein?
1: Non, mais tu sais, c'est quand même intense d'être ouais. Un groupe au Québec. Moi, on l'a fait 23 ans. Ouais. Je suis super fier de tout ce qu'on a fait avec les Chicken Swell. Tu sais, on a fait une série qui s'appelle Disparu aussi.
0: Oui, oui, oui.
1: Ça, j'ai adoré faire ça. C'était complètement capoté. C'est un jeu interactif avec Luc Guérin, puis voyons comment il s'appelait, donc Alexis
2: Martin.
1: Puis c'était vraiment le fun. Tu sais, c'était une série que j'ai adoré. Puis Robin qui l'a réalisé aussi. Puis qu'est-ce qui est capoté aussi, c'est qu'au début, on a commencé les Chicken Swell avec Robin, puis notre dernier projet qu'on a fait, les Chicken Swell, c'était Disparu, puis à la fin, le plan que dans la série qu'on avait écrit, c'était une fiction, mais on s'en allait chacun de notre côté, puis c'est Robin qui a réalisé la série, puis à la fin, bon, on s'en allait chacun de notre côté dans l'histoire,
0: c'est beau,
1: mais
0: ça?
1: On a arrêté les ouais. Chicken Swell sur la chanson Étienne Daou de Malajube, qu'on s'en allait chacun de notre côté, c'était super touchant,
0: ouais.
1: Puis j'ai jamais été nostalgique tant que ça dans ma vie, mais j'ai revu cette scène-là dernièrement, puis je me suis mis à pleurer comme un oh. Bébé lala. Je retenais ma nostalgie.
0: Et comment arrive la proposition d'Adèle Grenier seule? Bon, d'abord, quand le groupe se termine, tu déclares à la presse, je te cite, « Maintenant, je vais faire des spectacles seul avec ma guitare. » C'est pas vraiment ce qui s'est passé, ou en tout cas, ça a pas duré longtemps, ça.
1: Ben, dans le fond, c'est qu'au début, la musique, ça a toujours été super précieux ouais. Pour moi, tu sais, fait que on dirait que j'ai fait un premier album de musique, on dirait, après les Chicken Swell, je savais pas quoi faire, tu sais, puis là, je jouais dans des soirées d'humour un peu partout. Puis bon, la première soirée que j'ai fait d'humour en solo, le lendemain, je me suis dit, je fais plus jamais ça de ma vie.
0: Ah, ouais.
1: Parce que c'est mon frère qui est mon gérant. J'ai appelé mon frère, j'ai dit, Michel, il était dans les Chicken Swell, puis je suis en train de briser le nom des Chicken Swell parce que ça marche pas super bien. Je l'ai fait une fois dans un gros bar chez Maurice. Puis là, j'ai fait mettons 15 minutes, puis il y a 13 minutes qui a pas bien été. Puis j'ai pris le deux minutes, puis j'ai essayé de faire quelque chose de bien ouais, avec ça, parce ouais. Que mon frère, il disait, hey, t'as un autre show de bouquet d'une taverne à côté. J'ai dit, OK, je vais y aller. Puis là, j'ai pris le 2 minutes, j'ai fait un 5 minutes. Il y a quelqu'un qui m'a dit, hey, tu viendrais-tu à ma soirée? J'ai dit, OK. Bon, fait que là, mais c'est sûr que j'ai commencé avec des chansons absurdes, parce que, puis la musique, ça me suit toujours, ouais. Là, tu sais, même encore, là, j'ai écrit une chanson aujourd'hui, puis j'adore la musique absurde, tu sais, parce que j'aime ça faire rire avec ça, parce que, ouais. Puis le timing en musique, c'est ouais. Tellement, mm-hmm. C'est tellement weird parce que tu peux.
0: La musique et l'humour, c'est là où le timing est plus important, là, dans les deux cas.
1: Mais ouais. Puis casser le beat musical pour faire de l'humour, j'adore ça.
2: Ouais, puis pour être souvent sur les mêmes spectacles que Daniel, mettons, au bordel, tu sais, ça crée tellement un moment, là, que quand on le voit débarquer avec sa guitare, avec sa valise, tu sais, des accessoires, souvent pour tes blagues, ça crée, ouais. On dirait que ça crée une tension qu'il n'y a pas dans l'humour, ouais. On dirait, ouais. Là, tu sais.
1: Ouais, puis je te dirais que les objets, j'ai souvent des objets ou des images, là.
0: T'as des valises d'objets.
1: Oui, exact. Ouais, ouais. Mais je te dirais que c'est fantastique. Sauf quand tu testes des gags, puis le gag fonctionne pas, il faut que tu le ranges après dans ta valise.
0: Dans un immense silence. Ça doit être violent.
1: Oui, c'est le bout que tu le ranges parce qu'en fait, hey, il a emmené ça et ça. Mais
0: est-ce que des fois, faut que tu l'expliques ou c'est juste que les gens ne trouvent pas ça drôle comme proposition?
1: Non, mais ça me dérange plus pas en tout.
0: Ah non?
1: Pour vrai, là, zéro. Là, je suis comme, hey, à ce temps, j'ai appris à respirer.
0: Ouais. Fait
1: que je respire. Puis c'est fantastique que le monde s'en rend pas. Pas en comme ben oui, t'es plate, là, donc là, tu sais.
0: Bon, premier spectacle ça. Solo en 2019, ça s'appelle J'adore. Il y a eu ouais. Jaune en
1: oui.
0: 2023. Et tu dis que ça t'a pris quand même un an et demi avant d'être à l'aise sur scène. qu'est-ce qu'il y avait de difficile, c'est développer le personnage, de que la proposition avec les objets soit claire.
1: J'ai passé de 3 à 1 sur 5. Oui. Je ne savais pas comment parler aux gens. Ouais. J'étais avec 2 amis, puis on jouait avec un 4e mur. Fait que je parlais à 2 amis tout le temps, puis j'ai appris à me retourner vers les gens que je ne savais pas comment faire pour connecter avec le monde avant, parce que j'étais tout le temps comme d'une pièce de théâtre, comme à la télévision. Oui. Puis à un moment donné, j'ai appris à comment me connecter au monde. T'sais, mais ce feeling-là que je sais comment faire en une fraction de seconde, ça m'a pris un an et demi à l'apprendre.
0: C'est long quand même.
1: Ben oui.
0: À souffrir pendant un an et demi, c'est se faire violence constamment tous les soirs.
1: Non, mais des fois, c'est parce que des fois, ça allait super bien, mais je savais pas exactement pourquoi. Oh. Tu sais, parce que comme ça a bien marché. Puis, mais finalement, là, tu sais, on apprend. Mais tu sais, là, ça fait 14 ans, puis j'ai joué, mon gars, partout. J'ai joué dans toutes les soirées pas possibles. J'ai fait des premières parties de Mike Ward, de Martin Matt. Je me rappelle, j'ai joué avec Martin Matt en première partie de Martin au Centre Vidéotron. Puis le lendemain, je jouais dans une maison. Devant 7000 personnes à 14.
0: Ça ramène sur terre quand même.
1: Man, c'est quelque chose. Mais à ce temps, je peux jouer n'importe où parce que, tu sais, j'ai les ai toutes faites. Je comprends les salles, je comprends. Tu sais, mais j'adore faire de l'humour. C'est pour ça que je continue aussi.
0: Cœur d'enfant, c'est le 3e One Man Show. C'est une tournée que tu fais seul. On parle beaucoup de la solitude en tournée, la solitude des humoristes particulièrement. Et toi, c'est vraiment à l'extrême. T'as pas de première partie. Tu dis que t'as pas de technicien.
1: Non.
0: C'est-à-dire que t'as pas de sono. T'as pas rien.
1: Non. Je prends les techniciens des salles. Je fais mes effets spéciaux pas mal seul avec tous mes objets.
0: Avec tes objets.
1: Mais je te dirais que tu sais, vu que j'ai été longtemps dans un groupe, maintenant je suis tout seul, mais dans un groupe, mais c'est ça. J'ai été en groupe. Maintenant je suis tout seul. Puis je l'apprécie quand même. J'adore toujours être seul, sauf tout le temps. Non, c'est pas vrai. Non, sauf, mettons, après? Quand je suis dans... Non, après, ça me dérange pas pantoute. Mais si, mettons, c'est quand je suis dans une belle loge, là, tout seul, là, puis que je mange des sandwichs à une super grande table, là. Oh, ça, là, ce bout-là, j'aime pas ça. Mais après ça, j'ai du plaisir avec les gens. Les gens sont tellement gentils. Il y a du monde qui m'invite l'autre jour, il me dit, « Hey, tu sais que t'aimes ça faire du motocross. Tu viendrais-tu faire du motocross avec moi demain? »
0: T'es allé?
1: Ben oui.
0: Ah ouais?
1: Ben oui. Hey, je suis parti avec un gars faire du motocross. Sablon nous a fait des sandwichs.
0: Mais voyons!
1: Hey, je capotais, mon gars. C'était vraiment le fun. On est allé au Mont-Édouard, je pense. En tout cas, ouais, tout ça. C'était vraiment beau.
0: T'inventes-tu tout ça, nous autres, Daniel?
1: Non, j'invente plein de choses, mais pas ça. Mais oui.
0: Dans ton spectacle actuel, tu parles de ta maman qui a 90 ans.
1: 90.
0: Qui souffre malheureusement de la maladie d'Alzheimer.
1: Oui, est-ce
0: qu'elle était consciente de tes spectacles? Elle en a vu beaucoup, j'imagine, quand même.
1: Oui, elle est encore consciente. Elle me reconnaît, puis elle est super positive. Tu sais, je l'aime tellement. Ben oui, puis elle est fière de moi au bout. Pis, mais elle dit des phrases drôles, là, maintenant. Là, vraiment des phrases.
0: Que tu dis?
1: Ben, je l'ai utilisé une coupe, oui, effectivement.
0: Comme quoi?
1: Oh my God! OK, je vais le dire. L'autre jour, elle me dit... Tu sais, ton frère qui est mort, là, je fais comme, tu sais, lui qui a reçu une balle dans la tête.
0: Ah ben
1: non. Non, il a pas reçu une balle dans la tête, maman. Oui, Daniel, il a reçu une balle dans la tête. Il a demandé l'aide médicale à mourir. Je fais comme, maman, j'ai dit, c'est pas ça, l'aide médicale à mourir, là. C'est pas une balle dans la tête. Mais là, moi, après, j'étais comme, waouh, ça serait malade si c'était vraiment ça. Imagine tout le monde en rond autour du... Puis là, on va essayer le temps de mettre vos bouchons.
0: C'est théâtral, en tout cas.
1: Ça serait
0: plus vivant.
1: Oui, c'est ça. Mais je l'adore. Ma mère est fantastique. Ouais. Mais elle n'a plus de filtre. Enfin, qu'elle me parle de plein de sujets que des fois, je serais comme, ça ne me dérangerait pas.
0: Ton fils, Edouard, donc c'est sa grand-mère. Il l'aime beaucoup aussi.
1: Ben oui.
0: Et sur son album, qui s'appelle François
1: Robert. Tu vas pas me faire jouer ça.
0: Ben oui.
1: Arrête, je broille tout le temps.
0: Ça s'appelle Je rêve. Et c'est...
1: Hey, parce qu'il a fait la première partie de Pierre Lapointe.
0: Je sais, j'étais là.
1: Hey, puis je broyais comme un bébé. Il m'a dit, papa, viens-tu me voir à soi? Je dis, ben oui. Puis il me dit, je l'ai pas dit à mon père, là. Puis là, j'ai fait une surprise, puis il chante la tune.
0: Ben oui, c'était au TNM. Hey, c'était tellement touchant.
1: Touchant. Il est tellement bon, mon fils. Puis en plus, il m'avait envoyé ça le matin, puis j'ai écouté ça en allant aux toilettes, puis je me suis. J'ai pleuré, là. Je broyais dans les toilettes. Je me suis vidé de tout.
0: On va écouter un extrait de cette chanson, Je rêve.

0: c'est très, très beau, Daniel, effectivement, cette chanson-là.
1: Excellent, tu le sais que c'est chaud.
2: J'avais remarqué.
0: Ah, t'avais remarqué, c'est beau. Et il était absolument charmant ce soir-là, Édouard, qui nous disait, bon, je le présentais comme un époubé, puis évidemment, fils d'eux. J'ai dit, tu savais qu'on te ramène tout le temps à tes parents? Puis il nous a répondu, absolument pas, je suis tellement fier d'être le fils de Marat Tremblay, de Daniel Grenier. Puis il dit, moi, ma chanteuse préférée dans la vie, c'est Marat Tremblay, puis mon humoriste préféré, c'est Daniel Grenier.
3: Oh.
0: C'est bien touchant.
2: Ben oui.
0: C'est touchant, c'est un petit peu têteux.
2: Zéro. Mon fils, il est tellement honnête,
0: ouais,
2: vrai, puis
0: ouais,
2: il est tellement sensible que... Puis moi aussi, je suis vraiment fier de lui, puis c'est un de mes chanteurs préférés, plus qu'il chante sous ma mère. Mais non, mais c'est excellent, son album François Robert.
0: C'est vraiment
2: bon. Puis ses nouvelles chansons, c'est tellement bon, c'est mélodique, c'est ultra sensible, profond pour un garçon de cet âge-là. Mon fils, il m'épate, là. C'est vraiment un garçon que je suis fier d'avoir eu.
0: Ça
3: contrairement
0: bien.
3: Aux autres.
2: Les autres,
3: je
2: les connais pas.
3: Tu es tout seul en tournée, Daniel.
0: C'est un grand plaisir. On va voir ton spectacle, Daniel, Cœur d'enfant. Et on écoute les albums d'Édouard Grenier et de Marat Tremblay, tant qu'à y être. Merci infiniment de passer l'heure avec nous. C'est un grand plaisir.
2: J'ai des albums, moi aussi.
0: Ah oui, c'est vrai. Les albums de Daniel Grenier. Merci beaucoup d'être avec nous.
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0: Ah, Thomas Charbonneau, notre voix maison de la journée. Si vous souhaitez devenir la voix maison, écrivez-nous, venez nous voir. Et il y aura tout le temps quelqu'un du public comme ça qui remplace comme ça la pauvre Élise Guilbeault.
3: Ben oui, la pauvre, mais...
0: Je m'en venais tantôt dans mon char et j'ai pris conscience que j'avais pas avisé Élise Guilbeault qu'on enlevait.
3: Oh mon Dieu!
0: Ça eût été délicat que je le fasse, probablement.
3: Ben, c'est,
0: oui,
3: c'est un peu cavalier que vous l'ayez pas fait.
0: Ah, j'espère qu'elle nous écoute pas. Je vais y écrire ce soir à la belle Élise. Et c'est le moment de la première chronique à vie au beau dimanche de notre nouvelle femme libérée qu'on aime déjà beaucoup. Qui fait flèche de tout bois, voici Magali Saint-Vincent, mesdames et messieurs.
3: Oh, je suis tellement contente d'être ici, vraiment. Ben cette semaine, on est en pleine campagne électorale et on a eu une belle nouvelle de Paul Saint-Pierre Duplessis, Plamondon, pardon, qui a proposé un bébé bonus qui offre 350 $ aux familles. Que dis-je, aux femmes, hein, si elles font un troisième ou un quatrième bébé. Êtes-vous jaloux, hey boys, de pas en avoir un utérus?
0: C'est de la belle argent, ça.
3: Hey, c'est de la belle argent. 350 patates, c'est deux vieux choux pis de la sauce soya à l'épicerie. En fait, je me suis fait enlever mon stérilet puis c'est pas à cause de la belle idée là de Paul Saint-Pierre Plamondon, c'est parce qu'il fallait vraiment que je l'enlève parce que il était expiré. J'imagine que je vous apprends rien là en disant que ça expire un stérilet, hein, Jean-Sébastien,
0: oui.
3: Vous qui avez de l'expérience à n'en plus finir avec les organes féminins.
0: Ça dure combien de temps un stérilet?
3: On m'avait dit 5 là, finalement il y a une fille qui m'a crié
0: cinq
3: dans
0: quoi,
3: un
0: 5 ans, 5 mois, 5 jours.
3: 5 5. Est ce que vous voulez. 5 ans. On m'a dit que ça peut aller jusqu'à 10. Mais moi, j'ai pas pris de chance. Je l'ai fait enlever au bout de 5 ans parce qu'à chaque fois que je commençais à avoir des ébats, j'arrêtais pas de penser qu'ils s'oxydaient parce que c'est en cuivre, cette affaire-là.
0: Ouais.
3: Fait qu'à chaque fois que j'avais des ébats, je pensais au toit du château Frontenac. Tu sais, quand on porte des vieilles bagues Jeep là, puis qu'on se ramasse avec le doigt bleu-vert,
0: oui.
3: Ben, j'avais l'impression que c'était ça qui se passait avec mes belles parois.
0: C'est une belle paroi.
3: Mais là, trouver de la place en clinique pour la procédure, c'est tough, hein, ces temps-ci. Moi, j'ai une médecin de famille, en plus, mais ma médecin de famille est aussi trop stable que moi qui te croise dans la rue puis qui fait « Oh my God, on devait trop aller bruncher pour elle! » On se reverra jamais. Fait que pour mon rendez-vous, il a fallu que j'aille sur Clic Santé. Et c'est là que tu te rends compte que notre système, il est plus bon.
0: Ouais.
3: J'ai trouvé une docteure qui avait énormément de disponibilité. J'aurais pu me faire enlever mon stérilet aux 15 minutes pendant 3 ans
2: à l'avenir. Hein?
3: C'est ça. Dans le contexte actuel, moi, je me suis dit, j'ai pas de problème avec ça. Moi, je vois ça comme un drapeau rouge. Puis l'affaire que je me suis rendu compte, c'est que moi, quand je vais voir le médecin, je m'attends à arriver et qu'on me dise à peine salut parce qu'on n'a pas le temps de me niaiser. T'sais, moi, je veux Emmanuel Saint-Cyr qui est pas capable de se faire une couette tellement qu'elle est dans le jus. Là. T'sais, je veux attendre aux urgences 7 mois. Je veux que ça sente le burn-out puis l'alcool, la friction. C'est ça qui est digne de confiance. Là, je veux pas rentrer dans une clinique qui dépose son magazine en faisant « Ah, un client! »

0: c'est pas ça.
1: C'est-tu au privé?
0: Non, c'était au public, mais tu sais, je veux quelqu'un d'occupé. Là, je suis rentrée et j'avais l'impression de pas la déranger. Je suis comme, coudonc, toi, tu travailles, tu changes-tu des vies ou tu travailles chez Yves Rocher dans les centres d'assaut de région, là, tu sais? J'ai eu un problème aussi avec, mon sentiment par rapport à la médecin. Puis là, je me sens un peu mal d'avoir eu comme une espèce de préjugé. Je sais pas trop à quoi je m'attendais, mais je me suis dit, fie-toi pas aux apparences, mais c'est juste que l'apparence de la médecin, c'est qu'elle avait comme une ombre à paupières brillante qui allait jusqu'aux sourcils.
1: Et
0: avec énormément de brillants, là, tu sais. Mais là, j'arrêtais pas de me dire, hey, c'est pas grave, tu sais. Parce que des fois, il y a des gens, tu sais, il y a une phrase en anglais qui existe qui est, don't dress for the job that you have, dress for the job that she want. Ben, moi, j'étais comme, she wants, she is a doctor, she wants to be a stripper. Maybe. I don't know. Je me suis dit, c'est peut-être un maquillage de la veille parce que les paillettes, en plus, ils tombaient.
2: Ben non,
0: joues.
2: Ben
0: j'te
2: non.
0: Je te jure. Mais là, moi, je me disais, c'est pas grave, faut que t'enlèves ton stérilet. Paul Saint-Pierre s'en vient, vite. Mais là, j'arrêtais pas de penser, mettons que les paillettes tombent, là, dans mon Bas-Canada. Je veux dire, j'ai pas envie qu'en ouvrant les jambes, je ressemble à un bricolage de carte de Noël de CPE, tu comprends? Mais je m'arrête pas là. Je continue ma quête. Et là, elle me fait rentrer dans son bureau, OK? Puis là, je viens pour m'installer sur la chaise du médecin. Je peux pas croire que je me suis pas en allée. C'est ça qui est gênant. Puis devant le public, c'est encore pire. Mais j'ai vu la chaise. Puis elle m'a dit, tu peux t'installer. Oh non, attends, tu peux pas t'installer. Et elle a tassé son parapluie, son imperméable, sans sa coche. Oh, wow. Je vous jure, elle m'a dit, excuse-moi, mets-toi là. Comme elle vient de mettre sa sacoche.
2: Elle a promis un long papier ciré.
0: Ben, il n'avait pas le papier de rue des médecins. Puis c'est quand il est pas là, tu sais, quand il est là, on est comme, un coup, ce soir, cette affaire-là. Hey, là, je l'aurais pris, le petit papier de rue du médecin. Il m'apparaissait primordial. Sa chaise, en plus, c'était comme, pas une chaise de médecin, c'était comme un genre de chaise achetée sur Temu qui aurait pu aussi faire comme la massothérapie là-dessus. J'avais comme pas le bon angle pour l'obstétrique. J'avais comme le cul en dessous des genoux. J'avais la forme d'une femme d'un certain âge qui essaie de faire de la tyrolienne, là. Tu sais, comprenez-vous? J'avais l'impression d'être assise dans une chaise à Dirondack. C'est pas un bon angle.
2: C'est humiliant, en plus.
0: C'est vraiment humiliant. Puis l'affaire qu'il faut savoir, c'est que en obstétrique, c'est le fun quand t'as le dos couché, tu sais, parce que tu peux regarder le néon puis à un moment donné, comme avoir une espèce de flash puis penser à tes décisions du passé, tu sais. Là, j'étais dans un angle assez confrontant parce que j'étais encore un peu assise. Fait que je la voyais procéder. On était tellement face à face qu'on aurait pu faire ça en Zoom. Je l'ai laissé tirer sur mon stérilet comme Gaston Lepage à la pêche à mouche. Puis en sortant de là, mon chum m'a demandé si je voulais qu'il se fasse vasectomiser. Et tout le monde, j'ai dit oui. Là, par contre, avec les services publics, je pense qu'on va aller au privé pour ce bout-là, parce que j'ai peur qu'il coupe pas son pénis dans le bon sens. Mais j'aurai pas de belles raisons de recevoir 350 $ pour ça.
2: Bravo, Magali Saint-Vincent.
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2: Il a vécu sa jeunesse dans les cantons avant d'infiltrer la scène musicale montréalaise comme photographe. Depuis, il a troqué la caméra pour la guitare. On est très heureux de recevoir ce soir l'auteur, compositeur, interprète Étienne Dufresne, mesdames et messieurs.
4: Salut.
2: Merci beaucoup d'être avec nous. Étienne, je vais faire un mea culpa. Je te connaissais pas avant cet été. Oui. J'ai découvert ta musique alors que c'est le troisième album qui va sortir bientôt. Et j'ai eu un énorme coup de cœur. Nouveau fan ici. Devant toi, il y a certainement des gens qui, comme moi, te connaissaient pas. Alors, on va apprendre à te connaître. T'es né à Sherbrooke. T'as habité à Magog. Puis, après la séparation de tes parents, tu t'es promené entre Kings et Falls, Victo, Sainte-Catherine de Atlee.
4: Ouais.
2: C'est beaucoup, ça. Il paraît qu'un jour, tu t'es même assis avec ta mère puis un tableau Excel pour savoir toutes les places où tu avais habité.
4: Absolument, ouais. On a fait cet exercice-là dans un café. C'est un moment de bonding mère-fils.
2: C'est intense quand même. Est-ce que ça crée un problème d'attachement chez l'adulte que tu es devenu, Étienne? C'est ça la question au fond, dirait Marie-Louise Arsenault.
4: Oui, j'ai pas pris mon shot encore.
2: Ah ben oui, on vient de t'offrir un petit jeannot. Santé. Un petit jeannot qui est très bon. Venez.
0: Ça me fait rire.
2: Thomas Charbonneau. T'as-tu l'âge? T'as-tu 18 ans? T'as 19 ans? Shooter du petit Jeannot. Ça se peut qu'il n'y ait pas de deuxième heure, on mettra un disque.
4: pour répondre à ta question, 100%, ça a été dealé avec tranquillement pas vite. Je deal avec en ce moment, mais ce qui est le fun, c'est aussi que quand tu vas dans les villes, tu peux dire que t'es un gars de la place.
2: Ah ben oui, partout.
4: plein d'endroits.
2: Ben oui. Bon, ben parlons quand même de Victoriaville, t'as fait ton...

0: Faire un spectacle au collège Jean-Eudes dans 87, Pierre Verville. J'étais en secondaire 1. J'étais bien impressionné. J'avais fait signer mon autographe derrière un billet de mini-loto.
1: Oh là là! Wow.
0: Que j'avais dans ma poche.
1: C'est tellement d'informations,
0: Étienne, tu travaillais en publicité et en photo. Ouais. Et tu dis que parce que la musique fonctionnait, que tu as eu l'ambition de le faire. Donc, c'était pas ton plan. C'est pas ce que tu souhaitais faire dans la vie.
2: Non, pas du tout. La musique, vu que j'ai travaillé en photo, j'ai pu comme espionner des gens qui se développaient à travers ça. Les chansons sont venues après, mais tu sais, j'ai écrit ma première tune à 29 ans.
0: Là, quand même!
2: J'en ai 35 aujourd'hui.
0: Ouais!
2: Fait évolution de Late Bloomer par rapport à ça.
0: Late Bloomer de la chanson.
2: Ouais, c'est ça.
0: Bon, je le disais, 3 albums, il y a eu Excalibur, puis Étienne Dufresne fait des efforts. Le 3e album que j'ai eu la chance d'écouter cette semaine, qui est très bon, va être disponible le 27 novembre prochain. De quoi il parle, ce nouveau long jeu-là? Est-ce que c'est le fameux album de la maturité, comme disent tous les artistes?
2: J'ai essayé de faire un album qui emprunte les codes de la fable pour parler un peu genre de ma propre mythologie là, fait que genre évoluer en tant que auteur compositeur mais devoir travailler sur le side à cause des raisons économiques,
0: ah oui.
2: Je suis pas connu là, tu sais.
0: Ouais.
2: Je trouve ça intéressant d'aller dans ce chemin-là. L'album d'avant, j'étais très dualité chat-chien, puis là j'ai essayé comme d'ouvrir le bestiaire un petit peu pour celui-là.
0: C'est beaucoup les animaux, c'est ça la dualité chat-chien. On a une petite idée justement avec la chanson Deux visages, on va écouter un extrait de cette chanson-là.

tout le monde. Et là, tu le dis, hein, t'élargis ton bestiaire. Étienne, ça passe par le serpent, comme l'extrait qui est sorti, Pauvre Pomme, dont on va écouter un extrait aussi. On aime beaucoup cette chanson-là.

0: Et là, ça passe aussi, Étienne, par le poisson, avec la chanson que tu vas nous faire tantôt. Ça passe beaucoup par les insectes aussi. La cigale, la fourmi, l'abeille, le papillon, l'araignée. Pourquoi les bébites t'inspirent autant?
1: Je pense que ce que je trouve intéressant, c'est que les bébites, à la base, c'est quelque chose dont j'ai peur. fait que donc vouloir un peu explorer quelque chose de qui serait pas facile pour moi d'écrire à propos de, belle phrase.
0: Hein. Ben ouais.
1: De cette façon-là, je sais pas, on dirait que j'ai poussé un petit peu mon range et je trouvais que c'était un code qui est compris par tous à cause des codes de la fable.
0: Ouais.
1: Puis ça permet vraiment d'aller défaire des trucs qui sont déjà établis, comme quoi, mettons, tu peux pas être la cigale et la fourmi en même temps, mais tu sais, la réalité de tous, c'est qu'on fait les deux en même temps tout le temps.
0: Ouais. Ouais.
1: Puis c'est ça qui m'inspirait beaucoup à la base, là, d'un peu défaire les préconçus sur ces insectes, ces bébites.
0: Quand même, c'est une proposition originale, là, déconstruire les préjugés sur les insectes, il faut le faire. Quand même.
1: Inclusif au but.
0: Il y a beaucoup d'introspection aussi dans les textes. Beaucoup d'humour. Tu tapes beaucoup dessus. D'ailleurs, t'es très dur envers toi-même. Pourquoi? On est à l'époque de la bienveillance envers soi-même, semble-t-il.
1: Ah, c'est vrai.
2: T'as oublié.
1: J'ai oublié. Je pense que j'aime beaucoup l'autodérision. Ça passe un petit peu de ce côté-là. Ça peut sembler rough, mais en même temps, moi, le travail, je l'ai fait en amont.
0: T'sais, ouais.
1: Quand je me tape dessus, c'est plus l'ancienne version de moi qui se tape dessus.
0: Là, c'est intéressant.
1: J'ai guéri là maintenant.
0: Ouais. La critique t'aime beaucoup, Étienne. José Lapointe de La Presse décrit ta plume comme ceci. Je la cite. L'écriture d'Étienne Dufresne est limpide et sa poésie verniculaire instaure dès le départ une proximité qui rappelle autant Daniel Boucher que Beaudommage. C'est des belles comparaisons, ça, pour toi?
1: Ben moi, je suis un grand fan de Rivard, là, c'est sûr.
0: Ouais.
1: Daniel Boucher, j'aime bien son premier album, je pourrais dire. Ouais.
0: Comme tout le monde.
1: Mais ouais absolument. Puis je veux dire, c'est 100% dans mes influences. Il y a beaucoup de Beaudommage dans ce que je fais là.
0: Oui.
1: 100%.
0: Ça s'entend. Tu vas nous chanter, je le disais, Deux Poissons. C'est une chanson qui est pas sortie. C'est qui ces deux poissons là, Étienne Dufresne?
1: Deux Poissons, ben ça, c'est moi et mon ex essentiellement, je pense. Mode un petit peu camouflé de parler de nos

0: nos signes astrologiques communs. Mais aussi, je pense que dans le domaine du poisson, il y a du large, puis il y a du small, puis il y a toutes sortes de diversité. C'est intéressant d'aller dans cette profondeur-là, peut-être.
1: Alors, tu peux aller t'installer. C'est un grand plaisir de t'avoir en prestation avec nous. Vas-tu être correct pour les paroles? Parce qu'il paraît que tu n'as aucune mémoire pour retenir des textes.
2: Mémoire de poisson.
1: Mémoire de poisson.
0: J'en parle dans tout, d'ailleurs. On va l'essayer.
1: Alors, tu peux aller t'installer. Merci beaucoup d'être avec nous. Et nous interprète en exclusivité sa nouvelle chanson, Deux poissons, qui parle de lui et de son ex. On vient d'apprendre ça. Il est accompagné du guitariste David Lagacé. Voici pour notre plus grand plaisir au Cabaret du Beau Dimanche, Étienne Dufresne. Wow.
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0: Ah, bravo, c'est donc un goal.
1: Salut, salut, c'est moi l'étoile.
2: Étoile de mort.
1: Mon prochain invité, Daniel Grenier, Magali Saint-Vincent, a été une des plus grandes stars du web cet été.
3: Oh oui.
1: Ses vidéos lui ont attiré des fans partout dans le monde. Elle est une immense fan, Magali.
3: Je l'aime tellement, je suis tellement contente de le voir arriver.
1: T'étais excitée de le voir arriver. Alors, ses vidéos ont été vues en France, au Portugal, au Sénégal. Voici la voix officielle du Beau Dimanche aujourd'hui, mais surtout la voix officielle de la ferme maraîchère des légumes Charbonneau. Monsieur Thomas Charbonneau, mesdames et messieurs!

0: Salut, salut. Bonsoir, Thomas. Merci beaucoup d'être avec nous. Alors, bon, pour les incultes là, qui nous écoutent présentement, puis qui savent pas c'est qui, Thomas Charbonneau, on va écouter un petit extrait d'une de tes capsules où tu présentes les produits de la ferme familiale. Je pense que c'est les poivrons. Tu découvres les poivrons. On écoute un extrait.
1: Oh, oh, oh, mucho piment chez les légumes Charbonneau. Eh oui, nous avons des beaux piments doux, verts pour vous, et des piments jalapino. Venez nous voir à la ferme au 133 Chemin du Vide à Saint-Angèle-de-Monnoir. Oh, oh, oh, mucho caliente, amigo.
0: Comment c'est né, cette idée-là, de faire tes propres capsules?
2: Ben, au début, moi et puis mon père, on voulait juste tenir notre clientèle au courant de quelle variété de légumes qui était prête à quel moment de la saison. Puis finalement, ça l'a explosé sur les réseaux sociaux.
0: Là. Tu l'as pas vu venir, t'as pas créé un personnage, c'est toi, ça.
2: Pas du tout, c'est moi, absolument, à 100%.
0: Mais est-ce que tu te demandes pourquoi toi, donc ça fonctionne comme ça, parce que bon, tu dis que t'as pas créé un personnage, et là, les gens sont attachés, les gens partagent tes vidéos. Est-ce que tu te demandes pourquoi on m'aime comme ça?
2: Ben, les gens aiment beaucoup notre côté authentique. C'est sûr qu'on s'est posé la question, mais vraiment que ce soit authentique, qu'il n'y ait pas de montage, tout ça, je pense que ça l'a aidé vraiment. C'est comique, puis c'est ça.
0: T'as 19 ans, Thomas. T'es issu d'une famille d'agriculteurs. T'es dans la cinquième génération. Ça fait 100 ans que ta famille exploite la terre. Bon, on sait que ça a beaucoup fonctionné, ces vidéos-là. Est-ce que ça a un impact réel sur les ventes? Est-ce que les gens viennent aux fermes Charbonneau pour te voir, pour acheter vos légumes? Est-ce que ça a un impact? Est-ce que vous avez vécu une saison de fou ou ça se passe plus sur Internet?
2: Ben absolument. Les gens viennent nous voir souvent. Ils prennent des photos avec moi. Hein? Cet après-midi, il y a des gens qui venaient de Suisse, qui sont venus me voir.
0: Ben
2: ils partaient en vélo de Montréal, puis ils se sont dit, on arrête aux légumes Charbonneau.
3: Hey, voyons donc!
0: Puis comment tu vis ça, d'être une star, de soudainement prendre des photos avec des gens qui partent de partout à travers le monde? Ben, est-ce que tu rêvais à ça d'abord, dans ta vie, d'être célèbre?
2: Pas en tout, hein. J'aime pas ça prendre des photos, mais là, je suis rendu habitué, fait que c'est correct.
0: Mais là, est-ce que tu vas prendre goût à ça? Je veux dire, t'es comme le Mike Chirona de cette année. J'imagine que tu vas vouloir exploiter le filon. Est-ce que tu veux être le nouveau Marc Laverdière? Parce qu'il y a une certaine parenté quand même là-dedans, la terre, le personnage authentique, coloré, attachant. Est-ce que tu vas faire un one-man show des romans, un livre à colorier des légumes comme Marc Laverdière?
2: Ben, c'est évident qu'on va continuer à faire des vidéos cet hiver. Mais je veux pas non plus me lancer dans trop élevé parce que justement, je pense que notre côté authentique, c'est ça qui fait que les gens aiment ça. Ouais. Fait que je vais voir où la vie m'amène, mais je pense qu'on va garder ça plus petit pour commencer.
0: Plus petit, on verra, là. Mais est-ce que tu as des offres? Est-ce qu'il y a des gens qui te proposent des chroniques, qui te proposent des participations plus que d'être invité comme ce soir? Est-ce que tu pourrais?
2: Oui, mais on en refuse beaucoup. C'est sûr que là, je travaille beaucoup. On est seulement
0: c'est une grosse période, 3
2: ou 4 à la ferme. Fait que juste avec ça, j'en ai plein mon casse.
0: Qu'est-ce que tu as refusé d'intéressant comme proposition récemment?
2: Oh boy, beaucoup de partenariats.
0: C'est sûr,
2: beaucoup de publicité aussi. Des émissions, peut-être une émission qui voulait que je fasse une pub pour la télé, mais...
0: Faut évidemment que ça devienne pas centre d'attraction non plus.
2: C'est sûr qu'il y a des trucs qui sont moins intéressants que d'autres. Là.
4: Ouais, comme quoi qui est moins intéressant. Non,
0: est-ce que toi, c'est ça que tu veux faire toute ta vie? Est-ce que c'est un job d'étudiant ou toi, t'es la cinquième génération qui prend la ferme sur tes bras et tu veux continuer ça toute ta vie?
2: Moi, je veux continuer ça toute ma vie. C'est sûr que j'ai seulement 19 ans, fait que je commence tranquillement.
0: Ouais.
2: Les gens me demandent si j'ai des parts dans l'entreprise, mais là, on se calme. Ça va venir, mais il faut que j'apprenne aussi encore beaucoup. Fait que...
0: Parce qu'il y a une pression familiale quand même. J'imagine que si tu disais que tu voulais devenir coiffeur, ça ferait pas l'affaire des gens sur la ferme.
2: Bon, ben, mon père serait content, mon grand-père serait moins d'accord, mais c'est un autre débat.
0: Bon, c'est quoi les légumes de saison présentement? Qu'est-ce qu'on va acheter aux légumes Charbonneau? Le bédin est-tu fini?
2: Le bédin est fini.
0: Ah non!
2: Il est fini dimanche.
0: Dimanche! C'est précis, la fin du bédin, quand même.
3: Il femme après ça.
2: Ah, j'aurais pu t'en amener un épi, peut-être. Ok, c'est ça. Là, en ce moment, on a les courges, les citrouilles, on a un beau labyrinthe de maïs, si vous voulez venir faire ça. Aussi, on a un verger à Saint-Hubert, le verger de la savane. Fait que là, le temps des pommes vient de commencer. Dans le fond, c'est mon oncle et ma cousine qui s'occupent de ça. Mais nous, vu que la saison commence à être plus morte chez nous, ben on va les aider là-bas, là, à Saint-Hubert. Ouais.
0: Qu'est-ce que tu fais l'hiver? C'est une question très candide, presque insultante pour des gens comme vous, là, j'imagine.
2: Alors, on fait de la mécanique. Ouais. Sinon, je travaille dans une érablière là, pour passer le temps un peu. Là.
0: Bon, ben tu viendras nous parler du temps des sucres au printemps prochain. On te lance l'invitation.
2: Il n'y a pas de problème.
0: Ça alors, on retrouve Thomas qui va nous faire goûter de la tire d'érable l'année prochaine. Merci beaucoup d'être avec nous. Puis continue de surfer avec autant d'élégance sur ce beau succès-là.
3: Incroyable.
2: Ça fait plaisir.
0: Mais là, Magali, explique-moi donc ça. Comment ça, t'es tellement impressionnée de la présence de Thomas? Tu l'as vu à travers la fenêtre? T'étais
3: énervée, oui, je suis vraiment très, très, très contente que tu sois là. Ben, en fait, ben, c'est évidemment à cause de l'engouement des réseaux sociaux, mais je pense que c'est plus que ça. C'est tout cet engouement-là autour de ces métiers-là qui sont tellement importants présentement. Oui. Tu sais, les agriculteurs, on vous oublie, puis vous êtes les personnes qui travaillent le plus fort au monde. Moi, étant aussi créatrice de contenu et écriveuse de jokes, j'ai de la misère à avoir du temps pour faire des TikTok. Lui, il en fait énormément, tout en gérant une ferme. Puis, pour vrai, moi, je t'ai rencontré là, à ce soir. J'ai l'impression c'est mis dans mon téléphone. Mais je t'ai vu pour la première fois sur les réseaux, 2 jours après que j'ai fait une grosse sortie sur l'intelligence artificielle. Fait qu'on dirait que t'étais tellement rafraîchissant dans mon feed d'Instagram. Ouais. Tellement pertinent, puis drôle, puis cute, puis tout.
0: T'es amoureuse! Mais c'est intéressant, qu'est-ce que le plus difficile, Thomas, faire de la création de contenu ou le travail de maraîcher?
2: Travail de maraîcher.
3: Ah ouais?
2: Ouais, absolument. La création de contenu, ça prend peut-être un gros 5 minutes par jour.
0: OK, c'est ça.
3: Mon Dieu, donne-moi tes trucs.
0: C'est ça qui est formidable, c'est que tu reprends pas 25 fois, t'écris pas, tu y vas spontanément. Dans ce qu'on vient d'entendre, par exemple, sur les poivrons, les piments, tu t'es pas écrit un scénario, t'as pas répété, t'as improvisé. Pas et c'est tout. Ça que les gens aiment, là.
2: Exactement. On a peut-être répété si je me trompais dans mes mots, mais c'est la seule fois qu'on a repris.
0: C'est intéressant. Est-ce qu'il y a un piège? Parce que là, maintenant, t'es célèbre, les gens aiment ça. Que là, il y a un piège que tu sois moins naturel, que tu veux y être plus préparé, de pas garder cette authenticité-là?
2: Non, peut-être. Parce que ben quand ça me tente pas de faire des vidéos, quand j'ai pas d'idée, j'en fais pas. Ça va vraiment.
0: Tous les créateurs de contenu devraient avoir cette marotte-là. En deuxième heure, tantôt, on va recevoir la formidable actrice Maude Guérin qui jouait dans 5e rang. Est-ce que c'était une émission que vous regardiez en famille, une émission qui se passait?
2: Ben oui, absolument, c'est
0: ah
2: ça.
0: Ah oui?
2: Ben oui.
0: Est-ce que c'était crédible?
2: Oui.
0: C'est tout le temps qu'on a. Merci d'avoir été avec nous. Thomas, on te retrouve parce que tu restes en deuxième heure, bien sûr, pour être cette voix. Et justement, on reçoit la grande Maude Guérin en deuxième heure. Merci. Merci beaucoup, Étienne. Merci, Daniel. C'est un immense plaisir de retour après les nouvelles. Merci tout le monde.

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10: Ici Marc-Antoine Leblanc. Voici vos informations. Au Québec, les craintes d'ingérence américaine dans la campagne électorale continuent de susciter des réactions. Radio-Canada révélait que la CAQ a eu en main pendant au moins 10 jours les textes d'un groupe américain pro-Trump avant d'en aviser le Service canadien du renseignement de sécurité. Ces textes appelaient à soutenir le Parti québécois afin de déstabiliser le Canada. L'équipe de Christine Fréchette aurait contacté des journalistes avant le Service de renseignement canadien. À l'émission Tout le monde en parle, la chef caquiste a réitéré que les risques d'ingérence étaient toujours présents, bien que ces craintes soit maintenant moindre.
11: Il y a des analyses qui sont en cours et puis on est quand même susceptible de faire l'objet de manœuvres visant à nous déstabiliser. Si on regarde en fait depuis l'arrivée de M. Trump, il a tenté de nous déstabiliser, de nous fragiliser, notamment sur le plan économique avec la guerre tarifaire qui vient créer vraiment des gros enjeux dans notre économie. Également, je pense qu'ils ont tenté de nous déstabiliser ou fragiliser en tentant d'avoir une négociation directement avec le Québec, ce à quoi j'ai fermé la porte très rapidement.
10: Le PLQ et le PQ estiment que Christine Fréchette s'est disqualifiée pour le poste de première ministre après les révélations d'ingérence. QS juge inacceptable de détourner un enjeu de sécurité nationale à des fins électorales. Et le Parti conservateur estime que l'entourage de la chef caquiste a mal travaillé ou qu'elle ment. Et d'ailleurs, lors de l'émission Tout le monde en parle, les chefs ont réitéré que le résultat de l'élection provinciale était entre les mains des électeurs québécois seulement. Voici dans l'ordre le chef péquiste Paul Saint-Pierre Plamondon, le conservateur Éric Duhem et la solidaire Ruba Gazal.
12: Et là, on nous présente une menace potentielle inquiétante pour l'intégrité de notre processus électoral. Et au final de tout ça, ben, on se rend compte que non, il n'y a pas de,
13: il y en a pas eu.
12: Aucun indice. Et si ça avait été le cas, le Parti québécois, évidemment, aurait été contacté, ce qui n'est pas le cas.
14: Ça semble plus de la science-fiction que la réalité pour plusieurs d'entre nous.
15: Ceux et celles qui vont choisir qui sera élu le 5 octobre, c'est les Québécois et Québécoises, personne d'autre.
10: C'était la dernière fois que les 5 chefs se réunissaient avant le scrutin du 5 octobre. Et d'ailleurs, du côté des promesses électorales, la CAQ promet 200 millions de dollars pour soutenir la production audiovisuelle indépendante au Québec. Le Parti libéral propose plutôt un fonds de 40 millions pour la production audiovisuelle et musicale québécoise. Le Parti québécois veut interdire aux enfants du primaire de porter des signes religieux ostensibles. Les conservateurs, eux, promettent d'abolir la règle qui limite les réceptions sur les terres agricoles. Et Québec solidaire n'a fait aucune annonce dimanche. Et sinon, des Québécois des quatre coins de la province ont voté par anticipation dimanche. Les électeurs qui désirent consigner leur vote avant le scrutin du 5 octobre pourront aussi le faire lundi. Au Québec, le vote par anticipation gagne en popularité depuis plusieurs cycles électoraux. Étienne Perrault.
16: C'est plus pratique, c'est le week-end, on pense à relax.
17: David Tabaco s'est rendu aux urnes accompagné de sa fille. Une bonne occasion pour lui d'exercer son devoir de citoyen, tout en enseignant à son enfant l'importance de ce geste.
16: Elle avait hâte parce qu'elle était déjà venue avec nous dans le passé.
18: Bonjour.
19: J'avais 10 minutes d'attente.
17: À certains endroits, des files d'attente se sont formées. Dans la circonscription de Sainte-Marie-Saint-Jacques, à Montréal, la file était assez longue pour en décourager certains.
20: C'est trop long. Je vais revenir l'après-midi.
17: Mais pour d'autres, autant y aller maintenant, si l'on sait déjà pour qui voter.
21: Mon choix était déjà fait, alors je voulais... Pourquoi attendre?
17: Le directeur du scrutin pour la circonscription de Maurice Richard, Benoît Duval, souligne qu'il y a moins de bureaux de vote ouverts qu'au jour de l'élection. Mais le nombre d'électeurs qui votent par anticipation, lui, est en augmentation.
22: Je crois bien que le 5 octobre va avoir moins d'attente, parce qu'on va avoir plus d'endroits pour voter. Et les gens, ils veulent régler ça. C'est l'impression que ça me donne. Ils ont hâte d'aller voter.
17: Selon la porte-parole d'Élections Québec, Julie Saint-Arnaud-Drolet, il a cependant été facile de mobiliser des gens en grand nombre pour travailler dans les bureaux de vote.
23: Le recrutement a très bien été cette année. On a fait des approches notamment auprès des jeunes de 16 et 17 ans qui peuvent dorénavant travailler lors d'élections.
17: Le vote par anticipation se termine lundi à 20h. Ici Étienne Perrault, Radio-Canada, Montréal.
10: En terminant au sport, l'Américain Brendan McNulty a causé la surprise en devenant champion du monde de cyclisme sur route lors de la course masculine à Montréal. Une course enlevante qui a fait le bonheur des amateurs de vélo et des organisateurs. Simon Crémer.
1: Dans une course où tous les espoirs étaient permis, rares sont ceux qui avaient prédit le triomphe de l'Américain Brendan McNulty. Le coureur de 28 ans succède à son illustre coéquipier Tadej Pogacar et portera le maillot arc-en-ciel du champion du monde pour toute la prochaine année.
2: McNulty, champion du monde!
1: Il y a un an, McNulty avait gagné dans les rues de Montréal lors du Grand Prix cycliste, mais une victoire offerte par Pogacar pour le remercier pour tous ses sacrifices lors des grands tours. Dimanche, McNulty a roulé pour lui. Pendant que les favoris n'arrivaient pas à s'entendre, il a lancé une attaque ambitieuse à deux tours de la fin.
3: I made some jokes to my wife, but I would take a miracle, and I guess today miracles happen.
1: De son propre aveu, il fallait un miracle. Cette course renversante termine les championnats du monde, un spectacle qui a régalé le public montréalais. Pari réussi pour les organisateurs, comme l'explique le directeur général Joseph Limard.
4: Souhaitons que ça crée un élan, souhaitons que le cyclisme passe encore à un autre niveau ici au Québec et au Canada. Mais je crois qu'il y a des étoiles dans les yeux qui se sont créées cette semaine.
1: Pari réussi également pour Guillaume Boivin, pour qui cette course était un barreau d'honneur inespéré.
5: Non, extrêmement fier de la carrière que j'ai accomplie 17 ans professionnel, puis c'était ma dernière grande course, on va dire, puis c'était tout qu'un honneur de pouvoir faire ça chez nous au Québec, dans les championnats du monde, puis j'ai essayé d'apprécier le plus que je pouvais.
1: Ici Simon Crémer, Radio-Canada, Montréal.
10: Voilà, c'est ce qui conclut ce bulletin d'information. Pour plus de détails, vous pouvez consulter le site radio-canada.ca.
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0: Ah, quelle belle première heure on a eu. Merci beaucoup pour vos beaux commentaires qui pullulent déjà sur nos réseaux sociaux. Abonnez-vous donc. Abonnez-vous. On est sur Instagram. Oui. Abonnez-vous. Oui. Et venez assister à nos émissions. Vous allez sur la page audio du Beau Dimanche de Jeannot et vous avez le est-ce un onglet? Est-ce un hyperlien? Je sais pas. En tout cas, c'est écrit pour assister à l'émission. Et vous avez les invités qui seront présents ici jusqu'à presque fin novembre, début décembre. Ah. Et on a des noms extraordinaires, toujours en compagnie de Magali Saint-Vincent.
1: Bonsoir.
0: Bonsoir, ça se passe toujours bien, t'es heureuse?
1: C'est un rêve éveillé, vraiment. J'ai rencontré le petit gars de la ferme.
0: Eh oui, t'en es pas revenu, toi?
1: Ben non, je suis subjuguée, renversée. Il est pareil comme dans mon téléphone, mais en mieux. Je l'aime assez, là. Faut vraiment protéger à tout prix. Comme, tu sais, à Infoman, des fois, à la fin de l'année, ils font des petites revues, là. Genre, tu sais, les gens qui annoncent, c'est moi, là, avril.
0: Ah
1: là,
0: oui.
1: Faut vraiment qu'ils annoncent un mois cette année à
0: Mais moi, ça me scie les jambes d'apprendre que le blé d'Inde était fini.
1: Je peux pas. Demain. Pas au
0: dimanche. Dimanche dernier. Fait que là, il est trop tard.
1: C'est
0: là.
1: Comme les pantalons blancs, ça, Jean-Sébastien.
0: Après, faites du travail, c'est fini. La semaine prochaine, à mon émission, encore des invités formidables. Ma femme libérée sera la formidable Marie-Ève Morancy, qu'on aime beaucoup. On va recevoir l'humoriste, autrice et animatrice Suzy Bouchard.
1: Mais voyons donc.
0: Hey, ça fait longtemps que je l'ai pas vue, Suzy. Alors moi, je revois mes amis comme ça, je les invite.
1: Ah oui,
0: ça, ça fait un deux dans un. En prestation au cabaret, Sandra Contour.
1: Oh oui, as-tu un drôle de nom,
0: elle? Es-tu folle, elle? Sandra Contour. Et à Jeannot veut savoir tout sur la mort avec le thanatologue Louis-Simon Lamontagne et un croque-mort, comme on appelait à l'époque. Et sur notre barbecue, une heure avec Michel Rivard.
1: Ben voyons donc.
0: Quelle chance, on en est vraiment très contents.
1: Je peux pas échanger?
0: Ben voyons, es-tu bête? Moi, je changerai pas. Ah, être avec Maud Guérin.
1: C'est bon.
0: Laisse-le passer.
1: Moi aussi, je vais changer. Je vois Michel Rivard.
0: Quel grand homme. Et la semaine passée, on a eu Manuel Tadros aussi. On a reçu beaucoup de commentaires. Un beau barbecue avec lui. Daniel Noël d'Ottoman Park nous écrit. Nous avons découvert Manuel à la boîte Les Deux Pierrots dans le Vieux-Montréal il y a plusieurs années. Effectivement, il nous a parlé de cette période dans les cabarets qu'il a beaucoup aimé. Mais c'est pas les cabarets, c'est des
1: boîtes à chansons.
0: Ouais, c'est ça. C'est quand même pas... Il a pas connu le Bukiri puis le Mokembo quand même non plus. Pascal, quel homme extraordinaire. Il devrait écrire une biographie. Excellente idée. Et Mario et Daniel d'Ottawa nous informent que le manoir Sweetburg est un très bel endroit. Pourquoi il nous écrit ça? Est-ce qu'on a évoqué ça?
1: Ah, mais c'est pas l'auberge de Charles.
0: Ah, mon Dieu, mais c'est ça, il est propriétaire, on m'indique à l'oreille, j'ai déjà oublié ça. Moi, quand l'émission est finie, j'ai tout oublié. Alors, écrivez-nous via la bulle et oubliez pas de réserver vos places, bien sûr. Mais pour l'instant, on s'installe au barbecue pour notre bien cuit de la semaine.

0: Ah, bienvenue au barbecue, très excité encore une fois par mon invité de cette semaine. Depuis près de 45 ans, c'est une des comédiennes les plus présentes et les plus aimées dans notre paysage culturel. Au théâtre, elle est derrière plusieurs de mes plus grandes ivresses de spectateurs. Elle s'est illustrée dans Le Libertin d'Éric-Emmanuel Schmitt, qui lui a valu un masque. À l'époque, ça, c'était le gala. T'as pas connu ça, toi?
1: J'ai connu la fin des masques. Quand j'étais petite, moi, j'aimais beaucoup les masques.
0: Oui, c'était le gala de
1: c'était le meilleur gala, oui.
0: Et moi, j'ai travaillé là, au vestiaire. J'étais bénévole au vestiaire.
1: Bénévole au vestiaire.
0: J'étais bénévole, puis les gens mettaient une pièce, des deux pièces dans un bol, je partais avec ça.
1: Ça rapportait-tu, les acteurs de théâtre?
0: Moi, je faisais 100 pièces, là, mais je me disais quand même, je plaçais le manteau de Monique Miller puis de Robin Aubert qui cartonnait dans le Goldeny au TNM en me faisant un serviteur de 2 mètres. Moi, j'étais...
1: Genre d'affaires, j'aurais fait moi aussi.
0: Oui, je pense que j'étais plus heureux là que maintenant.
1: Ben, quittez, j'allais vos manteaux.
0: On l'a vu, bien sûr, dans Motel Hélène de Serge Boucher. Au cinéma, elle a incarné la très populaire Maud Graham dans Le Collectionneur de Jean Baudin. Son rôle de Jo dans le film Chien de garde de Sophie Dupuis lui a valu l'Iris de la meilleure interprétation féminine de l'année. Toute la soirée, je vais dire, ce rôle lui a remporté un Gémeaux. On a des prix. À la télévision, on l'a vu dans Ouattatata, Vice caché, Providence, Toute la vérité, Feu. Elle a cumulé des rôles marquants, les trophées. Encore une fois, des trophées, 9 prix Gémeaux, un artiste. Mais pour une bonne partie de la population,

0: l'émission. Et pour Thomas Charbonneau, elle restera à jamais Marie-Luce Goulet dans Cinquième rang. Cette série qui était le croisement parfait entre Un tueur si proche, La semaine verte et une pièce de théâtre d'été du genre Saint-Aubin après les gosses à pépère. Elle est sans contredit la comédienne préférée québécois et des québécoises. C'est ce qu'on pourra dire le jour où Guylaine Tremblay va mourir. Oh! Mesdames et messieurs, faites un maximum de bruit pour Madame Maude Guérin, mesdames et messieurs. Ah, Maude Guérin. Tellement contente de passer une heure avec toi ce soir. C'est un grand privilège.
1: Moi aussi, je suis contente d'être là. Il y a de l'atmosphère, les gens sont fins.
0: Oui. Hein? La bière est bonne. Est-ce que tu as bu la bière mexicaine?
1: Non, c'est quoi la bière que je bois?
0: C'est une...
1: Orange sanguine.
0: Orange sanguine.
1: C'est délicieux.
0: Et t'as devant toi un tout nouveau drink qu'on a inauguré aujourd'hui. Ça s'appelle le Petit Jeannot.
1: Ah
0: donc
1: oui?
0: Donc ça goûte le Petit Jeannot. C'est du gin et de l'apérol.
1: Oh!
0: Et c'est très bon. Tu veux-tu
1: bon le... mix, je vais y goûter.
0: Bon mix. Chouque-nous ça.
1: Mais pas trop.
0: Mais non, ben c'est
1: m'en
0: ça.
1: M'en vas dans Laurentine, moi, après. Mon Dieu, faire la 15 sur le Petit Jeannot.
0: Hey, à 15 heures, là. Dans quel état d'esprit t'es aujourd'hui, Maude Guérin, avant ton barbecue? Est-ce que t'as fait l'amour dans les toilettes du bar ici? Parce que je sais que la dernière fois qu'on s'est vu, c'était à bonsoir, bonsoir. Et tu m'as confié avoir fait l'amour dans les loges de Belsar avec ton chum.
1: Ben oui, hey, c'est drôle parce que là, mon chum vient de se faire enlever la vésicule biliaire.
2: Oh,
1: fait que je pense pas qu'on va faire l'amour avant un mois, non.
0: Bon, on n'a pas besoin de vésicule biliaire pour faire l'amour?
1: Non.
2: Elle est où, sa vésicule?
1: Ah bon? Tu m'apprends quelque chose, là?
0: Magali, c'est quoi ton lien avec la grand Maude Guérin?
2: Ah, c'est tellement un grand lien, Maude, là, parce que moi, au secondaire, okay, j'avais regardé le téléthéâtre de Motel Hélène. Ben, vous comprendrez, avec une adolescente qui regarde des téléthéâtres, là, mon surnom au secondaire, c'était pas le matelas de l'école. Puis je vous avais trouvé tellement bonne dans votre rôle que je me suis dit, hey, moi aussi, je suis capable de jouer ça, une mère déchirée par la perte de son enfant à Mort-Édouard, alors que le seul trauma que j'avais vécu à 16 ans, à date dans ma vie, c'est d'avoir manqué l'autobus jaune. Vous étiez tellement bonne, ça m'a fait l'effet comme de quand tu regardes un Olympien nager, là, tu sais, aux Olympiques, tu te dis, je suis capable de faire ça, moi. Fait que je me suis inscrite à secondaire en spectacle en jouant le monologue de Motel Hélène.
1: Voyons,
2: je vous jure, je vous jure.
1: Le monologue de la fin.
2: Le monologue où elle explique qu'elle l'a embarré de voir.
1: Ah oui!
2: Ouais, ouais, en plus, ben, évidemment. Je pense que c'est ça que j'avais fait comme choix artistique, dire de voir.
1: C'est bon.
2: En plus, bon, évidemment, tu sais, on a le même casting, plantureuse, sensuelle, gourmande. C'est une joke, là, les auditeurs rient parce qu'ils me voient, là, mais à radio, si vous m'avez jamais vu, ben, j'ai la chef de modèle réduit de la Tour Eiffel, fait en bâton, pas de sécule. Dans ma mise en scène, en plus, moi, j'avais un panier de linge sale, là, okay. Donc on est loin de l'ingéniosité de Franco Dragone. Mais je me ramassais du linge en faisant mon grand monologue de mère meurtrie avec mon corps à peine pubère. Et ça m'a valu le prix pan-québécois d'interprétation.
1: Ah, c'est vrai!
0: Ben voyons!
1: Ben oui. Voyons, fais-moi un petit bout.
2: Ah, je m'en souviens tellement pas. Mais savez-vous contre qui j'ai gagné?
0: Non.
2: Michel Desrochers.
1: Ben oui,
2: je vous jure, fait que j'étais allée jusqu'à avec mon petit panier de linge sale pour jouer Motel Hélène avec la certitude que ben je vous torchais dans le rôle de Joanne. Et c'est une confiance que j'ai jamais retrouvée.
0: Merci, Magali Saint-Vincent. Merci. C'est le moment de partir le barbecue de Maude Guérin. Maude Guérin. Oui. T'es née le 11 juin 1965 à La Tuque, dans la belle région de Mauricie-Témiscamingue. Oui. Ta mère s'appelle Nicole Simard.
2: Oui.
0: C'est pas l'animatrice de Ciné-Quiz, toujours?
2: Non.
0: Vous vous souvenez de Nicole Simard?
2: Oui, oui, oui.
0: Elle avait tout le temps plein de lunettes. Elle avait fait la une d'un lundi et c'était Nicole Simard, le charme de la femme à lunettes.
2: Bon Dieu.
0: Bon, c'est niché comme référence. Donc, c'est pas elle.
1: Non, c'est pas elle.
0: Reine du foyer.
1: Reine du foyer, donc, c'est pas elle.
0: Et ton père, Claude Guérin, travaille pour Télébec. Ce qui fait que vous allez déménager beaucoup. On parlait avec Étienne, Étienne Dufresne, le chanteur, qui disait qu'il avait beaucoup déménagé.
1: Oui.
0: Mais dans ton cas, c'est encore plus spectaculaire. T'as notamment habité à Cap-de-la-Madeleine,
1: oui.
0: À Mont-Laurier, aux Îles-de-la-Madeleine.
1: Oui.
0: Tu dis qu'entre 5 et 13 ans, vous êtes déménagé 26 fois.
1: Oui. Puis pas mal toujours au Québec, je te dirais, mais mon père était toujours muté parce qu'il travaillait pour Télébec.
0: Ouais.
1: Fait que des fois, je passais même pas une année dans une école. Fait que j'ai jamais eu... En tout cas, ça m'a aidé à avoir l'habitude de déménager, de rencontrer du nouveau monde, de m'adapter.
0: Ouais.
1: Alors, j'ai une facilité d'adaptation assez grande.
0: Ouais,
1: mais
0: est-ce que ça vient avec des points négatifs? Ça t'a pas fucké ben raide?
1: Oui, ça a pas été évident.
0: J'imagine.
1: Non, c'est vrai que ça a pas été évident. Non, non, fallait que je m'habitue. Ma mère, écoute, puis ma mère a déménagé.

0: puis elle avait des maisons, puis on disait dans le temps qu'elle les torchait, elle avait les planchers. Ouais, elle... ouais. Fait que c'était quelque chose, alors que mon père travaillait beaucoup. Donc, c'était, je sais pas si ça a été positif ou négatif, je pourrais pas te dire.
1: Est-ce que tu déménages beaucoup aujourd'hui à l'âge adulte?
0: J'ai déménagé pas mal, j'ai habité pas mal dans toutes les places à Montréal, je déménageais aux 2 ans. Alors, j'ai la bougeotte, je pense.
1: Ton père était propriétaire aussi de l'hôtel Windsor à La Tuque, où tu as travaillé pendant plusieurs années, plongeuse, réceptionniste, serveuse, barmaid. Tu dis que l'hôtel ressemblait beaucoup à ta famille dans l'univers de Michel Tremblay. Il y avait des gays puis des drag queens.
0: Non, il y avait pas de gays puis de drag queens. Il y avait des chasseurs puis des gars qui débarquaient du train du CN, mais non, il y avait pas. Mais l'univers de Michel Tremblay, parce que j'arrivais au à l'hôtel, puis mon oncle qui faisait la livraison venait me chercher à l'école au primaire pour aller dîner avec mon père, fait que je m'assoyais avec à une banquette avec toutes les serveuses qui étaient là, qui étaient comme mes matantes, tu sais, puis je me promenais en pyjama le soir à l'hôtel Windsor, puis c'était comme ma famille, tu sais, je connaissais tout le monde, puis tout le monde nous connaissait, ma sœur puis moi.
1: Inconsciemment, t'as fait de l'observation d'actrice et ça t'a sûrement servi après.
0: Énormément.
1: Servant beaucoup justement l'univers de Tremblay dans ta carrière. Tes parents sont aussi artistes, ils font de la musique. Ton père était trompettiste. Ta sœur reconnue à La Tuque pour son travail de directrice de chorale. Elle a même son nom au complexe culturel.
0: Oui, la plus petite salle a le nom de Carole Guérin,
1: As-tu une salle, toi?
0: Non.
1: Non! Mais là, ça prend une salle Maud Guérin. On lance ça, là, à La Tuque.
0: Oh non, j'aime mieux que ce soit ma sœur. Mais ma sœur est plus connue que moi à La Tuque. Sincèrement, ma sœur puis son chum, qui était concierge aussi à l'école où elle enseignait la musique. Je veux dire, on arrive à La Tuque, puis c'est madame, allô, madame Carole, allô, madame Ben, allô, tu sais. Fait que c'est pas moi qui est connue, là.
1: Est-ce que tu as toujours d'un instrument? T'as appris à chanter?
0: J'ai appris le piano étant jeune. Je pense que j'étais douée, mais j'ai arrêté parce que j'étais pas douée pour pratiquer. Mais ma sœur a continué, tu sais, mais non, ça, c'est mon plus grand regret à vie.
1: C'est vrai.
0: Parce que j'aurais aimé m'accompagner au piano, vu que j'aime chanter, j'aurais pu le faire.
1: C'est comme trop tard.
0: Il faut prendre ça trop tard.
1: Ouais. Bon, on a quelque chose en commun, tu parlais des Beaux Dimanches, on a grandi tous les trois en regardant les Beaux Dimanches, en regardant des téléthéâtres, ça nous nourrissait. Et toi, à l'époque, tu disais à ton père, en regardant les téléthéâtres, c'est assez radical, Maud Guérin, tu disais, à 13 ans, je dois devenir comédienne. Sans ça, je vais mourir.
0: Je vais mourir parce que quand j'ai découvert, tu sais, tout le monde voulait devenir médecin, vétérinaire, avocat, et quand j'ai découvert les textes au secondaire à la polyvalente Félix Leclerc, puis que je suis montée sur une scène, j'ai dit c'est vraiment ça. Je me sentais complètement valorisée, puis je me sentais complètement sur mon X. Fait que j'ai dit, je veux faire ça. Je veux absolument faire ce métier-là. C'est surtout à l'école de théâtre à Saint-Hyacinthe où ils m'ont demandé, qu'est-ce que tu attends du théâtre? Et j'ai dit, j'attends tout du théâtre. J'étais pas du tout intense.
1: Est-ce que le théâtre t'a tout donné, Maude?
0: Il m'a donné beaucoup de choses. Oui, il m'a donné beaucoup, mais j'ai pas eu le temps de vivre beaucoup parce que j'ai vraiment tout donné à ce métier-là. Ouais. Tu sais, je faisais les deux chiffres, moi. Je jouais au théâtre le soir, puis je tournais le jour. Fait que j'ai pas eu de temps beaucoup pour apprécier la vie que j'aime maintenant, que je peux apprécier plus maintenant.
1: Bon, tu parlais des études de théâtre à Saint-Hyacinthe. Tu as 18 ans seulement à l'époque. C'est très jeune pour étudier en théâtre. Tout le monde va le dire que, bon, on a besoin d'avoir un certain bagage, une certaine maturité. Est-ce que ça a été facile? Étudier le théâtre à 18 ans avec le peu de bagages que tu avais?
0: Non, non, moi j'étais un gros bébé lala qui sortait de son village. J'étais arrivée là en jeans délavés puis en coton ouaté Bourgogne. Ross, à l'époque on disait le coton ouaté Ross. Puis le monde me regardait, tu sais, il y en a qui avaient déjà fait le métier, qui avaient joué au théâtre des variétés, ils me regardaient dans le corridor de l'hôtel, du cégep, de l'option théâtre, puis ils disaient, aïe, elle t'offre pas. Une semaine, je veux dire. Ils pensaient jamais que je serais capable de faire ce métier-là.
2: Mais c'est fou, parce que moi aussi, je suis rentrée à 17 ans. Lionel Groulx, puis moi aussi, personne...
0: Ah, t'as étudié comme comédienne?
2: Oui, je t'en reparle tantôt dans mon roast. Mais oui, absolument. Puis moi aussi, j'avais pas réalisé à quel point on est jeune à 17-18 ans. Tu sais, parce que moi, j'étais comme un petit caniche, là. Je voulais donc bien prouver que j'étais... Mais on connaissait rien, là. En tout cas...
1: On pense qu'on connaît tout. Puis c'est formidable, en même temps. Il faut penser à 17 ans qu'on connaît tout. C'est beau, cette candeur-là, évidemment. Bon, ça, c'est quand même intéressant, assez croustillant, Maude Guérin. À l'école, tu vas rencontrer une personne qui va devenir ton mentor. T'en as parlé au balado de Marie-Claude Barrette. Moi qui aime les vieux acteurs et les vieux noms, ça m'a fasciné. T'as eu une relation secrète avec le comédien.

0: C'est Jacques Zouvi,
1: oui.
0: qui avait 30 ans de plus que toi.
1: Oui.
0: Donc, tu étais secrètement la belle-mère d'Annie Zouvi.
1: Ben oui, on exactement. On en rit aujourd'hui, ben Annie oui. Zouvi puis moi. Puis on se parle de photos puis de souvenirs. On passait Noël avec Albert Miller, là, tu sais, je veux dire. Puis Amulette Garneau, là.
0: Mais c'est ça!
1: Oui, oui.
0: Moi, t'étais la rivale d'Amulette Garneau.
1: Il était plus avec.
0: OK.
1: Mais c'est vrai que c'était bizarre parce qu'à l'école, on voulait pas. Écoute, je me souviens, Jacques, il garait sa voiture chez moi, puis on se cachait, là, tu sais, pour se voir parce qu'on voulait pas que l'école le sache. Je voulais pas me faire mettre dehors.
0: Ouais.
1: Puis, tu sais, aujourd'hui, ça aurait été épouvantable.
0: Ça aurait été un scandale.
1: Oui.
2: Hey, mon Dieu, ça aurait jamais passé.
1: Oui. Non, ça aurait jamais passé. T'as... Mais on était vraiment amoureux.
2: Ouais.
0: Ouais.
1: La preuve, c'est qu'on a été 4 ans et demi ensemble, tu sais.
0: C'est lui qui t'a laissé. Quelle idée! Laissez Maud Guérin.
1: Ben oui, mais il m'a laissé parce que il voyait bien que j'étais dans une vie qui se pouvait pas, tu sais. Il m'a mis en dehors du nid, puis il a dit, garde, vole de tes propres ailes parce que t'as une carrière à faire devant toi. Puis il a eu bien raison. Je suis pas sûre que j'aurais fait la carrière que...
0: Est-ce que t'as pensé te venger en ayant Alain Zouvi comme rebound?
1: Non, j'ai joué avec Alain, mais on n'a jamais flirté ensemble.
2: Non. C'est donc bien diabolique.
0: C'est un peu tordu, mon
1: ami. C'est épouvantable. Mais bon. Ça serait plus. On sait jamais. Non,
0: on
1: ne
0: sait jamais. Hein. Bon, là, si je me fie à ton CV, il y a quand même eu étonnamment une petite période mollo à la sortie de l'école, avant de brûler les planches. Et ça, c'est une époque très intéressante que je ne savais pas. Tu vas notamment travailler à la radio de CJMS.
1: Oui.
0: Et c'est toi qui vas filtrer les appels des lignes ouvertes.
1: Oui, Screeners d'appels, comme on dit.
0: Pour des émissions de Paul Arcand, Louise Deschâtelet, Ron Fournier. Ça doit être quand même incroyable.
1: Gilles Proulx.
0: Ah, c'est des légendes quand même à l'époque.
1: Oui.
0: C'est bon, d'abord, c'est quoi comme travail? Il faut évaluer si la personne peut aller en onde. Oui. Ça va pas dire des grossièretés, notamment.
1: C'est sûr que c'était drôle parce qu'avec Ron Fournier, c'était le soir très tard. Je connaissais rien au hockey.
0: Fait que tu pouvais pas évaluer. Je pouvais pas évaluer,
1: fait que j'y allais à l'instinct. Je disais, bon, ben lui, il parle pas pire, OK, je l'envoie. Ah ouais, il va se débrouiller, puis il m'aimait bien, Ron, tu sais, fait que j'avais du fun à faire ça, puis après ça, je reprenais le métro, je m'en allais chez nous. Mais j'ai eu, puis même, il y a du monde qui riait de moi, il y a du monde au sport. Tu sais, c'est une drôle d'époque, puis c'est assez macho, la radio. Ben oui. Il y a du monde au sport qui riait de moi quand je disais que je voulais être une actrice. Hmm. Fait que quand j'ai fait mon premier téléfilm qui s'appelle Hamlet en Québec, de Victor Olivier Beaulieu, ils avaient toute la mâchoire décrochée en disant, mon Dieu, je suis désolée. Il y en a qui sont venus s'excuser pour me dire, on pensait jamais que tu réussirais à faire ce métier-là.
0: Intéressant.
1: Jamais.
0: Ça. Ouais. Bon, parlons-en de ce premier téléfilm-là. C'est marquant, c'est important dans ta carrière. Hamlet en Québec de VLB. Moi, je l'ai vu un dimanche soir, au bout du dimanche, et je me souviens de l'avoir vu, d'avoir été assez impressionné par la proposition très audacieuse. Ton père était fier que t'aies ce rôle-là. Oui. Alors, il a invité tout le monde à l'hôtel Windsor, à la TUC.
1: Oui.
0: C'est le chum de gars à regarder la proposition. Puis après 5 minutes, il a fermé le téléviseur. Pourquoi, mon?
1: Il a fermé puis il a offert un verre à tout le monde. Parce qu'il y avait de la nudité du début à la fin.
0: T'es nu du début à la
1: fin
0: beaucoup. De ça.
1: Il y avait beaucoup de nudité.
0: Pourquoi?
1: Ben j'ai passé l'audition. Bon, parce que c'est l'histoire d'Hamlet joué par Guy Nadon. Puis moi, je voyais qu'il y avait Guy Nadon. Quand j'ai accepté de passer l'audition, je voyais qu'il y avait Guy Nadon, il y avait Marcel Sabourin, il y avait Amulette Garneau qui jouait là-dedans. J'ai dit quand même pas un bide, là.
0: La rivale.
1: Ma rivale, Amulette. Non, tous des acteurs que j'admire.
0: Ouais.
1: Alors, j'ai dit, je vais y aller, mais de toute façon, c'est pas moi qui va décrocher le rôle, tu sais. Il y a trop de nudité et tout ça. Fait que je vais y aller parce que je trouvais le texte bien intéressant. C'est l'histoire d'un gars qui est obsédé par le rôle d'Hamlet. Et moi, c'était comme le rôle d'Ophélie, mais c'était une danseuse nue dans les bars.
0: Beauté féroce.
1: Ouais. Alors, j'ai dit, bon, je vais passer l'audition pour au moins rencontrer le réalisateur.
0: Ouais.
1: Et je l'ai eu, le rôle. Ben, je me suis fait prendre. Ça m'est arrivé souvent, ça, dans ma vie. De passer l'audition, de pas vouloir l'avoir nécessairement, puis de le décrocher.
2: Ouais.
1: Tu sais, comme quoi, quand on est moins volontaire, on lâche.
2: C'est vrai, tout le temps.
0: Bon, alors, on va écouter un extrait. Évidemment, s'il y a des enfants chez vous, fermez les yeux, parce qu'il faut savoir que Maude, elle est nue. Celui qu'on va entendre, c'est Marcel Sabourin, avec toi, Maude Guérin.
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0: Ça te fait quoi de réentendre ça?
1: Ay, je respire fort. Je ne me souviens plus de la scène, là, mais en tout cas. Ay, c'est bizarre, là. Ay, j'étais vraiment une floune, comme on dit. J'étais vraiment jeune. Je me souviens que mon chum, il se souvient d'avoir vu Hamlet en Québec. Puis il dit, je pensais jamais qu'un jour je sortirais avec toi à ce moment-là. Mais non, c'est quelque chose. C'est une expérience inoubliable.
0: Ouais. Et là, c'est intéressant, l'engrenage, parce que ensuite, Victor Lévy-Beaulieu, qui t'a adoré, va te donner un rôle dans Montréal PQ.
1: Ouais.
0: Et celle qui fait la mise en scène, si on veut, qui réalise, c'est Lorraine Pintal.
1: Oui.
0: Donc, et donc là, ensuite, tout va s'enchaîner. Oui. Et Lorraine Pintal, je la cite dans une entrevue, dit à propos de toi, c'était épouvantable dans Hamlet en Québec. Elle devait avancer toute nue dans une rivière.
1: Oui.
0: Tu te souviens de cette scène-là, j'imagine?
1: C'était une scène avec David Lahaie où lui jouait le jeune prêtre.
0: Ouais.
1: Et il faisait un genre de wet dream. Puis là, j'étais couché dans la rivière. Ah, on était à Rawdon. Puis là, j'étais parmi les roches puis l'eau qui gicle sur moi. Puis il faisait froid, on gelait. Puis j'étais couché dans la rivière. Puis lui, il avançait. Puis c'était magnifique. Ce que Lorraine Pintal avait fait,
0: ouais.
1: C'était en noir et blanc. Puis lui, il courait dans l'eau, puis il venait me rejoindre. Tu sais, tout ça, j'avais dit oui parce que c'était très bien écrit. On s'entend, mm-hmm. là.
0: Oui, oui.
1: Puis c'était très poétique. Puis il y avait quelque chose qui m'attirait là-dedans. Voilà, il y avait un contenu, était, là.
0: Oui, absolument, absolument.
2: Ça ouais. Très Ophélie aussi, hein, étrangement.
1: Oui, c'est ouais, très Ophélie ouais. comme image, c'est vrai.
2: Ouais, oui. ouais.
0: Et ça, donc, je le disais, ça va lancer ta carrière et ça va donner la chance d'avoir une entrevue avec Christiane Charette, qui, fidèle à son habitude, va se fourrer dans ta présentation. On écoute un extrait.
5: Bon, maintenant, la jeune comédienne, on va en profiter. On va la traiter de jeune. On va en profiter quand c'est le temps. Elle s'appelle Maud Guérin. C'est une comédienne dont on parle de plus en plus, qui est en ce moment, qui fait partie d'une distribution. Elle a d'ailleurs le rôle dans cette distribution, La vie mode d'emploi.
6: C'est sans mode d'emploi.
5: Sans mode d'emploi, pardon, la vie sans mode d'emploi.
6: Important.
5: Une production qui est présentée en ce moment à Montréal, dans la Licorne, qui est une histoire tout à fait intéressante.
0: Ça, c'est un running gag, parce qu'à chaque émission, on fait entendre un extrait de Christiane Charette qui se mélange avec des noms. Elle va te questionner, bien sûr, sur ton rôle dans Hamlet à Québec. Et tu fais une confession, Maud Guérin, assez étonnante pour une femme qui fait l'amour avec son chum dans des loges. On écoute.
5: Dans Hamlet en Québec de Victor Lévy-Beaulieu avec Guy Nadon, vous aviez un rôle certainement extrêmement difficile pour une comédienne. Vous étiez nue presque tout le temps. Ça demande beaucoup d'assurance pour faire ça, beaucoup d'abandon en même temps. Presque tout le temps, hein? Vous étiez nue dans cette...
6: La majeure partie des scènes, oui. Oui, étaient des scènes de nu, mais bon...
5: Vous n'êtes pas complexée, vous?
6: Oui.
5: Oui.
6: Oui, oui, oui, je suis très pudique dans la vie. Il y a du monde qui sont... Bon, ah oui...
0: Bon.
1: C'est vrai.
0: Oui?
1: Ah, oh ben oui, exactement.
0: Mais ça peut sembler tellement paradoxal quand on entend ça.
1: Ben oui, c'est drôle parce que même dans mon télé-Hélène, il y avait des scènes aussi où j'avais de la nudité, mais
0: ouais.
1: C'est tellement pas pareil quand t'es dans un rôle, je veux dire, de se cacher derrière un rôle. La plupart des acteurs sont des gens extrêmement timides.
0: Ouais,
1: je sais pas si toi tu l'étais, mais...
2: Mais là, moi, je suis rendue humoriste, là. Je suis moins pudique.
0: Elle nous a parlé 20 minutes de son stérilet en première heure.
2: Oui, c'est ça,
0: rappelons-nous.
2: Exactement, c'est bien fait, d'ailleurs.
0: Bon, parlons-en. On en parle depuis tantôt de mon télé-Hélène. Moi aussi, j'ai vu, bon, le téléthéâtre à l'époque. C'est en 97. C'est une rencontre importante. Serge Boucher. Mise en scène de René Richard Cyr. Ça raconte que, bon, tu le résumes un peu tantôt. Comment on peut dire ça? C'est la relation entre une jeune femme paumée d'un quartier populaire. Son voisin était homosexuel. On a été sidérés par ta prestation. Les journalistes aussi, Hervé Gay, a écrit, c'est quand même intense comme critique, il dit, je le cite, « Je n'ai jamais rien vu d'approchant la prestation physique que donne Maud Guérin dans mon télé-Hélène. Elle est tout entière dans chaque geste. Sa Joanne dégage en outre un aplomb et un volontarisme si exact qu'elle fait peur. »
1: Mm-hmm. Ah, ça, je me souvenais pas de ça.
0: Ouais. Qu'est-ce que ça veut dire faire peur?
1: Ben, parce qu'on sent, j'imagine, le drame qu'elle vit, qui est sous-jacent tout le temps. Tu sais, parce que Serge Boucher, c'est ça, hein. C'est le futile, mais il y a toujours un drame qui gronde.
0: Ouais.
1: Il
0: ouais.
1: faut le sentir. Vraiment, l'important dans les textes de Serge, sinon on a raté l'affaire, là.
0: Ouais.
1: C'est de sentir le drame qui est là. Qui est toujours, et c'est drôle parce que ce personnage-là, quand René Richard Cyr a voulu monter la pièce, lui, il avait vu la lecture. Serge Boucher avait fait la mise en lecture au Théâtre d'aujourd'hui. Et j'avais fait...

0: tapait une Joanne, une bombe, là, tu sais, comme un camion rouge qui parle fort.
1: Un bulldozer.
0: Oui, oui. Ouais. Un bulldozer. Et René Richard, il dit, c'est drôle, quand j'ai lu la pièce, il dit, je l'avais imaginé comme un petit oiseau. Mmh. Et il dit, là, je te vois. Puis je me dis, ben non. C'est ça qu'elle fait, là, qu'il faut faire, là. Il faut que ce soit une bombe, là, cette femme-là.
1: Ouais.
0: C'est drôle parce que là, Anne-Élisabeth Bossé va le jouer au Rideau Vert cette année et j'ai bien hâte de voir ce qu'elle
2: fait.
0: Oui, c'est Olivier Artaud qui va faire la mise en
1: scène. Est-ce qu'elle l'a vu?
0: J'imagine que oui.
1: Ouais.
0: Oui, je pense que oui, oui, parce que oui, oui.
1: C'est de la pression quand même pour des acteurs aussi de théâtre reprendre des rôles cultes comme ça.
2: Mais moi, secondaire en spectacle.
1: Viens, elle. On parle de Bulldozer, c'est un peu la proposition que tu as fait aussi dans Chien de garde, le premier long métrage de Sophie Dupuis. Bon, encore un prix, là, un prix Iris en 2018. C'est quoi ta démarche? Demanderait Renaud Mirois à l'époque, elle vient voir les comédiens. Il y a tout le temps cette intensité qui effectivement peut faire peur. Mais t'as l'air de souffrir quand tu joues. Est-ce que tu souffres quand tu joues?
0: Non.
1: Non?
0: Non, non, je souffre pas quand je joue. J'ai du fun. J'ai du plaisir.
1: Ouais.
0: Ben, je veux dire, c'est ma grande force, c'est le jeu. Je veux dire, je suis vraiment une interprète qui se mouille complètement. Ben, tu sais, j'aime qu'on me perde derrière le personnage.
1: Ouais.
0: Si je pouvais faire toujours ça,
1: ouais,
0: on peut pas tout le temps au Québec. Puis quand tu joues beaucoup, on peut plus faire ça. Mais mon but, c'est que les gens ne me reconnaissent pas et ne disent, ah, j'ai perdu mon Guérin, je la voyais plus.
1: Ouais.
0: Et des fois, je demande à mon entourage, je dis, qu'est-ce que vous en pensez, ou à mes amis, puis ils disent, OK, là, on voyait plus Maud.
1: Ah,
0: et ça, c'est mon but.
1: Ouais.
0: Mais c'est pas toutes les actrices qui veulent ça, mais moi, j'aime ça.
1: Ouais. Tu joues souvent les mères fuckées.
0: Ouais.
1: Est-ce qu'on doit s'inquiéter pour ton fils? qui est avec nous ce soir, qui est ici dans la salle.
0: Oui, Edmond, il est là, mon amour. non, mais je pense pas. Je suis fucké.
1: Edmond, es-tu fucké comme mère? Il adore comme... Ça dit tout.
0: Oui.
1: C'est intéressant. Dans le 7 jours, tu dis, à l'époque, en tant qu'actrice, j'aurais voulu être un gars. J'ai l'énergie d'un gars. Je joue souvent des rôles où je prends des gens en otage, où j'occupe des stations de télévision avec une bombe attachée au corps. Qu'est-ce que c'est, une énergie de gars? Parce que tu sais que c'est pas tous les gars qui font exploser des stations de télé, là.
0: Non, je sais. Non, mais j'aurais aimé ça, jouer les grands rôles shakespeariens, Richard III, puis, tu sais, Hamlet, puis, je pense que j'aurais pu faire ça, et je pense qu'il y a beaucoup plus de facilité à être un acteur, à être un gars. Dans ce métier-là,
1: ouais,
0: c'est sûr. Il y a beaucoup plus de place pour les acteurs. Les acteurs vieillissent mieux aussi.
1: Bien sûr.
0: Travaillent plus longtemps.
1: Mm-hmm.
0: Malgré que, bon, partout à travers le monde, il y a beaucoup d'actrices aussi qui sont plus d'âge mûr puis qui travaillent. Mais il me semble que j'aurais touché à plein de rôles intéressants auxquels je pouvais pas toucher quand à cause que je suis une fille.
1: Ouais. Tu t'es aussi inspirée d'un gars pour un autre de tes rôles marquants dans Toute la vérité. Ça a été diffusé à TVA de 2010 à 2014.
0: Ouais.
1: Tu jouais une femme en situation de lesbianisme, Dominique Lavergne. et c'est drôle, tu dis que tu t'es inspirée de ton père. Pourquoi tu t'es inspirée de ton père pour jouer une lesbienne?
0: Ben, parce qu'elle était très... Elle était habillée en petit costume de tweed, là, tu sais, genre...
1: La
0: Sears,
1: coupe Playmobil.
0: Playmobil. Ça, Céline Charlebois qui voulait ça. Elle dit, là, moi, je veux la petite coupe à la Mireille Mathieu, mais j'avais pas l'air du pantoute de Mireille Mathieu. J'avais l'air plus d'un gars. Puis je me disais, OK, je vais la faire un peu masculine, même si les lesbiennes ne sont pas toutes masculines. Mmh. Là.
1: Non, mais il y en a qui le sont.
0: Mais il y en a qui le sont, puis je trouve ça intéressant. Puis habillée comme je l'étais, quand on a parlé avec celle qui faisait les costumes, qui créait les costumes, j'ai dit, OK, je vais me promener toujours avec... C'est comme si j'avais un peu de screening dans ma poche.
1: Ah oui, du petit change qu'on fait faker comme nos grands-pères.
0: Oui, puis me traîner un peu les pieds, puis je pensais à mon père à l'hôtel Windsor, tu sais, qui marche vite. Tu sais, mais qui veut faire croire qu'il est grand, mais qu'il est tout petit, tu sais. Puis qui a une énergie un peu, là, justement, volontaire, comme une petite bombe, là, tu sais. Puis lui, bon, ben, il se colmatait à des gens, tu sais, il y avait beaucoup d'Autochtones à la TUC. Fait que quand il y avait des bagarres, mon père, là, il se tenait, là, puis il se disait, oh, bon, OK, les gars, qu'est-ce qu'ils mangent pas ce soir? Puis là, tu sais, il essayait il allait par la communication, tu sais. Il pensait que c'était comme ça qu'il allait...
1: Ouais. Bon, revenons à Serge Boucher, grand dramaturge au Québec. Si vous avez les chances d'aller voir mon télé, Hélène, que j'ai eu la chance de voir au théâtre d'aujourd'hui, il y a, mon Dieu, 25 ans, 30 ans, c'est épouvantable. Donc, c'est le parrain de ton fils, qui est ici, c'est le même. T'en as rien qu'un?
0: Oui, j'ai juste un fils.
1: T'as juste un fils.
0: C'est le parrain d'Edmond, oui.
1: Bon, que t'as retrouvé dans l'extraordinaire télésérie Feu,
0: oui.
1: Qu'on peut encore voir sur tout.tv, si vous l'avez pas vu, allez voir ça. Tous les Serge Boucher sont là, d'ailleurs, fragiles.

0: tout est extraordinaire. Bon, encore une fois, tu vas remporter un prix Gémeaux de demain, blablabla. Un trophée égal à artiste en 2017. Grande série. Est-ce que tu aurais été capable, toi, de garder le secret, comme Claudine l'a fait dans cette série-là?
1: Je sais pas, mais c'est tellement le fun à jouer.
0: C'est
1: là.
0: Le fun, hein? C'est des niveaux aussi.
1: Oui,
0: là.
1: Ça aussi, c'est un rôle de composition, parce que quand Claude Desrosiers m'a engagé, un réalisateur formidable qui a réalisé presque tous les téléfilms de Serge, les séries de Serge, il m'a dit, écoute, il dit, je sais l'énergie que t'as, je te connais, mais il dit, là, je vais t'attacher. Puis il dit, on va y aller dans la dentelle et dans la subtilité et ça. Puis le secret dont tu parles, ouais. Ben ça faisait partie de ça. C'était tout en petites nuances et j'ai adoré jouer ce rôle-là, vraiment. Ouais. Puis là, j'aimerais ça que mon fils le voie. Je le dis publiquement.
0: Il l'a jamais vu!
1: Il l'a jamais vu parce qu'il y avait un peu de nudité encore là-dedans.
2: Oh.
1: Puis j'étais un peu gênée qu'il me voie avec dans ma relation avec Alex Goyette, avec l'Alexandre Goyette. Mais là, aujourd'hui, j'aimerais ça, Edmond. Il est sur tout TV, fait que vas-y.
0: Edmond, écoute, Edmond, est-ce que tu as vu Hamlet en Québec?
3: Non. Étant très jeune, oui.
0: Ah oui.
1: Je pense qu'il a vu des bouts. Les jeunes, ils regardent pas la TV, ils regardent des bouts.
0: Il a vu des extraits sur TikTok, Bon, tu dis que tu as une énergie de gars, mais en 96, tu joues dans Roméo et Juliette et tu t'évanouis. Un gars ferait jamais ça, Maud Guérin.
1: Non.
0: Qu'est-ce qui s'était passé? T'étais trop intense.
1: À ce moment-là, j'avais des problèmes de tachycardie.
0: Ah, comme...
1: Je me suis fait opérer depuis.
0: Ah, okay.
1: Oui, j'avais des problèmes d'arythmie.
0: D'arythmie.
1: Ouais. Et ça s'est déclaré quand j'étais en train de dire mon texte et je me suis évanouie.
2: Ah, mon Dieu.
1: Alors, je suis remontée sur scène pour le faire, tu sais, mais c'était pas évident.
2: Est-ce que t'as eu un traumatisme de retourner sur scène? T'es la première fois que t'es remontée?
1: Oui, c'est après ça que j'ai fait mon télélène, c'est drôle.
2: Ah, mon Dieu.
1: C'est comme, faut que tu remontes à cheval.
2: Ouais, c'est ça.
1: C'est comme quand tu tombes de cheval, faut que tu remontes.
2: Tu y vas.
1: Oui.
0: On en a parlé tantôt avec Thomas Charbonneau de ton rôle de Marie-Luz dans Cinquième rang. Ça a été un rôle marquant, intéressant pour une actrice parce que ça a duré longtemps quand même, à une époque où les saisons durent 10 semaines, puis, les saisons sont amputées comme ça, en plein milieu. Une mini-série, c'est ça. Bon, c'est quand même audacieux, à l'époque, d'accepter ce rôle-là, quand on sait que c'est les mêmes auteurs qui ont écrit L'Auberge du chien noir. Est-ce que t'avais peur que ça soit un petit peu psychotronique?
1: Ben, je connaissais pas les auteurs. Je savais qu'ils étaient charmants. Puis bon, je savais que ça avait fonctionné beaucoup, L'Auberge du chien noir.
0: Ouais.
1: Puis j'avais adoré 4,5.
0: Ah, c'était bon, ça!
1: Ah, c'était vraiment bon, 4,5. Puis je me disais, ah, ben là, regarde, j'ai... Puis c'était Francis Leclerc qui partait le show.
0: Ouais.
1: Fait que j'ai dit, OK, chant machine, tu sais. Puis je voyais un peu les acteurs, les filles qui jouaient mes sœurs étaient formidables. D'ailleurs, on se voit encore aujourd'hui en dehors du show. On se donne des rendez-vous. Puis j'ai pas eu peur, non. Au contraire, j'avais le goût d'avoir un lead. C'était la première fois.
0: Ça, c'est incroyable. J'en regardais dans la série, je suis comme, c'est vrai que c'est un premier lead.
1: Oui, ben j'avais fait Feu. Mais tu sais, Feu, c'était quoi, 10, 12
0: c'est épisode. Oui, 10.
1: Mais là, de faire ça a duré 6 ans.
2: Wow.
1: Fait que j'étais contente parce que j'adore. J'ai vraiment cette énergie-là, moi, de rentrer sur un plateau puis de, je suis une rassembleuse, tu sais. J'aime la gang. Je suis une trooper.
0: De manière prosaïque aussi, c'est intéressant financièrement comme sécurité aussi d'avoir ce morceau-là. Après ça, peut-être faire des choix plus artistiques sans rien enlever à la série.
1: Oui.
0: Bon, je suis en train de me mettre les pieds dans les plats. Magali, c'est le temps de ton roast! Prends ta tablette!
2: Je suis tellement contente vraiment de vous rencontrer, Maud Guérin.
0: Hey, c'est pas rien.
1: Arrête de dire vous.
0: Ben oui.
2: Ah, tu, toi, Maud Guérin, c'est une drôle de phrase. Maud Guérin, la femme la plus sensuelle du Québec, selon un épisode de Au-delà du sexe, disponible sur tout.tv, et qui est aussi la seule affaire qui sort quand on tape Maud Guérin sur la plateforme, au nombre de séries de Serge Boucher qu'il y a. Franchement, c'est un peu ordinaire.
0: C'est quoi, Au-delà du sexe?
2: C'est le Rosemée, là. Pis,
0: ah, mon Dieu! OK, c'est récent, là.
2: C'est la seule affaire. Quand on tape Maud Guérin sur tout.tv, c'est la seule affaire.
0: Jean-François Roberge.
2: Oui, exactement. Oui. Vous auriez été brûlé au bûcher à une autre époque, quand Maud.
0: Trop sensuelle.
2: Ben oui, trop sensuelle, trop ensorcelante, une succube. Vous avez joué des femmes épouvantables, des catins. Pierrette Guérin, Carmen, Jo dans Chien de Garde, Joanne, évidemment, dans Motel Hélène. Vous êtes mutante, hein. Vous pouvez nous jouer la femme fatale. Moi, c'est ça que j'aime le plus de Maud Guérin. C'est qu'elle peut nous jouer la femme fatale. On sait qu'elle a un talent incommensurable, mais elle pourrait aussi nous jouer Marthe Laverdière dans son biopic.
0: Ah oui! Mon Dieu, oui!
2: Là-dessus qui est jamais très loin. C'est ça que j'aime de vous. Vous êtes accessible, tu sais.
1: Oui.
2: Maud, on l'a dit un peu tout à l'heure, mais vous avez été, vous avez vécu, en fait, le rêve de toute jeune fille à l'école de théâtre, hein, couchée avec son enseignant.

0: Moment où vous vous pognez, puis là, il crie dans la pièce, « T'es pas ma mère! » en claquant à la porte pour aller rejoindre vos camarades au bar. Alain, en plus, c'est pas à l'époque qu'il aurait eu besoin d'encadrement parental, c'est plutôt aujourd'hui pour que quelqu'un lui confisque TikTok pour l'amour. Je sais pas si tout le monde a le référent, mais Alain Zoubi sur TikTok, faut que ça cesse.
1: Ben oui, puis sur Facebook, puis sur...
0: Faut que ça arrête, faut qu'on lui confisque sa tablette. Vous êtes aussi une femme polyamoureuse. Vous sortez avec Monsieur Christian Vézina, hein, qui a une émission à notre antenne qui s'appelle L'amour à quatre, à laquelle vous participez aussi. Hey, les poètes, mes taxes puis mes impôts, vous payez une orgie, coudonc? Vous recevez Pierre-Luc Briand, Pierre Curzi et leur conjointe Miam. On dirait le podcast sexe oral, mais pour ceux qui savent ce que c'est, un sonnet. Êtes-vous commandité par Eros et Compagnons de Saint-Laurent?
1: Oh! Bravo pour la règle.
0: Wow. Merci bien. Je suis vraiment contente, évidemment, de rencontrer Maude Guérin à jeun. Parce que Maude fait partie intégrante de l'histoire de la première fois que j'ai consommé des substances chimiques dans ma vie. Maude, je vous raconte ça à l'instant. J'étais évidemment à l'école de théâtre. La seule affaire que j'ai appris en 4 ans, c'est être capable de différencier une pilule de Génacol d'une pilule de MDMA. Et ce week-end-là, j'avais mal nulle part, donc je suis allée pour la bonne vieille MD. J'ai adoré ça. En fait, j'ai tellement aimé ça que mon corps, moi, a gelé dans un état de grâce pendant 48 heures. J'étais complètement binée. Et 24 heures après avoir ingéré la pilule, quand tout le monde est retombé, moi, je continuais ma vie complètement gelée et j'ai dû me présenter au travail. J'étais placière au théâtre Lionel Groulx et c'est la pièce qu'on présentait ce soir-là, c'était Belle-sœur. Ah, ouais. Belle-sœur, la version le fun, pas le film. Et quand Maude est arrivée en pierrette, je vous ai trouvé tellement forte, tellement bonne que je me suis levée sur mon strapontin de placière pendant mon chiffre de placière et j'ai pleuré de façon incontrôlable. Il y a même une madame qui est venue me voir pendant la pièce pour me dire « C'est tellement beau de voir la jeunesse aimer ça de même, l'art vivant. » Puis j'étais comme « Yo, madame, c'est pas ce que vous pensez. »
2: Ah, ça, c'est drôle!
0: Je vous aimais tellement, je vous trouvais la plus belle. Puis ce soir, je me rends compte que je devais être moins gelée que je pense parce que vous me faites presque le même effet, Maude Guérin.
1: Oh! Magali Saint-Vincent.
0: Merci.
1: Bon, on va en parler.
2: C'est bien beau.
1: C'est beau, hein?
2: C'est magnifique.
0: Mais là,
1: ah, quelle belle
2: prise. Quelle anecdote,
0: j'étais tellement gelée, là. Puis je me souviens, là, je me souviens de vous voir, là, puis de me dire, mais il y aura jamais plus beau que Maude Guérin. Vous étiez la quintessence de tout ce qu'une comédienne pouvait être. C'était, mais tu sais, je l'ai revue pas gelée, puis j'ai pensé à la même affaire, ouais, là, mais.
2: J'espère.
0: Mais sur la MDMA, ça a fait un chemin dans ma tête où je me disais, mais les autres actrices peuvent juste aller se raviver.
1: Parlons-en du théâtre musical, merci. Parce que t'en as fait beaucoup.
0: Oui.
1: Des choses que j'ai vues, bon, le chant Sainte-Carmen de la Main. C'est toujours René Richard Cyr qui va te chercher. Frère de sang, que j'ai vu à Joliette.
2: Oui, Joliette.
1: Où t'étais la mère des
2: Benoît McGuinness et Éric Paulus. Oui.
1: Et tu chantais « Quelle belle journée pour déménager. » Non, non, non, non, non, non, non, non, ça, c'était avant. Ah, c'était-tu bon, ça?
2: Oui, c'était très bon.
1: Et il y a aussi, bon, faut revenir, bien sûr, à Belle-sœur. Moi, j'étais à jeun quand je l'ai vu. La première, deuxième, troisième et quatrième fois que j'ai vu à chaque supplémentaire. Je me souviens pour vrai de ce moment-là. Je suis à court et juste avant l'entracte, Pierrette Guérin, ton personnage arrive avec sa robe noire, ses talons hauts. Cette intensité-là, il y avait comme 3 mètres de différence, puis j'étais comme complètement sous le choc de cette intensité-là de ta chanson. Johnny, c'est moi qui l'a fait. Johnny!
2: Oh, t'es bon!
1: C'est moi qui t'ai parti!
2: C'est moi qui t'ai parti.
1: Mais ce qui est plus beau, c'est de t'entendre, toi. On va écouter un extrait. Toute l'intensité de l'actrice qu'on connaît se retrouve dans ce petit bout-là. La rage, ça s'adresse à ton ex-amoureux, souteneur, Johnny. On écoute. Johnny.

0: J'aimerais ça le faire éventuellement. J'ai toujours voulu le faire, mais je me retrouve toujours mieux, plus à l'aise derrière le rôle.
1: Qu'est-ce que tu veux dire, j'aimerais ça le faire, chanter en tant que Maude Guérin?
0: C'est quelque chose, c'est toujours un fantasme que j'avais, que j'ai. Mais, c'est ça. Ah. Mais j'en vois d'autres qui le font. C'est comme écrire, tu sais.
1: Ouais. Marine Orsini, Debbie Lynn Schwartz.
2: Un petit album de Noël, non?
0: Un album de Noël.
1: Qu'est-ce que tu chanterais?
0: Je sais pas. J'aimerais ça qu'on me compose des chansons. Puis j'aimerais ça travailler avec des auteurs parce que j'adore les auteurs autrices. Moi, tout part du texte tout le temps. Puis j'aimerais ça m'essayer, mais faut que je réfléchis à ça des fois.
1: C'est intéressant. En tout cas, on lance ça dans l'univers. Michel Rivard sera avec nous la semaine prochaine.
0: Oui.
1: Ça va être intéressant.
0: Oui.
1: On va y faire entendre cet extrait-là la semaine prochaine. On va lui demander s'il veut créer du matériel original pour Maude Guérin. Qu'est-ce qui est le plus difficile pour toi? Jouer, chanter sur scène ou interpréter la victime d'un viol collectif inspiré du personnage de Gisèle Pilico qu'on a vu l'année dernière dans Indéfendable, dans une scène, entre autres, le procès qui nous arrache la peau du cœur, là.
0: Moi, j'ai aimé ça faire ça. Ouais. Tu sais, on me demande toujours pour faire des affaires bien intenses. Ouais. Tu me demandes, tu te dis, voyons, on dirait toujours que ça, c'est souffrant. Non, c'est pas souffrant. J'adore ça. Qu'est-ce que tu veux? C'est un peu ma spécialité. Ouais. Même si j'ai toujours dit que je voulais faire la comédie, là, je vais en faire l'été prochain. Je suis très heureuse.
1: Au d'été?
0: Je peux pas dire. Je peux pas le dire. Je peux pas parler. Mais là, ça me tente de faire de la comédie. Mais ce que je trouve le plus difficile, je sais pas. C'est pas jouer pour moi puis interpréter des rôles. Je peux pas dire que c'est difficile.
1: Mais t'en fais cette année, des fois. Parce que quand tu as vu, justement, ce personnage-là, inspiré de Gisèle Pilico, il t'a vu puis il a fait comme... Tu pourrais pas jouer des affaires plus légères. Ça le confronte, ton fils?
0: Je pense qu'il trouve ça dur, qu'on me demande des choses très difficiles, justement, à interpréter. Puis avec beaucoup d'émotions. Je pense qu'il aimerait ça aussi me voir.
1: Avoir du fun?
0: Oui. Ouais. Pourtant, j'en ai fait des théâtres d'été. Puis j'en ai fait des affaires drôles. Moi, je suis une comique à la maison, chez nous, à Tuc. Fait que ma famille, ils me disent tout le temps, comment ça fait que t'as passé 40 ans à jouer des rôles où tu branles, où tu t'arraches l'âme.
1: Alors que t'as un potentiel. Comique.
0: Oui, énormément. Un peu comme Guilou, tu sais, comme Glenn Tremblay a un potentiel comique. Ouais. Je l'ai toujours eu, moi aussi, comme José Deschênes, comme Élise Guilbeault. On a tout ce pendant-là. De toute façon, quand t'es une actrice ou un acteur, t'es supposé avoir les deux.
1: Toute la palette, là. Oui. Sinon, t'es bon, tu sais.
0: Ben oui.
1: Quel plaisir c'est de passer cette heure avec toi. C'est maintenant le moment du questionnaire crémeuse ou traditionnel.
3: Crémeuse ou traditionnel.
1: Frenchie marié tué, tu connais le concept?
0: Je vais te suivre.
1: Bon, parfait. Je nomme trois noms, il y a quelqu'un que tu dois frencher, un autre que tu dois marier, l'autre que tu dois tuer.
0: OK.
1: VLB, Alexandre Goyette, ton partenaire dans Feu. François Papineau, partenaire dans Motel Hélène.
0: Marié, François.
1: Ah oui!
0: Je l'aime d'amour. François, on est comme un couple. Tu sais, je dis ça. on se dit beaucoup qu'on s'aime. Tu sais, pendant le cinquième rang, on n'arrêtait pas de se dire qu'on s'aimait. Puis je sais que Bénédicte sera pas jalouse. La déesse Bénédicte que j'aime d'amour. Non, François, c'est mon partenaire de jeu. Un de ceux avec Normand Damon que j'adore et avec qui j'ai joué beaucoup puis je le marierai demain matin mais dans mes fantasmes de métier.
1: Ouais.
0: Tu sais, des gens comme ça comme Michel Dumont. Michel Dumont, je suis tombée en amour avec cet acteur là puis des fois t'arrives pas à tu dis bien j'ai joué beaucoup la blonde de Michel Dumont au théâtre Jean Dussem puis je veux dire j'aurais voulu le marier lui aussi là. Tu sais, à un moment donné tu vois plus. Ouais. Tu vois plus la différence, mais c'est plus des amours, c'est des amours de scène. Ouais. Des amours de métier.
1: Et donc, j'imagine que tu frenches Alexandre Goyette puis que tu tues VLB. Bah, ouais, c'est ça.
0: Alexandre, je le frenche. Il est le fun à frencher. C'est sûr
1: que oui. Est-ce que t'en vas encore à Denise Filiatro de pas t'avoir permis de jouer à Alice Robbie parce que t'étais trop petite?
0: C'est ridicule. Elle disait n'importe quoi, Denise. <c'est... rire> En tout cas, elle s'est pas endormie pendant mon audition.
1: Elle fait ça des fois, s'endormir pendant des auditions?
0: Je l'ai déjà vu, oui. S'endormir pendant... c'était pas des auditions, mais des fois, une première lecture au rideau vert quand elle était un peu fatiguée. Dieu. Elle avait la petite... elle cognait des clous des fois.
1: Ouais.
0: Mais c'est pas méchant.
1: Non, bien sûr.
0: C'est une femme de grand talent qui a tenu le rideau vert pendant des années. Mais c'est ça, elle me trouvait trop petite pour jouer à Alice Robbie. Mais écoute, Pascal Bussière le fait avec brio.
1: Oui.
0: C'est un rôle que j'aurais aimé faire parce que j'aurais aimé chanter. Tu sais, j'aurais aimé, je me voyais là-dedans.
1: Ah, c'est un beau rôle, les scènes de cabaret.
0: Oui. Puis cette époque-là, toute cette époque-là, c'est un beau rôle, tu sais.

0: C'est incroyable.
1: Ah ouais, je...
0: C'est le gros frisson. Et c'est drôle parce que tu dis, c'est un défi pour moi de chanter au théâtre, alors que t'as l'air à être né pour faire ça.
1: Ben, j'adore ça. Ouais. Non, le défi, c'est plus de chanter en mode Guérin.
0: Ouais.

0: quoi la comédie des animaux d'Antonine Maillet, c'est le pire spectacle dans lequel t'as joué.
1: Ah, oh, ça,
0: je me suis, moi, je l'ai pas vu parce que je me respectais. Mais je me souviens, dans le dépliant, c'est la seule pièce que j'avais pas vue cette saison-là. Antonine Maillet avait décidé d'adapter les Fables de La Fontaine et les, il y avait Jeanine Tourte là-dedans.
2: Ah, oh, ouais, Jeanine. Oui, donc, oui. De grands acteurs, en belette. Des gros yeux noirs. Oh, ouais. Puis des fois, elle était sur scène, puis elle me disait, Chris qui aime ça, regarde, Chris qui aime ça.
0: Le public aimait ça?
2: Non, mais c'est parce qu'elle riait, parce qu'elle trouvait que c'était comme une pièce pour enfants.
1: Oh, ouais.
2: Mais pour adultes, puis tu sais, je veux dire, faut être osé, faut être vraiment volontaire pour vouloir adapter les Fables de La Fontaine. Oui.
0: Puis pas tant transposé, là, vraiment, littéralement, des François Barbeau, le grand concepteur.
2: Ah, François, il était drôle, parce que le soir de la générale, il cousait des oreilles. Moi, je jouais la biche, puis Michel Dumont jouait le lion, tu sais. Et quand Michel... Fait que là, il cousait les oreilles de la biche, puis il se disait, « Il se prépare un gros dégât.
0: Comment ça avait été reçu? Le public aimait ça ou pas tant?
2: Ben, le fils de Mireille Desglin adorait ça, mais
0: ben
2: tu sais, c'était comme
0: une...
2: il était en amour avec la biche, avec mon personnage. Il a vu le show 10 fois. Mais le monde, ben non, il aimait pas ça. Il y avait pas de monde. Le monde s'en allait. On entendait les sièges claquer.
1: Ah, oh, mon Dieu.
2: Parce que, qu'est-ce que tu veux? Ça avait pas de bon sens. Tu sais, je veux dire, tu refais pas les Fables de La Fontaine.
0: Ben
2: c'est parfait. Tu sais.
0: Mais qu'est-ce qu'on fait quand on est dans une proposition comme ça? Rapidement, vous vous êtes rendu compte que ça avait pas d'allure?
2: Oui, mais on était une gang extraordinaire.
0: Oui, il y a ça aussi.
2: Fait qu'on riait, là. Tu sais, il y avait Paul Cagelet qui se faisait envoyer les queues de tous les animaux dans la face, tu sais.
0: Ah, ça, c'est ma phrase préférée de la saison. On regarde ça, hein, pour l'extrait sur les réseaux sociaux.
2: Oh, puis Léo Mongeur en souris qui se réchauffait en dessous de la scène avant de faire le show.
1: Ah,
2: puis il y avait Guy Jodoin qui jouait le coq puis qui pratiquait des affaires pour être un bon coq.
0: Ça, c'est pas quoi, ça?
2: Comment je le ferais, donc, tu sais? C'est ridicule.
0: On dirait un sketch des appendices. Il y a rien qui se peut là-dedans.
2: Ah, non, mais on était une gang extraordinaire. Michel Dumont avait dit, je ferais un autre show avec toutes vous autres.
0: Mais en être humain. Ouais.
2: Oui, oui, on a beaucoup ri.
0: Petit bémol dans une grande carrière. Quel plaisir c'était de passer une heure avec toi, Maude Guérin.
2: Merci.
0: Continue de nous charmer comme ça au fil des ans. Merci, Magali. Quel plaisir.
1: Merci. Mon Dieu, c'était le fun. Hein?
0: Ah, mon Dieu. C'était une audition ce soir, mais tu reviens officiellement toute l'année.
1: Fiu! Je suis tellement contente. Merci beaucoup. Formidable. Bravo. Vraiment. C'est une découverte. Vraiment.
0: Merci beaucoup. Merci à toute l'équipe à la captation ici au Boswell. Dominique Beaudoin et Pierre-Luc Gagné-Blais à la recherche. Les merveilleux Marc-Antoine Bazinet et Charles-Alexandre Théoret. Adjointe à la réalisation, Sandrine Bélanger-Monan. Aux archives, Fanny Leblanc qui fait un travail extraordinaire. À la réalisation, la lumineuse Sylvie Lavoie. Je m'appelle Jeannot. J'espère que vous avez passé un beau dimanche. On se retrouve la semaine prochaine. Merci beaucoup tout le monde. Bye bye.
1: Merci.

0: Un peu partout au pays, des gens font une différence dans leur communauté, que ce soit par leur créativité, leur talent ou leur engagement. Des animateurs du réseau d'ici Radio-Canada Première vous invitent à les découvrir. Bonjour, ici Laurie Dufresne. J'anime vivement le retour, l'émission du retour à la maison en Estrie. Quand je suis arrivée à Sherbrooke il y a 3 ans, rapidement, on m'a parlé de la peintre collagiste Adèle Blais. Je voyais ses œuvres à plusieurs endroits ou encore mes collègues portaient des chandails représentant l'une de ses œuvres. Ses œuvres qui sont d'ailleurs très distinctives. On sait quand une peinture est signée Adèle Blais, généralement un visage, un assemblage de fleurs et d'images dans la chevelure et des lignes de contour contrastées. Elle superpose des couches de peinture acrylique à des collages texturés, incluant des extraits de texte, un style qu'elle développe depuis qu'elle est toute petite.
1: J'ai toujours su que c'était ça que je faisais. Puis en fait, j'ai retrouvé des tableaux que j'avais fait il y a... Écoute, ma mère trouvait ça, c'est des dessins que j'ai fait au secondaire. Puis c'est exactement ça. C'est tout est en ligne noire, tout est segmenté par les lignes noires.
0: Depuis 2017, sa démarche s'est orientée

0: vers une relecture de l'histoire des femmes et c'est ça que vous devez absolument découvrir. Ses plus récentes œuvres mettent en scène Audrey Hepburn, Ella Fitzgerald ou encore Coco Chanel. Elles ont été regroupées dans un premier livre publié en 2021. C'est aussi Adèle Blais qui est derrière l'image de la pochette du plus récent album de Marie-Annick Lépine, Le cœur est un rêveur. Son style est tellement singulier qu'il est maintenant une inspiration dans les écoles. Est-ce qu'on vous a déjà demandé de faire des œuvres à la manière de Picasso ou de Dali, par exemple? Eh bien, au Québec, les élèves peuvent se faire demander une œuvre à la Adèle Blais.
1: Donc, il y a des projets de collaboration avec l'Université Laval, dont Culture Éducation. Il y a déjà plus de 100 projets qui ont été faits. Là, on a recensé à la manière de Adèle Blais, donc des jeunes qui font un projet inspiré avec ma technique, qui met à l'honneur des femmes.
0: Et pour toujours, son talent est immortalisé à Sherbrooke où elle a choisi de s'installer. Quiconque est passé par ici observer des fresques sur des bâtiments du centre-ville, c'est une signature de Sherbrooke. Adèle Blais a désormais la sienne. La plus récente murale à être peinte juste à côté de l'hôtel de ville, c'est un montage de ses œuvres. Forte présente les portraits de 11 femmes qui ont marqué l'histoire, dont Jeanne d'Arc et Thérèse Casgrain. On y voit aussi des femmes de l'Estrie.
2: Avant Lady Gaga, avant Madonna, c'était Eva Tanguy qui était indomptable, malcommode, qui osait être ce qu'elle était, et ça, elle a fait succès, elle a eu un show à Broadway, elle était millionnaire, elle est juste incroyable, mais c'est une femme d'ici, c'est une femme de Melbourne. Donc, il y a plein d'histoires comme ça. Maggie Serrois, qui est une femme forte, qui était aussi forte que Louis Cyr, mais ça, on le sait pas, mais elle lui avait même proposé un duel qu'il a jamais accepté. Mais, semblerait-il qu'on vit ici dans un triangle de femmes fortes.
0: Et si vous ne pouvez pas vous déplacer jusqu'à Sherbrooke pour la voir, cette murale, vous pouvez télécharger l'application mobile Adèle Blais, peindre l'histoire, qui permet littéralement de plonger dans ses œuvres en réalité augmentée. La narration est assurée par des comédiennes comme Dominique Michel, Pascal Bussière ou Marion Cotillard. Donc une artiste qui laisse sa marque à Sherbrooke et dans toute la francophonie en prônant l'égalité des genres et en réhabilitant la contribution des femmes dans l'histoire.
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1: Ici Marc-Antoine Leblanc, voici vos informations. Au Québec, les craintes d'ingérence américaine dans la campagne électorale continuent de susciter des réactions. Radio-Canada révélait que la CAQ a eu en main pendant au moins 10 jours les textes d'un groupe américain pro-Trump avant d'en aviser le Service canadien du renseignement de sécurité. Ces textes appelaient à soutenir le Parti québécois afin de déstabiliser le Canada. L'équipe de Christine Fréchette aurait contacté des journalistes avant le Service de renseignement canadien. À l'émission Tout le monde en parle, la chef caquiste a réitéré que les risques d'ingérence étaient toujours présents, bien que ces craintes soient maintenant moindres.
2: Il y a des analyses qui sont en cours et puis on est quand même susceptible de faire l'objet de manœuvres visant à nous déstabiliser. Si on regarde en fait depuis l'arrivée de M. Trump, il a tenté de nous déstabiliser, de nous fragiliser, notamment sur le plan économique avec la guerre tarifaire qui vient créer vraiment des gros enjeux dans notre économie. Également, je pense qu'ils ont tenté de nous déstabiliser ou fragiliser en tentant d'avoir une négociation directement avec le Québec, ce à quoi j'ai fermé la porte très rapidement.
1: Le PLQ et le PQ estiment que Christine Fréchette s'est disqualifiée pour le poste de première ministre après les révélations d'ingérence. QS juge inacceptable de détourner un enjeu de sécurité nationale à des fins électorales. Et le Parti conservateur estime que l'entourage de la chef caquiste a mal travaillé ou qu'elle ment. Et d'ailleurs, lors de l'émission Tout le monde en parle, les chefs ont réitéré que le résultat de l'élection provinciale était entre les mains des électeurs québécois seulement.

0: Parlement. Voici dans l'ordre le chef péquiste Paul Saint-Pierre Plamondon, le conservateur Éric Duhaime et la solidaire Ruben Gazal.
1: Et là, on nous présente une menace potentielle inquiétante pour l'intégrité de notre processus électoral. Et au final de tout ça, ben, on se rend compte que non, il n'y a pas de,
2: il y en a pas eu.
1: Aucun indice. Et si ça avait été le cas, le Parti québécois, évidemment, aurait été contacté, ce qui n'est pas le cas.
3: Ça semble plus la science-fiction que la réalité pour plusieurs d'entre nous.
4: Ceux et celles qui vont choisir qui sera élu le 5 octobre, c'est les Québécois et Québécoises, personne d'autre.
0: C'était la dernière fois que les cinq chefs se réunissaient avant le scrutin du 5 octobre. Et d'ailleurs, du côté des promesses électorales, la CAQ promet 200 millions de dollars pour soutenir la production audiovisuelle indépendante au Québec. Le Parti libéral propose plutôt un fonds de 40 millions pour la production audiovisuelle et musicale québécoise. Le Parti québécois veut interdire aux enfants du primaire de porter des signes religieux ostensibles. Les conservateurs, eux, promettent d'abolir la règle qui limite les réceptions sur les terres agricoles. Et Québec solidaire n'a fait aucune annonce dimanche. Et sinon, des Québécois des quatre coins de la province ont voté par anticipation dimanche. Les électeurs qui désirent consigner leur vote avant le scrutin du 5 octobre pourront aussi le faire lundi. Au Québec, le vote par anticipation gagne en popularité depuis plusieurs cycles électoraux. Étienne Perrault.
5: C'est plus pratique, c'est le week-end, on prend ça relax.
6: David Tabaco s'est rendu aux urnes accompagné de sa fille. Une bonne occasion pour lui d'exercer son devoir de citoyen, tout en enseignant à son enfant l'importance de ce geste.
5: Elle avait hâte de, parce qu'elle était déjà venue avec nous dans le passé.
7: Bonjour.
8: Vous avez 10 minutes d'attente?
6: À certains endroits, des files d'attente se sont formées. Dans la circonscription de Sainte-Marie-Saint-Jacques, à Montréal, la file était assez longue pour en décourager certains.
9: C'est trop long. Je vais revenir l'après-midi.
6: Mais pour d'autres, autant y aller maintenant, si l'on sait déjà pour qui voter.
10: Mon choix était déjà fait, alors je voulais... Pourquoi attendre?
6: Le directeur du scrutin pour la circonscription de Maurice Richard, Benoît Duval, souligne qu'il y a moins de bureaux de vote ouverts qu'au jour de l'élection. Mais le nombre d'électeurs qui votent par anticipation, lui, est en augmentation.
11: Je crois bien que le 5 octobre va avoir moins d'attente, parce qu'on va avoir plus d'endroits pour voter. Les gens, ils veulent régler ça. C'est l'impression que ça me donne. Ils ont hâte d'aller voter.
6: Selon la porte-parole d'Élection Québec, Julie Saint-Arnaud-Drolet, il a cependant été facile de mobiliser des gens en grand nombre pour travailler dans les bureaux de vote.
12: Le recrutement a très bien été cette année. On a fait des approches notamment auprès des jeunes de 16 et 17 ans qui peuvent dorénavant travailler lors d'élections.
6: Le vote par anticipation se termine lundi à 20h. Ici Étienne Perrault, Radio-Canada, Montréal.
0: En terminant au sport, l'Américain Brendan McNulty a causé la surprise en devenant champion du monde de cyclisme sur route lors de la course masculine à Montréal. Une course enlevante qui a fait le bonheur des amateurs de vélo et des organisateurs. Simon Crémant.
13: Dans une course où tous les espoirs étaient permis, rares sont ceux qui avaient prédit le triomphe de l'Américain Brendan McNulty. Le coureur de 28 ans succède à son illustre coéquipier Tadej Pogacar et portera le maillot arc-en-ciel du champion du monde pour toute la prochaine année.
14: McNulty, champion du monde!
13: Il y a un an, McNulty avait gagné dans les rues de Montréal lors du Grand Prix cycliste, mais une victoire offerte par Pogacar pour le remercier pour tous ses sacrifices lors des grands tours. Dimanche, McNulty a roulé pour lui. Pendant que les favoris n'arrivaient pas à s'entendre, il a lancé une attaque ambitieuse à deux tours de la fin.
15: I made some jokes with my wife, but I would take some a miracle, and I guess today miracles happen.
13: De son propre aveu, il fallait un miracle. Cette course renversante termine les championnats du monde, un spectacle qui a régalé le public montréalais. Paris réussi pour les organisateurs, comme l'explique le directeur général. Général Joseph Limard.
16: Souhaitons que ça crée un élan, souhaitons que le cyclisme passe encore à un autre niveau ici au Québec et au Canada. Mais je crois qu'il y a des étoiles dans les yeux qui se sont créées cette semaine.
13: Paris réussit également pour Guillaume Boivin, pour qui cette course est un barreau d'honneur inespéré.
17: Non, extrêmement fier de la carrière que j'ai accomplie 17 ans professionnel, puis c'était ma dernière grande course, on va dire, puis c'était tout qu'un honneur de pouvoir faire ça chez nous au Québec dans les championnats du monde, puis j'ai essayé d'apprécier le plus que je pouvais.
13: Ici Simon Crémer, Radio-Canada, Montréal.
0: Voilà, c'est ce qui conclut ce bulletin d'information. Pour plus de détails, vous pouvez consulter le site radio-canada.ca.
18: Montréal appelle Frelischburg. Est-ce qu'on m'entend?
2: Oui, Frelexberg répond.
7: Je suis content de t'entendre. Donc, après avoir été en studio, Micheline Langteau avec moi, dimanche passé, là, je te retrouve dans ton studio maison.
2: Oui.
7: Pour les auditeurs et les auditrices à l'écoute, voudrais-tu nous décrire un peu comment t'es installé, genre à partir de quelle pièce de ta maison t'apprêtes-tu à faire l'émission?
2: Je suis dans mon bureau de travail, c'est-à-dire qui est aussi ma bibliothèque, donc qui est affreusement encombré de livres.

0: livres partout, des piles à lire, des piles de lu, des piles à donner.
1: Pas classé, rien, là?
0: Dans ma bibliothèque, ils sont assez organisés. Ils sont classés par ordre alphabétique, mais comme j'en achète tout le temps, ça finit plus. Là.
1: Et là, dis-moi, est-ce qu'on risque d'entendre ton chien pendant l'enregistrement? Je pose la question parce qu'on va parler de civilité ce soir.
0: Oui,
1: peut-être qu'il y a des gens qui trouveraient ça impoli d'entendre ton chien à la radio.
0: Très impoli, malgré que mon chien est un amour, il jappe jamais pendant que je suis occupé. Alors, non, il est dehors, puis il s'occupe des écureuils puis des Suisses, fait que je pense qu'on l'entendra pas.
1: Bon. Quand as-tu qu'on réfléchirait à la civilité, tu nous as dit qu'elle était en voie d'extinction, selon toi. si c'est le cas, ça commence à faire longtemps qu'elle est menacée, parce que déjà en 1949, on s'inquiétait du fait que la civilité n'était plus ce qu'elle était. Puis j'en prends pour preuve cette émission de radio où on se demandait quoi faire pour préserver la civilité. On écoute.
2: À l'école, on devrait enseigner le civisme et le patriotisme tout autant que les mathématiques ou la géographie. Je dois dire d'ailleurs que les clubs sociaux tentent, je crois, à combattre cette mentalité d'égoïsme que nous faisons tous et à inciter les gens à laisser déborder leur cœur et à faire de la philanthropie autour d'eux.
3: Bravo, monsieur le secrétaire, vous en savez quelque chose.
1: Bon, leur question portait sur la civilité, mais l'homme, lui, a répondu en parlant de civisme. Cela dit, c'est un extrait qui remonte, je ne sais pas si je peux dire ça, à 2 ans avant ta naissance, Micheline, c'est-à-dire en 1949. Si tu penses que la civilité est en voie d'extinction, est-ce qu'on doit conclure que l'école et ce qu'ils appelaient les clubs sociaux ont échoué dans leur travail?
0: Échoué, je ne sais pas, mais mettons que c'est 100 fois sur le métier, remettez votre ouvrage, parce que apparemment, d'après cette archive-là, c'est toujours à refaire. Il faut toujours toujours reprendre les rênes de la civilisation et les remettre entre les mains des soi-disant civilisés, parce qu'effectivement, à plusieurs époques différentes, on a soulevé le fait que la civilité ou le civisme, tu feras la distinction.
1: Peut-être,
0: ouais. Monsieur a l'air opposer ça à l'égoïsme, c'est intéressant. Apparemment, c'est un effort qu'on doit faire constamment.
1: Ben, si vous avez envie de nous écrire, de participer à la conversation, ben, je vous invite à passer justement par la bulle. Sinon, voici notre adresse courriel réfléchir@radio-canada.ca. Et cette semaine, c'est toi qui réponds au courriel, hein, Micheline, c'est ça?
0: Oui.
1: Ben non,
0: à condition qu'il n'y ait pas de mufles parmi eux.
1: Allez, sur ce, c'est reparti. Bonne émission à tous et à toutes.
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1: Salut. Dimanche 27 septembre avec Micheline Langteau, on se demande comment la civilité façonne-t-elle notre capacité à vivre ensemble.

Bon, en commençant, je pense que c'est important de distinguer la civilité du civisme, parce que c'est pas tout à fait la même chose. Puis ça serait le fun de savoir sur quoi exactement on va réfléchir ce soir. La civilité, c'est ce qui rend possible, disons, la coexistence avec l'autre. Bref, on parle ici de l'ensemble des comportements et des attitudes qui font que le vivre ensemble est envisageable. Le civisme, lui, a davantage à voir avec le fait de prendre soin du bien commun. En fait, c'est l'idée qu'on s'identifie à une communauté et qu'on agit en conséquence. La civilité, c'est donc une approche individuelle, je dirais, puis le civisme, quelque chose de plus collectif. Tiens, je vais essayer d'illustrer la chose avec un exemple. Disons que vous roulez sur l'autoroute et qu'une voiture vous suit de très près, puis qu'à un moment donné, la personne vous dépasse brusquement en vous faisant un doigt d'honneur. Ben ça, c'est une incivilité. Si cette personne-là accélère puis se met à rouler à vive allure pour évacuer sa colère, puis du même coup là qu'elle se trouve à mettre en danger la vie d'autres automobilistes en conduisant dangereusement, ça c'est plutôt un manque de civisme. Puis si plus loin, vous apercevez de nouveau cette voiture-là, mais sur l'accotement, en compagnie d'un véhicule de police, eh bien, ce que vous ressentez à l'intérieur de vous, ça s'appelle de la joie. Mais bon, on a déjà fait un épisode sur ça, avec Micheline d'ailleurs. Vous pourrez aller le réécouter, c'est disponible sur Audio. Par ailleurs, on va se demander ce soir si la politesse et le savoir-vivre peuvent parfois, comme le pensent certains,

0: certains philosophes, être des stratégies pour cacher une certaine hypocrisie ou voire même du mépris de classe. C'est ce que pensait notamment Henri Bergson. Cela dit, pour que la politesse soit juste et vraie selon lui, il faut qu'elle soit accompagnée d'une vertu, celle de la sincérité. Et si c'est le cas, ben la civilité devient politesse du cœur. Et là, ben elle n'est plus instrumentale ni fausse. Aussi, plus tard à l'émission, notre invité sera le sociologue Jules Pector Lallemand. On va discuter notamment avec lui de l'ouvrage « La civilisation des mœurs » du sociologue Norbert Elias. Mais pour le moment, voici une archive qui remonte à 1949. C'est un extrait dans lequel il est question d'un exemple d'incivilité qui, de toute évidence, a traversé les époques. Merci d'être à l'écoute.
1: Bonsoir. Contre qui, contre quoi en avez-vous, M. Filteau?
2: Oh, je pourrais vous dire que j'en ai peut-être contre ses amis à qui on prête un livre auquel on a fait attention pendant assez longtemps et qu'on conservait précieusement.
1: Et qui demeure généralement introuvable.
2: Justement, ou quand on vous le rend, quand on il vous le rapporte, il vous le rapporte dans des conditions moins bonnes.
1: Alors, qu'est-ce que vous suggéreriez pour améliorer cette coutume lamentable, coutume que nous pouvons qualifier de coutume généralisée, c'est exact?
2: Assez généralisée, oui.
1: Avez-vous un moyen, un truc que vous pourriez suggérer pour qu'on soit assuré qu'au moment où nous prêtons un volume à un ami, qu'il nous revienne tout au moins en dedans de 2 mois?
2: La méthode que j'ai adoptée, je prends note tout simplement du nom du type à qui j'ai prêté le livre et au bout d'un certain temps, je le réclame.
1: Est-ce que vous le récupérez?
2: Parfois oui, oui. Parfois il faut réclamer assez souvent.
1: Alors je vous remercie et je vous souhaite de toujours récupérer tous vos volumes. Maintenant,
0: je disais dans l'introduction que ça, c'est un exemple d'incivilité qui traverse le temps. C'est vrai, mais les livres numériques ont sans doute réduit un peu ce fléau-là. Hein. Puis Micheline, je pense à Serge Bouchard qui disait qu'il faut pas toujours rendre à l'autre ce qu'il nous a prêté, c'est-à-dire un peu d'argent ou un livre. Ça permettait, selon Serge, de maintenir la relation minimalement, ce qui lui faisait dire que c'est pas toujours les bons comptes qui font les bons amis. Toi, si on te remet pas ton livre, là, tu réagis comment, Micheline?
3: Moi, en général, je ne prête pas, je donne.
0: Ah bon? Toi, tu règles le problème comme ça?
3: C'est ça, j'ai réglé le problème parce que d'une part, comme j'ai énormément de livres, ça me fait plutôt plaisir de donner mes livres. Ça me fait de la place pour les autres.
0: Ouais.
3: Et d'autre part, je trouve qu'un livre, doit circuler de main à main. J'ai toujours pensé qu'il fallait que les livres soient disponibles à tout le monde. Et pas nécessaire qu'ils nous reviennent.
0: Ouais.
3: Ils vont faire leur chemin de main en main, de personne en personne. Et c'est le destin d'un livre. Alors,
0: est-ce que je dois comprendre que c'est pas une forme d'incivilité selon toi, ce qu'on entendait dans l'archive?
3: Ça dépend beaucoup de la relation qu'on a avec la personne.
0: Ouais.
3: Si c'est une relation intime, comme mon fils qui me pique souvent des livres, je suis contente qu'il lise les livres que j'ai aimés, puis ouais, j'y laisse. Et parfois, quand je vais le voir, je récupère quelques livres dans sa bibliothèque.
0: On le salue s'il est à l'écoute.
3: On le salue. Et autrement, si c'est une connaissance ou une acquaintance ou quelqu'un que je connais peu, le livre est parti prendre sa vie. Il fait sa vie. je ne le réclamerai pas.
0: Micheline, ce soir, on se demande comment la civilité façonne-t-elle notre capacité à vivre ensemble. En réunion, tu m'as dit que la civilité permet de graisser nos rapports sociaux. Je trouve ça très, très imagé, très beau. Moi, j'ai renchéri en disant que c'est un peu de la WD-40, au fond. Hein? Mais bon, quand même, pour faire un peu plus sérieux en ondes dans ce dimanche soir, je peux citer le philosophe Nicolas Taillon à ce sujet-là, qui a écrit que le langage convenu des salutations, s'il n'a pas de valeur normative, a une valeur pragmatique essentielle. Ce langage-là permet à la rencontre d'avoir lieu. Puis il dit ne pas répondre à la salutation de l'autre, c'est remettre en question le pacte implicite qui permet de faire société. Bon, moi je comprends ce que Tenaillon veut dire, mais ce qui me gosse là-dedans, c'est que souvent ces salutations là sont assez artificielles. Est-ce que la civilité au fond, c'est un peu voire juste du paraître selon toi?
3: Non, moi je pense pas. Je pense que la civilité, d'abord, c'est quelque chose d'extrêmement culturel. Si tu rentres dans une boutique en France sans dire bonjour madame, bonjour monsieur dame, t'es pas servi.
0: Ouais,
3: simplement, tu n'existes plus aux yeux du boutiquier. C'est aussi simple que ça. Ça peut paraître extrêmement superficiel ou peut-être artificiel. Mm.

0: mal, mais ça fait partie du graissage. Ça fait partie de la bonne entente. Ça arrive souvent, d'ailleurs, que quand on voyage en pays étranger, on n'est peut-être pas tout à fait au courant de ce qui est civil et de
1: non,
0: ce qui ne l'est pas.
1: On maîtrise pas les codes. En fait, là, on se cherche, pas, on se mesure.
0: Ouais. Exactement. Et on peut être incivil sans le vouloir. Mais ouais. Je pense pas que ce soit que du paraître. Je pense que c'est absolument essentiel au rapport entre les individus.
1: Mais tu sais, je vais quand même faire le sociologue du diable 2 secondes. Je te demandais si la civilité, c'est plus souvent qu'autrement une espèce de pratique superficielle ou instrumentale. Il y a le philosophe Henri Bergson, lui, qui disait qu'on touche à une forme de civilité de qualité, mettons, quand on est capable d'identifier dans la civilité une espèce d'intention de sincérité. Puis à ce moment-là, quand il y a de la sincérité, la civilité devient, selon Bergson, vraie puis authentique. En fait, lui, je trouve ça très beau, il appelle ça à ce moment-là la politesse du cœur.
0: Ouais.
1: On dirait que j'arrive pas à mettre des mots sur comment est-ce qu'on fait pour identifier si l'autre est sincère dans sa marque de civilité. Est-ce que c'est le genre de truc qu'on identifie seulement, je sais pas, avec notre intuition, mais en même temps avec les codes culturels qui sont différents? Il me semble qu'on peut se tromper par rapport à la sincérité de l'autre là-dedans, non?
0: Le mot sincérité est très, très large. Hein?
1: Ouais.
0: Entre les êtres humains, la sincérité, ça dépend vraiment du rapprochement, de la qualité de la relation entre les individus. Quand c'est une relation très informelle formelle, où c'est des connaissances qu'on rencontre et pour lesquelles on va avoir une politesse de forme...
1: La sincérité est moins là, peut-être.
0: Le cœur, il est pas nécessairement.
1: Ouais.
0: Mais parfois, entre deux parfaits étrangers, il va avoir un geste du cœur, un geste, mais on le sait quand ça vient du cœur, qui va juste être bienveillant.
1: J'ai l'impression que ça passe beaucoup par le regard. Je ne sais pas si c'est ma déformation de philosophe amateur qui tripe sur la pensée de Lévinas, mais j'ai l'impression que c'est ce genre de choses qui se voient dans l'œil de l'autre. T'sais, s'il y a une sincérité dans la salutation de courtoisie.
0: Oui. Probablement, mais ça se voit aussi dans toute l'attitude corporelle. Hein. C'est,
1: le corps parle beaucoup dans ce moment-là.
0: Le corps parle beaucoup et comme ce sont des conventions, on doit les aborder comme des conventions, mais le petit extra de sincérité ou le petit extra de bienveillance, il est immédiatement apparent, je pense.
1: J'ai envie de faire une parenthèse. Micheline, tu m'as raconté plus tôt cette semaine qu'on s'est déjà adressé à ton père dans un centre de personnes âgées d'une manière un peu, voire pas mal, je dirais familiale. Je sais que ça t'a irrité, puis je vais te laisser raconter là, dans quelques instants aux auditeurs et aux auditrices ce que la personne a dit à ton père. Mais je repensais à ça, puis je me suis demandé, est-ce que ça se peut que l'employé ait parlé à ton père de cette manière-là, avec l'intention, justement, tiens, on y revient, de se rapprocher de lui, c'est-à-dire d'être familière, mais dans le sens de gentil avec ton père. Puis là, je te laisse le crachoir pour nous raconter cet exemple d'incivilité selon toi.
0: Ça se peut qu'il y ait des préposés aux bénéficiaires qui utilisent ce manque de formalité-là pour se rapprocher des patients. Mais dans ce cas précis-là, c'était pas le cas. C'était une dame qui avait pas beaucoup d'instructions et qui a slappé quelque chose dans l'assiette de mon père en disant « T'en veux-tu d'autre? » Et mon pauvre père, qui avait 86 ans et qui souffrait de démence, ne méritait pas ce genre pour moi, c'était une grossièreté. Non,
1: Mais est-ce que ça peut être un clash, pour parler en mauvais français, d'une différence de classe sociale ou de culture? Parce que j'essaie de voir, par exemple, je pense à mon père, probablement qu'il préférerait se faire parler comme ça que de se faire dire est-ce que vous aimeriez en avoir une part supplémentaire, monsieur Plot?
0: Oui, peut-être. Mais il y a aussi, je parlais de bienveillance un peu plus tôt, il y a cet aspect-là, le ton sur lequel c'était mis,
1: ça
0: fait une grande différence aussi. Et t'en veux-tu d'autres? J'ai pas trouvé que c'était particulièrement ni bienveillant ni respectueux.
1: Je comprends.
0: Ça peut être dit d'une autre façon, puis ça peut servir effectivement à abolir la distance entre préposé puis patient, c'est très relatif tout ça, je pense.
1: J'ai envie de me servir de cet exemple-là pour faire un lien avec un texte que Kim a glissé dans notre dossier, puis qui s'intitule « La politesse est-elle réac? » Ça a été publié dans Psychologie Magazine en 2016. Par la psychologue Cécile Guéret. En gros, Madame Guéret, elle se demande si la civilité puis la politesse sont devenues réactionnaires. Puis si oui, qu'est-ce qui explique qu'on observerait un certain

0: certain relâchement des pratiques de savoir-vivre. Puis pour répondre à ça, elle cite l'essayiste Claude Habib. Selon lui, M. Habib, il pense que la civilité puis la politesse s'accordent très mal avec nos valeurs modernes. Puis ce qui explique ça, selon lui, c'est, si on regarde dans le rétroviseur de l'histoire, là, mai 68, où on nous a appris qu'il est interdit d'interdire, penses-tu que mai 68 a effectivement nourri une espèce de relâchement de la civilité? Puis si oui, est-ce que ça vaut pour le Québec? Parce qu'on a quand même été touché par ça. Mais en même temps, je me disais, il y a la montée de l'individualisme qui accompagne tout ça. Bref, qu'est-ce que tu penses qui explique ça, toi?
1: Ben, il n'y a pas eu que mai 68. Il y a eu un mouvement assez généralisé de bouleversement, de révolution, de tous acabis partout dans le monde. Ouais. Toutes sortes de bouleversements sociaux qui ont fait que, effectivement, pardon, nos rapports ont changé. Les normes par rapport à nos relations ont peut-être changé. Moi, je pense que c'est pas vrai que parce qu'on est peut-être plus cool dans nos dans nos rapports, on est obligé de se passer d'un minimum de politesse ou de savoir-vivre.
0: En même temps, cette espèce de coolitude là, pour parler comme les Français, ou le en même temps ce relâchement là de la civilité, je me faisais la réflexion cette semaine, c'est aussi un cas. Dit autrement, c'est peut-être simplement une espèce d'autre forme de civilité, un autre ensemble de codes différents, puis ça peut finir aussi par être une injonction, ça aussi.
1: Oui, mais tout ça, il faut que ce soit consenti.
0: Voilà, c'est ça.
1: C'est une convention qui doit être acceptée par tous. Autrement dit, moi, par exemple, il y a une chose qui m'horripile, c'est le fait que les gens disent moi et l'autre, moi et mon père, moi et mon ami, ouais. Alors
0: que disait mon père, mon frère et moi. Ouais, c'est ça,
1: exactement. Ce qui est, ça va avec ce que le monsieur disait sur l'égoïsme par rapport au civisme, là.
0: Oui, c'est ça.
1: De se faire passer en premier pour tout. Ouais. Moi, j'ai été élevé que ça se faisait pas. Donc, ça m'écorche les oreilles à chaque fois. Mais encore une fois, il y a, si la convention est acceptée, comme c'est de plus en plus répandu, éventuellement, ça va devenir la norme et ça ne choquera plus personne. Mais
0: tu vois, moi, je me demande si ce qui est réactionnaire, c'est pas le fait de vouloir imposer des règles de savoir-vivre, disons, à des gens qui veulent pas les respecter, ce qui produit le contraire de l'effet recherché. Puis là, ce que je me demande, c'est est-ce que la différence entre les générations est pas trop grande maintenant sur le plan des valeurs pour qu'on ait des règles de civilité commune, mettons?
1: Non, je pense pas. Moi, je pense que quelle que soit la convention qu'on adopte, il faut avoir des égards envers l'autre. Ça fait partie de notre évolution, c'est-à-dire qu'on sait que la politesse puis le savoir-vivre sont nés de la nécessité de désamorcer l'agressivité dans les rapports humains, parce que malheureusement, on a beaucoup d'instincts qui nous poussent vers l'agressivité, l'instinct territorial, l'instinct de défense, l'instinct de fuite, et on doit à nos instincts de les dominer pour être capable d'avoir des rapports harmonieux en société. Donc, c'est vraiment une question de dire, il faut, pour que les rapports restent harmonieux, il faut quand même qu'il y ait...
0: S'entendre, il y a une espèce de consensus.
1: Un petit minimum de DW40 aussi.
0: De WD40,
1: que ça subsiste. Quelle que soit la norme qu'on... Tu sais, moi, ça m'arrive souvent sur les plateaux de cinéma de me faire demander par des plus jeunes qu'est-ce qu'on fait, est-ce qu'on vous voit ou on tutoie, puis je dis toujours, ben non, on dit on est collègues, on est embarqués dans la même galère, fait que
0: ça,
1: on est sur un pied d'égalité. Oui, parce que mon âge.
0: D'aller vérifier l'autre.
1: Ça, c'est une marque de civilité.
0: Ouais, c'est ça.
1: C'est vraiment une marque de civilité, puis c'est super gentil, puis c'est super bienveillant, puis ça montre un certain respect de l'autre, et je suis ravi de dire, mais non, on va se tutoyer.
0: Un peu comme on fait ici à l'émission quand je commence un nouveau cycle de co-animation, je vérifie que j'ai le consentement de l'autre personne. Un peu plus tôt dans l'émission, tu as fait référence au mot mufle, je pense, puis ça m'a donné envie de faire une confidence. Moi, cette semaine, j'ai appris plein de nouveaux mots en lien avec la civilité, en fait, surtout en lien avec l'incivilité. Parmi ces mots-là, parmi ces expressions-là, il y a mal dégrossi, il y a un goujat, ça c'est un synonyme de malotru. On peut faire preuve de goujaterie, j'ai lu ça. Tu disais qu'on peut être mufle, ce qui veut dire être impoli, notamment envers les femmes. Puis enfin, on peut être butard. savoir, ce qui veut dire qu'on est une personne qui se comporte de manière mal élevée puis sans finesse. Toi, Micheline Langteau, dans l'outre-monde des années 60, est-ce qu'on utilisait ces mots-là à qui mieux mieux?
1: Ma mère aimait beaucoup le mot butard.
0: T'es-tu sérieuse?
1: Ah oui, oui. Quand t'as trouvé quelqu'un

0: un gros chien, elle disait, cette espèce de butard. C'était son, je pense, son vocable favori pour quelqu'un de grossier. Goujat, c'est plutôt français, c'est plutôt franchouillard, tu sais. Mufle aussi. Butard, je sais pas pourquoi ça serait passé dans le langage de ma mère, mais elle aimait beaucoup ce mot.
1: En tout cas, c'est toutes des mots vraiment que dont j'ai appris l'existence ce soir. Je vais essayer de placer ça butard cette semaine dans une conversation. Micheline, je rappelle qu'on se demande ce soir comment la civilité façonne-t-elle notre capacité à vivre ensemble. Puis là, j'ai envie de nous faire entendre une archive qui concerne les marqueurs traditionnels de civilité comme madame, mademoiselle et monsieur. Cela dit, le mot dont il est question dans l'archive, c'est aussi un mot dont je connaissais pas l'existence avant cette semaine. Bref, apprendre tous ces mots-là dans une seule semaine, je te dirais que ça a nourri mon syndrome d'imposteur, mais ça, c'est une autre question. On écoute cet extrait du 10 juin 1992.
2: Pour disposer d'un titre de civilité plus neutre, moins marqué d'un point de vue matrimonial que madame et mademoiselle, certains ou certaines ont proposé le titre valise Madel, avec l'abréviation M majuscule A D point. Un peu comme en anglo-américain, il y avait le titre Miss, M majuscule S point, à mi-chemin entre Miss et Mrs. Mais cette proposition n'a pas eu grand succès, et c'est bien Madame, dont l'abréviation est M majuscule M minuscule E sans point, le titre qui convient pour une femme dans toutes les circonstances. Quant au titre monsieur,
1: celle qu'on entendait ici, c'est la terminologue et conseillère linguistique Noël Guilloton qui, à cette époque-là, tenait une chronique à cette antenne, un peu comme Guy Bertrand va le faire par la suite pendant des années. Cela dit, je me tourne maintenant vers Madèle Lanctot à Frelichburg. Est-ce que vous avez déjà entendu ce mot-là, Madèle Lanctot? Si oui, est-ce que vous l'avez utilisé dans le passé? Je ne sais pas, pour vous distinguer dans les soirées mondaines que vous aimez tant fréquenter, je vous connais.
0: Jamais, au grand jamais. D'ailleurs, ça n'a pas absolument pas fonctionné.
1: Non, hein?
0: Non, ça, c'est un mot qui a été évacué de la langue très, très rapidement.
1: Mais ça, t'as entendu ça quand même à l'époque?
0: Ah bah oui, mais je l'ai entendu, oui, oui. Ça a fait une tentative de s'imposer dans le vocabulaire courant, mais ça n'a jamais fonctionné. Pas plus que, d'ailleurs, Miss, moi, je ne l'emploie pas en anglais.
1: Ouais.
0: Ça me tape ses nerfs. Je trouve que c'est... Bon, il y a madame, il y a mademoiselle, Mais moi, est-ce qu'on a vraiment besoin de ces mots-là, je ne sais pas. Dans la nouvelle coulitude,
1: oui,
0: est-ce qu'on a besoin de dire mademoiselle ou madame?
1: Ou Madèle.
0: C'est ça, ou Madèle. Moi, comme j'ai été mariée et veuve, en principe, je suis madame.
1: Ouais.
0: Jeanne Moreau insistait pour se faire appeler mademoiselle, même à 90 ans. C'est des mots qui n'ont pas vraiment de raison d'être aujourd'hui. Ouais. Moi, je préfère toujours connaître le nom de la personne puis m'adresser à elle par son nom de famille ou son nom de son prénom. Mais de dire que Madèle a été courant, non.
1: Je trouvais ça intéressant de rappeler, en tout cas, qu'il y avait eu une tentative pour placer ce mot-là dans l'espace public.
0: T'as pas connu ça, toi? C'était avant toi.
1: En 92, j'existais, mais je me souviens pas d'avoir entendu ça, non.
0: Oui, mais c'était plus sur les talons des féministes des années 70 que
1: ça
0: s'est apparu. Puis ça, au moment où elle en parle, peut-être que ça avait vraiment disparu.
1: Oui, c'est ça, 1992. Là,
0: ouais.
1: Mais c'est vrai que ça se peut que ça se soit passé avant moi, tout ça. par ailleurs, Micheline, je lisais hier que, puis j'apprends rien à personne, que l'univers de la politique fait preuve plus que jamais d'un grand manque de civilité. On l'observe un peu partout. D'ailleurs, il paraît que ça encourage même bon nombre de politiciens puis politiciennes à ne pas se représenter une fois leur mandat terminé. Moi, ce que je trouve plate actuellement, c'est que la polarisation des discours transforme souvent l'incivilité en stratégie. Hein. On peut penser aux débats électoraux qu'on a vus et entendus depuis quelque temps. Ça, c'est très gossant. Puis, alors que la politique, me semble-t-il, oui, ça peut être de s'opposer à quelqu'un ou à ses idées, mais il faut, il me semble, lui laisser sa qualité d'interlocuteur, puis, comment dire, le respecter. Toi, disons, là, que tu deviens du jour au lendemain, attention, le président de l'Assemblée nationale, et boy,
0: hein,
1: quelle stratégie principale mettrais-tu en place pour ramener de la civilité en chambre?
0: Moi, je dirais d'abord à tous les députés rassemblés, un adversaire, c'est pas un ennemi. C'est pas nécessaire d'être agressif.
1: Ouais.
0: C'est pas nécessaire de le diminuer.

0: pour faire valoir son point de vue. Je dirais aussi qu'il faudrait orienter les interventions ou les débats vers les idées et non pas les personnes. Et ça, c'est de moins en moins présent à l'Assemblée nationale. Quand Amir Kadir est devenu le seul délégué de Québec solidaire, il était remarquable. À l'époque, on remarquait vraiment ses interventions parce qu'il apportait toujours une idée. Jamais il s'attaquait aux personnes ou de façon personnelle. En tout cas, il s'attaquait aux idées des personnes, mais pas aux personnes comme telles.
1: On peut penser à Véronique Kivon aussi, j'ai l'impression.
0: Oui, qui... ça élève le débat.
1: Qui avait une approche comme politicienne beaucoup plus sensible, je dirais, que bien d'autres. Et qui, on le sentait, le cherchait à se connecter au supplément d'âme de la personne en face d'elle. Là, c'était un adversaire, oui, mais elle se connectait sur l'âme de l'autre.
0: Ben c'est pas dans notre, c'est très dommage que ça soit pas dans notre culture de respecter le débat puis de respecter l'opinion de l'autre. Les Français peuvent quasiment en venir au point puis ils vont prendre une bière après.
1: C'est
0: sont très habitués à ça. Ça fait partie de leur culture. Ici on n'a pas cette culture là. On est plutôt de culture anglo-saxonne.
1: Oppositionnellement. Micheline, je nous amène ailleurs. Même si ça reste lié à la civilité, je vois le temps passer. Je voulais pas passer à côté de ça. Il était question dans le dossier de cette curieuse situation à laquelle on a tous été confrontés un jour, c'est-à-dire qu'on se retrouve dans une soirée, puis arrive un moment où il reste seulement, disons, une part de gâteau, une dernière entrée, peu importe. Je sais pas dans quelle équipe t'es par rapport à ça, mais moi, je me trouve souvent dans cette situation-là, c'est-à-dire où la bienséance, mettons, veut qu'on ne prenne pas la dernière part ou la dernière entrée. Moi, je viens d'un monde où la pauvreté, on a connu ça, puis honnêtement, je le dis, je trouve ça toujours bien épais qu'au nom de la civilité, on préfère laisser un morceau là plutôt que de le manger. Tu sais, toi, tu loges en quelle enseigne par rapport à ça? Je voyais que si on se réclame de Kant, par exemple, on peut se dire, tu sais, on laisse le morceau là parce que, tu sais, domestiquer nos pulsions, ça nous distingue des animaux. Moi, je suis plus dans l'équipe de Jean-Jacques Rousseau qui trouvait que la bienséance est souvent vile et trompeuse. Mais là, je pense à ton Spinoza. Il penserait quoi de cette question-là?
0: Mon Spinoza, il penserait plutôt qu'au-delà de ce que Kant dit de la domestication des pulsions, Spinoza dirait c'est la compréhension des pulsions qui permet de les dominer. Et quand moi, par exemple, j'ai faim, et j'ai encore une dent sucrée qui reste une part de gâteau, que j'ai la pulsion d'aller prendre la part de gâteau, bien, je comprends ma pulsion. Je fais l'effort de la raisonner. Je m'adresse donc aux convives en disant, est-ce que quelqu'un la voudrait? Si quelqu'un la veut pas, je vais la prendre.
1: Ça, c'est tout à fait toi.
0: Ben, en général, ça fonctionne. Et si quelqu'un la veut, ben, on va séparer. il s'agit de dire tout haut ce que tout le monde pense tout bas, en fait.
1: C'est comme ça, Ben oui. Mais écoute, on saura comment mieux se comporter maintenant dans cette situation-là. Merci, cher, pour ces échanges courtois, polis, civilisés. Je pense qu'on n'a pas trop dérapé. Dans quelques instants, on va continuer de réfléchir à voix haute à notre question de ce soir avec le sociologue Jules Pector Lallemand. Mais avant, je nous propose d'écouter une autre archive de la voix de Radio-Canada. C'est un extrait de l'émission Présent à l'écoute qui remonte aux années 80. Et puis, la musique qu'on entend sous ma voix depuis quelques secondes, c'est la pièce A Mild Case of Civility de l'artiste jazz Gordon Keith. C'est tiré d'un album sorti en 2018, une pièce que j'aime beaucoup puis qui s'intitule Home Cooking. Pour nous écrire, réfléchir@radio-canada.ca, je vous rappelle que vous écoutez Réfléchir à voix haute avec Jean-Philippe Plot, non, avec Micheline Langteau d'abord et Jean-Philippe Plot.

0: Mesdames, messieurs, bonsoir. Stationner en double, bloquer la circulation, doubler à droite, bref, mal conduire. Fumer dans les ascenseurs ou dans une file d'attente à la banque. Bousculer quelqu'un sans s'excuser. Tutoyer tout le monde. Polluer les rivières ou les parcs. Faire attendre. Être impoli. En somme, manquer de savoir-vivre et de sens civique. Je vous demande ce soir si nous avons perdu le respect d'autrui.
1: Alors, ce qu'on entendait, c'est un extrait de la tribune téléphonique intitulée « Présent à l'écoute » diffusée à cette antenne en 1987, plus précisément le 12 février. C'est une émission qui était animée par Robert Desbiens. Maintenant, on va poursuivre nos réflexions sur la civilité avec le sociologue et rédacteur du magazine de sociologie intitulé «

0: C'est Guy, Jules Pector, l'Allemand. Salut, re-bienvenue à ce micro, mon cher.
1: Bonsoir, Jean-Philippe.
0: Elle est bien là, même si tu la vois pas. Je parle de Micheline Langteau, qui co-anime à partir de chez elle. Je vous présente, Micheline, Jules.
1: Oui, enchanté. C'est un honneur.
0: Une salutation enthousiaste, ma foi. En écoutant l'archive, je constate que des choses ont changé. Hein. Depuis, on ne fume plus dans les ascenseurs. Mm-hmm. Puis on fait beaucoup moins la file d'attente à la banque. Aussi, on n'utilise plus beaucoup l'expression « sens civique ». Toi, Jules, avant de plonger dans l'entrevue, quelle forme d'incivilité au quotidien te gosse, pour dire ça comme ça? Je te voyais réagir pendant l'entrevue, je me disais, d'après moi, il y en a une couple qui me passe par la tête. Là.
1: Quand ta recherchiste m'a posé la question, j'ai répondu naïvement, « Ah, moi, il y a rien qui me dérange. » Puis là, au moment que j'ai dit ça, je me suis dit, hey, « c'est pas vrai. » Quand je prends l'auto... Ça arrive pas souvent, là, mais souvent, je me fais dépasser dans la voie de droite qui sert à tourner à droite. Puis là, on essaie de me dépasser par là. Ça, là, ça me fait tellement chier.
0: Bon, ça t'humanise, j'aime ça. Quand on a commencé à préparer cet épisode sur la civilité, Micheline a dit, ça, c'est quelque chose qui se perd, la civilité. Mais en fouillant dans les archives, j'ai constaté que déjà en 1949, on l'a entendu un peu plus tôt, on disait que la civilité était menacée déjà à cette époque-là. Bref, que c'était plus comme avant. Toi, t'en penses quoi? Est-ce que elle n'est pas toujours un peu en transformation plutôt qu'en voie d'extinction?
1: Ouais, je pense aussi. À chaque époque, je crois qu'il y a cette crainte, des fois des paniques, du fait que les habitudes changent. L'autre fois, je parlais à quelqu'un qui me parlait justement des bonnes manières, qui me disait « Ah, aujourd'hui, les jeunes ne savent plus comment répondre au téléphone. Ils disent juste « Allô, quoi? »
0: Donc, comme un texto,
1: finalement. On a plus les bonnes manières. Puis, en fait, j'y pensais, puis je me disais « Non, c'est qu'elles ont été remplacées. Maintenant, on écrit par texto.
0: C'est ça.
1: Est-ce que je peux t'appeler? » Donc, il y a une bonne manière qui a remplacé l'autre. Et en fait... c'est peut-être la personne qui appelle sans avoir préalablement écrit qui manque de civisme. Donc, des fois, il y a des habitudes d'une génération à l'autre qui a changé.
0: Ouais.
1: Et c'est quand il y a des accros comme ça qu'on a l'impression que tout est en train de s'effondrer alors qu'il y a plutôt une mutation.
0: Jean-Jacques Rousseau voyait dans la politesse une certaine hypocrisie, comme si la civilité était au fond une espèce de masque social. À l'inverse, Emmanuel Kant, lui, pensait que le fait de jouer la comédie sociale de la civilité, ben, ça nous rendrait meilleurs comme personnes. Es-tu plus dans l'équipe de Rousseau ou de Kant à ce sujet-là?
1: Aïe, aïe, aïe, c'est des références élégantes.
0: Ben, on est le dimanche soir, mais on recevait, fait que là, j'ai sorti mes grandes références.
1: Oui. Mais écoute, moi, je pense que je suis quelqu'un de mon temps, un peu comme Rousseau, qui, je pense, était un précurseur et qui opposait, comme tous les romantiques, là, c'est-à-dire les intellectuels et artistes, qui concevaient l'individualité en opposition aux conventions sociales. Et aujourd'hui, c'est très valorisé. Et c'est peut-être pour ça qu'on parfois on a l'impression qu'il n'y a plus de bonnes manières, qu'il n'y a plus de civilité, parce que c'est très valorisé, en fait, de transgresser certaines conventions à certains moments. Or, ça ne veut pas dire qu'il y a moins de règles. Simplement, ça veut dire qu'il faut savoir à quel moment qu'on peut les transgresser. Et ça fait pas que la vie en société est plus facile. Au contraire, ça demande beaucoup plus d'attention. Pour il y a plus une grande règle à suivre. Il y a plusieurs règles auxquelles on peut se référer, et il faut aller par essai-erreur, par tâtonnement, pour savoir laquelle suivre, laquelle on peut transgresser à quel moment. Et ça demande beaucoup d'énergie mentale, ça.
0: C'est ça, je t'écoute, puis j'ai le mot qui me vient en tête, c'est post-moderne. T'sais, on pourrait qualifier ces règles-là de très à la carte, t'sais, en fonction de nos intérêts et tout ça. Est-ce que tu considères cette évolution-là comme, je sais pas, une forme de progrès social?
1: Mais dire si c'est un progrès ou non, je pense que ça relève d'un jugement de valeur.
0: Moral, mais
1: en sociologie, on parle d'informalisation. C'est-à-dire que on dit que à partir du 20e siècle, surtout à partir des années 60-70, il y a eu un basculement. Les conventions sont allées moins dans le sens d'un resserrement, plus dans le sens d'un assouplissement.
0: Ce qu'on appelait tantôt, Micheline et moi, l'espèce de coolitude, là, tu sais.
1: La coolitude, être décontracté, c'est extrêmement valorisé. On valorise le naturel, l'authenticité. Or,

0: associé à des hiérarchies entre les aristocrates et les roturiers, entre les hommes et les femmes. Son élève, Cas Wouters, qui est un sociologue néerlandais, montre qu'au XXe siècle, avec la progression des idéaux égalitaires, là, il y a un basculement. Et là, ce qui est valorisé, c'est justement des hiérarchies moins visibles.
1: Mm-hmm. Horizontales, aplaties, mettons.
0: Aplaties, mais en même temps, il continue d'exister des hiérarchies. Il y a un animateur et un interviewé, il y a un professeur et des étudiants.
1: Il y a un cinéaste légendaire à l'autre bout, à Frelichburg et nous. Oui.
0: Exact, il y a des patrons, des patronnes et leurs employés. Donc, oui, il faut être décontracté, mais en même temps, il faut continuer quand même de voir qu'est-ce qui est toléré, qu'est-ce qui est pas tolérable.
1: Ouais. Dans tes travaux, tu t'intéresses aux relations amoureuses. En gros, je te cite à ce sujet-là. Dans l'histoire, les applications de rencontres ont changé les codes de politesse et de civilité autant que la venue de la bicyclette au début du 20e siècle. Ça, c'est ce qu'on appelle une affirmation intrigante quand même. De quelle manière la bicyclette ou le bicycle, comme on disait, a-t-elle bouleversé les codes de la civilité dans le domaine des rencontres amoureuses?
0: Là, je me réfère encore à Cas Wouters qui montre qu'il y avait une panique morale il y a un siècle, au début de quand le bicycle s'est répandu. Pourquoi? Parce que on était dans le régime du chaperonnage, c'est-à-dire que la fréquentation, donc la période de mise en couple, elle se faisait sous le regard parental ou à l'extérieur du foyer, mais sous le regard d'un chaperon.
1: Ouais. Et là, le vélo, et le bicycle venait comme...
0: Le vélo, c'est la mobilité. Ah, ouais. Donc, on peut aller dans un autre quartier, on peut aller dans un autre village, on peut aller au bord de la mer, dans une salle de bal, par exemple, et donc se soustraire au contrôle parental. Et là, évidemment, ça semait la panique. On disait, il n'y a plus de règles, il n'y a plus de codes dans la rencontre amoureuse.
1: Est-ce que Micheline Langteau, tu avais un bicycle à l'époque de ta jeunesse?
2: Oui, j'ai eu un bicycle. Avec une fourche spéciale pour les filles parce qu'il fallait pas stimuler le désir, n'est-ce pas?
1: Ah ouais,
2: ça faisait partie de la panique.
1: Ah ouais.
2: Oui, les fourches de filles étaient plus basses que les fourches de garçons.
1: Jules, on entend beaucoup parler de ghosting de nos jours. En français, ghosting, c'est le fait de ne plus répondre à une personne par messagerie. Qu'est-ce que ça dit, selon toi, de notre rapport à la civilité en ligne? Est-ce que c'est une manière d'illustrer notre incapacité à dire non? À l'inverse, est-ce qu'on peut être civilisé tout en refusant de répondre? Je pense ici au silence qui peut, selon moi, avoir une certaine valeur. Je réfléchis à voix haute. Je sais pas. Qu'est-ce que t'en penses, toi?
0: Ouais. Je pense que le ghosting, il y a deux manières de le voir. La première, la plus simpliste, un peu moralisatrice, ça serait de dire, bon, ben, écoutez, les jeunes qui s'adonnent au ghosting, ils sont dépourvus de morale. Donc, ils font sans égard pour les autres. Moi, j'ai rencontré des utilisateurs, utilisatrices d'applications de rencontre. Je me suis assis à côté d'eux pendant qu'ils swipaient. Je leur ai demandé d'ouvrir leur messagerie sur l'application. J'ai remarqué, d'abord, je leur ai posé la question, qu'est-ce que vous pensez du ghosting? Tout le monde me disait, sans équivoque, c'est mal. Moi, je suis contre, je réponds à tout
1: ça,
0: le monde.
1: Ouais.
0: Là, après, on parle, je dis, ouvre ta messagerie. Là, on ouvre une discussion, puis là, je me rends compte que, hop, t'as pas répondu à cette personne-là, t'as arrêté de répondre. Donc là, on pourrait dire, ce sont des hypocrites, il y a un décalage entre dire et faire, ou on peut essayer de pousser un peu plus loin et d'expliquer le ghosting, selon moi, par deux raisons. D'abord, il y a moins de règles claires dans la rencontre amoureuse, c'est-à-dire il y a moins un schéma unique. C'est pas comme on a une fréquentation, on se met en couple, on se marie. Il y a plusieurs chemins, trajectoires qui sont possibles. On peut avoir des rapports sexuels pendant un moment. On peut se mettre en couple après 2 semaines ou après 2 ans. Donc, il y a un univers de possibles. Mais pour savoir ce que veut l'autre, ça demande justement beaucoup plus d'attention. Il faut avancer par tâtonnement. Et ça demande beaucoup d'énergie, cet univers de la rencontre. Et de l'autre côté, les applications de rencontre nous font entrer dans le registre de l'intime avec un nombre inédit de nouvelles personnes. Et donc,
1: à un moment donné, répondre à tout le monde.
0: Ça devient épuisant. D'où tout ce discours sur la fatigue du dating, des applications de rencontre.
1: Wow. Je pensais pas qu'on allait aller là, mais je trouve ça intéressant de jeter un regard oblique, disons, sur le ghosting. Merci de nous avoir permis ça, Jules. Jules Pector, l'Allemand, merci d'être passé en studio ce soir. J'espère qu'on aura la chance de se reparler.

0: éventuellement ce micro-là, puis je dis pas ça juste pour être poli ou pour faire preuve de sens civique, c'est que j'aime vraiment beaucoup entendre ta pensée se déplier comme ça sur les ondes d'ici première. Merci à toi, bonne fin de soirée.
1: Ben, merci bientôt, de l'invitation.
0: T'es toujours là, Micheline?
2: Oui, je suis toujours là.
0: Yeah, tu restes là, on va faire la conclusion après pour réagir à cette entrevue, réfléchir à @radio-canada.ca. Merci encore, Jules.
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0: Quelques confessions sur la civilité. Quand je rencontre une nouvelle personne, ce que j'aime, c'est d'essayer de me brancher sur son âme. Et ce, peu importe les circonstances. Est-ce que ça vous donne l'impression que je suis trop intense? C'est juste que, tu sais, vous et moi, par exemple, on risque de se croiser par hasard peut-être qu'une seule fois dans la vie. Ça serait plate, hein, de laisser une formule de politesse trop formelle dicter la nature de notre moment et de ne pas se rencontrer vraiment. Jean-Jacques Rousseau avait d'ailleurs compris la chose en écrivant que « la véritable politesse consiste à marquer de la bienveillance aux humains ». Mise en situation. Pour souligner la fin d'un projet, je suis allé manger dans un restaurant qu'on qualifie de chic. Le serveur m'a accueilli ainsi. « Vous venez chercher une commande au nom de... » Vraisemblablement, il m'a pris pour un livreur. J'ai répondu « Ah non, en fait, je viens rejoindre deux personnes. » Il fallait voir son visage. Le gars était flabbergasté. À ma défense, j'avais pas réalisé que je m'en venais dans un restaurant comme ça et j'arrivais d'une répétition au théâtre, alors j'étais habillé comme si je m'en allais à la fruiterie. Manteau sport, casquette et sac à dos. Après avoir repris conscience, le serveur m'a demandé « Monsieur veut-il aller porter son sac à dos et son coupe-vent au vestiaire ?» en insistant avec mépris sur le mot « coupe-vent ». J'avais le goût de répondre « Bien sûr, man », mais j'ai pas voulu l'achever, alors j'ai répondu « Oui, ce serait gentil, monsieur, merci ». Et que jaillisse ça quand le décorum d'un travail empêche l'accès à une personne. Bref, je vous épargne le reste des formules dites de politesse qui ont été utilisées pendant le souper par le serveur et qui nous ont procuré un service dit courtois, mais pas tellement bienveillant. Avoir eu un livre de Rousseau, je lui aurais laissé, je pense, avec son pourboire. Parlant de Rousseau, je me demande comment ça se passait pour lui dans les salons du livre à son époque. C'est que selon ce que l'histoire a retenu, outre le fait que ces événements n'existaient pas évidemment dans le temps, Jean-Jacques fait partie des premiers à avoir écrit des livres au jeu pour raconter ses histoires. Au menu de ses célèbres confessions, sa propre subjectivité, son moi intime et ses faiblesses. Pourtant, en le lisant, on est loin du regardage de nombril. On est plutôt porté à se dire « Ah tiens, je me reconnais ici ». Puis si je suis intrigué par l'idée de savoir comment ça se passait dans les salons du livre pour lui, c'est que si j'avais eu la chance de le croiser, je l'aurais tutoyé. Mieux, je serais rentré directement dans le sujet en abordant des moments précis de son œuvre. Par exemple, un passage où il contemple un paysage pour se nourrir le cœur et où il insiste pour dire que non, il ne s'ennuie pas en faisant ça, mais qu'il se fait aller l'élan vital. Ultimement, mon rêve aurait été de lui dire « Jean-Jacques, quand je te lis, j'ai l'impression que tu racontes des bouts de ma vie. Merci pour ça, mon gars. » En 1771, en plein Paris, la sécurité m'aurait sans doute sorti hein, pour manque de politesse, mais je me rassure en pensant que les agents n'auraient pas compris mon accent québécois et seraient d'abord venus lui demander « What did he say to you, Mr. Rousseau? » Ce à quoi Jean-Jacques aurait sans doute répondu « Don't worry, gentlemen, this man is not rude, he is kind. » Tout ça pour dire qu'une des belles choses qui m'est arrivée depuis la publication de Rue du Plessis, c'est de rencontrer les lecteurs et les lectrices. À chaque fois, ce qui me fascine, c'est à quel point les gens font sauter les formules dites de politesse et me disent d'entrée de jeu « Asti que je suis content de te rencontrer, Jean-Philippe. Si tu savais comment je me suis reconnu dans ton livre, je pensais pas brailler de même en te lisant. » Ou encore, et que ça fait longtemps que j'attends ce moment-là. J'ai lu ton livre il y a 2 ans. Je peux-tu te prendre dans mes bras, mon gars? Ces phrases, je les ai entendues dans la bouche de jeunes adultes autant que dans celles de gens de 75 ans. Moi qui aime les vraies rencontres, sans flafla, je suis bien servi. Si ces gens me vouvoyaient et m'appelaient Monsieur Plot, je deviendrais coincé et intimidé, je pense. Et surtout, je serais pas en mesure de leur offrir un moment d'authenticité. Des connaissances qui sont témoins de ces rencontres-là me demandent parfois si ça m'indispose ou pire, si ça me choque que des gens entrent en contact avec moi si frontalement. Récemment, une amie qui tient la bienséance en haute estime m'a même dit qu'elle n'accepterait jamais de faire un câlin sur le fly à un inconnu. Rousseau, lui, pensait que la politesse peut parfois représenter un mensonge social, c'est-à-dire une grosse farce, et nourrir une perversion des mœurs, en ce sens qu'elle repose sur le fait d'afficher des sentiments qu'on ne ressent pas vraiment. Quintoué. Quand vient le temps de rencontrer l'autre, entre un vouvoiement distant et un tu gros comme le poing mais qui rapproche, j'ai choisi mon camp. Micheline, j'avais envie de faire un lien avec un texte qui était dans notre dossier cette semaine. En fait, c'est que j'ai lu la définition de la politesse écrite par Diderot en 1751, puis il mettait en garde les gens contre ce qu'il appelait, je le cite, une politesse insultante des grands. Aujourd'hui, on nommerait ça différemment. Je pense qu'on dirait que la politesse, la civilité puis la bienséance, ça peut parfois nourrir le mépris de classe puis nous faire passer à côté de l'essentiel, mettons. Mais cela dit, par rapport à ce que je racontais dans mon texte, je suis curieux de savoir où est-ce que tu te situes, toi, considérant que tu as grandi, comme il faisait référence tantôt, dans un univers bourgeois. Est-ce que comment réagis-tu comme personnalité quand on t'aborde, disons, plutôt sans détour?
1: Ça me plaît beaucoup quand c'est sans embâge, quand c'est honnête, quand c'est bienveillant, surtout quand c'est pas grossier ou c'est
0: rare
1: que non, c'est presque jamais arrivé, mais ça arrive souvent que les gens m'abordent en me tutoyant. Pardon, mais vu mon âge maintenant, c'est moins fréquent, mais ça dépend vraiment de la façon dont les gens s'y prennent. C'est tout, moi, j'adore ça, c'est toujours bienvenu dans mon cas parce que c'est rare qu'on a un contact avec le public et c'est vraiment très agréable de se faire dire, comme je me suis fait dire dans une halte routière, « Hey, Micheline, moi, je m'appelle Michel. » qu'est-ce qu'il m'a dit? Non, déjà, t'es-tu à la TV? J'ai dit oui, c'est. Mais c'était chouette, là, tu sais, c'était pas du tout. C'était pas malveillant, c'était pas mal intentionné, c'était pas grossier.
0: Ben, tu vois,
1: c'était familier, mais c'était agréable.
0: C'est ça que j'essayais de nommer dans le texte. Je préfère ça, en tout cas, comme contact vrai qu'une longue formule de politesse et de bienséance où vous vous seriez raté, là, tu sais, comme. T'es-tu à la TV, toi? Oui, bon, c'est très.
1: C'est direct.
0: C'est ça, c'est une belle preuve d'amour aussi.
1: Ouais.
0: Pour terminer cet épisode-là, je nous propose de faire un petit saut en arrière puis de nous plonger, tiens, au début des années 2000, le 8 juillet 2002, alors que le légendaire, c'est pas facile à dire, Pierre Nadeau, recevait à la radio l'animatrice et écrivaine Denise Bombardier. Puis quand j'ai entendu cette archive-là cette semaine, je me disais que c'était l'occasion parfaite d'effleurer un angle de la civilité dont on n'entend plus beaucoup parler de nos jours, c'est-à-dire la galanterie. On écoute, puis je serais curieux de savoir ce que tu penses des propos de Mme Bombardier.
2: L'incivilité est généralisée.
4: Je pense à une chronique que vous avez écrite il y a quelques mois. Vous étiez dans un commerce. Vous avez déposé votre sac à main sur le sol où il est tombé.
2: Non, il est tombé parce que j'avais les mains, j'avais mes journaux, j'avais mon portefeuille, et puis bon, le sac est tombé.
4: Puis là, il y a un gars qui... Il y avait un type qui était là qui aurait pu le ramasser.
2: Oui, ben parce que je ne pouvais pas le ramasser moi-même. Parce que
4: vous lui avez fait remarquer.
2: Je lui ai dit à la serveuse, à la caissière, vive la galanterie.
4: Et lui a dit, va donc, CHIER.
2: Oui, m'envoyer carrément, oui, voilà.
4: Ça illustre bien.
2: Mais ça, dites, oui, la façon... ça illustre. Et le plaisir d'être en société, c'est de dire, je vous en prie, madame, puis de ramasser mon sac. Parce que de toute façon, c'est pas parce que j'étais une femme que j'exigeais ça, c'est parce que j'avais les mains. Moi, je tiens la porte à un homme. Si je vois un homme qui s'en vient derrière moi, je lui tiens la porte, quoi. Hein? Parce que c'est une courtoisie. Bon, ben, vous me direz, c'est des petites valeurs périphériques, mais ça définit l'essentiel de
4: nos rapports. Qu'est-ce qui a rendu les hommes comme ça, d'après vous?
2: Les femmes.
4: C'est pour ça que vous avez dit que le féminisme était dans un cul-de-sac.
2: Oui, je l'ai dit parce qu'il y a eu un certain discours féministe qui a donné le sentiment aux hommes que qu'ils avaient à l'égard des femmes un comportement qui marquait la différence entre eux et elles, que c'était du machisme ou que c'était une façon c'était le prêt.
0: Micheline, avant de te laisser réagir à ce que Mme Bombardier disait ici, j'ajoute à notre besace les mots du journaliste et économiste français Jean-Baptiste C. Il disait « La galanterie que je ne confonds pas avec l'amour est un jeu où tout le monde triche. Les hommes y jouent la sincérité, les femmes la pudeur. » Mon petit doigt me dit que sur ce sujet-là, tu aurais pu t'entendre à merveille avec Denise Bombardier, je me trompe-tu?
1: Oui, totalement, je suis entièrement d'accord.
0: Ouais,
1: ça faisait partie du backlash du féminisme. La façon dont la galanterie a disparu parce que les féministes prétendaient que c'était faire un outrage ou faire avoir un comportement machiste, quoi. Alors qu'effectivement, moi je la tiens la porte au gars. Coudonc, je veux dire, j'ai pas de évidemment, ce qui s'est perdu, c'est des choses formidables comme le monsieur qui marche à l'extérieur du trottoir pour protéger la madame de la circulation. les messieurs qui ouvrent les portières de voiture.
0: Ça, je le fais, ça, parfois. Je le fais, ça, quand même.
1: J'adore quand on le fait. Moi, je le fais pour les autres. Fait que j'aime beaucoup ça quand on me le fait parce que je trouve que ça maintient l'égalité des sexes. Et une courtoisie unisexe, c'est la façon la plus extraordinaire d'être égalitaire.
0: Ben, que cela soit dit et entendu. Je voudrais pas faire preuve d'incivilité, alors je vais remercier Kim Leblanc à la recherche, Jacinthe Mayotte au choix d'archives, co-animation poli et civique Micheline Langteau. Je veux pas te manquer de respect, Micheline, mais la semaine prochaine, t'en souviens-tu, Langteau, du thème dont on va parler? Je fais un clin d'œil à t'en souviens-tu, Godin, mais t'en souviens-tu de notre thème la semaine prochaine?
1: Est-ce que je le révèle?
0: Ben, tu peux le révéler.
1: Je le révèle, on va parler de la peau.
0: De la peau, j'ai bien hâte de voir où ça va nous mener tout ça. Je m'appelle Jean-Philippe Plot, c'est moi qui anime et qui réalise cette émission-là. On se reparle dimanche prochain, d'ici là, prenez soin de vous et des autres, puis merci encore, camarades, salut.
1: Merci, bonsoir, Monsieur Plot.
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10: Ici Marc-Antoine Leblanc. Voici vos informations. Au Québec, les craintes d'ingérence américaine dans la campagne électorale continuent de susciter des réactions. Radio-Canada révélait que la CAQ a eu en main pendant au moins 10 jours les textes d'un groupe américain pro-Trump avant d'en aviser le Service canadien du renseignement de sécurité. Ces textes appelaient à soutenir le Parti québécois afin de déstabiliser le Canada. L'équipe de Christine Fréchette aurait contacté des journalistes avant le Service de renseignement canadien. À l'émission Tout le monde en parle, la chef caquiste a réitéré que les risques d'ingérence étaient toujours présents, bien que ces craintes soit maintenant moindre.
11: Il y a des analyses qui sont en cours et puis on est quand même susceptible de faire l'objet de manœuvres visant à nous déstabiliser. Si on regarde en fait depuis l'arrivée de M. Trump, il a tenté de nous déstabiliser, de nous fragiliser, notamment sur le plan économique avec la guerre tarifaire qui vient créer vraiment des gros enjeux dans notre économie. Également, je pense qu'ils ont tenté de nous déstabiliser ou fragiliser en tentant d'avoir une négociation directement avec le Québec, ce à quoi j'ai fermé la porte très rapidement.
10: Le PLQ et le PQ estiment que Christine Fréchette s'est disqualifiée pour le poste de première ministre après les révélations d'ingérence. QS juge inacceptable de détourner un enjeu de sécurité nationale à des fins électorales. Et le Parti conservateur estime que l'entourage de la chef caquiste a mal travaillé ou qu'elle ment. Et d'ailleurs, lors de l'émission Tout le monde en parle, les chefs ont réitéré que le résultat de l'élection provinciale était entre les mains des électeurs québécois seulement. Voici dans l'ordre le chef péquiste Paul Saint-Pierre Plamondon, le conservateur Éric Duhaime et la solidaire Rue Baguezal.
12: Et là, on nous présente une menace potentielle inquiétante pour l'intégrité de notre processus électoral. Et au final de tout ça, ben, on se rend compte que non, il n'y a pas de,
13: il y en a pas eu.
12: Aucun indice. Et si ça avait été le cas, le Parti québécois, évidemment, aurait été contacté, ce qui n'est pas le cas.
14: Ça semble plus de la science-fiction que la réalité pour plusieurs d'entre nous.
15: Ceux et celles qui vont choisir qui sera élu le 5 octobre, c'est les Québécois et Québécoises, personne.

0: d'autres.
1: C'était la dernière fois que les cinq chefs se réunissaient avant le scrutin du 5 octobre. Et d'ailleurs, du côté des promesses électorales, la CAQ promet 200 millions de dollars pour soutenir la production audiovisuelle indépendante au Québec. Le Parti libéral propose plutôt un fonds de 40 millions pour la production audiovisuelle et musicale québécoise. Le Parti québécois veut interdire aux enfants du primaire de porter des signes religieux ostensibles. Les conservateurs, eux, promettent d'abolir la règle qui limite les réceptions sur les terres agricoles. Et Québec solidaire n'a fait aucune annonce dimanche. Et sinon, des Québécois des quatre coins de la province ont voté par anticipation dimanche. Les électeurs qui désirent consigner leur vote avant le scrutin du 5 octobre pourront aussi le faire lundi. Au Québec, le vote par anticipation gagne en popularité depuis plusieurs cycles électoraux. Étienne Perrault.
2: C'est plus pratique, c'est le week-end, on prend ça relax.
3: David Tabaco s'est rendu aux urnes accompagné de sa fille. Une bonne occasion pour lui d'exercer son devoir de citoyen, tout en enseignant à son enfant l'importance de ce geste.
2: Elle avait hâte de, parce qu'elle était déjà venue avec nous dans le passé.
4: Bonjour.
5: J'avais 10 minutes d'attente.
3: À certains endroits, des files d'attente se sont formées. Dans la circonscription de Sainte-Marie-Saint-Jacques, à Montréal, la file était assez longue pour en décourager certains.
6: C'est trop long. Je vais revenir l'après-midi.
3: Mais pour d'autres, autant y aller maintenant, si l'on sait déjà pour qui voter.
7: Mon choix était déjà fait, alors je voulais... Pourquoi attendre?
3: Le directeur du scrutin pour la circonscription de Maurice Richard, Benoît Duval, souligne qu'il y a moins de bureaux de vote ouverts qu'au jour de l'élection. Mais le nombre d'électeurs qui votent par anticipation, lui, est en augmentation.
8: Je crois bien que le 5 octobre va avoir moins d'attente, parce qu'on va avoir plus d'endroits pour voter. Les gens, ils veulent régler ça. C'est l'impression que ça me donne. Ils ont hâte d'aller voter.
3: Selon la porte-parole d'Élections Québec, Julie Saint-Arnaud-Drolet, il a cependant été facile de mobiliser des gens en grand nombre pour travailler dans les bureaux de vote.
9: Le recrutement a très bien été cette année. On a fait des approches notamment auprès des jeunes de 16 et 17 ans qui peuvent dorénavant travailler lors d'élections.
3: Le vote par anticipation se termine lundi à 20h. Ici Étienne Perrault, Radio-Canada, Montréal.
1: En terminant au sport, l'Américain Brendan McNulty a causé la surprise en devenant champion du monde de cyclisme sur route lors de la course masculine à Montréal. Une course enlevante qui a fait le bonheur des amateurs de vélo et des organisateurs. Simon Crémant.
10: Dans une course où tous les espoirs étaient permis, rares sont ceux qui avaient prédit le triomphe de l'Américain Brendan McNulty. Le coureur de 28 ans succède à son illustre coéquipier Tadej Pogacar et portera le maillot arc-en-ciel du champion du monde pour toute la prochaine année.
11: McNulty, champion du monde!
10: Il y a un an, McNulty avait gagné dans les rues de Montréal lors du Grand Prix cycliste, mais une victoire offerte par Pogacar pour le remercier pour tous ses sacrifices lors des grands tours. Dimanche, McNulty a roulé pour lui. Pendant que les favoris n'arrivaient pas à s'entendre, il a lancé une attaque ambitieuse à deux tours de la fin.
12: I made some jokes to my wife, but I would take some a miracle, and I guess today miracles happen.
10: De son propre aveu, il fallait un miracle. Cette course renversante termine les championnats du monde, un spectacle qui a régalé le public montréalais. Paris réussi pour les organisateurs, comme l'explique le directeur général Joseph Limard.
13: Souhaitons que ça crée un élan, souhaitons que le cyclisme passe encore à un autre niveau ici au Québec et au Canada. Mais je crois qu'il y a des étoiles dans les yeux qui se sont créées cette semaine.
10: Paris réussi également pour Guillaume Boivin, pour qui cette course était un barreau d'honneur inespéré.
14: Non, extrêmement fier de la carrière que j'ai accomplie 17 ans professionnel, puis c'était ma dernière grande course, on va dire, puis c'était tout qu'un honneur de pouvoir faire ça chez nous au Québec, dans les championnats du monde, puis j'ai essayé d'apprécier le plus que je pouvais.
10: Ici Simon Crémaire, Radio-Canada, Montréal.
1: Voilà, c'est ce qui conclut ce bulletin d'information. Pour plus de détails, vous pouvez consulter le site radio-canada.ca.

0: Cette semaine, j'ai lu un article écrit par Francis Tessier-Byrne sur le fait que dans un site d'information, on pouvait retrouver trois journalistes autochtones qui proviendraient du Nunavut, des territoires du Nord-Ouest et du Yukon. Mais ce qui est révélé, c'est que le site utilise des articles qui ont déjà été publiés sur des sites de nouvelles reconnus. Les journalistes ne sont pas cités et les sources ne sont pas révélées. Mais ce qui est vraiment troublant, c'est que les visages qui sont utilisés pour promouvoir ces articles sont des visages qui sont clairement autochtones. Et plus effrayant encore, ce sont des visages qui ont été composés et créés par l'intelligence artificielle. En Navajo, « Yé Nadolchi », en anglais le « skinwalker », signifie « celui qui marche à quatre pattes » ou encore « changeur de peau ». C'est un être mythologique représentant l'antithèse de l'harmonie de nos valeurs spirituelles. Et dans nos légendes, beaucoup de personnages peuvent changer d'apparence, devenir des animaux ou des humains, mais le Yé Nadolchi, lui, est reconnu pour son aspect maléfique et le fait qu'il veut te voler ton visage. Beaucoup de nos légendes en parlent et nous avertissent de l'éviter. Et quand j'ai lu cet article, tout de suite, j'ai pensé au fait que beaucoup de choses sont prises dans nos cultures et sont détournées de leur vérité. Parfois, on va déterrer les ossements de nos arrière-arrière-arrière-arrière-grands-parents pour gagner des privilèges. Et par chance, comme nous gardons toujours le lien de la relation entre nous, nos familles, nos communautés, nos nations, nos voisins, eh bien, un des premiers réflexes qu'on a, c'est de se demander « Ah! Quelle nation il est? D'où est-ce qu'il vient? C'est quoi sa communauté? C'est qui sa famille? » Et c'est probablement comme ça qu'ils ont découvert que ces journalistes-là étaient des voleurs de visages directement tirés du monde des esprits numériques. Dans nos légendes, si on se fait prendre par le Yé Nadolchi, c'est une mort atroce qui nous attend. Alors, on nous apprend à nous tenir très loin de ce décepteur. Et ce qui est ironique, c'est que dans les discussions tournées vers la photoctonie, de plus en plus de mèmes apparaissent qui ont été créés par l'intelligence artificielle pour les rendre plus près du fantasme autochtone que de la réalité. La leçon à en tirer, c'est que quand on crée de vraies relations, quand on se tient redevable de la communauté, on ne peut être que porteur de vérité. Parce que construire une véritable relation, ben, ça prend du temps, et que de créer de faux profils autochtones, c'est facile et payant. Ce soir à l'émission, je reçois dans mon village le chef cuisinier Maxime Lizotte qui vient nous parler de l'impact qu'a eu sur sa vie la compétition 24 en 24. Célina Yellowbird, adjointe à la conservation culture autochtone au musée McCord Stewart, nous présente l'exposition As Goddess Go Noé. On fait un petit coup de fil au grand Stanley Volant qui est au milieu d'une marche de 350 km à pied et en rabaska de Kitigan-Zibi en passant par Ottawa, Canisadague et Kanawagé pour démontrer que la réconciliation se construit d'abord par les rencontres humaines, le dialogue et le partage de territoire. Mais tout d'abord, Isabelle Chapado vient nous parler de la deuxième saison de la série North of North.
1: Les femmes fortes et indépendantes ne vivent pas dans des débarras. J'en ai fini d'attendre.
2: Les candidatures sont ici.
3: Pour info, les flics sont interdits.
4: Faut que je sorte à nouveau.
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0: La deuxième saison de la série North of North est disponible sur CBC et APTN. On sentait l'impatience sur les médias sociaux et on avait envie de savoir ce que ça valait après la première saison incroyable. On se dirige au nord de l'île de la Grande Tortue, à Pangirtung, au Nunavut, pour aller rejoindre notre collaboratrice Isabelle Chapado. On écoute, Isabelle!
7: On écoute!
0: Écoute, je suis trop contente de te retrouver parce que si tu savais comment j'ai reçu des beaux commentaires pour ta chronique du 20 juin, quand on a parlé de l'été dans le Grand Nord, pour les curieux, vous pouvez le rattraper sur audio. Est-ce que ton été a été beau?
7: Oui, vraiment, mais je l'ai passé à cette île. Mais quand je suis revenue, là, il faisait encore assez beau là, pour aller chercher des pommes. Pommes, c'est des petites baies là, qu'on a ici. Là.
0: Ah ouais, ben c'est le nom pareil, cette île. Écoute, pour ceux qui vivaient sous un Inukshuk, North of North, c'est quoi? Est-ce que je peux te faire une petite description? Tu me diras si je l'ai?
7: OK, ben oui, vas-y.
0: Écoute, je dirais que c'est une belle comédie Inuk qui a été filmée à Iqaluit. C'est drôle, c'est bon. C'est beau. On suit les aventures de Siaya, une jeune mère Inuk qui aspire à une vie plus excitante que celle qu'elle mène dans sa communauté arctique, où les liens sont tissés serrés. Est-ce que je résume bien, Isabelle?
7: Oui, vraiment. Oui, je pense que c'est ça.
0: Ouais.
7: C'est simple comme émission. C'est bon à écouter. Ouais.
0: Ben, on est un peuple simple. on aime être en famille, en communauté. Puis comme le disait si bien la trame sonore, on veut aussi rentrer en relation. Alors, Isabelle, t'étais déjà venue à l'émission pour nous parler de ce que t'avais pensé de la saison 1. Et maintenant, je vais te demander, est-ce que la saison 2 est à la hauteur de tes attentes?
7: Ben, avec des yeux d'Inuit, là, je pense que je te dirais que oui. J'ai vraiment aimé les derniers épisodes. Là. J'ai comme écouté en vitesse là, avant de te parler là, les deux derniers épisodes. Fait que là, je les ai écoutés sur mon heure de dîner. Puis j'étais vraiment touchée. Là. Ça m'a vraiment, vraiment touchée de voir tout ce qu'ils ont mis dans ces émissions-là tout le temps. Puis ben, j'ai remarqué là, qu'ils ont laissé de l'inuptitude beaucoup. Il y a beaucoup de phrases en inuptitude. Puis il y a beaucoup de gens aussi de la figuration que je connais, mais il y a tellement de monde que je croise au quotidien qui sont dans l'émission. Je trouve ça tellement... Ben, ça m'a surpris, il y a du monde que je m'attendais pas à voir là, honnêtement. Mais ils ont bien fait ça, pour vrai.
0: Ben oui, c'est ça. On joue à Spotted Bang.
7: Mais c'est ça aussi. Ils ont, dans l'émission, là, c'est ça. Toutes les montagnes, presque toutes les montagnes qu'on voit dans les émissions, c'est Bang. Fait que ça, c'est le fun. Puis on voit aussi des gens de la communauté, des fois, là. Fait que c'est vraiment le fun à écouter. Puis, ben, je peux pas passer à côté, là, de, tu sais, on voit les artistes inuits beaucoup dans les épisodes, soit dans la musique, dans les vêtements, dans les boucles d'oreilles. Tu sais, finalement, là, on a de la représentation, puis c'est le fun là, d'encourager ces gens-là qui travaillent fort depuis des années. Puis, c'est vrai qu'on travaille, on bûche beaucoup, là, en tant qu'inuit, là, d'être représenté ben à grande échelle, puis c'est ça, de voir des chanteurs, des vêtements, des boucles, la musique, je trouvais ça vraiment
0: c'est comme une grosse piñata de culture inouk. Fait que si tu tapais dans piñata, qu'est-ce que t'aimerais le plus, les boucles d'oreilles, les vêtements, les acteurs?
7: Mais là, je peux pas faire un choix là. tout fait le show dans le fond, tu sais, tout ensemble. Fait que je suis un peu jalouse de tout là, tu sais, ça c'est c'est ça la conclusion, là. Je veux tous les vêtements possibles. Puis là, ça me fait dire qu'il faut que je parcoudre, là, moi aussi, là.
0: Ben oui, parce que ça,
7: c'est... Beaux vêtements de même, là. Ouais.
0: Genre, il y a quand même des belles inspirations à prendre dans l'émission, mais bien sûr, s'envoler les designs d'artisans, là. Il faut qu'on fasse attention à ça. Mais dans cette nouvelle saison, on va retrouver Siaya, qui est déterminée plus que jamais à s'émanciper après s'être trouvé un travail. Là, elle veut trouver l'amour. Et dans nos communautés, bonne chance. Est-ce que tu peux, écoute, pour le public qui l'aurait pas encore vu, peux-tu nous résumer le tableau pour le speed dating qu'on voit dans l'émission?
7: Ben oui, mais c'est ça. T'sais, nous, la romance, ça fait partie de nos vies. On aime ça. Mais là, il y a comme... On frappe un mur, là, parce que c'est ça. Souvent, on est des petites communautés, puis là, ben souvent, moi, je me fais dire, je travaille avec des jeunes, puis là, ils me disent, oh, moi, je peux pas dater ici, là, c'est tous mes cousins. Fait que là, ils sont fâchés, puis là, il y a beaucoup de peine, puis là, des fois, ben, tu sais, surtout dans les débuts que tu dates, ben, t'oses pas en parler à personne, fait que là, tu sais pas si la personne est dans ta famille ou non. Puis là, c'est gênant, là, de demander à ta famille si cette personne-là, ils la connaissent. Fait que c'est tout le temps un enjeu de dater souvent dans les petites communautés. Fait que là, on essaye là, de dater, mettons, dans une autre communauté qui est à l'opposé. Puis même à ça, il y a des dangers.
0: Oh oui, hein?
7: Fait que c'est ça. Oui,
0: dans l'émission...
7: Ben là, ça vient que des fois, c'est ça, là, ça vient mêlant, puis c'est important de mettre quatre sur table. Mais des fois, c'est pas possible.
0: Fait que dans l'émission, on voit un beau tableau écrit avec un marqueur, puis il y a des fils qui connectent tous les noms qui sont dans la salle pour faire le speed dating. Et si je me trompe pas, le fil rouge, ça veut dire touche pas, c'est dans ta famille, vous êtes reliés par le sang. Et ouais. le fil bleu, ça veut dire tu peux y aller, vous êtes juste unis par le mariage ou par l'alliance, mais c'est tout à tes risques.
7: Mais ça serait pratique dans nos vies, là, honnêtement. Mais je trouvais ça cool, le petit lien qu'ils ont fait dans le show, là. Je pense que ça nous représente tous. Puis, c'est ça. Moi, je pense que la série, on me le demande souvent, là, puis c'est ça. C'est un peu notre réalité au quotidien aujourd'hui. C'est semblable. On vit les mêmes choses. On croise des chiens errants. On a des problèmes de cargo. Là, vous allez voir aussi, il y a des problèmes... côté température à l'extérieur. Fait que, tu sais, c'est ça. Des fois, on gère des problèmes reliés à l'environnement du Nord qui sont vraiment spécifiques à nous. T'sais, on parle aussi d'un moment où est-ce que il y a un problème avec l'eau. Ben, on vit ça aussi dans le Nord. Là, souvent, notre eau est moins potable. Il faut la faire bouillir. On a beaucoup de moments comme ça. Fait que les petits clins d'œil dans le show, je trouvais ça important de le souligner parce que c'est vrai que ça arrive encore aujourd'hui.
2: Ben, c'est ça que j'aime que tu me dises, parce que dans les deux saisons, tu sais, ce que j'ai beaucoup aimé, c'est que c'est une série qui est drôle, qui est légère, mais aussi qui, comme tu viens de le dire, parle de sujets forts. Puis, je veux rien divulgacher à nos auditeuristes, là, mais on parle, tu sais, de retrouver son père biologique, on parle d'un enfant enlevé, tu sais, les problématiques liées à l'eau. Toi, qu'est-ce que t'as pensé? C'est-tu un bon équilibre, justement, entre l'humour et la réalité?
7: Ça, c'est vraiment venu me toucher, honnêtement. Là. Puis, où est-ce que c'est venu encore plus me toucher? J'ai le goût de partager ça parce que il y a une chanson qui a été traduite en Inuktitut. C'est une chanson de Rihanna. Puis, malheureusement, la personne qui l'a traduit est décédée, Kelly Fraser. Ça a comme un clin d'œil dans une des émissions par rapport à elle. Puis ça a vraiment venu me toucher parce que je pense que c'est ça. Quand tu vois deux personnes Inuk qui écrivent un show comme ça, ben des petits détails comme ça, ben ça nous représente vraiment bien. Puis je peux pas demander mieux là. C'est un beau mélange de venir chercher des expressions que j'entends au quotidien, puis que j'aurais jamais pensé voir ça dans une émission comme ça. Qui va, je pense, la saison 2 va sortir bientôt sur Netflix aussi.
2: Oui,
7: c'est à grande échelle. C'est à grande échelle là. Fait que c'est impressionnant. Je suis fière de tout le monde qui a participé puis qui a donné des idées. Je peux juste être fière de voir tout ça ensemble.
2: Écoute, tu me fais penser
7: à la télé, là.
2: Tu me fais penser à quelque chose parce que je pense que ça, c'est une des réalités qu'on a dans nos communautés. Tu sais, une de nos forces, c'est d'être capable d'être vulnérable face aux autres. Puis là, on voit des fois, on rit de nous-mêmes. On est capable de rire de nous-mêmes, mais aussi, tu sais, on est capable de dire quand ça va mal, quand on a de la difficulté. Puis ça, je pense que c'est aussi une des belles réalités que North of North a su mettre de l'avant. C'est montrer que on est fort même si on est vulnérable.
7: Oui, vraiment. Puis c'est le fun de découvrir les personnages puis de voir, c'est ça que... Il y a aussi un côté là, ferme puis direct. Je le vois, le CIA puis sa mère qui ont une complicité puis sont capables d'être vrais. Fait que c'est beau de voir des gens comme ça que moi, je côtoie au quotidien, là, qui ont la même façon de penser. Puis, ouais.
2: C'est très drôle aussi quand tu vois Siaya qui dit « je vais guérir de mon trauma » en parlant de sa mère.
7: Oui, on est tellement comme ça là, dans l'humour aussi. Là, c'est ça, ça peut peut-être choquer des gens, mais c'est notre façon de gérer ça. Là. On n'a pas le choix.
2: Ben, Isabelle, toi en plus, tu nous donnes un peu de ton temps aujourd'hui parce que dans la vie, tu es aussi professeur. Puis toi, tu as écouté la deuxième saison avec tes élèves qui, eux autres, ont 12-13 ans. Est-ce qu'ils ont-tu aimé ça, eux autres?
7: Oui, ben là, c'est ça. Moi, j'avais annoncé à mes jeunes qu'on allait écouter un film. Puis là, ils m'avaient dit que ça leur tentait pas, qu'ils voulaient travailler. J'étais vraiment surprise. J'étais comme, ben voyons. Puis là, je leur ai annoncé que ça allait être North of North. Puis ils ont couru dans ma classe. Puis c'est ça, ils étaient attentifs. Ils écoutaient, ils voyaient les petits détails. Ils ont ri beaucoup, beaucoup. Fait que je pense que ça vient vraiment chercher les jeunes aussi. Puis de se voir, puis de voir leurs cousins, leurs cousines performer, là, sont juste fiers. Puis j'habite dans une communauté qui supporte beaucoup la représentation inuit. Fait que c'est beau à voir comment ça fonctionne bien avec les jeunes. Là.
2: Ben oui, les jeunes qui ont soif d'être représentés à télé ou dans les médias, là, de se reconnaître.
7: Oui, vraiment. Là.
2: Bon, qu'est-ce que tu espères pour la suite de la série?
7: Ben là, on veut d'autres épisodes. On veut plus d'épisodes, peut-être, là, je sais pas si c'est possible, mais moi, je souhaite vraiment que les gens écoutent sur Netflix, même si vous l'écoutez sur CBC ou sur APTN, prenez le temps de l'écouter sur Netflix, comme ça, il va peut-être pouvoir sortir une autre saison. C'est comme ça que, avec les codes d'écoute, ben, ça permet de créer, puis de voir l'engouement, là, de ce show-là.
2: Ben, en tout cas, moi, perso, j'aimerais vraiment voir une rencontre entre Inuit et Premières Nations parce que les gens pensent souvent qu'on est pareil, on est les mêmes, on a vraiment des cultures très différentes. Ben, j'aimerais ça un genre de Reservation Dog of the North. Qu'est-ce que t'en penses?
7: Ben, pourquoi pas? Puis je pense qu'il y a comme déjà une petite porte là, dans les émissions, vous allez voir. Là. Il y a un Yaya qui voyage à Toronto, puis vous allez voir qu'est-ce qui se passe à la rencontre des gens qui sont pas Inuits. Fait que ça, c'est le fun.
2: Ah! Anna Cormick, Isabelle Chapadeau, merci encore de t'être laissée prendre au jeu avec nous. Isabelle, on peut te suivre sur tes réseaux sociaux sous le nom Isapadeau.
7: Oui.
2: Et vous pouvez aussi écouter la deuxième saison de North of North sur APTN et CBC Gem, bientôt aussi sur Netflix, comme vient le dire Isabelle. Encore un gros Anna Cormick, Isabelle.
7: Oui, Anna-mi. Bonne journée à toi, Mélissa.
2: À toi aussi.
7: Bye.
2: Et tiré de la bande sonore de North of North 2, on écoute la chanson Serenia Peak de Joe Rini avec Béatrice Dier et Pahoni Nutaralo.

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0: du Nunavut à Montréal, on poursuit l'émission avec une exposition. Cet automne, l'artiste en résidence du Musée McCord, Carrie Allison, présente une exposition de broderie florale. Carrie Allison est Nihuah et Métis de l'Alberta. Elle réside en Nouvelle-Écosse. Elle a travaillé avec le Musée McCord pour mettre en valeur les collections de broderies perlées et elle s'en est inspirée pour créer des œuvres que vous pourrez voir dès le mercredi 30 septembre. L'exposition s'intitule Carrie Allison, As Goddess Ganoway. Et j'en parle avec la conservatrice Célina Yellowbird, conservatrice de l'exposition Culture Autochtone. Tansi, Célina.
1: Tansi.
0: Explique-moi un petit peu la méthode de travail de Carrie pour vraiment sélectionner les œuvres de perlage de la collection du musée, parce que c'est complexe. Est-ce qu'elle a-tu juste pris des perlages qui sont de sa nation ou elle s'est inspirée d'autres nations aussi?
1: Donc, avant qu'elle vienne au musée, dans la lettre qu'elle nous a écrite, c'était surtout la collection Godet qu'elle était intéressée, parce que elle voulait vraiment honorer ses ancêtres, puis aussi apprendre un peu plus sur ce côté-là métis d'elle. Donc, c'est pour ça qu'elle s'est inspirée de cette collection-là.
0: C'est pas évident, hein, parce que est-ce qu'on connaissait les artistes d'origine? Parce que dans le temps, avec la muséologie qui s'est beaucoup améliorée depuis les dernières décennies, mais certaines des pièces remontent à une époque où on va écrire tissage indien ou perlage métis, puis il y aura pas le nom de l'artiste. Fait que j'imagine que ça doit être compliqué aussi.
1: Oui, c'est ça, c'est vraiment compliqué.

0: compliqué parce que c'est une autre forme de, tu sais, où ce qu'on efface un peu les voix, surtout des femmes autochtones, parce que la plupart du temps, c'est pas juste les femmes qui ont fait le parlage, mais la plupart du temps, c'est les femmes ensemble qui ont travaillé sur ça. Donc, c'est vraiment assez spécial que Carrie, elle honore ces œuvres-là, puis c'est ça, ça va être en conversation dans l'expo.
1: Tu es Nehirawak, alors que Carrie est Nehriwa. Est-ce que c'est deux nations proches?
0: Oui, mais c'est marrant parce que quand on l'a choisi, ben, tu sais, j'ai vu qu'elle était Nehia, puis j'ai vu qu'elle était Métis, mais tu sais, je me suis vraiment concentrée sur sa pratique, puis c'est ce qu'elle faisait dans la vie. Fait que quand on a commencé à avoir des conversations, c'est là où ce qu'on s'est rendu compte que on a des membres de famille qui viennent de la même nation, Alexander First Nation, puis c'est là où ce qu'on s'est, on a réalisé que on a beaucoup de personnes en commun, puis on est vraiment proches, tu sais, sans le savoir.
1: Fait que j'imagine que ça a dû renforcer ton lien à l'exposition, là.
0: 100%, puis même avec Carrie, on dirait que comme ce processus-là, j'ai oublié que j'étais conservatrice, puis qu'elle était artiste, puis j'avais l'impression que c'était genre deux amies ou deux cousines qui travaillaient ensemble.
1: Ah oui, ça, j'allais dire, vous allez découvrir que vous êtes cousines.
0: Ouais, c'est ça.
1: On a tellement de cousins et de cousines.
0: Tellement.
1: Après ça, c'est fini, on est pognés ensemble pour la
0: ouais.
1: vie. Carrie Allison, elle est métis aussi. Comment est-ce que tu dirais que ça influence son art? Parce qu'on sait que le perlage des métiers est très réputé, là, est extrêmement beau et floral aussi. Là.
0: Les pièces qu'elle a choisies dans notre collection, c'est vraiment des œuvres qui mettent en valeur les fleurs qu'on voit souvent, puis les couleurs. Je trouve que vraiment le perlage métis, c'est très coloré. Puis il y a beaucoup beaucoup de fleurs, et donc c'est ça, elle s'est inspirée surtout de ça, de ses symboles, de ses couleurs.
1: Parce que
0: Ça aide.
1: souvent, ce que le monde comprend pas, c'est qu'avec le perlage métis, on va aussi avoir toute la connexion européenne, parce que les fleurs, beaucoup de florales, ça venait beaucoup de l'inspiration européenne, mais bien sûr à la sauce du territoire aussi. C'est quoi les thèmes qui ont inspiré Carrie Allison pour la création des œuvres de broderie perlée? Parce que on aime le floral, mais on est capable d'exprimer beaucoup d'autres imageries aussi, là.
0: Elle, c'était surtout le rapport avec le territoire et l'écosystème autour. Donc, elle s'est inspirée surtout de l'écosystème des prairies. Donc, vous allez voir qu'il va y avoir des œuvres avec des images de plantes, puis avec un peu de perlage dedans. Donc, je ne sais pas si vous pouvez imaginer ça.
1: Je pense qu'il n'y a pas beaucoup de femmes, et même beaucoup, beaucoup d'hommes dans les communautés autochtones qui n'ont pas tenu une aiguille avec des perles puis ont essayé de faire le travail des perles. Donc, on est tous un petit peu perleuses, perleurs. Est-ce qu'il va y avoir des activités? Parce que le Musée Maker est très réputé pour ses activités famille, pour recevoir les écoles, tout. Est-ce qu'il va y avoir des activités pour que les visiteurs s'essayent au perlage? Parce que selon moi, il n'y a pas de meilleure manière de le comprendre que de l'essayer.
0: Je sais que le 2 octobre, il va avoir des ateliers, je pense, toute la matinée, l'après-midi avec Carrie Allison.
1: Oh.
0: Ça va être assez spécial. Je pense que ça va être un peu de où ce qu'elle parle de sa pratique. Et je pense aussi qu'il va avoir un mélange peut-être de perlage. Donc, à voir. Le 2 octobre.
1: Moi, je vais me tourner maintenant vers toi un petit peu. Parce que toi, ça fait 2 ans que tu es au musée. Là. On s'était rencontrés il y a 2 ans, tu étais venue à l'émission. Et là, ton contrat tire à sa fin. Qu'est-ce qui t'attend maintenant?
0: Oui, ben déjà, oui, ça fait 2 ans, ça passe tellement vite. Là, j'ai commencé mon doctorat à McGill, puis on dirait que c'est comme, c'est assez spécial parce qu'on parlait de Carrie Allison, puis de parlage, puis de retracer ses ancêtres, puis essentiellement, moi, avec mon doctorat, je vais faire ça, je vais aller dans la collection autochtone au musée, puis un peu retracer les histoires, surtout des sacs perlés pour redonner les identités à ces voix qui sont perdues par voie de colonialisme puis de violence. Donc c'est ça qui m'attend pour les 6 prochaines années.
1: Tu t'es trouvé un projet pour pouvoir parler pendant 6 ans tranquille. T'es plus intelligente que moi. Écoute,
0: Carrie m'a dit qu'elle allait m'apprendre à faire du perlage. Je sais pas, on dirait que je suis connectée avec ça parce que quand j'ai commencé à faire le perlage, à l'université, on a commencé avec ces perles-là. Donc, on dirait que comme, pour moi, je dis ça parce que je pense à comme, quand j'étais un peu plus jeune et quand j'ai fait ça à l'école.
1: Ben, dans le fond, c'est-tu à cause de ta famille que tu t'es intéressée au parlage?
0: Ben, je me suis vraiment intéressée. C'était vraiment, ben, en grandissant, quand je voyais toutes les, comment est-ce qu'on dit regalia?
1: Les régalia.
0: Les régalia, ok. Les régalia de mon père, puis de voir un peu comment c'était parlé, ça me fait vraiment penser à mon père. Tu sais, aussi tous mes amis, mon entourage, puis surtout Carrie, c'est d'entendre un peu comme, de voir sa pratique, mais un peu plus proche, puis de voir comme, c'est vrai que c'est tellement important pour, tu sais, notre identité, pour guérir, pour rester connecté. Puis je suis comme, pour une fois, parce que ma maîtrise était tellement difficile sur un sujet sur les femmes autochtones disparues, que je me suis dit, je veux vraiment faire un sujet de recherche où ce que je peux me sentir bien.
1: Et avec d'autres femmes aussi, parce avec que souvent on fait des cercles de perlage pour faire avancer le travail en parlant. OK, dernière question. Est-ce que t'es plus traditionnelle ou pow-wow?
0: Pow-wow.
1: Ah, les couleurs qui brillent, le métallique, le néon.
0: Oui, exact.
1: Excellent. Écoute, on va attendre dans 6 ans de voir ta propre exposition.
0: J'espère.
1: Écoute, là, aide-moi beaucoup parce que Kina... Attends. Parce que je veux dire Tchinaskoumitn, parce que nous autres, on dit Tchinaskoumitn.
0: Sérieux?
1: Puis je sais que nous autres, c'est Kinanaskoumitn.
0: Tu peux dire Kinanaskoumitn. Kinanaskoumitn.
1: Kinanaskoumitn. OK, nous autres, c'est Tchinaskoumitn. Ou Tchinaskoumitn, si on le dit à plusieurs.
0: OK.
1: Tu vois, c'est plus difficile. On veut tout le temps tirer vers notre propre langue.
0: Ouais.
1: Fait que Kinanaskoumitn, Célina.
0: Merci.
1: Je rappelle que l'exposition de Gary Allison... Asgo Desganoé sera présenté au Musée McCord du 30 septembre jusqu'en février 2027. On va se laisser en musique avec Obrok de Soleil Launière.

0: Vous êtes toujours à l'écoute de l'émission Quick Way. On va maintenant parler de bouffe et pas n'importe laquelle, celle du chef Maxime Lizotte qu'on a déjà reçu à l'émission au moment où il ouvrait son restaurant, le Magua Amec, pub Wolastoqua à Kakuna en mai 2025. Et au printemps dernier, il a participé à l'émission culinaire 24 en 24 sur les ondes de TVA. On avait le goût de lui jaser de cette aventure et comment se porte son restaurant. Quoi, Maxime?
1: Oui, Mélissa, ça va bien?
0: Oui, je sais pas tout le monde qui te connaît encore. Et ceux qui n'écoutaient pas 24 en 24, qui est une émission de télé qui a quand même bien pogné, le concept, c'était d'avoir 24 chefs dans une compétition de 24 heures avec une série d'épreuves, tout ça sans interruption. Et l'émission a été diffusée au printemps dernier en 12 épisodes à TVA. Comme on dirait en Innu, c'est le genre de stress qui fait suer du pinch.
1: Effectivement, c'était tout qu'un challenge, cette compétition.
0: Qu'est-ce qui t'a donné envie, toi, de participer à cette émission-là plutôt que de rester dans ta cuisine?
1: Quand j'ai vu les demandes de candidature pour 24 en 24, je me suis dit, waouh, OK, 24 heures, bon, journée avant pour se préparer, une petite journée après pour s'en remettre, là. Mais bref, ça restait un délai de tournage hyper raisonnable pour le restaurateur chef hyper occupé que je suis. J'ai fermé le mois de janvier pour le temps post des fêtes. Puis j'ai décidé de fermer finalement une semaine de plus pour me permettre de me préparer au tournage et d'en revenir avec un peu plus de repos également.
0: Oui.
1: C'est sûr, tu sais, que le restaurant il roulait durant l'été. Par contre, nous, on a ouvert là en juin 2025, en pleine manne touristique. Quand l'automne est arrivé, on s'est rendu compte que on n'était pas super connus, des gens de la région encore. Puis l'automne, l'hiver a été relativement difficile. Puis l'émission au printemps et ma performance aussi dans une certaine mesure là, a été une bénédiction finalement pour l'achalandage. Les gens étaient fiers, pour reprendre leur terme, du petit gars de Kakuna qui a son resto puis qui porte à TV. Fait que j'en ai, tu sais, je dis souvent à mes clients, moi j'ai pas gagné la compétition, mais j'ai tout gagné. Là. C'est-à-dire mon restaurant s'est rempli dès début juin, avant même que les touristes arrivent. Mon restaurant continue de bien rouler là en ce moment en septembre. C'est sûr que bon, le tourisme se retire tranquillement avec l'automne qui arrive et les fraîcheurs qui arrivent. Mais on continue de faire des services qui sont satisfaisants en termes de nombre de clients. On travaille encore très fort pour, encore une fois, là, augmenter cet achalandage-là. Il y a encore beaucoup de gens qui nous connaissent pas, mais c'est sûr que ça a été un immense coup de pouce.
0: Comme je le disais en introduction, t'es copropriétaire du restaurant et le nom Magua Amec, ça veut dire rassemblement à Wolastoqua.
1: Le nom, le concept Magua Amec veut dire rassemblement. Donc, on a un menu de pub. Je sais pas si les gens vont s'en souvenir, mais quand m'ai reçu à Kakuna l'année passée, je te parlais de mon inspiration, David Chang. Donc, toute bonne bouffe rassembleuse trouvera sa place au menu. Il a fallu qu'on réduise un petit peu le menu tranquillement, pas vite, puis qu'on se concentre sur des items clés. J'avais peur de pas rester assez large avec mon menu, parce qu'il faut comprendre qu'à Montréal, c'est un restaurant qui est hyper niché, qui, par exemple, plaît à 10 % de la population. 10 % c'est pas énorme, on va te dire. Mais à Montréal, 10 % c'est possiblement quoi? 400 000 personnes. Mm. En région, si on regarde la population aux alentours, disons, on va dire 30, 35 000 habitants, Rivière-du-Loup, Kakuna, les petits villages avoisinants, ça fait pas un gros bassin de clients. T'sais. Fait que le menu d'un restaurant de qualité en région ne doit pas se juger de la même façon qu'un restaurant super niché à Montréal.
0: Ah oui.
1: Donc, dans les grands centres. Ayant eu la crainte de ne pas plaire de façon assez large en termes de clientèle cible, on avait un menu beaucoup trop large, justement, à l'ouverture. Moi, j'avais l'espèce d'étiquette de restaurant autochtone, mais il y a quand même une limite dans les gibiers qu'on peut cuisiner au restaurant d'un point de vue légal. On peut pas cuisiner d'orignal, de remusqué, de castor, bref, aucun gibier sauvage à part le phoque. Puis, ben, c'est ça a fait qu'on avait un menu beaucoup trop large. J'avais 5 sortes de burgers, j'avais 3-4 sortes de poutine. Donc là, je suis tellement fier, Mélissa, de te reparler un an plus tard, un peu plus qu'un an plus tard, en fait, puis de dire que notre menu répond vraiment aux besoins. On garde notre mission de cuisiner local, de suivre les saisons, tout ça dans un contexte de pub. On a 2 burgers au menu, on n'a pas 5. C'est parfait comme ça, on a des belles viandes locales. Puis là, les gens commencent à comprendre qu'on a une sacrée carte des desserts pour un pub. Alors, c'est vraiment le fun.
0: Moi, j'ai entendu parler d'une espèce de tarte au citron, pas de citron.

0: à s'en aller au compost. Puis là, moi, j'ai tout de suite fait le lien. Quand j'ai appris ça, j'ai fait le lien avec le verjus, hein, les raisins immatures cueillis à la véraison et dont on extrait le jus. Un jus dont l'acidité va se rapprocher du citron. Donc, moi, c'est quelque chose un produit que j'ai découvert quand je travaillais à La Légende, là, il y a plusieurs années à Québec. Puis là, je me suis dit, attends, là, il faut que ces pommes-là, qui sont destinées au compost, trouvent leur chemin vers ma cuisine. Il faut qu'on trouve un moyen de les presser. Donc, j'ai fait des tests avec mon thermomix ici dans le restaurant, tu sais, à très petit volume. Puis, on a trouvé une façon avec le verger de presser ce jus-là pour qu'il demeure limpide et non pas brun comme un jus de pomme traditionnel pour que, justement, quand on l'incorpore dans une recette, ça gâche pas la couleur. Donc, non, c'est un an de travail. J'en ai envoyé des bouteilles, d'ailleurs, à la tanière à Québec pour qu'ils fassent quelques tests de leur côté. Moi, mon rêve serait de voir toutes les vergers du Québec transformer ces pertes-là au potentiel insoupçonné en un produit au potentiel gastronomique là, qui est incroyable, finalement. Donc, on fait une tarte. Il y a tout le concept de la tarte citron. L'acidité de la tarte citron sans aucune goutte de citron, c'est vraiment la pomme immature acidulée qui prend sa place dans ce dessert-là.
1: Fait qu'on va pouvoir l'appeler le citron du territoire Wolastoguay. Écoute, Maxime, avant qu'on se quitte, t'as sorti un livre, Nuta Get Out, le chemin d'un cuisinier. Tu l'as financé toi-même, tu signes les recettes, les photos, le graphisme. Tu parles de ton parcours professionnel et aussi personnel. Est-ce que on peut en apprendre plus sur toi qu'on a pris sur 24/24?
0: C'est ça, c'est mon parcours comme chef, comme cuisinier, comme tonne aussi, qui reconnecte avec ses racines et par la cuisine, là, disons-le. Je parle un peu de comment j'ai appris mes racines autochtones aussi. Fait que le début du livre, c'est moi, à 15 ans, qui va porter mon CV dans un restaurant pour être plongeur. Puis la fin du livre, c'est à l'aube de l'ouverture de Maguaramoc. Donc, c'est vraiment très chronologique avec 90 recettes décomposées en peut-être 150 recettes. C'est un beau livre, tu l'as dit, je l'ai autoproduit. Autant les dessins, les photos que la mise en page, je l'ai autofinancé aussi. Donc, disponible dans mon restaurant, sur lechefmaxime.ca également. Puis un très beau livre, couverture rigide, donc je suis très fier.
1: Ben, t'as de quoi être fier. Everyone, Maxime. Maxime Lizotte, chef et copropriétaire du pub Maguaramoc à Kakuna. On te souhaite un bel automne au restaurant et ton livre, Nuta Eguat, le chemin d'un cuisinier, est disponible sur ton site internet chefmaxime.ca ou directement à ton restaurant, qui est le meilleur endroit pour le ramasser.
0: Chez vous, Everyone. Merci beaucoup, Mélissa.
1: Tinoche Kometin.
2: À surveiller.
1: 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Alors, le nom que je vais vous donner, vous le connaissez probablement, Stanley Volant, un mythe, une légende dans notre nation, parce qu'en 84, quand il est rentré en médecine, il l'a fait pour aider sa nation, son peuple, et on peut dire que depuis, il a fait ses preuves, et aujourd'hui, je le reçois parce que il a lancé Mamou Nikanteto, autochtone et allochtone, qui marche d'Ottawa à Montréal pour la réconciliation. Ça tombe vraiment à point une semaine avant, justement, le 30 septembre. Une vingtaine de participants autochtones et non autochtones prennent part à Mamou Nikanteto, une expédition de près de 350 km à pied et en rabaska portée par Pwamun Mishkeno. Ils vont partir de Kedegandibi jusqu'à Montréal et en passant notamment par Ottawa. Donc, je vais accueillir Stanley. Oui, Stanley?
3: Oui, Mélissa, Tanishpinin.
1: Ah, le mini-point de Makakuchin?
3: Ça va très bien.
1: Je te remercie parce que je pense que tu es présentement comme les deux pieds dans le chemin.

0: main dans le poumon de Meshkonou de Stanley.
1: Ouais, je suis pas mal dans les rêves, là, dans les chemins, les pieds dans les mains dans le canot des rêves.
0: Écoute, à chaque fois que je te croise sur le territoire, t'es soit en train de marcher avec une gang de personnes en arrière de toi, soit en train d'encourager des jeunes à aller marcher. Des fois, je me dis, mais Stanley, as-tu encore le temps d'être un médecin?
1: Absolument, je suis encore médecin à raison d'une journée, une journée et demie par semaine à l'hôpital Notre-Dame à Montréal. Et je suis médecin, conseil pour la Commission de la santé des Premières Nations. Je sais pas, je pense que les jours s'étirent, puis c'est ça, je pense que ma femme me demande comment je fais ça, mais bon, il faut juste un pas à la fois, puis on avance, puis ça se fait. Et je pense que c'est de mon rôle auprès des jeunes, de les inspirer à croire leurs rêves. Pour moi, c'est vraiment essentiel. Ça fait partie de la mission que mes grands-parents m'ont donnée quand j'étais jeune.
0: Ben oui, ben, tu marches partout sur le territoire, puis là, tu marches et tu fais le rabasca. Tu es Mamou Nkentato. Pourquoi t'as décidé de faire cette marche-là? C'est quoi qui t'a inspiré? Puis quel but t'espères atteindre avec justement un si gros projet?
1: Ben, tu te rappelles, j'ai marché 6000 km avec Innu Meshkenu à travers le territoire et on s'est rendu compte à Pomu Meshkenu que l'ADN de la marche, de faire des aventures de 7, 10, 15 jours à la marche sur le territoire avec des différentes nations, des autochtones et aussi des non-autochtones en marge de la journée de la réconciliation, parce que le 30, souvent les gens, tu sais, je suis sûr que des gens te disent aussi, Mélissa, c'est quoi ça, la journée de la réconciliation? Puis qu'est-ce que je peux faire, moi, comme autochtone, pour cette journée-là? Mais il faut qu'on crée des événements où les gens peuvent se joindre à nous pour qu'on puisse apprendre à se parler, à dialoguer, à reconnaître les erreurs du passé, construire le présent pour mieux construire le futur pour nous tous. Puis dans cette aventure-là, les gens viennent de différentes nations. On apprend à se connaître, on développe un esprit de famille. Puis au bout, on est super fiers d'avoir accompli 200, 300, 350 kilomètres à marche, en canot. C'est une métaphore. Tu sais, c'est la réconciliation, faut que ça plus que des mots, mais une action tangible.
0: Oui, parce que Mamou Nkentato, avancer ensemble, quand tu le dis, 350 kilomètres, les gens ont le temps de se parler, ont le temps de se rencontrer pour de vrai sur le territoire. Ça doit être quand même difficile, parce qu'on parle de réconciliation, puis une réconciliation qui est trop rapide, trop facile, c'est pas une réconciliation qui va tenir. Fait que je m'imagine qu'il va y avoir des conversations qui ont lieu pendant cette marche-là, qui ont lieu pendant les moments où est-ce que vous vous arrêtez aussi, qui doivent, ben, comment je pourrais dire, enrichir justement cette communauté-là que vous faites de marcheurs?
1: Oui, on fait des sacs de partage à la fin de tous les jours où les gens s'expriment, puis on a des aînés avec nous. Et c'est important d'avoir des aînés parce que les aînés sont notre gardien du savoir, et des aînés à Tikamek, des aînés à Anishinaabe avec nous cette année, des aînés Wendat. Ils apportent cette connaissance-là, ce savoir-là, et le partagent aux plus jeunes, et ça démontre comment les aînés sont importants dans notre culture et que les jeunes, et ce lien-là entre les jeunes et les aînés est sacré pour les premiers peuples. Et les discussions sont très, très intéressantes, et je pense qu'on apprend de tous. Puis aussi, c'est une marche aussi pour la guérison de chacun, parce que chacun traîne des traumatismes. Et dans cette marche-là, on trouve les forces qu'on a, qu'on pensait pas, qui s'est cachées en nous pour être encore plus résilient et capable de guérir et d'aider les autres à guérir aussi.
0: Oui, parce que je pense à une chose, amener des aînés dans une marche aussi longue, avec en plus du rabasca, ça veut dire qu'il faut prendre le temps aussi, parce qu'on peut pas bousculer les aînés, on peut pas les pousser par l'avant. Fait que ça veut dire de marcher ensemble. Les plus jeunes souvent ouvrent la marche, protègent les aînés, et les aînés aident à guider sur le chemin. Puis ça, je pense que pendant la réconciliation, on l'a vu, le message de nos aînés, c'est de pas abandonner malgré tout ce qu'ils ont vécu. Ils veulent qu'on se débarrasse justement de cette douleur qui a été un peu transmise involontairement par nos parents, par nos grands-parents qui ont été au pensionnat. J'imagine que des fois, des conversations comme celle-là sur le ce qui a été la réalité de nos aînés, ouais, doivent apparaître dans la conversation. Puis je me demandais, est-ce que beaucoup de vos marcheurs qui sont autochtones, des fois, sont-ils prêts justement à entendre ces vérités-là puis à les recevoir?
1: En tout cas, je peux te dire que notre aîné qui a près de 78 ans, Édouard Kistabiche, et comme la mascotte, c'est tout le monde marche avec lui. Moi, je suis seul en avant, puis Édouard est entouré d'une multitude de personnes, d'autochtones et non-autochtones, qui sont là pour le supporter, l'entendre, l'écouter, admirer le courage d'Edouard, et on l'écoute le soir par la suite, qui amène toute cette sagesse-là, cette finesse-là, même s'il a vécu des choses très, très difficiles, il voit les choses de façon positive, puis il dit, bon, pour reconnaître le passé, mais il faut avancer, guérir. Et c'est sûr que c'est lui qui ferme les marches, mais comme tu l'as dit, il y a beaucoup de monde qui l'entoure pour l'aider à... Mais très, très content. Puis en canot, on va pouvoir pagayer un peu plus fort pour lui.
0: Ben oui, ben écoute, moi, ça avait été une expérience que j'avais remarqué quand j'avais fait une marche. Les jeunes étaient tous devant moi, puis ouvraient le chemin. Puis en suivant les jeunes, j'en refaisais confiance. Puis là, je voyais où est-ce qu'ils avaient mis le pied, à un endroit où il n'y avait pas de boue. Puis quand je suis arrivée à l'autre bout du chemin, puis que les jeunes m'avaient attendu, ils étaient tous mouillés parce qu'ils avaient tous enlevé la buée, les gouttes de rosée. Puis j'ai dit, ah, c'est pour ça que les jeunes sont là, ça facilitait mon chemin, parce que moi, je suis arrivée là-bas sec, mes bottes étaient propres, parce qu'ils m'avaient montré le chemin, ils l'avaient préparé pour moi. Mais ça, c'est quand on marche en communauté. Mais là, vous autres, vous allez passer aussi à travers d'autres communautés que la vôtre. Je pense à Kanawake, Kanasitake, puis je pense que vous allez avoir des interactions justement avec ces communautés-là qui, elles, ne marcheront pas, mais qui vont vous accueillir.
1: Ben ils vont nous accueillir, puis on va organiser des petites marches dans les communautés, puis lors de la journée du 30 septembre, il y a des gens de Kanawake, du club de canot Kanawake, qui vont nous accompagner sur le canal de la Chine vers le vieux Montréal. En fait, on arrête à l'écluse Saint-Gabriel, puis on invite les gens à venir se rassembler vers 11h midi. Nous, on devrait arriver vers 12h30, 13h maximum en Rabaska, de venir nous accueillir, de voir c'est une image forte, de voir c'est comme 3-4 Rabaska pleins de gens de toutes les nations, de voir cette image-là de gens qui sont heureux d'avoir accompli quelque chose ensemble, malgré leurs différences, leur diversité, mais qu'ensemble, on est capable de faire de grandes choses.
0: Ça va faire un peu comme la grande paix de 1701. Il va y avoir des gens sur la rivière, il va y avoir des gens qui vont marcher à vos côtés. Est-ce que c'est possible pour d'autres personnes de vouloir se rejoindre à vous pendant la marche?
1: Ben, ils peuvent. On organise une marche symbolique rendue à l'écluse Saint-Gabriel. Là. Il y a un espace où on va faire un tour symbolique d'un point 5 à 2 km. Puis on invite les gens à marcher avec nous parce que souvent les gens disent mais qu'est-ce que je peux faire pour la journée de réconciliation? Venez nous rencontrer. Puis c'est comme ça qu'on va développer le dialogue, puis qu'on va apprendre à se connaître, puis qu'on va établir une nouvelle base pour une nouvelle alliance entre les Autochtones et les Autochtones, puis qui va nous aider à guérir et à améliorer nos relations.
0: Ben, je pense que si jamais il y en a qui veulent vous rejoindre et pas vous rater, ils peuvent vous suivre sur vos médias sociaux pour savoir à quel point
1: Absolument.
0: Vous êtes rendu. Ah, excellent.
1: Oui, sur Pas moi de Meshkono, puis à chaque jour, on va poster les résultats de la journée, où est-ce qu'on est rendu, les histoires de la journée, les visages souriants, agonisants, des gens qui font mal, ou l'agonie avec un sourire.
0: Ben, ils sont en sécurité, ils ont un docteur qui les amène. Ben d'ailleurs, je pense que je pourrais pas te laisser partir sans que tu nous parles, parce que t'as tellement fait beaucoup de choses à part marcher, là, puis amener justement l'idée que notre santé, marcher dans le territoire, c'est comme ça qu'on va accéder à notre culture et que notre culture nous donne envie aussi d'accéder au territoire. Je sais aussi qu'il y a des réalités encore à guérir, comme cet été, je pense que tu parlais beaucoup des problèmes de maladies pulmonaires qui existent encore dans les communautés qui devraient avoir disparu depuis au moins 50 ans. J'imagine que pour toi, ça doit être encore ton fer de lance de vouloir mettre la santé de nos enfants et de nos aînés de l'avant. Est-ce que tu penses que les gens sont à l'écoute de cette réalité-là qui est différente que pour le reste des citoyens canadiens?
1: Ben, je pense que c'est très important de voir la santé de façon plus holistique, plus globale, parce que la santé, c'est pas juste la santé physique. Elle est émotionnelle, elle est mentale, elle est spirituelle. Puis, on est un tout. Et je pense qu'en faisant ces marches-là, on guérit mentalement, spirituellement, émotionnellement, puis en même temps, ben on travaille le physique, puis et nos grands-parents, tu sais, tes grands-parents aussi.
0: Ils sont plus en forme que moi, tu sais. parce qu'ils ont marché justement dans le Nitassinan. Puis, écoute, je pense que tu continues d'être une grande inspiration. Ça fait maintenant plus de 10 ans que Pamoun Meshkenou, tu l'as fondé. Puis, je pense, j'aimerais vraiment que les gens répondent à ton invitation, viennent te rejoindre justement aux écluses ou participent à la marche. Fait que je vais inviter tous ceux qui sont à l'écoute d'aller justement sur les médias sociaux ou sur le site web de Pamoun Meshkenou pour pouvoir voir où vous êtes rendu puis pouvoir vous accompagner justement.
1: Ben oui, je vais dire en inno, Ashtem, ça veut dire venez.
0: Ah oui, Ashtem.
1: Venez ici, Ashtem ou dé. Venez ici, venez avec nous.
0: Ce panier, ah oui, dépêche-toi. Un gros chinesh cometen cette année, j'apprécie vraiment d'être pris le temps de nous parler.
1: Yamé, Mélissa, puis continue ton bon travail, on t'écoute toutes les semaines.
0: Oh, un gros chinesh cometen. T'as broyé, là. Bye.
1: Yamé.
0: Et c'est ainsi que se termine l'émission de cette semaine. C'est tout pour Kwikwi ce soir. Et l'émission d'aujourd'hui a été préparée par Alice Chiche et Caroline Roy-Blais à la recherche, Pierre Dulon à la technique. Kwikwi est réalisé par Philippe Desrosiers. Et c'est Mélissa Mollen-Dupuis qui vous dit au revoir, yamé et à la semaine prochaine.

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5: Ici Marc-Antoine Leblanc. Voici vos informations. Au Québec, les craintes d'ingérence américaine dans la campagne électorale continuent de susciter des réactions. Radio-Canada révélait que la CAQ a eu en main pendant au moins 10 jours les textes d'un groupe américain pro-Trump avant d'en aviser le Service canadien du renseignement de sécurité. Ces textes appelaient à soutenir le Parti québécois afin de déstabiliser le Canada. L'équipe de Christine Fréchette aurait contacté des journalistes avant le Service de renseignement canadien. À l'émission Tout le monde en parle, la chef caquiste a réitéré que les risques d'ingérence étaient toujours présents, bien que ces craintes soient maintenant moindres.
6: Il y a des analyses qui sont en cours et puis on est quand même susceptible de faire l'objet de manœuvres visant à nous déstabiliser. Si on regarde en fait depuis l'arrivée de M. Trump, il a tenté de nous déstabiliser, de nous fragiliser, notamment sur le plan économique avec la guerre tarifaire qui vient créer vraiment des gros enjeux dans notre économie. Également, je pense qu'ils ont tenté de nous déstabiliser ou fragiliser en tentant d'avoir une négociation directement avec le Québec, ce à quoi j'ai fermé la porte très rapidement.
5: Le PLQ et le PQ estiment que Christine Fréchette s'est disqualifiée pour le poste de première ministre après les révélations d'ingérence. QS juge inacceptable de détourner un enjeu de sécurité nationale à des fins électorales. Et le Parti conservateur estime que l'entourage de la chef caquiste a mal travaillé ou qu'elle ment. Et d'ailleurs, lors de l'émission Tout le monde en parle, les chefs ont réitéré que le résultat de l'élection provinciale était entre les mains des électeurs québécois seulement. Voici dans l'ordre le chef péquiste Paul Saint-Pierre Plamondon, le conservateur Éric Duhaime et la solidaire Ruba Gazal.
7: Et là, on nous présente une menace potentielle inquiétante pour l'intégrité de notre processus électoral. Et au final de tout ça, on se rend compte que non, il n'y a pas de,
8: il y en a pas eu
7: aucun indice. Et si ça avait été le cas, le Parti québécois, évidemment, aurait été contacté, ce qui n'est pas le cas.
9: Ça semble plus de la science-fiction que la réalité pour plusieurs d'entre nous.
10: Ceux et celles qui vont choisir qui sera élu le 5 octobre, c'est les Québécois et Québécoises, personne d'autre.
5: C'était la dernière fois que les 5 chefs se réunissaient avant le scrutin du 5 octobre. Et d'ailleurs, du côté des promesses électorales, la CAQ promet 200 millions de dollars pour soutenir la production audiovisuelle indépendante au Québec. Le Parti libéral propose plutôt un fonds de 40 millions pour la production audiovisuelle et musicale québécoise. Le Parti québécois veut interdire aux enfants du primaire de porter des signes religieux ostensibles. Les conservateurs, eux, promettent d'abolir la règle qui limite les réceptions sur les terres agricoles. Et Québec solidaire n'a fait aucune annonce dimanche. Et sinon, des Québécois des quatre coins de la province ont voté par anticipation dimanche. Les électeurs qui désirent consigner leur vote avant le scrutin du 5 octobre pourront aussi le faire lundi. Au Québec, le vote par anticipation gagne en popularité depuis plusieurs cycles électoraux. Étienne Perrault.
11: C'est plus pratique, c'est le week-end, on prend ça relax.
12: David Tabaco s'est rendu aux urnes accompagné de sa fille. Une bonne occasion pour lui d'exercer son devoir de citoyen, tout en enseignant à son enfant l'importance de ce geste.
11: Elle avait hâte parce qu'elle était déjà venue avec nous dans le passé.
13: Bonjour.
14: Vous avez 10 minutes d'attente?
12: À certains endroits, des files d'attente se sont formées. Dans la circonscription de Sainte-Marie-Saint-Jacques, à Montréal, la file était assez longue pour en décourager certains.
14: C'est trop long. Je vais revenir l'après-midi.
12: Mais pour d'autres, autant y aller maintenant, si l'on sait déjà pour qui voter.
15: Mon choix était déjà fait, alors je voulais... Pourquoi attendre?
12: Le directeur du scrutin pour la circonscription de Maurice Richard, Benoît Duval, souligne qu'il y a moins de bureaux de vote ouverts qu'au jour de l'élection. Mais le nombre d'électeurs qui votent par anticipation, lui, est en augmentation.
16: Je crois bien que le 5 octobre va avoir moins d'attente, parce qu'on va avoir plus d'endroits pour voter. Et les gens, ils veulent régler ça. C'est l'impression que ça me donne. Ils ont hâte d'aller voter.
12: Selon la porte-parole d'Élections Québec, Julie Saint-Arnaud-Drolet, il a cependant été facile de mobiliser des gens en grand nombre pour travailler dans les bureaux de vote.
17: Le recrutement a très bien été cette année. On a fait des approches notamment auprès des jeunes de 16 et 17 ans qui peuvent dorénavant travailler lors d'élections.
12: Le vote par anticipation se termine lundi à 20h. Ici Étienne Perrault, Radio-Canada, Montréal.
5: En terminant au sport, l'Américain Brendan McNulty a causé la surprise en devenant champion du monde de cyclisme sur route lors de la course masculine à Montréal. Une course enlevante qui a fait le bonheur des amateurs de vélo et des organisateurs. Simon Crémer.
8: Dans une course où tous les espoirs étaient permis, rares sont ceux qui avaient prédit le triomphe de l'Américain Brendan McNulty. Le coureur de 28 ans succède à son illustre coéquipier Tadej Pogacar et portera le maillot arc-en-ciel du champion du monde pour toute la prochaine année.
13: McNulty, champion du monde!
8: Il y a un an, McNulty avait gagné dans les rues de Montréal lors du Grand Prix cycliste, mais une victoire offerte par Pogacar pour le remercier pour tous ses sacrifices lors des grands tours. Dimanche, McNulty a roulé pour lui. Pendant que les favoris n'arrivaient pas à s'entendre, il a lancé une attaque ambitieuse à deux tours de la fin.
18: I made some jokes to my wife, but I would take a miracle, and I guess today miracles happen.
8: De son propre aveu, il fallait un miracle. Cette course renversante termine les championnats du monde, un spectacle qui a régalé le public montréalais. Pari réussi pour les organisateurs, comme l'explique le directeur général Joseph Limard.
19: Souhaitons que ça crée un élan, souhaitons que le cyclisme passe encore à un autre niveau ici au Québec et au Canada. Mais je crois qu'il y a des étoiles dans les yeux qui se sont créées cette semaine.
8: Pari réussi également pour Guillaume Boivin, pour qui cette course était un barreau d'honneur inespéré.
20: Non, extrêmement fier de la carrière que j'ai accomplie 17 ans professionnel, puis c'était ma dernière grande course, on va dire, puis c'était tout qu'un honneur de pouvoir faire ça chez nous au Québec, dans les championnats du monde, puis j'ai essayé d'apprécier le plus que je pouvais.
8: Ici Simon Crémer, Radio-Canada, Montréal.
5: Voilà, c'est ce qui conclut ce bulletin d'information. Pour plus de détails, vous pouvez consulter le site radio-canada.ca.

Le séisme Télisson-Aurélien n'a pas fini de faire sentir ses répliques. On ne sait pas encore quel a été l'apport réel de l'IA dans la rédaction de son roman, mais le simple recours à ce type d'assistance fait surgir des questions fondamentales sur la place de l'humain dans la création et sur le lien de confiance entre le public et les créateurs. Aussi, vous le savez, depuis la COVID, tout ou presque coûte plus cher. Oui, le pouvoir d'achat des citoyens a aussi augmenté, mais pas toujours suffisamment pour contrer l'inflation. Bien des consommateurs ne font plus les courses de la même façon. On a recueilli des témoignages sur le terrain et Véronique Prince nous rappellera l'importance de ce thème dans la campagne électorale québécoise. Et en un an, entre août 2025 et août 2026, les États-Unis ont expulsé, tenez-vous bien, 25 000 personnes dans des pays tiers où ils n'avaient pourtant aucun lien. Des Sud-Américains qui se retrouvent en Afrique, des Indonésiens dans les Caraïbes. Le consortium des journalistes de Forbidden Stories a enquêté sur cette remigration. On sait maintenant que, comme pour tout ce qui touche l'administration Trump, accueillir les déshérités, ça se monnaie et ça paye. Tout terrain, ça commence maintenant.

0: Bonjour tout le monde, bienvenue à cette nouvelle édition de Tout Terrain. Vous pouvez toujours nous écrire, je vous le précise, toutterrain@radio-canada.ca ou via la bulle de conversation de l'application audio. Et je pense que le premier sujet pourrait susciter un peu de discussion et de réflexion de votre part. Vous savez, moi, j'ai toujours été impressionné par la place et le rôle des machines dans la science-fiction, notamment dans l'univers de Star Trek. Les ordinateurs ou Mr. Data, pour les plus récentes générations, sont pas pourvus de sentiments. Ils ne sont pas menaçants. En tout cas, la plupart du temps, leur mémoire et leur capacité de calcul incomparable aident toujours l'équipage à prendre rapidement les bonnes décisions. C'est un univers de moins en moins fictionnel. L'IA contemporaine est en voie de remplir ce genre de promesses. Elle nous rendra assurément de grands services dans le futur. Mais, en apprivoisant ce nouveau monde, on se rend aussi compte qu'il nous propose des possibilités insoupçonnées. On l'a vu cette semaine avec l'affaire d'Élison Aurélien. L'IA aurait joué un rôle non négligeable dans l'écriture de son roman, c'était ça ou mourir. C'est ce que nous apprennent des outils IA. Donc, un livre encensé par la critique en lice pour de nombreux prix littéraires. L'œuvre serait une créature hybride, sinon carrément artificielle, une histoire synthétique qui ne serait peut-être pas née dans l'esprit d'un homme, mais inspirée de calculs probabilistes. Je sais pas pour vous, mais moi, ça m'a complètement bouleversé. Je vous dis pas le besoin que j'ai soudain eu mercredi matin, c'est une histoire vraie, de caresser le chien dans les escaliers, de me raccrocher à quelque chose de très concret, de très vivant, parce que ça pose une grande question. L'intelligence artificielle peut-elle vraiment écrire un roman capable de nous émouvoir? Et le cas échéant, quel est le propre de l'humain? Tout d'abord, depuis l'Italie, où il participe à un festival littéraire pour en discuter, bonjour Hervé Letellier.
1: Bonjour.
0: Vous êtes écrivain, docteur en linguistique et lauréat du prix Goncourt 2020 pour l'Anomalie. Merci d'être avec nous. Et ici, en studio, bonjour Jocelyn McClure.
2: Bonjour Monsieur Tremblay.
0: Vous êtes professeur de philosophie et titulaire de la chaire Jarislowsky sur la nature humaine et la technologie. C'est à l'Université McGill. Je commence avec vous, Monsieur Letellier. Vous vous étiez mesuré à l'IA l'an dernier et vous l'aviez déjà trouvée bonne, très bonne même. Et on dirait qu'il y a eu une progression importante depuis. On sait que ça va vite dans ce milieu-là. Est-ce qu'on peut dire que on est face au patient zéro, qu'il y aura un avant et un après l'affaire d'Élison Aurélien?
1: Alors, d'abord, je suis pas encore tout à fait certain que ce soit le problème qui s'est posé avec Élison Aurélien. On n'a pas vraiment de preuves. Mais je sais que c'est un logiciel qui l'affirme. Mais la question qui se pose, c'est que de plus en plus, on va avoir affaire à des textes hybrides. Vous avez mentionné effectivement une sorte de concours que j'ai accepté de faire il y a quelques années, il y a 2 ans maintenant, avec le nouvel orateur et travailler sur une nouvelle. Mais depuis, c'est passé quelque chose qui m'a paru très intéressant. On a fait la même chose avec le dernier chapitre de Bouvard et Pécuchet de Flaubert, où on a demandé à une IA avec un excellent prompteur de fabriquer le dernier chapitre. Et ce dernier chapitre est d'une qualité assez étonnante, assez exceptionnelle. Donc ça commence à friser la rivalité avec un auteur classique qui est Flaubert, ce qui quand même pose un vrai problème. Donc cette question des textes hybrides qui vont nous arriver entre les mains, qui vont être composés par des IA, mais avec des prompts réalisés par des... J'hésite à appeler auteurs, parce que ça pose un problème éthique, mais on en reparlera plus tard. Qu'est-ce que c'est qu'un auteur? Qu'est-ce que c'est que la création? Qu'est-ce que c'est que la littérature? Ça va nous arriver de plus en plus sur les tables des éditeurs, ça va arriver sur les tables des libraires aussi. Donc c'est quelque chose qui est un problème de fond, on n'a que le début, la partie émergée de l'iceberg pour l'instant. On sait qu'en musique, c'est déjà le cas dans beaucoup de plateformes, où on écoute des musiques fabriquées par des IA. On sait qu'en peinture et en photographie, il y a déjà beaucoup de choses qui sont faites par des IA. En littérature, c'est un peu la première fois que la chose émerge de manière aussi, disons, médiatique. Et parce que le livre avait été encensé par des critiques, qu'il était présent sur pas mal de prix, ça

0: pose une question qui est celle aussi de l'esthétique de la réception. Comment est-ce qu'on reçoit un livre? Comment est-ce qu'on le perçoit? Comment est-ce que les lecteurs, à partir d'une incarnation, parce que Tennyson Aurélien, s'il n'a pas écrit ce livre, une fois de plus, rien n'est sûr, s'il ne l'a pas écrit, il incarnait quand même cette IA. Ça me fait penser un petit peu à Pavlovitch qui incarnait le personnage de Émile Ajar à l'époque de Romain Gary.
1: Ouais.
0: À part que Romain Gary est un être humain.
1: Oui. Vous venez de mentionner, Monsieur Letellier, cette omniprésence de l'intelligence artificielle qui marque notre époque. J'ai envie qu'on écoute un de vos collègues écrivains que vous connaissez bien. Vous avez d'ailleurs écrit sur le sujet avec lui, c'est Abel Quentin. Il était à notre émission il y a 2 semaines et il s'est aussi prononcé sur ce sujet à l'émission Le Téléphone Sonne. C'était sur France Inter.
2: C'est une invasion du langage managérial dans l'art, tout simplement. Ce qui compte, c'est le résultat. On est en train de parler d'un rapport dans une société de conseil, d'un tableau Excel, d'un travail managérial. Ce qui compte, c'est le résultat. C'est évidemment quelque chose de très dangereux. Et en plus, cette petite musique, à vrai dire, est vraiment à l'œuvre pour essayer de ne pas nous faire voir la rupture anthropologique qui est à l'œuvre.
1: Je me tourne maintenant vers vous, Jocelyn McClure, avec ce dernier petit bout de phrase. Oui, il y a toute la question de la recherche de résultats qui est compréhensible compte tenu de l'efficacité de ces outils-là, mais aussi de la rupture anthropologique. Est-ce qu'on est au milieu, de votre point de vue d'observateur, mais d'une forme de basculement du monde?
3: Ce serait peut-être excessif de l'affirmer tout en admettant que l'IA est très profondément perturbatrice, hein, parce qu'il s'agit d'une technologie qui maintenant en maîtrise les langues naturelles, hein, le langage, hein, ce qui est peut-être le plus distinctif évidemment de notre espèce.
1: Du moins, le croyait-on?
3: Oui, exactement. Donc là, il y a une vraie rupture, mais les technologies, les techniques de façon générale, hein, transforment la nature humaine depuis toujours. Hein. Donc de ce côté-là, il n'y a pas de rupture anthropologique, hein, que ce soit la découverte du feu jusqu'à l'agriculture, au transport, la révolution de l'Internet et ainsi de suite. Hein. Toutes ces transformations ont transformé l'être humain. Et là, on est dans une nouvelle étape, hein, de cette transformation.
1: L'histoire de l'humanité est parsemée de ruptures technologiques.
3: Oui, exactement. Une des choses qui m'intéresse particulièrement, donc je suis d'accord avec Monsieur Letellier, donc on va entrer dans une ère où ça va être de plus en plus difficile, hein, de distinguer de ce qui est le produit de l'esprit humain versus ce qui est issu de la machine. Et il va avoir plusieurs degrés, hein, entre le copier-coller des réponses d'une IA générative jusqu'à un travail vraiment de longue haleine où on soumet des questions, on refuse certaines réponses, on repose des questions, on prend le résultat de l'IA et on le transforme nous-mêmes. Donc il va avoir plusieurs cas de figure et on est au tout début de cette prise en charge, hein, collective de bon comment intégrer ces IA, parce que c'est vrai qu'il n'y aura pas de retour en arrière en la matière. Hein, les IA sont là pour rester, mais on peut se dire collectivement il y a certains usages, hein, qui devraient pas être permis et il y a plusieurs autres usages qui doivent être gouvernés. Et moi, une norme éthique qui est très importante à mes yeux, c'est celle de la transparence, hein, c'est-à-dire simplement dévoiler nos usages de l'IA et ensuite respecter, hein, l'autonomie rationnelle d'autrui qui par lui-même va décider, est-ce que ça m'intéresse, moi, ce genre de création assistée par l'IA ou pas? Moi, je m'intéresse au point de vue singulier, par exemple, des auteurs. Hein? Donc, je suis moins attiré vers ces créations hybrides, mais j'admets tout parfaitement qu'il peut y avoir d'autres, hein, qui sont tout à fait curieux de ce que la technologie peut faire, comment on peut l'utiliser, et ainsi de suite. Mais entre l'interdiction et le laisser-faire, il y a plusieurs normes dont on peut se doter, dont celle d'une exigence de transparence.
1: Oui, j'ai envie de vous relancer là-dessus, Hervé Letellier, mais avant qu'on écoute Alexandre Geffen, qui est directeur de recherche au CNRS, qui était aussi à l'émission Le Téléphone Sonne cette semaine à France Inter.
4: Homer, on n'a aucune idée de son processus de création. On ne sait même pas s'il existait en tant que personne. Donc, il ne faut pas...
5: C'est pas une machine qui a écrit.
4: C'est un collectif. C'est un collectif. Et d'une certaine manière, l'IA est un collectif de ce qui a été écrit. C'est impossible pour un écrivain d'assumer son utilisation de l'IA. Et je trouve que c'est dommage, parce qu'effectivement, le contrat serait un petit peu plus clair. Et je reconnais tout à fait le droit à ne pas apprécier une production

0: parce qu'elle a été créée par l'IA. Je pense que, à mon avis, c'est un procès artificiel.
1: Bon, et Monsieur Geffen dit que c'est possible d'utiliser l'IA pour produire, parce que de toute façon, on sait que elle ressasse toutes les productions qui ont été faites acquises illégalement dans bien des cas. Mais bon, on n'ira pas là tout de suite, en tout cas. Et que maintenant, à partir de ça, ben, c'est comme si c'était toute l'humanité qui parlait. Donc, c'est une utilisation qui peut être légitime. On peut aller dans cette direction-là. Je suis très curieux de vous entendre là-dessus, Monsieur Letellier.
2: Oui, on pourrait considérer que cette parole est possible. Simplement, elle ne prend pas en compte quelque chose qui est essentiel pour l'auteur, c'est son rapport à lui-même et au texte. La question de rapport au texte, c'est une question corporelle. On passe du temps à l'écrire, il y a une maturation, il y a une saturation même parfois du langage. Et lorsqu'on écrit une phrase, qu'on déplace la virgule, qu'on cherche un autre mot, il y a une vraie recherche intime qui va disparaître avec un travail qui sera différent. Alors c'est un autre travail, et une fois de plus, on retourne à une question essentielle qui est qu'est-ce que le lecteur veut face à un texte? Est-ce qu'il veut un rapport intime avec un auteur, ou est-ce qu'il veut une lecture qui peut être une lecture extrêmement intéressante? Très sincèrement, si on devait me proposer un nouveau livre à Ripley écrit par une IA qui s'appellerait Patrice IA Highsmith, et qui serait un replay que je n'aurais plus jamais lu et qui serait aussi intéressant que tout ce qu'elle a pu écrire auparavant, je serais tenté de le lire. Et si c'est vraiment formidable et qu'elle en propose un deuxième, je serais tenté de le lire également. Donc il y a un rapport qui est un rapport avant tout de lecteur à l'auteur, qui de temps en temps peut être brisé pour être un rapport d'un lecteur à un texte qui est produit par n'importe qui, n'importe quoi. Donc ça, c'est une question qui est fondamentale, qui n'est pas réglée. Quand on accroche un tableau au mur et que c'est une reproduction, on n'est pas dans un rapport forcément charnel avec l'objet originel qui a été écrit, peint, produit par par un être humain. Donc c'est un rapport esthétique qui peut exister sans être humain. C'est une question qui est fondamentale. Ce que dit, je suis complètement d'accord avec Abel, hein, c'est-à-dire on a écrit un texte ensemble sur l'usage de l'IA générative abusive, et on est fourre, évidemment, l'un comme l'autre, l'usage des IA dans des domaines comme les sciences médicales, mathématiques, astronomiques, parce qu'elles peuvent résoudre des problèmes que nous-mêmes sommes incapables de faire, parce que nous n'avons pas la capacité à gérer des milliards d'images, à gérer des millions de données. C'est une question différente. Là, vraiment, pour moi, la question qu'Alexandre Geffen pose est une question importante, et qui est celle de ce rapport que nous avons au texte. Un rapport de créateur, qui est un rapport forcément charnel, forcément incarné, et un rapport de lecteur qui peut ne pas être nécessairement médiaté, si j'ose dire, par l'existence d'un auteur réel. C'est deux questions vraiment qui sont, pour l'instant, on n'a pas la réponse. Aujourd'hui, des gens écoutent de la musique sans aucun problème, qui sont créés par des IA.
1: Oui, oui. Je reviens sur la question de la confiance. Vous aviez commencé à l'évoquer, Jocelyn McClure. Est-ce que l'heure de l'étiquetage est arrivée? Est-ce que l'heure du label, en quelque sorte, se pointe à vitesse grand V? Et oui, il faudra savoir quelle a été l'implication, le rôle de l'intelligence artificielle dans la rédaction d'un roman, d'un essai, que sais-je, parce qu'il y a des utilisations qui peuvent être forcément plus faciles à accepter que d'autres pour tout ce qui touche la recherche documentaire, mais par exemple pour ce qui touche la rédaction, c'est autre chose.
3: Oui, je pense que oui. Ça fait partie maintenant d'un point de vue institutionnel des normes que l'on doit se doter, et ça va varier d'un contexte à l'autre. Hein. Ces IA très puissantes, hein, sont des boîtes noires, hein, c'est-à-dire que lorsqu'elles produisent des résultats qui peuvent être corrects, on peut pas interroger la machine pour avoir une explication fiable, hein, et fidèle des raisons qui mènent, disons, au résultat. Donc évidemment, si on s'en sert pour poser un diagnostic médical ou pour déterminer la peine, hein, d'une personne qui est reconnue coupable, on a absolument besoin des raisons, hein, qui sont des justifications, des décisions qui posent des risques ou qui peuvent toucher les droits fondamentaux, et ainsi de suite. En création, on est dans un autre univers, hein, on est dans les territoires de l'imaginaire, de la fiction, où on sort précisément de notre réalité matérielle immédiate.
1: Et dans une forme de relation d'amitié avec l'auteur aussi, qui se livre pour nous.
3: Exactement. Donc là, on peut peut-être tolérer hein, des usages plus larges ou une certaine opacité si effectivement ça crée des œuvres de fiction qui sont particulièrement stimulantes. Mais je pense que dans cette espèce de pacte moral entre l'auteur et les lecteurs, on doit faire preuve de transparence. Certains n'apprécient pas les effets de l'IA dans la vie humaine, hein, de la vie politique aux sphères de l'intimité. Donc certains voudront pas soutenir ce genre de démarche artistique là, alors que
1: j'ai
3: d'autres
1: entendu sont partout autour de moi cette semaine des gens qui ne veulent plus lire ce livre.
3: Exactement. Donc, je pense qu'il faut tout simplement respecter l'autonomie hein, des acteurs concernés et faire preuve de transparence.
1: Hervé Letellier, est-ce que les maisons d'édition étaient prêtes?
2: Je pense que elles n'étaient pas prêtes à ce qu'un livre émerge de manière aussi visible, soupçonné d'être créé par une IA. Mais depuis maintenant 2 ans, 1 an, au moins pour celle que je connais bien, qui est Gallimard, il y a une attention qui est portée aux manuscrits de manière à vérifier ce qui est vérifiable, c'est-à-dire est-ce que l'auteur qui incarne le texte est plausiblement l'auteur du texte. Donc les rencontres sont importantes, la validation l'est aussi, mais une fois de plus, Pavlovitch a parfaitement joué son rôle d'ajar. Donc c'est une vraie question qui peut se poser. Il y a plein d'anecdotes qui font que on peut s'amuser de voir comment il a réussi à duper l'intégralité des éditeurs et de la presse avec des livres qu'il n'écrivait pas, mais que son oncle écrivait, Romain Gary. Mmh. Sur la question de la documentation, il y a jamais eu de problème, par exemple, sur le fait que on est passé d'une documentation qu'on allait chercher dans les bibliothèques soi-même en faisant de la marche à pied ou en prenant le métro, à une documentation qu'on va chercher sur Internet. Donc, de passer à un moteur de recherche, de passer
1: c'est
2: à un moteur
1: grave.
2: De recherche pour ne nommer aucun. Voilà, un super moteur de recherche qui serait l'IA, qui validerait, de toute façon il faut toujours valider ce qu'elle nous raconte, là il n'y a pas de changement de nature. Le changement de nature s'est fait lorsqu'on a accepté de ne plus aller en bibliothèque pour aller chercher les documents.
1: Il y a une question qui par contre, excusez-moi de vous interrompre, mais je veux relancer M. McClure avant que ça se termine, mais qui ne cesse de me hanter, c'est sur la possible délégation du jugement. Savoir que ce sont des conseillers tellement puissants, ces machines-là, on a tendance à leur faire confiance. Ça me rappelle Martin Bormann, si on parle de conseiller sombre, qui présentait une certaine forme de la réalité à Hitler et qui le gardait, qui était coupé du monde aussi et qui le préservait de prendre lui-même les décisions. Je ne veux pas faire de raisonnement analogique entre cela, entre les nazis et ce qu'on est en train de vivre, mais Monsieur McClure, là-dessus, sur la délégation du jugement.
3: Oui, je pense que un des principes cardinaux là, c'est bon ce que j'ai appelé dans ma réaction à l'affaire, la primauté de l'intellect humain dans nos façons de revoir nos processus. Présentement, il faut ancrer nos façons de faire dans la primauté de l'intellect parce qu'on a toujours besoin de cultiver le jugement humain pour faire justement un usage sage et raisonné et éthique de l'IA. Et c'est vrai qu'en déléguant des tâches cognitives, on peut aussi causer notre propre atrophie cognitive, en perdre des compétences. Et ces compétences sont plus nécessaires que jamais dans un contexte où il faut être capable d'évaluer les produits de l'IA et comment les utiliser de façon raisonnable. Donc, il faut continuer à développer, cultiver ces compétences. Et au final, seul un agent moral, rationnel, peut être tenu responsable hein, de différentes décisions, y compris des décisions assistées par l'IA, d'où la primauté de l'intellect humain.
1: C'était un grand plaisir de m'entretenir avec vous ce matin et j'ai eu la furieuse envie d'aller attraper un roman, un vrai, et de me plonger dans l'univers d'un auteur. Merci beaucoup à vous, Hervé Letellier,
2: merci et à vous
1: aussi, Jocelyn McClure.
3: Merci.

0: Notre retraite, elle reste tout le temps le même montant. Il faut couper à quelque part.
1: On travaille pour exister. C'est comme... on a de la misère à avoir des loisirs.
2: Ça m'écoeure payer des produits qui sont vraiment rendus trop dispendieux, comme des salades à 6 $.
3: Quelque part près de chez nous, une série électorale de tout terrain.
4: Le coût de l'épicerie, de l'essence, du logement, des sujets qui ont pris une place importante dans les conversations de tous les jours. Vous le savez, les 5 dernières années ont été marquées par une période inflationniste particulièrement forte. On le voit à l'épicerie, hein. En moyenne, ce que nous consommons coûte presque 30% plus cher qu'en 2021. Ça peut sembler contre-intuitif, mais le pouvoir d'achat a aussi augmenté. Pas au même rythme pour tous. Ce qui a forcé plusieurs ménages à changer leurs habitudes. Yannick Dumont-Baron a passé une journée dans un centre de liquidation alimentaire en Montérégie.
5: Encore une fois, le chef a travaillé fort pour vous. Chop suey au poulet, hamburger steak.
6: Le cellulaire pointé vers une série de plats encore fumants, Yves Dubé vante le menu qu'il vient de préparer avec ses employés. Ces repas chauds, c'est un service bien apprécié aux Escomptes Saint-Jean, une épicerie de liquidation située en Montérégie, près de Montréal. Le comptoir alimentaire est tout près de grandes étagères rouges débordant de produits de toutes sortes. Le bruit des nombreux frigos est omniprésent. Retraité, Ruth attend patiemment que le patron ait terminé sa vidéo.
7: Je vois toujours ses annonces sur Facebook, mais là, matin, c'est la première fois que je le vois en direct. C'est merveilleux.
6: À son âge, l'aîné mange peu, mais elle est devenue une habituée de ce comptoir de repas chaud.
7: Moi, je suis bien occupée, j'ai plein d'activités, puis j'ai pas toujours le temps de cuisiner. Donc, je viens chercher 2 repas, puis j'en ai pour 4 fois. C'est bon, puis on a plein de choses. Les prix sont moins chers aussi, un peu.
6: Seule, la retraitée dispose d'un budget limité. Elle aussi est maintenant forcée de faire des choix.
7: Moi, je regarde beaucoup les ventes. Puis j'aime bien manger, mais pas payer des choses. Je me souviens une fois, j'avais fait une raclette chez nous. Puis le chou-fleur, il était à 6 $. Oh, ben j'ai du ma raclette, elle n'aura pas de chou-fleur cette fois-ci.
5: Ça va bien?
7: Oui.
5: Voulez-vous essayer mon petit pain de taille? C'est moi qui vous l'offre, parce que je vous ai fait attendre.
8: Si cette épicerie-là n'était pas au bout de la rue, dans votre quartier, dans votre coin...
7: Bah, j'irais quand même.
8: Ça vaut la peine à ce point-là, là.
7: Oh oui, ça vaut la peine à ce point-là. J'habite un RPA, là, dans 5 minutes d'ici, en arrière du Super C. Puis je vais rarement au Super C, parce que il y a tout ici.
6: La popularité des épiceries de liquidation comme celle-ci a bondi depuis la pandémie. Sur les tablettes, tout n'est pas moins cher que dans les épiceries régulières, mais dans plusieurs cas, l'écart des prix est important.
8: Le va-et-vient, il est constant dans cette épicerie et parfois on tombe sur des spéciaux, des prix vraiment à tout casser. Par exemple, 250 grammes de mozzarella, 1 $, du boursin à 1 $ également.
9: Il y a beaucoup de nouveaux. Je regarde des jeunes familles. Il y a du monde retraité le matin.
6: Dans le monde de la liquidation alimentaire au Québec, Yves Dubé fait figure de pionnier. Il souligne que les derniers épisodes d'inflation ont amené une clientèle plus diversifiée dans les allées des Escomptes Saint-Jean.
9: Le bassin de population qui va venir, il n'y a pas de stéréotype. Plus que ça va, plus que de monde de différentes sphères qui viennent ici. Il y a beaucoup de monde. Ils travaillent, sont 2 personnes à travailler. Puis, je veux dire, le coût de la vie est rendu. Le système est carrément débalancé.
10: Ça fait 31 $ et 40 $.
6: En 5 ans, les prix de la nourriture ont bondi partout au pays. Les viandes rouges coûtent bien plus cher, le jus d'orange, le beurre et le riz également. Pour l'ensemble des Québécois, les revenus ont aussi grimpé dans la même période. Mais pour près de la moitié de la population, cette hausse ne suffit pas à contrer le choc de l'inflation. Sa caisse, Christelle Bello le voit bien.
11: Quand on voit une maman avec comme 3-4 enfants qui a de la misère, puis qui est là, « Oh, mais ça, je prendrai pas ça parce que là, c'est pas dans mon budget. » Puis là, qu'elle est là, puis elle essaie vraiment de... ça fait mal. Au cœur, oui. Ça fait mal au cœur.
12: C'est plus le fait que ça me fait chier de payer. Tu sais, quand je vois des affaires, ça n'a pas d'allure, là.
6: Dans les allées de l'épicerie, on retrouve des clients comme Marc-André qui ne viennent pas par obligation.
12: Je suis assez aisé financièrement. C'est plus le fait que ça m'écœure de payer des produits qui sont vraiment rendus trop dispendieux, comme des salades à 6 $. T'as rendu une brique de fromage, c'est rendu 1 $. Tu sais, les yogourts, là, c'est super achetable. Le café, super achetable. Tu sais, même le pain, c'est rendu 8 $. Mais non, 8 $, c'est un pain. C'est quoi ça, tu sais? Ça n'a juste pas de sens, là.
8: pouvez vous replacer les caisses?
10: Je fais du facing, pour que ça soit beau, attirant pour les clients.
8: Donc, ouais. Vous redescendez les caisses qui sont en haut pour que ça soit plus accessible aussi?
10: C'est ça, oui.
8: Vous devez faire ça souvent dans le magasin?
10: Journée longue. Ça m'a revenu tantôt, là. Je vais faire le tour. Puis quand je vais revenir, ça va être à recommencer, là. C'est la journée du... Le jour de la marmotte. On recommence tout le temps.
13: Oui, puis à celle, elle n'est pas spéciale.
6: Bien sûr, une bonne partie de la clientèle semble vraiment avoir besoin de trouver les meilleurs prix. Des gens comme Monique et Hélène, deux retraités qui font leurs courses ensemble.
14: Moi, je suis grand-mère, là. Puis mes petits-enfants, ils restent dans la même maison que moi, fait qu'on achète ensemble. Il faut courir les spéciaux. Au nombre qu'on est chez nous, c'est au moins, au 15 jours, au moins 200 piastres de plus.
15: Les salaires devraient être pas mal mieux, parce que à 15 piastres de l'heure, là, un parent ne peut pas faire une épicerie, je veux dire, convenable. Parce qu'il y a l'électricité qui remonte, tout remonte, tout.
6: Devant la hausse des prix, il a fallu changer certaines habitudes de consommation.
14: Tu trouves des trucs aussi. Tu peux prendre du porc qui n'est pas cher, ajouter du Beauvril au bœuf dedans. Fait que le goût s'en vient un petit peu similaire. C'est bon, puis les enfants en mangent.
15: Avant, on mangeait très bien. Aujourd'hui, c'est plus la même affaire, parce qu'il faut beaucoup économiser. Le bœuf puis le veau, là, c'est plus achetable. Même si ça vient en spéciaux, c'est pas achetable.
16: OK, tu vas me partir les frites?
6: Le proprio Yves Dubé peut offrir des repas à 10 $ parce que son menu est composé d'aliments obtenus à petit prix. Ce midi, la demande pour les plats préparés est importante.
16: Si on regarde à Saint-Jean, ici, là, le journal local, il parlait des banques alimentaires, ça allait exploser de 200%. Il y a une raison. C'est pas du monde qui travaille pas. C'est rendu, c'est du monde qui travaille, mais n'y arrive pas.
17: Ouais, je prendrais bien ça, s'il te plaît.
18: Un tiers de livre.
17: Il y a beaucoup de choses qui sont vraiment, vraiment pas chères, là. Pour faire les lunchs, faut vraiment des économies, là, ça vaut le coup, là.
6: Julien prend son repas et part vers la caisse avant de revenir vers notre micro.
17: C'est que ce qu'il fait pour tout le monde ici, là, ben, c'est merveilleux parce que ça aide beaucoup de gens à manger. Puis, au prix que la vie, ça coûte aujourd'hui, là, ce qu'il fait, communautairement parlant, c'est génial.
9: Qu'est-ce que j'ai remarqué, c'est du monde, beaucoup de monde qui travaille, qui viennent me voir pour un deuxième emploi. Ça, là, ça m'a frappé, là, en pleine face. « Hey, t'arrêtes-tu, mettons, une petite fin de semaine, une journée à travailler? » Ça, je le vois de plus en plus. Pourquoi? Parce que le monde arrive pas.
19: Avoir une grosse famille, là, moi, j'ai 3 enfants à la maison, là, des adolescents, là, puis, ouais, ça nous aide à économiser, puis à...
6: Chantal n'est pas qu'une cliente satisfaite, c'est aussi une employée de cette épicerie de liquidation. Ce midi, elle fabriquait des sandwichs pour emporter. C'est un nouvel emploi pour cette mère monoparentale dont le quotidien s'est alourdi avec l'inflation.
19: On travaille pour exister, tu sais, c'est comme... on a de la misère à avoir des loisirs, puis j'essaie, c'est comme je disais tantôt, là, pour le McDo, pour mes enfants, c'est un luxe, un gros luxe. Mais quand tu peux payer un peu moins cher ailleurs, tu peux leur payer ça une fois de temps en temps, puis ils sont contents, tu sais. Ça nous permet d'enlever un poids ces épaules des mamans ou ben, des parents en tant que tels, de stress.
16: Bon, tu veux-tu prendre la relève, senior?
20: Oui, c'est
16: vrai, tu dis, oui, chef, oui.
6: Yves Dubé s'excuse le temps de contacter un fournisseur. Il a peu suivi la campagne électorale, mais ne croit pas que les politiciens pourront aider ses clients.
9: Je suis convaincu qu'ils sont à l'affût de ce qui se passe, mais je suis pas convaincu qu'ils ont des solutions pour régler, parce que c'est pas quelque chose qui peut se régler en claquant des doigts. C'est pas à dire, ben moi, je rentre au pouvoir, OK, je claque des doigts, il n'y a plus d'inflation. Ça sera le fun, ça sera facile comme ça, OK? Mais c'est plus compliqué que ça en a de l'air, hein?
4: C'était un reportage de Yannick Dumont-Baron. Les partis politiques promettent tous de réduire le coût de la vie. C'est même devenu l'un des thèmes principaux de cette campagne électorale. J'en parle avec ma collègue correspondante parlementaire. Bonjour, Véronique Prince.
21: Bonjour, Yannick.
4: Il faut le dire, les chefs ne s'entendent pas sur la meilleure façon de soulager le portefeuille des Québécois. Dites-moi, quelle est leur marge de manœuvre compte tenu de l'état des finances publiques au Québec?
18: C'est très limité comme marge de manœuvre et c'est la grande dichotomie de cette campagne électorale, hein? L'équilibre précaire entre les promesses électorales pour répondre aux demandes des Québécois puis la réalité budgétaire de l'État. Le fiscaliste et professeur Luc Godbout, rappelez-vous, avait rédigé une lettre d'opinion dans la presse avant le déclenchement de la campagne pour convaincre les politiciens d'être vigilants au moment de préparer leurs promesses. Et ils ont tous fait preuve, disons, Jannick, de créativité comptable, hein, pour présenter des engagements qui leur permettent de se démarquer, sachant que les cadres financiers allaient être scrutés. Faut dire que les partis politiques ont une demande impérative des Québécois pour réduire le coût de la vie. Dans le sondage segment réalisé pour le compte de Radio-Canada entre le 8 et le 17 septembre, 38 % des quelques 5500 répondants estiment que le coût de la vie devrait être la priorité du prochain gouvernement du Québec. C'est même devenu leur priorité des priorités au fil de cette campagne. Ça passe maintenant même devant l'accès aux soins de santé. Mais à l'image des partis politiques qui proposent tous une solution différente, les répondants aussi sont partagés quant à la mesure qui devrait être privilégiée. Et réduire les impôts, c'est peut-être celle qui se retrouve en premier, là. C'est pas nécessairement, en fait, comme première mesure, là, de réduire le coût du panier d'épicerie. C'est pas nécessaire que ce soit ça en premier. Je vais revenir dans un instant. On a, concernant les baisses d'impôts, deux partis politiques qui en promettent aux particuliers. Deux partis qui sont d'ailleurs accusés de présenter un engagement utopique. On a le Parti conservateur du Québec qui promet les plus grosses baisses. Chaque contribuable pourrait récupérer plus de 8 700 sur 5 ans. Mais la grande question, c'est comment financer ça? La mesure coûterait 30 milliards à l'État. Mais Éric Duhaime promet une réduction draconienne, en revanche, des dépenses du gouvernement. Québec solidaire aussi baisserait les impôts, mais seulement ceux des contribuables qui gagnent moins de 110 000 par année. Et comment ce serait financé, ça? En taxant les grandes fortunes de plus de 25 millions de dollars.
4: Mais Véronique, est-ce que c'est crédible, tout ça?
18: Ben voyez-vous, le Parti libéral du Québec fait campagne en disant que c'est pas crédible parce que lui refuse de s'engager dans de telles mesures pour en tirer un bénéfice électoral. Le chef Charles Millard en fait même une posture officielle. Il se décrit comme le chef qui promet pas de baisse d'impôts ni de chèques. C'est tout de même un pari risqué là dans un contexte où les électeurs qui jugent être surtaxés réclament que le gouvernement leur redonne de l'argent. Mais lui s'est dit, je vais y aller avec la stratégie du chef responsable qui est prudent financièrement, qui fera pas de promesses irréalisables ni spectaculaire. Et quand il dit ça, il vise aussi le Parti québécois qui propose non seulement de donner un chèque de 125 $ par année à ceux qui ont un revenu annuel de moins de 45 000, mais il veut aussi couper de moitié la TVQ sur l'essence pendant un an, ce qui équivaudrait à 7 cents le litre comme économie. Jacques Parizeau, en passant, avait déjà fait une baisse de taxes du genre. L'effet n'avait duré que quelques jours. Les pétrolières avaient compensé et finalement, une bonne partie de la réduction de la taxe n'avait pas été transmise aux consommateurs. Et il y a plusieurs experts qui pensent aussi que ça prive beaucoup trop l'État de revenus importants pour le peu de bénéfices.
4: Mais il y a quand même de nombreux citoyens qui pensent que le gouvernement devrait détaxer davantage certains produits de consommation.
18: Et pourtant, on n'a pas tant de mesures en ce sens-là, en tout cas pour le coût du panier d'épicerie, parce qu'il y a 23 % des répondants qui réclament cette mesure là dans le même sondage dont je vous ai parlé. Mais le gouvernement Fréchette n'a pas fait de nouvelles annonces en ce sens, parce qu'il a déjà agi. Rappelez-vous, Mme Fréchette avait éliminé la TVQ sur certains produits d'épicerie, les fruits, les légumes coupés, les collations, mouchoirs, papier hygiénique, par exemple. Mais le Parti libéral et le Parti québécois rétabliraient cette taxe-là, même si c'est pas très vendeur de ramener une taxe. Eux trouvent que ça fait pas une assez grande différence dans votre portefeuille, préférez utiliser l'argent pour autre chose. Mais en revanche, le PQ dit, ben nous, si on est élu, on va déposer un projet de loi pour empêcher les entreprises de moduler leurs prix selon le moment de la journée, si ça coûte cher à l'heure du souper, par exemple. Québec solidaire veut créer son réseau d'épiceries publiques, mais les autres partis, encore une fois, l'accusent de manquer de crédibilité et d'être idéaliste. Donc, il y a beaucoup de solutions qui ont été amenées dans cette campagne, différentes. Là. Au-delà des promesses qu'il faut peut-être comprendre, c'est que les Québécois se trouvent vraiment pris à la gorge compte tenu de leur situation personnelle. On peut penser qu'ils n'accepteront pas que le prochain gouvernement dépense à tout vent. Si eux doivent se serrer la ceinture, le gouvernement aussi devra le faire. Et tous les partis doivent donc savoir qu'une fois au pouvoir, ils seront surveillés de très, très, très près dans le contexte économique actuel.
4: Véronique Prince, merci beaucoup et bon dernier droit pour cette campagne électorale.
18: Merci, bonne journée.
4: Au revoir. Restez à l'écoute. Un peu plus tard à l'émission, on vous parle du journaliste et justicier télévisuel Chris Hansen. Vous souvenez-vous de l'émission To Catch a Predator? C'était sur NBC. Au milieu des années 2000, on y piégeait et attrapait des pédophiles. Le film Primetime, qui est présentement à l'affiche, revient sur cette histoire extrême de journalisme d'enquête télévisée. Je l'ai vu en compagnie de ma collègue d'enquête, Marie-Maude Denis.
0: Le journaliste, par définition, c'est un pitbull. Il veut y aller. Il veut le ramener, le nonos. Donc, c'est pour ça que le journaliste peut pas travailler seul. Faut qu'il soit retenu un peu par un rédacteur en chef, par des collègues, par un réalisateur qui dit « Wow, OK, super, t'sais, va chasser, ramène-le, mais après ça, on va réfléchir à qu'est-ce qu'on cuisine. »
4: Ce sera en fin de la deuxième heure de l'émission. Le pape termine sa visite en France. Il est à Lourdes aujourd'hui après être passé à Paris hier où il a tenu une messe devant des centaines de milliers de personnes. Au cours de son séjour, il a abordé plusieurs enjeux de société et c'est ce dont nous allons discuter avec notre correspondant à Paris. Bonjour Frédéric Arnoul.
21: Bonjour Yannick.
4: Il y a un thème qui est cher au cœur du pape, c'est évidemment la liberté de religion et il a mis ce principe en porte-à-faux avec une valeur chère à la France et Emmanuel Macron, la laïcité.
21: Ben oui, effectivement, il a livré cette phrase qui a fait beaucoup jaser depuis deux jours. Je vous propose justement de l'écouter tout de suite.
22: Une juste laïcité ne consiste donc pas à exclure la religion des espaces publics ou des éducations, mais à travailler pour que l'État et les institutions religieuses dialoguent.

0: félicité de ce genre de propos. C'est une volonté aussi de surfer pour elle sur la vague traditionnelle chrétienne. Et d'ailleurs, Marine Le Pen et Jordan Bardella ont assisté à la messe hier sur la place de la Concorde. Mais le pape a aussi parlé d'un peuple au sein duquel la diversité des origines contribue à vivifier la vie démocratique et enrichir l'art de vivre ensemble. Et d'ailleurs, on pourrait voir aussi ces propos du pape comme une réponse à la proposition du Rassemblement National qui consiste justement à interdire le voile dans l'espace public. Alors bien sûr, Emmanuel Macron, lui, n'a pas assisté à la messe sur la place de la Concorde hier. C'était un peu comme pour réaffirmer cette laïcité. Il a bien entendu le message que le pape a livré et qui peut passer aussi comme une attaque, si vous voulez, contre la laïcité française. Mais ce dont, évidemment, il s'est bien sûr défendu. Mais le pape, quand même, et c'est intéressant, il a conclu ce passage dans son discours sur la laïcité en rappelant les paroles d'Emmanuel Macron lui-même qu'il avait prononcées en 2018 devant la conférence des évêques en France. Il avait dit « Une église prétendant se désintéresser des questions temporelles n'irait pas au bout de sa vocation et un président de la République prétendant se désintéresser de l'église et des catholiques manquerait à son devoir. » Alors vous voyez, le pape avait fait ses devoirs. Évidemment, il parle pour sa paroisse, comme on dit l'expression. Mais ce sont des échanges qui mettent quand même au jour des discussions qui sont parfois conflictuelles entre l'église et l'État.
1: On l'a compris, c'est un pape qui n'a pas la langue dans sa poche. Il fait flèche de tout bois dans ses discours. Il n'hésite pas à gratter un peu là où ça fait mal, notamment sur la question de la bioéthique.
0: Oui, et c'est pas un pavé dans la mare de sa part, mais vous allez l'entendre, il y a certaines lois françaises qu'il ne digère pas. Écoutez plutôt.
2: Je constate parfois avec préoccupation les dérives actuelles des sociétés qui risquent de détourner la science et la technologie en entreprises lucratives favorisant les manipulations génétiques, la gestation pour autrui, l'achat d'organes, l'offre d'une mort programmée.
0: Exactement. En fait, sans l'énoncer mot pour mot, le pape Léon XIV a une nouvelle fois comparé la loi qui crée un droit à l'aide à mourir en France à une offre d'une mort programmée. Faut rappeler que le Parlement français a adopté il y a quelques semaines le droit à l'aide à mourir. C'est une réforme, on va le dire, majeure de la présidence Macron qui a été fortement, évidemment, combattue par l'Église. Donc la loi légalise sous condition une forme d'assistance au suicide, voire même d'euthanasie. Et d'ailleurs, il y a quelques minutes à Lourdes, Léon XIV vient de dénoncer fermement ce qu'il appelle la tentation de donner la mort sous couvert de fausse compassion. Et donc, selon lui, aucune loi humaine ne doit vous faire perdre la certitude de votre dignité. Et il a encore insisté il y a quelques minutes en disant « Il est impossible de considérer comme normal de donner la mort. Ce qui est légal n'est pas nécessairement moral. » Donc, on le voit encore une fois, c'est une contradiction face à ce que la loi propose ici en France depuis quelques semaines.
1: Sans surprise, le pape a aussi un message de paix et il compte sur la France pour éviter que le monde ne sombre dans des conflits.
0: Ouais, et là-dessus, il a parlé des bruits de bottes qui revient. Il dit qu'il ne faut pas se résigner devant une guerre qui serait inévitable. On entend ici, en fait, la possibilité d'un conflit qui serait initié par la Russie contre l'Europe. On sait que la France s'y prépare depuis plusieurs mois maintenant. Mais le pape dit, la France a la vocation de demeurer un artisan infatigable de paix et de multilatéralisme. Et donc, il parle même de la France comme un membre permanent du Conseil de sécurité de l'ONU qui doit poursuivre dans sa contribution irremplaçable pour la paix. On le sait, demain, le pape va conclure son périple en France par une visite à Metz. C'est un choix, en fait, Yannick, qui n'est pas anodin parce que la Moselle a longtemps été une terre de guerre et de frontières avant de devenir un symbole d'union et de réconciliation. En fait, le pape veut vraiment porter un message de paix au cœur du continent dans le contexte, évidemment, vous le savez, de la guerre en Ukraine. Donc, c'est un soutien papal à ce qu'il appelle la chère Europe, hein, avec des proies qui est en proie, en fait, à des tensions géopolitiques à propos de l'invasion russe en Ukraine, mais aussi avec les tensions commerciales, par exemple, qui sont générées par Donald Trump. Et tout ça, évidemment, il dit sans jamais prononcer de nom. Hein. Mais entre les lignes, on sait que Trump en prend pour son grade, comme certains leaders autocrates et dictateurs de ce monde. En fait, il y a une phrase du pape qui en dit long sur ses attaques à peine voilées qu'il a livrées ces derniers jours en France. Et il a dit « Au lieu de respecter la loi, ceux qui détiennent le pouvoir l'invoquent lorsqu'elle sert leurs intérêts et la bafouent lorsqu'elle les entrave. Il traite même la justice elle-même comme s'il s'agissait d'une marchandise que l'on peut acheter et vendre. » Vous le voyez, c'est un homme où chaque mot est pesé, on ne sort jamais de la marge, mais il y a toujours des messages clairs et en général, ceux qui suivent l'actualité, bien sûr, peuvent les interpréter.
1: Frédéric Arnould, merci beaucoup d'avoir pris du temps pour nous parler ce matin. Vous avez ma bénédiction pour passer à autre chose.
0: Allez, merci, allez en paix. Au revoir.
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0: Depuis le retour de Donald Trump à la Maison-Blanche en janvier 2025, la politique migratoire américaine a pris un tournant inédit. On a appris cette semaine que plus de 25 000 personnes ont été chassées des États-Unis et envoyées vers des pays tiers où elles n'ont ni famille, ni repère, ni réseau. À coup d'incitations financières et de pression politique, Washington a convaincu des pays d'Afrique et d'Amérique latine d'accueillir des centaines d'exilés. Que deviennent-ils une fois arrivés dans un pays qu'ils ne connaissent pas? C'est ce que révèle une vaste enquête coordonnée par le consortium Forbidden Stories. Bonjour, Sophie Alvarez-Jurado.
1: Bonjour, merci beaucoup pour l'invitation.
0: Ça nous fait plaisir. Vous êtes journaliste d'enquête à Forbidden Stories. Ben, parlons-en de cette enquête-là qui est vaste, qui a nécessité des mois et des mois de travail, des dizaines de journalistes répartis sur plusieurs médias et dans plusieurs pays. C'est important quand même le déploiement que vous avez fait.
1: En effet, comme vous venez de dire, cette enquête, c'est le résultat d'une collaboration internationale entre 26 médias, y compris Forbidden Stories, qui coordonne les consortiums, mais qui participe évidemment aussi à l'enquête, et des médias dans 15 pays différents, et un nombre total de 72 journalistes. On a passé 6 mois à enquêter sur cette expulsion vers des pays dits tiers, c'est-à-dire des pays autres du pays d'origine de cette personne, et aussi autres de leur pays de résidence. Qui étaient, dans la majorité des cas, les États-Unis. Même s'il y avait des personnes qui venaient de traverser la frontière, on parle majoritairement des personnes qui habitaient aux États-Unis depuis il y a des dizaines d'années.
0: On va y revenir, mais vous avez découvert quelque chose comme 25 000 migrants, demandeurs d'asile, qui ont été expulsés donc des États-Unis, non pas vers leur pays d'origine, mais vers des territoires où ils n'ont pas d'attache. Qui sont ces gens qu'on expulse? On a tendance, vite comme ça, à imaginer qu'il s'agit systématiquement de criminels.
1: Alors, c'est évidemment, je pense qu'il faut toujours éviter les généralisations. Dans les cas comme ça, on parle de plus de 25 000 personnes. Donc, il y en a en effet des personnes qui avaient un passé criminel. Il y en a beaucoup qui ont des antécédents criminels par rapport aux crimes qu'ils avaient commis quand ils étaient adolescents, même avant des années 90, et qui ont purgé leur peine et qui étaient libres. Et là, maintenant, ils se sont retrouvés dans cette dynamique. Il y avait aussi des personnes qui n'avaient pas du tout un passé criminel, et même des personnes qui avaient une protection pour avoir exprimé leur crainte des persécutions dans leur pays d'origine, et qui étaient aux États-Unis, justement, en train de refaire une vie, de trouver une deuxième opportunité hors du danger. Et qui maintenant se retrouvent expulsés vers des pays où ils sont effectivement, comme vous le disiez, aucun attachement, ou même pire, qui se font réexpulser dans un refoulement en chaîne, comme on dit, d'abord vers un pays dit tiers et après vers leur pays d'origine.
0: Ben voilà,
1: où ils avaient exprimé une forme de persécution.
0: Mais pour illustrer tout ça pour nos auditeurs, je veux faire entendre un extrait du témoignage de Rabiatou Kouyaté. Elle était infirmière, elle certifiée aux États-Unis. Elle y vivait depuis des dizaines d'années, 30 ans. Elle avait fui la guerre civile au Sierra Leone en juillet 2025. Elle a été arrêtée lors d'un contrôle mené par la police des frontières en raison d'une ancienne mesure d'expulsion qui datait, un peu comme vous venez de le dire, des années 90. Et elle a été expulsée au Ghana. À son arrivée, des agents ghanéens l'ont prise par les cheveux et l'ont traînée de force jusqu'à un autobus. Extrait.
2: That was when they put handcuffs. I said, what is this for? That's when they break the news to me. Now they are taking me to Ghana. I said, why would you take me to Ghana when they told me I'm going home?
0: Traduction libre, c'est à ce moment-là qu'ils m'ont mis les menottes. J'ai demandé pourquoi vous faites ça. C'est alors qu'ils m'ont annoncé la nouvelle. Maintenant, ils m'emmènent au Ghana. J'ai dit, pourquoi vous m'emmèneriez au Ghana alors qu'on m'avait dit que je rentrais chez moi? Et donc, cette personne même qui a été envoyée au Ghana n'y est, au bout du compte, un peu comme vous l'expliquiez, n'y est pas restée.
1: Exactement. Ben, les autorités ghanéennes l'ont réexpulsé vers son pays d'origine où il avait clairement exprimé une crainte de persécution. Et donc là, on rentre vraiment dans un terrain très, très, très compliqué car c'est interdit par la loi des droits humains internationaux de renvoyer quelqu'un vers un pays où leur vie pourrait être en danger. Et c'est exactement ce qui s'est passé avec Madame Kouyaté. Et en plus, son cas, c'est vraiment un cas très, très, très emblématique de qu'est-ce que cette politique anti-immigration de Donald Trump cause dans le monde. Car Madame Kouyaté, c'était infirmière. Elle est infirmière, elle a pris soin des gens pendant la COVID aux États-Unis. Elle travaillait là-bas depuis une trentaine d'années. Et là, aujourd'hui, il est complètement abandonné. Il a été abandonné par ces pays où elle contribuait, où elle était une citoyenne régulière. Elle payait ses impôts, elle participait à la société et elle s'est rencontrée quand même abandonnée par ceux qu'elle croyait que c'était son pays.
0: Mais Sofia Alvarez-Jurado, ça pose toute la question de la légalité d'une telle démarche. Est-ce que les États-Unis peuvent renvoyer ces personnes qui risquent... Ben, ils ne peuvent pas les renvoyer là où ils risqueraient la persécution. Donc, on comprend que c'est un stratagème.
1: Alors, justement, c'est une question qui est très collée à l'actu, car la semaine dernière, la Cour d'appel des États-Unis, les premiers circuits, a jugé les expulsions vers des pays tiers illégales ou illicites. Les mots qui sont utilisés en anglais, c'est unlawful. Tout ça s'est passé le 18 septembre. Après ça, les gouvernements ont essayé, on peut le dire comme ça, d'ignorer cette décision et continuer après les vols, avec les vols, désolé. Et finalement, il y a 2 jours, l'administration Trump a finalement demandé à la Cour suprême, ils ont fait appel et ils ont demandé de lever les limites aux expulsions. Donc en ces moments, c'est pas très clair où on est par rapport à la question légale de toutes ces questions. Et cependant, toutes ces batailles légales se mènent au tribunal. Les personnes qui étaient censées être expulsées vers des pays tiers la semaine dernière, jeudi dernier, il y avait des vols planifiés vers des différents pays en Afrique. Elles se retrouvent sans savoir ce qui se passe dans de différents centres de détention retenus. Et enfin, on continue dans la même logique de s'expulsion dans des conditions légales très, très, très remises en question.
0: Ce qu'on apprend dans votre enquête, c'est aussi que les États-Unis ont conclu des accords avec des dizaines de pays afin de pouvoir expulser ces milliers de personnes. Et ce sont des accords secrets sur lesquels vous avez, en partie en tout cas, certainement levé le voile. Qu'y a-t-il là-dedans? Qu'est-ce que ces pays récoltent? Qu'est-ce qu'ils gagnent en acceptant ce procédé?
1: Je pense qu'après avoir passé 6 mois à regarder les textes publics qui étaient rendus publics de ces accords, et aussi toute la partie qui n'a pas été rendue publique, c'est ce qui s'est passé aux différents bureaux dans les différentes capitales de ces pays, je pense que ce qu'on peut dire avec sûreté, c'est que ces pays veulent pas aller contre l'administration Trump. Donc peut-être dans la mesure dont il faut évidemment rester dans les factuels et on peut pas dire qu'ils reçoivent des cadeaux, on peut pas aller dans cette direction-là, mais on peut dire avec sûreté qu'ils ont reçu de l'argent. Ça, c'est, par exemple, je pense au Salvador qui a reçu 4 millions de dollars dans des différents pays, Ghana aussi. Il y a des différents pays dont les textes de l'accord a été publié, qui ont reçu de l'argent. Et aussi, vous voyez, pas au moment précis de l'accord, mais 2 semaines après, ils ont reçu des différentes aides économiques des États-Unis pour la lutte contre le sida. Je pense notamment à les Eswatini, et pour l'exploitation des minérales dans leur territoire. Dans les cas de Salvador, Bukele est désormais quelqu'un qui est très proche de Donald Trump. Donc, c'est pas juste ce que ces pays reçoivent directement en signant ces accords, mais aussi ce qu'ils reçoivent après.
0: Et ça fait surgir le rôle du bureau rapidement, le bureau de la remigration, de la sécurité intérieure, qui est un peu, bon, c'est Monsieur Stephen Miller, mais qui rappelle, c'est pas innocent, ce choix-là, ça rappelle l'extrême droite européenne.
1: Exactement, les concepts de remigration est exporté de l'extrême droite européenne, et là, les bureaux de remigration, entre guillemets, c'est une unité du département de la sécurité intérieure des États-Unis qui est créée en mai 2025 et qui est à la tête de la négociation et la signature de tous ces accords.
0: Sofia Alvarez-Jurado, je rappelle que vous êtes journaliste d'enquête à Forbidden Stories. Merci beaucoup d'avoir été avec nous ce matin.
1: Merci.

0: vous.
1: Je reviens vers vous, chers auditeurs, pour vous dire que vous avez beaucoup réagi à ce dont on discutait en début d'émission, savoir le recours à l'intelligence artificielle pour écrire des romans. Hélène nous dit, après avoir savouré C'était ça ou mourir, j'arrive pas à croire qu'un robot ait pu provoquer tant d'émotions chez moi. Ça me bouleverse et m'attriste. Anissa, que pensez-vous? Ne pensez-vous pas qu'il s'agit d'une transition similaire à l'apparition de la photographie par rapport à la peinture? Ces fameux bons technologiques dont on parlait, la difficulté technique a été déplacée par la technologie. Félix, Pangramme n'est pas une preuve irréfutable de l'utilisation de l'IA dans le roman, en tout ou en partie. Cependant, le plagiat avéré de M. Aurélien démontre qu'il a menti. Cette confiance ébranlée marque un avant et un après. Et Raymond, dans Phèdre, Platon rapporte ses paroles de Socrate. Je paraphrase, le roi d'Égypte craint que l'écriture produise l'oubli et l'illusion du savoir en incitant les hommes à se reposer sur des signes physiques plutôt que sur leur propre mémoire. On se retrouve après les nouvelles.

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2: Ici Marc-Antoine Leblanc. Voici vos informations. Au Québec, les craintes d'ingérence américaine dans la campagne électorale continuent de susciter des réactions. Radio-Canada révélait que la CAQ a eu en main pendant au moins 10 jours les textes d'un groupe américain pro-Trump avant d'en aviser le Service canadien du renseignement de sécurité. Ces textes appelaient à soutenir le Parti québécois afin de déstabiliser le Canada. L'équipe de Christine Fréchette aurait contacté des journalistes avant le Service de renseignement canadien. À l'émission Tout le monde en parle, la chef caquiste a réitéré que les risques d'ingérence étaient toujours présents, bien que ces craintes soient maintenant moindres.
3: Il y a des analyses qui sont en cours et puis on est quand même susceptible de faire l'objet de manœuvres visant à nous déstabiliser. Si on regarde en fait depuis l'arrivée de M. Trump, il a tenté de nous déstabiliser, de nous fragiliser, notamment sur le plan économique avec la guerre tarifaire qui vient créer vraiment des gros enjeux dans notre économie. Également, je pense qu'ils ont tenté de nous déstabiliser ou fragiliser en tentant d'avoir une négociation directement avec le Québec, ce à quoi j'ai fermé la porte très rapidement.
2: Le PLQ et le PQ estiment que Christine Fréchette s'est disqualifiée pour le poste de première ministre après les révélations d'ingérence. QS juge inacceptable de détourner un enjeu de sécurité nationale à des fins électorales. Et le Parti conservateur estime que l'entourage de la chef caquiste a mal travaillé ou qu'elle ment. Et d'ailleurs, lors de l'émission Tout le monde en parle, les chefs ont réitéré que le résultat de l'élection provinciale était entre les mains des électeurs québécois seulement. Voici dans l'ordre le chef péquiste Paul Saint-Pierre Plamondon, le conservateur Éric Duhaime et la solidaire Ruba Gazal.
4: Et là, on nous présente une menace potentielle inquiétante pour l'intégrité de notre processus électoral. Et au final de tout ça, ben, on se rend compte que non, il n'y en a aucun indice. Et si ça avait été le cas, le Parti québécois, évidemment, aurait été contacté, ce qui n'est pas le cas.
5: Ça semble plus de la science-fiction que la réalité pour plusieurs d'entre nous.
6: Ceux et celles qui vont choisir qui sera élu le 5 octobre, c'est les Québécois et Québécoises, personne d'autre.
2: C'était la dernière fois que les 5 chefs se réunissaient avant le scrutin du 5 octobre. Et d'ailleurs, du côté des promesses électorales, la CAQ promet 200 millions de dollars pour soutenir la production audiovisuelle indépendante au Québec. Le Parti libéral propose plutôt un fonds de 40 millions pour la production audiovisuelle et musicale québécoise. Le Parti québécois veut interdire aux enfants du primaire de porter des signes religieux ostensibles. Les conservateurs, eux, promettent d'abolir la règle qui limite les réceptions sur les terres agricoles. Et Québec solidaire n'a fait aucune annonce dimanche. Et sinon, des Québécois des 4 coins de la province ont voté par anticipation dimanche. Les électeurs qui désirent consigner leur vote avant le scrutin du 5 octobre pourront aussi le faire lundi. Au Québec, le vote par anticipation gagne en popularité depuis plusieurs cycles électoraux. Étienne Perrault.
7: C'est plus pratique, c'est le week-end, on prend ça relax.
8: David Tabaco s'est rendu aux urnes accompagné de sa fille. Une bonne occasion pour lui d'exercer son devoir de citoyen, tout en enseignant à son enfant l'importance de ce geste.
7: Elle avait hâte parce qu'elle était déjà venue avec nous dans le passé.
9: Bonjour.
10: Vous avez 10 minutes d'attente?
8: À certains endroits, des files d'attente se sont formées. Dans la circonscription de Sainte-Marie-Saint-Jacques, à Montréal, la file était assez longue pour en décourager certains.
11: C'était trop long. Je vais revenir l'après-midi.
8: Mais pour d'autres,

0: Quand y aller maintenant, si l'on sait déjà pour qui voter?
1: Mon choix était déjà fait, alors je voulais... Pourquoi attendre?
0: Le directeur du scrutin pour la circonscription de Maurice Richard, Benoît Duval, souligne qu'il y a moins de bureaux de vote ouverts qu'au jour de l'élection. Mais le nombre d'électeurs qui votent par anticipation, lui, est en augmentation.
2: Je crois bien que le 5 octobre va avoir moins d'attente, parce qu'on va avoir plus d'endroits pour voter. Les gens, ils veulent régler ça. C'est l'impression que ça me donne. Ils ont hâte d'aller voter.
0: Selon la porte-parole d'Élections Québec, Julie Saint-Arnaud-Drolet, il a cependant été facile de mobiliser des gens en grand nombre pour travailler dans les bureaux de vote.
3: Le recrutement a très bien été cette année. On a fait des approches notamment auprès des jeunes de 16 et 17 ans qui peuvent dorénavant travailler lors de l'élection.
0: Le vote par anticipation se termine lundi à 20h. Ici Étienne Perrault, Radio-Canada, Montréal.
4: En terminant au sport, l'Américain Brendan McNulty a causé la surprise en devenant champion du monde de cyclisme sur route lors de la course masculine à Montréal. Une course enlevante qui a fait le bonheur des amateurs de vélo et des organisateurs. Simon Crémant.
5: Dans une course où tous les espoirs étaient permis, rares sont ceux qui avaient prédit le triomphe de l'Américain Brendan McNulty. Le coureur de 28 ans succède à son illustre coéquipier Tadej Pogačar et portera le maillot arc-en-ciel du champion du monde pour toute la prochaine année.
6: McNulty, champion du monde!
5: Il y a un an, McNulty avait gagné dans les rues de Montréal lors du Grand Prix cycliste, mais une victoire offerte par Pogačar pour le remercier pour tous ses sacrifices lors des grands tours. Dimanche, McNulty a roulé pour lui. Pendant que les favoris n'arrivaient pas à s'entendre, il a lancé une attaque ambitieuse à deux tours de la fin.
7: I made some jokes with my wife, but it would take a miracle, and I guess today miracles happen.
5: De son propre aveu, il fallait un miracle. Cette course renversante termine les championnats du monde, un spectacle qui a régalé le public montréalais. Paris réussi pour les organisateurs, comme l'explique le directeur général, Joseph Limard.
8: Souhaitons que ça crée un élan, souhaitons que le cyclisme passe encore à un autre niveau ici au Québec et au Canada. Mais je crois qu'il y a des étoiles dans les yeux qui se sont créées cette semaine.
5: Paris réussi également pour Guillaume Boivin, pour qui cette course est un barreau d'honneur inespéré.
9: Non, extrêmement fier de la carrière que j'ai accomplie 17 ans professionnel, puis c'est ma dernière grande course, on va dire, puis c'était tout qu'un honneur de pouvoir faire ça chez nous au Québec, dans les championnats du monde, puis j'ai essayé d'apprécier le plus que je pouvais.
5: Ici Simon Crémer, Radio-Canada, Montréal.
4: Voilà, c'est ce qui conclut ce bulletin d'information. Pour plus de détails, vous pouvez consulter le site radio-canada.ca.

Acheter un permis de pêche au homard, un bateau et tout l'équipement, c'est une affaire de plusieurs millions de dollars. Certains pêcheurs n'en ont absolument pas les moyens. À moins, peut-être, de joindre leurs forces en partageant les frais. C'est ce que veulent faire certains d'entre eux en Gaspésie avec des permis de pêche collective. Aussi, les grandes puissances ont des agents étrangers disséminés un peu partout sur la planète. On l'a vu dans le passé, il y en a ici même au pays. Francis Plourde nous présente le cas très contemporain de la Colombie-Britannique. Et enfin, l'émission To Catch a Predator piégeait des pédophiles à la télé à heure de grande écoute au milieu des années 2000. Ça attirait en moyenne 7 millions de spectateurs aux États-Unis. Les risques de dérapage sautaient aux yeux et ils se sont avérés. Le film Primetime, à l'affiche en ce moment, raconte les coulisses de cette émission. Je suis allé le voir avec l'animatrice de l'émission Enquête et Marie-Maude Denis en avait long à dire après la projection. Allez, on replonge.

votre bienvenue parmi nous pour cette deuxième heure d'émission. Et on commence avec une histoire de pêche qui, comme bien d'autres, peut sembler invraisemblable. Pourtant, tout est vrai, je te jure, comme disait l'autre. Et plutôt inspirant, si vous voulez mon avis, elle se déroule en Haute-Gaspésie, où des pêcheurs de homards développent un projet de permis collectif, une première hors des communautés autochtones. Une façon d'amortir à plusieurs le coût des permis et des bateaux qui peuvent atteindre des millions de dollars et de partager aussi les revenus. Allez, on monte à bord d'un bateau de pêche homard au lever du jour, en compagnie de Myriam Fimbry.

0: on part du quai à 3h45. On part du quai à 3h45, on arrive au Causier à 4h30, on commence à lever. C'est toutes des sous-zones de pêche. Nous autres, le permis qu'on exploite est dans la sous-zone 19A1E. Ça, c'est de grosses roches à aller jusqu'à Petite Matane, à peu près. Nous autres, nos causiers, sont dans ce secteur-là. Environ 8000 marins d'ici. Ils sont sur le bord des roches. On longe les côtes.
1: On est parti du quai des Méchins, en Haute-Gaspésie. Le bateau de Sébastien Dupuis glisse dans la nuit pendant une trentaine de minutes. Dans la cabine, alors qu'on approche de la première ligne de casier, trois jeunes garçons enfilent des bottes et des salopettes imperméables.
0: Donc moi, les bouées sont vertes. Vois-tu, là, pas être la bouée. Lève la ligne, cinq casiers.
1: C'est William, 20 ans, le fils de Sébastien, qui est chargé de ramener les cages à la surface de l'eau, puis de les soulever dans un mouvement de tout son corps pour les poser sur le bord du bateau. Remplies de homards, elles pèsent chacune 140 livres.
2: Ben, ça prend de l'endurance, puis c'est éveillant.
1: Chaque homard est placé dans un cylindre blanc, la queue la première, les pinces en l'air. Les trois jeunes pêcheurs s'empressent alors de mettre des élastiques bleus autour des pinces.
2: Il y a une technique pour ne pas te faire pincer, c'est que tu récoltes les deux pinces en même temps. Tu prends ton élastique avec tes pinces. Ensuite, tu rentres ton élastique dans l'extrémité, puis tu tournes. Ça se fait tout seul. À longue, là, tu ne la regardes même plus, l'élastique. Des casiers d'eau mort, ils remettent les appâts, puis on les remet à l'eau.
1: L'opération se répète d'une ligne de casier à l'autre pendant que le ciel devient tout rose.
0: Ça, c'est une femelle. Vois-tu, elle est pleine d'œufs. Elle, là, on la remet à l'eau. Elle n'a pas d'œuf. Tu sais, elle, on peut la garder. Il s'agit de savoir si c'est la bonne taille. On a une mesure ici, de l'œil, à aller jusqu'en arrière de la carapace. Vois-tu, elle ne rentre pas. Ça veut dire qu'elle est très bonne.
3: On a le temps de regarder tout ça?
0: Faut que tu prennes le temps de regarder tout ça. C'est des amandes très salées si tu ne fais pas attention. T'sais. C'est de protéger la ressource aussi. T'sais.
1: À 4h38, le soleil paraît à l'horizon, une grosse boule rouge posée à la surface de l'eau.
3: C'est vraiment beau, mais vous n'avez pas le temps de regarder, là.
0: Non, il faut se concentrer.
1: Malgré les difficultés que traverse le secteur des pêches, William aimerait suivre les traces de son père et de son grand-père. Il travaille sur des bateaux depuis l'âge de 15 ans.
2: C'est le paysage, l'air salin, le bruit du moteur, ça, moi, oh, je suis heureux. Je suis 100% heureux. En sortant du quai, moi, je suis garçon plus heureux que pas.
4: C'est quand que tu pognes un élastique et il est cassé. Tour dans le beurre, c'est ça.
1: Mais beaucoup de pêcheurs d'expérience eux-mêmes en arrachent. C'est encore plus difficile pour la relève. Sébastien Dupuis préside l'association des pêcheurs côtiers de Saint-Joachim de Tourelle, un village fusionné à Sainte-Anne-des-Monts.
0: La relève, ils peuvent pas... tu sais, un jeune ne peut pas aujourd'hui ou demain matin s'en aller dans la pêche si, tu sais, s'il n'y a pas de parenté ou quoi que ce soit dans les pêches. C'est trop difficile, surtout de la façon que les pêches vont présentement. Tu sais, turbo, si tu prends le turbo, par exemple, ils l'ont fermé cette année en moratoire. C'est fini, la pêche au turbo. Elle va réouvrir quand? On ne sait pas, jamais, tu sais, peut-être. Tu sais, si ça fait comme la morue, elle a jamais réouvert, tu sais.
3: Vous viviez du turbo ici à Tourelle?
0: Toutes des pêcheurs de turbo, oui. Quelques-uns avaient des allocations de crabes, quelques-uns avaient des allocations de crevettes, mais la majorité, c'est des pêcheurs de poissons de fond, oui. Là, il y a deux membres présentement de l'association qui ont obtenu un permis exploratoire de la pêche au mort. Puis ça va bien, ils réussissent à sauver leurs entreprises avec ça. Puis les

0: Les autres, ben, ils attendent.
1: Sébastien Dupuis, lui, bénéficie d'un contrat de sous-traitance avec une communauté autochtone. Il ne touche qu'un pourcentage des ventes à l'usine.
0: C'est grâce à ça qu'on reste à flot. Mais c'est minime. C'est minime ce que tu reçois à comparer à ce que les autres peuvent recevoir, tu sais.
1: Le homard suscite beaucoup d'espoir, poussé par le réchauffement des eaux vers le nord des côtes gaspésiennes. Mais pour le moment, les permis sont rares. Il n'y en aura pas pour tout le monde. C'est dans ce contexte que l'idée fait son chemin depuis plus de 2 ans d'un permis de pêche collective.
2: 101, 2.
0: Ça va être un permis qui va servir à plusieurs personnes, soit un jeune qui starte dans la pêche, qui a de la misère, tu sais, ou quelqu'un qui n'a pas eu la chance d'avoir un permis au mort, pour essayer de sauver leur entreprise. Puis, ceux qui vont exploiter ce permis, ben, il va y avoir un pourcentage qui va être remis à la communauté, tu sais, pour un jeune qui veut s'en aller à l'école des pêches. Exemple, tu sais, des infrastructures dans les cours d'école pour les jeunes ou n'importe quoi de même, tu sais.
3: Toute cette réflexion-là, elle est faite avec les pêcheurs. C'est important, là. C'est pas des ministères, c'est pas la MRC, c'est vraiment, on travaille avec eux.
1: Yannick Ouellette est conseiller au développement économique pour la filière bioalimentaire à la municipalité régionale de Comté de la Haute-Gaspésie.
3: Avec un projet de pêche collective, si on avait un ensemble de casiers qu'on pouvait fractionner, à partir des critères, bien entendu, qu'on va établir, on pourrait te donner, mettons, je dirais, exemple, 25 casiers à toi pour une période X, pour t'aider dans le temps que tu achètes un autre permis ou que tu diversifies ton économie. Donc, temporairement, on est capable de supporter nos pêcheurs avec un revenu qui est supplémentaire, qu'il n'y aurait pas eu autrement, tu sais. Puis après ça, ben, qu'il y a une partie de cette pêche-là en argent qui revienne dans un fonds commun.
1: Le permis de pêche collective et ses retombées seraient gérés par un organisme ou une coopérative.
3: Une partie du profit communautaire sera certainement réinvestie dans l'infrastructure parce qu'il va falloir les entretenir, ces casiers-là, ces choses-là, les casiers d'eau morte. Après ça, il y aura une partie qui pourrait être réinvestie au niveau de la relève. Après ça, il peut y avoir une partie qui va revenir dans le domaine bioalimentaire. Ça peut être pour la banque alimentaire, etc. Mais ça, c'est des pistes, mais c'est pas établi, mais ce sera eux, les pêcheurs, qui vont prendre les décisions.
1: Une idée un peu révolutionnaire qui brise les silos. Elle s'inspire d'un modèle qui existe chez les Premières Nations, la pêche communautaire autochtone. Au début, les pêcheurs étaient plutôt sceptiques. Sébastien Dupuis en est maintenant un fervent défenseur.
0: Faut pas que tu penses juste à ta poche, là. Faut que tu penses à toute l'industrie de la pêche, tu sais. Si on recule dans les années 70, là, il y avait 60 bateaux dans le Quatourette. Nous qui ont fait faillite, on est 10 à cette heure qui reste. Si on se tient pas et on n'essaie pas de travailler ensemble, ben, ça va continuer à débarquer, ça va continuer à débarquer. Parce que l'industrie de la pêche est trop dure.
4: C'est bon, man, aujourd'hui?
5: C'était bien, là. C'était pas parti mal à matin.
4: Là, ouais.
1: David Labrie débarque son homard au quai de Cap-Chat. Il est l'un des chanceux à disposer d'un permis de pêche exploratoire au homard, donc individuel, mais il appuie aussi le projet par solidarité.
6: C'est pas moi qui vais en profiter, là, parce que moi j'ai déjà mon permis à exploiter tout ça. Mais ça va pouvoir donner la chance à quelqu'un d'autre. On va essayer de travailler ensemble plus souvent qu'autrement, là, parce que tu sais, on sait jamais qu'est-ce qui peut nous arriver là, sur en mer, là, surtout. Là, tu sais, un problème ou un bris ou n'importe quoi, là. T'es bien content que tes chums soient à côté de toi et qu'ils soient là pour t'aider. Là.
7: Hey David! J'ai oublié ma glaciale. Je vais aller chercher ma glaciale. C'est juste sur la côte, puis je reviens. Thank you!
1: La Haute-Gaspésie voudrait aussi, à travers le permis de pêche collective, développer la vente au quai, directe du pêcheur au consommateur.
6: Oui. T'en vois-tu?
8: Oui. T'en vends-tu?
6: Oui.
1: C'est tout à fait légal, mais peu courant. Tout le homard s'en va généralement à l'usine. Ici, à Cap-Chat, des connaisseurs sont venus en acheter à David Labrie.
9: C'est avantageux là, d'en acheter ici?
8: Oui. Ah oui, oui. Au magasin, c'est le double.
10: Souvent, là, tu vois, la semaine prochaine, il me reste un voyage à faire dans le coin d'ici. Je vais venir m'en chercher 40 livres parce qu'on se fait une fête avec des amis. Là, et je vais le ramasser ici, il est moins cher. C'était mieux de l'avoir direct là parce qu'il est frais. Ça fait un homard qui est excellent. C'est comme le lait de la vache. Si tu le prends direct,

0: Gaspi est encore meilleur, là. Tu sais, t'es-tu prêt, mon chum?
1: Oui, on est prêt.
0: Bon, mon décolline.
1: Hey, au plaisir, cher.
2: Plusieurs pêcheurs voudraient aussi lutter contre les prises illégales de homards qu'ils observent le long des quais ou des berges, en particulier autour de Sainte-Anne-des-Monts. Le pêcheur Pierre-Luc Dupuis.
3: Il y a beaucoup de braconnage. Où est-ce qu'il n'y a pas de pêche? Dans le secteur qu'il n'y a pas de pêche, beaucoup de monde braconne. Des gens de la population qui en prennent puis le revendent même. Fait que si tu mets un permis de pêche collectif, puis ben tu pêches autour, ben là, le pêcheur qui l'exploite, il va protéger la ressource. Les gens auraient plus peur, là. Ils seraient plus dénoncés. Tu sais, ça serait plus surveillé s'il y avait un pêcheur dans le secteur.
2: Une équipe de chercheurs à Québec et Rimouski est en train de documenter les différents aspects du projet de permis collectif, biologique, économique et communautaire. La chercheuse principale, Mélanie Lemire, est professeure au département de médecine sociale et préventive à l'Université Laval.
4: Les ressources de la mer sont des ressources sauvages qui sont extrêmement vulnérables aux changements climatiques. Puis, les changements se surviennent rapidement. On l'a vu dans la crevette ou dans le turbo. En quelques années, tu sais, les espèces changent de cap rapidement. Donc, l'idée, c'est de travailler avec cette approche-là collective, une façon de s'adapter, mais aussi d'avoir une meilleure résilience. Par exemple, là, le projet pilote vise le homard, mais est-ce que peut-être on pourrait inclure les prises accessoires dans ce permis-là ou peut-être utiliser ce modèle-là pour d'autres espèces? Présentement, le homard, c'est une ressource qui se porte bien, voire très, très bien. Mais pour combien de temps? Donc, l'idée, c'est de développer un modèle qui permet de s'adapter plus rapidement au changement climatique, mais aussi éventuellement de diminuer l'endettement des pêcheurs. Oui, ils peuvent avoir un très bon revenu quand ça se passe bien, mais quand ça se passe moins bien, certains pêcheurs sont très endettés. Donc, une approche collective, ça permet de minimiser aussi le fardeau chez les jeunes pêcheurs pour que des jeunes qui veulent prendre la relève puissent le faire.
2: Un modèle d'affaires sera présenté cet automne à Pêche et Océan Canada. Pour l'instant, le ministère ne fait pas de commentaires sur le projet qui sort des cases habituelles et nécessiterait un changement réglementaire pour l'émission d'un permis de pêche collective en dehors d'une communauté autochtone.
4: Ils sont intéressés, ils sont ouverts, ils attendent notre document.
2: D'autres localités expriment déjà leur intérêt.
4: Je me suis fait contacter par une autre association de pêcheurs. Ils demandaient par rapport à l'avancement du projet, si on voulait le faire ailleurs.
2: En attendant, la petite communauté de 11 000 habitants de la Haute-Gaspésie y croit. Lors des dernières journées de la mer, un événement festif et gourmand sur le quai de Tourelle fin juillet, la population a répondu en grand nombre. Yannick Ouellette, conseiller en développement économique à la MRC de la Haute-Gaspésie.
5: Moi, ce que je trouve intéressant, c'est tout ce qui a émergé autour de ce projet-là. Si demain matin, on ne pouvait pas avoir le permis de pêche collective, on a énormément de résultats déjà. Juste les journées de la mer. Donc, le fait qu'on rassemble nos pêcheurs ensemble, ça a remis de la vie au quai. On a eu une exposition avec une artiste qui s'appelle Audrey Marigny, qui est une photographe qui fait partie du projet. On a un petit chantier naval qui est en train de se développer. Donc, il y a plein de projets autour de la vie qui reprend au quai, mais qui origine du lancement de ce projet-là. Donc, ça pour moi, c'est ça qui est le plus important, de voir que la dynamique, comment on s'organise, que l'ensemble de la filière bioalimentaire adhère et collabore au projet de pêche collective. C'est rendu beaucoup plus loin que juste nos pêcheurs. C'est ça qui est intéressant.
6: C'était un reportage de Myriam Fimbré. Je vous invite à découvrir son texte et ses photos sur le site web de Radio-Canada.

Les questions relatives à l'ingérence et l'influence étrangère sont très contemporaines. Elles se posent partout en ce moment. En Europe, évidemment, avec la Russie, mais c'est aussi le cas ici. Ottawa aurait averti Québec d'une possible tentative américaine d'influencer le vote du 5 octobre prochain. Il y a également l'Alberta où des chercheurs suivent l'ingérence d'acteurs étrangers dans le débat sur l'indépendance de la province. Et il y a aussi l'exemple de la Colombie-Britannique où on vous emmène ce matin. Des élections municipales et provinciales auront bientôt lieu sur place.

0: près du tiers de la population est immigrante. C'est un électorat qui pèse lourd dans la balance et qui fait l'objet de bien des convoitises. Ça peut ouvrir la porte à des dérapages, mais aussi à des agents étrangers désireux d'influencer l'issue du scrutin. J'en parle avec mon collègue Francis Plourde. Bonjour Francis.
1: Oui, bonjour Jeannick.
0: Vous nous emmenez à Richmond, en Colombie-Britannique aujourd'hui. Expliquez-nous ce choix.
1: Ben, d'abord parce que c'est la quatrième ville en importance en Colombie-Britannique. Elle compte plus de 200 000 habitants. Et 54 % de la population est d'origine chinoise. C'est la ville avec la plus grande proportion de personnes d'origine d'Asie au Canada et en Amérique du Nord. Donc, le poids politique de cette population-là compte énormément. Mais aussi, c'est une élection charnière pour la ville de Richmond, qui est connue pour son aéroport international et qui est considérée comme la porte d'entrée vers l'Asie Pacifique. Le maire sortant, Malcolm Brody, a pris sa retraite après un règne de 25 ans. L'issue du scrutin du 17 octobre, elle est incertaine. Et la question de l'ingérence étrangère, c'est un enjeu réel dans cette ville-là. On se souvient, lors des élections fédérales de 2021, il y a un candidat qui a été victime d'une campagne de désinformation en provenance de Pékin, le conservateur Kenny Chu. Il a témoigné d'ailleurs à la commission Hogg sur l'ingérence étrangère, a pu attester de l'impact de cette campagne sur sa carrière politique. Donc, c'est documenté.
0: Face à ces menaces d'ingérence documentées depuis 2021, le gouvernement fédéral a adopté des mesures. Comment ça se reflète dans la réalité?
1: Oui, vous avez raison. Plusieurs choses ont changé. D'abord, la présence d'agents étrangers ou d'intermédiaires en sol canadien qui voudraient influencer le débat politique, c'est une menace qui est davantage prise au sérieux. Les efforts de groupe pour favoriser des candidats, des politiques alignées sur leurs intérêts sont aussi mieux documentés. Et donc, depuis 2024, le mandat du Service canadien de renseignement de sécurité a été élargi. Le SCRS, il est maintenant autorisé à communiquer des informations à la fois aux provinces, mais aussi aux municipalités et aux communautés autochtones. Ce n'était pas le cas auparavant. Et par ailleurs, le premier commissaire à la transparence en matière d'influence étrangère est entré en poste le 4 août dernier. Anton Bogman s'assure que les activités d'influence en sol canadien pour le compte d'agents étrangers aient lieu de façon transparente. Point important, un registre des agents étrangers vient d'être mis en place. Pour l'instant, deux personnes s'y sont inscrites. Mais je l'ai constaté sur le terrain, dans des endroits comme Richmond, une ville qui n'est pas outillée pour faire face aux risques d'influence et d'ingérence étrangère. Il y a peu de choses qui ont vraiment changé. En marge des efforts qui sont légitimes là, pour inciter des communautés à s'engager politiquement, on observe toujours des tentatives d'influencer l'issue du vote à travers de la désinformation et des attaques à caractère racial. Je vous invite à écouter le reportage que je vous ai préparé.
0: On vous écoute.
2: 1, 2, 3. The right people, the right path.
3: The right people, the right path.
1: Dans une salle communautaire de ce centre culturel chinois, une dizaine de candidats lancent leur campagne. Leur nouveau parti, Advance Richmond, affiche fièrement des couleurs conservatrices et fait de la lutte contre la drogue sa priorité. Un lancement bilingue en mandarin et en anglais. Sur le podium, presque tous les candidats sont d'origine chinoise. La tête d'affiche, William Wang, s'est installé au Canada en 2011. Originaire de Pékin, l'homme d'affaires est bien connu au sein de la diaspora pour ses capsules vidéo dans lesquelles il fait découvrir la culture canadienne aux nouveaux arrivants.
4: My Canadian fellows, my regional neighbors, a man like me is not supposed to run a campaign.
1: Quelqu'un comme moi n'est pas censé faire de politique, dit-il à la foule, majoritairement asiatique, qui brandit des drapeaux canadiens. Christine Lee, Montréalaise établie ici depuis 20 ans et directrice de campagne, résume l'objectif de sa nouvelle formation politique. Faire élire des candidats reflétant la réalité de la ville la plus asiatique au pays.
5: La plupart des gens asiatiques, on voit les nouvelles, mais on n'a pas vraiment pris la part de participer. Si vous allez voir l'histoire du ville de Richmond, vous allez voir la ville du conseil, la plupart est pas chinoise.
1: Il y a 4 ans, seulement le quart des électeurs ont voté à Richmond. Et depuis la démission en février dernier du conseiller Chuck Hao, devenu député fédéral, aucun membre du conseil ne parle mandarin. Chuck Hao était le principal pont entre l'hôtel de ville et la communauté chinoise. Cette fois-ci, plus de la moitié des candidats sont d'origine asiatique, un engouement record.
5: On a réalisé les dernières 5 ans,

0: les affaires ont changé. Je vois les problèmes de drogue, la sécurité des communautés et tout ça. Je sais que c'est pas juste à Vancouver ou à Richmond. Ça arrive à partout du Canada, à Toronto, à Montréal aussi. Il y a beaucoup sans-abri.
1: La sécurité, les drogues, c'est vraiment les messages qu'on martelait aujourd'hui. C'est ce que je vois chez beaucoup de candidats, peu importe les partis, là. Est-ce que cet enjeu-là de sécurité, c'est ce qui fait qu'il y a plus de candidats asiatiques cette année?
0: Oui, je pense que la sécurité de la communauté, c'est une des raisons que ça a motivé tous les candidats. Vous faites quelque chose à protéger cette ville-là.
2: Look at this. This is what we a sign that's up in our city.
3: Mais avec son slogan Notre ville, nos règles, l'arrivée d'Advance Richmond fait réagir.
2: Our city, our rules. Forget about Canadian rights.
4: Regardez cette affiche. Notre ville, nos règles. Oubliez les droits canadiens. Oubliez la culture canadienne. Ce n'est pas comme ça que la société canadienne fonctionne.
2: That's not how Canadian society works. That's not how it is.
3: Ancien chef de police et ex-ministre de la Sécurité publique de Colombie-Britannique, le conseiller Cash Heed est en tête des sondages pour la mairie. Mais cet Indo-Canadien est devenu la cible d'attaques à caractère racial.
2: But I gotta tell you, I have never experienced the racism I'm facing right now.
4: Je dois vous dire que je n'ai jamais vécu autant de racisme. Des gens m'ont dit de retourner conduire un taxi, de retourner d'où je viens. Je suis né à Kamloops. Des gens m'ont dit souhaiter que moi et ma fille mourions d'une surdose. Des gens m'ont également dit, vous ne savez pas que Richmond est chinois. Ce sont tous des exemples récents.
3: Dans un article en chinois partagé sur WeChat, un courtier immobilier invitant la communauté chinoise à voter a dépeint Cash Heed avec un turban sur fond de drapeau de l'Inde.
2: You know, pretty well saying to the Chinese, look, if you don't get out and vote because you're such a large majority here in Richmond, this is who you may have as mayor.
4: C'est raciste et moralement révoltant. C'est comme dire aux Sino-Canadiens, regardez, si vous ne sortez pas voter, voilà qui pourrait devenir votre maire. Heureusement, beaucoup de membres de la communauté asiatique sont venus me dire qu'ils voulaient avant tout la personne la plus qualifiée, peu importe son origine ethnique.
2: They are the best and most qualified experienced candidate for the job. That's coming from the Asian population.
3: À Richmond, les centres commerciaux comme celui d'Aberdeen sont le lieu de rencontre des différentes communautés en provenance de Chine, de Hong Kong, de Taïwan ou d'ailleurs en Asie. Ici, entre les restaurants asiatiques et les boutiques spécialisées, les résidents se promènent, le téléphone à la main. Sur les plateformes WeChat et RedNote, où tout se passe en chinois, des débats enflammés se déroulent, complètement coupés du reste de la population anglophone. Dans la mire de bien des conversations, les sites de logement temporaire et de consommation supervisée, qualifiés sur ces plateformes de drug den ou repères de drogue.
5: Hi, Mark. I'm so sorry to be late.
3: Un sujet devenu brûlant, confirme le traducteur Mark Lee, bénévole pour un parti progressiste.
5: It might completely just fly under the radar. And so I've seen complaints on WeChat from people who feel like.
6: Ces enjeux passent complètement sous le radar des médias anglophones. Sur WeChat, les gens se demandent pourquoi les journaux traditionnels ne parlent pas de ce qui se passe dans leur communauté. Et il y a de la désinformation sur ces plateformes qui se fait. C'est plus facile de faire confiance à quelqu'un de votre communauté qui a vu passer quelque chose en ligne sur des sujets comme le logement social, et cela prend des proportions démesurées bien avant que la ville ne réagisse. Ils font alors un communiqué de presse traduit hâtivement en chinois comme réponse à la controverse.
3: Mais les réseaux sociaux ont aussi comblé le vide causé par la disparition de journaux locaux comme le Richmond News et les journaux chinois Tsingtao et Mingpao. Dans un contexte où plusieurs organisations sont soupçonnées d'être liées au Parti communiste et où les accusations d'être un agent du gouvernement chinois sont courantes, l'exercice est toutefois délicat. Candidate à la mairie, la conseillère Alexa Lou joue

0: joue à fond le rapprochement avec les communautés ethniques. En ce dimanche après-midi, l'ouverture de son bureau de campagne est le théâtre d'un spectacle de dragons traditionnels. Parmi les invités, une dame en blanc attire les regards et se fait prendre en photo avec la candidate et ses collègues.
1: Also, I'm Kiki Ho. I'm just the president of the Canadian Alliance of Chinese Association.
0: Kiki Hong, présidente de l'Alliance canadienne des associations chinoises, est venue appuyer Alex Salou à titre personnel, dit-elle. L'association a organisé par le passé plusieurs événements avec des officiels chinois. Kiki Hong nie toutefois tout lien avec le gouvernement de Pékin. Elle affirme vouloir seulement s'assurer que la diaspora chinoise participe à la démocratie canadienne.
2: Avant, nous étions simplement des sino-canadiens passifs. Mais nous réalisons aujourd'hui que c'est crucial pour l'avenir. Nous devons voter par nous-mêmes et pour nous-mêmes, parce que nous vivons ici et que nous voulons contribuer. Presque la moitié de la population ici est d'origine chinoise, mais le gouvernement ne nous respecte pas toujours. C'est pourquoi nous encourageons la communauté chinoise à se mobiliser.
0: Après une séance photo avec la représentante, Alex Salou minimise l'importance du moment.
3: Je parle avec toutes les personnes à Richmond dans mes campagnes et c'est intéressant parce que l'interférence foraine peut être par les États-Unis, la Russie, plusieurs pays.
4: Donc, c'est pas une inquiétude pour vous d'être vu avec des gens qui sont associés au Parti communiste chinois, par exemple?
3: J'ai écouté qu'il y a les accusations d'avoir les relations avec Chine par quelques personnes, mais none of these people who've been accused of anything.
0: Aucune de ces personnes, dit-elle, ne lui a jamais rien demandé en retour.
3: But we also see like influence from the U.S. Normalement, j'ai vu l'interférence des États-Unis tous les temps.
4: Ici au municipal?
3: Ici au municipal, bien sûr. Le West Coast Environmental Group.
0: Alex Salou, c'est des groupes américains qui ont financé des mouvements contre des projets gaziers et pétroliers au Canada.
3: Les groupes comme les Tides Foundation. L'opposition de LNG ici, c'est seulement par les personnes dans les États-Unis qui veulent prévenir l'économique succès du Colombie-Britannique. On doit être cognizant de toutes les influences, mais on peut pas avoir peur tous les temps. Je ne suis pas intéressée par l'influence de les personnes de les autres pays. Je pense seulement le meilleur pour ma famille, pour ta famille, ici à Richmond. Like, I don't, and maybe I'm naive, right?
0: Peut-être de la naïveté, dit Alex Salou, mais ces gens-là ont les mêmes intérêts. Et le municipal, où les élus s'occupent des égouts et des trottoirs, n'est selon elle pas un terreau intéressant pour l'influence étrangère.
3: Municipally, it's sewers and sidewalks. Je n'ai pas les décisions d'immigration, de tarifs, trade, etc.
5: Well, I mean, to a certain extent, that makes it simpler because municipal politics.
0: Un argument qui a ses limites rappelle l'ancien député fédéral Kenny Chiu, aujourd'hui candidat au conseil municipal. Bête noire de Pékin pour avoir proposé un registre des agents d'influence étrangers, Kenny Chiu avait perdu son siège fédéral en 2021 à la suite d'une vaste campagne de désinformation sur WeChat. La commission Hogg a confirmé que cette ingérence a directement pesé sur sa défaite.
6: Of individuals running in the upcoming October 17th election, Kenny Chiu, Thomas
0: Cinq ans plus tard, lui et son parti, Common Sense Richmond, affirment toujours subir les contre-coups.
5: In fact, these effects are still lingering.
7: Les effets persistent encore aujourd'hui. D'autres partis municipaux ont approché des candidats pour des alliances en disant « Venez avec nous, mais vous devez laisser Kenny Chiu de côté. » D'autres candidats, très engagés, ont soudainement changé de camp parce que des proches leur disaient qu'ils ne voteraient pas pour eux s'ils s'associent à moi.
0: Signe des risques de tentatives d'influence étrangère, le Service canadien de renseignement de sécurité a tenu en juillet une rencontre confidentielle avec le conseil municipal afin de les prévenir des dangers.

0: et associés à la campagne.
1: You know, they came in camera meeting. They talked to the sitting council.
2: Le SCRS est venu faire une réunion à huis clos avec le conseil municipal sortant. Mais qu'en est-il de tous les autres candidats qui se présentent? Si l'on veut s'attaquer sérieusement à ce problème, ce ne sont pas seulement les conseillers sortants qui doivent être sensibilisés.
1: Like, I mean, if you are to tackle this issue wholeheartedly, then it cannot be just the city councilors who need to listen, right?
0: Un premier pas, juge certain, mais il reste beaucoup à faire pour mieux protéger les citoyens d'influences étrangères ou de désinformation dans une ville multiculturelle où l'information officielle demeure communiquée principalement en anglais.
3: C'était un reportage de Francis Plourde.

0: Ignite plan.
1: Who are you?
0: You should have a seat right there.
2: Have a seat right over there. Asseyez-vous là. C'était la célèbre phrase que prononçait le journaliste et justicier télévisuel Chris Hansen dans le cadre de l'émission To Catch a Predator qui était diffusée sur NBC au milieu des années 2000 et qui présentait une forme extrême de journalisme d'enquête télévisée qui consistait à piéger et attraper des pédophiles. On va d'ailleurs vous en présenter des extraits dans quelques secondes. Le réalisateur Lance Oppenheim raconte les coulisses et les dérives de cette émission dans le film Prime Time en salle depuis deux jours. Je suis allé le voir en compagnie de ma collègue animatrice d'enquête, Marie-Maude Denis. On a ensuite discuté de l'attrait des codes d'écoute et des risques qui guettent les journalistes d'enquête. Bonjour Marie-Maude Denis.
3: Bonjour Jean-Luc Tremblay, quel bon film!
2: Je suis content que vous nous lanciez comme ça parce que je cherche encore à décortiquer et à analyser ce à quoi on a été exposé pendant les 90 ou 100 dernières minutes.
3: Moi, comme journaliste, je pense que je pourrais dire que c'est un film d'horreur parce que il est vraiment question de tuer publiquement, d'assassiner publiquement une personne qui est tombée dans le panneau. Alors, et le principe, c'est que sur des forums de discussion sur America Online, AOL, il leurrait en fait des hommes en se faisant passer pour des adolescentes ou des adolescents, sans une discussion à caractère sexuel et un lieu de rendez-vous. Et au moment où l'homme se présente croyant rencontrer une jeune fille ou un jeune homme, et c'est toujours dans une cuisine, et des fois il y a une mise en scène avec un plateau de biscuits. Et puis, il y a un acteur qui peut se faire passer pour un adolescent. Mais
2: qui est un appât.
3: Oui, qui est un appât. Et puis là, c'est le présentateur vedette, Chris Hansen, qui sort de nulle part.
0: Moving pretty quick there. Why don't you have a seat right over there? Okay. At the stool.
3: Il dit à l'homme, mais qu'est-ce que tu fais ici exactement? Qu'est-ce qu'on fait ici? Il se met à lire les échanges à connotation sexuelle.
2: C'est dévastateur.
3: C'est dévastateur. L'humiliation est totale. Et là, les caméramans sortent avec les grosses bêta-cam Sony sur l'épaule, alors.
4: Please let me go home, guys.
3: Et c'est pas tout, parce que quand la personne supplie en fait l'animateur Chris Hansen pour que ça soit pas télédiffusé, pour que ça arrête. Et puis lui, il y a vraiment ce ton de chasseur qui a eu sa proie de...
2: Mais de justicier.
3: Et en plus, quand l'homme qui a été attiré dans le piège en a terminé avec Chris Hansen, il y a une armada de policiers qui l'attendent avec les armes sorties à l'extérieur de la maison. Donc, c'est son arrestation en direct aussi. On a toutes les faces du pseudo-journaliste justicier. Moi, j'appelle même pas ça du journalisme, là. Puis, je pense que la réflexion est vraiment intéressante. Qu'est-ce qui fait la différence entre un journaliste et un justicier?
2: Mais c'est pas un hasard la raison pour laquelle on a voulu voir ce film-là avec vous, Marie-Maude, parce que on s'est dit, quelqu'un qui fait de l'enquête sur une base quotidienne, qui doit se poser ses questions, savoir jusqu'où on peut, doit collaborer, qu'est-ce qu'on doit

0: construction, là. Les gens, des fois, arrêtaient en voiture dans la rue pour dire, hey, ouais! Pogne-le, Marie-Maude, pogne-le, tu sais. Donc, cette soif, en fait, d'une certaine vengeance du public. Et cette émission-là, To Catch a Predator, c'est de dire, regardez, le mal est partout autour de nous. Il y a ces hommes dégueulasses qui veulent exploiter sexuellement vos enfants. Je m'en occupe. Je suis la justice. Mais là, il y a un gros problème. Parce que, c'est ça, il est le chasseur qui apporte sa proie. Et puis, on le voit dans le film, là, la proie est jamais assez grosse. Hein? Ça lui prend toujours quelqu'un de plus connu qui va susciter la colère. Et c'est comme une drogue dure pour lui. Là,
1: parce c'est exactement...
0: Il faut faire de la cote d'écoute. Il faut faire de la cote d'écoute. Dans le film, on voit la réalisatrice qui, à la fin, perd tout sens moral. Ils ont appâté un district attorney. Et là, la police va rentrer dans sa maison. Il va finir par s'enlever la vie. Puis elle dit, oh, je pense que je peux faire quelque chose avec ça. Elle, elle voit plus du tout le drame qu'elle est en train de causer. Elle est en train de voir son montage puis se dire, hey, ça va pogner cette affaire-là à la télévision.
1: Oui, parce qu'elle l'avait titré, ce soir, quelqu'un va mourir à To Catch a Predator.
0: Oui, oui, on est rendu là, là. Ça prend du sang, ça prend des morts. Bon.
1: Donc?
0: Moi, je pense que il y a aucun journaliste qui va vous dire que les codes d'écoute sont pas importantes. Toutefois, nous, on a la chance quand même à Radio-Canada de vivre dans un environnement où c'est vraiment pas la seule chose qui compte, là. Mais quand même, les gens mesurent un peu leur succès à la cote d'écoute. Le monde est ainsi fait. Le journaliste, par définition, c'est un pitbull. Il veut y aller. Il veut le ramener, le nonos. Donc, c'est pour ça que le journaliste peut pas travailler seul. Faut qu'il soit retenu un peu par un rédacteur en chef, par des collègues, par un réalisateur qui dit, wow, OK, super, tu sais, va chasser, ramène-le, mais après ça, on va réfléchir à qu'est-ce qu'on cuisine. Parce que si le journaliste se fait fouetter en plus pour apporter toujours plus de codes d'écoute, ben, c'est un modèle d'affaires complètement déviant, en tout cas, qui est contraire à l'intérêt public, là.
1: Il y a une forme d'ivresse qui vient forcément avec le fait de faire tomber des icônes, de déboulonner des gens qui ne méritent pas le respect qu'ils ont en public. Et ça, ben vous avez été en posture, je sais pas que vous l'avez fait, vous avez été en posture peut-être de ressentir les débuts d'une telle forme d'ivresse. Et je me demande quels sont les moyens que vous prenez pour résister à ça.
0: Je pense qu'on s'en parle souvent en équipe, puis surtout, c'est toujours se ramener à son rôle de journaliste. C'est quoi le rôle du journaliste? C'est d'informer le public sur des questions d'intérêt public. Est-ce que dans le film Prime Time, on est vraiment dans le journalisme? Je pense pas. Mais on est sur quelque chose pour un certain public qui s'en rapproche. Cette impression-là qu'on va exposer des personnalités. Le journaliste n'est pas le policier. Et il y a un autre aspect du film qui est extrêmement dangereux où on voit Chris Hansen qui travaille vraiment copain-copain, main dans la main avec la police, avec des groupes de citoyens bénévoles qui essayent de traquer des pédophiles. Et ça, c'est un vrai phénomène aux États-Unis. J'ai d'ailleurs déjà fait un reportage là-dessus. Ça serait inacceptable dans la société canadienne, du moins, si les journalistes s'alliaient à la police pour traquer les gens. D'ailleurs, des fois, les policiers, ils veulent venir saisir notre matériel journalistique et on paye des avocats pour s'opposer. Pourquoi? Parce que la séparation des pouvoirs est très importante et primordiale pour notre crédibilité. Il faut y réfléchir pour dire, ben, pourquoi ça serait mal pour un journaliste de construire un appât? Si la fin justifie les moyens, si ultimement on se dit ben on fait du bien parce que on va épingler une personne qui s'apprête peut-être à commettre un abus sexuel, et on arrive à toute la question de l'entrapment, hein, qui a été sévèrement condamné à plusieurs reprises par les tribunaux, les policiers ils peuvent pas faire ça, partir dans une expédition de pêche pour essayer d'amener quelqu'un à commettre un acte illégal pour ensuite le filmer, l'humilier.
1: Alors que ces gens-là, dont les travers sont exposés publiquement à la télévision, il y a peut-être des circonstances atténuantes qu'un juge va considérer une fois que

0: ce dossier-là sera judiciarisé. Mais ça, ça n'apparaîtra pas aux téléspectateurs.
1: Non, exactement. Puis le journaliste, là, il est pas formé en droit, il est pas formé en travail social, il est pas psychiatre. Je veux dire, de quel droit le présentateur vedette s'arroge le droit de faire un procès public, d'abattre sa sentence et puis de vraiment d'assassiner quelqu'un publiquement? C'était ça la recette.
2: I'm Chris Hansen and I work for Dateline NBC and we're doing a story on adults who try to meet kids online.
3: Oh boy.
1: Par contre, c'est vrai, Janick, que certains reportages, certaines choses qui ont été dénoncées dans les dernières années, puis je pense pas juste à l'équipe d'enquête, mais tenez, j'ai en tête l'expérience qu'Hugo Meunier a fait en publiant une annonce qui s'inspirait de l'affaire Pellicot en France.
0: Et pour mémoire, c'est un mari qui offrait littéralement sa femme en pâture à des gens qui venaient l'agresser pendant qu'elle-même n'en savait rien parce qu'elle était sous sédation.
4: Bon, cette affaire-là s'est déroulée dans une commune d'environ 6000 personnes au sud de la France. Mais est-ce que ça se pourrait ailleurs, mettons au Québec?
1: Donc, le journaliste Hugo Meunier d'Urbania a publié une petite annonce inspirée par ça, puis il a fait un travail pour montrer à quel point il y avait eu des réponses, et c'était glaçant, et c'était d'intérêt public. Mais je pense que là, on est ailleurs quand on appâte littéralement un suspect dans un décor pour faire une émission de télévision. Mais des fois, la ligne peut être fine entre exposer une personne qui a commis des actes qui sont immoraux, illégaux, contraires à l'intérêt public, et faire une espèce de commerce, la détestation publique, attiser finalement les passions, la vengeance.
0: Mais peut-être que ça s'est passé comme ça aussi dans le cas de To Catch a Predator, parce qu'il n'y avait pas de garde-fou. Et la question se pose pour une émission comme la vôtre à Enquête, vos garde-fous, votre boussole morale et éthique, quelle est-elle?
1: D'abord, on a la chance d'être assez indépendant et c'est même écrit dans nos normes et pratiques journalistiques. Là, vous êtes également soumis aux mêmes normes, Janick. Vous savez que c'est assez précis, en fait, ce qu'on peut faire et ce qu'on peut pas faire. Il nous arrive parfois d'avoir recours à des caméras cachées. Oui, de dissimuler notre fonction de journaliste. Ça peut être des moyens clandestins qui sont utilisés. Oui, on a recours à ces moyens clandestins dans un périmètre qui est extrêmement bien circonscrit. Il faut obtenir des autorisations, parfois de nos rédacteurs en chef, parfois même de nos premiers directeurs à l'étape de la cueillette d'informations. Je vous donne un exemple très vrai, très concret dans notre travail en enquête. Si je décide de me munir d'une caméra cachée parce que j'estime qu'on s'en va rencontrer une personne qui a fait des choses immorales, illégales, contraires à l'intérêt public et que la seule façon de documenter ce qui va arriver est de me munir d'une caméra cachée, ben faut que je demande l'autorisation à mes patrons. Et si on capte quelque chose en caméra cachée qu'on pense vraiment être justifié de diffuser au public, ben ça prend une autre série d'autorisations. Donc, il faut toujours se rappeler, les journalistes, qu'on n'est pas des justiciers, qu'on peut pas jouer sur tous les tableaux non plus, qu'on peut pas se prétendre être en information, mais dans le fond, on fait du divertissement un peu de bas de gamme pour donner des espèces de sucreries au public, mettant en scène l'humiliation d'une personne, même quand une personne a fait quelque chose de mal. Il y a par contre la nécessité de mettre en lumière des faits qui sont contraires à l'intérêt public. Donc, il faut pas qu'on soit complètement mouton. Et dans la vraie vie, oui, des fois, il y a des situations qui peuvent s'apparenter à un travail d'enquêteur, un travail policier, peuvent s'apparenter. Mais il faut toujours se ramener dans notre rôle. On est là pour informer le public. On n'est pas là pour exécuter la justice. On n'est pas là pour faire la justice.
0: En terminant, il y a un volet sur lequel j'aimerais bien vous entendre, Marie-Maude Denis, parce que vous êtes vous-même une enfant de la télé, vous faites de la télé. Quand on regarde ce film, on constate que tout ça est aussi attribuable à la place qu'a prise la télé-réalité dans nos vies depuis quelques dizaines d'années. Moi, je me souviens, je regardais beaucoup la télé dans les années 90. Il y avait d'excellentes sitcoms qui étaient très bien écrites. Ça coûtait effectivement très cher à mettre en onde. Et puis, tout d'un coup, ça a été remplacé par, justement, des télé-réalités. Ben, ça a donné ça. Ça a donné To Catch a Predator.
1: Oui, ben ça, c'est, je pense que c'est le pire exemple. Mais oui, le format, l'esthétique, la narration a changé. Puis même nous, en enquête à Radio-Canada, ça se fait plus de faire un reportage d'une heure en montrant des documents, puis en montrant des quelque chose qui est vraiment aride à l'écran. Il faut raconter une histoire. Les gens ont accès à du documentaire, du Netflix, du Amazon. Tout le monde maintenant fait du documentaire un peu sucré, qui est à la fois informatif, mais à la fois furieusement divertissant. Puis des fois, je pense que les gens ne mesurent peut-être pas la différence entre quelque chose qui a l'air d'un contenu d'information, parce qu'on appelle ça un documentaire, et quelque chose qui a été produit comme à Radio-Canada dans le respect des normes et des pratiques journalistiques. Non, on paye pas les gens qui nous parlent. Non, on peut pas faire n'importe quoi quand on fait des reconstitutions. Non, on peut pas s'entendre à l'avance, fournir les questions à l'avance à la personne avec qui on prétend faire un hot seat. Et malgré tout, il faut trouver le moyen de raconter des histoires intéressantes. Il faut augmenter notre niveau de sucre, mais sans trahir ce qu'on est, c'est-à-dire des professionnels de l'information pour un diffuseur public.
0: Vous êtes passionné tout en étant capable de garder la tête froide. C'est remarquable. Merci beaucoup, Marie-Maude Denis, d'être venue pour voir ce film-là avec nous. Vos observations sont vraiment très pertinentes.
1: Oh, ben merci, Yannick. Merci de m'avoir amené voir Prime Time.

0: Bonjour Catherine Perrin.
1: Bonjour Yannick.
0: J'ai très hâte de vous écouter cet après-midi parce que vous allez parler de champignons.
1: Oui, on va parler de champignons, ce monde fascinant. Il y a des milliers d'espèces de champignons, de toutes les tailles, de toutes les formes, de toutes les couleurs. Et c'est lié, bien sûr, à l'environnement de plusieurs façons. Ils jouent un rôle extrêmement important dans les écosystèmes. On va en parler avec nos agents doubles. Donc, toujours deux regards. En macro, Marianne Desautels a enquêté sur la myciculture de champignons gourmets, des petites industries qui en font pousser, et on travaille beaucoup la circularité, donc récupérer soit des sous-produits du café, du soya, de la drèche qui a servi à faire de la bière, comment on s'en sert dans cette culture-là, et c'est pas facile, vous allez le voir.
0: Donc les pleurotes sont à base de drèche.
1: Absolument, elles ont bu de la bière. Et d'un autre côté, on a envoyé un agent double sur le terrain, s'initier à la mycologie, il a fait tout un trip, il nous a dit, j'ai fait un trip de champignons.
0: Sans mauvais jeu de mots.
1: Oui, exactement. Et parce que, bien sûr, il faut connaître ça très bien, et c'est une recommandation, je pense, qu'on peut faire à n'importe qui, c'est de prendre beaucoup de temps pour s'initier avant de consommer quoi que ce soit. Il faut vraiment, on le dira jamais assez,
0: bien
1: être
0: sûr.
1: Quatre fois certain de ce qu'on
0: mais la récompense, quand on revient avec des chanterelles dans le beurre avec un peu de sel,
1: des pleurotes, des bolets, j'adore.
0: Bon, j'ai déjà faim et autant de vous écouter. C'est ce qu'on va faire tantôt. Dernier retour sur l'affaire Télisson-Aurélien. Je veux te répéter ce que Raymond nous disait parce que j'ai terminé vite tout à l'heure. Elle disait, dans le Phèdre de Platon, Socrate affirme que l'écriture n'est pas un remède pour la mémoire, mais un facteur d'oubli. Et pourtant, nous écrivons toujours. On peut même dire que l'écriture a forgé nos civilisations. Où serons-nous dans 2500 ans? Où est-ce qu'ils seront ceux qui pensent aujourd'hui de l'IA, ce que Socrate pensait de l'écriture? Aussi, Daniel qui lui dit, je veux lire les idées des gens, la manière qu'ils auront utilisé pour les écrire m'importe peu. John David, oui, l'IA peut nous émouvoir, oui, nous faire pleurer, nous faire rire, mais il faut que les auteurs mentionnent d'office que leurs romans sont le fruit d'un travail avec l'IA. Marie-Andre, si M. Aurélien a réellement utilisé l'IA, il devient le premier auteur et le premier technicien à l'utiliser de façon si efficace qu'il a berné tout le monde. Un grand merci à toute l'équipe, Dominique Beaudoin, Yannick Dumont-Baron, Véronique Prince, Frédéric Arnould, Myriam Fimbry, Francis Plourde, aussi Myriam Lemay-Gosselin, Marie-Odile Marcoux-Fortier et Marie-Josée Gendron, de même que Hugues Mollet. Je m'appelle Yannick Tremblay. C'est un grand plaisir de vous retrouver et je vous dis à la semaine prochaine. Au revoir.

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2: Bonjour, ici Karine Matheux. Voici les informations. Les cinq chefs des principaux partis politiques québécois étaient de passage à Tout le monde en parle hier. Il a notamment été question des allégations d'ingérence dans l'élection et de l'indépendance du Québec. Les chefs ont aussi présenté leurs priorités pour les Québécois. Voici dans l'ordre le conservateur Éric Duhaime, la solidaire Huba Gazal, le libéral Charles Milliard, la caquiste Christine Fréchette et le péquiste Paul-Saint-Pierre Plamondon.
3: Notre premier engagement, c'est de laisser plus d'argent dans les poches du monde, 11 166 $ par ménage.
4: Contrôler les loyers, ça n'a pas de bon sens pour que les gens vivent dans la dignité.
5: 100 000 logements par année.
4: Réduire le coût de la vie de toutes sortes de manières possibles.
6: Mettre fin au gaspillage caquiste et réinvestir ces sommes-là dans des dossiers urgents comme l'itinérance notamment.
2: Il s'agissait du dernier grand rendez-vous télévisuel réunissant les cinq chefs avant le scrutin. Et en cette dernière semaine de campagne électorale, le chef péquiste Paul-Saint-Pierre Plamondon se rendra en Estrie aujourd'hui pour parler notamment de sécurité publique. L'autobus caquiste se dirigera vers Mont-Tremblant, où la chef Christine Fréchette doit aller à la rencontre de citoyens. Elle se rendra ensuite à Rouyn-Noranda. Le chef libéral Charles Milliard va se rendre à Chibougamau et à Val-d'Or pour rencontrer des acteurs du secteur du bois d'œuvre et des élus locaux. Le conservateur Éric Duhaime fera une série d'entrevues dans les radios montréalaises. Et enfin, la caravane de Québec solidaire sera à Montréal avant de se déplacer dans la Naudière. Et puis, des Québécois des quatre coins de la province ont voté par anticipation hier. Les électeurs qui désirent consigner leur vote avant le scrutin du 5 octobre pourront aussi le faire aujourd'hui à leur bureau de vote par anticipation. Lors des dernières élections générales québécoises, le taux de vote par anticipation s'est élevé à près de 25 %. L'absentéisme des syndiqués est devenu un des plus gros problèmes de Santé Québec. Chez les infirmières et les préposés, le taux de congé de maladie dépasse les 20 %. Les syndicats estiment que la charge de travail et le manque de considération sont la source du problème. David Gentilet.
7: Oh, c'est un très gros problème. Écoute, c'est des centaines de millions là, qui sont...
8: Denis Chenevert de HEC Montréal confirme que les taux de congés de maladie sont beaucoup trop élevés dans le réseau de la santé québécois. Chez les infirmières, les congés de maladie représentent 21 % des heures payées. Chez les préposés aux bénéficiaires, c'est 24 %. Presque une journée sur cinq est prise en congé de maladie.
7: Puis on ramenait le taux d'absentéisme du secteur de la santé et des services sociaux à la moyenne des autres secteurs. On aurait des dizaines de milliers de soignants supplémentaires tous les jours pour offrir des soins.
8: Notre compilation démontre que le problème s'est aggravé entre 2015 et 2025. Denis Cloutier est représentant de l'AFIC dans l'Est de Montréal. Il pense que chez les infirmières, les congés d'invalidité sont trois fois plus élevés que la normale.
9: Quand tu es rendu à trois, quatre fois le taux normal, là, on parle d'absence maladie, c'est beaucoup trop élevé. Il y a de l'épuisement professionnel, on en charge beaucoup sur nos infirmières.
8: Martine Charland de Santé Québec reconnaît la gravité du problème.
10: C'est une très, très grande priorité pour Santé Québec et c'est un indicateur là, qu'on pilote aux deux semaines dans différentes instances, que ça soit avec tous les PDG.
8: Plusieurs gestionnaires de plancher consultés par Radio-Canada estiment que l'absentéisme est désormais l'un des plus gros problèmes du réseau de la santé. Ici David Gentile, Radio-Canada, Montréal.
2: L'écrasement d'hélicoptère qui a fait 4 morts hier en Montérégie ébranle l'ensemble de la communauté. Selon les autorités, l'appareil s'est écrasé peu de temps après le décollage à Sainte-Brigitte-d'Iberville. On connaît maintenant l'identité des 3 passagers qui ont perdu la vie dans l'accident. La pilote Suzanne Jutras fait aussi partie des victimes. Valérie Gendron s'est rendue sur place.
11: Le 26 septembre, une partie de mon monde s'est envolée au ciel. Je ne peux décrire la douleur que je ressens. C'est ce qu'on peut lire sur une publication Facebook d'Océane Perrault, qui a perdu son conjoint, Gabriel Jasmin, avec qui elle a un enfant, son frère Luca Perrault et sa mère Chantal Raymond, tous à bord de l'hélicoptère. Ça a créé tout un choc dans le milieu médiatique, puisque Gabriel Jasmin était jusqu'à tout récemment animateur à la Radio Énergie de Sherbrooke, et ça aussi touché la communauté. Voici des réactions.
12: Allez chercher tout l'amour qu'il y a autour de vous, là, puis gênez-vous pas pour aller les voir, les gens, puis leur dire que vous les aimez. C'est essentiel, c'est ça qui va les faire passer à travers.
13: J'aime bien penser à ça. Oui, c'est bien triste.
11: Évidemment, il est encore trop tôt pour connaître les circonstances entourant ce terrible accident. Le Bureau de la sécurité des transports du Canada poursuit son enquête. La Sûreté du Québec nous a confirmé aujourd'hui qu'il n'y avait aucun élément criminel. Et le ministre des Transports au fédéral a nommé un observateur ministériel qui aura pour rôle d'évaluer s'il faut revoir les exigences liées à l'aviation. Une vague d'amour a aussi été constatée pour la pilote Suzanne Jutras. Ici Valérie Gendron, Radio-Canada, Sainte-Brigitte-d'Iberville.
2: Et puis l'Américain Brandon McNulty a causé la surprise hier en remportant la course en ligne élite masculine des championnats du monde de cyclisme sur route à Montréal. Les Canadiens Michael Leonard, Michael Woods et Nicolas Suzovski ont pris les 32e, 35e et 45e rangs. Voilà, c'était les informations. Bonne journée sur nos ondes.
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0: Bon début de journée, bon lundi, Marie-Michel Bordieu en remplacement de Mathieu Bellumeur. Alors le petit changement dans la voix, de ton, c'est bien ça, vous ne rêvez pas, vous êtes bien réveillés, ne vous inquiétez pas. Bon début de semaine, j'espère que vous avez passé une excellente fin de semaine, que vous êtes prêts à amorcer cette dernière ligne droite au Québec avec les différents partis qui, eux, mettent les bouchées doubles là, à quelques jours du scrutin pour les élections générales. Ils ont encore une semaine, les partis, donc pour rejoindre les électeurs, les chefs qui d'ailleurs ont participé hier à un dernier grand événement là, télévisé. Ils étaient tous ensemble réunis en entrevue à Tout le monde en parle. Bien sûr, il y a eu des sujets d'actualité comme cette possible ingérence étrangère qui ont été abordés, mais ça a été aussi surtout l'occasion de montrer les chefs un peu plus décontractés, avec le sourire, avec les petites blagues également. Donc, de vous présenter les chefs différemment. C'était leur dernier grand rendez-vous télévisé d'ici au 5 octobre. On va y revenir d'ailleurs un petit peu plus tard dans cette émission avec Jean-Philippe Robillard. Mais tout d'abord, il y en a qui se sont couchés tard hier. Julie Jasmine, encore une fois, un autre gala, c'est la saison. Oui. Et là, c'était pour la bonne cause des MTV.
1: Oui, c'est ça, les Video Music Awards. Et je m'étais dit, oh, rends-toi pas jusqu'à la fin. Ça finit à 10 ans. Et ça a commencé une bonne demi-heure en retard parce qu'il y avait un match de football. Alors, on nous disait une petite bande en bas autour de 17h, ben 19h30, soyez patients, ça s'en vient. Donc finalement, autour de, je dirais 22h15, ça s'est terminé. Et c'était le grand retour de Madonna. C'était la première fois en 23 ans qu'elle offrait une prestation directe. Celle qui avait marqué les esprits, c'était où ce qu'elle avait embrassé goulûment Britney Spears. Alors, la reine de la provoque étant ce qu'elle est, elle a quand même hier fait quelques flamèches. Alors, puis elle n'est pas repartie les mains vides. Et Taylor Swift a marqué l'histoire hier. Donc, je vous raconte tout ça tout à l'heure.
0: Bon, ça valait la peine d'être un peu fatiguée ce matin, ce moment. Véronique, bon, un petit peu moins de soleil là, dans les prochains jours, mais la douceur va rester là quand même.
2: Vraiment, c'est quand même surprenant, même à cette heure-ci, là, 14 degrés au centre-ville, de la douceur la nuit, de la douceur le jour. C'est peut-être aujourd'hui, disons, la journée la plus fraîche de la semaine, là, parce qu'on a un vent du nord-est qui va perdurer. D'abord, il y a eu cette tempête qui a sévi le long de la côte est américaine en fin de semaine. Inondations côtières, forte pluie, fort vent, il y a encore des relents là aujourd'hui. Ça devrait commencer à s'améliorer de ce côté, mais tout ça pour vous dire que c'est en raison de ce système-là qu'on a des conditions un petit peu plus maussades aujourd'hui. Donc oui, un apport nuageux un petit peu plus important. Quelques précipitations dispersées sous forme d'averses. Il y en aura quelques-unes en cours de journée. Et des vents du nord-est qui demeureront présents aujourd'hui, ce qui nous donnera des maximums de 15 à 19 degrés aujourd'hui. Température légèrement à la hausse au cours des prochains jours. 19, 21 degrés encore possible, peut-être 22, 23 pour la journée de mercredi. Et à partir de demain, on aura un petit peu plus de soleil. Ce sera nuageux le matin, mais ça deviendra un mélange soleil-nuage au cours de l'après-midi pour toutes les régions sud et centre du Québec. Donc, des conditions qui vont aller en s'améliorant graduellement au fur et à mesure qu'on avance dans la semaine, mais des températures qui resteront très agréables pour cette période-ci de l'année. Plus au nord, c'est beau du côté de l'Abitibi, du Témiscamingue, 23 aujourd'hui sous le soleil. Les nuages sont présents vers le Saguenay-Lac-Saint-Jean, le Bas-Saint-Laurent. Pas tellement de précipitations. Il y a un 30 % de possibilité d'averse cet après-midi. Température de 13 à 16 degrés. Plus de degrés, un peu plus de soleil pour ces secteurs demain aussi. Ennuagement du côté de la Gaspésie, de la Côte-Nord, 14 à 16 aujourd'hui. Ça va se redégager demain. En territoire ontarien, il fait beau vers Thunder Bay, Sudbury, 21-23 degrés. Plus nuageux vers Toronto. Probabilité d'averse de 40 %, même chose pour Ottawa. Les températures 19, 21 degrés, 23 Windsor. La tendance sera au dégagement. Et dans l'ouest, c'est du beau temps. Peut-être un peu plus nuage cet après-midi à Vancouver, autour de 16 degrés. Très beau Edmonton, Calgary, 18, 19 degrés. Des températures de cet ordre-là aussi sur le sud de la Saskatchewan sous un ciel variable. Et un petit peu de pluie sur le sud du Manitoba, ce qui explique les températures légèrement plus basses, autour de 14, mais c'est quand même dans les valeurs de saison. Alors, un peu de grisaille, oui, en début de semaine, mais quand même, la grisaille douce, ça se prend toujours un peu mieux.
0: C'est toujours plus facile à accepter. Merci, Véronique.
2: Bonne journée.
0: Olivier, on pourrait croire que c'est des sons de Formule 1. Mais non,
3: presque. Propulsé par des jambes.
0: Ben voilà.
3: C'est pratiquement ça.
0: Championnat du monde de cyclisme, donc, sur route au pays, à Montréal, qui se sont conclus hier. Et ça s'est conclu avec une victoire inattendue.
3: énorme surprise. Mmh. On avait plusieurs noms mentionnés avant le début de la course comme étant des potentiels prétendants au titre mondial et aucun avait prédit l'Américain Brendan McNulty qui, en fin de parcours, avec deux tours à faire environ, est parti en solitaire pour aller remporter cette épreuve. Il était lui-même, je pense, très surpris. Il a dit en conférence de presse après sa victoire qu'il blaguait avec sa conjointe tôt le matin en disant « Mais pourquoi pas moi aujourd'hui? » Sans trop y croire. Et finalement, il a terminé main sur la tête, un peu abasourdi de cette victoire et de ce coup qu'il venait de jouer à Montréal à l'issue de ce parcours qui a été éreintant pour plusieurs. Pour les meneurs aussi, entre autres Paul Sexas qui a crampé en fin de course, qui a été incapable de finir la course parmi les meneurs parce que tout simplement incapable physiquement de terminer. On attendait aussi Remco Evenepoel qui avait remporté le contre-la-montre. Il souhaitait faire coup double, remporter les deux courses cette année. Ça n'a pas été chose possible pour lui parce que le corps a lâché aussi lors de cette épreuve. Et donc voilà, Brendan McNulty, à la surprise de tout le monde, a remporté cette épreuve devant l'Australien Michael Matthews, une autre belle histoire, et le Néerlandais Mathieu Van Der Poel qui lui avait déjà remporté les championnats du monde en 2023. Donc sur le plan sportif, énorme surprise. Sur le plan de popularité de l'événement, ben ça s'est conclu de belle façon. On a vu dans les rues de Montréal encore bon nombre de personnes se déplacer pour cette dernière course. Ça a fait plaisir aux organisateurs bien sûr parce que c'était un risque parce que oui, le Québec est habitué à certaines courses professionnelles. Est-ce qu'on allait suivre cet événement et courir pour cet événement? Semble que ça a été le cas hier. Je vous invite à écouter Joseph Limard qui est directeur de l'événement.
4: C'est au moins trois fois plus qu'au Grand Prix cycliste de Québec, au Grand Prix cycliste de Montréal. Juste à l'impression qu'on a sur le long du parcours, il y a des endroits où au Grand Prix cycliste, on n'a pas de spectateurs. Ben là, en fait, il n'y a pas d'endroit où il n'y a pas de spectateurs. Il y a du monde partout sur les 13.4 kilomètres. Et partout, la même impression de quel spectacle gratuit qu'on a depuis une semaine.
3: Et pour les Canadiens, il faut en parler. Le meilleur résultat pour les Canadiens aurait été celui de Michael Leonard qui a terminé 32e. Il y a aussi Michael Woods qui avait figure de leader qui a terminé 35e. Plusieurs abandons aussi. Entre autres, Guillaume Boivin qui a été amené à la toute dernière seconde de par l'abandon d'Eric G. West qui a dû déclarer forfait pour cette épreuve. Il a été rappelé pour participer à cette épreuve et à 37 ans, il en a profité parce qu'il a annoncé que ce sera sa dernière saison et donc dernier grand événement. On écoute Guillaume Boivin.
5: J'avais ma famille dans Camelot. J'ai vu François Parisien sur la côte polytechnique, des amis de secondaire. C'est sûr qu'au dernier tour, j'ai pris le temps de regarder. Là. Je dois avoir fait le tour le plus lent de l'histoire des Grands Prix à le dernier tour parce que je l'ai vraiment apprécié. Puis, c'est la dernière fois que je vais avoir les routes fermées juste pour moi ici à Montréal. Fait que, ben, pas

0: juste pour moi, mais c'est pas vrai.
1: Comme ça a été ça aussi, les championnats du monde. Une belle occasion aussi pour le talent québécois et le talent canadien de pouvoir briller devant des jeunes, des moins jeunes qui se mettront peut-être au vélo ou croiront peut-être que c'est possible d'aller connaître une carrière. Donc, ça a été une belle semaine qui s'est conclue hier.
2: Et pour des vétérans, de pouvoir terminer comme ça à la maison, ça arrive pas souvent pour les athlètes, donc ça doit être quelque chose. On leur souhaite bonne route pour les autres qui continueront.
1: Et on attendra les bilans plus précis, mais ils ont pu en profiter pleinement. Puis il fallait voir aussi les étoiles dans les yeux de certains Canadiens québécois, dont Nicolas Sukoski, entre autres, qui a terminé la course hier. Ça valait la peine que pour ça.
2: Merci Olivier.
1: C'est un plaisir.

Regardons maintenant ce qui retient l'attention dans les différents quotidiens. Bien sûr, au Québec, il y a cette campagne électorale qui est abordée par plusieurs médias, entre autres La Presse, là, qui place un peu les appuis à une semaine du scrutin dans les différents camps. Sinon, Le Devoir, qui a une entrevue avec le chef du Parti libéral, Charles Milliard. Il dit avoir encore le temps de faire des gains, lui, auprès de l'électorat francophone. Reconnaît qu'il y a quand même beaucoup de travail à faire d'ici le 5 octobre. Charles Milliard, qui assume pleinement la campagne prudente et raisonnable qu'il a menée, quitte même à prendre le risque de ne pas attirer l'attention suffisamment. Il a lancé donc dans cette entrevue au Devoir que si les gens se cherchent un Doug Ford, ben ça ne sera pas lui. A de nouveau également vanté l'expérience de son équipe en santé, en économie. C'est des thèmes qu'il a mis de l'avant depuis le début de cette campagne. À lire donc cette entrevue dans Le Devoir ce matin. Dans le Journal de Québec et le Journal de Montréal, on revient sur la possible ingérence électorale, sur le fait, en fait, que l'équipe Christine Fréchette a approché des journalistes pour les informer de textes d'un groupe de réflexion américain qui propose là, une démarche pour s'intégrer dans les élections québécoises. Donc, le journal rapporte que la chef de la coalition Avenir Québec assure avoir été tenue dans l'ignorance, qu'elle promet de faire la lumière sur les agissements de sa garde rapprochée, qui, rappelons-le, là, ont contacté, selon ce que révélé Radio-Canada, des médias une semaine avant d'informer Christine Fréchette. Donc, à lire la suite des choses dans le Journal de Montréal, le Journal de Québec ce matin. Sinon, à une de Radio-Canada, il y a Santé Québec qui est préoccupée par la hausse de l'absentéisme dans le réseau. Selon plusieurs gestionnaires consultés par Radio-Canada, c'est le plus gros problème en ce moment. L'absentéisme touche particulièrement les professionnels qui donnent des soins directs aux patients, où le taux d'absence pour maladie atteint plus de 20%. Parmi les heures d'absence là, compilées en 2024-2025, on retrouve les congés maladie, les accidents de travail, les maladies professionnelles, les retraits préventifs, entre autres. Les syndicats estiment que la charge de travail, le manque de considération, ce sont ça la source du problème de cet absentéisme. Santé Québec qui dit faire de la surdotation, donc prévoir en fait plus de personnel que ce qui est minimalement requis pour assurer la continuité des soins, pour assurer aussi la stabilité des équipes, mais dit aussi être en train de déployer un projet d'autogestion des horaires. Le syndicat estime qu'il faudrait plutôt mettre en place des ratios de patients par infirmière dans l'ensemble du réseau. Texte complet à lire sur le site de Radio-Canada ce matin. Et puis, dans le Globe and Mail, il y a des experts en sécurité qui estiment qu'Ottawa devrait se pencher sur l'utilisation d'armes soniques par la Russie contre des diplomates à Cuba. Ils demandent en fait une enquête indépendante pour déterminer si Moscou agit ainsi contre des diplomates canadiens. Parce que, bon, le Globe and Mail rapportait dans les derniers jours que, selon ses sources, un diplomate canadien partageait des renseignements avec des espions américains à La Havane, que le Canada utilisait aussi du matériel de satellite introduit à Cuba sous couverture diplomatique par les États-Unis entre 2016 et 2018. Et donc, durant cette période-là, en fait, des diplomates canadiens et américains qui ont ressenti des symptômes débilitants comme des étourdissements, des maux de tête, une vision trouble. Et là, ce qu'on veut savoir, c'est est-ce que tout ça serait lié à de prétendues attaques sonores liées à la Russie? C'est à lire dans le Globe and Mail. 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

0: ont eu une dernière occasion, dernier grand rendez-vous hier soir pour s'adresser directement aux électeurs.
1: Après les trois autres débats, là, c'est vraiment la dernière fois qu'ils pouvaient s'adresser là, directement aux téléspectateurs, aux électeurs.
0: On ne les verra plus lancer leur message. On va les voir sur le terrain, évidemment. Mm-hmm. Mais comme ça, dans une formule qui regroupe en fait des milliers de téléspectateurs, c'était bel et bien le dernier. Il y en a eu beaucoup cette
1: oui, effectivement, il y en a eu trois autres. Là.
0: Et là, Jean-Philippe, c'est la chef de la CAQ, Christine Fréchette, qui a été encore une fois la cible de ses adversaires.
1: Oui, effectivement, Marie Michelet, qui a dû se défendre sa gestion du dossier des allégations d'ingérence étrangère, comme elle le fait d'ailleurs tout au cours de la journée hier. Là, c'est une controverse là, qui la suit depuis vendredi. Tout ça après que Radio-Canada a dévoilé, vous en avez parlé tantôt, que des membres de la CAQ avaient transmis des textes d'un groupe de réflexion pro-Trump là, qui appelait à soutenir le Parti québécois pour déstabiliser le Canada, pour l'affaiblir. Donc, des membres de la CAQ avaient tenté de remettre des documents à des journalistes, à des membres des médias, avant de les remettre à la chef de la CAQ, 10 jours plus tard seulement, Christine Fréchette, puis par la suite au service canadien de renseignement. Alors donc, hier, toute la journée, ce qu'a dit Christine Fréchette, vous en avez parlé tantôt, ce qu'elle était pour faire, c'est qu'elle était pour tenter de faire la lumière sur ce qui s'est réellement passé au sein de son équipe. Et hier soir, donc, à tout le monde en parle, la chef de la CAQ, Christine Fréchette, qui a encore une fois dû préciser, Marie-Michel, si oui ou non, les menaces d'ingérence étrangère étaient sérieuses. Alors, on l'écoute.
2: À ce jour, elles sont moindres. Il y a des analyses qui sont en cours et puis on est quand même susceptible de faire l'objet de manœuvres visant à nous déstabiliser. Si on regarde, en fait, depuis l'arrivée de M. Trump, il a tenté de nous déstabiliser, de nous fragiliser, notamment sur le plan économique avec la guerre tarifaire qui vient créer vraiment des gros enjeux dans notre économie.
0: Et puis, bon, Jean-Philippe, il en a été question à tout le monde en parle. C'était quasiment inévitable de parler de ce sujet parce que plus tôt dans la journée, il en a été question. Les adversaires de Christine Fréchette l'ont accusé d'avoir voulu récupérer là, cette affaire-là à des fins partisanes.
1: Oui, parce que ça a vraiment été le premier bloc, Marie-Michel. Là, tout le monde en parle. On a traité de ce dossier-là. Effectivement, donc les adversaires de Christine Fréchette qui se demandent pourquoi cette information est rendue publique à ce moment-ci de la campagne électorale. Ils accusent Christine Fréchette et son équipe d'avoir manqué de transparence dans ce dossier-là. Les chefs péquistes du Parti libéral vont encore plus loin. Eux, ils estiment là, que Christine Fréchette, avec ce qui est arrivé, s'est carrément disqualifiée pour devenir au poste de première ministre. Alors, on écoute ce qu'on dit hier soir à Tout le monde en parle, donc les chefs péquistes, conservateurs et solidaires.
3: Et là, on nous présente une menace potentielle inquiétante pour l'intégrité de notre processus électoral. Et au final de tout ça, ben, on se rend compte que non, il n'y en a pas eu. Aucun indice. Et si ça avait été le cas, le Parti québécois, évidemment, aurait été contacté, ce qui n'est pas le cas. Donc, je pense que c'est un épisode qui est assez regrettable parce que notre rôle, c'est pas de faire diminuer la confiance de la population dans le processus.
4: Ça semble plus de la science-fiction que la réalité pour plusieurs d'entre nous. Cela étant dit, c'est l'élection, l'enjeu de l'élection, c'est pas de faire peur aux gens, soit avec Trump, soit avec les coupures de l'État. Je pense que c'est vraiment de changer le modèle québécois. Puis pour nous, c'est là-dessus que les Québécois vont voter.
5: Ceux et celles qui vont choisir qui sera élu le 5 octobre dans le Parlement du Québec, c'est les Québécois et Québécoises, personne d'autre, ni les États-Unis, ni aucun autre pays étranger. Ça, c'est clair, net et précis.
1: Et un mot pour vous dire en terminant que le vote par anticipation qui a commencé hier se poursuit aujourd'hui. Hier, Marie-Michel, là, ça a été populaire, semble-t-il, à plusieurs endroits. On rapporte là, qu'il y a eu des files d'attente, que les gens ont dû attendre plusieurs minutes. Dans certains cas, on parle de plus d'une demi-heure, on parle même d'heure. Donc, il y aura des bureaux de vote là, qui seront ouverts un peu partout dans toutes les circonscriptions au Québec.
0: À nouveau aujourd'hui, deuxième journée de ce vote par anticipation. Et on aura d'ailleurs au cours de la journée des résultats du taux de participation de la journée d'hier. Merci Jean-Philippe.
1: Merci, au revoir.

Je pense qu'elle est assez reconnaissable, Julie Jasmine. Les auditeurs auront reconnu Madonna, mais auront reconnu aussi des applaudissements parce que ça s'est passé hier lors du...

0: du MTV Video Music Awards. Donc, Madonna qui était en ouverture de ce gala. Et vous l'avez mentionné, ça faisait très longtemps qu'elle n'était pas allée. C'est un retour là pour la chanteuse après 23 ans d'absence.
1: Absolument, et pas de scandale. Quoique, Marie-Michel, elle a utilisé une bande audio avec synchronisation labiale, donc le fameux lip-sync. C'était d'une évidence, d'une grande évidence. On peut quand même lui pardonner parce qu'elle a fait un numéro de, je dirais, 8 minutes à peu près, extrêmement dansant. Alors, et elle n'est pas retournée à la maison les mains vides, Madonna. Donc, au grand total, 7 prix sur une possibilité de 13, dont artiste de l'année à 68 ans, ce qui est quand même pas banal. Meilleure collaboration avec Sabrina Carpenter et meilleure danse aussi. On va écouter Madonna.
2: I spent the last year and a half finding myself, believing in myself, and really making the music that I wanted to make.
1: Alors, elle dit, j'ai passé la dernière année et demie à croire en moi, à faire la musique dont j'avais envie. Et elle a ajouté à la fin, à tous les artistes, je vous souhaite de trouver votre voix. Et hier, on a remis un tout premier prix d'honneur pour la direction artistique, mais aussi la réalisation de vidéoclips. Donc, c'était vraiment, on a marqué l'histoire et ça a été remis à Taylor Swift. Bon, évidemment, Taylor Swift, que vous soyez Swifties ou non, je vous jure, c'est époustouflant tout ce qu'elle fait, tout l'engagement qu'elle a dans la réalisation de ses vidéoclips. Et ça a été l'occasion de lancer en primeur mondiale devant tout le monde, le vidéoclip de cette chanson, Patient Zero, dont Élise vous a parlé vendredi, en fait à Mathieu, mais tout ça pour dire qu'elle vous l'a présenté. Alors, et elle est devenue, Taylor Swift hier, la plus récompensée des MTV, avec 33 prix au total, dont vidéoclip de l'année, le subjuguant Fate of Ophelia, et elle a dédié son prix à une personne sans qui tout ça ne serait jamais arrivé. On va l'entendre.
2: That person is the ultimate showgirl, Dolly Parton.
1: Et elle a ajouté que les récits des chansons de Dolly Parton étaient si riches et si vivants et que c'était comme regarder un vidéoclip du jamais vu finalement.
0: Oui, l'héritage de Dolly, c'était incontournable de ne pas y revenir là hier.
1: Ouais, et d'ailleurs les voix de Kacey Musgraves et Dolly Parton en archives se sont entremêlées dans un numéro hommage qui était magnifique ma foi. Et parmi les autres jolis et fort appréciables numéros, il y avait celui de Ray. Je ne sais pas si vous connaissez Ray, cette chanteuse, auteure-compositrice britannique fabuleuse avec une voix et dans un décor rouge passion. Petit extrait. Hey!

0: Il n'y avait pas de bande audio là-dessus, c'était une voix véritable. Alors, et hier, il y a un prix qui a été remis à Nirvana pour sa contribution exceptionnelle et son influence monumentale à la culture populaire à travers ses vidéoclips. Et je veux vous faire entendre Chris Novoselic, le bassiste de Nirvana.
1: The ideas for those videos all grew out of the vision of one of the greatest artists of all time, Kurt Cobain.
0: Alors, et il a dit aussi, il a ajouté, bien sûr, tout ça, c'est l'œuvre de Kurt Cobain, sa vision qui est disparue en 1994 et que les gens écoutent encore la musique de Nirvana. Puis ça, c'était hyper intéressant parce qu'ils ont soif d'authenticité, de vérité et d'inclusion en faisant référence à la chanson « Come as you are », venez comme vous êtes, on vous accueille.
2: Beaucoup de prix donc musicaux remis hier, mais on reste justement dans ces honneurs là parce que il y a également eu Rock Voisine cette fin de semaine qui a été intronisé lui au Panthéon des auteurs-compositeurs canadiens à Toronto.

0: On se laisse bercer, Marie-Michel. Alors, une soirée mémorable, certainement, et Rock Voisine a littéralement brisé les traditions. Généralement, si vous êtes un intronisé, vous restez assis dans le public et on vous offre les hommages. Lui a dit, moi, non merci, je monte sur scène. Il est allé rejoindre Isabelle Bourlié pour cette chanson-là. Et d'ailleurs, on a profité pour recevoir les hommages de tous. Mais et on a aussi souligné le travail de The Tragically Hip avec la chanteuse Alison Russell, qui est d'ailleurs montée sur scène. Il y avait un pin micro tout juste à côté avec le chapeau de Gordon et sa plume.
1: Beau petit clin d'œil. Ouais. Merci, Gélie Jasmine. Voilà, c'est là-dessus que se termine cette édition d'À la Une. Votre équipe du matin prend le relais dans les prochaines secondes. Passez une excellente journée. Ici Louise Boisvert. Québec-Lévis, regard en 24 minutes, est en mode électrique.

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0: Lundi 28 septembre, bon début de semaine tout le monde. Alexandre Duval au micro. Je vous souhaite la bienvenue à première heure. Tifa Bourgeoine, bonjour.
1: Bonjour.
0: Juliette Lefebvre.
2: Bonjour.
0: Marc-André Boivin.
3: Bonjour.
0: Martin Boucher.
4: Présent.
0: Technologiquement parlant, c'est un dur matin.
2: Mm-hmm.
0: Et pour Tifa et pour moi.
2: Je confirme.
0: Nos courriels sont en train de nous lâcher.
2: On va y arriver quand même.
3: Quand on vous dit de mettre vos mots de passe à jour, là, mettez-les à jour. Et vous n'aurez pas de problème.
2: On s'en rappelle et.
4: Je pense
2: pouf, on
4: que
2: s'en
4: c'est ça.
2: Plus.
4: On vient de mettre le doigt sur c'est, le bobo.
3: Ils te le disent quand il t'a 30 jours d'être expiré à 14
2: à 30 jours. C'est beaucoup trop.
3: 5 jours, 4 jours, 3 jours.
0: La veille. Non, mais moi, c'est pas ça, là. Moi, c'est revenu, Tifa. Je vais juste vous dire, là, moi, c'est déjà réglé.
2: Je me
0: réglé.
2: Sens seule tout d'un coup.
0: Mais on va vous accompagner. Et la bulle de conversation demeure fonctionnelle. Donc là, ça n'a aucun lien avec les outils de travail de Tifa. Vous pouvez certainement nous écrire tout au long de l'émission. Ça nous fera plaisir. Tifa, puisque vous n'avez accès à peu près rien sauf votre mémoire ce matin, avez-vous regardé les Video Music Awards hier?
2: Ben, je me suis surtout rendu compte du comment dire record battu encore une fois par Taylor Swift. C'est elle qui remporte, elle devient l'artiste la plus récompensée de l'histoire des MTV Video Music Awards, donc les fameux VMA. Alors, on va y revenir un petit peu plus tard, mais c'est une belle soirée pour elle hier.
0: Moi, j'ai zappé hier. J'étais un peu à Tout le monde en parle avec les 5 chefs qui étaient en entrevue avec Guillaume Lepage, un peu de Video Music Awards. Puis bon, mon plaisir coupable par les temps qui courent, c'est occupation double. Je le confesse. J'aime ça.
3: Au Panama, là, que ça?
0: Oui, ils sont au Panama.
3: Il n'y a pas eu un vol.
4: Mon Dieu, que je vous juge.
0: Ça se voit. Je vois bien votre regard, Martin.
3: Il n'y a pas eu une intrusion que j'ai lue, là.
0: Mon Dieu, vous faites votre revue de presse,
3: vous? Oui, j'ai lu les potins ce matin.
0: Oui, oui, dans la presse plus, c'est Hugo Dumas qui nous apprend que 3 hommes armés auraient fait irruption dans la maison des gars à occupation double et que tout se serait bien passé par la suite. Les 3 hommes en question auraient été arrêtés. Il n'y aurait pas eu de blessés, mais...
4: Et c'est pas arrangé avec le gars des vues.
0: Ça faisait pas partie de la production, apparemment, cette intrusion dans la maison des gars. Mais, Martin, je vous rassure, je regarde pas ça religieusement.
4: Ben, tout le monde dit ça.
0: Juste que des fois...
4: Tout le monde qui me parle d'occupation double. Ah non, je regarde pas ça religieusement.
2: Mais il reste que c'est le genre d'émission où il faut quand même le regarder de temps en temps parce que sinon, on perd le fil.
0: Oh, je vous dirais que c'est un peu comme Les Feux de l'amour puis Top Model.
2: Oh, oui,
0: ça se regarde à la pièce.
2: N'importe quel moment.
0: Oh, sans trop de problèmes. Okay. On connaît pas les personnages, mais... Je pense que c'est fait pour qu'on n'ait pas trop à se casser la tête.
2: On s'en mêle pas dans l'historique, qui a fait quoi avec qui?
0: Ouf, pas vraiment.
2: Bon.
0: Pas vraiment. C'est plus d'observer la nature humaine, puis évidemment au cadre, les personnages, les participants d'une certaine manière.
2: Humaine. C'est de l'anthropologie.
3: Il y a un auditeur qui écrit puis qui dit le gars qui écoute le temps d'une paix qui juge.
0: Oh, ça part fort, j'aime ça.
4: D'ailleurs, j'aime le ça. Temps d'une paix, les rediffusions, c'est recommencé au début. Maintenant, on a fait toutes les six
3: déjà?
4: Saisons. Puis là, c'est recommencé à zéro.
0: Arrêtez
2: vous allez
0: donc,
2: tout
0: vous.
2: Revoir dès le début?
4: Ben, peut-être.
2: Ah. On vous juge.
3: On va finir par comprendre à un moment donné.
0: Tout le monde se juge ce matin. Quels sont vos coups de cœur, les amis, autour de la table? On fait ça à chaque lundi, les coups de cœur première heure, pour essayer d'inspirer notre public.

0: Et puis d'ailleurs, on invite les gens à partager.
1: Alors moi, c'est
0: avec
1: Occupation
0: nous.
1: Double.
0: Oui. On dirait que je vous crois pas. Non, ben je vais commencer, moi, si vous le voulez bien. En fin de semaine, j'ai écouté le nouvel album de Pierre Demers, mm-hmm. que vous devez connaître un peu, Tifa, parce que il nous a beaucoup surpris il y a 2 ou 3 ans avec son premier album et surtout sa chanson « Un jour, je marierai un ange » qui avait quand même pas mal roulé ici. Puis là, il arrive avec un deuxième opus qui est débarqué, je crois, il y a 3 jours là, sur les plateformes d'écoute en continu. Je vous fais écouter un extrait de la première chanson de l'album.

0: Donc, Pierre Demers, jeune homme belge de 25 ans qui connaît un début de carrière assez fulgurant, merci, dans la francophonie, très connu, pop, mais avec des textes assez recherchés, un univers musical qui est un peu en décalage aussi avec la pop actuelle, des fois des petits côtés, bon, un peu kitsch avec une manière de chanter qui peut rappeler la chanson française là d'il y a quelques décennies, mais franchement une proposition toujours très originale. Il y a sur cet album un duo avec Clara Luciani. Je dois vous avouer que c'est l'une des pièces que j'aime le moins sur l'album, mais je sais qu'il y a beaucoup de gens qui nous écoutent qui sont fans de Clara Luciani. Donc, si ça vous intéresse, cette nouvelle proposition de Pierre Demers en fin de semaine, moi, j'ai bien aimé. Je lui accorderai la note de 7 sur 10 et je vais réécouter. Il y a plusieurs des pièces sur cet album qui vont figurer dans mes listes d'écoute en continu. Alors voilà, ça, c'est ma suggestion de la semaine. Un bel album, franco, avec un jeune homme belge qui, je crois qu'il est déjà venu au franco. Il faudrait que je revérifie, là, mais...
1: Il était venu à la Super Francofête il y a quelques années. Je pense qu'il y a 2 ans, il était de la Super Francofête aussi.
0: Et il était au Franco de Montréal en 2023. Vérification faite. Alors voilà, pour celles et ceux qui ne le connaissent pas, Pierre Demers, ça s'écrit D-E espace M-A-E-R-E. Voilà qui est fait. Juliette?
1: Moi, mon coup de cœur, ça a été un coup de cœur de saison assorti d'un questionnement. Et je me promets bien de répondre à ce questionnement vendredi dans la chronique bouffe. Je suis allée en fin de semaine à l'épicerie et j'ai vu les citrouilles. Alors, grand bonheur de voir que c'était la saison de la citrouille officiellement.
2: Au grand bonheur de Martin et Marc-André.
1: Il est jugeux ce matin.
0: Ça sera pas une bonne semaine.
1: Ça va être dur. Et là, le questionnement, c'est qu'il y avait, bon, la grosse boîte avec les citrouilles orange ordinaire, avec les énormes citrouilles. Et il y avait une boîte à côté avec toutes sortes de citrouilles colorées à motifs, des citrouilles vertes, un peu difformes. Et là, c'est écrit « citrouille... »
0: pourri. Citrouille COVID.
1: Non, mais des sortes de citrouilles traditionnelles, finalement. Alors là, je me suis posé la question, que sont ces citrouilles-là? Je les avais jamais vues. Elles sont hyper belles. Et en fait, j'ai réalisé que toutes les illustrations de citrouilles qu'on voit souvent, j'ai vu dernièrement dans des magasins des toutous de citrouilles. Rassurez-vous, j'en ai pas acheté, mais je les ai trouvés vraiment beaux par contre, et c'est inspiré finalement de ces citrouilles-là qui semblent être finalement des citrouilles anciennes, un peu comme les tomates.
0: Tellement des anciennes sortes de qu'elles tomates. Ont changé de couleur.
1: Non, mais on ne les produit plus ou plus beaucoup, comme les tomates.
0: Elles doivent avoir maintenant un nom particulier, Juliette, là, ça doit être
1: oui,
0: une variété.
1: Ben oui, là il est 5h37, faut me donner une chance, et là ce que je vous dis, c'est que je les connais pas, et il y en avait plusieurs, là, il y en avait pas qu'une ou deux. J'ai même pris une vidéo tellement j'ai été trouvée belle. Et je me suis dit que j'allais faire ma chronique bouffe sur ces citrouilles-là, qu'on connaît peu. Non.
0: Non, c'est pas celle que je vous montre sur mon écran d'ordinateur.
3: On va prendre congé, Marc-André, vendredi.
4: Ça se pourrait bien que c'est, je ne croie pas
1: là. Citrouille ancestrale, le mot me revient.
4: Alors, là, vous allez faire quoi vendredi? Allez-vous faire de la bouffe avec ces citrouilles-là?
1: Je ne le sais pas encore parce que je ne sais pas ce
0: Faudrait
1: qu'on peut
0: pas.
1: Faire.
0: Vous n'êtes pas obligé.
1: Je le sais. Je sais que vous y tenez pas tant que ça, mais je veux savoir d'où elles viennent. Pourquoi on en voit si peu que ça? Elles sont tellement belles. Est-ce qu'on peut les utiliser en cuisine ou pas? Est-ce qu'on les utilise uniquement pour de la décoration? Vous pouvez retenir votre bâillement, Martin. C'est pas
0: là,
1: fait encore.
0: Là, vous avez
1: encore
0: l'embarras du choix. J'ai fait une recherche sur Google Images.
1: Ben, vous voyez là, en haut à gauche, là, c'est pas très visuel pour nos pauvres auditeurs, mais on a une citrouille. Bon, elle est orange, mais une espèce d'orange pâle.
0: Aplatie,
1: avec plein de formes. Les rainures sont vraiment plus marquées que dans une citrouille, j'ai envie de dire, ordinaire, là, celle qu'on voit un peu partout sur les porches à l'Halloween.
3: Ça doit goûter méchant la même.

0: à faire.
1: Ça a soulevé plein de questions. Alors, je me demande, qu'est-ce que ça goûte? On les utilise pourquoi? Pourquoi on n'en voit pas beaucoup, pas souvent? Alors voilà, c'était mon coup de cœur très visuel de la fin de semaine, mais assorti de plein de questionnements. Je me promets d'y répondre à la fin de la semaine.
2: Il y a quelqu'un qui nous écrit pour Juliette, si on cesse de produire des citrouilles, il y a une raison.
1: Mais pourquoi personne cesse de produire des citrouilles?
2: Il y a quand même quelqu'un qui nous a écrit ça.
1: Visiblement dans le clan Martin et Marc-André.
2: Oui, ben visiblement, parce que cette personne nous dit aussi, la semaine va être bonne, c'est le début de la saison de hockey demain.
0: Oui!
1: Aha.
3: Ça, c'est vrai.
2: Ça doit être votre coup de cœur, j'imagine?
0: J'avais pensé à Marc-André encore.
3: Ah,
0: là.
3: Mon Dieu!
0: Comme coup de cœur, mais si oui, disons le début de la saison, tiens, demain.
2: Oui, vous avez pensé à ça vite. Hein?
3: Ouais. Moi, j'ai beaucoup hésité pour mon coup de cœur cette semaine parce que je suis allé faire des travaux à mon chalet puis j'ai utilisé pour la première fois la cloueuse.
1: Le pistolet.
3: Le gun à clou.
1: Oh, ça fait peur.
0: Wow.
1: Ça fait du bruit. Hein?
2: On vous l'avait dit qu'il y aurait des coups de cœur de toutes
3: mais
2: sortes.
3: Mais j'ai pas choisi ça finalement. Mais ça passe proche parce que quel outil incroyable.
0: N'est-ce pas?
3: Qui permet de sauver énormément de temps, mais qui donne beaucoup de satisfaction aussi à celui qui l'utilise.
0: D'accord.
3: Mais j'ai plutôt choisi de vous parler du groupe Bring Me the Horizon parce que le groupe va être de passage au Centre Vidéotron mercredi soir. Groupe métal britannique qui a été formé en 2004 à Sheffield dans le Yorkshire. Le nom a été tiré d'une phrase que dit Jack Sparrow dans le film Pirates des Caraïbes. Il dit « Now bring me that horizon » puis on a changé la date pour deux. Mais c'est de là que tient ça, le nom de ce groupe-là. Premier album « Count Your Blessings » en 2006. Le dernier, c'est en 2024 Post-Human Next Gen. Et puis je vous propose une petite chanson Parasite Eve qu'on a sorti durant la COVID il y a quelques années de ça.
2: On se cramponne, ça va déménager un peu.
3: Ça pourrait réveiller certains auditeurs.

0: C'est là qu'on vient. Oui, c'est ça. Ça faisait une vingtaine de secondes qu'on se disait, il me semble que ce serait le temps.
1: Donc, on sait où vous allez être mercredi soir?
2: Mercredi soir, cherchez-moi pas, je suis au centre Vidéotron. Ça fait des
3: mois.
2: J'ai acheté. Non, je manque mon. Je manque mon.
1: Congé de hockey.
3: Ah, ouais.
2: Ah, là, faut que j'aille voir ça, là.
0: Ben, vous pourrez nous en reparler.
2: J'ai acheté mes billets il y a des mois et des mois. Ça fait longtemps que j'attends ce spectacle-là. Le groupe était passé à Toronto et Montréal, je pense, c'est au printemps, puis il avait oublié Québec. Alors, on a ajouté Québec à l'itinéraire cet automne.
0: Là, je vais peut-être commettre un crime de lèse-majesté, mais il y a une composante pop là à cette musique métal.
2: Oui, qui était moins vrai dans les premiers albums, mais qui s'est ajouté, je vous dirais, il y a 2-3 albums. Là, on
0: c'est assez accessible.
2: On criait beaucoup, qu'on s'est calmé un peu, mais il paraît qu'il donne tout un spectacle. Les critiques sont vraiment excellentes là, partout où il passe. Alors, j'ai bien hâte de voir ça. Donc, Bring Me the Horizon, mercredi soir.
0: Puis on en reparle jeudi.
1: Pour ma part, c'était un coup de cœur nostalgie parce que je suis remontée en 2011 pour revoir le film Monsieur Lazare. On a parlé beaucoup de Sophie Nellis dans les derniers mois, la dernière année. On a beaucoup parlé aussi de toutes ces problématiques qu'on retrouve dans ce film. Il est encore furieusement d'actualité. On parle de solitude, on parle d'exil, on parle de problèmes de santé mentale, puis on parle de tous ces humains-là qui sont aux prises avec ces problèmes et qui tentent de les dépasser ensemble. Donc, il y a une grande douceur dans ce film de Philippe Falardeau. Moi, ce que je voulais, c'était le montrer à mes enfants, puis voir ce qu'ils en pensent jusqu'au bout. Bon, ce sont des jeunes adultes maintenant, et on est restés rivés tous ensemble devant la télé à écouter cette histoire d'une enseignante qui met fin à ses jours au beau milieu de sa salle de classe. Personne ne comprend ce geste terrible. Les enfants tentent de naviguer là-dedans, puis arrivent.

0: de violence, beaucoup de violence, de pertes terribles également. Et il va tenter de se mettre dans la peau de ce professeur avec beaucoup d'humanité, avec beaucoup d'humour pour le métier de professeur, d'enseignant dans les au primaire. Et ça va finir par fonctionner, même si c'est un parcours qui est semé d'embûches. Alors, j'ai revu avec les yeux d'aujourd'hui Sophie Nélis. À l'époque, elle crevait l'écran.
1: Elle était mini, hein.
0: Mon Dieu, c'était son premier rôle. Ouais. Et quelle maturité dans le jeu. On a Émilien Néron également, donc qui joue le petit enfant assez torturé lui aussi, avec beaucoup de problèmes dans sa vie personnelle. Et donc, ça finit par ressortir avant ça. Ça se traduit par des problèmes de violence avec ses amis. Et je me suis dit, c'est ça la marque des grands films. Et d'ailleurs, il s'est rendu jusqu'aux Oscars. C'est pas pour rien. C'est que il est sorti en 2011, mais quand vous le regardez aujourd'hui, il aurait pu paraître sur les écrans aujourd'hui.
2: Il serait encore d'actualité.
0: C'est d'actualité et c'est un film intemporel. C'est mon coup de cœur de cette fin de semaine. Puis ça a été un moment de télé en famille. On aime ça aussi.
2: C'était il y a 15 ans et puis vous avez raison, c'était dans la catégorie du meilleur film en langue étrangère aux Oscars.
0: Donc, absolument.
2: Je me souviens d'avoir beaucoup, beaucoup aimé ce film, mais je ne l'ai jamais revu. Donc peut-être quelque chose que je referai grâce à vous dans les prochaines semaines. Merci, Tifa.
0: Merci.
2: Juliette, la météo, s'il vous plaît.
3: On a 14 degrés actuellement à l'aéroport Jean-Lesage. Ça ne bougera pas aujourd'hui parce que le maximum prévu, il est de 13 degrés. Alors, scénario très, très différent de celui de la fin de semaine. Pour l'instant, ciel nuageux, ça va demeurer nuageux tout l'avant-midi. Cet après-midi, c'est de la pluie qui est attendue. Donc, des averses qui doivent débuter en mi-journée. Et ce sera une journée venteuse, vent du nord-est de 20 km à l'heure avec rafales à 40 toute la journée. Déjà ce matin, c'est très venteux. On a des rafales à 36 km à l'heure qui sont enregistrées à l'aéroport Jean-Lesage. Ce soir et cette nuit, nuageux toujours 11 degrés comme minimum, avec cette fois 40% de probabilité d'averse. Le ciel doit se dégager demain en cours de journée. Donc, un avant-midi nuageux à prévoir demain et un peu plus ensoleillé en deuxième portion.
2: Merci, Juliette. Marc-André?
4: On a déjà des ralentissements du côté de la rive sud pour les approches du pont La Porte Nord. Pour la 73 Nord, surtout, là, avant les échangeurs, on est bien bloqué déjà à cette heure-ci. Alors, ça commence de bonne heure ce matin. Pour la 20 Est, la 20 Ouest, on atteint la jonction avec la 73 sans trop de difficultés, mais un petit peu plus au ralenti pour l'approche du pont La Porte. En ce qui concerne les accès pour le pont de Québec, c'est bien dégagé. Rive Nord, on n'a pas encore de problème. Là, c'est plutôt fluide pour la plupart des artères, même pour Félix Leclerc, direction ouest. Ça roule bien avant Pierre Bertrand.
5: Martin, qui est allé voter par anticipation hier?
0: Pas moi.
3: Pas moi non plus.
4: Moi non plus.
5: L'animateur est allé.
2: Oui.
5: Il y avait du monde.
2: C'était pas si pire. Pas à mon bureau de vote. Ah. D'ailleurs, c'est la petite mise en garde que je servirai à nos auditeurs. Vérifiez, il est où votre bureau de vote par anticipation, parce que moi, par réflexe, je me suis rendu au même endroit où j'ai voté dans mon quartier.
5: C'est vraiment pas le même endroit là. Il y a chez nous aussi là, le jour du vote, c'est une école tout près, alors que là, c'est plus concentré, c'est au centre municipal de Cap-Rouge là. Il y a un seul bureau de vote pour un plus grand territoire, d'où les files d'attente là, qui ont été évoquées hier.
2: Il y a deux façons de valider là, votre bureau de vote, soit en regardant directement sur votre carton d'électeur, soit en allant sur le site web d'Élections Québec, vous entrez votre adresse, c'est tout simple, on va vous dire où vous rendre. C'était assez rigolo parce que je suis arrivé au bureau de vote où je pensais que j'allais voter pour me faire dire « Ah ben monsieur, c'est pas ici, c'est un autre bureau de vote ». Donc je me suis déplacé.
5: Il y avait quelqu'un qui était là pour rediriger le trafic?
2: Oui. Ben, les gens à l'accueil. Et là, arrivé à l'autre bureau de vote, les personnes qui étaient juste devant moi dans la file se sont fait dire exactement la même chose et eux devaient aller au bureau de vote où je venais tout juste d'aller en premier. Donc, on a comme inversé les rôles un peu. Mais voilà, c'est
5: dit. Avez-vous échangé vos noms puis vos bulletins de vote?
2: On a échangé tout ce qu'on pouvait échanger, Martin. Nos clés de char. Non, c'est pas vrai. Ça a bien été.
5: En tout cas, les électeurs peuvent voter par anticipation encore aujourd'hui jusqu'à 20 heures. Hier, à plusieurs endroits, on a parlé de plus longues files d'attente, c'est normal. Il y a 24 % des Québécois qui avaient voté par anticipation en 2022. Et tout ce monde-là, ben, comme il y a moins de bureaux de vote, ces gens-là sont plus concentrés, un petit peu plus d'attente à certaines heures. Dans l'appelterie, entre autres, la directrice du scrutin, Isabelle Fleury, s'attend à ce que 20 % des électeurs profitent du vote par anticipation.
6: C'est une très grosse journée, vous voyez, là.

0: Les électeurs et électrices sont au rendez-vous. Donc, première journée, on a 12 bureaux de vote ici à Georges-d'Or. Donc, ça a commencé en grand. Dans ma circonscription, j'engage près de 650 personnes. Donc, c'est 2 personnes par bureau de vote. Là, au vote par anticipation, on a 34 bureaux de vote dans 5 endroits de vote dans la circonscription. Mais au total, c'est 650 personnes qui travaillent là. Ça fait beaucoup de monde informé puis en peu de temps.
1: Et c'est, je vous l'ai dit, jusqu'à 20 heures ce soir. Il y a des plages horaires moins achalandées, là. Un peu comme le jour de l'élection, je vous dirais que les heures de repas, en général, c'est peut-être là où vous avez le moins de risque d'attente si, comme moi, vous avez une sainte horreur des bonnes vieilles files soviétiques.
2: Des gens aussi. Soviétiques. Première fois que je l'entends, celle-là.
1: Pourtant.
2: Un score soviétique, oui, là, un pointage soviétique.
1: Mais à l'époque, les Soviétiques faisaient la file pour un bout de pain.
2: Ah là. Oui, OK.
1: C'est d'une autre époque, mais peut-être pas tant que ça à certains endroits encore aujourd'hui. Après 3 ans de litige, la municipalité de Lac-de-Lage et l'entreprise Empire 47 se sont finalement entendus pour régler le conflit. Empire 47 exploite un réseau de 70 kilomètres de sentiers pour le vélo de montagne. La municipalité de Lac-de-Lage jugeait que l'achalandage était trop important et qu'il compromettait l'environnement et la sécurité. L'entente, dont les détails seront présentés ce soir au conseil municipal de Lac-de-Lage, inclurait la municipalité voisine de Stoneham, puisque le pavillon d'accueil serait déplacé sur son territoire. Empire 47 est présente à Lac-de-Lage depuis une douzaine d'années, mais le litige avec la municipalité a débuté en 2023, quand véritablement, là, il y avait un petit peu trop de gens. Lac-de-Lage s'en inquiétait. Faut comprendre que Empire 47 a des usages dérogatoires là pour exploiter son réseau de sentiers et là la municipalité menaçait de lui retirer cette permission là. Et là on se serait entendu qu'on devrait avoir le cœur net dans les prochaines heures.
2: Ça va devoir passer au conseil municipal aussi, si j'ai bien compris.
1: Ça devrait être entériné ce soir au conseil de Lac-de-Lage.
2: Vous parliez de vote par anticipation tout à l'heure. Des sondages, en voulez-vous, en voilà. Il y en a deux ce matin. Un dans le Journal de Québec, un léger avec Québécois, et un dans la presse avec la firme Synopsis. Les deux nous parlent d'un parti québécois à 30 % dans les intentions de vote, donc légère hausse par rapport au coup de sonde précédent. Et là, ça placerait le Parti québécois au seuil d'une majorité ou quelque part en terrain majoritaire, parce que la grosse nouvelle dans ces deux sondages, c'est la chute de la coalition Avenir Québec avec Christine Fréchette qui se retrouve à 17 % dans le Synopsis La Presse et à 16 % dans les intentions de vote dans le Léger. Donc, dans le Léger, ce serait une chute de 4 points de pourcentage par rapport au coup de sonde précédent. Là, il y a encore une fois une petite différence. Dans le Léger, on met le Parti libéral à 26 % dans les intentions de vote. Donc là, il y aurait une remontée assez intéressante pour les troupes de Charles Milliard. Mais dans le Synopsis, c'est beaucoup moins évident. On met le Parti libéral du Québec à 22 % donc il ferait du surplace. Ce qui semble assez clair, c'est que le Parti québécois est toujours numéro un, à peu près 30 % et que la coalition Avenir Québec baisse. Éric Duhem se maintient aussi là dans les deux cas, donc la remontée qu'on a vue dans les dernières semaines, elle se matérialise toujours. Si vous voulez les détails, là, la méthodologie, dans le Journal de Québec, on parle d'un coup de sonde qui a été mené du 25 au 27 septembre avec 1001 répondants adultes sur le web. Et pour ce qui est du Synopsis La Presse, on parle plutôt de 1000 répondants entre le 24 et le 27 septembre. Donc, ça se ressemble beaucoup. C'était après le débat de Radio-Canada dans les deux cas, parce que le débat a eu lieu le 23, si ma mémoire est bonne.
1: Oui.
2: Donc, peut-être ici qu'on mesure les effets, s'il y en a, de ce dernier débat national. Alors, voilà, vous avez ces deux résumés dans les médias ce matin. Tifa?
3: On attendait la réaction de l'éditeur Le Boréal suite à la tempête médiatique qu'on a vécue la semaine dernière par rapport au roman de Télisson Aurélien, C'était ça ou mourir. Cette réaction est arrivée donc en dehors des communiqués que l'on a reçus hier, donc publiés par nos confrères de la presse, Ulysse Bergeron, Charles-Éric Blépoulin de l'équipe d'enquête. On donne la parole à Renaud Roussel, qui est le co-directeur général des éditions du Boréal, et il dit que au fil de cette tempête médiatique des jours qui ont suivi également, il y a eu de l'incrédulité. Elle a été remplacée par un sentiment d'inquiétude, dit-il, pour l'auteur avant tout. Donc, c'est ça qu'il appelle, c'est à ça qu'il appelle d'abord, à faire attention à l'humain, dit-il, derrière cette histoire, l'humain, comprendre Télisson Aurélien, mais aussi les histoires qu'on a racontées dans ce livre-là, qui restent des histoires d'immigration et de, comment dire, d'exil, de survie, pratiquement. Il dit que Télisson Aurélien était seul en France, en tournée médiatique, quand cette énorme nouvelle est tombée, il devait faire face aux allégations et à la pression médiatique seule. C'est ce qu'il explique. Bon, c'est un petit peu compliqué quand on doit réagir à chaud. Il faut qu'il y ait une réaction, évidemment. On ne peut pas rester dans le silence. Mais quand on est seul, on ne sait pas trop dans quelle direction aller. On souligne ici que l'éditeur ne défend plus bec et ongle l'auteur, parce que ça a été la première réaction de la maison d'édition. C'était de le soutenir envers et contre tout. On n'est plus dans la même tonalité actuellement.
2: En raison des accusations de plagiat.
3: C'est aussi une distinction que M. Roussel tient à faire, parce qu'il y a ces allégations d'utilisation d'intelligence artificielle pour la rédaction du roman, C'était ça ou mourir, mais il y a aussi toutes les affaires de plagiat dans des lettres d'opinion, dans une nouvelle publiée par Radio-Canada, où on retrouve des textes, on retrouve des passages qui sont attribués à d'autres, qui ont été écrits par d'autres auteurs.
2: C'est lorsqu'il avait remporté le prix du récit.
3: Le prix du récit, et puis dans les lettres d'opinion dans plusieurs médias, RFI, La Presse, et puis d'autres médias également, il y avait, des passages entiers qui étaient pratiquement du copier-coller d'autres auteurs. Donc ici, M. Roussel, il comprend qu'il va y avoir un avant et un après Télisson Aurélien. Ça va marquer une différence dans le monde de l'édition, chez les éditeurs également. Il dit que finalement, la responsabilité du contenu repose sur les auteurs. Ils ont, dit-il, une grande liberté de créer, mais de créer quelque chose d'unique. Et lui, pour sa part, en tant qu'éditeur, il défend son équipe. Il dit que l'équipe de l'édition, des éditions Le Boréal, a fait un travail très rigoureux de la réception de ce manuscrit le 12 septembre 2025 jusqu'à son impression qui s'est faite en janvier 2026. Il dit aussi que c'est un manuscrit qui avait été envoyé à d'autres maisons d'édition, notamment chez le MEAC, qui commençait à montrer de l'intérêt, mais finalement c'est chez le Boréal que ça s'est passé. Et il nous rappelle également dans ce texte que Télisson Aurélien affirme que lui, il a commencé l'écriture de son roman en 2017 et qu'il y a eu peu de choses finalement qui ont changé. Ça, c'est ce que nous dit également le Boréal. Les premières pages sont très similaires, nous dit M. Roussel, entre la première version reçue et celle publiée. Donc on comprend qu'il y a eu un travail sur le reste du texte, mais que le travail ne s'est pas fait sur la langue, sur la structure plutôt du manuscrit et ça cohérence. Alors, l'utilisation de l'intelligence artificielle ou non, est-ce qu'on va réussir à le prouver ? Ça reste une grande question. Il y a une autre question aussi qu'on a posée à M. Roussel. Quel sera le coût de tout cela ? Est-ce qu'on compte rééditer ? Est-ce qu'il va y avoir une réimpression de ce roman ? Évidemment, là, on se confronte à un mur. Renaud Roussel qui refuse de répondre. Il dit que la vingtaine d'éditeurs étrangers, parce que rappelez-vous que c'est un roman qui devait être traduit en plusieurs langues, la vingtaine d'éditeurs étrangers qui détiennent cette licence, eux aussi vont faire preuve de prudence. Ouais. Alors, c'est un naufrage pour ce roman.
2: C'est en tout cas une situation très difficile pour son auteur. D'ailleurs, j'ai décidé d'en faire l'objet de ma chronique en fin de semaine, hors des ondes. Si ça vous intéresse, je vous transporte un peu dans la, disons, dans l'aspect médiatique, la couverture de tout ça, quel choix on doit faire, comment on doit se gouverner quand on fait face à des allégations, surtout que ça provenait d'un compte anonyme sur les réseaux sociaux au tout début. Donc, si ça vous intéresse, vous pouvez nous écrire dans la bulle de conversation, là, demander chronique, s'il vous plaît, ou peu importe, là, puis je vous enverrai le lien. Ça a été publié sur notre site web hier. On file aux informations au Radio-Journal et on vous revient tout de suite après à 6h10.
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3: Dernière ligne droite de la campagne électorale au Québec.
4: Ce soir, on va poser les questions différemment et on va essayer de voir d'autres facettes des chefs.
3: Les chefs ont fait un arrêt sur le plateau de Tout le monde en parle avant leur sprint final. Nous irons dans un atelier qui aide des personnes vivant avec une déficience intellectuelle à voter.
5: Ils ont les impacts des décisions politiques qui vont avoir lieu.
3: Et la grande fête du vélo est terminée à Montréal. Un succès, selon les organisateurs des championnats du monde de cyclisme.
6: Souhaitons que ça crée un élan. Souhaitons que le cyclisme passe encore à un autre niveau ici, au Québec et au Canada.
3: Bonjour, ici Marie-Michèle Bordua. Bienvenue à ce Radio-Journal. Au Québec, les chefs des cinq partis politiques, des cinq principaux partis politiques étaient réunis sur le plateau de Tout le monde en parle hier soir pour un dernier grand rendez-vous télévisuel avant les élections du 5 octobre. L'ingérence étrangère, indépendance du Québec, tout ça, ça a été au cœur des échanges dans une ambiance souvent bien plus détendue que lors des traditionnels débats. Compte rendu de Marie-Josée Paquette-Comeau. Quiz, question en rafale. Guy Lepage avait promis de poser des questions autrement.
4: Ce soir, la question Paul Pichet.
3: L'animateur la dirige vers Christine Fréchette.
4: Advenant un référendum, allez-vous cocher oui ou cocher non?
7: Notre formation politique, là, on veut donner une voix forte au Québec à l'intérieur du Canada.
4: Oui, mais c'était pas ça ma question.
3: Sur un ton plus sérieux, l'animateur a abordé les allégations d'ingérence américaine dans les élections. Christine Fréchette ne l'écarte pas totalement.
7: À ce jour, elles sont moindres. Il y a des analyses qui sont en cours et puis on est quand même susceptible de faire l'objet de manœuvres visant à nous déstabiliser.
3: Le chef conservateur Éric Duhaime y croit peu.
8: Ça semble plus de la science-fiction que la réalité pour plusieurs d'entre nous.
3: Le chef péquiste Paul-Saint-Pierre Plamondon critique la gestion de ce dossier par la CAQ.
9: Je pense que c'est un épisode qui est assez regrettable.
4: Vous, les conditions gagnantes, c'est clairement pas un critère.
3: La promesse d'un référendum du Parti québécois dans 2 ans, alors que l'appui à l'indépendance est à moins de 30 %.
4: L'élection d'un gouvernement péquiste.
3: Québec solidaire serait-il prêt à faire alliance avec le PQ, demande l'animateur.
4: Prêt à négocier une alliance?
7: Ouais. Ben,
3: sans se prononcer, la porte-parole Rubin Gazal se range dans le camp du oui.
10: Il y a juste des gens qui ne sont pas convaincus. Puis moi, je veux rallier la population, les personnes immigrantes, personnes autochtones, les anglophones, tout le monde pour qu'on fasse ce pays ensemble.
3: Le chef du Parti libéral, Charles Milliard, lui, met en garde les électeurs.
11: On est dans une élection qui est référendaire. Et moi, je pense que je suis le porteur d'une voix qui est beaucoup de la majorité silencieuse qui ne souhaite pas de référendum.
3: Tout le monde en parle était le dernier grand rendez-vous des chefs. Il ne leur reste qu'une semaine pour convaincre les électeurs. Ici Marie-Josée Paquette-Comeau, Radio-Canada, Montréal. Et aujourd'hui, le chef libéral Charles Milliard s'envole vers Chibougamau et Val-d'Or pour y rencontrer des entreprises minières et qui œuvrent dans le secteur du bois d'œuvre. Christine Fréchette va se rendre à Mont-Tremblant et à Rouyn-Noranda afin de discuter avec des électeurs et la Chambre de commerce locale. La solidaire Rubin Gazal et le conservateur Éric Duhaime vont tous deux rester dans la métropole. Le chef du Parti québécois, Paul-Saint-Pierre Plamondon, ira pour sa part en Estrie pour parler de sécurité publique et de santé. Et puis, pendant que des électeurs vont se rendre aux urnes aujourd'hui en ce deuxième jour de vote par anticipation. Des personnes qui vivent avec une déficience intellectuelle se préparent quant à elles à aller voter. Charles-Antoine Boulanger a rencontré des électeurs qui ont la trisomie 21 lors d'une activité qui leur apprend les règles à respecter aux urnes.
12: Une quinzaine de personnes vivant avec une déficience intellectuelle se préparent au vote dans les locaux du regroupement pour la trisomie 21 à Montréal. On pourrait se croire dans un bureau de vote officiel. Dans le coin de la salle, un isoloir avec le logo d'Élections Québec, une boîte de scrutin improvisée. De faux employés vérifient les pièces d'identité des électeurs. Élisabeth Langlois anime l'atelier.
13: C'est combien de X qu'on met sur notre paquet?
12: Tout y passe ce matin, le fonctionnement des élections, mais aussi l'offre des principaux partis politiques. Le visage de Christine Fréchette s'affiche sur le tableau interactif.
13: À main levée, c'est quoi le nom de son parti, Yasmine? Et bonne réponse, la CAQ!
12: Yasmine nous résume ce qu'elle souhaite voir du prochain gouvernement.
14: Des organismes comme nous. Je veux aussi la santé, les soins dentaires, les médicaments gratuits.
12: Charles-Élie nous explique pourquoi il ira voter.
15: Si aucun homme reste...
12: Geneviève Labrecque, directrice générale de l'organisme, sait qu'on en trouvera toujours pour remettre en question le droit de vote des citoyens auxquels elle vient en aide.
5: Ils ont les impacts des décisions politiques qui vont avoir lieu, donc c'est important.
12: En 2022, le gouvernement abolit le régime de la curatelle pour le remplacer par la tutelle. 11 500 personnes ont ainsi été inscrites ou réinscrites sur la liste électorale. Parmi elles, des personnes vivant avec une déficience intellectuelle. Ici Charles-Antoine Boulanger, Radio-Canada, Montréal.
3: Santé Québec se dit préoccupé par la hausse de l'absentéisme dans le réseau de la santé. En augmentation depuis 10 ans, le taux d'absence pour maladie atteint plus de 20 %. Le phénomène touche particulièrement les professionnels qui donnent des soins directs aux patients, dont les infirmières et les préposés. La surcharge de travail et la gestion déficiente des ressources humaines expliqueraient cette situation. Voici le professeur au département de gestion des ressources humaines du pôle santé à HEC Montréal, Denis Chenevert.
16: Le taux d'absentéisme du secteur de la santé et des services sociaux à la moyenne des autres secteurs, on aurait des dizaines de milliers de soignants supplémentaires tous les jours pour offrir des soins. Là.
3: Santé Québec assure que freiner le taux d'absentéisme est l'une de ses priorités. Le futur PDG d'Air Canada est dans la tourmente pour une mesure jugée antisyndicale par des associations de pilotes. L'entreprise aérienne Scandinavian Airlines, qu'il dirige toujours, a récemment pris la décision de congédier un leader syndical, ce qui entraîne une levée de boucliers. Reportage Anne-Charlotte Carignan.
17: Anko van der Veuf prendra la tête d'Air Canada en janvier. Avant même d'être en poste, une décision de l'entreprise Scandinavian Airlines, qu'il dirige toujours, fait ombrage sur ses relations de travail. Dans une lettre destinée au futur PDG, l'association ALPA Canada, qui représente près de 14 000 pilotes canadiens, se dit préoccupée par le congédiement le mois dernier d'un leader syndical de la compagnie suédoise.
18: We're still in kind of a...
17: Le président de l'Association suédoise des pilotes de ligne, Tristan Okonen, explique que le capitaine Mathias Amanciel aurait été remercié pour avoir voyagé alors qu'il aurait dû travailler pour le syndicat, ce qu'il conteste. Voici le vice-président administration et finances pour ALPA Canada, Louis-Éric Mongrain.
19: C'est rien de moins qu'une tactique d'intimidation anti-travailleurs qui est très préoccupante.
17: ALPA Canada dénonce une mesure jugée antisyndicale et demande la réintégration du capitaine dans la lettre qui a aussi été transmise au président du conseil d'administration d'Air Canada. Air Canada qui d'ailleurs n'a pas souhaité commenter la situation puisqu'elle touche un autre transporteur. Le futur PDG, lui, n'a pas répondu à notre demande d'entrevue. Scandinavian Airlines confirme toutefois le congédiement. L'entreprise n'explique pas ses raisons et dit ne pas pouvoir commenter des dossiers d'employés. Elle fait valoir son modèle collaboratif des relations du travail.
18: We are still in the labor court.
17: L'Association suédoise des pilotes de ligne défend maintenant le leader syndical devant les tribunaux dans cette saga qui mobilise des pilotes à l'échelle internationale. Ici Anne-Charlotte Carignan, Radio-Canada, Ottawa.
3: Les Espagnols ont campé en plein cœur de Madrid pour une deuxième nuit d'affilée afin de protester contre la crise du logement. Une femme de 87 ans est devenue le symbole de cette crise lorsqu'elle a été chassée de son logement après une augmentation de loyer de 275 %. Et au sport en terminant, le rideau est tombé sur les championnats du monde de cyclisme à Montréal. L'Américain Brendan McNulty a causé la surprise hier en remportant la dernière épreuve de ces championnats, ce qui lui a valu le titre de champion du monde. Comme l'explique Simon Crémer, cette dernière épreuve a couronné une semaine de fête pour le monde du vélo.
20: Dans une course où tous les espoirs étaient permis, rares sont ceux qui avaient prédit le triomphe de l'Américain Brendan McNulty. Le coureur de 28 ans succède à son illustre coéquipier Tadej Pogačar et portera le maillot arc-en-ciel du champion du monde pour toute la prochaine année.
21: McNulty, champion du monde!
20: Il y a un an, McNulty avait gagné dans les rues de Montréal lors du Grand Prix cycliste, mais une victoire offerte par Pogačar pour le remercier pour tous ses sacrifices lors des grands tours. Dimanche, McNulty a roulé pour lui. Pendant que les favoris n'arrivaient pas à s'entendre, il a lancé une attaque ambitieuse à deux tours de la fin.
22: I made some jokes to my wife, but I would take a miracle, and I guess today miracles happen.
20: De son propre aveu, il fallait un miracle. Cette course renversante termine les championnats du monde, un spectacle qui a régalé le public montréalais. Paris réussi pour les organisateurs, comme l'explique le directeur général. général, Joseph Limard.
6: Souhaitons que ça crée un élan, souhaitons que le cyclisme passe à encore un autre niveau ici au Québec et au Canada. Mais je crois qu'il y a des étoiles dans les yeux qui se sont créées cette semaine.
20: Paris réussi également pour Guillaume Boivin, pour qui cette course est un baroud d'honneur inespéré.
0: Non, extrêmement fier.

0: de la carrière que j'ai accomplie 17 ans professionnelle, puis c'était ma dernière grande course, on va dire, puis c'était tout qu'un honneur de pouvoir faire ça chez nous au Québec, dans les championnats du monde, puis j'ai essayé d'apprécier le plus que je pouvais.
1: Ici Simon Kremer, Radio-Canada, Montréal.
2: Voilà, c'était le Radio-Journal. Bon début de journée.
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0: Lundi 28 septembre, j'espère que vous allez bien. Je vous souhaite un bon début de semaine. Je m'appelle Alexandre Duval. On est ensemble jusqu'à 9h avec Tifa Bourgeoine.
1: Bonjour.
0: Juliette Lefebvre.
2: Bonjour.
0: Marc-André Boivin.
3: Bonjour.
0: Et Martin Boucher.
4: Bonjour.
0: Pas mal tout le monde ici est amateur de séries télé. Hein? Surtout Marc-André, mais...
5: Je suis un amateur.
1: Moi, je connais quelqu'un qui ne regarde pas beaucoup la télé.
2: Oui, moi, je ne suis pas sûre que j'utiliserais le mot amatrice. Après, c'est vrai que j'en écoute plusieurs,
0: ben,
2: mais...
0: Il me semble qu'on a déjà parlé de séries télé ensemble.
2: Oui, oui, j'en écoute quelques-unes.
0: Vous n'êtes pas complètement décalé, là?
2: Non, pas complètement, mais j'en ai toujours quelques-unes par saison. Je les choisis judicieusement parce que j'aime pas passer beaucoup de temps devant la télé.
0: Ouais.
2: Alors, ça demande de faire des choix. Des choix parfois un peu crève-cœur, mais c'est vrai que j'en écoute quand même quelques-unes, là.
0: Lorsque la saison 2 d'une série vient très longtemps après la saison 1, par exemple 2 ou 3 ans après la saison 1, est-ce que ça vous décourage?
2: Ah, ben oui. Moi, j'y serais pas, tout simplement, en général. Là.
1: N'oublie complètement ce qui s'est
0: passé.
1: Ah
0: ouais, hein?
2: Ouais.
5: Pas mal comme ça aussi.
0: Marc-André aussi.
5: Ouais.
0: En tout cas, ça semble être le cas de beaucoup de téléspectateurs. Étienne Paré, dans La Presse ce matin, signe un texte assez intéressant. Je sais pas si vous avez regardé la série Wednesday, qui est disponible sur Netflix. Moi, je ne l'ai pas vu, mais
5: j'ai des enfants qui ont regardé ça.
1: La première saison a été fabuleuse. Et puis après, bon.
0: Ben, on dit qu'aux États-Unis, Wednesday a perdu plus de la moitié de son auditoire, justement parce que le temps entre la saison 2 et la saison 1 avait été trop long. Donc, les gens ont tout simplement perdu l'intérêt. Et c'est ce phénomène-là que décrit Étienne Paré dans son article. Il y a plein d'autres séries pour lesquelles c'est exactement la même chose. Stranger Things, on en parlait l'année dernière, la cinquième saison, même si elle a bénéficié d'une couverture médiatique très large, même s'il y a eu tout un tapage autour de ça.
6: Je ne l'ai même pas encore regardé.
5: Moi non plus.
6: Et pourtant, j'ai suivi les quatre premières saisons, mais la cinquième, je sais pas, ni moi, ni Fillette avec qui je la regardais, on s'est empressé de la regarder. Là.
0: Peut-être parce qu'elle est arrivée 3 ans et demi trop tard.
6: Oui, ça explique beaucoup, je pense.
2: C'est qu'on a le temps de s'attacher à d'autres séries entre-temps, des séries qui, elles, vont
0: c'est
2: peut-être
0: ça.
2: Un peu plus vite et qui se suivent. Alors là, comme le temps est limité dans la journée, dans la soirée, ben celle qu'on a eu le temps d'oublier en 1 an, 2 ans, 3 ans, ben passe à la trappe.
6: Et en plus, dans le cas de Stranger Things, c'est peut-être pas le cas de toutes les séries, là, mais à chaque fois, on nous en donnait un petit peu avec des petites séquences là, un peu pour... comme pour nous agacer, nous dire « ça s'en vient là, ça s'en vient là ». Puis finalement, ça arrivait jamais, puis ça retardait encore.
0: Mais pas ça, vous, les préliminaires.
6: Vu comme ça.
0: Étienne Paré a parlé à Radio-Canada, puis à Québécois. Les deux boîtes disent essentiellement « c'est la raison pour laquelle on essaie de faire en sorte que nos séries, là, les saisons soient assez rapprochées dans le temps parce qu'on veut pas perdre l'auditoire ». Chez Québécois, on dit « il y a quand même des stratégies qu'on peut utiliser de nos jours. Par exemple, entre deux saisons, offrir peut-être des petits bonus. Là. Ce que vous aimez pas, Martin, on nous donne l'exemple de la série policière Dernière Seconde avec Catherine Chabot. On dit que d'ici la sortie de la deuxième saison, sur Illico Plus, on va diffuser 2 épisodes spéciaux en novembre, précisément pour entretenir l'intérêt du public en attendant la deuxième saison. Là où c'est un peu différent, c'est chez Bell. Et ça, c'est assez intéressant. On dit... Chez nous, pour la série, par exemple, Inspiré, Expiré, on a enregistré une hausse d'auditoire de 40 % sur Crave par rapport à la première saison, même s'il y avait un certain temps qui s'était écoulé entre la saison 1 et la saison 2. Bellefleur, même chose, grosse croissance de l'auditoire entre la saison 1 et la saison 2, même si c'était écoulé plus d'un an entre les deux.

0: Par contre, la nuance, c'est peut-être justement que Crave est la seule plateforme qui semble avoir augmenté son nombre d'abonnés. Donc là, s'il y a plus d'abonnés sur la plateforme, ben nécessairement, il va y avoir plus de gens qui vont regarder ces séries-là. Et on dit aussi que, contrairement aux États-Unis, ben les boîtes d'ici ne diffusent pas de statistiques d'auditoire, là, à savoir il y a combien de personnes qui ont regardé telle ou telle série. Donc, c'est peut-être plus difficile à mesurer qu'aux États-Unis. Mais si je me fie à vos commentaires ce matin, quand on attend trop longtemps, ben des fois, on fait juste jeter notre dévolu sur autre chose et c'est tout à fait normal. Alors, c'est à lire dans la presse ce matin. Juliette, la météo, s'il vous plaît.
1: Ciel couvert ce matin. Le soleil, évidemment, qui n'est pas encore levé, mais quand il se lèvera, ce sera généralement nuageux. Ça va rester nuageux toute la journée. Pas de précipitation en avant-midi. On garde ça en deuxième portion de journée. Alors, un peu de pluie qui est attendue là, tout au long de l'après-midi, en soirée aussi. Par la suite, au cours de la nuit, on parle d'un 40 % de probabilité d'averse. Et ce sera beaucoup plus frais que pendant la fin de semaine. 13 degrés seulement comme maximum. Donc, ça ne bougera pas beaucoup aujourd'hui. C'est confortable ce matin, mais ça va rester comme ça. Minimum de 11 pour la nuit. Et ça se dégage demain. Donc, nuageux en avant-midi, un peu plus ensoleillé en après-midi avec 18 degrés, donc un peu plus chaud demain. Mercredi, alternance de soleil et de nuages avec 19.
0: Marc-André, à la circulation.
2: Assez calme pour la rive nord. Il n'y a pas de problème majeur là, pour le moment. On commence à avoir un bon achalandage de secteur de Pierre-Bertrand là, pour Félix Leclerc, direction ouest. Mais ça roule malgré tout assez bien. Pas de problème non plus sur Henri IV Sud. Autant pour l'approche de Félix Leclerc que du chemin Sainte-Foy. Alors, on surveille ça. C'est sur la rive sud où ça s'est alourdi un peu. On a un 3 km de congestion déjà sur la 20, direction ouest, secteur du chemin des Îles jusqu'à l'avenue Taniata. Ça refoule au-delà des échangeurs aussi. Une fois rendu au pont, là, on est bloqué hauteur du chemin du Sceau pour la 20 ouest, secteur du pont surplombant la rivière Chaudière pour la 20 direction est et tout juste après la rue Beaulieu, déjà pour la 73 nord, on a un long bouchon de circulation jusqu'au pont. Ça roule encore bien du côté de Marie-Victorin, Guillaume Couture, là, pour le moment, il n'y a pas de problème majeur. Il y a un auditeur aussi qui nous dit de mentionner aux gens qui empruntent l'avenue Taniata direction nord que l'entrée pour la 20 ouest est fermée, puis ça va être comme ça jusqu'au 3 octobre prochain. Alors à tenir en compte là, si vous êtes sur la route ce matin. Pour les travaux aussi, on en a du côté de Québec, 18e rue entre l'avenue Nicolet et l'avenue de Léry, de 8h30 à 16h aujourd'hui. On va avoir une circulation en alternance. Boulevard de la Colline également, travaux d'aqueduc entre la rue Raoul et la rue Manique. Alors jusqu'au 2 octobre prochain, ça va être un petit peu plus compliqué dans ce coin-là. Rue de Calière, on a des travaux jusqu'au 9 octobre prochain. Alors, entre l'avenue Marguerite-Bourgeois et l'avenue Aymard, il y a fermeture complète dans ce secteur-là. Boulevard des Français, de 8h ce matin à 15h demain, entre l'avenue de Lobiau et la rue du Parc-Roi, c'est fermé. Boulevard Henri-Bourassa, on va avoir une voie en moins direction nord, hein, entre la boulevard Mathieu et le secteur Jean-Talon, jusqu'au 2 octobre. Même chose entre l'avenue Magnan et la 59e rue, jusqu'au 9 octobre. Donc, ça va être un petit peu plus compliqué. Avenue Hollande aussi, on a une fermeture de 9h à 15h entre la rue de Repentigny, oui, et le boulevard René-Lévesque. On a des travaux dans la côte du Verger aussi, entre le chemin du Foulon et la rue de Plaza jusqu'au 1er octobre. Et avenue Néré-Tremblay, là aussi, une voie en moins direction nord entre le chemin Sainte-Foy et l'avenue Chapdelaine jusqu'au 2 octobre prochain.
0: Martin, aux nouvelles.
3: Je vous rappelle que c'est encore aujourd'hui jour de vote par anticipation. Les bureaux de vote moins nombreux ouvrent à 9h30, vont fermer à 20h ce soir. Et je ne sais pas si vous avez vu apparaître ça sur vos réseaux sociaux, la mode des gens qui prennent en photo leur bulletin de vote,
0: ben oui,
3: et qui diffusent leur choix durant le vote par anticipation. Petit rappel, pour ces personnes-là, c'est totalement interdit.
0: Pas le droit de faire ça.
3: Non seulement d'utiliser un appareil photo ou vidéo dans un bureau de vote, mais de prendre en photo votre bulletin de vote, ce qui constitue en fait de violer le secret du bulletin de vote. Ça vous expose potentiellement à des amendes de 5 000 à 20 000 $ pour une première infraction et à l'impossibilité de voter pendant 5 ans. C'est ce qui vous pend au bout du nez si, par exemple, le directeur général des élections décidait d'entreprendre des poursuites pénales contre vous, puisque, je vous le rappelle, sur vos réseaux sociaux, votre nom est affiché, là. C'est assez facile de vous retrouver. Et si vous prenez en photo votre bulletin de vote,

0: Vous devenez donc susceptible d'être poursuivi par le directeur général des élections.
1: Je ne sais pas
0: élections.
1: À quel point c'est régulièrement appliqué. Est-ce qu'on a vraiment les effectifs
0: je
1: pour
0: sais pas
1: à faire
0: non plus.
1: Ce genre de vérification quand en fait, on va beaucoup s'attarder, par exemple, à la probité des candidats, le financement politique, etc.
0: Mais là, à cette élection-ci, ça me semble devenu un phénomène beaucoup plus répandu beaucoup. Que dans les dernières élections. Là, je le vois, mais régulièrement, des gens qui sont contents, fiers d'aller voter, fiers de dire pour qui ils ont voté, sachant pas que ce qu'ils font là, c'est illégal.
1: Une petite photo là, de la pancarte jaune, vote à l'extérieur du bureau, là, peut faire le travail pour dire que vous êtes allé voter, si vous tenez absolument à le dire.
0: Et votre bulletin de vote,
2: pas obligé non plus. Là.
0: Non, il y a ça aussi. Là.
1: Non, mais on comprend les gens de vouloir dire aller voter, c'est votre devoir citoyen, puis après, ben, y a des gens qui choisissent de pas y aller pour toutes sortes de raisons, valables ou non, là, peu importe. Là. Mais c'est vrai que la prise de photo dans l'isoloir, là,
0: c'est non.
1: C'est non.
0: C'est non.
1: Oui, vous résumez bien ça, Martin. Merci beaucoup. On va aller écouter un petit extrait de quelqu'un que vous connaissez bien.
3: With all of that, oil will come dropping down as soon as Iran gives up, as soon as the war is over, which will be soon, oil is going to come plummeting down. And all prices are coming down.
1: Bon, le son n'est pas très bon, mais je suis convaincu que vous l'avez reconnu quand même. C'est le président des États-Unis qui promettait à nouveau hier que le prix du pétrole allait diminuer une fois que le conflit avec l'Iran serait terminé. Il a même affirmé que tous les prix aux États-Unis étaient présentement à la baisse. On en discute à la chronique politique américaine avec Félix Lemieux, chercheur associé à l'Observatoire sur les États-Unis de la chaire Raoul Dandurand. Bonjour Félix.
4: Bonjour Alexandre.
1: Bon, c'est pas la première fois qu'on entend Donald Trump faire ce genre de promesses. Est-ce que ce qu'il dit cette fois-ci, c'est vrai? Est-ce qu'il a raison de dire que tous les prix sont à la baisse puis que le prix du pétrole va baisser si le conflit avec l'Iran vient à terme?
4: Bon, ce qu'il dit, c'est pas tout à fait vrai, mais c'est pas tout à fait faux. Là. C'est pas aussi noir et blanc que ça. Parce que si on prend l'essence, par exemple, qui est l'élément principal qui est mis de l'avant dans le temps, parle du pétrole, là, c'est faux. Le prix du pétrole a continué d'augmenter aux États-Unis. Si vous regardez la semaine dernière, AAA a annoncé qu'on avait vécu dans la dernière semaine une hausse d'environ 5 cents en une semaine. Le gouvernement américain a sensiblement les mêmes chiffres. On a une mise à jour demain, donc on devrait savoir un peu plus. Mais les prix sur l'essence ont augmenté dans toutes les régions des États-Unis. Donc, aucun État qui a réellement été épargné. Si on prend les autres prix, par exemple, si on prend l'inflation, là, ce qu'on peut voir, c'est que l'inflation au mois d'août, selon les derniers chiffres, c'était de 3,4% et c'est exactement la même chose qu'au mois de juillet. Si on prend certains prix, par exemple, certains aliments, le café, le vin, la laitue, le maïs en canne, là, ce qu'on peut voir, c'est en effet, il y a eu une baisse entre le mois de juillet et le mois d'août. C'est pas une immense baisse, mais quand même, quand Donald Trump dit que certains prix baissent, là-dessus, il a raison. Par contre, si on prend le bœuf haché, le bacon, le beurre, le pain tranché, les aliments qui sont quand même très visibles, là, ce qu'on peut voir, c'est une hausse. Là où Donald Trump a en partie raison et en partie tort, c'est quand on prend les prix pour un an. Donc, depuis son arrivée au pouvoir en janvier 2025, il y a des biens à la consommation qui ont bel et bien baissé de prix. On parle souvent de l'essence qui a augmenté, mais c'est pas que ça. Donc, en effet, il y a certains prix qui ont baissé, mais si on prend les éléments les plus visibles, comme l'essence, le bœuf, le café, là, par contre, ce qu'on voit, c'est une augmentation depuis janvier 2025.
1: Il y a un produit de consommation dont le prix n'a certainement pas diminué depuis un an. On en a parlé à l'émission, c'est le diesel. Ça a des conséquences pour les agriculteurs, ça a des conséquences sur toute la chaîne de livraison des marchandises, etc. Et c'est en train de causer un genre de casse-tête à l'administration américaine. Là. Expliquez-nous pourquoi.
4: Exactement, c'est en train de causer un casse-tête parce que depuis le début de la guerre aux États-Unis, on parle beaucoup de l'essence, le prix de l'essence, comment le pétrole, ça va influencer le vote des électeurs, mais on parle de plus en plus aussi du gallon de diesel, à quel point il coûte cher. Aux États-Unis, un gallon de diesel en date du 28 septembre coûte 6,5 $. Il y a deux ans, c'était pratiquement la moitié de ce prix-là. Et là, ça devient, Alexandre, vous l'avez mentionné, c'est très important. En fait, c'est indispensable pour le secteur agricole aux États-Unis. La plupart des tracteurs de ferme utilisent le diesel, selon le département américain de l'énergie. Et la consommation de diesel par habitant, elle est particulièrement importante dans le Midwest. Si on prend des États comme le Nebraska, le Kansas, l'Iowa, des États qui sont normalement plus conservateurs que la moyenne nationale, mais qui sont en train de devenir de plus en plus

0: plus compétitif. C'est dans le Midwest qu'on a vu la, c'est la deuxième région où les prix sont le plus chers. C'est aussi la deuxième région où les prix ont connu la plus grande augmentation depuis un an. Dans les trois États que j'ai nommés, le Nebraska, le Kansas et l'Iowa, on parle d'une augmentation de 60% du prix du diesel en seulement un an. C'est gigantesque et ça, politiquement, c'est un problème pour Donald Trump.
1: Ouais, j'imagine que les élus républicains du Midwest et aussi à la Maison-Blanche, là, on sent bien ce risque politique-là.
0: On le sent de plus en plus, vraiment, ne serait-ce que dans les propos qui ont été dits dans la dernière semaine. Si on prend, par exemple, une des deux sénatrices de l'Iowa, elle a fait une suggestion la semaine dernière en disant qu'elle voulait qu'on suspende l'exportation du diesel vers l'international. L'idée avec ça, c'est si on n'exporte pas, on va faire baisser les prix. Donald Trump a eu sensiblement la même idée. Un officiel de la Maison-Blanche a dit que non, finalement, c'était pas dans les cartons. Donald Trump doit faire une annonce cet après-midi. On connaît pas la nature de cette annonce, mais je serais pas surpris que ça concerne le diesel. Possiblement que Donald Trump va vouloir faire une annonce sur ça. Là, ça semble être dans les plans. Reste à voir comment ça va s'opérationnaliser. Il y a une autre déclaration qui a été faite cette fin de semaine qui est très révélatrice du... La situation qui est de plus en plus problématique, c'est Chuck Grassley, le deuxième sénateur de l'Iowa, il a 93 ans. Il a dit cette fin de semaine qu'il ne comptait pas mourir en poste et si jamais ça arrivait, il ne voulait pas que ce soit un démocrate qui choisisse son successeur. Son commentaire, il est important parce que en ce moment, le poste de gouverneur, qui est la personne qui choisirait un successeur si jamais il y avait des liens d'essai, cette personne-là, elle est républicaine. En fait, les républicains contrôlent le poste de gouverneur depuis 20 ans en Iowa et en ce moment, ce qu'on voit, c'est que les démocrates sont en très bonne position pour remporter le poste de gouverneur. On sent que le terrain est en train de glisser chez les républicains et on veut essayer d'éviter la catastrophe le plus possible. Je rappelle que Donald Trump a gagné l'Iowa avec une avance de 13 points en 2024. Ça vous montre à quel point les républicains sont conscients du danger en ce moment.
1: Oui, puis généralement, ce sont des États dans lesquels on va peut-être moins avoir ce genre de discussion. En tout cas, on va moins entendre parler de ces États-là lors des élections. Et là, de voir une inquiétude chez des républicains dans ces États, ça nous dit qu'il se passe quelque chose politiquement. Ça veut dire que les appuis ne sont plus nécessairement aussi solides qu'ils l'étaient.
0: Exactement, ça nous montre l'ampleur de la vague. Parce qu'on a d'autres États qu'on va surveiller d'habitude. On regarde tout le temps le Michigan, le Wisconsin, la Pennsylvanie, par exemple. Mais quand on est rendu à parler de l'Iowa, du Kansas, du Nebraska, c'est que la vague démocrate s'en vient quand même très haute. Et là, si jamais des États comme l'Iowa, le Nebraska, le Kansas tombent, ça veut dire que la vague a déjà déferlé et que la digue a brisé pour le Parti républicain.
1: Félix Lemieux. Merci beaucoup. Encore une fois, je le rappelle, vous êtes chercheur associé à l'Observatoire sur les États-Unis de la chaire Raoul Dandurand. On se parle tous les lundis, 6h20. On remet ça la semaine prochaine.
0: Ça fait plaisir. À la semaine prochaine.
1: Marc-André, vous avez un accident?
2: Accident qui vient de survenir, intersection du boulevard Charest et de la rue Saint-Germain, là, Basseville de Québec, qui aurait fait des blessés. Semble y avoir eu un bon impact. On a demandé la présence de tous les services d'urgence, dont les pompiers, avec les outils de désincarcération. Alors, intersection Charest, Ouest et Saint-Germain, là, ça peut être un petit peu plus lent déjà à cette heure-ci.

0: Taylor Swift est l'artiste la plus récompensée de l'histoire des MTV Video Music Awards. Tifa.
1: Oui,
0: Tifa. Tifa. Quand je parle en anglais, là, ça s'arrête plus.
1: Vous êtes sur votre élan.
0: Tifa.
1: Bon, alors,
0: ça s'est confirmé hier.
1: Absolument. Les Video Music Awards, qui est un rendez-vous très, très important de l'industrie musicale états-unienne. 43e édition hier. Et la reine Beyoncé, Queen Bee, a été détrônée par Taylor Swift. Elles étaient jusque-là à égalité, 30 trophées chacune quand même. Et Taylor Swift est devenue hier l'artiste la plus récompensée de l'histoire des VMA. Elle a remporté le prix le plus convoité de la soirée, qui est celui de la vidéo de l'année pour The Fate of Ophelia, qui est extrait de son album The Life of a Showgirl. Et elle a aussi remporté un tout nouveau prix qui a été inauguré hier. C'est le prix Artist Director Honors. Ça, c'est, on souligne avec ce prix-là, le travail derrière la caméra, lorsque les artistes sont aussi dans la réalisation de ces vidéoclips. Elle dit qu'elle s'est mise à tourner des clips, à participer à des clips, il y a 2 décennies, il y a 20 ans. Elle a aussi expliqué qu'elle a pris part à la réalisation d'environ 60 clips, dont 18 qu'elle a écrits et réalisés. Alors, c'était également l'occasion de dévoiler le vidéoclip qui soutient le titre qu'on vient d'entendre, Patient Zero. C'est le tout nouveau titre de Taylor Swift. Donc, c'était vraiment elle, la reine de la soirée, un vidéoclip où elle a fait jouer Colin Farrell et Dakota Johnson. Évidemment, ce sont des grands noms du cinéma également. Alors, l'autre grande gagnante de la soirée, c'était Madonna. C'est elle qui a interprété en tout début de cérémonie son titre Bring Your Love.
0: Oui, c'est pas gêné pour
1: avec
0: nous faire
1: Sabrina.
0: Comprendre qu'elle faisait du lip-sync. Hein?
1: Oui, mais ça commence à devenir une histoire assez classique
0: avec
1: Madonna.
0: Non, mais c'est parce que parfois, on essaie de le camoufler, mais là, des fois, elle avait le micro carrément à côté d'elle. Elle continuait à bouger les lèvres, puis le son restait le même. Là. C'était assez, c'était assez évident.
1: Je sais que c'est quelque chose qui vous hérisse le poil assez régulièrement. Donc, elle a chanté avec Sabrina Carpenter. Elles ont remporté le prix ensemble, prix de la meilleure collaboration pour ce titre. Et dans les remerciements, c'était drôle parce que Madonna a pratiquement jeté Sabrina Carpenter sous les roues du bus. Oui, elle a dit, au début, je voulais collaborer avec elle, mais elle ne me répondait pas. Et puis finalement, bon...
0: On fait pas ça à Madonna.
1: Sabrina Carpenter a quand même remis les pendules à l'heure. Alors, c'est une soirée où on a aussi rendu hommage à Dolly Parton et au groupe Nirvana. Donc, ils ont reçu le Video Vanguard Award. C'est un vidéo qui... c'est un prix qui a été décerné aux membres survivants. Donc, Kurt Novoselic, Dave Grohl et Pat Smear. Évidemment, le chanteur Kurt Cobain est décédé en 1994. Alors, c'est un prix qui vient souligner leur apport non seulement à la musique, mais aussi dans ce style grunge dont ils ont été les porte-étendards à travers leur musique, à travers leurs vidéoclips également. Alors, voici les moments forts, finalement, de la soirée d'hier. Il y a eu aussi des interprétations. On a eu donc Bruno Mars qui était là, Chabouzé aussi qui a interprété donc un titre, la chanteuse britannique Ray, avec son titre Where's My Husband, qu'on entend un petit peu partout dans les radios.
0: Si vous avez raté le numéro d'ouverture avec Madonna et Sabrina Carpenter, essayez de le retrouver sur le web. Ça déménageait sur scène. Il y avait du mouvement, il y avait du monde. C'était franchement assez réussi comme numéro d'ouverture.
1: C'est toujours du grand spectacle.
0: 6h32, Martin, aux nouvelles. Vous vouliez revenir sur cette histoire de... Le bulletin de vote?
2: Le bulletin de vote, oui. Il y a des gens qui nous ont fait parvenir des petites vidéos de la porte-parole du directeur général des élections. C'est vrai, là, elle le dit bien, elle dit essentiellement ce que je vous ai dit. Ce n'est pas permis d'utiliser un téléphone dans un endroit où il y a un vote. Ce n'est pas permis de divulguer de prendre en photo, finalement, votre bulletin de vote. Je vous ai pas dit que le directeur général des élections allait vous poursuivre. J'ai bien dit que vous étiez susceptible d'être poursuivi, et l'amende qui est prévue, c'est 5 000 à 20 000 $ pour une première infraction avec 5 ans de sans pouvoir exercer son droit de vote.
0: Mais je vais aller écouter la petite vidéo, là. Ça a l'air assez instructif.
2: Je pense pas que le directeur général des élections, là, va écumé les réseaux sociaux à la recherche des mécréants qui ont pris en photo leur bulletin de vote.
0: Bon, puis si vous décidez de dire pour qui vous avez voté, ça vous appartient.
2: Ah
0: là.
2: Oui, ça oui, mais le bulletin de vote en tant que tel doit, le principe c'est que ça doit être secret. Mais ça veut pas dire qu'on va le faire, mais c'est bel et bien interdit.
0: Aux nouvelles, Martin, un motocycliste est décédé hier soir à la suite d'une embardée.
2: Ça s'est passé dans l'échangeur à la sortie du pont Pierre-Laporte du côté de Québec. L'accident s'est produit vers 17h30 dans la bretelle du boulevard Champlain qui mène à l'autoroute Henri IV en direction nord. L'homme de 70 ans aurait perdu la maîtrise de sa moto dans la bretelle et dans sa chute, il aurait glissé jusque sur l'autoroute où il a été percuté par un autocar. La victime a été conduite à l'hôpital où son décès a été constaté plus tard en soirée. À Lévis, des résidents de la rue Bourgogne dans le secteur Saint-Étienne ont découvert un obus hier durant des travaux de rénovation. Un large périmètre de sécurité a été établi en attendant les techniciens en explosifs des Forces armées canadiennes qui sont venus récupérer l'engin qui finalement ne présentait aucun danger, semble-t-il, mais on ignore pourquoi et comment il s'est retrouvé à cet endroit. Un autre véhicule a été incendié en fin de semaine dans l'entrée d'une résidence de l'arrondissement Beauport. Dans la nuit de samedi à dimanche, le feu a été allumé dans une voiture qui se trouvait près d'une maison de la rue Germaine-Vigée. Un autre véhicule stationné tout près a été endommagé par les flammes, mais la maison a été épargnée. Compte tenu des indices de gestes criminels retrouvés par les pompiers, la police de Québec a ratissé le quartier avec le maître chien pour tenter de retrouver des suspects. Pour l'instant, aucune arrestation n'a eu lieu. C'est au moins le 5e incendie criminel de véhicule en l'espace d'une semaine dans la région de Québec. Autre incendie à Québec, un commerce et deux logements qui ont été endommagés par un incendie en fin de semaine. Ça s'est passé dans le quartier Mézeray. Le feu s'est déclaré à l'intérieur du magasin Vélo Boivin de l'avenue Maufils. Les flammes se sont propagées aux deux logements à l'étage. En tout, 5 personnes ont été prises en charge par la Croix-Rouge. Personne n'a été blessé. La cause précise de l'incendie n'est pas connue pour le moment, mais il ne s'agirait pas d'un geste criminel.
0: Merci, Martin. Juliette, les prévisions météo, s'il vous plaît.
3: 13 degrés comme maximum prévu aujourd'hui. Pour l'instant, on a 14. Alors, température très stable pour la journée. Le soleil s'est levé dans le ciel, oui, dans les dernières minutes. Par contre, on a un ciel qui est très couvert. Ce sera nuageux toute la journée. Pas de précipitations prévues en matinée. En après-midi, par contre, on aura quelques averses. Ça va se poursuivre donc tout l'après-midi pour la soirée aussi. Et ensuite, on a un 40% de probabilité d'averses pour la nuit. Un minimum de 11 pour la nuit prochaine.
0: Marc-André?
4: Je vais rappeler cet accident, intersection Charest et rue Saint-Germain. Là, ça complique pas mal les choses déjà à cette heure-ci. Accident qui aurait fait des blessés pour lequel on a demandé la présence des pompiers avec les outils de désincarcération. Alors, on peut en avoir pour un petit moment là, dans ce secteur-là, mais dans les deux directions sur Charest, à cette hauteur-là, il y a des ralentissements, voire un petit bouchon là, qui est en train de s'installer. Félix Leclerc-Ouest, c'est parti pour notre heure de pointe. On a des ennuis présentement tout juste avant la rue Seigneuriale. Alors, jusqu'à Bourg-Royal, il y a un bon ralentissement dans le secteur. On est également au ralenti entre Laurentienne et Pierre-Bertrand. Alors, si vous arrivez de Laurentienne-Sud pour l'accès Félix-Leclerc-Ouest à partir de Le Bourgneuf, c'est là aussi un petit peu plus chargé. Henri IV-Sud, ça circule encore bien pour l'instant. En tout cas, pas de problème majeur entre Chauveau et Félix-Leclerc. On va surveiller ça, évidemment. Route de la Bravoure aussi, ça reste dégagé à cette heure-ci. Et ça commence à être plutôt lourd là, pour la Rive-Sud. Ça s'alourdit toujours. La 20 Ouest est bloquée du chemin des Îles jusqu'au pont. On a des problèmes depuis la halte routière maintenant sur la 20 direction Ouest et hauteur de la rue Beaulieu sur la 73 Nord.
0: Juliette, à la revue de presse Opinion ce matin, les enjeux économiques du Saguenay sont présentés sous un jour plutôt positif dans la presse.
3: C'est le chroniqueur Maxime Bergeron qui s'est rendu au Saguenay dans le contexte de la campagne électorale. Lui s'attendait à trouver un portrait économique assez morose. Compte tenu de la guerre commerciale avec les États-Unis, on sait que le bois, l'aluminium, ce sont deux piliers de l'économie locale du côté du Saguenay. Ce sont deux secteurs qui sont directement touchés par des droits de douane qui sont absolument phénoménaux. Et finalement, il admet que la région souffre évidemment là, de ses droits de douane, il n'y a pas de doute là-dessus. Mais il dit en parallèle, le Saguenay bénéficie quand même d'une pluie d'investissements jamais vue. Alors lui a été surpris du portrait qu'il a trouvé là-bas. Il parle de projets éoliens, de nouveaux gisements miniers, de rénovation à la base militaire de Valcartier. Et selon une étude récente de la firme Raymond Chabot Grant Thornton, les investissements prévus au Saguenay-Lac-Saint-Jean vont bondir d'ici 2035. Si tous les projets avancent comme prévu, ces investissements-là vont totaliser 37,7 milliards de dollars. C'est ce que Maxime Bergeron écrit ce matin dans la presse. Par contre, il y a du mécontentement quand même au Saguenay et ça se cristallise entre autres autour d'un thème qui est assez cher à la CAQ, dont on a beaucoup parlé dans les dernières années, l'immigration. Maxime Bergeron a rencontré entre autres le recteur de l'UQAC, qui lui a brossé un portrait assez détaillé de la situation. Il explique que lui, à l'UQAC, il a perdu près de 1000 étudiants internationaux depuis 2 ans. Donc, c'est quand même considérable. Mm-hmm. Ça a des répercussions économiques. Économique pour l'UQAC d'abord, pour les entreprises de la région ensuite. Pour chaque tranche de 500 étudiants internationaux perdus, les revenus de l'université fondent de 6 millions de dollars. Et ensuite, quand on regarde les entreprises dans la région, ça se fait ressentir particulièrement dans les laboratoires d'informatique et de mathématiques de l'UQAC. Donc, département qui est devenu une pépinière de talent pour l'industrie technologique au Saguenay dans les dernières années. Et là, le directeur du département, Bruno Bouchard, explique au chroniqueur de la presse que lui reçoit des téléphones de collègues chez Ubisoft, chez CGI, donc des entreprises de la région qui recherchent des talents, qui recherchent entre autres des programmeurs. Et là, lui dit, je n'en ai pas à leur offrir parce que mon département est touché directement par le resserrement des critères en immigration, par le resserrement des critères qui concernent les étudiants internationaux. Maxime Bergeron conclut quand même sur une note positive en parlant du gisement de phosphate qui a été découvert à une cinquantaine de minutes de Saguenay, à Bégin. Alors, les minéraux critiques pourraient devenir une nouvelle filière intéressante du côté du Saguenay. C'est un portrait, donc, qui est à lire ce matin dans la presse.
0: Je pense que vous avez fait un petit lapsus, Juliette.
3: Qu'est-ce que j'ai dit?
0: Vous avez parlé de la base militaire de Valcartier.
3: Oups, Bagotville, hein? Ben oui, effectivement, on n'est pas tout à fait au même endroit géographique.
0: Et autre sujet... En revue de presse opinion ce matin, dans le contexte de la campagne électorale, il y a un organisme qui présente des demandes assez claires pour le patrimoine bâti.
3: C'est une lettre signée par Dino Bumbarou dans Le Devoir, qui est directeur des politiques et porte-parole à Héritage Montréal. C'est une lettre qui concerne, bon, Montréal, mais plus largement le Québec, le patrimoine bâti québécois. Il écrit que le sort du patrimoine bâti reste largement absent de la campagne électorale. C'est son point de vue. Et il écrit que faute d'une politique gouvernementale et d'objectifs clairs en patrimoine, on peut craindre un retour aux démolitions massives et aux projets mal intégrés. Il nous rappelle que le Québec, il y a 50 ans, a été défiguré par des décisions comme celle-là, a été appauvri par des démolitions de ce patrimoine bâti. Et là, il écrit qu'en 2026, on peut difficilement plaider l'ignorance. Maintenant, on connaît les impacts de décisions comme celle-là. Et là, il vient détailler 3 propositions concrètes réalisables dans les 100 jours d'un prochain gouvernement. Donc, ce sont des propositions à lire dans Le Devoir si la question de la protection du patrimoine bâti vous intéresse. C'est signé Dino Bumbarou.
0: Merci Juliette. On se retrouve un peu plus tard, 6h41. C'est le moment de la chronique économie avec Marjorie April. Bonjour Marjorie.
5: Bonjour Alexandre.
0: On parle encore d'intelligence artificielle ce matin, mais je vous rassure, on délaisse un peu l'aspect littérature. Là, on va aller parler vraiment d'économie avec vous parce que l'intelligence artificielle, évidemment, s'invite dans les entreprises. Ça a des conséquences, peut-être pas celles qu'on pense, Marjorie, mais on voit des choses changer sur le marché du travail.
5: Parce qu'on voit que les entreprises adoptent l'IA. Une entreprise canadienne sur 5 dit avoir utilisé l'IA pour produire un bien ou un service dans la dernière année. Ça, ce sont les chiffres de Statistique Canada. C'est 3 fois plus qu'il y a 2 ans. Et pour l'instant, on voit que les entreprises se servent de l'IA surtout pour... En gros, pour rendre le travail plus efficace, pour automatiser des tâches, pour de la rédaction simple, pour de l'analyse de données, des tâches comme ça, pour aider à faire des calendriers. Alors, c'est à ça que sert l'IA en ce moment, le plus souvent qu'autrement en entreprise. Donc, on ne voit pas une grande vague de suppression d'emplois comme on l'avait tant craint. Donc, on commence à voir autre chose, par exemple, parce que ça ne veut pas dire que ça ne transforme pas le marché du travail pour autant. Et ce qu'on voit, c'est que les critères d'embauche changent. Le gouverneur de la Banque du Canada, Tiff Macklem, a parlé de ça dans un discours la semaine dernière. C'était pas un discours spécifiquement là-dessus, mais c'était un discours sur l'état de l'économie. Puis il y a une phrase qui a retenu mon attention, on l'écoute.
6: We're also seeing businesses adjust their hiring. But those adopting AI tend to change the skills they look for
7: rather than reduce headcount.
5: Donc, il dit que les entreprises qui adoptent l'IA tendent à revoir les compétences qu'elles recherchent plutôt qu'à réduire leurs effectifs. C'est ça l'impact pour l'instant de l'adoption de l'IA. Le travail qu'on fait ne disparaît pas nécessairement, mais ce qu'il faut pour faire ce travail-là et ce qu'il faut savoir pour obtenir le même emploi aujourd'hui commence déjà à changer.
0: Quelles sont les compétences qu'il faut développer pour essayer de se préparer à ça comme travailleur, Marjorie?
5: Ben là, je pense que c'est assez clair qu'il faut qu'on apprenne à travailler avec l'IA. Hein. Plutôt que d'essayer de s'opposer à l'IA, c'est déjà un bon début d'apprivoiser la bête et d'apprendre à comment fonctionne l'IA. Il y a un sondage récent qui a été fait auprès de 500 gestionnaires responsables de l'embauche au pays qui montre que 80 % d'entre eux recherchent des candidats qui ont au moins des compétences de base en intelligence artificielle. 80 % Mais être bon en IA, ou avoir des compétences de base en intelligence artificielle, ça ne veut pas juste dire savoir écrire des bons prompts, là, savoir écrire les bonnes commandes dans l'outil d'intelligence artificielle. Ce qui est valorisé beaucoup par les employeurs, c'est quand on comprend comment ça fonctionne par rapport à notre travail. C'est-à-dire quand on comprend les risques liés aux données confidentielles, par exemple. Quand on sait vérifier si ce que l'IA produit est fiable, quand on sait reconnaître les biais de l'IA, quand on sait aussi

aussi expliquer les résultats et donner du contexte à ce que l'IA nous recrache. C'est ça qui apporte de la valeur à ce qu'on fait. C'est pas juste de faire fonctionner l'IA bêtement. Alors ça, ça rejoint quelque chose que la cofondatrice d'Element AI, Anne Martel, m'a dit. Je lui ai parlé en marge, en parallèle de la sortie de son nouveau livre. Ça

0: qui est importante. On vit dans cette époque-là où tout ce qui nous donnait un sentiment de stabilité est en train de bouger.
1: Ouais, et se réinventer, ben, ça peut vouloir dire regarder, par exemple, dans mon métier, où est-ce que la valeur est en train de disparaître ou où la valeur est en train de se déplacer dans mon métier, dans ce que je fais. Parce que si maintenant l'intelligence artificielle peut facilement produire un brouillon d'une analyse en quelques secondes quand on lui donne des données, ça devient comme moins recherché comme compétence si l'IA est en train de le faire très rapidement et parfois mieux que nous. Mais savoir déterminer est-ce que c'est une bonne analyse, savoir vérifier les faits, savoir contextualiser, savoir décider ce qu'il faut garder dans l'analyse et ce qu'il faut rejeter. Ça peut devenir plus recherché, plus rare. Quelqu'un qui est moins bon dans son travail va être moins capable de faire ça aussi. Alors que ceux qui vont utiliser bêtement l'IA sans discernement, puis qui vont prendre ça, puis qui vont dire, ben, ça a l'air bien bon, ben, ça risque de leur jouer des tours.
2: Marjorie, ça doit pas être facile, hein, de reconnaître que des compétences qu'on a développées au fil du temps sont en train de perdre de la valeur, voire même de devenir désuètes. Il y a quelque chose d'un peu. En même temps, ça a toujours été un peu ça avec l'adoption de différentes technologies avant l'intelligence artificielle. Mais là, c'est sûr que c'est un train qui nous fonce dessus à très, très grande vitesse, là.
1: Oui, et c'est vrai que ça fait mal. Puis dans son livre, Anne Martel raconte justement une histoire que, et ça m'a fait sourire, cette histoire-là. C'est les Luddites. Je sais pas si vous connaissez les Luddites. C'est un mouvement clandestin d'ouvriers pendant la révolution industrielle. C'était des artisans du textile, les Luddites. Et quand les machines à tisser sont arrivées, ils se sont révoltés, ils ont commencé à faire du vandalisme. Ils allaient la nuit détruire les machines dans les usines parce qu'ils disaient que les machines allaient leur voler leur emploi. Alors, c'est drôle à quel point le parallèle est parfait, là. C'est qu'ils n'étaient pas devenus mauvais dans leur métier, les Luddites. C'était des artisans compétents qui avaient toujours les mêmes compétences, qui étaient capables de produire du bien beau tissu. Mais là, il y avait des machines qui pouvaient fabriquer en quelques heures ce qui prenait plusieurs jours à un artisan à fabriquer. Alors, le parallèle avec l'IA est parfait. Et ça veut dire que dans le cas des Luddites, c'est la valeur économique du travail des artisans qui avait changé. Pas leurs compétences, pas la qualité de leur travail, la valeur économique de ce qu'ils étaient capables de produire. Et Anne Martel me disait qu'elle avait vécu quelque chose d'un petit peu similaire avec son entreprise Element AI avant de vendre la compagnie, parce que là, c'est en 2020, elle a commencé à se demander si leurs propres outils seraient encore pertinents quelques années plus tard quand elle voyait les développements avec l'intelligence artificielle générative, et ça a pesé dans la difficile décision de vendre l'entreprise. Et c'est une expérience qui a façonné justement sa définition du courage.
0: Je suis quelqu'un qui a quand même longtemps associé le courage au fait de foncer, prendre des risques, entreprendre, bâtir. C'est des mots qui sont grands, positifs, puissants. Mais c'est ça, je me suis butée à des changements de vie qui ont fait en sorte que j'ai compris que certains des gestes les plus courageux de notre vie étaient en fait plus silencieux, regarder une vérité en pleine face quand on essaie de repousser une décision, mettre nos limites, même demander de l'aide ou changer de direction puis recommencer.
1: Puis ce qu'elle dit, ça peut s'appliquer aux grands changements qu'on est en train de vivre comme travailleur avec l'intelligence artificielle. Il faut avoir le courage de se demander, est-ce que mes compétences ont la même valeur dans le marché du travail d'aujourd'hui? Sinon, quelles sont les compétences que je peux développer pour que mon travail reste indispensable? Parce que pour l'instant, on ne voit pas de disparition massive des emplois, mais on voit déjà un déplacement des compétences. Ça veut dire que, comme les Luddites, on peut être très, très bon dans notre travail, mais la valeur économique de certaines de nos tâches peut baisser. Et c'est pour ça qu'il faut s'adapter. Alors, pour ceux qui auraient besoin d'un petit peu de courage au travail ou dans leur vie personnelle, d'ailleurs, le livre d'Anne Martel, Anne Martel, d'ailleurs, qui est une dragonne, hein, vous la connaissez peut-être pour l'émission Dans l'œil du dragon, son livre sort cette semaine, Anatomie du courage, c'est publié aux éditions La Presse. C'est un livre un petit peu à la croisée du parcours d'entrepreneur en IA et de la croissance personnelle. C'est intéressant à lire, c'est une lecture relativement courte, mais qui peut nous donner un petit boost, un petit peu de courage.
2: Marjorie April, merci beaucoup. On se retrouve demain.
1: À demain.
2: 6h49, ce soir, à l'amphithéâtre de Wendake, on va honorer la mémoire de Joyce Echaquan, qui est morte il y a 6 ans, jour pour jour, à l'hôpital de Joliette, dans des circonstances dont tout le monde se souvient, évidemment.

0: Il y a plusieurs artistes autochtones qui vont se produire en spectacle sur scène. Il y aura présence de proches, d'alliés aussi de la cause autochtone pour offrir un moment de rassemblement, de recueillement, de solidarité. C'est un événement qui est organisé par le Bureau du principe de Joyce. Son directeur par intérim, Sylvestre Déterre, est avec nous au téléphone. Bonjour, Monsieur Déterre.
1: Oui, M. Duval.
0: Merci beaucoup d'avoir accepté notre invitation, même si l'écart est grand entre l'entrevue de ce matin et le spectacle de ce soir. Ça va vous faire une bonne journée. Dites-moi, M. Déterre, pourquoi c'est important de continuer à commémorer le décès de Joyce Echaquan 6 ans plus tard?
1: Il faut surtout aussi savoir qu'après 6 ans, malgré le décès de Joyce, il y a quand même eu une prise de conscience importante au sein de la société là, et dans plusieurs milieux professionnels. C'est pour ça aussi, entre autres, qu'on veut continuer à honorer Joyce puis qu'on puisse se souvenir, évidemment, que le racisme systémique existe toujours. Là.
0: Vous parlez du racisme systémique qui existe toujours. La coroner Jeanne Kamel, qui a enquêté sur le décès de Joyce Echaquan, recommandait au gouvernement de reconnaître l'existence du racisme systémique. Ce n'est toujours pas fait. Et le 22 septembre, donc il y a une semaine, vous avez écrit une lettre ouverte à ce sujet. Mm-hmm. Avez-vous eu un retour de la part du gouvernement du Québec à la suite de votre lettre?
1: Heureusement, ni le gouvernement, ni les partis politiques ont considéré la lettre ouverte là, qu'on avait écrite, évidemment, le 22 septembre.
0: Dans cette lettre-là, vous demandez à ce que le prochain gouvernement adopte pleinement ce qu'on appelle le principe de Joyce, qui a été établi après le décès de Mme Echaquan. Ce principe-là inclut une reconnaissance du racisme systémique. C'est écrit à plusieurs endroits dans le texte. Même le Parti québécois, là, qui est en avance dans les sondages à l'heure actuelle, ne reconnaît pas le racisme systémique, bien qu'on ait déjà reconnu une forme de racisme d'État ou de racisme tout court. Alors, quels sont vos espoirs que la situation change par rapport à la reconnaissance du racisme systémique, Monsieur Déterre?
1: Ben, c'est sûr, lorsqu'on reconnaît le racisme systémique, il doit y avoir forcément un plan d'action qui suit après, au moins ne serait-ce que de vouloir appliquer, malgré son imperfection, la loi sur la sécurisation culturelle. Évidemment, nous autres, lorsque cette reconnaissance-là est reconnue, évidemment, il doit y avoir des actions par la suite, là, ne serait-ce que d'accompagner le personnel soignant à bien accueillir les patients autochtones, par exemple, parce que, oui, évidemment, la loi est là, mais la loi non plus ne fait pas toute la job qu'il devrait faire, là, notamment au niveau institutionnel. Là. Et qu'on devrait pouvoir faire quelque chose par rapport à ça, parce que je crois que ça aiderait justement le personnel soignant à bien faire son travail.
0: Mm-hmm. En quoi ça nuit à la qualité des soins reçus par les Autochtones dans le réseau de la santé, qu'il n'y ait pas eu de reconnaissance officielle du racisme systémique par les autorités québécoises?
1: Ben, il faut d'abord nommer le problème. Hein. Puis si on nomme le problème, justement, on établirait une certaine responsabilité institutionnelle envers, en ce qui concerne du moins les politiques, les pratiques et la culture organisationnelle. Puis je crois que ça permettrait aussi, ben, je pense qu'il serait nécessaire aussi de mesurer le progrès à travers tout ça, hein, grâce à des indicateurs, une réduction de
0: coûts. Mais admettons, je vous plonge dans un futur hypothétique, là. Admettons qu'un éventuel gouvernement du Québec décide de reconnaître le racisme systémique. Comment ça va véritablement changer ce qui se passe dans les hôpitaux, dans les cliniques? Comment ça va véritablement percoler jusqu'aux employés sur le plancher?
1: Oui, ben lorsqu'on reconnaît un racisme systémique, il faut ensuite, d'après moi, établir des politiques qui viendraient aider ce personnel soignant-là, ne serait-ce que, par exemple, d'obliger, lorsqu'on accueille un patient autochtone, d'avoir un interprète à côté de ce personnel-là soignant-là. Je pense qu'avec ce genre okay. de Ouais, je pense avec ce genre d'initiative là, ça permettrait justement d'améliorer la prestation de service auprès des patients autochtones. Puis je pense que grâce à ce genre d'initiative là, on permettrait aux peuples autochtones d'avoir une certaine confiance envers le système de santé, parce qu'aujourd'hui, encore aujourd'hui, on reçoit quand même des témoignages, là, des allégations comme de quoi il y a encore une certaine méfiance envers le système de santé.
0: Alors, ce pas-là que vous demandez n'a toujours pas été franchi, mais au cours des dernières années, quand même, il y a eu certaines avancées, il y a eu certains gestes qui ont été posés. Est-ce que c'est possible d'avancer ensemble malgré l'absence de reconnaissance du racisme systémique? Est-ce que c'est possible de quand même faire certains progrès?
1: Oui, évidemment.

0: Évidemment, lorsqu'on parle de racisme systémique, il faut d'abord, oui, s'en tenir, s'attaquer au problème institutionnel qui nourrit un peu ce racisme-là. Mais il ne faut pas non plus aussi oublier que sur le plancher, sur les services de première ligne, il y a des humains, il y a des individus aussi qui doivent avoir une certaine rigueur individuelle là, par rapport à l'accueil des patients autochtones. Puis je pense que pour ce côté-là, on est en train de faire des efforts quand même considérables. On participe, par exemple, à contribuer à la modernisation du programme de techniques de soins infirmiers qui permettrait justement aux prochaines infirmières qui vont recevoir dans les années à venir des enseignements sur des façons d'offrir des soins culturellement sécuritaires, sans racisme, ni discrimination. Il y a ce genre de projet-là que le bureau du principe de Joyce a été impliqué lorsqu'on parle d'amélioration de formation pour les futures infirmières. Ouais.
1: L'idée du grand spectacle de ce soir à Wendake, M. Desterres, elle est venue comment? Pourquoi organiser cet événement-là à Wendake plutôt que dans la communauté de Joyce Echaquan directement?
0: Oui, en fait, nous autres, on a surtout eu envie de faire connaître, évidemment, l'histoire de Joyce à travers les communautés urbaines, notamment ici, la ville de Québec, là, parce que je crois qu'on doit encore beaucoup travailler sur ce côté-là pour faire connaître le principe en tant que tel, mais aussi faire connaître la mémoire de Joyce à travers l'événement. Et puis cet événement-là, oui, ça permettrait de se réunir, nous, entre allochtones puis autochtones, mais je pense aussi il faut d'abord aussi comprendre qu'il faut informer le public face aux réalités autochtones qui vivent dans les hôpitaux. Ouais. Là.
1: D'ailleurs, il y aura un kiosque du bureau du principe de Joyce sur place ce soir, si j'ai bien compris, pour faire de la sensibilisation. Mais à quoi les gens qui assisteront au spectacle peuvent-ils s'attendre, M. Desterres?
0: Oui, il y aura quand même beaucoup d'allocutions, la prestation musicale qu'on vous avait mentionné à l'introduction. Évidemment, il y aura quand même l'encan silencieux. On va présenter des objets créés par des artisans autochtones, notamment Atikamekw. Nous avons aussi un encan silencieux qui va être présenté aussi. Donc, il y a plusieurs choses là qui vont être faites durant ce soir-là.
1: Alors, il faut se procurer des billets pour cet événement, pour ce spectacle en mémoire de Joyce Echaquan. Je crois qu'on peut le faire directement en passant par votre site web.
0: Effectivement, sur le site web ou sur place, évidemment, ce soir-là.
1: Sylvestre Desterres, directeur par intérim du bureau du principe de Joyce, je vous remercie d'avoir été de passage à notre émission et je vous souhaite un bel événement ce soir. Merci beaucoup.
0: Merci beaucoup, Tunis-Rumbet.
1: Tifa.
2: Parmi les cérémonies qui ont marqué cette fin de semaine passée, l'intronisation au Panthéon des auteurs-compositeurs de plusieurs artistes, donc dont Rock Voisine. Je vous propose d'aller lire un texte sur notre plateforme. Il est de Sarah Tomlinson qui fait un petit peu le résumé de ce qu'en pense Rock Voisine. Il dit qu'il n'a jamais voulu être une rock star finalement et que ça a très bien tourné pour lui. Et il y a aussi plusieurs autres personnes qui ont été intronisées pendant cette cérémonie. On pense à Faest, il y a eu Mike Reno et Paul Dean du groupe Loverboy. Il y a également le groupe originaire de Kingston, The Tragically Hip, qui ont marqué leur soirée par leur intronisation samedi.
1: Merci Tifa. Marc-André?
3: Je vous rappelle cet accident impliquant deux véhicules sur le boulevard Charest qui est bloqué dans les deux directions en ce moment, là entre la rue du Rocher et la rue Saint-Germain. Les services d'urgence sont sur place. Les policiers nous indiquent que c'est un secteur à éviter pour le moment.
1: Juliette?
4: Matin gris avec de la pluie attendue en après-midi. Ce sera une journée venteuse, des vents de 20 km à l'heure avec des rafales à 40 toute la journée.
1: Je m'en vais à la machine à café puis je vous dis à tantôt.
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10: Des chefs à Tout le monde en parle, Christine Fréchette de nouveau questionnée sur l'ingérence étrangère.
11: Depuis

0: L'arrivée de M. Trump, il a tenté de nous déstabiliser.
1: Santé Québec préoccupé par la hausse de l'absentéisme dans le réseau.
2: Il y a de l'épuisement professionnel. On en charge beaucoup sur nos infirmières.
1: Le taux d'absence pour maladie atteint plus de 20 %. Et des traces d'un pesticide à haut risque dans l'eau potable de sept villes du Québec.
3: Certaines molécules qui peuvent avoir des effets, par exemple, sur le système nerveux, là, sur le développement neurologique.
1: Des risques acceptables, selon Santé Canada. Bonjour, ici Marie-Michèle Bordua. Bienvenue à ce Radio-Journal. Politique québécoise d'abord, les chefs entament leur dernière semaine de campagne électorale. Ils étaient de passage hier soir à l'émission Tout le monde en parle, un dernier grand rendez-vous télévisuel. Les thèmes de l'ingérence étrangère et de l'indépendance ont retenu l'attention. Marie-Josée Paquette-Comeau a préparé ce compte-rendu.
4: Quiz, questions en rafale. Guy Lepage avait promis de poser des questions autrement.
5: La question Paul Pichet.
4: L'animateur la dirige vers Christine Fréchette.
5: Advenant un référendum, allez-vous cocher oui ou cocher non?
0: Notre formation politique, là, on veut donner une voix forte au Québec à l'intérieur du Canada.
5: Oui, mais c'était Et pas ça ma question.
4: Sur un ton plus sérieux, l'animateur a abordé les allégations d'ingérence américaine dans les élections. Christine Fréchette ne l'écarte pas totalement.
0: À ce jour, elles sont moindres. Il y a des analyses qui sont en cours et puis on est quand même susceptible de faire l'objet de manœuvres visant à nous déstabiliser.
4: Le chef conservateur Éric Duhaime y croit peu.
6: Ça semble plus de la science-fiction que la réalité pour plusieurs d'entre nous.
4: Le chef péquiste Paul Saint-Pierre Plamondon critique la gestion de ce dossier par la CAQ.
7: Je pense que c'est un épisode qui est assez regrettable. Vous, les conditions gagnantes, c'est clairement pas un critère.
4: La promesse d'un référendum du Parti québécois dans deux ans, alors que l'appui à l'indépendance est à moins de 30 %.
5: L'élection d'un gouvernement péquiste...
4: Québec solidaire serait-il prêt à faire alliance avec le PQ, demande l'animateur.
5: Négocier une alliance?
0: Ouais. Ben,
4: Sans se prononcer, la porte-parole Ruba Gazal se range dans le camp du oui.
8: Il y a juste des gens qui sont pas convaincus, puis moi je veux rallier la population, les personnes immigrantes, personnes autochtones, les anglophones, tout le monde pour qu'on fasse ce pays ensemble.
4: Le chef du Parti libéral, Charles Milliard, lui... met en garde les électeurs.
9: On est dans une élection qui est référendaire et moi, je pense que je suis le porteur d'une voix qui est beaucoup de la majorité silencieuse qui ne souhaite pas de référendum.
4: Tout le monde en parle était le dernier grand rendez-vous des chefs. Il ne leur reste qu'une semaine pour convaincre les électeurs. Ici Marie-Josée Paquette-Comeau, Radio-Canada, Montréal.
1: Aujourd'hui, le chef libéral Charles Milliard va s'envoler vers Chibougamau et Val-d'Or pour y rencontrer des acteurs des industries minières et du bois d'œuvre. La chef caquiste Christine Fréchette va se rendre à Mont-Tremblant et à Rouyn-Noranda pour rencontrer des citoyens et des élus. La solidaire Ruba Gazal et le conservateur Éric Duhaime vont rester tous les deux dans la métropole québécoise. Le chef du Parti québécois, Paul Saint-Pierre Plamondon, ira pour sa part en Estrie afin de parler de sécurité publique et de santé. Et puis, des Québécois vont se rendre aux urnes pour une deuxième journée de vote par anticipation. Lors des dernières élections générales en 2022, près du quart des électeurs ont voté avant le jour du scrutin, ce qui était un record. Étienne Perrault a rencontré des électeurs qui ont fait leur choix hier.
10: C'est plus pratique, c'est le week-end, on prend ça relax.
11: David Tabaco s'est rendu aux urnes accompagné de sa fille. Une bonne occasion pour lui d'exercer son devoir de citoyen, tout en enseignant à son enfant l'importance de ce geste.
10: Elle avait hâte de, parce qu'elle était déjà venue avec nous dans le passé.
12: Bonjour.
13: Vous avez 10 minutes d'attente?
11: À certains endroits, des files d'attente se sont formées. Dans la circonscription de Sainte-Marie-Saint-Jacques, à Montréal, la file était assez longue pour en décourager certains.
14: C'est trop long. Je vais revenir l'après-midi.
11: Mais pour d'autres, autant y aller maintenant, si l'on sait déjà pour qui voter.
15: Mon choix était déjà fait, alors je voulais... Pourquoi attendre?
11: Le directeur du scrutin pour la circonscription de Maurice Richard, Benoît Duval, souligne qu'il y a moins de bureaux de vote ouverts qu'au jour de l'élection. Mais le nombre d'électeurs qui votent par anticipation, lui, est en augmentation.
16: Je crois bien que le 5 octobre va avoir moins d'attente, parce qu'on va avoir plus d'endroits pour voter. Et les gens, ils veulent régler ça. C'est l'impression que ça me donne. Ils ont hâte d'aller voter.
11: Selon la porte-parole d'Élections Québec, Julie Saint-Arnaud-Drolet, il a cependant été facile de mobiliser des gens en grand nombre pour travailler dans les bureaux de vote.
17: Le recrutement a très bien été cette année. On a fait des approches notamment auprès des jeunes de 16 et 17 ans qui peuvent dorénavant travailler lors d'élections.
11: Le vote par anticipation se termine lundi à 20 h. Ici Étienne Perrault, Radio-Canada, Montréal.
1: Santé. Santé Québec se dit préoccupé par la hausse de l'absentéisme dans le réseau. Chez les infirmières et les préposés, le taux d'absence pour maladie dépasse les 20 %, un taux qui est en augmentation depuis 10 ans. La charge de travail et le manque de considération

0: action expliquerait le problème selon les syndicats. David Gentile a préparé ce qui suit.
1: Oh, c'est un très gros problème. Écoute, c'est des centaines de millions là, qui sont...
2: Denis Chenevert de HEC Montréal confirme que les taux de congés de maladie sont beaucoup trop élevés dans le réseau de la santé québécois. Chez les infirmières, les congés de maladie représentent 21% des heures payées. Chez les préposés aux bénéficiaires, c'est 24%. Presque une journée sur cinq est prise en congé de maladie.
1: Si on ramenait le taux d'absentéisme du secteur de la santé et des services sociaux à la moyenne des autres secteurs, on aurait des dizaines de milliers de soignants supplémentaires tous les jours pour offrir des soins. Là.
2: Notre compilation démontre que le problème s'est aggravé entre 2015 et 2025. Denis Cloutier est représentant de l'AFIC dans l'Est de Montréal. Il pense que chez les infirmières, les congés d'invalidité sont trois fois plus élevés que la normale.
3: Quand tu es rendu à trois, quatre fois le taux normal, là, on parle d'absence maladie, c'est beaucoup trop élevé. Il y a de l'épuisement professionnel, on en charge beaucoup sur nos infirmières.
2: Martine Charland de Santé Québec reconnaît la gravité du problème.
4: C'est une très, très grande priorité pour Santé Québec et c'est un indicateur là, qu'on pilote aux deux semaines dans différentes instances, que ce soit avec tous les PDG.
2: Plusieurs gestionnaires de plancher consultés par Radio-Canada estiment que l'absentéisme est désormais l'un des plus gros problèmes du réseau de la santé. Ici David Gentile, Radio-Canada, Montréal.
0: Des résidus d'un pesticide considéré comme plus risqué que le glyphosate, cet ingrédient actif du Roundup, ont été détectés dans l'eau potable de plusieurs municipalités du Québec. Des analyses dans 31 villes montrent que les concentrations d'un produit de dégradation du S-métolachlore dépassent le seuil européen dans 7 villes d'entre elles. C'est ce qui ressort d'une étude menée par l'organisme Vigilance OGM. Les explications de Guillaume Renaud.
5: Le S-métolachlore est le deuxième pesticide le plus utilisé au Québec, principalement dans les cultures de maïs et de soya. Mais une fois dans l'environnement, la molécule de base se transforme en un métabolite, le métolachlore ESA, qui a été retrouvé dans l'eau potable. À Saint-Césaire, en Montérégie, sa concentration dépasse de plus de 13 fois le seuil européen, une norme qui est aussi dépassée à Cowansville, Montréal, Repentigny et Longueuil. Or, ce produit n'est pas spécifiquement soumis à une norme au Québec, ce que déplore le professeur de chimie environnementale à l'Université de Montréal, Sébastien Sauvé.
6: Il faut vraiment le mesurer, puis il faut le considérer. Et ça fait partie des pesticides qui nous inquiètent un petit peu plus là, dans les résultats.
5: Les analyses révèlent aussi la présence d'une vingtaine de pesticides simultanément dans certains échantillons. Un mélange qui préoccupe la spécialiste en santé environnementale de l'Institut national de la recherche scientifique, Maryse Bouchard.
7: Certaines molécules qui peuvent avoir des effets, par exemple, sur le système nerveux, là, sur le développement neurologique des enfants, par exemple. On a d'autres pesticides qui peuvent être hépatotoxiques, donc mauvais pour le fonctionnement du foie. Il y en a d'autres qui sont néfastes pour les reins.
5: Québec affirme toutefois que ces données ne montrent pas de préoccupation pour la santé liée au métolachlore. Santé Canada, de son côté, réévalue actuellement le pesticide, mais juge dans sa plus récente évaluation que les risques liés à l'eau potable sont acceptables. Ici Guillaume Renaud, Radio-Canada, à Sherbrooke.
8: Aujourd'hui, malheureusement, la guerre a refait surface, même en Europe. Un nouveau massacre inutile.
0: Le pape Léon XIV effectue la dernière étape de son voyage en France avec une visite à Metz, où il vient de prononcer un discours sur l'Europe. Il a notamment invité les dirigeants à faire preuve de courage dans la négociation au sujet de la guerre en Ukraine et à être prêt à sacrifier certaines positions pour parvenir à un accord de paix. Il a aussi exhorté les fidèles à accueillir et à intégrer les personnes migrantes. Enfin, en Espagne, des citoyens ont campé en plein cœur de Madrid pour une deuxième nuit d'affilée dans le but de protester contre la crise du logement. Une femme de 87 ans est devenue le symbole de cette crise lorsqu'elle a été chassée de son logement dans les derniers jours après une augmentation de loyer de 275%. Les manifestants demandent au gouvernement de légiférer contre les locations touristiques de courte durée. Le premier ministre Pedro Sanchez promet de présenter demain un texte qui protège les locataires. Voilà, c'était le Radio Journal. Merci d'avoir été à l'écoute. 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Bon début de journée.
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0: Ça vous a déstabilisé, Marc-André?
1: Vous êtes pas mal bon.
0: J'ai dit, vous êtes première heure, il est 7h10, puis là, vous êtes habitué d'entendre l'heure en premier, puis ça prend pas grand-chose.
1: Vous
0: n'avez
1: pas dit, vous êtes première heure.
2: On est tous première heure.
0: Vous êtes première heure, Marc-André.
2: Soyons première heure.
0: Non, mais le deuxième café va finir par rentrer.
1: À un moment donné, hein?
0: Je vais tout de suite aller à Juliette parce qu'elle est en déplacement sur le terrain ce matin. Juliette, vous êtes branchée?
3: Certainement, j'y suis, Alexandre.
0: Allons-y avec la météo.
3: On a un ciel qui est couvert pour l'instant. Ce sera nuageux toute la journée. Des averses qui sont prévues en après-midi. Et ce sera une journée beaucoup plus fraîche que les précédentes. 13 degrés seulement comme maximum. Cela dit, on a déjà dépassé le maximum prévu. 14 degrés enregistrés en ce moment à l'aéroport Jean-Lesage, à la station officielle d'Environnement Canada. Et ce sera une journée venteuse, vent du nord-est de 20 km à l'heure avec des rafales à 40. 18 comme maximum.
0: J'allais dire qu'on vous avait perdu, Juliette, mais vous êtes revenue.
3: Oui, vous êtes revenu.
0: Je suis désolé, j'ai été trop vite en affaires.
3: Alors, je vous disais que pour la journée de demain, on aura un dégagement en avant-midi. Donc, nuageux en première portion de journée, un peu plus de soleil en après-midi demain.
0: Merci, Juliette. Valérie Godreau qui s'amène pour la chronique politique. Bonjour, Valérie.
4: Bonjour, Alexandre. Bonjour, l'équipe.
0: Marc-André, vous avez une piscine, vous?
1: Oui. Elle est assez verte, là, faudrait que
5: depuis le mois de juillet.
4: Elle est assez verte et fraîche.
0: Rappel amical, il faut que vous en occupiez.
1: Parce qu'on m'a dit de ne pas fermer ça vert demain.
0: Martin, avez-vous une piscine?
4: Non.
0: Non?
4: Non.
0: Mais non, c'est vrai, Valérie, vous êtes au centre-ville.
4: Non, je n'ai ni balcon, ni cours.
2: Okay. J'ai pas de piscine.
0: Mais j'ai une question pour Marc-André. Alors, si un jour vous deviez vous retrouver avec un ours noir dans votre piscine, vous feriez quoi?
1: Oh boy! Belle question.
4: Après, demander un coup de main pour fermer ça.
1: Je ne sais pas ce que je ferais avec ça.
5: Ça doit vous faire un solide dégât.
0: Ben, des fois, ça fait juste se prélasser. En tout cas, vous pourriez lui demander de
1: nettoyer. Un drink.
0: C'est ça. Non, mais c'est parce que dans Le Devoir ce matin, on parle de la situation des ours noirs en Californie, puis il y a une photo qui est tellement drôle. Là, elle est tout petite sur l'article que j'ai imprimé, mais c'est un ours qui est en train de se prélasser dans une piscine en Californie, puis il a l'air bien installé dans les escaliers de la piscine creusée. Ah, c'est drôle, mais en même temps, c'est pas drôle parce que ce genre de situation-là en Californie se produit de plus en plus parce que la population d'ours noirs est la seule population d'ours qui est en croissance, là, si on compare aux autres espèces d'ours, les ours polaires, les grizzlies, etc. Et on nous parle donc de cette croissance fulgurante du nombre d'ours noirs en Californie qui fait en sorte qu'avec les changements climatiques, les feux de forêt, la proximité de plus en plus grande avec les milieux urbains en raison de l'étalement urbain, mais il y a de plus en plus d'ours qui se retrouvent comme ça dans les voisinages, dans le voisinage, dans certains comtés de Los Angeles. Il y a une élue qui dit justement vivre aux côtés de la faune sauvage, ça fait partie maintenant de la réalité de nos collectivités au pied des montagnes et c'est probablement appelé à augmenter encore davantage. On dit que ces ours-là craignent l'humain, donc la plupart du temps...
5: Oui, c'est toujours ce qu'on nous dit.
0: Ouais, donc la plupart du temps, c'est pas nécessairement menaçant, mais évidemment, les gens font le saut quand ils voient ça dans leur cour arrière. Souvent, on nous dit que les ours vont là littéralement pour se rafraîchir, d'où cette photo de l'ours qui se prélasse dans une piscine, ou ils y vont pour trouver de la nourriture, tout simplement, probablement parce que c'est de plus en plus difficile, surpopulation, plus étalement urbain, plus changement climatique.
1: Les agents de la faune, ça serait pas mal la solution, si ça m'arrivait.
0: Je vous confirme que ça a été fait, là. On dit que l'année dernière, le département de la pêche de la faune sauvage de Californie a recensé plus de 2700 appels et signalements concernant des ours noirs. Il y a 10 ans, c'était 425. Donc, il y a une augmentation fulgurante du nombre de signalements. Si ça vous intéresse, en tout cas, moi, ce matin, ça m'a beaucoup intrigué. J'ai trouvé que l'article était franchement très, très bien écrit. Marc-André à la circulation.
1: Compliqué pour Charest là, dans les deux directions. Je vous rappelle cet accident à intersection de la rue Saint-Germain pour lequel on a demandé la présence de tous les services d'urgence. Deux véhicules impliqués, mais là, on commence à avoir une bonne congestion depuis le secteur Marie de l'Incarnation côté est et direction ouest à partir de la rue Victoria. On est complètement arrêté là aussi. Donc, pour entrer en ville, Charest, c'est peut-être pas la meilleure option en ce moment. On a des problèmes de ce côté. On a un bon ralentissement aussi sur Laurentienne, direction sud, d'abord pour l'approche Félix-Leclerc-Ouest, même jusqu'à Soumande, depuis le secteur Jean-Talon. C'est un petit peu plus chargé. On a des ennuis.

0: Puis aussi, avant la rue de la Croix-Rouge, là, pour l'entrée en basse ville de Québec, la rue Dorchester est complètement bloquée jusqu'à Charest. On commence à avoir un peu d'attente sur Dufresne-Montmorency aussi pour l'accès Honoré-Mercier à la haute ville de Québec. En ce qui concerne Félix-Leclerc-Ouest, depuis Saint-David jusqu'à Pierre-Bertrand et pour l'accès Robert-Bourassa-Sud, on est par choc contre par choc là aussi. Henri-IV-Sud, c'est parti. On est au ralenti entre la route Sainte-Geneviève et le secteur Jean-Marchand. On a des ennuis aussi sur la route de la Bravoure, direction nord, secteur du boulevard Pionze-Nord. Pour l'approche de la base militaire, ça commence à être un petit peu plus compliqué. Et route de Fossambeau, direction sud aussi, on est arrêté à la hauteur de la route des Érables présentement à l'approche de la place Laurentienne. Là, c'est un petit peu plus compliqué.
1: Martin, aux nouvelles.
2: Une dizaine de cas de vol à la tire sont survenus à Québec dans les dernières semaines. Les pickpockets semblent cibler les personnes qui portent des bijoux. Leur stratagème est d'aborder, surtout des personnes âgées, dans les stationnements de commerce à grande surface. Tout en demeurant dans leur véhicule, ils demandent à leur victime d'approcher en lui offrant des bijoux ou en utilisant un prétexte pour la distraire. Et quand la personne approche, ils parviennent à lui dérober des bijoux qu'elle porte. La police de Québec invite donc les gens à se méfier des personnes qui les abordent dans un stationnement, de ne pas approcher de leur véhicule et d'éviter d'exposer des bijoux de grande valeur. La chaîne que vous avez dans le chest, faudrait la cacher.
1: Franchement, oui. La grosse chaîne en or, oui. 24 carats.
2: C'est ça. Et on demande aussi aux gens, si possible, de prendre en note la plaque d'immatriculation des véhicules de ces personnes quand on constate leur présence là, dans un stationnement. Ouais.
0: Comment des vous avez... dents en or à Alexandre, il faut qu'il...
2: aussi,
1: ouais. Ouais, ça, c'est moins subtil, voler des dents en or. D'après moi, ça se fait pas subtilement. Mais vous avez appelé ça comment? Du vol à la tire.
2: Vol à la tire.
1: Alors, ça nous rappelle que le temps des sucres approche.
3: C'est pas le même vol.
0: Il approche pas tant que ça.
2: Hey, il me fait répéter pour ça, pour faire sa blague.
1: Non, mais je connaissais pas la traduction, Martin.
2: Ben voilà.
1: Merci beaucoup. Merci pour la sensibilisation.
2: Et quand vous apprenez des choses, là, ce serait bien de pas les ridiculiser dans la même minute.
1: C'est notre tour de table, là. On peut se permettre un peu de légèreté.
2: OK.
1: Tiffany, cette semaine, il y a la parution du nouveau roman de Michel Jean et aussi la biographie sur Paul Pichet.
4: Michel Jean qui publie mercredi Nichim aux éditions du Seuil. C'est un roman de 272 pages. C'est une histoire qui, encore une fois, va puiser dans la biographie ou l'histoire familiale, je devrais dire, de l'auteur. Cette fois, il va s'intéresser à la vie de sa mère et de sa tante, donc qui sont les petites filles d'Almanda. Almanda, rappelez-vous, donc l'héroïne de Koukoum. Ouais. Alors, on va suivre ses deux cousines, Jeannette, Claude. Claude qui voyage dans l'Amérique avec un grand A. Elle va donc vivre plusieurs moments importants, comme la Révolution tranquille des années 1960, pendant que Jeannette, elle, va faire l'expérience des pensionnats et donc des aspects plus difficiles de la vie dans sa communauté. On est dans les années 1950 et on s'en va jusque au 21e siècle à travers cette histoire. On voit que Jeannette va se battre jusqu'au bout donc pour les personnes de sa communauté et que Claude, elle, de son côté, ne va jamais oublier ses racines innues. Et c'est une façon de présenter deux réalités autochtones à travers ce récit et à travers ces deux personnages.
1: Michel Jean sera avec nous en entrevue cette semaine. Mercredi, 8h45, j'ai le livre chez moi. Là, on a reçu notre copie à première heure, donc ça me donne 48 heures pour faire cette belle lecture, encore une fois, qui s'annonce fort populaire.
4: Une autre copie qu'on a reçue la semaine dernière, c'est celle donc de la biographie de Paul Pichet. Paul Pichet tout au long de l'escalier. Alors, c'est un beau livre de plus de 350 pages. Beau livre, je veux dire beau livre par le contenu, hein, pas d'image là-dedans. Écrit par Alexandre Béliard est paru aux éditions Libre Expression. On va retrouver dans ce livre biographique les moments les plus importants de la vie de Paul Pichet qui explique aujourd'hui le personnage qu'il est. Donc auteur, compositeur, interprète également, lui qui a était très impliqué, qu'il l'est encore dans plusieurs causes. Il va parler des enjeux de société. Il va parler aussi, il a un discours qui est fortement teinté de politique également. D'ailleurs, on le retrouve à chacun de ses concerts. C'était le cas aussi pendant le Festival d'été de Québec à Place Georges V, un concert qui a toujours beaucoup, beaucoup d'écho.

0: à travers la population. Vous y étiez, Valérie?
1: Oui, oui. Franchement, on dirait que j'ai un peu redécouvert Paul Piché ce soir-là. Cet ensemble et cette communauté et beaucoup, ça m'a frappé.
2: Hein?
1: Des jeunes qui connaissaient les chansons complètes. Franchement,
0: oui.
1: Là.
0: Et puis, cette espèce d'échange avec le public très... comment dire? On a l'impression qu'on est dans un salon avec lui lorsqu'il interprète ses chansons.
2: Donc, autour d'un feu de camp.
0: Oui. Aussi. Il était présent hier sur le plateau de Tout le monde en parle pour
2: belle
0: présenter
2: entrevue, hein, ouais.
0: Très très belle entrevue. Alors voilà, c'est un livre qui paraît aujourd'hui. Paul Piché, tout au long de l'escalier.
3: Merci Tifa. Justement, parlant de Tout le monde en parle, ça nous permet de faire le lien parce que les chefs des 5 principaux partis politiques étaient aussi sur le plateau de Tout le monde en parle hier. Ma foi, ils avaient l'air d'avoir du plaisir à être ensemble.
1: Oui, moi j'ai aimé la formule. Ça vient terminer, hein, Alexandre, cette chronique s'amorce au moment où à une semaine du vote. Donc c'est comme si c'était un peu le dernier rendez-vous télévisuel. Les débats sont passés. Il y avait... J'ai vraiment aimé la formule avec ce mélange de questions sérieuses. Ça n'a pas empêché, on n'a pas cabotiné non plus. Ça n'a pas empêché de poser des questions sérieuses, mais avec des petits éléments, les cocktails personnalisés pour chaque chef. On a fait un quiz sur leurs candidats. On se rend compte que c'est pas toujours facile de reconnaître les visages de candidats dans ces...
3: Ouais, mais là, faut leur donner une chance. Ils ont 127 circonscriptions.
1: Moi, j'étais complètement... Je pense pas que... Puis l'exercice, c'était pas malaisant. Il y avait une complicité à travers ça de dire, écoutez, là, c'est pas
3: Alors, mais mettez-vous dans la peau du candidat ou de la candidate qui regarde son chef puis qui se fait pas reconnaître.
1: Devant un million de personnes, ta face. Ah non, c'était. Mais il y avait encore de la nouveauté. En tout cas, je sais qu'au. Vous savez, parfois, Alexandre, on parlait ensemble au balado de Louise Boisvert, le Québec-Lévis, en 24 minutes, vendredi dernier. J'avais la chance d'être autour de cette table. Et par rapport au débat, on parlait des formules aussi, tout ça. Alors, une entrevue comme ça, en tout cas, moi, je pense que c'est essentiel qu'il y ait ce moment-là, peut-être en fin de campagne, de voir les chefs dans un contexte plus décontracté, quand même, avec certaines pointes d'humour, de voir qu'ils sont tous humains et tous complices sur plusieurs plans aussi. Hein. On a vu qu'il y avait quand même certaines concordances dans les visions.
3: Ça nous rappelle que des fois, il y a du théâtre. Hein?
1: Oui.
3: Donc, on vient se coltailler sur la place publique, mais en réalité, ils ont quand même des points de convergence, sont capables de s'entendre. Puis effectivement, la question qu'on se posait dans le balado, là, je le rappelle, qui est disponible entre autres sur Audio, sur YouTube, Québec-Lévis, Regard en 24 minutes. Le dernier épisode, franchement, qui était fort intéressant, puis je dis pas juste parce qu'on y était les deux.
1: On était pas pire.
3: On se posait la question sur le nombre de débats. Il y en a eu beaucoup cette année, nationaux.
2: Ouais.
3: Puis hier, les chefs, sur le plateau de Tout le monde en parle, l'ont dit. Ils ont trouvé que c'était trop, surtout d'avoir deux débats coup sur coup, là, débats de TVA et débats de nouveau. Ils trouvaient que c'était beaucoup trop. Donc, il faudra réfléchir à ça, tôt ou tard, le nombre de grands rendez-vous nationaux. Puis la formule d'hier proposait quelque chose d'autre. Il y a eu quand même des moments où on a senti des malaises sur le plateau. Tout le monde en parle, faut bien le dire. Entre autres, Christine Fréchette qui s'est fait encore une fois talonner. Est-ce qu'elle voterait oui ou elle voterait non à un hypothétique référendum? Elle a refusé de répondre, mais par la suite, lors d'un quiz pour ou contre, elle a pas eu le choix. Elle s'est positionnée contre.
1: Exact. Ouais. Et là, ce qu'elle dit toujours, c'est ben vous savez, je suis à la même place que les Québécois. Elle reprend cette image d'Éric Duhaime de dire on veut que on se parle même pas. Vous savez l'expression consacrée, l'autobus du oui ou l'autobus du non. Elle reprend la formule. Nous, on ne veut même pas d'autobus. On les laisse dans le garage. Je vais comme les Québécois. Donc ça sous-entend contre, mais jamais elle ne dit si elle voterait oui ou non explicitement, effectivement. Alors oui, puis c'est intéressant aussi cette formule pour contre. Là, on voyait les chefs de ville montrer.
3: Plamondon aussi qui a été embêté.
1: Mais quelquefois, il n'a pas levé sa petite pancarte.
3: Entre autres, la question pour ou contre le port du hijab dans l'espace public, donc dans la rue, là, le voile, pas le voile intégral, simplement le foulard, finalement. Puis, il a pas répondu. Il a été le seul des 4 chefs à ne pas répondre pour ou contre. Puis, je vois sur les réseaux sociaux ce matin que ça fait jaser un peu, cette absence de réponse. Dans tous les cas, on a des sondages, sondages, puis le PQ est largement en avance.
1: Ouais, franchement, on pouvait s'y attendre. D'ailleurs, je prépare toujours cette chronique en me disant, je sens que lundi matin, c'est pas mal rendu le rendez-vous des sondages. 2 coup sur coup. 1 hier soir, Synopsis, La Presse, un léger ce matin, montre à peu près la même chose, c'est-à-dire ce 30% très symbolique. Il est atteint présentement par le Parti québécois. On évoque une zone majoritaire. Pourquoi? Essentiellement, dans les deux cas, l'effondrement de la CAQ en bonne partie passerait même 4e, égalité ou même après.

0: le Parti conservateur du Québec. On retourne, Alexandre, à des taux là, qui ressemblent presque à la fin de François Legault, 15-18-17%. Ça, c'est quand même, pour Mme Fréchette, ça doit être une immense déception ce matin. Beaucoup d'efforts ont été mis, on le sait, depuis... Remontons même au mois de janvier, février, la course à la chefferie de la CAQ, après la campagne, la pré-campagne, tout le temps où elle a siégé avec un vraiment à fond de train. Et là, on dirait que tous ces efforts-là, pour diverses raisons, pour peut-être les performances au débat, mais une certaine usure qui la rattrape à mes yeux. C'est peu importe, on dirait ce qu'elle fait, ça colle pas.
1: Savez-vous à quoi ça me fait penser? Joe Biden, Kamala Harris. On espérait dans le camp démocrate que le changement, même tardif, de figure de proue pour les démocrates allait avoir un effet. Puis il y a eu un moment où on avait l'impression qu'il y avait un effet. Et puis finalement, ça s'est estompé, manque de temps. On verra, là, il reste encore une semaine.
0: Bien sûr.
1: Mais dans le cas de Mme Fréchette, cet espoir de remonter qu'on voit s'amenuiser depuis quelques sondages sera aussi à analyser. Est-ce qu'on a aussi, là, manqué de temps? Est-ce que le changement de garde est venu trop tard?
0: Dans un contexte, ironiquement, où Mme Fréchette elle-même a choisi de déclencher la plus longue campagne électorale possible, c'est-à-dire 39 jours. Alors, on serait, là, demain, on peut toujours revenir dans le passé, mais on serait... au moment du vote aujourd'hui, si ça avait été cette base de 34 environ jours, là, minimalement, ou à peu près, là, 34 à 39 jours. Un petit mot rapide sur la région de Québec. Dans les deux cas, on confirme à quel point le Parti conservateur du Québec en tête dans le léger et coude à coude dans le synopsis La Presse autour de 30%. Et ça, c'est en phase, Alexandre, avec le fameux sondage segment Radio-Canada, les coop de l'information de lundi dernier. Alors, il reste du temps, mais disons que pour entamer cette dernière semaine, c'est et là, évidemment, celui qui en profite, c'est Charles Milliard qui vraiment semble peut-être devenir là cette alternative fédéraliste à ceux qui ne voudraient pas, par exemple.
1: Dans le sondage léger, on a l'impression qu'il y a une remontée. Dans le synopsis, on n'en voit pas.
0: Non, exactement. C'est là qu'il touche moins. Quoi qu'il atteint le 26%. Oui, vous avez raison. C'est dans le léger qui est en meilleure posture. Voilà.
1: Valérie, si les gens se sont débranchés en fin de semaine, ils n'ont peut-être pas entendu parler de cette histoire d'ingérence américaine, et je le mets entre guillemets. Alors, expliquez-nous ce qui s'est passé.
0: Oui, je vais faire un clin d'œil à Ruba Gazal qui a dit hier à Tout le monde en parle. Vous savez, moi, les gens me disent que j'ai rien compris dans cette histoire. C'est très complexe. Un bref rappel, ça sortit vendredi midi. Deux articles du Journal de Montréal qui révèlent donc que, bon, un groupe de réflexion qui s'appelle le Defense Analysis and Research Corporation, le DARC, on va l'appeler comme ça, proposerait dans certains écrits de favoriser le mouvement séparatistes au Québec et en Alberta, parce que l'idée, c'est d'aller de réfléchir, est-ce que ces mouvements-là pourraient déstabiliser le gouvernement central fédéral de Mark Carney, parce qu'on le sait, on est en guerre commerciale, donc ça explorait cette piste, et il y avait aussi la révélation, en effet, que les États-Unis auraient tenté de négocier les tarifs directement avec le Québec pour affaiblir Mark Carney. Là-dessus, on voit que ça a fait un peu moins de chemin, Alexandre, parce qu'on a vu Danielle Smith en Alberta aller elle-même aux États-Unis, on a vu évidemment des provinces plaider leur cause un à un, donc là-dessus, c'est peut-être un petit peu moins alarmant, mais cette question d'ingérence, elle a vraiment, est arrivée comme une bombe vendredi. En plus, il faut dire que tous les chefs étaient réunis à la Fédération québécoise des municipalités, donc ils étaient présents. Conférence de presse, point de presse, coup sur coup. Mme Fréchette, dans un premier temps, réagit à l'effet qu'elle est très préoccupée par ces révélations. Elle revient dans la journée en disant... Ben finalement, il y a peut-être pas tant de crainte que ça d'ingérence, donc que pas de preuve qu'on aurait tenté d'influencer l'élection en faveur du Parti québécois. Elle envoie un communiqué de presse, ça, Alexandre, en communication, là, trois communications distinctes la même journée, ça va pas bien. Samedi, retour, elle dit, ouais, c'est vrai quand même que ça pourrait favoriser, vous voyez, un référendum, ça déstabiliserait. Donc, essentiellement, dimanche, vos collègues Thomas Gerbeil et Sébastien Bovet ont fait un très bon travail de chronologie, parce qu'on se dit, quand l'a-t-elle su? Qu'est-ce que son équipe lui a dit ou non? Pourquoi trois réactions distinctes? Ben, ce qui s'est passé, on apprend que la première ministre a été informée seulement le 19 septembre, mais que depuis une semaine avant ça, le 12 septembre, des membres de l'équipe de la CAQ essayaient de contacter certains journalistes. Moi, je dois avouer, je n'ai pas été contactée pour couler là, des informations de ce type-là. Donc, on comprend qu'ils ont ciblé sans doute quelques journalistes en disant, intéressez-vous à ça. Mais, et là, on ne l'avait pas dit à la chef, donc la question qui peut se poser, c'est est-ce qu'elle a été tenue dans l'ignorance? On voit que la chef veut faire le point.
1: Il y a de la stratégie. Ses adversaires disent que ça la disqualifie.
0: Ben là, on dit

0: qu'elle a coulé l'histoire puis que ça n'a pas tourné comme elle voulait, mais il en demeure pas moins que je pense que l'impression tenace, c'est que les documents en question, ils étaient en partie publics, qu'il ne semble pas y avoir de véritable menace. Paul Saint-Pierre Plamondon assure de son cas d'avoir jamais entendu parler de telle ingérence. Qu'est-ce qui va rester de cet épisode cette semaine? C'est un peu comme ça qu'on peut prendre l'histoire. Je pense que sur le fond, les gens ont été un peu, faut pas se le cacher, un peu largués là, par cette complexité-là. Mais l'idée de l'avoir peut-être tenu Anne Fréchette dans l'ignorance, l'idée de plusieurs réactions, le fait que ça a coloré la campagne, Paul Saint-Pierre Plamondon a parlé d'un mauvais théâtre. Donc tout ça va peut-être coller, je dirais peut-être plus une impression sur la communication et la manière et la transparence qui pourrait profiter, à mon avis, au Parti québécois qui, visiblement, est déjà bien en place en cette dernière semaine.
1: Et on rappelle que le vote par anticipation se poursuit aujourd'hui. Valérie, en quelques mots, on s'attend quand même à ce que beaucoup de gens y aillent.
0: Pratique de plus en plus populaire, hein? 37 % en 2022. Ça, c'était le plus haut taux enregistré dans l'histoire du Québec, en hausse par rapport à 2018, qui était à 24,4. 1,5 million en 2018. Donc, plus que ça, en 2022, s'en sont prévalus. Donc, c'est quand même rendu une habitude que plus en plus de gens adoptent.
1: Valérie Godreau, chroniqueuse politique au Journal Le Soleil. Un gros merci. On se retrouve lundi prochain et ce sera jour du vote.
0: Jour J. Merci, salut. Alexandre.
1: 7h31, Martin Boucher aux nouvelles. Après 3 ans de litige, la municipalité de Lac-de-Lage et l'entreprise Empire 47 se sont finalement entendus pour régler leur conflit.
2: Empire 47 exploite un réseau de 70 km de sentiers pour le vélo de montagne. La municipalité de Lac-de-Lage jugeait que l'achalandage était trop important et qu'il compromettait l'environnement et la sécurité. L'entente, dont les détails seront présentés ce soir au conseil municipal de Lac-de-Lage, inclurait la municipalité voisine de Stoneham, puisque le pavillon d'accueil serait déplacé sur son territoire. Empire 47 est présent à Lac-de-Lage depuis une douzaine d'années, mais le litige avec la municipalité a débuté en 2023. Un motocycliste est décédé hier soir à la suite d'une embardée dans l'échangeur à la sortie du pont Pierre-Laporte du côté de Québec. L'accident s'est produit vers 17h30 dans la bretelle du boulevard Champlain qui mène à l'autoroute Henri IV en direction nord. L'homme de 70 ans aurait perdu la maîtrise de sa moto dans la bretelle et dans sa chute, il aurait glissé jusque sur l'autoroute où il a été percuté par un autocar. La victime a été conduite à l'hôpital où son décès a été constaté plus tard en soirée. Et un autre véhicule a été incendié en fin de semaine dans l'entrée d'une résidence de l'arrondissement Beauport. Dans la nuit de samedi à dimanche, le feu a été allumé dans une voiture qui se trouvait près d'une maison de la rue Germaine-Vigée. Un autre véhicule stationné tout près a été endommagé par les flammes, mais la maison a été épargnée. Compte tenu des indices de gestes criminels retrouvés par les pompiers, la police de Québec a ratissé le quartier avec le maître chien pour tenter de retrouver les suspects. Pour l'instant, aucune arrestation n'a eu lieu. C'est au moins le 5e incendie criminel de véhicule en l'espace d'une semaine dans la région de Québec.
1: Merci beaucoup, Martin. Juliette, les prévisions météo, s'il vous plaît.
3: Maximum 13 degrés aujourd'hui. Pour l'instant, on a 14 degrés du côté de l'aéroport Jean-Lesage. Et ce qui retient l'attention, c'est évidemment ce ciel couvert, beaucoup plus couvert que dans les derniers jours. Et le vent d'une vingtaine de kilomètres à l'heure ce matin avec des rafales à 40. Ce sera comme ça tout au long de la journée. Et cet après-midi, il y a des averses à prévoir. Potentiellement encore un peu de pluie en soirée. Et au cours de la nuit, on parle d'un 40 % de probabilité du côté d'Environnement Canada. Ça va se dégager en cours de journée demain. Donc un avant-midi nuageux, un après-midi avec un peu plus de soleil demain. Et de la chaleur, 18 degrés comme maximum pour cette journée de mardi.
1: Marc-André à la circulation.
4: On a un accident qui vient de survenir, accident avec blessé face au 62-35 du boulevard Amel. C'est près de l'intersection avec l'avenue Notre-Dame. Policiers, pompiers, ambulanciers l'ont tous été demandés sur place au cours des dernières minutes. Ça cause des petits ralentissements là, dans le secteur. Là, rien de trop compliqué pour le moment, mais ça pourrait le devenir au cours des prochaines minutes. 40 direction est. On a des ralentissements à l'approche du chemin du lac depuis la route 138. Entre Legendre et Henri IV sur Charest est également, là, c'est très chargé. Il y a l'approche Robert Bourassa, avant Saint-Sacrement, tout ça est bien bloqué présentement. Et c'est lourd sur la rive sud. On a des problèmes là, avant le pont La Porte Nord, depuis la route Lagueux pour la 20 Est, un long bouchon de circulation jusqu'au pont. Secteur de la rue Beaulieu, pas de changement pour la 73 Nord. On est bien bloqué hauteur du chemin des îles pour la 20 Ouest. Et c'est comme ça jusqu'au pont. Direction Lévis aussi, la

0: proche de la rivière Etchemin, c'est plus difficile. Alors, ça prend un petit peu plus de patience là, présentement. Et notez qu'on a des travaux de 9h à 15h aujourd'hui, demain et mercredi. Les bretelles versant nord pour Robert Bourassa-Nord et Cyril Duquet pour Charest-Ouest vont être fermées à la circulation aujourd'hui, demain et mercredi.
1: Merci, Marc-André. 7h35, c'est une situation qui est bien préoccupante dans le réseau de la santé. Nos collègues de Radio-Canada, David Gentilé et Camille Gaillard, révèlent ce matin que les absences pour maladie ont augmenté de 17 % au sein du personnel infirmier au Québec et de 24 % chez les préposés. De plus en plus d'absentéisme dans le réseau. Et là, on entre dans un cercle vicieux parce que plus les gens s'absentent, plus ceux qui sont présents ont une charge de travail élevée. Donc, c'est très complexe tout ça. On va essayer d'y voir plus clair avec Denis Chênevert, qui est professeur titulaire au département de gestion des ressources humaines à HEC Montréal et directeur associé du Pôle Santé. Monsieur Chênevert, bonjour.
2: Oui, bonjour, Monsieur Duval.
1: Merci d'avoir accepté l'invitation. Alors, je regarde les statistiques, là. On dit que 21,3 % des heures censées être travaillées étaient en fait des heures d'absence en 2024-2025 pour le personnel en soins infirmiers et cardio-respiratoires. Ça, c'est entre autres les infirmières, les inhalothérapeutes, les perfusionnistes. Et ce taux-là atteint tout près de 24 % pour le personnel paratechnique. Donc là, on parle des préposés aux bénéficiaires, des préposés à la maintenance, du service alimentaire. Expliquez-nous ce que de tels taux signifient concrètement sur le terrain.
2: Ben, ça signifie que la capacité d'avoir accès aux soins, qui est un problème majeur sur lequel la société québécoise est confrontée depuis plusieurs années, ben, ces taux d'absence font en sorte qu'on a beaucoup moins accès à des gens qui pourraient éventuellement offrir les soins en question. Donc, ça crée un effet de retardement sur la capacité d'avoir accès à ces fameux soins qui est un défi majeur. Donc, c'est sûr que si on regarde les taux d'absence moyens au Québec, on est à peu près entre 5 et 7 % tous secteurs confondus. Fait que vous voyez la différence là avec les données qu'on obtient.
1: Qu'est-ce qui se passe dans le réseau de la santé pour qu'on ait des taux aussi effarants par rapport à la moyenne?
2: Ben, c'est que pour offrir des soins de santé, il faut avant tout être en santé. Et c'est un peu le défi du réseau, c'est que les employés ne sont pas en santé de façon générale. Il y a des sérieux problèmes d'épuisement professionnel. On le sait que c'est un fléau qui frappe le réseau de la santé. Et pourquoi ce fléau-là? Ben, les conditions le climat de travail, c'est nettement détérioré. Étant donné, la pression exercée par le système lui-même, les gens sont confrontés à une demande incessante de la population, mais ils n'ont pas le volume de personnel pour être capable d'y faire face. Et en même temps, l'organisation du travail est déficiente. Donc, ça crée un environnement où les gens sont de plus en plus stressés par la pression exercée. Ce stress les amène à développer des problèmes d'épuisement. L'épuisement les amène. En fait, c'est un mécanisme de retrait. Ils se retirent tranquillement pour toutes sortes de raisons qui sont aussi liées, comme je vous dis, au climat dans lequel ils sont situés. Donc, c'est beaucoup au niveau des équipes de travail qu'il faut intervenir fondamentalement. Sur cette question, Santé Québec est après faire des sondages périodiques auprès de l'ensemble des employés du réseau pour chacune des équipes de travail, pour comprendre au sein des équipes quels sont les principaux déterminants de ces comportements d'absence. Donc, il y a des solutions. Il faut adresser, en fait, la solution au le plus près possible du milieu de travail, du terrain dans lequel ils sont impliqués. Et c'est à ce niveau-là qu'au niveau relationnel, il se passe des patterns, des modes de fonctionnement qui sont délétères pour ces personnes-là.
1: Quand on parle d'heures d'absence, on parle de congés de maladie, d'accidents de travail, de maladies professionnelles, de retraits préventifs. Donc, ça regroupe quand même toutes sortes de situations qui peuvent être différentes. Là, ça nous donne peut-être un portrait plus juste de la situation. Est-ce que c'est pas un peu normal dans un réseau comme le réseau de la santé qu'on se retrouve avec des gens qui sont plus souvent malades simplement parce qu'ils sont en contact avec peut-être plus de virus, de bactéries? Est-ce qu'il n'y a pas un peu de normalité dans une partie de ces statistiques-là?
2: Ben, je vous dirais que les données nous disent que les principales raisons, les causes d'invalidité sont fondamentalement basées, c'est 44 % à peu près, sur des problèmes de santé psychologique. Donc, on n'est pas... C'est clair que bon...

0: exposés à davantage de risques au niveau des maladies telles que le bon, on parle d'influenza ou bien le COVID-19, c'est normal, là, puis toute autre problématique liée à l'aspect plutôt bactérien ou virus, là, c'est normal, mais je dirais que la principale cause, donc 44%, c'est pas lié à ces facteurs-là, c'est lié vraiment à l'environnement de travail dans lequel ils sont placés. Puis aussi, il y a quand même aussi une culture qui s'installe dans un système comme celui-là. Nous, nos études ont démontré que la principale cause de l'absentéisme, c'était l'absentéisme. Ce que ça veut dire, c'est que c'est des patterns qui s'installent au sein des mêmes personnes. C'est ceux qui s'absentent dans le passé qui vont s'absenter dans le futur. Oui. Donc, c'est ce que nos données avaient démontré. Donc, il s'installe une culture auprès d'un certain nombre de personnes qui fait que si on n'adresse pas cette question-là à la base même du problème, ça ne s'arrêtera pas d'elle-même. Cette évolution-là va se poursuivre dans le temps. Il y a des solutions. Il y a aussi la question de responsabilisation. Il y a des équipes qui se responsabilisent par rapport à l'absentéisme. C'est-à-dire que si je sais que je dois m'absenter, bien, c'est ma responsabilité de trouver quelqu'un pour me remplacer.
1: Moi,
0: plutôt que de laisser ça au gestionnaire et dire, écoute, ils s'arrangeront avec le problème.
1: Ouais. Dites-moi, M. Chênevert, justement, Radio-Canada parlait à des gestionnaires qui, sous le couvert de l'anonymat, disent que l'absentéisme, c'est le plus gros problème dans le réseau de la santé en ce moment. Parce qu'on manque de bras, en fait. Donc, quand les gens s'absentent, on ne sait plus à quel sein se vouer. C'est ce que je lis entre les lignes.
0: Ça remet la pression sur ceux qui restent. Puis, naturellement, ils sont déjà un peu sous pression. Fait que, bon, ces gens-là s'épuisent plus rapidement parce qu'ils manquent de ressources, parce que les gens sont absents. Puis là, on rentre dans un cercle vicieux qui fait qu'on s'en sort pas, là, tu sais. Fait qu'il faut absolument arrêter l'hémorragie. C'est pas pour faire un jeu de mots, là, mais c'est un peu ça l'idée, là, tu sais. Faut adresser le problème à la source, comprendre exactement les motifs personnels et organisationnels qui sont à l'origine de ce comportement d'absentéisme, puis adresser les questions à la base. Là, je pense que il faut doter aussi les gestionnaires d'outils pour être capable de trouver des moyens d'améliorer l'environnement de travail dans lequel les gens se situent en ce moment. Ils n'ont pas nécessairement les outils en ce moment pour y arriver.
1: 2024-2025, ça correspond à l'entrée en service de Santé Québec, l'Agence Santé Québec. C'est vraiment là qu'elle a commencé à évoluer, là, si on veut, en quelque sorte. C'est peut-être encore trop tôt d'évaluer comme ça, là, sur la base d'une année de performance, même peut-être que quelques mois de performance, quels effets Santé Québec peut avoir sur l'organisation du travail. Mais avez-vous espoir que l'Agence Santé Québec, d'ici peut-être un an, deux ans, permette de réduire un peu ces taux d'absentéisme?
0: Mais comme je vous dis, la principale raison qui fait en sorte qu'on n'arrive pas à trouver des solutions, c'est qu'on n'a pas de données. Il n'existe pas de données primaires sur les raisons, les motifs et le suivi de ces absences. En ce moment, Santé Québec a déployé un vaste projet où tous les employés du réseau sont sondés de façon périodique et ramenés au sein de chaque équipe pour être capable de comprendre, parce que c'est les facteurs dans une équipe peuvent être différents des facteurs dans une autre équipe. En fait, il n'y a pas un facteur généralisé là, qui est à l'origine de l'explication de ce phénomène. Il faut bien rentrer le plus près possible de la réalité de ces employés au sein de leurs propres équipes pour comprendre qu'est-ce qui se passe dans ces équipes. Pourquoi les gens s'absentent?
1: Oui, bon, mais ben, on va aller creuser ça. J'imagine qu'il y a des gens dans le milieu universitaire comme vous, M. Chênevert, qui s'intéressent à ce type de questions. Je le rappelle, vous êtes professeur.
0: C'est le pôle santé qui s'occupe de ça en ce moment.
1: Bon, ben, écoutez, on se reparlera quand on aura des données plus précises. Je le rappelle, vous êtes professeur titulaire au département de gestion des ressources humaines à HEC Montréal et directeur associé du pôle santé. Denis Chênevert, merci d'avoir été des nôtres.
0: Merci à vous. Bonne journée. Au revoir.
1: Marc-André à la revue de presse Mobilité.
2: En fait, ce matin, je vous parle pas d'un article, mais je voulais vous parler de la semaine de la bonne conduite qui en est à sa troisième édition. Et puis cette année, on a réalisé un grand sondage avec la firme Léger là, pour suivre l'évolution des perceptions et des comportements des conducteurs québécois en matière de sécurité routière. Alors, en gros, on se demande si les Québécois sont de bons conducteurs et on constate que les conducteurs québécois savent reconnaître les risques et les sources de stress sur la route, mais ça veut pas dire que ça se traduit systématiquement par des comportements plus sécuritaires sur la route. C'est ce qui est un peu étrange dans ce sondage-là. Il y a 86% des conducteurs qui rapportaient vivre du stress sur la route, notamment en hiver. 76% des gens vivent de la distraction au volant, mais Quand c'est le temps de changer de comportement, il y a seulement 48 % des gens qui disent augmenter la distance avec le véhicule qui les précède, 39 % qui réduisent la vitesse. Seulement 39 %. Alors, on n'adapte pas vraiment notre conduite, même si on vit du stress, même s'il y a des sources de distraction. 41 % des Québécois aussi qui détiennent un permis disent, en plus, là, ne plus se sentir

0: conduite là, aux conditions routières. On constate aussi dans ce sondage, là qu'en hiver, les conditions météo dominent bien sûr les préoccupations, autant comme source de distraction qu'en termes de stress. La congestion routière arrive au premier rang, mais au printemps, quand l'hiver n'est plus là. Donc, c'est vraiment la congestion routière qui devient la principale source de distraction, de stress et qui rend aussi bien des conducteurs
1: impatients,
0: agressifs même dans ces conditions-là. Alors, on prend son gaz égal et on vous souhaite une bonne semaine de la bonne conduite.
1: Ben oui, l'objectif, c'est d'arriver au point B, là. Puis ouais, des fois c'est un petit peu plus long qu'on l'aurait voulu, mais on fait avec ou on prévoit un départ hâtif.
0: Mieux voir arriver en retard qu'arriver mort, comme on dit.
1: Bien dit, Marc-André. 7h46 dans la presse ce matin, un dossier de Jean-Thomas Léveillé, collègue journaliste, qui parle des succursales de consignation, hein, ces endroits où vous pouvez retourner là, vos contenants, vos bouteilles, système qui est en déploiement. Mais là, on parle de manquements en matière de protection contre les incendies, de problèmes de salubrité dans certaines succursales. Ce sont des inspections menées par la Régie du bâtiment du Québec entre le printemps 2025 et l'été 2026 qui ont permis de révéler tout ça. Jean-François Lefort, vice-président stratégie chez Consigne Action, est avec nous. Monsieur Lefort, bonjour.
2: Bonjour.
1: Alors, on comprend que certains experts, en tout cas un expert interrogé par la presse, juge les manquements observés très graves, mais chez vous, chez Consigne Action, on dit que ce qui a été observé, c'est mineur. Alors, pourquoi ce décalage entre la perception de l'expert et la perception de Consigne Action?
2: Mais la sécurité, pour nous, la sécurité, soit des employés ou du public, n'a jamais été en danger. Et les manquements mentionnés ont été adressés. On maintient un dialogue et une collaboration avec les instances qui nous permet d'ouvrir des lieux de retour rapidement pour être capable de mettre en place l'infrastructure pour retourner les contenants et d'atteindre les cibles du gouvernement. Donc, Consigne Action, on est un organisme privé qui a un mandat de réaliser la modernisation ambitieuse du gouvernement et d'atteindre un taux de récupération de 90% d'ici 2032.
1: Mais M. Lefort, dans l'article de Jean-Thomas Léveillé, on parle de plusieurs non-conformités au code du bâtiment. Par exemple, des succursales qui sont peut-être mal protégées, de l'absence de signalisation, des issues de secours, de l'absence d'avertisseurs visuels dans les espaces de travail où les employés portent des protecteurs auditifs, l'absence de système d'alarme incendie. C'est quand même des éléments de base là dans le code du bâtiment.
2: Si vous me permettez, on va diviser la question en deux, puis prendre en même temps un pas de recul, dans le sens que les lieux de retour, il y a 3 ans, Consigne Action, un petit peu plus de 3 ans et demi maintenant, les Consigne Action n'existaient pas. Les lieux de retour, comme on les voit aujourd'hui, le premier ouvert en avril 2024. Maintenant, il y a plus de 300 sites qui sont modernisés à travers la province, dont 176 lieux de retour, Consigne Action, Consigne Action Plus. Pour les municipalités, pour nous, Consigne Action, pour l'ARBQ, pour la CNESST, tout ce qu'on fait n'a jamais été fait. Donc, on apprend ensemble. Mm-hmm. L'important, c'est quand un élément est soulevé par la CNESST ou l'ARBQ, c'est adressé rapidement et corrigé. Puis on le voit dans l'article que, côté de l'ARBQ, les dossiers ont été corrigés et fermés. Pour ce qui est de 11 manquements sur 176 lieux en 24 mois, un petit peu plus de 24 mois, c'est quand même, faut quand même aussi donner ce qui est mérité par les entrepreneurs et les équipes de Consigne Action, parce que c'est très petit. Et très petit dans son ensemble, ça ne veut pas dire qu'il y a un manquement ou un avis qui est plus grave ou moins grave. On les adresse tous rapidement et on les corrige absolument.
1: Ouais, mais on parle entre autres d'une salle à manger dans une succursale qui aurait été aménagée à même la salle d'entreposage des contenants consignés. Ça, c'est quand même particulier qu'on n'ait pas prévu ça en amont là, pour les employés qui doivent manger là où on entrepose les contenants consignés. C'est pas un environnement de travail idéal.
2: Dans ce cet espace-là, c'est une succursale à Montréal. C'est un des premiers qui est ouvert et des modifications

0: ont été apportés à cet endroit pour corriger cette situation.
1: Dites-moi, M. Lefort, où en est-on avec le déploiement? Là, vous m'avez parlé de quoi, 176 succursales qui sont actives à ce jour, mais on...
0: De Consigne Action Plus, oui.
1: On doit en déployer au moins 400, si ma mémoire est bonne, d'ici le 1er mars 2027. Donc, on s'entend, il reste encore un petit peu de temps, mais le chemin à parcourir pour atteindre l'objectif me semble assez grand là en quelques mois.
0: Ça revient à ce que je disais tout à l'heure, le premier lieu ouvert en avril 2024. Ce qu'on fait ici au Québec, ce que Consigne Action a réalisé, c'est pas une solution qui existait quelque part, qu'on a pu commander dans un catalogue. C'est vraiment, on est le système le plus avancé au monde. Et au mois de juillet, par exemple, il y a eu 2,3 millions de visites des lieux modernisés dans un seul mois. Il y a près de 70% du volume qui passe déjà dans les lieux de retour modernisés. Et nous, en tant que Consigne Action, on fait la conjugaison entre un règlement qui exige 90% de taux de récupération, d'ici 2032 et la réalité terrain. La SQDC a ouvert 100 magasins en 7 ans. Et c'est un excellent... C'est juste être capable de faire ça à cette vitesse, c'est excellent.
1: Mais allez-vous atteindre l'objectif en mars 2027?
0: Pour nous, ce que je peux confirmer, c'est qu'on fait tout ce qu'on peut pour en ouvrir le plus rapidement possible. Ça nécessite une modification réglementaire au niveau des municipalités. On a la collaboration municipale à travers la province parce que de réussir à ouvrir 176 lieux, quand les opérations, comme on le fait, c'était une activité secondaire dans les lobbies d'épicerie avant. Maintenant, c'est une opération et c'est pour ça qu'on vise les pôles commerciaux. C'est justement pour être sur le parcours de magasinage habituel des citoyens puis de faciliter le retour.
1: Mais est-ce qu'il y aura 400 points de service en mars 2027?
0: Nous, ce qu'on fait, c'est on peut juste... On est les premiers à vouloir les ouvrir, puis c'est pas de notre ressort nécessairement. Mais on fait tout ce qu'on peut pour en ouvrir le plus rapidement possible.
1: Monsieur Lefort, on voyait dans le Devoir il y a quelques jours que Consigne Action tardait à rembourser certains usagers qui utilisaient l'application mobile, des gens qui attendaient depuis des semaines le paiement pour des canettes retournées. On voyait aussi Radio-Canada récemment qui publiait un reportage concernant un manque d'argent comptant pour des usagers qui se présentaient en succursale. Faut-il encore peaufiner certaines choses côté service à la clientèle?
0: Il faut, en fait, les solutions ont été... Il faut toujours, on s'entend, dans cette modernisation, pour atteindre le 90%, il faut être extrêmement sensible à l'expérience client. Les lieux de retour, ils sont conçus avec l'expérience client est centrale, justement, à ça. Pour ce qui est des mentions dans les autres articles, les solutions ont été apportés et ils sont en train d'être instaurés partout à travers la province. Le réseau est maintenant très grand. On couvre la province en tant que de Val-d'Or, Rouyn-Noranda, Gaspé, Gatineau. Il y a d'autres lieux qui vont arriver et les mesures, ils ont été mis en place et je m'attends à ce que le service s'améliore drastiquement.
1: Jean-François Lefort, vice-président stratégie chez Consigne Action, merci beaucoup d'être venu à répondre à nos questions ce matin, c'est apprécié.
0: Merci à vous.
1: 7h54, on retrouve Juliette sur le terrain. Juliette, vous êtes ce matin au cinéma Le Clap qui conclut son année anniversaire, son 40e.
2: Oui, Le Clap qui conclut son 40e dans les prochaines semaines parce que la 41e année, elle débute au mois de novembre. Et là, ce matin, je rencontre deux femmes pour clore ce chapitre-là. Deux femmes dont le parcours a croisé celui du Clap pour probablement ne plus jamais s'en séparer. C'est ce que vous allez comprendre dans les prochaines minutes. D'abord, j'ai avec moi Nicole Lapointe, qui est une cinéphile fidèle du Clap. Bonjour, Nicole.
3: Bonjour.
2: Et vous avez écouté des milliers de films au fil du temps dans les dernières décennies. Il faut le dire, Nicole, on y reviendra. Et Marie-Christine Coulombe, qui est la directrice adjointe du Clap. Bonjour, Marie-Christine.
4: Bonjour.
2: Je commence avec vous, Marie-Christine, parce que y a rien qui vous prédestinait à la base à joindre la direction du CLAP. Vous saviez popcorn, vous étiez à l'accueil pendant vos études en management et finalement, vous voici à la direction des années plus tard. Qu'est-ce qui s'est passé? Comment ça a changé votre parcours, le cinéma Le CLAP?
3: En fait, moi, quand j'étais aux études, comme vous disiez, j'étais vraiment à l'accueil. Donc, par la suite, rapidement, j'ai monté gérante. Puis, à ce moment-là, quand j'étais sur le bord de quitter, je devais quitter le CLAP et j'ai une super belle opportunité qui s'est présentée à moi. Donc, mon patron m'a offert le poste de directrice adjointe que j'ai accepté. En sachant pas que mon parcours au CLAP allait se poursuivre plusieurs années plus tard, mais c'est vraiment un enchaînement d'opportunités. Puis maintenant, la direction générale, c'est encore des défis. C'est vraiment un beau parcours qui m'a fait grandir professionnellement. Donc, je suis vraiment reconnaissante de mon expérience au CLAP et j'ai un amour pour cette entreprise qui est incroyable.
2: Alors, il y a des expériences comme ça, des occasions qui changent carrément un parcours professionnel, qui changent une vie. C'est le cas dans votre parcours à vous. Nicole, vous êtes une cinéphile d'expérience. Depuis votre retraite, on m'a dit que vous écoutiez entre 150 et 175 films par année. Là, vous en êtes, pour l'année 2026, à 116. Et vous notez chacun des films que vous écoutez dans un cahier. Vous l'avez amené ce matin. Pourquoi c'est important pour vous de tout noter ça consciencieusement, encore à la main?
4: Ben, je les note depuis 97 et puis c'est des souvenirs et puis ça me permet de refaire un peu et de comprendre celui-là je l'ai aimé, celui-là je l'ai moins aimé. Alors ça me permet de me tenir à jour dans les films que je vois. Parce que la quantité que je vois par année, ben à un moment donné, des fois, t'as des petits oublis, mettons.
2: Et vous ne lisez rien, vous n'écoutez rien avant d'aller voir un film, ça vous intéresse pas. Pourquoi vous arrivez comme ça, j'ai envie de dire, vierge à l'écoute d'un film?
4: Mais pas toujours. Des fois, je lis, mais des fois, je lis pas volontairement pour essayer de faire l'expérience. Des fois, c'est décevant, mais des fois, c'est très plaisant d'arriver comme ça et de pas avoir eu d'avance une idée préconçue. Mais quelquefois, on regarde un peu c'est quoi le synopsis quand même.
2: Marie-Christine, vous êtes arrivée, vous, à la direction du CLAP dans un moment de grand changement. Il y a eu l'ouverture du CLAP de Loretteville. Il y a eu la pandémie ensuite qui a chamboulé tout le milieu. Qu'est-ce qu'on attend des 10 prochaines années? Là, on termine le 40e. Dans 10 ans, ce sera le 50e. Qu'est-ce que vous avez en tête pour les prochaines années?
3: C'est certain que pour l'instant, on a été frappé par la pandémie, donc on est en train de sortir. Ça prend quelques années pour sortir de cette pandémie, mais là, ça va très bien, les cinémas vont bien, donc on espère l'expansion. Il n'y a pas de projet pour le moment, mais on espère toujours agrandir, puis on solidifie nos bases.
2: Nicole, vous connaissez le CLAP comme le fond de votre poche. Vous me parlez de la climatisation dans une salle, dans l'autre. Qu'est-ce qui rend cet endroit-là aussi spécial pour vous?
4: Disons que moi, j'ai connu le CLAP d'abord par la boîte à films à Limoilou, qui est devenue le CLAP après quelques années. Et puis, au début, on se le cachera pas, c'est une question de prix. Ça coûtait 3,50 $, 2 $ la journée de rabais. Alors, c'était très avantageux pour moi qui venais plusieurs fois au CLAP. Par la suite, ça a été très vite la programmation.
2: Merci beaucoup, Nicole Lapointe, Marie-Christine Coulomb. Merci à toutes les deux de nous avoir fait vivre le CLAP à travers vos yeux à vous.
4: Merci beaucoup.
2: Merci beaucoup. À vous, Alexandre.
1: Merci, Juliette. Marc-André, je termine avec vous.
5: On a de bons bouchons de circulation avant le pont La Porte, avant le pont de Québec, direction nord aussi. C'est un petit peu plus chargé là, à partir de Guillaume-Couture, Marie-Victorin, à la jonction des deux artères. On a un bon ralentissement. C'est comme ça jusqu'au chemin Saint-Louis. Si vous vous dirigez vers Lévis, aussi pour la 20 Est, l'approche de la rivière Etchemin est au ralenti sur 1 ou 2 km présentement.
1: Leila Annie Fernandez a remporté son premier tournoi de la saison hier. C'était au tournoi de Singapour. Victoire en 2 manches en finale, 7-5, 6-0.
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14: Bonjour, ici Marie-Michèle Bordua. Bienvenue à ce Radio-Journal. C'est le sprint final au Québec à une semaine du scrutin provincial. Les chefs des principaux partis étaient de passage à l'émission Tout le monde en parle hier soir. C'était leur dernier grand rendez-vous télévisuel avant le 5 octobre. Le thème de l'ingérence étrangère a notamment retenu l'attention. Nous joignons Pierre-Alexandre Bolduc à bord de la caravane de la Coalition Avenir Québec. Pierre-Alexandre, Christine Fréchette a dû s'expliquer sur cette controverse.
15: Oui, Marie-Michèle, parce que Radio-Canada a révélé hier que la CAQ tentait de convaincre des journalistes depuis deux semaines de s'intéresser aux publications de ce groupe de réflexion américain qui veut influencer les élections en faveur du Parti québécois pour déstabiliser le Canada. Alors, l'équipe de Christine Fréchette, en fait, aurait contacté des journalistes avant de contacter le service de renseignement canadien. Mme Fréchette dit qu'elle n'était pas au courant que ses équipes partageaient de l'information avec des journalistes. Alors, la chef caquiste a dû répondre à Tout le monde en parle à la controverse, à savoir si les menaces d'ingérence étrangère sont vraiment sérieuses ou si son équipe tente d'en tirer avantage dans la campagne. On l'écoute.
16: À ce jour, elles sont moindres. Il y a des analyses qui sont en cours et puis on est quand même susceptible de faire l'objet de manœuvres visant à nous déstabiliser. Si on regarde, en fait, depuis l'arrivée de M. Trump, il a tenté de nous déstabiliser.
14: Et puis Pierre-Alexandre, dans un autre temps, le chef du Parti québécois, Paul Saint-Pierre Plamondon, a refusé, lui, de se prononcer sur le port du hijab en public.
15: Oui, c'était pendant la rafale de questions de Guy Lepage pour ou contre. À la question pour ou contre le port du hijab en public, Paul Saint-Pierre Plamondon n'a pas répondu. Alors, des précisions lui seront certainement demandées par les journalistes aujourd'hui lors de ses activités de campagne en Estrie. Le chef du Parti libéral, Charles Millard, sera pour sa part à Chibougamau, puis en Abitibi-Témiscamingue, tout comme la chef de la CAQ, Christine Fréchette. Ruba Gazal de Québec solidaire va faire campagne dans le Grand Montréal, ainsi que le chef conservateur, Éric Duhaime.
14: Eh bien, Alexandre, vous continuez également de suivre cette campagne. Bonne dernière semaine.
15: Merci. Au revoir.
14: Par ailleurs, le vote par anticipation se poursuit partout en province. Les bureaux de vote vont ouvrir leurs portes dans moins de deux heures. Jean-Philippe Robillard est avec nous pour en parler. Jean-Philippe, Élections Québec s'attend à ce que des milliers d'électeurs se rendent aux urnes aujourd'hui.
17: Oui, les bureaux de vote qui seront ouverts aujourd'hui de 9h30 ce matin jusqu'à 20h ce soir. Des bureaux de vote, Marie-Michel, il y en a partout au Québec, dans toutes les circonscriptions. Hier, ça a été populaire. Il y a de nombreux électeurs qui ont choisi de voter par anticipation. À certains endroits, il y avait même des files d'attente. On écoute quelques électeurs qu'on a rencontrés hier.
18: Parce que mon choix était déjà fait, alors je voulais... Pourquoi attendre?
19: Généralement, ça va plus vite. Aujourd'hui, ça a été un peu long.
20: Ça va nous avoir pris deux heures, quasiment. Là.
21: Notre choix était déjà fait. Fait que...
22: D'habitude, de vote par anticipation, ça, on n'attend pas beaucoup.
23: Parce que c'est plus facile, que je ne travaille pas aujourd'hui, donc c'est ça.
24: On laisse la journée même des élections aux travailleurs, ceux qui sont plus limités. Nous, on est des retraités.
17: Alors, il faudra voir s'il y aura une forte affluence aujourd'hui dans les bureaux de vote, un peu comme c'était le cas hier. Mais ce qu'on nous dit à Élections Québec, c'est que c'est faux de penser que ça va plus rapidement de voter par anticipation parce qu'il y a moins de bureaux que le jour de l'élection. On écoute Julie Saint-Arnaud-Drolet d'Élections Québec.
25: Il y a quand même un mythe qui persiste au sein de la population, à l'effet que ça serait plus rapide d'aller voter lors du vote par anticipation plutôt que le jour même des élections. Donc, il y a peut-être des gens qui sont encore accrochés à cette idée-là qui est pourtant erronée.
17: Alors, aux dernières élections en 2022, il y a un électeur sur quatre qui avait voté à l'avance et c'est un peu plus tard là, ce matin qu'on va avoir le taux de participation de cette première journée du vote par anticipation.
14: Ça nous donnera déjà un premier aperçu. Merci, Jean-Philippe.
17: Merci, au revoir.
14: Santé Québec est préoccupé par la hausse de l'absentéisme dans le réseau. Le taux d'absence pour maladie n'a cessé d'augmenter dans la dernière décennie. Il atteint désormais plus de 20 % La surcharge de travail et la gestion des ressources humaines expliqueraient la situation dont le réseau peine à se sortir. David Gentile signe ce reportage.
26: Oh, c'est un très gros problème. Écoute, c'est des centaines de millions là, qui sont...
27: Denis Chenevert de HEC Montréal confirme que les taux de congés de maladie sont beaucoup trop élevés dans le réseau de la santé québécois. Chez les infirmières, les congés de maladie représentent 21 % des heures payées. Chez les préposés aux bénéficiaires, c'est 24 % Presque une journée sur cinq est prise en congé de maladie.
26: Si on ramenait le taux d'absentéisme du secteur de la santé et des services sociaux à la moyenne des autres secteurs, on aurait des dizaines de milliers de soignants supplémentaires à tous les jours pour offrir des soins. Là.
27: Notre compilation démontre que le problème s'est aggravé entre 2015 et 2025. Denis Cloutier est représentant de l'AFIC dans l'Est de Montréal. Il pense que chez les infirmières, les congés d'invalidité sont trois fois plus élevés que la normale.
13: Quand tu es rendu à 3-4 fois le taux normal, là, on parle d'absence

0: maladie, c'est beaucoup trop élevé. Il y a de l'épuisement professionnel. On en charge beaucoup sur nos infirmières.
1: Martine Charland de Santé Québec reconnaît la gravité du problème.
2: C'est une très, très grande priorité pour Santé Québec et c'est un indicateur là, qu'on pilote aux 2 semaines dans différentes instances, que ce soit avec tous les PDG.
1: Plusieurs gestionnaires de plancher consultés par Radio-Canada estiment que l'absentéisme est désormais l'un des plus gros problèmes du réseau de la santé. Ici David Gentile, Radio-Canada, Montréal.
3: Des résidus de S-métolachlore, un pesticide considéré à haut risque, ont été détectés dans l'eau potable de plusieurs municipalités du Québec. Des analyses menées par l'organisme Vigilance OGM dans 31 villes montrent que les concentrations de ce pesticide dépassent le seuil européen dans 7 d'entre elles, notamment en Estrie et dans le Grand Montréal. L'étude révèle aussi la présence d'une vingtaine de pesticides simultanément dans certains échantillons. Voici la spécialiste en santé environnementale de l'Institut national de la recherche scientifique, Maryse Bouchard.
4: Certaines molécules qui peuvent avoir des effets, par exemple, sur le système nerveux, là, sur le développement neurologique des enfants, par exemple. On a d'autres pesticides qui peuvent être hépatotoxiques, donc mauvais pour le fonctionnement du foie. Il y en a d'autres qui sont néfastes pour les reins.
3: Québec affirme que ses propres données ne montrent pas de préoccupation pour la santé liée au S-métallochlore. Le produit n'est toutefois pas spécifiquement soumis à une norme provinciale. Au moment où la guerre entre l'Iran et les États-Unis entame son 8e mois, Donald Trump affirme dans une entrevue aux médias Axios que des discussions auront lieu cette semaine. Le président américain a par ailleurs rejeté samedi la plus récente offre iranienne pour mettre fin au conflit. Nous en parlons avec Manon Globenski à Washington. Manon, les Américains et les Iraniens semblent avoir des positions très éloignées.
5: Oui, en effet, la main tendue de l'Iran pour l'ouverture du détroit d'Ormuz contre un retour de ses ressources financières saisies a été une surprise après le discours à l'ONU du président Pezeshkian qui a juré que l'Iran ne se mettrait jamais à genoux. Par contre, Donald Trump, qui s'était demandé avant lui s'il anéantissait l'Iran ou faisait une entente, rejette la proposition parce que, dit-il, le régime est terrassé. Il n'a plus d'argent. Il a dit aux médias Axios que ce que les Iraniens proposaient, c'était peut-être acceptable il y a un an, mais que ce n'est plus ce qu'il veut, que le régime a surévalué sa position. Alors, malgré tout, il y a des discussions. Il y en a eu la semaine dernière en marge de l'Assemblée générale. Le président américain en annonce d'autres. Mais Donald Trump aime bien répéter le souvent que grâce aux opérations protégées par la marine américaine, beaucoup de carburants franchissent le détroit d'Ormuz. Il a raison en ce sens que ce sont environ 13 millions de barils par jour, contrairement à 20 millions avant la guerre. Mais le risque est élevé, donc le prix des carburants ne cesse d'augmenter.
3: Et Manon, à 5 semaines des élections de mi-mandat, des voix républicaines demandent la fin de la guerre.
5: Oui, et justement, la hausse du prix des carburants est probablement pas étrangère à ce changement de message. L'essence ordinaire aux États-Unis, c'est environ 4,48 $ le gallon. Le diesel est à 6,45 $. Et donc, dans des courses difficiles pour des sièges au Congrès ou des postes de gouverneur, on entend quelques républicains, c'est pas une vague, mais quelques républicains qui disent « il faut mettre fin à la guerre ». Tous les sondages, peu importe lesquels, indiquent que le coût de la vie est la préoccupation numéro un et de loin des Américains pour ces élections de mi-mandat.
3: Merci Manon.
5: Au revoir.
3: Voilà, c'était le Radio-Journal. Je vous rappelle que vous, au Québec, c'est une deuxième journée pour voter par anticipation. Les bureaux ouvriront dans moins de 2 heures. Pour d'autres nouvelles, vous pouvez consulter le site de Radio-Canada ou encore l'application mobile Radio-Canada Info. Au nom de toute l'équipe, merci d'avoir été à l'écoute. Bonne journée.
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0: Il est 8h10, je m'appelle Alexandre Duval et nous reste une cinquantaine de minutes à passer ensemble. Entre autres, les actualités internationales qu'il ne faut pas manquer avec Jasmin Lavoie dans une dizaine de minutes. On va parler sport aussi avec Michael Lalancette. Messieurs, on va parler de hockey, vous allez être contents.
1: Oui!
0: Ouais, vous êtes contents, hein? Ça commence demain.

0: Si je vous parle des framboises Driscoll's, les framboises qui viennent en casseau là, des États-Unis, là, sont belles, elles ont presque l'air de bonbons. Là. Est-ce que ça vous dit quelque chose?
1: Ouais.
0: Hein? On en a tous acheté, probablement, de ces framboises-là.
2: Ça vient faire quoi avec le hockey?
0: Oh, ben, j'ai juste changé de sujet très vite.
2: Ah bon?
1: Là, je cherchais le lien, moi aussi. Là, qu'est-ce qui se passe?
0: Je vous annonce que Driscoll's va devenir commanditaire. Non, non, c'est pas vrai. C'est en fin de semaine, notre collègue Ariane Aymon qui a produit un reportage au sujet de Driscoll's, qui est accusé d'avoir délibérément dissimulé des informations concernant les niveaux de toxicité de ces framboises qui ont été vendues au Canada entre 2022 et 2024. Tu sais, là, quand c'est trop beau pour être vrai, là, des framboises trop parfaites, des fois. Écoutez, il y a un ancien employé de Driscoll's qui est devenu lanceur d'alerte. Il a donné une entrevue à CBC News. Il s'appelle David Arada. C'est un Californien. Et il allègue qu'environ 50% des exportations de framboises de Driscoll's vers le Canada entre 2022 et 2024 contenaient des fruits dont la teneur en pesticides dépassait les limites permises au Canada. Il faut comprendre que M. Arada, il était responsable de la sécurité alimentaire et de la conformité réglementaire pour les États-Unis et le Canada. Semble-t-il que l'entreprise était bien au courant. Et lui, il déplore qu'il ait été en quelque sorte désigné comme un bouc émissaire là, pour des problèmes de conformité qui faisaient l'objet de représailles pour avoir dénoncé cette toxicité dont apparemment l'entreprise était au courant.
2: Ils en vendaient pas aux États-Unis?
0: Peut-être qu'ils s'en vendaient aussi, mais là, on parle vraiment de la situation canadienne. L'Agence canadienne d'inspection des aliments a confirmé à CBC qu'elle a mené des inspections sur les framboises Driscoll's vendues au Canada pour les années citées, là, 2022, 2023, 2024. Puis les inspections ont révélé des concentrations de substances chimiques qui étaient supérieures aux limites légales canadiennes. Là, on n'a pas fait de lien directement avec des gens qui auraient pu être malades, qui auraient pu rapporter des malaises, des inconforts à la suite de consommation de ces petits fruits-là. Toujours est-il que, bon, on dit Santé Canada effectue normalement des rappels si un produit présente un risque sanitaire inacceptable. Je ne crois pas que ça ait été le cas dans le dossier des framboises Driscoll's. Toujours est-il que, tu sais, on parle de consommer local, on parle aussi d'encourager les établissements bio, les produits bio. Ben là, peut-être qu'on a une raison de plus de se méfier. Parfois, je dis pas qu'il faut toujours être suspicieux, mais là, on apprend a posteriori quand même en 2026 que ces framboises-là ont été vendues en ne respectant pas les limites canadiennes, alors que l'entreprise était vraisemblablement au courant.
2: Mais j'ai de la difficulté à comprendre pourquoi l'Agence canadienne d'inspection des aliments peut pas ou veut pas intervenir si on vend ici un produit qui est pas conforme. Si c'est pas l'agence qui intervient, qui peut intervenir?
0: Ben, l'agence fait ses inspections pour s'assurer que c'est conforme. Là, dans ce cas-ci, on s'est rendu compte que ça ne l'était pas. Là, écoutez, est-ce qu'on a demandé des correctifs pour s'assurer que ça ne se reproduise plus? Peut-être, parce que là, on parle 2022 à 2024. Là, il faudrait voir pour les framboises d'aujourd'hui.
1: Manger des chips, c'est moins compliqué. Hein,
0: Martin vous dirait manger des Ringolos.
2: Mais ça veut dire que n'importe qui peut vendre n'importe quelle cochonnerie qui respecte rien des normes canadiennes sans que personne puisse intervenir.
0: Ben là, Driscoll's, elle, se défend. Elle dit qu'elle a toujours agi de bonne foi, qu'elle s'est toujours comportée de manière appropriée.
2: Oui, c'est toujours ça que
0: les
2: entreprises disent.
0: Avoir supprimé le système de traçabilité en matière de sécurité alimentaire, réfute les allégations de M. Arada, ajoute que l'entreprise n'a jamais sciemment expédié des produits qu'elle estimait dangereux. Toujours est-il, comme je vous dis, que l'Agence canadienne d'inspection des aliments a fait des inspections et a constaté qu'il y avait dépassement de certains seuils. Alors, tout ça, vous allez le retrouver sur notre site web. Les framboises vendues au Canada auraient dépassé les limites légales de pesticides. Texte de la collègue Ariane Aymon. Comme je vous dis, c'est un texte qui date de la fin de semaine, mais moi, ça a marqué ma revue de presse de la fin de semaine parce que j'en ai déjà acheté de ces framboises-là. Puis, c'est jamais agréable de savoir a posteriori qu'on a consommé des choses qu'on aurait peut-être préféré laisser sur la tablette si on l'avait su.
2: Et vous mettez ça dans votre...
0: Allez-y, dites-le.
2: Pas de fouera.
0: Pauvre Martin. C'est parce que je me fais un beau mélange là, le matin avec... Oh.

0: L'avoine. Avec de l'avoine, de la graine de chia, des petits fruits, du lait de soya, du sirop d'érable. Ça, vous aimez
1: ça,
0: Martin?
1: Qu'on appelle communément
2: un foie-ras.
1: Voilà.
0: C'est très bon, tout ça, selon mes goûts à moi. Juliette, les prévisions météo, s'il vous plaît.
3: 13 degrés, c'est ce qu'on a actuellement à l'aéroport Jean-Lesage. C'est le maximum prévu aujourd'hui, donc température très stable. On a un ciel couvert ce matin, ça va demeurer couvert. La pluie qui est attendue en deuxième portion de journée, donc quelques averses au cours de l'après-midi. Ce soir et cette nuit, 40% seulement. Probabilité d'averse, mais un ciel toujours nuageux. Et si on regarde pour la journée de demain, le ciel va se dégager. Donc, on commence sous les nuages, on aura un peu de soleil par la suite et ce sera plus chaud, 18 degrés comme maximum pour cette journée de mardi. Et d'ici là, aujourd'hui, ce sera venteux. Alors, on va se faire aller la couette, 20 km à l'heure avec des rafales à 40. Déjà, c'est très venteux et ça va se poursuivre comme ça toute la journée.
0: Merci, Juliette. Marc-André?
1: On a eu un accrochage au cours des dernières minutes. Intersection de la rue Napoléon et de la rue de l'Aqueduc. Il n'y a pas de blessés, mais les policiers ont quand même été demandés sur place. Et ça reste compliqué en Basse-Ville de Québec. Là, on a eu un gros accident un peu plus tôt ce matin. Ça semble réglé, mais quand même, on a encore des petits restes de ralentissement là, dans le secteur de la rue Saint-Germain depuis Marie de l'Incarnation. Ça demeure compliqué. Direction Est. On a toujours des problèmes aussi sur Charrette, toujours, là, mais entre Duplessis et Henri IV, l'approche Robert-Bourassa, il reste un léger ralentissement. De ce côté, également, Félix-Leclerc, ouest de Saint-David jusqu'à Pierre-Bertrand, c'est pas réglé. Alors, si vous êtes sur Laurentienne-Sud, Hauteur-le-Bourgneuf, il y a encore de l'attente là, pour l'accès Félix-Leclerc, ouest. On a également l'approche de la Basse-Ville qui demeure chargée, secteur de la rue de la Croix-Rouge jusqu'à Charest là, pour Dorchester. On a encore un 5-6 minutes d'attente certainement pour Honoré-Mercier, pour l'accès Honoré-Mercier à partir de Dufresne-Montmorency aussi. Henri IV Sud, c'est pas mal réglé pour notre heure de pointe. Il reste un léger ralentissement secteur Chauveau. Pour la rive sud, ça s'améliore aussi, mais on est encore au ralenti là, pour la 20 Est, la 20 Ouest et la 73 Nord avant les échangeurs. La 20 Est est notamment bloquée hauteur de la halte routière encore à cette heure-ci. Donc, ça demeure quand même assez chargé, là, surtout pour la 20 Est et la 73 direction Nord.
0: Martin, aux nouvelles?
2: À Lévis, des résidents de la rue Bourgogne, c'est dans le secteur Saint-Étienne, ont découvert un obus hier durant des travaux de rénovation. Un large périmètre de sécurité a été établi en attendant les techniciens en explosifs des Forces armées canadiennes. L'engin ne présentait finalement aucun danger, mais on ignore pourquoi et comment il s'est retrouvé à cet endroit. J'ai fait quelques vérifications pour savoir s'il y avait déjà eu des entraînements militaires dans ce secteur-là. Ça semble pas le cas. Les exercices militaires qui ont déjà eu lieu à Lévis, c'est davantage dans le secteur Lauzon et non pas Saint-Étienne-de-Lauzon, qui est à peu près à l'opposé de Lévis. Alors, pourquoi un obus se retrouve à cet endroit-là? Ça reste encore pour l'instant un mystère.
0: Martin, concernant le foie-ras, il y a quelqu'un qui nous écrit dans la bulle de conversation « Tant que c'est pas du crastillon. »
2: Ah, c'est vrai.
1: Bien dégorgé.
2: Bien dégorgé.
0: Ça m'a bien fait rire. Tifa, l'étrange carnaval est de retour pour une quatrième année pour souligner l'Halloween.
4: Les 23, 24 et 25 octobre, la fête foraine avec une saveur à l'ancienne. On est dans le style des années folles également. À plusieurs lieux, pardon, à la place de l'Hôtel de Ville, les jardins de l'Hôtel de Ville également, sur la rue Saint-Jean, sur le site de Holy Trinity aussi dans le Vieux-Québec. Une nouveauté cette année, on va avoir le duo des illusionnistes. C'est une compagnie de magie que l'on dit contemporaine. On va mélanger les jeux clownesques, le théâtre, le cirque, avec l'illusionniste Marc-Alexandre Brûlé, la comédienne Valérie Deschenaux. C'est un couple de télépathes des années 20, c'est ça leur narratif. Et donc, ils vont faire un spectacle autour des lévitations, autour de la disparition et de l'évasion également. Pour vous donner un petit peu la thématique de cette nouveauté, c'est la seule activité payante de l'étrange carnaval. Tout le reste, c'est gratuit et ouvert à la population. Cette activité des illusionnistes qui va se tenir le dimanche 14h, place Diouville. Alors, on en parle parce que les billets sont déjà disponibles sur le point de vente. Sinon, pour le reste, vous pouvez regarder directement sur le site de l'étrange carnaval, étrangecarnaval.ca. On a le détail de tous les ateliers. Atelier de démonstration de danse swing. Il va y avoir un musée ambulant qui va proposer un atelier de masque, l'atelier de cirque. On va retrouver également la dame de feu, l'artiste qui fait danser les flammes, Sonia Legault. Et puis, on aura le violon violoncelle théâtrale de Cello Ex Machina. C'est un peu sombre comme proposition de Philippe Nius d'Entremont. Et donc, lui, c'est un violoncelliste, compositeur, producteur également, qui a une proposition tout à fait originale avec son violoncelle. Ça vous donne une petite idée des activités, mais évidemment, c'est à l'extérieur. Il y a aussi de la parade là-dedans à attraper sur étrangecarnaval.ca pour l'entièreté de la programmation.
0: Merci Tifa. On s'en va à l'international. Voilà.

0: Jasmin Lavoie, créateur de contenu spécialisé en actualité internationale pour notre angle mort médiatique du jour. Bonjour Jasmin.
1: Salut.
0: Toujours à l'étranger, mon ami?
1: Toujours à l'île de la Réunion, toujours sur mon île, pas très loin de Madagascar. Et d'ailleurs, sachez qu'on vend de la poutine ici.
0: Hein?
1: Oui, j'en ai trouvé à deux endroits. Ben, ceci, j'en ai pas mangé, mais j'en ai vu. C'est même tenu par un Québécois. Là, j'ai vu ses vidéos sur Instagram et tout ça. Donc, pas si loin de la maison, même si très loin géographiquement.
0: OK, mais là, la question que tout le monde se pose, est-ce que c'est du vrai fromage en grains? Parce que des fois, là, on nous offre de la poutine, mais ça ressemble à tout sauf à une poutine.
1: J'ai pas essayé, j'ai juste vu les photos, mais sur un des deux endroits, je dirais oui.
2: Va falloir essayer ça, là.
0: Ah ben oui, on alise un avion puis on s'en va à l'île de la Réunion. Non, mais Jasmin, il faudrait pas bouder ton plaisir. Il faudrait nous envoyer une petite photo une fois de temps en temps pour nous montrer la beauté des paysages. Je dis ça comme ça, là, c'est pour un ami. On va y aller avec le sérieux, Jasmin. Gaza, c'est là qu'on commence ce matin. Une première en 3 ans. Il y a des centaines de milliers d'enfants qui retournent à l'école. Mais on s'en doute, ça se fait dans des conditions très précaires.
1: Ouais, c'est l'UNICEF qui nous arrive avec cette info-là. Effectivement, le retour en classe se fait en pleine adversité. Parce que, qu'est-ce que ça veut dire, retourner en classe, si vous êtes un enfant de Gaza en ce moment-là? D'abord, imaginez, vous vous levez la tête, vous regardez devant vous et il y a 98% des bâtiments scolaires qui sont détruits ou endommagés. 93 qui nécessitent une reconstruction complète. Il y a des tonnes et des tonnes de débris sur la route avec tous les risques que ça implique, bien sûr, des risques de munitions non explosées, ce genre de trucs-là. Donc, une fois arrivé en classe, ben, c'est même pas souvent une vraie classe. On parle d'écoles improvisées dans des tentes, sous des bâches, dans des bâtiments endommagés. Donc, il manque souvent des pupitres, des chaises, du matériel scolaire. Donc, vous voyez un peu le portrait. Et depuis le déclenchement de la guerre, ça fait bientôt 3 ans, la grande majorité des enfants de Gaza n'ont pas eu accès à une scolarité normale en présentiel. Ça veut pas dire qu'ils ont pas appris du tout. Il y avait des cours en ligne, mais évidemment, c'est pas assez. Donc, l'accès était très inégal, très irrégulier, ce qui nous amène à ces derniers jours. Donc là, près d'un demi-million de jeunes reprennent un enseignement en présentiel. Donc, on peut parler, oui, d'un retour à l'école, mais pas d'un retour à la normale. Ça va de soi. Et les solutions, pour l'instant, sont très concrètes. Hein? Il faut multiplier les espaces temporaires, utiliser des bâtiments qui peuvent encore l'être.
0: Ouais.
1: Et qu'est-ce qu'on fait avec ça? Moi, c'est surtout ça la question que je me pose maintenant, parce que on parle beaucoup de reconstruire Gaza. Hein? Il y a un cessez-le-feu, puis là, il y a toutes sortes de réunions à savoir comment on va reconstruire Gaza. Mais ça veut pas dire juste reconstruire des maisons ou des routes. Il faut aussi reconstruire toute une scolarité. Puis c'est ça, je pense que cette nouvelle-là, c'est de ça dont elle témoigne.
0: Ouais, c'est vraiment tout qu'un défi là, après avoir connu des ravages comme ceux qu'on a vus, des dizaines de milliers de bâtiments qui se sont effondrés, puis bon, ça c'est sans parler des victimes humaines là, il y a probablement bien des enfants qui retournent à l'école, Jasmin, qui ont perdu un parent, deux parents dans les dernières années. Donc on peut très bien s'imaginer tout le défi humain que ça représente de renvoyer ses enfants sur les bancs d'école. En Uruguay maintenant, Jasmin, il y a des entrepreneurs de la Silicon Valley qui veulent construire une ville pensée pour l'intelligence artificielle. Est-ce que c'est une utopie cette affaire-là?
1: Une utopie pour eux, puis peut-être une dystopie pour d'autres, j'ai envie de dire.
0: Ouais.
1: C'est ça qui est fascinant, parce que c'est un long papier qui nous vient du New York Times. C'est eux qui ont trouvé ces gens-là. Le projet s'appelle Praxis. Et à la base, c'est une communauté sur Internet qui a environ 150 000 membres. Beaucoup de gens de la tech, de l'IA, des crypto-monnaies. Là, on voit un peu le casting. Et ils se décrivent comme une nation numérique. Et là, maintenant, ils veulent passer du virtuel au réel. Donc, concrètement, ils veulent regrouper une partie de cette communauté-là au même endroit. Ils ont regardé toutes sortes d'endroits, mais ce qu'ils voulaient, c'est un endroit qui est stable, et c'est pour ça qu'ils ont choisi l'Uruguay. C'est vrai que c'est un pays politiquement stable, donc en soi, c'est pas un mauvais choix. Et en quoi c'est différent, là, leur projet d'une tour à logement ou d'un resort, par exemple? Ben, c'est que leur ambition va beaucoup plus loin que de construire des beaux appartements. Ils parlent d'une ville pour le monde post-intelligence artificielle. Donc, ils veulent créer un endroit où penser ce monde-là. Un peu comme si on se réveille à la fin de la révolution IA qu'on est en train de vivre en ce moment et qu'eux, ils sont arrivés avec un modèle de société qui est tout autre. Donc, est-ce que c'est une utopie? Ben pour eux, oui. Imaginez une ville remplie d'entrepreneurs, de chercheurs, de gens de la tech, beaucoup d'IA, des services très efficaces, il n'y a pas beaucoup de bureaucratie, tout ça. Et des gens surtout qui partagent une vision certaine du futur et puis qui veulent expérimenter tout ça ensemble. Est-ce que c'est une bonne chose pour tout le monde? Ça, je suis moins sûr, parce que vu autrement, ça peut aussi ressembler à une enclave construite pour une élite très riche de la tech qui vit entre elles et qui veut avoir davantage de contrôle sur la manière dont sa communauté fonctionne, un peu s'extraire du monde, hein, en quelque sorte. Et pour l'instant, ben, ils pourront pas créer quand même leur pays, leur loi. Là, leur projet reste sous l'autorité de l'Uruguay. Mais je trouve que ça nous amène quand même à réfléchir tout ça. Parce que est-ce que c'est, un, la ville du futur qu'on souhaite, pleine d'IA partout puis moins d'humains pour la gérer? Et deux, est-ce que aussi dans leur utopie, il y a encore de la place pour tout le monde? Est-ce que c'est pas juste aussi une création d'une cité où les plus riches peuvent progressivement se construire et vivre juste entre riches coupés du monde? Et dernier point, j'ai envie de dire, est-ce qu'on veut aussi qu'au-delà du fait qu'ils décident quelles sont les nouvelles technologies, laisser ces gens-là décider aussi quel sera le modèle de société pour demain?
0: Ouais, c'est vraiment particulier comme histoire. On dirait que ça fait peur, Jasmin. Ça donne le vertige de penser qu'on soit peut-être rendu là, mais c'est pas fait, là. On s'entend?
1: Non.
0: On va terminer avec l'Italie. C'est assez particulier, là aussi. On a tellement parlé de la crise des opioïdes dans les médias québécois, canadiens, je dirais même nord-américains. Et là, en Italie, on se rend compte que le fentanyl est presque absent du pays. C'est un mystère pour les autorités là-bas aussi.
1: Ah ouais, puis quand j'ai vu cette nouvelle-là, je me suis dit, mais c'est tellement bizarre, c'est quoi qui se passe? Puis là, plus je l'ai lu, c'était dans The Economist, plus je l'ai trouvé intéressante. J'espère que ça sera le cas pour vous aussi. Donc le fentanyl, effectivement, vous l'avez dit, on connaît ça un peu. Il y a énormément de gens. Hein? J'ai vérifié juste avant de venir en onde, environ 4000 au Canada qui sont décédés juste en 2024 de ça. Donc on parle d'une drogue qui fait des ravages. Sauf qu'en Italie, pour un pays qui a une population plus grande que celle du Canada, curieusement, pas du tout. Le fentanyl a été détecté dans 2 intoxications mortelles. 2 dans tout le pays en 2024. Et c'est pas parce que les Italiens consomment pas de drogue, là. Les chiffres sont assez clairs. Leur consommation de cocaïne, d'opioïdes, n'est pas particulièrement faible par rapport à certains voisins européens. Sauf que sur le fentanyl, ben, c'est différent parce que c'est juste une hypothèse pour l'instant qui est avancée par des procureurs anti-mafia. On pense que la mafia freine son arrivée parce que les mafias italiennes sont évidemment des acteurs majeurs de l'importation, de la distribution de drogue aussi dans le pays. Et selon certains enquêteurs, ben, elles voudraient pas du fentanyl. Puis leur logique serait assez simple parce que ça tue beaucoup et donc vous perdez vos clients. Et surtout, ben, si les morts explosent, vous attirez immédiatement la police, les médias et les gouvernements. Donc, les mafias italiennes ont déjà des marchés qui sont très lucratifs. Donc, pourquoi introduire un produit qui risque de bouleverser tout ça? Je trouvais ça quand même assez intéressant comme histoire.
0: C'est incroyable quand on y pense que ce soit ça la logique, là, presque une logique de rentabilité.
1: C'est très étrange. Puis en même temps, le gouvernement a quand même lancé un plan national là, pour prévenir l'arrivée du fentanyl. Okay. Sauf que en soi, on soupçonne que c'est fortement lié à la mafia qui aurait pris cette décision-là. Là, c'est quand même eux qui contrôlent une bonne partie, disons, du commerce illicite des drogues dans le pays. Et puis moi, ce que je trouvais aussi intéressant là-dedans, c'est que mettons que c'est vrai, cette hypothèse-là. Mm-hmm. Une partie de ce qui protège aujourd'hui l'Italie ne dépendrait donc pas seulement de la police ou de la santé publique, ce qui veut dire que du jour au lendemain, si les mafias décident d'y voir un intérêt ou qu'un autre groupe arrive et y voit un intérêt, ben tout peut changer. Ils peuvent se retrouver du jour au lendemain aussi avec leur crise du fentanyl. Donc voilà, c'est ce que je trouve intéressant dans cette histoire.
0: Jasmin, c'est toujours un énorme plaisir de t'écouter. Les auditeurs

0: peuvent te suivre sur tes réseaux sociaux, Instagram, Facebook, YouTube. Je le rappelle, tes créateurs de contenu spécialisés en actualité internationale.
1: On a retrouvé le restaurant de Poutine sur Facebook et Instagram. Tifa a fait des recherches.
0: On voit puis, où sont les priorités de l'équipe.
2: La case, hein? C'est très alléchant.
1: Oui, ouais, puis quand même, ça a l'air bon. Là.
2: Oh, oui.
1: Ça semble être... Il y a différents choix de fromage, dont le fromage en grain pour votre poutine. Vous pouvez choisir.
0: Ben, c'est sûr que dans le grand ordre de tout ce dont on vient de discuter, là, c'est vraiment un dossier.
2: C'est ce qu'on retient en priorité.
1: C'est ce qu'on retient, franchement.
0: Jasmin, t'as une semaine pour aller tester la poutine de l'île de la Réunion puis nous en reparler lundi prochain.
3: Ça marche, à bientôt.
0: Salut. Je peux pas croire que vous avez passé 5 minutes à faire ça.
1: Facile.
0: Martin, aux nouvelles.
4: Ça, c'est un dossier important.
0: Oui, oui.
4: Parce qu'il passe plus de temps sur bien d'autres niaiseries.
1: Ah, non.
4: Non, ça, des vidéos de chat.
1: Ben non, arrêtez.
0: Non, ça vient enrober l'émission, là. C'est bien agréable. Martin, aux nouvelles, c'est le deuxième jour du vote par anticipation.
4: Les électeurs peuvent voter par anticipation encore aujourd'hui de 9h30 jusqu'à 20h. Aux dernières élections en 2022, 24% des Québécois avaient voté par anticipation. Dans l'appelleterie, la directrice de scrutin Isabelle Fleury s'attend à ce que 20% des électeurs profitent du vote par anticipation.
5: C'est une très grosse journée, vous voyez, là, les électeurs et électrices sont au rendez-vous. Donc, première journée, on a 12 bureaux de vote ici à Georges-d'Or. Donc, ça a commencé en grand. Dans ma circonscription, j'engage près de 650 personnes. Donc, c'est 2 personnes par bureau de vote. Là, au vote par anticipation, on a 34 bureaux de vote dans 5 endroits de vote dans la circonscription. Mais au total, c'est 650 personnes qui travaillent, là. Ça fait beaucoup de monde informé, puis en peu de temps.
4: À Québec, un commerce et 2 logements ont été endommagés par un incendie en fin de semaine dans le quartier Mézeray. Le feu s'est déclaré à l'intérieur du magasin Vélo Boisvin de l'avenue Mauffis. Les flammes se sont propagées aux 2 logements à l'étage. En tout, 5 personnes ont été prises en charge par la Croix-Rouge. Personne n'a été blessé. La cause précise de l'incendie n'est pas connue pour le moment, mais il ne s'agirait pas d'un geste criminel. Et 10 de cas de vol à la tire sont survenus à Québec dans les dernières semaines. Les pickpockets semblent cibler les personnes qui portent des bijoux. Leur stratagème est d'aborder surtout des personnes âgées dans les stationnements de commerce à grande surface. Et tout en demeurant dans leur véhicule, ils demandent à leur victime d'approcher en lui offrant des bijoux ou en utilisant un prétexte pour la distraire. Et quand la personne approche, ils parviennent à lui dérober des bijoux qu'elle porte, sans bien sûr que la personne s'en rende compte. Et la police de Québec invite donc les gens à se méfier de ces personnes qui les abordent dans un stationnement, de ne pas approcher de leur véhicule et d'éviter aussi d'exposer des bijoux de grande valeur. Et elle demande aussi de prendre en note la plaque d'immatriculation du véhicule de ces personnes quand on constate qu'elles abordent un peu au hasard des gens dans les stationnements. On serait intéressé par ce renseignement d'un numéro de plaque d'immatriculation.
0: Merci, Martin. Juliette, la météo, s'il vous plaît.
6: Ciel toujours couvert, ciel toujours gris. Ce matin, avec 13 degrés du côté de l'aéroport Jean-Lesage, ça va rester comme ça toute la journée, puisque c'est le maximum prévu, 13 degrés, et que c'est une journée nuageuse qui est annoncée par Environnement Canada. On verra probablement des averses en après-midi. On parle de 80 % de probabilité d'averses en deuxième portion de journée. Ça descend à 40 % pour la nuit prochaine, avec 11 degrés au thermomètre, donc température très stable, et ce sera venteux toute la journée. Des vents de 20 km à l'heure avec des rafales à 40. C'est ce qui est prévu jusqu'à ce soir. Cette nuit. Demain, dégagement en avant-midi, du soleil qui est attendu en après-midi.
0: Marc-André sur le réseau routier.
1: On a encore des ennuis avant le pont La Porte, direction nord sur la rive sud, avant les échangeurs pour la 20 Est, tout juste avant, la hauteur du pont surplombant la rivière Chaudière, et pour la 73 Nord, ça refoule au-delà du parc des chutes de la Chaudière. 20 Ouest, on est à la hauteur des échangeurs présentement. Donc, secteur de l'avenue Taniata pour la 20 Ouest, c'est bien dégagé. Direction Lévis, il y a encore un peu de congestion à l'approche de la rivière et de chemin. Et sur le réseau municipal du côté de Lévis, l'avenue des Églises demeure bien bloquée, là, direction nord, un peu après l'avenue des Belles-Amours. Donc, pour l'approche de l'autoroute 20, ça reste un petit peu plus lent. En ce qui concerne le pont de Québec, direction nord, pour les approches, c'est dégagé. Par contre, sur le pont, sur le tablier, jusqu'au chemin Saint-Louis, ça reste chargé. On a encore des ennuis aussi sur Félix-Leclerc, direction ouest, entre d'Estimauville et Pierre-Bertrand.
0: 8h35, on passe au sport avec Mickaël Lalancette. Salut Mickaël.
7: Bonjour Alexandre.
0: On a pas mal de matière à couvrir ensemble ce matin, donc on va y aller.

0: Demain, on commence avec le baseball, moment émouvant en fin de semaine.
1: Oui, on y va de quelques images de sport en fin de semaine. Puis je pense que c'est peut-être l'image de la saison dans le baseball majeur. Justin Verlander qui a fait ses adieux aux Tigers de Détroit. Alexandre, 21 campagnes, 43 ans. Il termine sa carrière avec l'équipe avec laquelle il a lancé son épopée dans le baseball majeur. Il a 3 trophées Cy Young. Justin Verlander, c'est une super carrière, mais le moment qu'il nous a offert lorsqu'il est rejoint par sa petite fille de 7 ans, sur le monticule, on l'a vu pleurer à chaudes larmes. Il sanglotait dans les bras de sa fille. Et c'est une image marquante, non seulement du week-end, mais également dans le baseball majeur cette année. Une super image. Et évidemment que Justin Verlander, on n'a pas fini d'en entendre parler, même si sa carrière est terminée. C'est sûr qu'un jour, on le verra, plutôt que tard, on le verra au Temple de la Renommée à Cooperstown pour la carrière grandiose qu'il a eue. Mais quelle image en fin de semaine de le voir comme ça dans les bras de sa fille.
0: Vous piquez ma curiosité parce que je l'ai pas vu. Donc,
1: c'est à voir.
0: Je vais faire une petite recherche. Les Blue Jays, une saison cauchemardesque qui prend fin.
1: Oui, exactement. Si Justin Verlander nous a émus en
2: étant hier avec les Blue Jays et Max Scherzer.
1: Ouais, exactement, exactement. C'est une saison à oublier, là, aucun doute là-dessus. Le dernier de la section Est américaine dans l'américaine après avoir atteint la série mondiale. Mais ce que Max Scherzer a fait hier en demandant à son gérant John Schneider de rebrousser chemin en septième manche. Bon, il est venu voir au monticule s'il voulait céder sa place. Il a fait non, je termine le travail. Il a été capable d'aller chercher les derniers retraits de cette manche-là. Et les Jays l'ont emporté 5 à 1. Mais tu sais, c'était le moment que ça nous a offert avec Matt Scherzer dans une saison qui a vraiment été une saison épouvantable pour les Blue Jays. En deçà des attentes, il n'y a rien qui a fonctionné, que ce soit avec Vladimir Guerrero Jr. Scherzer, c'est quand même un moment qui lui est revenu hier. Puis d'être capable comme ça de terminer cette rencontre-là et la saison de l'équipe, au moins avec une victoire, ben c'est un petit peu une mince consolation pour les Blue Jays.
0: Michael, Martin Saint-Louis, de bonne humeur?
1: Il est de bonne humeur et je comprends pourquoi. Le Canadien a fait connaître en fin de semaine les derniers retranchements. Bon, David Rennbacker, Jacob Fowler ont été retournés à Laval dans la Ligue américaine. C'est plus ou moins une surprise pour les deux parce que, bon, de toute façon, ça aide le Canadien de pouvoir faire ça, non seulement avec Rennbacker, mais également avec son gardien Jacob Fowler qui a pas besoin de passer par le ballottage en étant cédé à Laval. Mais ce que ça veut dire, c'est que Samuel Montembeault a connu un très bon camp d'entraînement. Alors, Montembeault, le Québécois, va être avec Jakub Dobesch devant le filet là pour les deux premiers gardiens de but. Okay. Florian Jacquet a fait s'est taillé un poste et après le match, Martin Saint-Louis, on sentait vraiment de bonne humeur là, la saison, les camps, le camp préparatoire est derrière le Canadien et Martin Saint-Louis a demandé à des jeunes journalistes qui bon avaient remporté un concours à la presse qui assistaient au match de samedi soir au Centre Bell. De y aller de quelques questions et ça nous a donné un moment délicieux. Après s'être fait demander c'était qui son joueur préféré, il a bien rebondi en répondant mes trois fils. Mais je vous invite à entendre la question de ce jeune apprenti journaliste.
3: On a des jeunes journalistes. Avez-vous des questions? Ben ouais, allez-y.
4: Est-ce que tu t'attendais à une meilleure performance de
3: Bobby
4: aujourd'hui?
3: Ah ouais, tu. Tu n'auras pas de problème de trouver un job, hein? Cole. Non, je trouve qu'ils ont travaillé. C'est ça, on est habitué de voir Cole marquer des buts, mais. Cole, il amène beaucoup plus de détails dans sa game de ce temps-ci, puis ça va l'aider pour sa saison.
0: Michael, il me semble que Martin Saint-Louis rit pas comme ça quand la question lui est posée par des journalistes adultes.
1: D'habitude, on a droit à des gros yeux de Martin Saint-Louis quand on pose ce genre de questions-là. Mais non, sincèrement, ben premièrement, je pense que l'organisation est satisfaite du camp d'entraînement. Il y a l'espoir, il y a la bonne humeur qui est présente. Puis c'était drôle. Là. C'était drôle de voir ce jeune demander à Martin Saint-Louis s'il s'attendait à plus de Cole Caulfield. C'est de bonne guerre. Mais c'est vrai que d'habitude, Martin Saint-Louis, il aime moins ces questions-là. Mais bon, là, écoute, c'est une nouvelle saison. Il y a de l'enthousiasme depuis le printemps dernier. On se permet d'espérer de belles choses avec le Canadien. Alors, je trouvais que l'image était très forte samedi soir.
0: De retour chez nous, au football universitaire, le Rouge et Or a battu

0: battu les Carabins en fin de semaine.
1: Ça a été un match de fou, Alexandre. Sincèrement, les Carabins ont pris les devants 12-0. Le Rouge et Or a repris les devants 24-12. Ensuite de ça, c'est devenu 24-24. Alors, on ne savait plus trop à quel sein se vouer chez les amateurs du Stade TELUS, qui étaient nombreux. La deuxième meilleure foule de l'histoire du Rouge et Or, c'était samedi soir. Et finalement, le Rouge et Or qui a gagné 42-34. Alors, 76 points, c'est énorme, là. Ça, ce que ça veut dire, c'est que c'est vraiment le Rouge et Or, c'est mission accomplie, parce que depuis le début de la saison, c'était Montréal qui avait la meilleure attaque de la division québécoise. Alors, il y a eu énormément de points au tableau. Puis l'image forte de ce match, Alexandre, c'est le sac du corps de Nathan Charron sur Pepe Gonzalez, qui avait jamais été victime d'un sac depuis le début de la saison. Alors, grosse victoire du Rouge et Or, qui a une fiche parfaite de 4-0. Alors, ça sera intéressant de voir pour la suite. Mais Laval se met en bonne position là pour la suite des choses dans cette saison-ci.
0: Et en terminant, Magdalene Vallière-Mills s'est fait détrôner à Montréal. Elle a malheureusement subi une chute début de course. Puis bon, ça n'a pas été l'issue qu'on aurait souhaité pour elle.
1: Non, exactement. On l'a vu, bon, le coude ensanglanté, le cuissard déchiré. C'était violent là, comme chute. Et c'est triste là, qu'elle se soit retirée. Ça fait un an qu'on parle de la possibilité de voir Magdalene Vallière-Mills défendre son titre à la maison. Alors, c'est triste de ce point de vue-là. Mais elle a pu quand même continuer un petit bout de temps par la suite. Puis elle souriait, elle animait la foule. Alors, ça a quand même été une fin mitigée, là, dans le sens que bon, elle c'est pas le résultat qu'elle souhaitait. Elle n'a que 25 ans, alors on aura bien l'occasion de la revoir en action, puis faire la fierté des Québécois. Mm-hmm. Mais bon, c'est une fin là, très très décevante, évidemment, pour la championne du monde en titre.
0: Michael Lalancette, un gros merci encore une fois. On se reparle cette semaine.
1: Bye bye.
0: Bye. 8h42, Tifa. Alain Labonté publie un ouvrage intitulé « Mourir pointé du doigt » sur la vague de décès due au VIH dans les années 1990.
2: C'est une histoire extrêmement personnelle que l'auteur Alain Labonté fait paraître, publie aux éditions Édito. Et c'est une histoire qui a mis plusieurs décennies à pouvoir être verbalisée, à pouvoir être racontée. Il parle de cette hécatombe quand on a compris que le VIH faisait des ravages. Il parle aussi du silence qu'on a maintenu autour de ces décès, parce que c'était lié à la communauté gay, parce qu'il y avait du mépris, de l'intolérance, et puis ça s'est traduit par de l'indifférence également, et c'est ce qu'il a vécu. Donc c'est sa propre expérience qu'il couche sur ces lignes et dans cet ouvrage. La donne biographique est très très importante ici. Il va raconter son arrivée en 1989 à Montréal, lui qui est originaire de Drummondville, et comment il s'est fait plusieurs amis. Il s'est constitué tout un groupe des amis qui sont décédés du virus. Donc c'est pour leur rendre hommage quelque part qu'il brise le silence, qu'il a voulu raconter leur histoire et comment il les a accompagnés jusqu'au bout.
3: Quand tu accompagnais quelqu'un qui était suicidaire, si tu allais passer un week-end dans ta famille, ben tu racontais pas que tu accompagnais des gens suicidaires. Parce qu'il y en aurait peut-être qui t'aurait dit, ben sors dehors, on veut pas te voir ici, tu vas nous donner. Ou... En tout cas, ce livre-là m'a fait réaliser à quel point les gens de ma génération et plus âgés, on a vécu des périodes de vie sous le poids des silences. C'est sûr que moi, je voulais donner une voix à des gens que j'ai aimés, qui ont été reniés, qui sont morts dans la solitude. J'espère que collectivement, on va se souvenir de ce moment-là, puis que chacun d'entre nous, on va se dire les vraies choses. Est-ce que j'ai bien fait les choses? Est-ce que j'ai été absent? Peu importe. Mais qu'on se pardonne, en tout cas.
2: Donc, il y a ce côté hommage, mais il y a aussi un côté de mise en garde, parce que il me disait, Alain Labonté, qu'il ne comprend pas comment on n'en parle pas plus en ce moment, comment la sensibilisation n'est pas réalisée de façon plus importante. Il propose même dans les écoles, pour les plus jeunes, dans les familles aussi, puis me racontait qu'il y a eu plusieurs réactions à son livre, à des lecteurs qui lui ont dit que eux, ils ont découvert très très tard dans leur famille la cause du décès d'un proche. Ça n'est que maintenant que ça ressort. Donc ça vient parler à des personnes qui l'ont vécu, mais il n'y a pas assez de monde qui sont au courant vers au niveau de la population jeune. C'est aussi

0: L'objectif de ce livre, c'est de faire de la sensibilisation, c'est ce que m'expliquait Alain Labonté.
1: Il y a une recrudescence des MTS. Les gens se protègent pas. Il y a une insouciance. Il y a le fait qu'il y a des gens qui disent, bon, regarde, il y en a qui vivent avec le diabète, il y en a d'autres qui vivent avec ça. Ben nous, on peut vivre avec des pilules, même si on l'attrape. C'est triste de penser comme ça. Hyper.

0: dernières années, on n'a pas le plus de ça.
1: Alors, il sera demain, le 29 septembre, au pub alpin Le Bivouac, pour lancer son livre Mourir pointé du doigt, de 16h à 20h. Et puis, il tenait particulièrement à remercier l'association des énégués de la capitale, qui sont très, très actifs, qui font aussi tout un tas d'événements pour sensibiliser, puis pour aller à la rencontre des gens et ouvrir ce dialogue, peut-être rendre hommage également à ceux qui ont connu cette période très, très triste.
2: Merci, Tifa. 8h47, Juliette avec vous à la revue de presse Environnement. Des résidus d'un pesticide méconnu ont été détectés dans l'eau potable de plusieurs municipalités au Québec.
3: Des municipalités en Estrie, dans la grande région de Montréal, entre autres. Ce sont des données qui viennent d'une deuxième série d'analyses qui a été réalisée par l'organisme Vigilance OGM, qui a analysé l'eau potable dans 31 villes de la province. Donc, organisme qui est plutôt connu au Québec, qui regroupe des agriculteurs, des citoyens qui militent pour réduire l'utilisation de pesticides. On a donc pris ces échantillons de 31 villes québécoises et ils ont été analysés par le laboratoire de chimie environnementale de l'Université de Montréal. Quel est-il ce pesticide? Il est assez populaire, si on peut le dire ainsi, mais il est peu connu du grand public. C'est le S-métolachlore. Il est utilisé pour lutter contre les mauvaises herbes, principalement dans les cultures de maïs et de soya. Donc, il n'est pas très connu du grand public. Et pourtant, il est très utilisé. En 2024, c'était le deuxième pesticide le plus vendu au Québec. Donc, 248 tonnes de S-métolachlore qui avaient été vendues cette année-là dans la province. Et là, dans cette étude-là, qui a été réalisée en juin 2026 pour Vigilance OGM, on a détecté du métolachlore ESA. Donc ça découle finalement du S-métolachlore. C'est un sous-produit finalement. Et les concentrations qui ont été mesurées dépassent le seuil qui a été établi par l'Union européenne dans cette municipalité. Là, vous me direz, qu'est-ce que l'Union européenne a à faire là-dedans? Ça se passe ici au Québec. C'est que le métolachlore ESA, il n'est pas surveillé au Québec. On n'a pas de normes à proprement parler. Il fait l'objet de préoccupations ailleurs dans le monde et donc on se tourne entre autres vers l'Union européenne qui, elle, est beaucoup plus stricte. Le comité d'évaluation des risques de l'Agence européenne des produits chimiques a conclu en 2022 qu'il pouvait provoquer le cancer et depuis 2024, l'utilisation est plus autorisée dans l'Union européenne. Donc, c'est des données qui sont quand même inquiétantes. Plusieurs acteurs qui sont interrogés dans cet article-là du collègue Guillaume Renaud. Ça permet de mieux connaître d'abord ce pesticide-là. Moi, je ne le connaissais pas. Alors, j'ai appris à le connaître dans cet article-là qui est bien construit. On comprend bien la différence aussi de traitement entre l'Union européenne et la réalité ici au Québec et au Canada. Alors, je pense que c'est une lecture à faire ce matin.
2: Et un petit navire de recherche a commencé un long périple en Antarctique, Juliette.
3: 22 000 kilomètres autour de l'Antarctique. On parle d'un petit bateau de 7 mètres qui ressemble à un grand kayak orange fluo qui est propulsé par des vents, par l'énergie solaire aussi. C'est un véhicule sans équipage qui va collecter des données pour aider des scientifiques australiens qui sont à la base de ce projet de recherche-là, à mieux comprendre comment les océans absorbent les émissions de gaz à effet de serre. Les océans absorbent chaque année à peu près un tiers des émissions anthropiques, donc des émissions d'origine humaine. On veut mieux les comprendre grâce à ce projet de recherche-là. Retour estimé dans 7 à 9 mois.
2: Merci beaucoup, Juliette. Si vous voulez lire la chronique que j'ai produite en fin de semaine au sujet de Télisson Aurélien et surtout la manière dont on le couvre médiatiquement, vous pouvez utiliser le mot-clé « chronique » tout simplement dans la bulle de conversation et vous allez recevoir automatiquement le lien. Amateurs de vélo de montagne, potentiellement une bonne nouvelle qui se dessine pour vous parce qu'après 3 ans de litige, la ville de Lac-de-Lage et Empire 47 semblent avoir conclu une entente. Empire 47 qui devrait pouvoir poursuivre ses activités en redirigeant les utilisateurs, les amateurs de vélo de montagne vers le territoire de Stoneham et Tewksbury. On en parle avec Steve Maguire, président du conseil d'administration d'Empire 47. Monsieur Maguire, bonjour.
4: Bonjour, ça va bien?
2: Ben oui, tout à fait. J'imagine que si je vous renvoie la question, vous allez me répondre la même chose. Expliquez-nous qu'est-ce que ça veut dire concrètement, cette entente là qui semble à portée de main et qui devra faire l'objet d'une présentation à la municipalité de Lac-de-Lage au conseil municipal ce soir.
4: Oui, ben en fait, cette entente-là, c'est le fruit de plusieurs efforts des années à la limite de discussion. On est tous très heureux, là, nous et la municipalité de Lac-de-Lage, là, d'avoir travaillé en collaboration pour trouver une manière de communiquer, puis de s'entendre, puis regarder en avant, parce que je pense que c'est un projet qui, somme toute, est très...

0: est viable pour la société, avec les jeunes, avec les employés, avec avec la vision, l'avenir de Stoneham. Je pense que ça, on n'avait pas le choix là, de faire une entente là, qui allait satisfaire tout le monde. Puis on est très heureux dans le fond de cette finalité.
1: Parce que vous aviez peur de devoir mettre un terme à vos activités, et là soudainement tout ça semble s'être réglé hors cours. Soudainement, il y a la possibilité de poursuivre en aménageant un bâtiment d'accueil sur le territoire de Stoneham et Tewksbury, c'est ça?
0: Mais en fait, c'est ça, c'est nous, c'était la vision qu'on a, c'est on regarde avec justement Stoneham là, pour installer une accueil éventuellement au P2. Donc, c'est un projet qui se veut positif pour l'instant, là, dans le sens que Stoneham, comme vous savez, a modifié son règlement de zonage pour rendre le terrain au zonage récréo-touristique. Puis toutes les as de en ligne là, avec les promoteurs, justement, avec MP47, avec la ville de Stoneham et de Lac de l'Âge pour travailler de l'avant sur ce projet-là là, qui va être, somme toute, en tout cas, idéalement très positif.
1: Dites-moi, la ville de Lac de l'Âge dénonçait, si je ne m'abuse, un achalandage trop important. Ça compromettait, paraît-il, l'environnement, la sécurité, donc trop de va-et-vient, trop de monde. Est-ce qu'on risque pas de se retrouver avec un problème semblable à Stoneham et Tewksbury, donc de simplement déplacer le problème?
0: Ben, je vous dirais que non. En fait, tu sais, premièrement, pour ce qui est de l'environnement, Stoneham, pas Stoneham, mais le lac de MP47 a toujours été un conservateur de la nature. T'sais, la façon qu'on fait les sentiers, c'est très rigoureux. On aménage les sentiers de façon avec du drainage. On a même un biologiste là, qui nous aide à faire les conceptions. On fait des demandes de permis. Donc, de ce côté-là, ça va. Puis on conserve le massif forestier. Mais pour ce qui est de Stoneham, non, parce que l'entrée, là, où est-ce que serait potentiellement la nouvelle accueil, on serait sur une route MTQ, qui est déjà une route à haut volume. Donc, on viendrait pas rentrer là, dans des zones résidentielles. Là. Fait que ça serait positif de ce côté-là aussi. Là.
1: Mais on va suivre les derniers développements du dossier, parce que là, vraiment, on semble être sur la bonne voie pour régler tout ça. On suivra évidemment la décision qui sera prise à la municipalité de Lac de l'Âge plus tard aujourd'hui, en soirée pour être plus précis. Steve Maguire, vous êtes président du conseil d'administration d'Empire 47. Je pense qu'il y a bien des gens qui se réjouissent pour vous et pour eux-mêmes, parce qu'ils pourront poursuivre vraisemblablement leur pratique du vélo de montagne chez vous. Merci beaucoup.
0: Effectivement, merci.
1: Au revoir. On va terminer l'émission avec quelqu'un que vous connaissez bien, qui est au bout du fil, Bruno Savard, bonjour.
2: Bonjour.
1: Notre chef d'antenne du Téléjournal Québec. Mais là, ce soir, Bruno, vous allez partager un plateau particulier avec un autre chef d'antenne bien connu dans le réseau, Patrice Roy. Donc, Patrice Roy qui sera de passage à Québec pour une formule spéciale du Téléjournal Québec-Montréal.
2: Oui, on répète ce qu'on avait fait à l'élection il y a 4 ans. C'est-à-dire que on vous présente un téléjournal conjoint, donc dans la région de Montréal, dans la région de Québec, et incidemment également sur ici RDI et tout.tv, où on va mettre en parallèle les réalités de la région de Montréal, les réalités de la région de Québec dans cette campagne électorale. Il y a des choses qui sont communes aux deux régions, il y a des choses qui différencient, notamment dans les intentions de vote, puis on le vu avec les sondages, là. Mais ce qui est commun, la crise du logement, l'itinérance. Ça, on va l'aborder. Patrice s'est rendu, lui, dans un secteur de Montréal, près d'un campement où on tente de résorber cette crise-là en donnant l'aide directe aux personnes en situation d'itinérance. Moi, j'ai discuté avec une personne en situation d'itinérance qui profite d'un un programme mis sur pied par les gouvernements, oui, par la ville, oui, mais également beaucoup par les mécènes. Mmh. Alors, on verra. Les différences entre les deux régions. Et puis sur le plateau, ça c'est un exercice qu'on aime beaucoup faire. On reçoit les deux maires des deux villes, Bruno Marchand et Mme Soraya Martinez Ferrada, qui sera avec nous sur le plateau pour ce téléjournal là, de 60 minutes conjoint.
1: Quand vous parlez du plateau, Bruno, ce sera pas le plateau classique régulier, vous serez au Parlement?
2: Exactement, devant l'Assemblée nationale. J'ai pas vérifié la météo, pour être franc.
1: Je vous en souhaite. Ben, Juliette va pouvoir vous dire ça. Restez branchés. Juliette va pouvoir vous dire ça dans quelques instants. Mais Bruno, franchement, c'est un exercice qui est très agréable. C'est sûr que ça amène des changements. Il faut s'ajuster quand on partage l'animation comme ça, quand on partage le plateau. Mais je suis convaincu que ça fera...

0: un très beau moment pour l'auditoire de Québec, pour l'auditoire de Montréal aussi. Belle idée tout ça. Alors, on vous suit ce soir à partir de 18h et ce sera précédé d'un court bulletin régional là de quelques minutes avant les débuts de ce TJ partagé dès 18h. Merci d'être venu nous en parler un petit peu, Bruno. Puis bon spectacle ce soir, on vous regarde.
1: Bonne journée, salut.
0: Salut. Juliette, Bruno veut savoir à quoi ça va ressembler la météo pour son téléjournal.
2: Tout n'est pas rose, mais tout n'est pas perdu. Ce sera plus beau qu'en après-midi. On annonce 80% de probabilité de pluie pour l'après-midi du côté d'Environnement Canada. Mais plus on avance dans la soirée, là, plus ça tourne autour de 40%. Donc, vous voyez à 18h, 19h, 40%. Donc, je pense qu'on devrait quand même bien s'en tirer pour le téléjournal. Donc, vous l'aurez compris, journée grise, on est sous les nuages cet avant-midi, de la pluie cet après-midi et on a déjà atteint le maximum pour la journée, 13 degrés.
0: Martin?
3: L'individu qui a été arrêté la semaine dernière pour des gestes liés au terrorisme est de retour devant le tribunal aujourd'hui pour son enquête sur remise en liberté. On va peut-être en savoir un petit peu plus sur ses réelles intentions puisque la couronne s'oppose à sa remise en liberté. Il va donc devoir expliquer un peu pourquoi. Mais on sait qu'il est accusé de gestes et qu'il aurait planifié des attaques terroristes au nom du groupe terroriste État islamique. On devrait en savoir un petit peu plus aujourd'hui.
0: Merci Martin. Tifa?
4: De l'humour avec Simon Leblanc qui sera en rodage ce soir au théâtre Petit Champlain avec un nouveau spectacle, certain. Il y aura également le 21 octobre un retour de ce rodage donc devant public. Il y a aussi un spectacle qui prend l'affiche cette semaine à Québec, le Cirque Éloise au Capitole qui présente Harmonium, Serge Fiori, Seul Ensemble. Donc il y aura plusieurs dates. Moi je vais aller le voir un petit peu plus tard cette semaine pour vous en parler, mais ça prend l'affiche dès le 29 septembre demain.
0: Marc-André?
5: On a une belle fin d'heure de pointe. Pour la Rive-Sud, c'est réglé pour la traversée du pont La Porte et du pont de Québec. Ça roule très bien. On a un léger ralentissement sur Henri IV Nord à l'approche du chemin Sainte-Foy. Il reste un léger ralentissement aussi sur Félix-Leclerc-Ouest avant Pierre-Bertrand. Et on a encore un peu de congestion pour l'entrée en Basse-Ville à partir de Laurentienne-Sud, secteur Dorchester. Là, c'est très chargé.
0: Hey, c'est-tu assez bête? J'avais un beau texte que j'avais imprimé dont je voulais vous parler. Puis là, je l'ai perdu dans ma pile de papier. Mais c'est un texte au sujet de la Journée nationale Vérité et Réconciliation qui va avoir lieu cette semaine. On encourage les gens à acheter auprès d'entrepreneurs autochtones et non pas auprès de magasins grande surface pour tenter d'être cohérents. Je vous en reparle plus tard cette semaine.
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3: Bonjour, ici Martin Boucher. Il est 9h, il fait 12 degrés rue Saint-Jean à Québec. Voici les informations. Le ministre de la Sécurité publique, Yann Lafrenière, est revenu sur la controverse d'ingérence étrangère dans l'élection actuelle. Des membres de la coalition Avenir Québec étaient au courant des menaces d'ingérence et auraient tenté de transmettre les renseignements à des journalistes une dizaine de jours avant d'alerter le Service canadien du renseignement de sécurité. Yann Lafrenière critique la décision d'un membre de son parti d'avoir transmis l'information à la presse.
10: Bien que l'initiative, elle est tout croche, bien que cette tentative-là de donner ça à des médias, c'était pas la bonne chose, il reste des faits, il faut être prudent, puis je parle même pas de ce qui nous guette présentement, c'est-à-dire notre élection, parce que moi, j'ai aucune crainte pour l'élection.
3: Vendredi dernier, Christine Fréchette s'est dite préoccupée des menaces avant d'en minimiser les impacts plus tard dans la journée. Elle affirme avoir été mise au courant de cette affaire 7 jours après que son parti ait contacté des journalistes. Et à une semaine de l'élection, les chefs des principaux partis accélèrent la cadence. Le chef libéral Charles Milliard s'envole vers Chibougamau et Val-d'Or pour y rencontrer des entreprises minières et de bois d'œuvre. Christine Fréchette se rendra de son côté à Mont-Tremblant et à Rouyn-Noranda

0: afin de discuter avec des électeurs et la Chambre de commerce. La solidaire Rouba Ghazal et le conservateur Éric Duhaime restent tous les deux dans la métropole. Le chef du Parti québécois, Paul Saint-Pierre Plamondon, ira pour sa part en Estrie pour parler de sécurité publique et de santé. Justement, en santé, Santé Québec est préoccupé par la hausse de l'absentéisme dans le réseau. Chez les infirmières et les préposés, le taux d'absence pour maladie dépasse les 20%. La charge de travail et le manque de considération expliqueraient le problème, selon les syndicats. Voici David Gentile.
1: Ah, c'est un très gros problème.
2: Denis Chenevert de HEC Montréal confirme que les taux de congés de maladie sont beaucoup trop élevés dans le réseau de la santé québécois. Chez les infirmières, les congés de maladie représentent 21% des heures payées. Chez les préposés aux bénéficiaires, c'est 24%. Presque une journée sur cinq est prise en congé de maladie.
1: Puis on ramenait le taux d'absentéisme du secteur de la santé et des services sociaux à la moyenne des autres secteurs. On aurait des dizaines de milliers de soignants supplémentaires tous les jours pour offrir des soins.
2: Notre compilation démontre que le problème s'est aggravé entre 2015 et 2025. Denis Cloutier est représentant de l'AFIC dans l'Est de Montréal. Il pense que chez les infirmières, les congés d'invalidité sont trois fois plus élevés que la normale.
3: Quand tu es rendu à trois, quatre fois le taux normal, là, on parle d'absence maladie, c'est beaucoup trop élevé. Il y a de l'épuisement professionnel, on en charge beaucoup sur nos infirmières.
2: Martine Charland de Santé Québec reconnaît la gravité du problème.
4: C'est une très, très grande priorité pour Santé Québec et c'est un indicateur là, qu'on pilote aux deux semaines.
2: Plusieurs gestionnaires de plancher consultés par Radio-Canada estiment que l'absentéisme est désormais l'un des plus gros problèmes du réseau de la santé. Ici David Gentile, Radio-Canada. Montréal.
0: Après trois ans de litige, la municipalité de Lac-de-Lage et l'entreprise Empire 47 se sont finalement entendus pour régler le conflit. Empire 47 exploite un réseau de 70 kilomètres de sentiers pour le vélo de montagne. La municipalité de Lac-de-Lage jugeait que l'achalandage était trop important et qu'il compromettait l'environnement et la sécurité. L'entente, dont les détails seront présentés ce soir au conseil municipal de Lac-de-Lage, inclurait la municipalité voisine de Stoneham, puisque le pavillon d'accueil serait déplacé sur son territoire. Empire 47 est présente à Lac-de-Lage depuis une douzaine d'années, mais le litige avec la municipalité a débuté en 2023. Au Royaume-Uni, la police antiterroriste enquête sur l'implication de l'Iran après l'arrestation de cinq hommes suspectés de préparer un acte terroriste près de la base militaire de Fairford. La base est utilisée par l'armée de l'air américaine pour faire décoller des bombardiers vers l'Iran. De Londres, voici Gaëlle Joly.
5: C'est une agricultrice qui a donné l'alerte dans la nuit de samedi à dimanche lorsqu'elle a découvert trois camionnettes blanches garées près de chez elle, près de la base aérienne de Fairford. Elle a témoigné anonymement sur la BBC. Je rentrais chez moi en voiture après une soirée quand j'ai aperçu des camionnettes et plusieurs hommes masqués et cagoulés. Ils se sont mis à courir, certains sont partis dans les champs. J'ai appelé les services d'urgence pour signaler ce que j'avais vu. En moins de 10 minutes, le village était envahi par des policiers armés. Les services de renseignement ont-ils manqué de vigilance, s'interroge aujourd'hui la presse britannique après ce témoignage, alors que Donald Trump affirme que ces hommes étaient surveillés depuis longtemps. Le ministre de la Défense, Wes Streeting, a pris la parole ce matin. Je tiens à remercier la personne qui a réagi rapidement pour signaler la situation. Je dirais aussi respectueusement qu'elle ne dispose que d'une vision partielle des choses. Et en ce qui concerne l'enquête, il y a une procédure pour communiquer des informations au public, comme l'identité des personnes arrêtées, leurs antécédents et leurs motivations, mais ce n'est pas le moment pour moi de me livrer à des spéculations. Cinq suspects sont toujours en garde à vue dans les locaux de la police antiterroriste. Sur place, les opérations de déminage se poursuivent.
0: C'était Gaëlle Jolie.

0: bonjour et bienvenue à cette émission du lundi. Première émission de la semaine. Nous sommes le 28 septembre. Bonjour, Sophie Fouron.
1: Allô, Pénélope.
0: Bonjour, Simon Couture.
2: Bonjour.
1: On rit, hein, parce que tu viens de dire, ouais, j'aime pas trop les lundis matins.
0: Et j'ai suivi par, je suis limite de mauvaise humeur.
1: Imagine.
0: Et là, Sophie de dire.
2: C'est une belle heure, ça.
0: Mais Sophie de dire, ça t'humanise. Tu sais que t'es pas toute seule, hein. Puis je suis comme, ouais, effectivement. Mais en même temps, je suis crampée d'être de mauvaise humeur.
1: C'est sûr qu'il y a tellement de gens qui aiment pas les lundis matins et qui aiment pas, donc, les dimanches soirs.
0: Et moi, à 8h15 hier, j'étais au lit.
1: Ah, ben, tu vois.
0: Tout ça, là. Tout ça, ah, tout ça, ça, tout ça. Fait que j'ai manqué plein d'affaires d'hier pour m'assurer d'être fraîche et dispose et de bonne humeur, et c'est un échec.
1: T'aurais dû te coucher très tard.
0: Peut-être que c'est le cas chez vous aussi. Peut-être que ce dimanche est difficile, ce lundi matin est difficile, puis peut-être pas, puis tant mieux, tant mieux. On a besoin de gens de bonne humeur le matin. Est-ce que vous avez, donc moi je dormais, puis pendant ce temps-là, j'ai manqué plein d'affaires, j'ai manqué Tout le monde en parle, j'ai manqué les VMAs aussi, où Taylor Swift a apparemment remporté des prix, puis Madonna a apparemment ouvert la cérémonie, puis tout ça, j'ai tout manqué ça. Qu'est-ce que vous avez pensé, vous, de votre Tout le monde en parle hier?
1: Ben,
0: de la participation, en fait, des cinq chefs.
1: Oui. Ben, j'ai trouvé que c'était une belle formule.
2: Ouais, ouais. Oui. Vraiment, c'était cliché de le dire, rafraîchissant.
1: Oui,
2: là,
1: divertissant, ouais, certainement.
0: Après, pourquoi, Simon? Qu'est-ce qui, pour toi, constitue quelque chose de rafraîchissant en politique?
2: Ben, je veux dire, c'est la formule qui était pas, ils étaient tous ensemble, puis je voyais, une espèce de collégialité, ouais, de fun entre les chefs.
1: Ils étaient détendus.
2: Détendus, ouais. Ouais. Après, qu'est-ce qu'on en apprend?
1: C'est ça.
2: Je me pose un peu la question. Je veux dire, c'était bonhomme, là, tu sais, c'était le fun.
1: Bon enfant,
2: c'est ça. Mais après, je sais pas, ce qu'on en apprend de ça, à part de humaniser ces personnages-là qu'on a vus dans 75 débats depuis le début de la campagne.
1: Et autres clips.
2: Ouais, c'est ça.
1: Mais je sentais qu'ils étaient contents d'être là, moi.
0: Ah oui, OK, oui. D'accord.
1: Tous
0: sont contents que ça achève?
1: Ah, oh, c'est ça.
0: Peut-être
2: long,
0: dernier
2: c'est
0: grand
2: long, ouais,
0: événement.
2: C'est ça,
1: comme nous, probablement. Mais il y avait vraiment une bonne humeur généralisée. Tu sais, il y avait des questions plus sérieuses, des questions en rafale. Le pour ou contre a été assez intéressant parce que Guillaume Lepage, pour ceux qui ne l'ont pas vu, posait des questions genre pour ou contre le port du voile dans l'espace public. Là, tu voyais que...
2: Leur pancarte, là.
1: Il y avait leur pancarte pour contre.
0: Mais ça a l'air que Paul Saint-Pierre Plamondon n'aurait pas répondu.
1: Exact.
0: N'aurait pas levé sa pancarte.
1: Ouais. Et c'était très indécis. On n'a pas, puis ça n'a pas été relevé. Mm. Puis moi, j'étais comme, c'est sûr qu'il fait ça intentionnellement.
0: Ouais. Oui. OK, pour
2: les comptes. C'était pas la burqa, là.
1: Non, c'est le hijab.
0: Donc, ouais. le visage découvert.
1: Oui, ouais. Tout le monde était pour, cela dit, ouais. Je pense, là. Puis lui, il s'est pas prononcé.
0: Puis les autres pour? Et contre?
1: Pour...
0: Y avait-tu le troisième lien?
1: Oui, pour ou contre, ouais. Le troisième lien.
0: Y avait juste un pour? Ça
1: non.
0: Se peut-tu?
1: Non.
2: Non, mais sauf erreur, Milliard et Duhem étaient pour.
1: Oui.
0: OK. OK, ouais. Jean-Milliard était pour.
2: Il semble.
1: Le référendum.
2: Ouais.
0: Hey, là, ça se peut qu'on dise n'importe quoi, les amis.
1: Non, c'est pour ou contre le référendum. Okay. Pour ou contre
2: de
1: l'autonomie des autres provinces. Mmh, il y en avait plein. Et,
0: OK, apparemment... J'aille ça faire des apparemment, je suis désolée là, hier c'est ça, la santé mentale prime parfois.
1: Tout à fait.
0: Mais il y avait cette solidarité dans quelque chose qui était quand même assez coquin de la part de l'équipe de Tout le monde en parle, de leur demander d'identifier des candidats.
1: Écoute,
0: pour eux.
1: Moi, j'étais mal à l'aise dans mon salon.
0: Puis là, tout le monde essayait d'aider les autres.
1: Oui, exact. Mais c'était quand même sympathique parce qu'il était comme, t'as senti tout de suite la température monter. Là. Tout le monde a fait, ouf, comment on va faire? Puis effectivement, la majorité n'ont pas très bien fait. Charles Milliard a rapidement répondu.
0: Lui, il reconnaissait. Donc, c'était tous leurs candidats?
1: Ben, c'était un par parti.
0: OK.
1: Et c'était drôle quand même. Ruba Gazal a bien répondu. Paul Saint-Pierre Plamondon à moitié. Christine Fréchette n'a pas réussi. Puis Éric Duhem à moitié aussi.
0: OK. Est-ce que ça aide à une semaine des élections à se faire une tête, tu crois?
2: Je ne sais pas. Non, je ne sais pas. C'est ça. Comme je disais, l'exercice est vraiment... Je le trouvais intéressant. Puis après tous ces débats-là, de les voir un peu relâchés, c'était vraiment cool. Mais... De faire une tête politique là, suite à
0: Mais en fait, est-ce que ça nous aide au bout de toutes ces semaines-là, parce qu'il y a déjà des gens qui ont commencé à voter par anticipation hier, ça se poursuit aujourd'hui, puis dans les bureaux des électeurs, ça peut se poursuivre jusqu'à jeudi également, puis après ça, il y aura la journée du scrutin lundi. Est-ce que cette campagne-là, est-ce qu'on est capable de se faire une tête? Est-ce que la majorité des gens sont capables de se faire une tête de ces 32 jours de campagne jusqu'à maintenant là?
2: Écoute, je sais pas.
1: Moi, je pense que c'est beaucoup de la perception qui est capable de bien se revirer de bord pour répondre à une question, des clips. Avec qui t'as le goût d'aller prendre une bière? C'est beaucoup ça, les campagnes. Ouais. C'est beaucoup ça, c'est ça, provincial, fédéral. Aux États-Unis, tout le monde dit ça aussi. Mais avec qui?
0: Oui, mais en même temps, il y a des mesures qui vont changer notre vie dans 3 mois, dans 6 mois, dans 2 ans.
1: Puis il faut se souvenir de ça, puis il faut regarder peut-être faire la boussole électorale pour se faire une tête.
2: Ouais.
0: Qui elle-même est un peu déboussolée parfois, dit-on.
2: J'ai regardé, là, Milliard, il s'engage à poursuivre les études sur le troisième lien.
0: C'est ça. Vérifié.
2: Ouais. Donc, okay. Mais non, moi, je me pose la question. Ce que je trouve intéressant, cela dit, puis j'en ai parlé quelques fois ici, c'est que pour une rare fois, j'ai réellement l'impression qu'il y a d'autres options. Des fois, on a l'impression qu'ils disent toutes la même affaire. Mm-hmm. Mais c'est que ce soit à gauche comme à droite avec Éric Duhaime, je sens qu'il y a comme des propositions qui sont différentes.
1: Ouais. Et des souverainistes convaincus et des autonomistes. Mmh. Mais c'est quand même, c'est vrai que c'est clair. Il y a des options claires.
0: Ouais. Et des points de presse tous les jours, des fois deux, des promesses tous les jours, des millions, des milliards. Des promesses sur des promesses non tenues il y a 4 ans, puis il y a 6 ans, puis il y a 8 ans, puis il y a 12 ans. C'est extrêmement difficile, effectivement, pour plusieurs personnes de se faire une tête. Moi, j'adorais la proposition de Patrick Masbourian, qui a fait à tout un matin, qui réfléchissait comme ça à chaud le matin, puis qui dit, on devrait faire une semaine, sortez toutes vos affaires sur la santé. On va tout être capable de comparer ce que chaque parti a à proposer. La semaine prochaine, on parlera d'éducation. Dans 3 semaines, on parlera d'environnement. Là, mon éditorial, c'est pendant cette semaine-là, personne ne va parler de rien, mais ça, c'est un autre débat. Après ça, on parle de culture. Après ça, on parle d'économie. Après ça, on parle d'itinérance.
1: Des Premières Nations
0: Premières Nations, etc., pour qu'on s'y retrouve. Parce que là, sérieusement,
1: c'est vrai.
0: C'était compliqué.
1: C'est vrai.
0: Ce qui n'est pas compliqué, c'est notre émission et notre menu d'aujourd'hui. On aura 3 analystes politiques, donc à une semaine de ce scrutin. Ceux qu'on a baptisé les anges dans nos campagnes seront là dans 1 heure. Louis Aucoin, Émilie Nicolas et Tasha Carradine seront là pour nous parler des derniers jours, donc de ce qu'ils ont et elles ont observé. On aura avec nous dans 7 heure, dans ce club social, Fred Saint-Gelais, dans 20 minutes, même 12 minutes, avec un nouvel album, un projet un peu fou, assez trippant. C'est au tour de Benoît Melançon aujourd'hui en 2e heure de venir nous parler de son mot qui résonne et ce sera le mot lumière. Lumière avec un petit L, mais lumière aussi avec un grand L. Et on espère qu'il aura des pistes pour qu'on y voit plus clair dans cette époque. Et avec nos sentinelles de l'air du temps, Julie Bouchinger et Arnaud Granata, il sera notamment question de géolocaliser ses parents. Il y a des jeunes qui disent je vais géolocaliser mon père. Comme ça, quand il va passer près d'un McDo la prochaine fois, je vais savoir, il pourrait me ramasser une frite. Cela dit, est-ce que tu penses que tes filles vont vouloir te géolocaliser lorsqu'elles seront plus grandes?
2: Moi, je pense pas qu'elles vont me géolocaliser.
0: Est-ce que tu voudras pas?
2: Non, c'est ça.
0: Tu voudras pas?
2: Ben non, c'est ça que je voudrais pas.
0: OK, pourquoi?
2: Ben, parce qu'il y a personne qui me géolocalise, c'est tout. Non, mais je sais pas, pour l'instant, on n'a pas ça à la maison entre ma blonde et moi. Franchement, j'ai pas commencé à penser au cellulaire.
0: Ouais, je comprends. C'est son jeune.
1: Ah, oui,
0: c'est
1: ça. Le plus loin
0: toi,
1: possible.
0: Toi, ça te dit quoi, géolocaliser ses parents?
1: Moi, ça me dit à l'âge de ma mère.
2: Ah, peut-être, oui, à ce niveau-là.
1: Ben,
2: ouais,
1: oui,
2: c'est ça. Ouais.
1: Quand ils sont
0: attends. Tu serais d'accord? Mais c'est les infantiliser, peut-être. Je dis pas que c'est ça que tu fais.
2: Non, par question de sécurité, en fait, rendu là. Tu sais, c'est comme si tu peux avoir un.
1: Ouais,
2: c'est l'équivalent du bouton panique, là. Tu sais, c'est.
1: Oui. Si, ben là, ma mère, elle bouge plus trop, puis elle est dans sa maison. Elle va bien, mais elle conduit plus. Mais un peu plus jeune, je pense que je l'aurais fait, mais elle est tellement pas bonne avec son cellulaire qu'elle oublie tout le temps, que ça donne rien.
0: C'est ça.
1: Ça serait toujours paniquant. Cette option-là, ça fait paniquer plus qu'autre chose. On en a déjà parlé ici, de la géoloc. C'est pas une bonne idée.
0: OK. Simon, on commence avec ton sujet ce matin. Tu voulais revenir sur un sujet dont nous avait parlé Sophie il y a très, très peu de temps, là.
2: Ouais, c'est ça. Il y a 2 semaines, c'est Sophie qui parlait de Bismillah Boutique, qui est une boutique de vêtements indiens à Châteauguay, qui est devenue un phénomène viral, là, sur les réseaux sociaux. C'était un groupe de jeunes, à la base, qui s'était rendu là pour essayer des vêtements, puis ont publié ça sur les réseaux sociaux. Puis ce phénomène-là parlait du fait de se rendre là où on ne nous attend pas. Puis ça m'a fait les réfléchir parce que c'est un peu ça ma job, tu sais, de me dépayser. Je veux dire, on parlait la semaine passée, je me suis ramassé dans un car meet,

0: J'étais avec dans un campement d'itinérants.
1: Un rassemblement de voitures
0: modifiées. Mm-hmm. Ouais. C'est à Vaudreuil-Dorion, puis j'adore Vaudreuil-Dorion, mais je vais rarement là pour des car meets. Franchement, c'est une des choses que je préfère dans la vie, puis c'est pour ça que je fais ce travail-là. Mais, tu sais, je me disais que... Puis même, venir ici, puis parler de façon aussi personnelle parfois, c'est une façon où... En fait,
1: c'est vrai que Simon Coutu dans un club social, c'est peut-être là où on l'attend pas tant.
0: Ben non, moi je m'attendais pas à faire ça dans la vie.
1: C'est formidable.
2: On l'a eu, hein, on l'a eu à les yeux. On est contente.
0: C'est ça, puis je me disais, je voulais pousser la réflexion à me dire, de faire un genre de liste non exhaustive de lieux que j'ai visités ou de choses que j'ai faites, pas pour le travail, justement.
1: Ah, OK.
0: Puis d'ailleurs, si les auditeurs ont envie de partager leurs expériences d'endroits où ils se dépaysent, je sais pas si c'est un verbe, mais...
1: Se dépayser.
0: Ouais, ouais, dépayser, voilà.
1: Dépayser, ouais.
0: Ben, go. Donc, d'abord, moi, les... Et quelque chose que je fais tout le temps en voyage, puis même dans les quartiers où j'ai habité à Montréal, c'est de visiter des lieux de culte systématiquement. Puis c'est drôle parce que je partage ça maintenant avec mes filles quand on voyage, puis rapidement je les sens apaisées, même si tu sais, elles sont pas baptisées, elles sont pas c'est comme, je sais pas, il y a quelque chose où tu sais, puis je pense à, j'habitais sur un gros boulevard dans le quartier Rosemont, puis devant chez nous il y avait une église qui s'appelait Adios sea la Gloria, qui est comme Adios soit la gloire, qui est une église évangéliste centrale américaine. Puis à un moment donné je me suis pointé là un dimanche matin, puis tu sais, gros drum, le party dans place, c'était vraiment bien,
2: et t'es toujours bien accueilli,
0: super bien accueilli.
2: C'est ça que les gens sous-estiment, en fait.
0: Ouais, tu sais, puis récemment je faisais mon jogging dans mon quartier. Puis il y a une église qui s'appelle Chaldéenne, Saint-Martyr d'Orient. C'est beaucoup de ressortissants irakiens qui se pointent là. Puis encore une fois, je me suis pointé là, une super belle église.
2: En short.
0: Je sais pas.
2: Tu faisais ton jogging.
0: Je pense pas que j'étais en short. Je pense que c'est l'hiver.
2: OK, OK.
0: Mais non, ça fait un certain moment. Mais je dis récemment, mais c'est dans mon quartier actuel.
2: Ouais.
0: Donc, voilà. Les lieux de culte, c'est peut-être...
1: intéressant.
2: Oui.
1: C'est vrai qu'on le fait ailleurs et qu'on le fait pas. En tout cas, moi, je le fais pas ici.
2: Ou on le fait. Ou on le fait pas dans des lieux de culte qui est le nôtre, en fait.
1: Ah,
2: c'est ça.
1: Ouais.
2: C'est comme des églises catholiques. Bon, ben, ça, c'est comme une évidence, mais, tu sais, dans une synagogue, dans un temple bouddhiste, exact.
0: Mais même le nôtre, je veux dire, j'ai visité la grosse, grosse église catholique qui est au coin de ma rue, ben, pas loin, pour la première fois récemment, là, mm-hmm. Puis vraiment une structure là, architecturale énorme.
2: Ouais.
0: C'est comme, puis j'étais jamais allé.
1: Pourtant, quand on va dans le bas du fleuve, ou quand on va en Gaspésie,
0: ben oui.
1: Ou quand on va en Abitibi, on va rentrer dans ces petites chapelles là,
2: oui.
1: Qu'on voit, puis
2: parce que c'est vrai que ça nous apaise. Moi, je fais ça beaucoup,
1: ben
2: aussi. Je m'assois, puis je me recueille.
0: Mm-hmm. Exact. Puis bon, l'autre catégorie, c'est, je l'ai fait pour mes filles, sinon je l'aurais jamais fait. Mon top, c'est un truc qui s'appelle Illumi. Je sais pas si t'as entendu parler de cette affaire.
2: Oui, c'est difficile de parler
0: en temps. Mais en fait, à l'époque, c'était sur le bord
2: la 15.
0: Mais
1: c'est plus là.
0: Non, mais ils ont déménagé une version un peu plus petite au marché central.
1: Rappelle-nous, qu'est-ce que c'est?
0: C'est une espèce de parcours de lumière. Puis t'as le choix. À l'époque, t'avais le choix de le faire en voiture, en mode safari,
1: ah oui?
0: Ou à pied. Nous, on est allés l'hiver, il faisait trop froid, les filles et nous étaient mal habillées. C'était très long. C'est pas donné, puis il y a beaucoup, beaucoup de publicité sur le site.
1: OK.
2: T'as pas aimé ça?
0: Non. Mais en même temps, je veux dire, je suis sûr que dans d'autres contextes, ça aurait pu être cool, mais tu sais, je ne serais jamais pointé là. Je veux dire, c'est comme...
1: C'était pas bon, t'es
0: fait. Mais après, je fais beaucoup d'activités comme ça, après, qui me charme. Tu sais, on est allé dans une foire, une fête foraine, sur le bord à Saint-Léonard l'autre fois. C'était fantastique avec les filles. C'est tous les musées d'enfants qu'on fait. Puis tu sais, moi, je suis un gros fan du Centre des sciences à Montréal. Mmh. Mais tu sais...
1: Les parcours lumineux, il y en a qui sont vraiment extraordinaires dans certains endroits là. Quand c'est fait par exemple avec des compagnies comme Moment Factory,
0: oui.
1: Mais d'autres aussi,
0: oui.
1: Puis c'est intégré à la nature,
0: en forêt,
1: exact. Il y en a plusieurs endroits.
2: Puis au jardin botanique,
1: en haut de la montagne, l'oiseau mécanique dans Charlevoix, qui est comme un autre de ce type de parcours là.
0: Ouais, non, mais c'est. Puis tu sais, même les lanternes là,
1: c'est ça. Au jardin botanique.

0: C'est
1: OK.
0: Ouais. Puis finalement, ça va rejoindre peut-être la chronique de Sophie qui s'en vient. Mais juste avant la naissance de ma plus grande, je devais partir en cyclotouriste, puis je me suis cassé la main. Puis je voulais goûter à mes dernières semaines de liberté. Puis j'ai quand même, fait que je suis parti à la marche dans Charlevoix. Il y a un truc qui s'appelle la traversée de Charlevoix qui est fantastique. Puis moi, à l'époque, je disais que la randonnée, c'est plate, c'est long. Puis,
1: oh, je suis pas étonnée de ça. C'est pour les vieux.
2: Ouais, mais
0: j'ai dit
2: ça pendant des années avant de commencer
0: à en faire.
1: Exact.
0: Là, je suis parti, puis c'était pendant la pandémie, fait que les refuges étaient plus ou moins ouverts, puis c'était dernière minute, fait que j'avais pas de place dans le refuge, fait que j'ai fait en tente, en ultra light, là, qui appelle très léger, puis seul avec ta bouffe sèche. Mmh,
2: oui. Avec tes bâtons de marche.
0: Ben oui.
2: Ah ouais.
0: Puis tellement trippé.
2: Ah ouais.
0: Tellement ben oui. Trippé. Fait que.
1: Ben oui.
0: Tu sais, puis c'est un des plus beaux voyages à vie. Je le ferais n'importe quand.
1: Puis t'étais tout seul avec ta tante, puis tes bâtons de marche.
0: C'est
1: exact.
0: Ça. Puis tu sais, c'est le concept de genre, on se rejoint, tu sais, tout le monde à un point donné le soir. Fait que s'il y a quelque chose qui se passe pendant la journée, bon, le monde appelle les secours, mais pendant la journée, c'était comme.
1: T'es tout seul au monde, avec tes pensées.
2: Moi, j'aimerais ça qu'on revienne sur la phrase. Peut-être pas ce matin, là. Mais éventuellement, la phrase qui a été dite, qui est, c'était avant la naissance de ma fille, mes derniers moments de liberté.
1: Ouais, moi aussi, j'ai remarqué. Ouais. Comme si t'étais en prison. Maintenant, depuis que t'es papa.
0: Non, mais je le savais pas, mais j'étais comme,
2: Je savais pas que je serais en prison.
0: Non, mais j'étais très au courant qu'il y a des voyages en solo comme ça, tu sais, je veux dire, il y en aurait moins. Là.
1: Ben oui, c'est sûr que ça change une vie. C'est la spontanéité.
0: Non, c'est pas, j'ai pas perdu ma liberté, au contraire. Mais
1: c'est une autre forme de liberté.
0: C'est une autre forme, puis tu sais, on les, je sais pas, on regarde en avant aussi où un jour on va pouvoir en faire plus. Puis chaque année fait en sorte que tu sais, ma fille a eu son 6 ans en fin de semaine, puis tu sais, ça passe vraiment vite. Mm-hmm. Mais
2: puis elles acquièrent l'autonomie. Donc, forcément, ils sont capables de te suivre. T'as plus vieille en vélo, par exemple, cet été.
0: Vraiment, c'est ça. Alors, je vais les porter à vélo tous les matins. On gagne, des minutes.
2: c'est la liberté. C'est sûr. C'est le bonheur, surtout. Fidèle à vos habitudes. Ah, chère auditrice et auditeur qui nous écoutez, vous êtes très réactifs les lundis pendant le Club Social et on adore ça. OK, bonjour. Je géolocalise ma mère de 76 ans, non pas pour l'espionner, mais pour être en mesure d'intervenir rapidement.
0: Ben ouais.
2: Si jamais elle a un malaise en voiture ou lors d'une promenade à pied, ce n'est qu'un but de sécurité. Bonjour, j'ai 52 ans et j'ai commencé à géolocaliser mes parents lorsque nous sommes allés en Italie ensemble en 2023. Ils me géolocalisent aussi. On a laissé ça comme ça et je suis très à l'aise avec ça. Mm-hmm. Allô, moi je géolocalisais avec un tag numérique sur mes clés. Mon père atteint de l'Alzheimer, qui m'a permis de le trouver à l'urgence après une chute dans la rue. Et même lui se sentait plus en sécurité de savoir que je pouvais savoir où il était en tout temps. Alors oui, à la géolocalisation dans ce cas-là. On n'a pas de commentaire de « oui, ça va me faire plaisir de ramener une frite à mon ado qui vient voir que je passe devant.
0: » Mais tu sais, l'idée du AirTag, c'est une journée à la ronde là, où tu as peur de perdre tes enfants. Là, tu leur mets un petit AirTag.
2: Mais tant que tout ça est dit et consenti,
1: Oui, ça dépend des contextes. En tout cas.
2: OK, ça sera peut-être un autre sujet plus élaboré du Club Social. Notre invité qui va se joindre à nous dans quelques petites minutes, Fred Saint-Gelais, grand producteur de la pop québécoise depuis 25 ans, musicien hors pair et maintenant la moitié d'un tout nouveau duo avec le créateur de contenu et musicien Dom Fauché. Ce groupe s'appelle Scooter Gas. Le 18 septembre, le groupe lançait son premier album. Et voici un extrait qu'on a choisi. C'est le tout nouvel extrait, Spandex Hotness.

0: Salut Fred Saint-Gelais.
1: Hello, hello.
2: Mais toi, t'es un jaseux dans vie, là.
1: Moi, je suis une drôle de bébite parce que j'ai des tendances antisociales, mais en petit groupe de moins de 6, je suis pas arrêtable.
2: C'est bizarre. As-tu toujours été jaseux? C'est pas si commun que ça, les gens jaseux, ou qui... Tu viens rentrer... Déjà, il y avait plein de sujets de conversation sur la table. C'est fabuleux, là.
1: Ben, je suis un passionné, je suis un curieux. Puis, j'ai toujours été comme ça parce que je me faisais mettre dehors de mes cours de français. Puis, parce que je placotais trop, je dérangeais le monde.
2: Mais t'as un côté quand même, tu dis antisocial. Qu'est-ce que tu veux dire?
1: Je sais pas, je suis pas tant que ça à l'aise avec les grosses foules, tu sais, fait que toutes les galas puis les gros parties, puis j'ai de la misère, on dirait que je sais pas où donner de la tête, puis on dirait que dans un plus gros groupe, les interactions deviennent un petit peu plus superficielles. Mm. Puis là, tu veux donner ton attention à tout le monde qui est là, puis c'est un petit peu plus difficile pour moi de compartimenter tout ça, donc je préfère le one-on-one.
2: Mais même quand t'es arrivé en studio, t'as dit « je sors jamais de chez nous, ça me fait tellement plaisir de voir du monde puis de sortir », donc Casanier aussi?
1: Oui, mais c'est ça. Mais comme je dis, j'ai quand même une vie sociale vibrante, mais ça se passe beaucoup en petits groupes. Je vais aller prendre une bière ou un café avec un ami, deux amis à la fois. Fait que c'est comme one-on-one. Puis j'ai l'impression qu'une heure, un à un, ça équivaut à 20 heures.
2: Ah ben oui, c'est sûr.
1: Fait que donc, je suis un peu plus...
2: Et t'as commencé, Fred Saint-Gelais, en disant « je suis une drôle de bébite ». Puis effectivement, parce que tu fais les choses un peu différemment. Puis une de ces choses-là, les trois ici, on était comme, ben voyons donc. Quel âge as-tu, si c'est pas une
1: 52.
2: 52 ans.
1: Ouais.
2: Et ça fait une dizaine d'années que tu dis que t'es quasiment à la retraite.
1: Ouais.
2: Qu'est-ce que tu veux dire par là?
1: Ben, je veux dire que je ne suis plus en business proprement dit. C'est-à-dire que tu peux plus nécessairement m'offrir un contrat puis je vais dire oui. Fait que je continue à être actif, surtout dans mes propres projets, mais aussi pour aider des amis, entre parenthèses, amis, parce que c'est aussi des clients depuis plusieurs années. Fait que c'est
2: comme...
1: sûr que si une productrice télé comme Nancy Charest m'appelle pour faire Chanteur masqué puis ça me tente, ben je vais dire oui parce que j'aime Nancy, je vais aller faire un meeting, puis si tout le monde est fin autour de la table puis ça a l'air d'un projet le fun, je peux l'accepter.
2: Parce que c'est toi qui produis donc les chansons, c'est toi qui produis, qui arrange.
1: J'ai fait toute la première saison, okay. Puis plusieurs chansons des saisons subséquentes. Donc parce que les chansons évidemment sont préenregistrées parce que c'est difficile pour les mascottes de chanter dans ça sonne pas bien un micro dans une
2: puis
1: tête de mascotte.
2: Puis il faut qu'il bouge puis tout ça là.
1: Oui, c'est ça. Fait que c'est bon, toutes les chansons étaient préenregistrées dans mon studio la première saison. Puis ensuite on s'est mis à se partager la job, puis là il y a d'autres monde qui ont pris la relève.
3: La question de la retraite, est-ce que c'est aussi parce que

0: les droits musicaux continuent à entrer, donc il y a une...
1: Ben, c'est une combinaison d'un style de vie relativement minimaliste, d'aussi d'avoir investi de façon judicieuse quand c'était une bonne idée. Ben, c'est toujours
2: quand
1: une bonne idée
2: bien.
1: De l'affaire. C'est toujours une bonne idée de l'affaire, en fait. Puis aussi, évidemment, oui, ça aide les droits d'auteur qui continuent à entrer parce que ben, j'ai fait plein de chansons, mais j'ai fait aussi beaucoup de musique pour la télévision. Les gens savent moins. Mais,
2: Ramdam, j'ai vu ça, ouais, mais qu'est-ce Ramdam. Que tu as fait d'autre aussi?
1: Ben, j'ai fait beaucoup à cette époque-là d'émissions jeunesse.
2: Okay.
1: Ben, j'ai fait Stan et ses stars, j'avais fait Kif Kif aussi à Radio-Can.
2: Okay. Okay.
1: Ouais, j'ai fait quelque chose comme 1500 ou 1600 demi-heures de télé.
2: Okay.
1: Là.
2: Okay.
1: Fait que pendant 10-15 ans, là, le monde me voyait sur scène avec Marie-Mé, mais... Mm-hmm. 80% de mon temps était passé en studio à faire de la musique pour la télévision.
2: OK. Donc, plein de... Évidemment, on connaît beaucoup pour le travail que tu as fait avec Marie-Mé pendant plusieurs années. Réalisateur du premier album d'Andrew Waters. Des collaborations avec Gabriel et Trois Maisons, Wilfred Leboutier, Annie Villeneuve, Marc Dupré, Dovic Bourgeois, le dernier CD des bébés, David Usher, Rock Boisin, Sheryl Crow, Sarah McLachlan que tu as accompagné sur scène. Mm. Mais depuis 10 ans... Ça se limite comme à quoi? Comme t'as pas le besoin de créer comme tout le temps, y a pas toujours de la musique dans ta tête, t'as le goût de faire des tunes tout le temps?
1: J'ai d'innombrables chansons que je sens pas le besoin que les gens les entendent, mais j'ai toujours été un peu comme ça. C'est pour ça que j'ai très rarement sorti quoi que ce soit moi-même. Moi, j'aime ça, écrire des chansons. Mais tu sais, s'il y a un arbre qui tombe dans la forêt, il tombe pareil, même si
2: oui,
1: on l'entend pas. Il y a une chanson que j'adore, en tout cas, qu'on en parlera tantôt, c'est dans mes choix musicaux, mais qui parle justement de ça. Donc, je n'ai pas nécessairement le même besoin de validation des étrangers que beaucoup d'artistes peuvent avoir. Puis c'est aussi le cas de beaucoup d'auteurs, compositeurs, réalisateurs, qui sont surtout remplis et motivés par la création pour la création, et non pas la création pour rencontrer un public ou vraiment communiquer avec un public.
2: Oui,
1: puis en même temps, il y a plein de raisons très valides de vouloir rencontrer le public. Il y a des gens qui ont besoin de cette connexion-là. Puis il y a des gens qui sont un peu plus des nerds de studio, dont je m'identifie à ça.
2: Okay.
1: Fait que oui, j'ai jamais arrêté. Là, j'écoute pas la télé, puis je joue pas des jeux vidéo. Puis j'ai fait aussi beaucoup de mixage, beaucoup de mastering, beaucoup de guitare pour des albums que personne connaît, parce qu'il y a des amis qui réalisaient un album d'un artiste émergent.
2: Donc c'est plus une retraite de l'œil public que de la création ou du travail.
1: Même pas de l'œil public autant que de dire je suis en business, j'ai pignon sur rue, j'ai un trou dans mon agenda. Si on a une job se présente, je vais la faire parce que je travaille pour gagner ma vie. Fait qu'à un moment donné où t'arrives juste à un point dans ta vie où c'est moins nécessaire de le faire, fait que tu deviens plus sélectif.
3: On parlait de liberté, mais ça, pour moi, c'est la définition de la liberté totale.
1: Mm. Ouais, ben c'est ça. C'est un peu... C'était vraiment... Moi, j'ai eu la chance quand même de grandir dans un milieu relativement pauvre. Donc, le standard de vie hyper confortable puis luxueux pour moi... Il est pas si luxueux que ça.
2: Ouais.
1: Moi, je trouve que j'ai la meilleure vie au monde, puis elle me coûte pas cher, fait que ça m'apporte une certaine liberté.
3: Puis vous faites beaucoup de vannes, hein, ta femme et toi, c'est ça.
1: Ouais.
3: Là, y a comme la van life est très très présente dans
1: votre vie. On en fait moins maintenant qu'on n'a pas envie d'aller aux États-Unis depuis une couple d'années, évidemment. Fait qu'on en fait moins, on fait plus des petits voyages. On est allé 2 semaines aux îles de la Madeleine, on s'en va en Nouvelle-Écosse le mois prochain. Mais oui, c'est quelque chose qu'on aime vraiment vraiment beaucoup. Là.
2: Allons-y avec donc cette création, parce que là, y a tout d'un coup eu ce désir de crier, on entend. Donc, le groupe s'appelle Scooter Gas. Le groupe, vous êtes deux. La pièce qu'on vient d'entendre, Spandex Hotness, certaines des paroles sont... Tu voulais-tu dire quelque chose?
1: Non, pas je t'écoute.
2: Pour habiller les champignons de... Parce que, tu sais, des spandex, là.
1: C'est des lycras, tu sais, des culottes Lululemon, là.
2: Pour habiller les champions de bobsleigh, pour jardiner... patiner ou magasiner, en matinée, en soirée, pour montrer ta personnalité, pour attirer, captiver à guichet, pour leur prouver que t'es bien outillé, pour... bien outillé, je viens de la cacher. Pour pétiller, rivaliser, c'est la seule façon de se démarquer. Spandex Hotness Baby. Puis là, il y a un yoga pants solo. Puis là, le solo part. OK. Comment ce projet-là est arrivé? Il est arrivé par une personne.
1: Oui. Évidemment, on parlait de Van Life tantôt. Et puis, Kim et moi suivions...
2: Kim Gingras, la chorégraphe et danseuse, là, pour ceux qui...
1: ma tendre épouse. Suivions un canal YouTube qui s'appelle Van Life Saga, qui était chapeauté par Dominique Fauché. On suivait ça religieusement. Puis à un moment donné, je me suis rendu compte sur Instagram que on était en train de suivre le même itinéraire, mais peut-être à une semaine de différence dans le sud des États-Unis, dans les alentours de l'Arizona puis l'Utah. Puis j'ai envoyé un message. Dans le fond, j'ai slidé dans ses DM. Si tu veux. Ça a ouvert un peu les canaux de communication. On s'est mis à s'envoyer des messages une fois de temps en temps. Puis on s'est finalement rencontrés dans un rassemblement de vannes. On est devenus des amis instantanés. Puis il a littéralement dit, hey, on fait de la musique toutes les deux, on devrait starter un band, puis ça devrait s'appeler Scooter Gas. Puis il avait déjà le nom du band en tête depuis longtemps. Puis j'ai fait comme, ah, OK, juste spontanément. Puis tu sais, c'est le genre de conversation de gaucho, là, que tu fais comme, bon,
2: ça
1: tu dis,
2: jamais,
1: on ira prendre une bière, ça on ira prendre un café, ça sera jamais. Mais ça s'est fait. Il est venu chez nous, on a écrit Ricardo, imagine-toi, dans la première chanson qu'on a écrit ensemble.
2: Qui est sorti il y a plus qu'un an, là, un an et demi. Là. En février, mars 2025, je pense,
1: écoute,
2: non?
1: Écoute, le premier single est sorti.
2: Oui? Ah, OK.
1: Après ça, en tout cas, je suis pas tellement bon avec les dates. Mais
2: Ricardo avec la collaboration de Ricardo.
1: Oui.
2: Et de Marie-Lou.
1: Et de Marie-Lou, ouais.
2: Avec un clip.
3: C'est quand même tellement drôle.
1: Ouais. Ben, ouais. C'est ça. Fait que moi, j'ai vraiment été inspiré par Dominique parce que moi, je carbure au charisme. Puis en tant que réalisateur, puis en tant qu'auteur-compositeur qui écrit des chansons pour les autres, c'est vraiment ça qui m'allume. Quand je rencontre un Marc Dupré, puis son énergie explose, ouais. Ça me donne envie d'écrire des tunes avec et pour lui. Puis ça a été ça, là, toute ma vie, c'est la rencontre de talents charismatiques à travers, justement, on parle d'André Waters, on parle David Usher, on parle de Marie May, puis Marc Dupré, ainsi de suite. Charlotte Cardin-Goyer, entre autres. Et puis, ça a fait la même affaire avec Dominique. Puis Dominique, je me dis, ça se peut pas qu'un clown charismatique comme ça ne puisse pas rencontrer un public. Mm-hmm. Puis je trouvais qu'il y avait quelque chose d'unique dans la voix, il y avait un point de vue unique, il y avait un humour hyper inspirant, compatible avec la mienne, mais en même temps complémentaire. Fait que c'est quasiment comme... il m'a quasiment donné le goût de sortir de la retraite.
2: Mais lui, il est incroyable. Cet homme est incroyable. Avant, il y avait un groupe qui s'appelait Carabine, qui était un duo. Il faisait du hip-hop. Il était super, super talentueux. Alors, Scooter Gas, qui est sorti, il y a le 18 septembre, j'ai choisi quelques chansons. Celle-ci est une chanson très, très près de toi. On écoute, on en discute après.

0: OK, c'est tout ce qu'on avait. OK, excuse-moi, je pensais qu'on partait en musique longtemps. OK. Ashtuma Ping Ping JBJB. Qu'est-ce que c'est ça?
1: Ben, personne ne le sait, c'est quoi. Ça, c'est une expression que mon père répétait depuis qu'on était petit. Puis à toutes les fois qu'on lui demandait qu'est-ce que ça voulait dire, il nous donnait une définition différente. Ça, c'est en allemand. Ça, c'est en... Ah, c'est en montagnais. Puis tu sais, moi, ma grand-mère était à moitié montagnaise. Fait qu'il y avait tout le temps une espèce d'explication semi-crédible. Mais c'est évidemment avant l'époque de Google. Mais mon père avait plein d'expressions comme ça. Mais celle-là, c'était vraiment la plus marquante. Puis il disait ça qu'il voulait qu'on se dépêche.
0: Là, sérieux? Ashtuma, ping ping, jibi jibi, là.
1: Ouais. Mais le pire, ce qui arrive avec ça, c'est que ça veut rien dire. Mon père, il l'utilisait pour nous dire de se grouiller le cul. Finalement.
0: Puis il y avait pas de réduction, c'était pas comme Ashtuma. Il disait tout.
1: Non.
0: Oui, OK, il y avait des variations. OK.
1: Oh, il y avait des variations quand il y avait le temps de le dire au complet, il le disait au complet. Mais moi, c'est drôle parce que mon père est décédé il y a plus de 10 ans, mais c'est à travers son côté excentrique que je sens le plus sa présence. Puis c'était le genre à inventer des histoires comme ça. Fait qu'il y avait vraiment une créativité non utilisé, il l'utilisait je veux dire dans sa vie de tous les jours, mais moi ça me touchait d'écrire une chanson là-dessus, puis je l'ai écrit pour faire triper mon frère puis ma sœur principalement. Puis un peu comme le reste des chansons sur l'album de Scooter Gas, ils ont pas été écrits dans le but de trouver un large public. C'est pour soit pour se faire, surtout pour se faire rire moi puis Dominique. C'est entre deux tripeux camping là qui avec deux guitares qui déconnent. Puis en même temps, je trouve ça trippant de le contraste entre une chanson genre c'est quasiment notre version de Gangnam Style là.
0: Pour quelqu'un qui écoute ça en radio.
1: Puis qui écoute pas vraiment les paroles, tu répètes la même affaire 4 fois dans le refrain, c'est une toune un peu niaiseuse, mais pour moi ça a une signification plus profonde. Puis si tu décides à t'attarder au texte, tout le monde a des espèces de coutumes familiales ou de petits dictons qui rappellent ses parents ou ses grands-parents. Fait que je pense que c'est un petit côté rassembleur.
0: Tu parles de ton frère et de ta sœur. Quand t'as remporté la semaine dernière, t'as remporté le prix François Cousineau Musique en chanson au Gala de la Société professionnelle des auteurs et compositeurs du Québec, la SPAC. C'est Diane Juster qui est la présidente fondatrice de ça. T'as remporté ce prix-là pour la qualité et l'impact de ton travail de composition. Et dans ton discours, t'as parlé de ton frère. Parce que si je comprends bien, c'est grâce à lui si on peut entendre... Ou si on a 100%. Pu entendre ta musique et voir le fruit de ta création puis de ton talent, en fait.
1: Ouais, parce que moi, depuis que j'ai peut-être 13-14 ans, j'écris des chansons. Puis mon frère, qui a 3 ans et demi de plus que moi, était évidemment le premier public qu'on partageait une chambre. Puis c'était aussi mon fan numéro un, probablement mon seul fan. Là, mais tu sais, on commence comme ça. Puis à un moment donné, une dizaine d'années plus tard, là, quand ça commençait à avoir de l'allure, mes affaires, puis j'avais mon petit studio chez nous, il arrive chez nous, puis je veux y faire entendre ma nouvelle toune, puis il me dit non. Je veux pas l'entendre. Mais là, moi, ça m'a pris... C'est comme, comment ça? Qu'est-ce que tu veux dire, tu veux pas l'entendre? Il dit, je suis tanné d'être le seul à entendre tes chansons tout le temps. Il dit, moi, je suis pilote d'avion, là. Je peux pas t'aider, là. Il dit, tu vas finir dans ton sous-sol à faire des tunes incroyables que personne va jamais entendre. Je veux plus entendre tes tunes tant que tu commenceras pas à les envoyer à des gens qui comptent. Des gens qui ont le pouvoir de t'aider, que ce soit des artistes, des compagnies de disques, ils connaissent rien là-dedans, moi non plus. Mais
0: non
1: au
0: plus.
1: Moins, non, moi non plus, j'étais à Chicoutimi dans mon sous-sol. Mais au moins, commence par t'en venir à Montréal.
0: Qu'est-ce que t'as fait?
1: Ben, je suis déménagé à Montréal. Dans cette année-là, ça m'a rentré dedans.
0: On est à quelle année, là?
1: J'avais 25 ans, donc ça remonte à... Là, j'ai 52, là, fait que 1998.
0: OK.
1: Puis je suis arrivé à Montréal en 1999. Mais c'est vraiment ça qui a fait que... Je me suis dit, parce que tu sais, quand tu commences à écrire des chansons, tu commences à apprendre quoi que ce soit, à apprendre ton métier, tu dis, le futur est loin, le futur est toujours loin, j'ai le temps en masse, mais ça passe plus vite qu'on pense. Puis à un moment donné, moi j'avais 24, 25, là, quand il y a eu cette conversation-là avec mon frère, puis je me suis rendu compte que mes idoles, là, les Bryan Adams, puis les Bon Jovi, puis ils ont tous fait leurs premiers albums, début vingtaine, mi-vingtaine, fait que... Je me suis rendu compte que j'étais un peu en retard.
2: Mais ça m'a propulsé. Qu'est-ce qui a fait qu'à un moment donné, ça a marché? Ou qui? À Montréal? Est-ce qu'il y a eu un moment?
1: Ça a été relativement rapidement parce que la première job que j'ai pognée à Montréal, c'était pour composer des jingles pour une station de radio. Puis la station de radio, c'était CLFM à Longueuil. Ça a été racheté par Métromédia. C'est devenu c'est quoi, Q92, machin, Cool FM. Je me suis mis à écrire des jingles. Puis évidemment, tu travailles une station de radio, tu te mets à rencontrer du monde, rencontrer des vedettes. J'ai fait des albums d'humoristes. C'est mon patron de la radio qui avait découvert André Waters, qui m'a amené une démo d'André Waters.
0: Oh my God, la vie, la vie.
1: Fait que là, il me dit, es-tu bonne? Parce que elle, c'est genre son beau-frère qui avait donné une cassette vidéo d'André Waters qui chantait dans un concours.
0: Hey, bravo les frères et les sœurs et les beaux-frères.
1: Oui,
0: et
1: oui.
0: L'entourage,
1: absolument.
0: Ça, ça genre, prend on entend ça parfois dans des artistes.
1: Oui. La portée de petits gestes des fois.
0: Oh wow, c'est trop touchant. OK, si on revient à cet album de School of Gas.
1: Oui.
0: Donc, il y a la pièce Ricardo qui a beaucoup tourné, on en a parlé tout à l'heure, mais il y a d'autres, il y a Pierre-Yves McSwing qui joue une guitare.
1: Oui.
0: Sur la saison des impôts, c'est comme ça que ça s'appelle,
1: la saison des impôts.
0: Et il y a Éléonore Lagacé, qui était la personne parfaite.
1: Ma nièce. Non, c'est pas ma nièce, mais on dirait que c'est ma nièce.
0: On écoute un extrait de Dis-moi pas quoi faire avec Éléonore Lagacé.

0: Wow.
1: OK, est-ce que tu es du genre à... As-tu déjà... mansplaining?
2: C'est sûr que oui, là. Je veux dire, s'il y a un d'autre qui dit qu'il a jamais fait ça, je suis désolé, mais moi, je pense que mon problème est pas tant que ça, le mansplaining, que le oversplaining. Fait que ça n'a pas besoin d'être ma blonde. Je pense que, parce que moi, j'ai besoin de plus d'explications, je fais de la projection, puis j'ai l'impression que les gens en ont besoin aussi, fait que je m'étends sur le sujet, alors que ça fait 10 minutes que tout le monde a compris, là.
1: Là, tout le monde était très intéressé par le prochain point, puis on va passer les 2 minutes de l'entrevue qui reste là-dessus. Ces chansons-là sont faites pour sortir, parce que là, vous allez peut-être pas faire un autre album complet, vous allez sortir, Dominique et toi, des chansons quand elles seront disponibles, donc elles sont faites pour intégrer des listes de lecture, si je comprends bien, OK?
2: Ouais. Ben, je pense que oui. Tu veux dire les chansons de l'album ou les prochaines qui vont sortir?
1: Les chansons de l'album ou les prochaines qui vont sortir. Elles vont se retrouver, on l'espère, dans des listes de lecture ou?
2: Moi, j'aime beaucoup le concept d'album parce que je suis vieux puis j'ai grandi avec ça. Puis je suis encore du genre à écouter un album au complet dans l'ordre qui a été préétabli. Maintenant, je trouvais ça important de sortir un album parce que si on veut faire des shows, faut avoir plus que 2 tunes. Uh-huh. Fait que tu sais, il y a un petit côté, ça prend un minimum de quantité.
0: Pas critique.
2: Mais je veux pas attendre un autre 2 ans
1: avant de sortir
2: un album. Avant de sortir du nouveau matériel.
1: Les prochaines pourraient se retrouver sur des listes de lecture.
2: Ben, certain.
1: Mais toi,

0: les membres de ma communauté utilisaient à outrance l'intelligence artificielle, je n'ai pas le choix de me rendre compte que je ne peux plus faire confiance à la musique que j'entends. Mmh. Qui sort de façon moderne, peut-être à moins que ce soit des vieux artistes des années 70-80 qui font encore des albums, mais même mes artistes favoris là des 10-15 dernières années là, je le sais qu'il y a une majorité d'entre eux qui utilisent dans une mesure ou l'autre un peu trop d'intelligence.
1: Mais est-ce qu'il y a moyen de le détecter?
0: Non, pas vraiment.
1: Non, c'est ça. Hein?
0: C'est ça qui est le problème, c'est que plutôt que m'en méfier puis de me demander si je suis en train de partager une expérience humaine avec un créateur ou je suis en train de faire manipuler mes émotions par un AI, plutôt qu'avoir besoin de me poser cette question-là à chaque fois que je reçois une nouvelle chanson, je préfère mettre un filtre dur et pas me poser la question.
2: Et là,
0: ouais, c'est déprimant, ouais. Je sais.
2: Ben,
1: J'ai tellement de questions. Non, mais je me demande si jusqu'à un certain point, ça avantage pas aussi, par contre, la musique en live. Tout le monde a parlé d'engin de poitrine, mais tu sais, ouais. Un phénomène comme celui-là, c'est tellement anti-intelligence artificielle. Puis je trouve que, tu sais, puis tu parlais, t'as fait beaucoup de jingles, des trucs comme ça. J'ai l'impression que ça, c'est une industrie qui doit vraiment être attaqué par l'intelligence artificielle, mais
0: la musique live, exactement.
2: Ouais, après avoir été composé, oui. Puis les paroles écrites par l'intelligence artificielle, puis t'as juste des super bons techniciens de scène. Parce que la question qui se pose maintenant dans la littérature, c'est José Blanchette qui en parlait la semaine dernière, elle dit maintenant vouloir parler de techniciens de l'écriture. Mm-hmm. Si on utilise l'intelligence artificielle, fait, tu pourrais avoir des bêtes de scène, mais qui sont pas des créateurs, qui sont des exécutants.
0: Ouais, mais ça c'est dans
1: déjà,
0: ma tête.
1: C'est déjà comme ça, jusqu'à un certain point. Excuse-moi, mais il y a plein de musiciens pigés qui joue pour la télévision, tu sais, c'est beaucoup un peu des techniciens de scène.
0: Céline Dion qui a pas écrit grand chose,
2: mais qui est pas une technicienne.
0: Non, mais cela dit, Céline chante quand même les chansons que des humains ont écrit avec leur trip.
2: Exact.
0: Maintenant, tu sais, moi c'est vraiment personnel parce que je sais pas d'invalider ou de rentrer dans un gros débat est-ce que ça devrait exister ou pas. Moi j'ai mes propres opinions, mais je préfère partager des émotions humaines. Moi, dans ma tête, l'art en général, que ce soit une chanson populaire ou un tableau, c'est vraiment une façon de partager une émotion avec quelqu'un que tu connais pas.
3: Mm-hmm. C'est une connexion.
2: Ouais. Mais moi,
0: je veux pas connecter avec un ordi.
2: C'est ça. Mais moi, j'entends aussi, je vis des émotions, je m'en fous d'où elles viennent, ça me fait vivre des émotions, mm-hmm. Puis juste ça. C'est important.
0: Moi, je m'en fous pas d'où ça vient.
2: Ouais, je sais bien.
0: Je trouve ça important, tu sais.
3: Mais si on le sait, moi, c'est ça, si on le sait, si tout le monde est transparent là-dedans. Mm.
0: Mais c'est impossible, ça. C'est de l'utopie de penser que les gens vont divulguer leur...
2: Maintenant, on a dépassé tout ça.
0: Pense à un tableau. Pense à un tableau. La raison pourquoi on s'émerveille devant une toile, c'est qu'on sait le travail nécessaire pour arriver au niveau d'habileté. Sinon, t'as aussi même prendre une photo si on veut juste une représentation d'un visage.
2: Puis on sait que ça a été fait peut-être il y a 400 ans par un artiste. Puis que là, ça nous arrive. C'est la magie de tout ça. OK. Il y a aussi de la magie dans Compostelle.
3: Exact.
2: Puis il y a de la magie amoureuse.
3: Tu sais, manipuler les émotions, je trouve ça intéressant. On va parler d'émotions, mais de vraies émotions, parce que j'ai été amusée par un article du Nouvel Obs qui m'apprenait que on rebaptise parfois le chemin de Compostelle le chemin de Tinder. Et là, j'ai fait, voyons. Et en même temps, j'ai souri, mais finalement, j'étais pas très étonnée. Parce que, Compostelle, c'est un filtre naturel, finalement, aux rencontres profondes et c'est une façon de pouvoir marcher avec quelqu'un pendant des heures, des jours, des semaines, de croiser et recroiser les mêmes personnes et de tisser des liens.
2: Dans des moments où on a le canal bien ouvert.
3: Les chakras bien ouverts.
2: On est dilaté, comme j'aime dire.
3: Exact. Puis, tu sais, à force de les croiser et recroiser, c'est comme l'authenticité est présente et tu peux pas trop te la jouer, je pense, sur le chemin de Compostelle. Alors il paraît que il y a beaucoup de gens qui se rencontrent et qui ont des réservations en solo qui se transforment en réservations pour dans les gîtes là en duo, et que il y a aussi beaucoup de rencontres d'un soir, et que ce qui se passe à Compostelle Compostelle reste à Compostelle.
0: C'est le nouveau Vegas.
3: Exactement. Mais je trouvais ça vraiment intéressant parce que déjà, quand on arrive à Compostelle, on marche seul souvent. On est seul, puis on est... souvent, je l'ai jamais fait, mais c'est, je veux dire, c'est redevenu tellement populaire. Et d'ailleurs, ça, ils battent des records, hein, Compostelle, année après année. Là, sont rendus 500 000 à faire ce pèlerinage à travers l'Espagne, la France.

0: ces autres pays européens.
1: Ça doit être une expérience quand même assez différente. Là, c'est comme monter l'Everest maintenant. Là, ça fait la ligne pendant, ça fait la file pendant 3 jours.
0: À la file.
2: C'est ça. Mais je pense que le fun, justement, c'est d'être tout seul toute la journée, puis éventuellement se retrouver le soir. Puis c'est peut-être là où les rencontres.
0: Ben c'est peut-être là où ça se passe. Mais j'imagine. Oui. Puis j'imagine que les gens sont un peu dans le même état d'esprit, souvent à la croisée des chemins. Ils arrivent là parce qu'ils ont des choses à régler, parce qu'ils sont à la mi-temps de la vie, parce que
1: ils sont en séparation
0: exactement. Puis là, tout d'un coup, il y a comme des liens qui se créent et c'est comme une façon pour des gens qui sont peut-être là des applications de rencontres de faire des connexions plus vraies. Alors, messieurs, je sais que vous avez des choses à dire sur Tinder parce que Simon, t'as rencontré ta blonde, la mère de tes enfants sur Tinder.
3: Ouais.
0: Et Fred aussi, peut-être.
1: Oui, tu dis que ça a sauvé ta vie, Tinder.
3: Ben,
1: c'est ta citation.
3: Ben, écoute, c'est peut-être un petit peu dramatique.
0: Mais t'as pas eu besoin d'aller à Compostelle pour rencontrer ta blonde.
3: J'ai pas rencontré Kim sur Tinder.
0: Okay.
3: Par contre, quand je me suis séparé en 2016, il y a un de mes amis qui m'a dit, je sais que ça te tente pas, mais inscris-toi sur Tinder. Ça va vraiment t'aider à rebâtir ta confiance. Puis moi, je trouvais ça weird, le concept de mettre sur Tinder au Québec, parce que j'avais peur que les gens me reconnaissent, parce que bon, la rupture était vraiment médiatisée. Mais moi, je suis parti au BC 2-3 semaines après ma séparation, puis je suis parti pendant 2 ans, j'ai fait le tour des États-Unis, j'ai vécu dans le désert. Fait que j'étais pas pantoute connu, là, j'arrive au BC, puis il y a personne qui me connaît, puis ça a été vraiment une façon de faire table rase, autant de m'expatrier du Québec que de recommencer à zéro, puis d'aller sur des dates normales avec du monde qui des femmes qui savent pas je suis qui. Puis c'est vrai que ça m'a vraiment aidé à rebâtir ma confiance. Puis je comprends pourquoi ça fonctionne, puis il y a beaucoup de monde, c'est la façon moderne de rencontrer, puis moi je trouve ça merveilleux. Je sais pas si Tinder c'est encore le front runner là, mais moi ça m'a aidé.
2: Ouais, c'est ça, il y en a plein d'autres maintenant.
1: Moi je pense que ça a changé aussi beaucoup Tinder, puis toute cette culture là a beaucoup changé. Toi ça a été bénéfique, super bénéfique pour toi.
2: Ouais, mais moi je veux dire, j'ai eu 2 dates sur Tinder, puis je sais
1: donc avec ta blonde.
2: C'est ça. Puis...
1: Ah, c'est le rêve de tout le monde! La deuxième date, c'est la bonne!
2: Ouais.
1: Maudine!
2: Mais après, je veux dire, on avait des amis communs qui ont validé le truc, là.
1: Ouais, mais, rapidement. Mais d'ailleurs, c'est une nouvelle fonctionnalité de Tinder maintenant. C'est ton entourage qui peut choisir si ça va être une bonne date.
3: Ah, bon, c'est bon, l'endossement.
0: Ouais, mais c'est une bonne idée, ça. Ouais. Mais toi, Pénélope? Tinder?
1: Ah non, mais c'est pas grave. Moi, ça a duré 45 minutes parce que ça y a plusieurs années aussi. Puis ça a duré 45 minutes parce que les gens m'écrivaient après ça sur ma page Facebook officielle, dont des collègues de Radio-Canada, que j'avais swipé pas dans la bonne direction sur l'application. Puis ça devenait vraiment très malaisant, tout ça.
2: C'est vrai que t'es encore britannique.
1: Mais finalement, je suis allée sur d'autres applications après, puis c'était mieux. Là, mais Tinder, il y a 10 ans, 12 ans, c'était la catastrophe. Ouais. Mais donc c'est Compostelle qu'il faut que je fasse.
0: Ben, je pense. Je pense que Compostelle, c'est une bonne idée pour... Tu sais, c'est une posture mentale aussi, Compostelle. Alors, tu vas là, t'as une ouverture, t'as le temps, puis le fait de marcher côte à côte, il disait ça dans l'article, le fait de marcher côte à côte, ça amène à la confidence, tu sais, plutôt que d'être en face à face, en train de te sonder l'âme. Moi, je trouve ça plutôt sympathique.
2: Puis un aspect un peu religieux avec Compostelle, que je pense qu'il ressemble à l'aspect des lieux de culte dont je parlais tantôt, là, l'espèce d'apaisement, là, de je pense, d'être là-dedans. Là.
0: Enfin, mais de table ronde aussi. Ouais. Mais c'est ça. Alors, c'est écrit, le plus ancien pèlerinage d'Europe serait-il devenu le plus efficace des sites de rencontre?
1: C'est quoi le Tinder des montagnes?
0: Alors ça aussi, c'est...
1: Pas intéressé.
0: Vraiment. Non, mais c'est un autre filtre. T'aimes la rando. Il y en a des sites de rencontres, rencontres sportives et tout ça. Moi, là, ça fait comme 2500 ans que je suis avec mon chum. Alors, je trouve ça vraiment sympathique de lire là-dessus.
3: C'est pas ton âme.
0: Je te remercie. Le Tinder des montagnes, c'est un jeune Suisse qui a parti ça parce que à un moment donné, il était sur le sommet d'une montagne. Il y a des carnets sur le sommet des montagnes en Suisse où tu peux laisser un commentaire sur la beauté des lieux. Puis lui, il a écrit, j'étais monté pour le coucher du soleil et j'étais tout seul. La prochaine fois, on sera deux. Et puis là, il a laissé son numéro de téléphone. C'est ça, c'est merveilleux.
1: Puis quelqu'un a pris le numéro. On ne sait pas. Est-ce qu'on sait connaît la suite de l'histoire?
0: Alors, la suite de l'histoire, c'est que ses amis. Là, il a dit ça à ses amis. Je pense qu'il n'y a pas eu trop d'appels à ce moment-là. Mais ses amis lui ont dit, ben fais ça sur tous les sommets. Laisse des petits carnets rouges. Alors, ça s'appelait le Tinder des montagnes. Des carnets rouges sur 7 sommets du canton de Fribourg. Ça a cartonné. Les gens se sont rencontrés. Ça a percolé jusqu'en Argentine. Et puis, tu sais, je trouve que. Quelle bonne idée, parce que tu sais déjà que t'aimes faire de la rando, là, si tu t'es rendu au sommet.
1: Oui, exact. Tu partages déjà quelque chose en commun.
0: Exactement. Puis là... Oh.

0: Mais tu prends le numéro de téléphone. Tu sais, t'as pas de photo. Tu comme
1: non.
0: Y a
1: vraiment... tellement analogique, j'adore.
2: Analogue, exact.
0: Non, mais c'est analogue, mais en même temps, tu te donnes un petit swing parce que tu sais que t'as des choses en commun. Après, peut-être que de laisser l'âge et
2: Sexville, ASV.
0: Ouais.
2: Âge, Sexville.
0: Ah, je sais pas.
1: Ah, ouais. Bon, c'est ça.
2: Ça, c'est vieux, vieux, ça.
1: Réseau contact.
0: Mais le plus drôle, c'est que ce jeune homme qui s'appelle Thibaut Monnet, je trouvais ça drôle parce qu'il est suisse, ça s'invente pas, mais bref. Thibaut Monnet a rencontré son âme sœur pas au sommet des montagnes, mais après un passage à la télévision où il parlait de son Tinder des montagnes, puis là, il y a une fille qui l'a contacté, puis là, ils sont ensemble depuis.
3: Mais on sait-tu si ça a déjà fonctionné?
0: Ah, je le sais pas. Non, mais c'est pas important. Je trouve que c'est des belles façons très
3: de
0: saines.
3: De passer à la télé.
0: Moi, je suis vraiment l'apôtre de l'amour. Je trouve ça vraiment joli et pourquoi pas.
2: Absolument.
0: Pourquoi pas? Alors, peut-être qu'on peut penser à ça, un petit carnet dans les montagnes des Rocheuses, peut-être, ou sur le Mont-Royal, que sais-je.
1: Ah, Mont-Royal, vois-tu, c'est un investissement de temps un petit peu plus raisonnable.
2: Ouais. C'est ça. Sophie Fouron, Simon Coutu, c'était formidable de vous entendre sur vos sujets ce matin. Fred Saint-Gelais, wow, j'ai adoré passer ce temps avec
1: plaisir
2: toi ce
1: matin. Plaisir
2: partagé, mes amis. Vraiment. Scooter Gas, cet album est disponible depuis le 17 septembre avec Dominique, rappelle-nous son nom de famille.
1: Dominique Fauché.
2: Donc oui, ce nouveau duo, il y aura des chansons à suivre assurément qui sortiront dans les prochaines semaines, mois peut-être. Des festivals aussi peut-être l'été prochain, on espère bien.
1: On croise les doigts.
2: Un peu sur scène. Merci beaucoup, Fred.
1: Merci à vous autres.
2: Voilà comment cette première heure d'émission se termine. Les anges dans nos campagnes se joignent à nous après les infos pour analyser la campagne à ce stade-ci, une semaine avant le scrutin. Lui au coin, Émilie, Nicolas et Tasha Carradine s'en viennent. À tout de suite.
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8: Bonjour, ici Martin Boucher. Il est 10h. Il fait 12 degrés en ce moment à Québec. Voici les informations. Le Parti québécois s'engage à embaucher 800 nouveaux policiers en 4 ans et à augmenter la capacité de formation de l'École nationale de police. Le chef affirme vouloir rétablir le sentiment de sécurité des Québécois. Paul Saint-Pierre Plamondon souhaite aussi s'inspirer du règlement de la Ville de Montréal qui interdit aux citoyens d'insulter les policiers et de l'appliquer à l'ensemble du Québec.
9: On peut édicter un principe et avoir un cadre juridique qui énonce clairement qu'on ne doit pas, on ne peut pas insulter les forces de l'ordre. Mais ensuite, un policier, une policière a toujours une discrétion dans l'intervention. Lorsqu'on est quelqu'un qui est clairement en psychose ou quelqu'un qui a bu puis qui se contrôle, évidemment, il y a toujours une discrétion ensuite dans l'utilisation ou non du levier. Mais en termes de civisme, je pense que la Ville de Montréal a raison.
8: Paul Saint-Pierre Plamondon promet aussi de consacrer plus de ressources en santé mentale pour les forces de l'ordre. Et puis, le taux de participation au vote par anticipation approche 14 % en moyenne au Québec. Le vote se poursuit aujourd'hui jusqu'à 20 heures. Les 3 circonscriptions où le vote par anticipation a été le plus fort au Québec sont toutes dans la région. Dans Louis-Hébert, Vanier-les-Rivières et Lévis, plus de 20 % des électeurs ont voté dans la seule journée d'hier. Santé Québec est préoccupé par la hausse de l'absentéisme dans le réseau de santé. Le taux d'absence pour maladie atteint plus de 20 % et il ne cesse d'augmenter depuis 10 ans. Le phénomène touche particulièrement les professionnels qui donnent des soins directs aux patients, comme les infirmières ou les préposés. La surcharge de travail et la gestion déficiente des ressources humaines expliquent

0: expliquerait cette situation, le professeur de HEC Montréal, Denis Chenevert.
1: Le taux d'absentéisme du secteur de la santé et des services sociaux à la moyenne des autres secteurs, on aurait des dizaines de milliers de soignants supplémentaires tous les jours pour offrir des soins.
0: Santé Québec assure que freiner le taux d'absentéisme est une de ses priorités. Après 3 ans de litige, la municipalité de Lac-de-Lage et l'entreprise Empire 47 se sont finalement entendus pour régler le conflit. Empire 47 exploite un réseau de 70 km de sentiers pour le vélo de montagne. La municipalité de Lac-de-Lage jugeait que l'achalandage était trop important et qu'il compromettait l'environnement et la sécurité. L'entente, dont les détails seront présentés ce soir au conseil municipal de Lac-de-Lage, inclurait la municipalité voisine de Stoneham, puisque le pavillon d'accueil serait déplacé sur son territoire. Steve Maguire est président du conseil d'administration d'Empire 47.
2: Stoneham, comme vous savez, a modifié son règlement de zonage pour rendre le terrain au zonage récréotouristique. Puis toutes les AS de en ligne avec les promoteurs, justement, avec Empire 47, avec la ville de Stoneham et de Lac-de-Lage pour travailler de l'avant sur ce projet-là là, qui va être, somme toute, en tout cas, idéalement très positif.
0: Empire 47 est présente à Lac-de-Lage depuis une douzaine d'années, mais le litige avec la municipalité a débuté en 2023. Un motocycliste est décédé hier soir à la suite d'une embardée dans l'échangeur à la sortie du pont Pierre-Laporte du côté de Québec. L'accident s'est produit vers 17h30 dans la bretelle du boulevard Champlain qui mène à l'autoroute Henri IV en direction nord. L'homme de 70 ans aurait perdu la maîtrise de sa moto dans la bretelle et dans sa chute, il aurait glissé jusque sur l'autoroute où il a été percuté par un autocar. La victime a été conduite à l'hôpital où son décès a été constaté plus tard en soirée. La société SpaceX doit lancer depuis le Texas cet après-midi sa fusée Starship. Elle emporte 26 satellites Starlink qu'elle doit mettre en orbite après 6 tours de Terre. C'est aussi une étape importante pour le programme Artemis de retour sur la Lune. Voici Sophie Bécherel.
3: Selon la méthode développée par SpaceX, cette fusée Starship a encore été modifiée depuis le vol précédent. Des améliorations pour un objectif plus ambitieux. Cette fois-ci, la fusée doit mettre en orbite 26 satellites Starlink, nouvelle version. Leur capacité de transmission est 10 fois supérieure au précédent modèle. La mise en orbite est une première, puisque jusqu'ici, les vols du lanceur lourd visaient à apprendre en restant sur une trajectoire en forme de cloche, avec retour sur Terre du premier étage et récupération par 2 bras métalliques. Mais pour ce vol, Starship fera 6 tours de Terre à 275 km d'altitude et si tout se passe bien, le premier étage se posera au retour sur une plateforme en mer dans le golfe du Mexique. La mission doit durer 10 heures. Parmi les points d'amélioration qui seront surveillés de près, le contrôle de la trajectoire du 2e étage quand il retombera dans l'océan Pacifique et le bouclier thermique, la fixation des tuiles en céramique qui le recouvrent a été perfectionnée. Là encore, SpaceX vise le 100% réutilisable.
0: C'était Sophie Bécherel. Voici, en terminant, les prévisions de la météo avec Juliette Lefebvre.
4: Le ciel sera couvert toute la journée et des averses doivent débuter sur l'heure du dîner. Journée qui s'annonce venteuse avec des vents du nord-est de 20 km à l'heure, des rafales à 40. Maximum de 13 degrés et pour ce soir et cette nuit, 40% de probabilité de pluie avec 11 degrés.

0: Bienvenue à cette deuxième heure d'émission. Penelope McQuaid et toute l'équipe avec vous. Ce que nous faisons le lundi, on essaie de le faire le plus souvent possible, jamais à la même heure, si vous conviez à peut-être recevoir notre top 3 de la semaine dernière. Le vendredi, sur le compte Instagram de l'émission, RC barre de soulignement Penelope sur Instagram. Donc, je fais une petite vidéo où je vous parle des trois moments marquants de la semaine. Et là, le lundi, ce qu'on fait, c'est si vous textez Penelope sur la bulle de conversation de l'application audio, on vous envoie les trois liens qui, cette semaine, sont Jean-Michel Blais. Mon Dieu, que ça faisait du bien de commencer l'émission avec une pièce au piano. C'était tellement beau. L'entrevue était superbe. Il nous a offert aussi une autre pièce de cet album Mirador qui est sorti vendredi. Isabelle Maréchal, nouvelle collaboratrice. Donc, j'étais très, très heureuse de la recevoir à ce micro. Elle sera avec nous assez régulièrement les jeudis. On lui donne une carte blanche et aujourd'hui, la semaine dernière, elle nous parlait donc des classes moyennes, des moyens des classes moyennes qui rétrécissent comme peau de chagrin. Et le troisième moment marquant a été celui avec la psychologue Florence Marcille Deneau. Elle nous a parlé des chemins qu'emprunte le deuil ou les deuils dans une vie. Alors, c'était vraiment touchant et ça a beaucoup résonné parce que vous m'en avez vraiment parlé beaucoup. Alors voilà le top 3 de la semaine qu'on vous propose. À venir au cours des 90 prochaines minutes, nous aurons Benoît Melançon aujourd'hui et son mot qui résonne, c'est le mot « lumière ». Il le mettra au singulier, il le mettra au pluriel et il mettra aussi un L majuscule. Donc, il va nous parler de ces trois significations-là de lumière. Et nos sentinelles de l'air du temps, Julie Bouchinger et Arnaud Granata, notamment, il sera question de la laine. Est-ce que c'est si éco-responsable que ça, alors qu'il y a eu des grands événements qui ont brassé le monde de la mode la semaine dernière? On va revenir sur tout ça. Mais là, ce qu'on fait, c'est ce qu'on vous invite à faire. On l'a fait à quelques reprises depuis le début de la campagne. Ce sera la dernière fois avant que vous alliez voter, si vous allez voter lundi. C'est déjà fait par anticipation, mais si c'est pas encore fait, nos anges dans nos campagnes sont là pour vous analyser. Ça lui fait toujours rire. Analyser ce qui s'est passé. Bonjour, lui, au coin.
1: Oui, bonjour, Penelope.
0: Ça fait rire, hein?
1: Toujours prêt à aider les gens à se décider à voter. Même moi, je me suis acheté une paire de dés en fin de semaine pour m'aider à me décider.
0: Ouais, c'est ça, c'est tough. Oh. Mais cela dit, on a parlé de ça ce matin et on a demandé si, par exemple, tout le monde en parle hier soir. Bon, bonjour, Tasha Carradine.
2: Bonjour, bonjour.
0: Bonjour, Émilie Nicolas.
3: Bonjour.
0: Avec le club social, on jasait de ça avec Sophie puis Simon, puis on parlait, tout le monde en parle, puis est-ce que ça vous a aidé à vous faire une tête? Puis on a eu quelques courriels qui nous ont dit, honnêtement, oui, ça nous a aidé à nous faire une tête. Donc, il y a des gens que les participations, les analyses aident à faire des têtes, et on pense que ce sera le cas aussi ce matin. OK. Donc, je rappelle, les anges dans nos campagnes, c'est quoi? Ben, ce sont nos trois analystes qui utilisent les vocabulaires reliés aux différentes religions, mais c'est à travers ces filtres-là qu'on passe certains des événements de la semaine. Tasha, le miracle récent a été lequel?
2: Ben, c'était hier soir, c'était le fait que c'était une atmosphère beaucoup plus détendue et les chefs se sont entendus sur des points communs au lieu de se confronter constamment comme pendant les débats. On avait le moment pour moi qui sortait le plus de rire, c'était quand personne sauf Charmillard pouvait reconnaître leur propre candidat et ils se sont pas pris à l'un ou l'autre et c'était un moment assez rigolo. Et de plus, le quiz pour et contre, il y avait des convergences inattendues au point que Ruba Gazal a dit qu'on vous pouvez voir que chacun pourrait éventuellement travailler avec l'autre. Alors, wow.
0: Exact.
2: C'était un beau moment qui peut-être va pas durer beaucoup, mais pour moi, c'était un miracle de le voir.
0: OK, d'accord. Le miracle, oui, c'était quoi?
1: Le miracle, c'est Éric Duhaime, parce que les sondages lui donnent vraiment des ailes. puis d'ailleurs, les sondages disent, avec les agrégateurs, si vous voulez, disent... Avec ces sondages-là, le Parti conservateur pourrait avoir 12 sièges et la CAQ pourrait avoir seulement 6 sièges. Alors, le miracle, c'est la multiplication des sièges. Donc, déjà, c'est un premier miracle, mais ce miracle-là aussi a un autre nom, c'est la transfiguration. Parce que Éric Duhaime nous a dévoilé sa nature divine et il est venu nous porter un message nouveau. Coupez-vous les uns les autres. Reste que c'est le chef qui a le plus progressé depuis coupez-vous les uns les autres, je vois que tout le monde la pogne, là, OK. Donc restez c'est le chef qui a le plus progressé dans les premiers débats, il a gagné 3 points dans les intentions de vote, il a gagné 4 points comme meilleur premier ministre, mais attention, un miracle, j'ai appelé au Vatican, j'ai vérifié, c'est très vrai. Okay. Un miracle, ça se vérifie une fois que c'est fait, pas avant. Donc pour qu'il y ait un miracle, faut qu'il y ait des gens qui aillent voter et qui aient la foi. Donc, en 2022, le PCQ avait 13 % des voix, a fait élire personne. Donc, est-ce qu'avec 16-17 % on va avoir 12 députés? Point d'interrogation, surtout qu'Éric Duhaime a plus d'avis défavorables que favorables à son endroit. Donc, voilà, j'espère, je pense que lui aussi espère un miracle.
0: OK, d'accord, à suivre. En tout cas, ça se passe bien pour lui dans ses élections, oui, ça, c'est la moindre des choses qu'on peut dire. Émilie, on est dans les confessions maintenant.
3: Oui, ben en fait, les confessions, parce que à ce stade-ci, là, le vote par anticipation, c'est déjà fait. Donc, il y a pas vraiment d'annonce de plateforme électorale qui se font dans la dernière semaine de campagne. Donc, l'actualité est beaucoup plus marquée essayer de fouiller ce qui se passe à l'intérieur des partis politiques. Bien sûr, la semaine passée, il y a eu toute l'histoire de l'ensemble.

0: page d'alerte qui a été faite par Amnesty International sur des voix citoyennes qui ont été attaquées au niveau de leurs ordres professionnels par certaines personnes du Parti québécois.
1: Marie-Ève Coton.
0: Marie-Ève Coton notamment, mais aussi toutes les autres qui sont anonymes. Donc il y a ça. Ensuite, il y a la question de est-ce que oui ou non, il y a des candidats du Parti québécois qui critiquent les positions de son chef au niveau de l'immigration. Donc c'est sûr que nécessairement, ça, c'est pas des annonces, c'est qu'on fouille dans l'unité des rangs. Puis je vais ajouter la question de la CAQ et de l'ingérence électorale et américaine qui a été alléguée par certains employés de la CAQ qui ont essayé d'amener ça aux journalistes. Il y a des choses qui se passent à l'interne et c'est de ça dont on parle plus que des idées politiques parce que c'est ça qui reste, qui nous permet essentiellement de nous faire une idée sur les gens qui veulent diriger la province, là, c'est qui, comment ils fonctionnent, c'est quoi l'unité là-dedans, vraiment comment ils pensent. On est rendu au détail essentiellement, ce qui est une bonne chose parce que ça veut dire qu'on s'est fait une tête sur le gros des choses. Mais c'est ça qui ressort pour moi dans la dernière semaine, une fois que les débats sont finis puis que le vote anticipation est déjà fait, là, c'est que on cherche à vraiment mieux savoir des faits plus que d'essayer de comprendre les idées là.
1: OK, Tasha Carradine, allons-y sur la confession maintenant.
2: Ben, une autre confession qu'on a vue hier soir, c'était la confession que Christine Fréchette est contre l'indépendance. Et ça a fait les manchettes aujourd'hui parce qu'elle a évité la question assez longtemps, puis ensuite s'est prononcée comme autonomiste pendant la campagne. C'était pas clair, mais hier, c'était un choix binaire. Oui, pour ou contre l'indépendance du Québec, Guy Lepage a demandé la question et elle a levé le carton contre. Alors, voilà, on le sait, ancienne péquiste, mais quasi autonomiste, mais contre l'indépendance. Ça fait les choses plus claires pour les électeurs, peut-être. Peut-être un appel aussi à des électeurs qui fuient au Parti libéral de la CAQ, parce qu'on sait maintenant, on a vu le dernier sondage ce matin, la CAQ, je pense, était à 4e position. Alors, moment difficile pour Mme Fréchette.
1: Les plaies d'Égypte, on est encore avec Christine Fréchette, oui?
3: Oui, c'est sûr, je pense que c'est ce qui lui colle le mieux cette semaine. Mais parce que dans la Bible, ça prend 10 plaies d'Égypte avant que le pharaon lâche prise et libère le peuple. Okay? Mais Christine Fréchette est rendue à 7-8 plaies d'Égypte, puis on dirait que le peuple est déjà parti. Donc, finalement, le sondage d'hier nous donne cette impression-là. Donc, elle a 17% d'intention de vote, c'est 10 points de perdu depuis le début des élections, puis à égalité avec les conservateurs, et c'est les personnes âgées aussi, plus âgées, pas nécessairement âgées, mais âgées aussi, 55 ans et plus, disons, qui pensent qui diminuent beaucoup leurs intentions de vote à l'égard de Christine Fréchette. Donc, c'est ça le problème, c'est que le peuple est parti, les plaies d'Égypte continuent à tomber. Et évidemment, ça a commencé il y a 2 semaines au débat TVA quand on a eu une espèce de spin en disant elle a été trop agressive. T'sais, fallait être quand même, c'était quand même subtil son agressivité, j'ai trouvé, mais c'est un spin qui part.
1: Ouais.
3: Puis après ça, ça continue. Puis évidemment, la question d'ingérence cette semaine, c'est une autre plaie d'Égypte, mais je mets un point d'interrogation là-dessus parce que moi, j'ai bien lu ma Bible. Si vous lisez bien les Écritures, jamais le pharaon ne s'envoie lui-même une plaie d'Égypte. Donc ça veut dire que c'est pas vraiment une plaie d'Égypte. Puis ça s'appelle plus en québécois, scorer dans son but.
1: OK. Ça va être intéressant de revenir sur... après les élections, quand on aura réfléchi, quand la poussière sera retombée, à différents moments comme ça dans cette campagne qui ont été des tournants super importants, alors qu'il y avait quelque chose de très positif, mettons, qui se passait.
3: Oui.
1: Il faudrait voir aussi, admettons que Éric Duhaime subit une dégringolade cette semaine, alors qu'il a monté pendant plusieurs semaines. Ça va être intéressant de voir.
3: Ça tient pas grand-chose.
1: Ouais, exact. OK, allons-y maintenant avec nos anges dans nos campagnes. On est avec, on est aussi avec les plaies d'Égypte, Émilie.
0: Oui, puis moi j'écoute Louis puis je me dis oui, moi c'est à chaque fois que j'entends le mot agressivité associée à une femme en politique, ça me donne le goût de prendre une couple de semaines de recul puis de re-regarder voir si c'était si agressif que ça.
1: Probablement que ce sera fait.
0: Petit moment éditorial. Sinon, de manière générale, j'allais dans le même sens, au sens où je pense que pour Christine Fréchette, effectivement, c'est les débats, mais c'est moins la question d'agressivité pour moi que la question du manque d'authenticité. On avait vraiment l'air... C'est vraiment une personne qui récite des lignes, puis quand la question, c'est pas ça pantoute, puis que le thème, c'est pas ça pantoute, la ligne qu'elle s'est fait dire par son équipe qu'elle doit placer à la place, c'est malaisant. Ça sonne inauthentique.
1: On l'a vu lors du dernier débat.
0: On l'a vu. Puis c'est ça. Pour moi, c'est ça le.
3: C'est l'agressivité.
0: C'est ça pour moi le problème, c'est la surpréparation sur. Il faut que tu places 3-4 lignes. puis place-les le plus souvent possible dans le débat.
1: Et la sous-préparation sur d'autres choses.

0: lorsqu'elles surviennent, là, il y a comme un cafouillant.
1: Ouais, c'est ça. Répondre à la ligne d'avance. Ouais. Et donc, la réponse est sans lien avec la question. On a l'impression qu'elle évite des réponses. Donc, ça, pour moi, au niveau des débats, c'était vraiment problématique. Puis, bien sûr, en fond de ça, la question de SIFA, là, puis Thomas Gerbet qui continue son travail là-dessus. Donc, les tuiles continuent à tomber là-dessus. Donc, ça a été très facile. Puis, c'est pas simplement donc qu'il fait, là, de toujours associer CAC avec le mot gaspillage. Mmh. Sauf que c'est qu'il y a 8 ans de comment dire, il y a 8 ans de bilan derrière ça qui fait que si ça colle à l'image, c'est parce qu'il y a quelque chose de collant.
0: D'accord. Ouais, c'est ça. Dans ces 8 dernières années-là, il y a des choses qui ont été faites et dites, par exemple, pour le Parti libéral, qui ont été faites il y a 15 ans, qui aujourd'hui, on se demande, non, mais à un moment donné, on peut-tu décoller de ça? Mais il y a des choses sur lesquelles on est collé. Oui, c'est ça, exact. Fait qu'il y a des choses, par exemple, sur lesquelles vraiment on est collé.
1: Ouais.
0: Tasha, allons-y maintenant sur la révélation.
2: Ben la révélation, il y avait une révélation à 2 tranchants ici. Révélation de l'ingérence américaine potentielle dans la campagne. Et la première chose qu'on a été révélée à 1 semaine simplement du vote, que Ottawa avait averti le gouvernement à Québec qu'il y avait possiblement une tentative d'ingérence. Une ingérence un peu bizarre parce que c'était la publication par un think tank américain d'un texte qui demandait que les gens interviennent pour le pousser le mouvement souverainiste, pour même pousser les Premières Nations et créer un clivage avec le peuple québécois et le peuple canadien potentiellement pour casser le Canada. Mais on voit que l'ambassade américaine a nié ça et on a nié aussi du parti côté Parti québécois qu'il y avait aucune approche par les Américains. Mmh. Mais ce qui est intéressant, c'est qu'à la deuxième révélation, que Mme Fréchette le savait après que son équipe avait même averti les médias. Elle n'était même pas au courant.
0: Non, ça prend une semaine.
2: Son équipe a averti les médias avant. Mmh. Et là, ça a alimenté toute la question, est-ce que c'était un move politique? Et M. Plamondon a sauté là-dessus. Pour lui, c'était un peu un cadeau, cette révélation-là, parce que justement, ça rappelait tout le spectre de Trump et de l'idée qu'on veut dire que l'élection est truquée, on peut pas se fier aux élections, ce qui est très ironique, parce qu'on sait que Mme Fréchette avait essayé d'utiliser M. Trump au début de la campagne pour pousser sa campagne. Et maintenant, ça a rebondi un peu sur elle. Alors, ces révélations-là, en dernière minute, je pense c'est quelque chose qui peut-être va bouleverser encore dans le sens inverse pour Mme Fréchette.
0: OK, d'accord, Tasha. Lui au coin, la rédemption.
3: Et la rédemption. C'est un beau mot, mais juste de même, comme ça. Juste de même, j'aime ça. Puis, pour Québec solidaire, c'est une rédemption parce que rien fonctionnait au printemps. Même chez les jeunes, c'était le troisième choix. On choisissait plus les conservateurs ou libéraux. Mais là, QS. Donc là, en fin de campagne, c'est la rédemption. QS est redevenu premier chez les 18-34 ans. Yeah! Devant le Parti québécois. Yeah! Premier choix sur l'île de Montréal. Yeah! Donc ça va bien. Mais malgré le manque de crédibilité de certaines promesses, comme les épiceries publiques, qui mettent un gros point d'interrogation sur le réalisme du programme. Ruba Gazal.
0: Le programme de QS était peu réaliste? Ou non, l'idée de mettre
3: l'idée
0: ça
3: des
0: ailleurs?
3: Épiceries publiques, c'est quand même innovateur, ça mériterait une grande discussion, mais juste dans le format des élections, c'est difficile d'établir le côté réaliste de cette promesse-là, puis ça n'a pas été établi, c'est un peu bizarre. Voyons, Éric Duhaime a dit, je vois pas des fonctionnaires placer des tomates sur les tablettes. Donc ça peut déraper vite, puis s'en aller vers la taxe orange qu'on avait eue à la dernière élection, Gabriel Nadeau-Dubois, qui avait qualifié une des mesures de QS comme étant la taxe orange. François Legault avait frappé là-dessus. Pourquoi? Parce que François Legault, en s'en prenant à QS, il disait en même temps à l'électorat, je m'en prends même pas au PQ, je m'en prends même pas au PLQ, je suis en train de gagner, je suis en territoire, je suis en train de conquérir les comtés de QS. Donc, c'était ça un peu la dynamique, et elle avait pas cette dynamique-là, Ruba Gazal, donc tant mieux pour elle, mais il faut donner à César ce qui revient à César. Ça fait longtemps que je veux brancher César dans ma chronique.
0: Donc, des anges dans nos campagnes.
3: Au débat, Gazal a sorti une des meilleures images de la soirée, puis je vous la fais écouter.
4: Il y a une urgence dans cette élection, Monsieur Roy, puis je veux m'adresser aux Québécois. Il y a une urgence. On s'en va dans des années difficiles, peu importe l'outil qu'on va utiliser, que ce soit un scalpel ou une tronçonneuse, ça va saigner dans nos services publics. Il y a une urgence. Donc, si
3: Madame
4: on veut,
3: Gazal,
4: tous les partis vont faire de l'austérité. Le seul qui ne veut pas en faire, c'est Québec solidaire, et nous allons être en rempart.
3: Donc, ça va saigner dans nos services publics, puis on peut être en accord ou en désaccord avec ce que propose Québec solidaire de préserver le modèle québécois actuel, mais il y a un électorat pour la soutenir, mais elle a réussi à les rassembler, donc c'est

0: Et la rédemption.
1: Elle a eu des phrases très chocs, très percutantes, oui. Ruba Gazan, là, qui ont marqué des points. Émilie Nicolas, l'appel à la prière.
2: Mais d'abord, là, j'ai pas le choix de faire une autoplug d'une chronique qui a été publiée il y a quelques semaines, qui s'appelle Les épiceries publiques.
1: Oui, mais c'est ça. Je me demandais pourquoi on vous entendait pas
2: dans
1: sur
2: lequel,
1: le sujet.
2: Dans lequel je nomme les études et les précédents sur lesquels cette idée-là est lancée, dont les magasins publics de l'armée américaine qui opère depuis des décennies, et le maire de New York, Sarah Mamdani, qui est en train d'en ouvrir à New York.
1: Donc, est-ce que ça voudrait dire que, donc, Québec solidaire n'a pas réussi à convaincre avec des arguments si l'idée est bonne, parce que c'est un peu ça que Louis disait, c'est il faut convaincre.
2: Je sais pas si les gens ont pas convaincu, j'ai pas vu d'études sur est-ce que les gens ont trouvé ça convaincant ou pas.
1: Mais est-ce que les chiffres-là, est-ce que ces choses-là ont été dites par les partis, par le parti, par Ruba Gazan?
2: C'est-à-dire que on en a seulement parlé durant un des débats, je crois, de cette idée-là. Puis après, les gens sont allés googler ou non, mais je pense pas que ça a été un des points majeurs de la campagne. Ceci dit, moi j'avais comme thème, oui, la question de l'appel à la prière, parce que en ce moment c'est vraiment une question de sortie de vote à 5 partis, puis de concentration des votes dans des comptés prenables. C'est pour ça que quand je dis, je nomme Québec solidaire, les conservateurs et les libéraux, je fais exprès pour pas nommer la CAQ, qui pour moi est vraiment dans une zone de perdition, au sens où leur vote est tellement éparpillé un peu partout qu'il n'y a pas nécessairement... C'est très difficile pour la CAQ de durcir en comté. Tandis que puisque pour les libéraux, c'est concentré dans la grande région de Montréal, et pour Québec solidaire aussi, il y a moyen... Là, c'est vraiment l'organisation sur le terrain qui fait la différence. Puis à savoir si les gens qui ont été sondés, qui nous donnent ces chiffres-là, est-ce que c'est vraiment des gens qui sont motivés à aller voter? Est-ce que c'est des gens qui aussi ont envie d'avoir un gouvernement majoritaire du Parti québécois? Je pense que c'est ça qui ressort dans beaucoup de groupes qui ont été faits par différents médias, qui se fient à des groupes de citoyens. Puis ce qu'on teste, c'est est-ce que les gens veulent voter pour un parti, mais quand on regarde est-ce que les gens veulent un gouvernement majoritaire donné à quelque parti que ce soit, dans plusieurs groupes, la réponse c'est non. Et donc là, est-ce qu'il y a des gens qui vont vouloir bloquer une majorité du Parti québécois, essayer de faire du vote stratégique par comté pour essayer de distribuer les votes de manière un peu plus gagnante? Je pense qu'il va y avoir des conversations là-dessus, peut-être dans les chaumières, disons, dans les prochains jours, là, parce que c'est une question aussi, à un moment donné, de quel genre de résultat électoral on peut avoir. Puis pour les gens, tout ce qu'on peut faire, c'est voter pour un député local. On vote pas pour le premier ministre. Donc, c'est aux gens de faire leurs calculs en fonction de ça, en fonction de ce qu'ils veulent. Mais je pense qu'il y a beaucoup de gens qui voudraient peut-être un gouvernement du Parti québécois sans vouloir de référendum. Comment est-ce qu'on fait ça? Comment est-ce qu'on s'organise? Et puis donc, c'est les conservateurs, Québec solidaire et les libéraux, en fonction de leur capacité à rendre leur vote payant dans les comtés qui, à ce stade-ci, peuvent faire une différence.
1: D'ailleurs, le plus récent sondage Synopsis La Presse concernant la souveraineté, on dit que 29% des Québécois voteraient oui si un référendum avait lieu aujourd'hui, et 71% choisiraient le non après la répartition des indécis. Ça a reculé de 5 points en 2 semaines, donc, cette option-là. Il y a un peu plus de la moitié des Québécois qui croient que Paul Saint-Pierre Plamondon tiendra bel et bien un référendum sur la souveraineté s'il est porté au pouvoir. 29% pensent que non. Et ce qui est intéressant, c'est qu'on voterait pour lui en pensant que peut-être il ne fera pas de référendum. C'est intéressant, cet achat.
3: Oui, je pense que lui... quand même, il recule pas. Et là, c'est ce que je dis, c'est le mantra de PSPP, le fait qu'il dit qu'il va faire un référendum dans son premier mandat, après que Donald Trump est parti. C'est le seul bémol qu'il a fait pendant la campagne. Et en dernière minute de campagne, dernière semaine, il dit toujours, je vais faire mon référendum premier mandat. C'est possible que les gens n'ont pas peur du référendum autant parce qu'ils pensent que ça va pas passer. C'est l'autre chose que ces sondages nous démontrent, qu'ils ne veulent pas de la CAQ, ils ne veulent pas nécessairement des autres alternatives. Ils croient que lui aurait le meilleur bilan ou la meilleure option. Et ainsi, il n'a pas peur d'avancer le projet parce que même si les gens ne le veulent pas, ils ne veulent pas des alternatives. Sauf que, c'est vrai, je pense qu'Émilie a fait un bon point sur la question du vote stratégique. On parle toujours de ce vote-là. Je ne sais pas s'il est aussi organisé que possible, mais ça fait que des gens parfois disent, oui, OK, je pense que le PQ va passer, mais je vais voter conservateur parce que ou je vais voter Québec QS parce que je crois plus à leur politique est bon, il n'y a pas de danger que la CAQ rentre, par exemple. Alors, c'est tout un gros mishmash, comme on dirait en anglais, mais je pense que le fait que le mantra de PSPP n'a pas changé depuis le début de la campagne montre qu'il est assez confiant que ça ne va pas lui nuire au moins d'insister. Mm-hmm, et pour certains, pour 29 % des Québécois, c'est un atout.
1: Exact. On dit aussi que 67 % des Québécois affirment que le camp du non sortirait victorieux s'il y avait un référendum et 14 % pensent que le camp du oui sortirait gagnant et 20 % ne savent pas. C'est intéressant. Louis, le mantra est de qui?
0: Oui, c'est le mantra de Charles Millard. C'est un peu dans la suite de Tacha. Je dois dire, Charles Millard, il a fait une bonne campagne, puis il a surtout bien performé dans ses débats, puis ses entrevues, cinq chefs, une élection, etc. Mais le problème, c'est pas sa performance, c'est son parti qui incarne rien de précis. Quand je l'écoute parler, j'ai l'impression qu'il conduit un Corolla automatique diesel, puis qu'il essaie d'accélérer, puis il est à 30 km, puis il essaie d'accélérer, puis il est pas capable, puis il se fait dépasser à gauche, puis à droite, dans le milieu de la métropolitaine. Puis son Corolla automatique diesel, c'est son mantra référendaire qui résonne pas, qui arrive pas à faire bouger l'aiguille. Il reste à 22 % d'intention de vote, 13 % chez les francophones. Ça bouge très peu, en tout cas d'un sondage
1: mais
0: à l'autre.
1: Mais s'il n'y a pas tant de peur d'un référendum, ben ça. C'est ça, il n'y a rien, il n'y a ben pas d'épouvantail à...
0: Ben c'est dangereux un mantra. Si vous faites ça au volant, vous risquez de vous endormir. Puis surtout le mantra référendaire. Il y a juste 7 % des Québécois qui disent « je vais voter pour rejeter un référendum ». Il y en a 40 % qui disent « moi, je vote pour du changement ». Donc, c'est pas une priorité. Donc, ça l'empêchera peut-être pas de former l'opposition officielle. Puis, si ça arrive, il va falloir qu'il change de mantra s'il veut changer de vitesse pour la prochaine élection.
1: Quelle étrange campagne, quand même.
0: Quand même, hein? Ah, puis, en plus, les gens, s'ils pensent que le Parti québécois est certain de gagner, ben là, il y a des gens qui peuvent se dire « bon, ben je voulais aider le Parti québécois, mais là, maintenant, ce que je sais qu'il gagne, je vais peut-être encourager petit Gilles, qui est mon candidat libéral. »
1: Ah oui, OK.
0: C'est ça. Ça peut arriver.
1: Émilie, la conversion. Oui, Tacha?
3: Non, je suis absolument d'accord.
1: OK, Émilie?
2: Non, là, je prends de l'avance dans ma tête. Ça m'arrive d'être juste rendu trop loin. Mais je pense qu'il y a quand même un défi qui s'en vient. Peut-être au lendemain des élections, d'essayer de convertir les appuis puis les caucus puis les députés en espèce d'organisation de balance de pouvoir. Puis ce mot-là, balance de pouvoir, c'est pour ça que je prends de l'avance parce que je remarque qu'il est lancé ici puis que même dans les questions des fois qu'on pose au chef, il a surtout été lancé à Éric Duhaime. Puis moi, je trouve ça spécial. Je trouve ça spécial parce que c'est un spin. Parce que, alors, je veux dire, au lendemain, si on a un gouvernement minoritaire, n'importe qui peut avoir la balance du pouvoir. Donc, le fait que ce mot-là soit associé particulièrement à Éric Duhaime, c'est comme une...
1: Mais c'est pas parce qu'on l'imaginait jamais dans cette éventualité-là quand on prend les chiffres de la dernière élection? Puis que là, tout d'un coup, c'est comme l'espèce de lapin sorti du chapeau, puis donc on met l'accent là-dessus, donc on se dit, OK, on est passé vraiment de zéro député à la balance du pouvoir, possiblement.
2: Ben la balance du pouvoir, ça veut juste dire quelqu'un qui accepte de faire voter avec le gouvernement sur, par exemple, des votes de confiance ou de faire passer des propositions du gouvernement. Dans un contexte de gouvernement minoritaire, ça peut être les libéraux, ça peut être QS, ça peut être les conservateurs, ça peut être n'importe qui en fonction de ce sur quoi on s'entend ou s'il y a une coalition qui est plus formelle, qui est développée, en fonction de quoi. Le fait que ce soit les conservateurs auxquels on associe ça... Puis que c'est aussi parce que je pense qu'il y a une partie que c'est Éric Duhaime lui-même qui lui-même est pas en train de dire aux gens quand je vais être premier ministre ça va être ça qui est là pour pour faire campagne sur la balance du pouvoir, tandis que Rubah Ghazal est encore en train de nous dire quand je vais être premier ministre, alors que visiblement de manière réaliste c'est une impossibilité. Mais quand même, je trouve que il faut faire attention à la manière dont on cadre les choses dans nos réalités, puis que dans les faits, si on a un gouvernement minoritaire, la balance du pouvoir c'est n'importe qui s'organise pour se mettre d'accord avec n'importe qui, là.
1: Est-ce qu'on est dans le chemin de croix? Ah, ben d'ailleurs, Émilie, vous disiez, je me projette dans le temps, mais vous serez ici. Le moment dans lequel vous venez de vous projeter, le 6 octobre, vous serez ici, les trois ensemble.
2: Oui.
1: Donc, vous
2: serez
1: dans le présent à ce moment-là.
2: Oui, le 5 octobre, je suis à la soirée électorale de CBC.
1: Exact.
2: Je dors dans un coin du corridor, puis je suis là le lendemain matin avec vous
1: autres. Les trois, vous allez être là. OK. Tacha, je pense que c'est le dernier, ouais, effectivement, dernier tour de table de ces anges dans nos campagnes pré-élections. Donc, le chemin de croix, la dernière semaine de la CAQ.
3: Ouais, ça va être une dure semaine et tous les choses vont contre Madame Fréchette. Après son élan au début qui sur les l'élan de Mark Carney, je dirais, et tout ce qui est arrivé avec les problèmes avec les États-Unis. Maintenant, après ça, elle a pas réussi à garder ce momentum là. Et maintenant, on a vu pendant les débats, c'était

0: une dégringolade d'un débat à un autre. Et ensuite, elle n'a pas réussi avec toute cette question d'ingérence américaine de faire un ressort, quoi que ce soit. Comme j'ai dit, ça rebondit sur elle. Les sondages la mettent en quatrième place. C'est vraiment, je sais pas comment elle va remonter ça, mais c'est une croix douloureuse à porter pour la dernière semaine après qu'elle avait, au début, montré qu'elle pourrait peut-être changer les choses pour la CAQ.
1: Mmh, OK. Moïse Sauvé des eaux.
2: Oui, c'est pas le Saint-Pierre Plamondon. Ouais, c'est drôle, cette histoire-là. Dans la Bible, il y a une espèce de drôle d'histoire. Moïse est mis dans un petit panier, puis là, il l'envoie dans l'eau.
1: Non, faudrait commencer par, c'est une fois Moïse, comprends-tu? Mais... Parce que la façon dont, vous commencez.
2: Mais pas
1: ça,
2: Moïse Thériault, là. Moïse.
3: Oui, là, oui.
1: Donc, oui.
3: Moïse. On est passé de zéro à dark assez vite.
2: Concentrez-vous.
1: C'est une fois Moïse la Bible, comprends-tu?
2: Une fois Moïse dans la Bible, puis là, le petit Moïse, tout jeune, il est mis dans un petit berceau en osier, puis là, on le met dans l'eau, puis on l'envoie au fil de l'eau, parce qu'on se dit, oh mon Dieu, ils veulent tuer tous les Hébreux, tous les jeunes garçons, et il s'en va dans l'eau, et qui c'est qu'il ramasse? La fille du pharaon, puis elle la ramène chez le pharaon, mais elle sait pas qu'elle vient de pogner Moïse. Donc, il y a quelque chose de similaire qui s'est passé la semaine dernière, quand la CAQ a tenté de noyer MSPP, Moïse Saint-Pierre Plamondon, avec une information qui laisse penser que les Américains étaient de mèche avec le PQ pour déstabiliser le Canada, mais ça servirait contre eux autres. Puis quand on a appris que l'équipe CAQIS faisait circuler cette rumeur-là depuis plusieurs semaines, ben le panier a été repêché et Moïse a été sauvé. Donc, il vit maintenant au palais du pharaon, donc ce que les sondeurs appellent la zone majoritaire, en attendant de devenir lui-même le prochain pharaon.
1: OK.
2: Et voilà.
1: Terminons cette dernière édition des Anges dans nos campagnes pré-soirée électorale avec Émilie Nicolas et on est dans le Nirvana.
4: C'est ça. C'est à peu près... En fait, je pense que lui et moi, après, c'est comme si ça, on construit l'un sur l'autre. Lui parlait du palais. Moi, je disais que c'est justement, on est dans un terrain qui est potentiellement majoritaire et donc nécessairement cette impression-là de s'approcher du Nirvana, ça apparaît dans le ton. Ceci dit, vraiment, j'insiste sur le fait qu'une campagne électorale à 5 partis politiques, le système électoral britannique construit pour une alternance entre les rouges et les bleus est vraiment pas fait pour ça. On atteint les limites de ce que le parlementarisme Westminster a été conçu pour faire. Ça peut donner énormément de surprises, d'impondérables en fonction des différents comtés. Les gens qui font des prédictions en fonction de ce dont on est habitué de faire comme mathématiques quand il y avait 3 ou 4 joueurs. C'est très compliqué en ce moment. J'invite les analystes à vraiment faire preuve d'humilité là-dessus, même si on a des chiffres détaillés par comté, parce que les échantillons par comté sont très petits. Et puis que on peut avoir vraiment des surprises là-dessus juste parce que la fameuse zone payante de vote, là, elle est extrêmement complexe. Alors oui, il y a un potentiel de majorité avec l'effondrement du vote de la CAQ, mais on peut avoir beaucoup de revirements, puis on peut aussi avoir des électeurs qui décident à dernière minute que justement, puisque c'est pas ça qu'ils veulent, ils commencent à réfléchir dans l'urne. Donc, allons voir vraiment ce qui va se passer.
1: OK, question à brûle pour point à tous les trois. Qu'est-ce que vous allez surveiller? Il reste 7 jours, là. Qu'est-ce que vous allez surveiller, Émilie?
4: Honnêtement, cette histoire-là d'ingérence, puis de ci, puis de ça, je vais surveiller ça. Il y a eu aussi beaucoup de... même hier soir, à Tout le monde en parle, l'un des acteurs qui était présent, qui parlait de « nos enfants sont tous québécois », etc. Je veux dire que c'est une élection qui, au-delà de juste la joute politique, là, il y a eu des moments d'émotion. Il y a eu des moments où on touche aux conséquences des politiques où on parle du monde dans des thèmes qui sont pas toujours sensibles. La question des demandeurs d'asile, la manière dont Éric Duhaime en parle, des fois, ça a été rough à écouter, là. C'était rough à écouter, donc j'ai hâte de voir au lendemain de l'élection comment
1: donc,
4: on va encore se parler
1: pour ceux dont on
4: comme
1: parle.
4: Québécois.
1: Tasha, qu'est-ce que vous allez surveiller?
0: Moi, je vais surveiller si la CAQ va sortir d'autres moments de desperation, comme on dit en anglais, parce que je trouve que toute l'histoire avec les Américains, c'était ça, justement. Ils voulaient lancer un chat. Ce qu'on dit dans l'élection, tu lances un chat mort, puis tu vois si quelqu'un se pogne dessus. Est-ce qu'il va y avoir d'autres chats morts qui vont être lancés pour que distraire les gens des vraies questions? Et essayer de remonter et aussi des gaffes, c'est toujours la chose en dernière semaine, si quelqu'un fait une gaffe, quelqu'un qui est émotionnel, monsieur Duhaime dit qu'il est trop émotionnel, il a dit c'est son

0: caractère, est-ce qu'il va dire quelque chose, justement? La question des migrations, c'est très émotionnel. Tous les questions, les enjeux d'identité.
1: Le dernier kilomètre, là, ça, c'est vraiment là qu'on risque de trébucher.
2: C'est ça, parce que je pense, monsieur Duhaime, il a une prime à la popularité. Je veux dire, il nous fait sourire, il fait des mimiques, il y a des bonnes lignes, il y a une prime à la popularité. Est-ce que cette prime-là va se transférer dans l'urne? Historiquement, ça se transférait pas pour le Parti conservateur. Et il y a encore 30% des électeurs du Parti conservateur qui disent, moi, c'est pas décidé. Donc, est-ce que ça va se rendre dans l'urne? Vraiment un gros, gros point d'interrogation. Ça va être mon sujet de toute la semaine que je vais surveiller plus.
1: OK. Alors, vous serez là le lendemain donc de la soirée électorale, le 6 octobre, donc mardi prochain, pour démêler tout ce qui se sera dit dans la semaine avant, mais dans la soirée avant aussi, parce qu'on n'aura peut-être même pas des résultats si clairs que ça pour notamment la balance du pouvoir. Ce sera donc à suivre avec Louis Aucoin, président et stratège principal chez Aucoin Stratégie et Communication, avec Émilie Nicolas, chroniqueuse qu'on lit au Devoir et qu'on écoute à Radio-Canada et à CBC, et Tasha Carradine, analyste politique et chroniqueuse, notamment pour Post Media. Merci beaucoup à vous trois, puis bonne dernière semaine. Enfin, vous, enfargez-vous pas, là.
2: Oui,
1: revenez-nous en
2: la semaine prochaine.
1: OK, bye-bye.
0: Bye. Alléluia.

Scratch. Parmi les nouveaux secs ballons, je vais arrêter de dire que c'est nouveau, c'est la 7e fois qu'on le fait. Alors, ce n'est plus nouveau, nouveau, mais c'est une nouveauté de la saison et ce sont ces mots qui résonnent. Donc, 4 chroniqueurs, chroniqueuses qu'on a choisi, triés sur le volet pour partir d'un mot, puis nous expliquer étymologiquement, socialement, historiquement aussi comment ce mot-là a évolué. On va accueillir évoluer. Et on va accueillir

0: lire prochainement. Et on est tellement heureux de ça, l'auteur Éric Chacour qui sera avec nous éventuellement dans les prochaines semaines. Aujourd'hui, on retrouve Benoît Melançon. Bonjour Benoît.
1: Bonjour Pénélope.
0: Professeur émérite au département des littératures de langue française de l'Université de Montréal, essayiste et blogueur. Et le mot aujourd'hui, c'est le mot lumière. Et on va le décliner, je comprends bien, écrit de trois façons différentes. Mais pourquoi, qu'est-ce qui a déclenché l'envie de parler de lumière?
1: Alors, je vais me chercher un prétexte. Vous savez, moi, je viens du 18e siècle, donc toutes les occasions de parler du 18e siècle sont bonnes. Et il y a eu récemment dans le quotidien Le Monde une tribune qui s'intitulait « Voulez-vous éteindre les lumières ?»
0: L majuscule.
1: L majuscule. Alors, c'est bien parce que ça rime avec ma dernière chronique où je vous disais que mes collègues français étaient catastrophés par l'état du financement des universités françaises. Ben ça, c'est une réplique à cette situation catastrophique. Alors, je ne veux pas aujourd'hui faire un éloge nostalgique de Jean-Marc Parent. Souvenez-vous des années 90.
0: Quand on flashait nos lumières.
1: Exactement, flashez vos lumières. Donc ça, c'est avec un petit L. Moi, ce qui m'intéresse, c'est avec un grand L. Trois moments de l'histoire. Il y a trois choses qui m'intéressent sur le plan historique. Alors, le mot lumière au singulier, avec la minuscule, date du 12e siècle. C'est le mot, ça vient du mot luminaria, qui permet de réintroduire deux mots plus anciens, le mot luxe et le mot lumen. Ça désigne le jour, la clarté. Ça va de soi, la lumière, c'est ce qui nous entoure. C'est pas ça dont je vais parler aujourd'hui. Ce qui va m'intéresser, c'est d'abord un premier sens du mot qui apparaît au 17e siècle, qui est le mot connaissance, savoir, compétence. Quand vous dites à quelqu'un, j'ai besoin de tes lumières.
0: Oui, je remercie les invités pour leur lumière. Ou d'avoir jeté un éclairage.
1: Alors là, vous faites appel aux connaissances de quelqu'un. Vous avez besoin de savoir ce que cette personne-là peut vous apporter. Mm-hmm. Ça, c'est au 17e siècle. La période qui m'intéresse, c'est la période suivante. C'est le 18e siècle. À partir d'un moment, on va dire, il y a eu un siècle qui s'est appelé le siècle des Lumières, avec un L majuscule. Mais là, c'est de ces détours historiques assez courants, là. Les gens du 18e siècle, ils savent pas qu'ils vivent au siècle des Lumières. Il y a personne qui parle de siècle des Lumières au 18e siècle. Okay. De la même façon qu'au 16e siècle, personne savait qu'ils vivaient à la Renaissance. On découvrait plus tard une période qui s'appelle la Renaissance. Le mot va apparaître au début du 19e siècle, siècle des Lumières, pour désigner une période. Puis il va finalement s'imposer, mais ça va prendre quelques décennies avant de désigner cette période-là. Alors, qu'est-ce que c'est ça, les Lumières avec un L majuscule? Qu'est-ce que c'est que cette période? Alors, d'abord, c'est un mouvement européen. Là, je vais tricher un peu parce qu'on s'aperçoit aujourd'hui que c'est pas juste européen, mais à l'origine, c'est surtout européen. Les Lumières, on le voit bien, ça désigne une période qui est caractérisée dans plusieurs pays européens par plusieurs mots différents. Chez les Anglo-Saxons, on parle de « enlightenment ». Donc, il y a la lumière. Elle est déjà là.
0: Pour la même période.
1: Il y a en allemand le mot « Aufklärung ». C'est pareil, c'est la même période, puis ça désigne aussi la lumière. Okay. Les Italiens parlent d'illuminissimo. Les Espagnols parlent d'illustration. Donc là, vous avez manifestement le besoin de trouver des mots pour désigner quelque chose qui serait commun à toutes ces cultures européennes. Donc ça, c'est une première chose. Il y a donc là quelque chose qui est pas strictement français. On pense parfois les Lumières, c'est un truc de la France. Non, c'est un truc européen. Okay. Première chose. Deuxième chose, alors c'est quoi cette période-là? Il y a des gens bizarres sur la planète dont je fais partie.
0: Oui, c'est ça que j'allais dire. Il me semble que vous en faites peut-être partie maintenant.
1: Oui, qui s'intéressent à la façon dont on découpe le temps. Si je vous dis, ça fait des lustres que je vous ai vus, vous allez comprendre que ça fait un certain temps qu'on s'est vus. Ben, lustre, dans la Rome antique, c'est une période de 5 ans. Tout ce genre de trucs qui m'intéressent.
0: Ah, OK.
1: Un siècle. C'est quoi ça, un siècle? C'est pas 100 ans. En histoire de la culture, 100 ans, ça veut rien dire. Alors, je vous donne deux exemples pour la période qui m'intéresse. Le siècle des Lumières, ça peut être la période qui va de 1715 à 1789. Déjà, c'est bizarre. Hein?
0: Parce que c'est des événements.
1: C'est des événements de même nature.
0: Okay.
1: 1715, c'est la mort de Louis XIV. 1789, c'est la Révolution française. Donc, vous avez deux choses de nature semblable. Mm-hmm. Vous pouvez comparer des pommes et des pommes. Évidemment, c'est ennuyeux parce que votre siècle fait 74 ans. Donc, c'est un drôle de siècle. Ou vous prenez une autre attitude qui consiste à dire le siècle des Lumières, il fait plus que 74 ans, il fait plus que 100 ans, il fait 140 ans. Et là, vous partez en 1680, puis vous allez jusqu'en 1820. Okay. Les Anglais appellent ça le « long 18th century ». Et ça marche assez bien, parce qu'il se passe pas mal de choses en culture française dans les années 1680, puis c'est pas mal moins bon en 1820, parce que là, le romantisme apparaît. Ce serait une façon de dire, il y avait quelque chose qui est remplacé par autre chose. En culture, c'est un public.

0: Bon. Dernière chose.
1: Mais les deux participent donc à ces lumières avec lesquelles on a baptisé le ciel.
0: Exactement.
1: Okay.
0: Mais il faut faire des nuances. Ils ne pensent pas tous exactement la même chose. Dernière chose, les lumières, qu'est-ce que c'est? C'est des valeurs. C'est des mots. Hein? On parle ici de mots qui résonnent. Mais il y a des mots qui résonnent particulièrement fort au 18e siècle. Prenez le mot « tolérance ». Alors, le mot « tolérance » est un mot assez compliqué parce qu'il peut désigner toutes sortes d'affaires. Hein? Ça peut être la tolérance à la douleur physique. Ça peut désigner un bordel aussi. Hein? Une maison de tolérance, c'est un bordel. Okay. Donc, le mot « tolérance » a toutes sortes de sens. Il acquiert un nouveau sens au 17e siècle, qui est le sens de tolérance religieuse. Il y a eu des guerres de religion très, très violentes en France au 16e ou 17e siècle. L'État, le pouvoir royal, doit trouver une façon de gérer ces guerres de religion. Puis on va lancer ce qu'on appelle des édits de tolérance. Donc on va promouvoir une forme étatique de tolérance religieuse. Cette idée-là de la tolérance religieuse, elle revient au 18e siècle. Elle revient très, très fort. Faisons un petit saut dans le temps. 7 janvier 2015. Les attentats contre Charlie Hebdo. Les attentats arrivent et... tout le monde réagit de façon un peu sidérée. Hein, qu'est-ce qui vient de se passer? Et un nom apparaît tout de suite dans le débat public pour essayer de comprendre ce qui vient de se passer. C'est le nom de Voltaire. Dans la première chronique que j'ai faite, je vous parlais des classiques. Ben, les classiques, c'est ça aussi. Quelque chose se produit. Vous avez besoin d'un cadre d'interprétation. Vous avez besoin d'outils pour réfléchir. Ben, à la suite des attentats terroristes de janvier 2015, on s'est servi tout de suite de Voltaire. De diverses façons. Alors, la première et la plus mauvaise, c'était de ressortir cette fausse citation de Voltaire. Hein. Je ne suis pas d'accord avec ce que vous dites, mais je me battrai jusqu'à la mort pour que vous ayez le droit de le dire.
1: Merci de redire que c'est une fausse citation.
0: Voilà, ça vient de Beatrice Evelyn Hall, qui est une biographe de Voltaire en 1906, qui a voulu paraphraser la pensée de Voltaire, puis qui a mis des guillemets à sa paraphrase. Mmh. Donc, il a jamais dit ça, mais voyez, on a besoin de quelque chose pour comprendre la liberté de penser. On se tourne vers Voltaire. Voltaire, à partir des années 1760, termine ses lettres en utilisant l'expression « il faut écraser l'infâme ». Alors, c'est quoi ça, l'infâme? Ben, l'infâme, c'est les appareils religieux intolérants. Bon, vous allez me dire, c'est pas une forme de tolérance très très forte que de dire qu'il faut écraser les intolérants. Il y a peut-être un petit paradoxe dans la formulation. Mais cette phrase-là, elle est sortie dans les minutes qui ont suivi les attentats. Moi, je l'ai vu dans les réseaux sociaux. Il y a des gens qui ont utilisé la phrase « écraser l'infâme » immédiatement. Troisième manifestation, Voltaire a écrit en 1764 un traité de la tolérance. Alors ça, c'est sorti immédiatement aussi dans les réseaux sociaux. On a besoin de plus de tolérance. Vous voyez, il y a des intolérants qui viennent, au nom d'une pseudo-divinité, commettre un acte terroriste, tuer des gens. Donc, il faut savoir comment réagir devant ça. On a besoin de plus de tolérance. Donc, on va se tourner vers le traité de la tolérance de Voltaire. À vue de nez, il y a à peu près personne qui a lu ça. C'est pas ce qu'il y a de plus intéressant de Voltaire. Mais voyez, vous avez besoin d'un classique, vous pensez à Voltaire. Vous avez besoin d'un classique sur la tolérance, vous pensez au traité sur la tolérance. Alors, on a beaucoup dit dans les journaux que le livre s'était vendu à des milliers d'exemplaires à ce moment-là. Je suis assez sceptique, les chiffres de librairie confirment pas ça. Mais voyez comment le passé nous aide à essayer de réfléchir au présent. Donc, la tolérance, c'est exactement ça. C'est dire, il y a eu, à travers l'histoire, des épisodes d'intolérance religieuse. Vient d'en s'en produire un en 2015. Comment allons-nous faire pour essayer de donner un sens à une chose qui paraît n'en avoir aucun? Et moi, ce qui me frappe, c'est ce réflexe. Spontanément, c'est vers lui qu'on se tourne. À la fin de l'année, il va y avoir d'autres attentats. Ça va pas du tout marcher de la même façon, hein, les attentats du Bataclan. On va pas se tourner vers Voltaire, très très peu. C'est un peu étrange, on va se tourner essentiellement vers Hemingway. Paris est une fête. Donc les attentats du Bataclan s'en prennent
1: Paris
0: à des
1: Paris est une fête après la Deuxième Guerre mondiale.
0: Oui, mais voilà, mais on s'en prend à la vie parisienne en novembre. Et donc voilà comment on peut se servir du passé.
1: OK. Et donc, est-ce qu'on va sur la raison ou on va sur...
0: On va aller plutôt sur l'intelligence artificielle.
1: OK, d'accord, allons-y.
0: Alors... nous sommes devant un scandale lié à l'utilisation potentielle de l'intelligence artificielle en matière de rédaction littéraire. Alors moi, mon réflexe du 18e siècle, c'est de me dire, est-ce que je peux trouver dans les textes du 18e siècle quelque chose qui me permettrait de réfléchir à ce qui se passe? Alors, vous l'ignorez peut-être, Pénélope, mais les études du 18e siècle, c'est comme le patinage artistique.
1: C'est-à-dire?
0: Il y a des figures imposées. Une des figures imposées, on passe tous par là si on est 18.

0: 18e, c'est un jour ou l'autre, brièvement, longuement, par écrit, oralement, c'est de comparer Diderot et Rousseau. Parfaitement contemporains, ils sont nés un en 1712, autre en 1713, ils meurent à 6 ans de différence, ils ont été amis, ils ont rompu publiquement. Donc c'est un exercice habituel des 18e que de les comparer les deux. Jean-Claude Bonnet, qui est un chercheur français, fait ça en 1984. Il prend Diderot et Rousseau en conclusion d'un livre qu'il vient d'écrire sur Diderot, puis il dit on peut résumer les deux auteurs par une formule très très simple, très très brève. Il dit Rousseau, qu'est-ce que c'est? Ben, la formule qui résume l'œuvre de Rousseau, c'est moi. Alors, pourquoi il dit ça?
1: Ouais.
0: Prenez le début des Confessions, l'autobiographie de Rousseau. Ça commence en disant, je fais quelque chose qui n'a aucun modèle et qui n'aura aucun imitateur. Le début du deuxième paragraphe, c'est moi seul. Donc là, vous avez l'absolu de la singularité, l'absolu de l'individualité, l'absolu de la spécificité. L'écrivain, c'est celui qui fait quelque chose de parfaitement unique, tout seul dans son coin.
1: OK, et est-ce que Rousseau et Diderot ont été les premiers à nommer ça?
0: Non, ils sont pas les premiers, mais l'opposition est très, très parlante.
1: Okay.
0: Parce que Bonnet dit après ça, bon, Rousseau, c'est moi. Diderot, lui, comment on peut résumer ce qu'il fait, c'est... Où suis-je? Et ce que fait Diderot dans ses textes, c'est accueillir une conception complètement différente de la création. Ce que fait Diderot, c'est accueillir l'ensemble des voix qui circulent autour de lui. Mm-hmm. Alors, si vous me demandez quel est mon roman favori du 18e siècle, mm-hmm. je vais vous dire que c'est Jacques le Fataliste de Diderot, qui est un roman où il se mêle toutes sortes d'affaires. On comprend pas bien comment c'est agencé, mais ce que Diderot fait entendre, c'est des voix. Il est fait de voix multiples. Donc, au lieu d'avoir un « moi seul », hein, c'est okay. « moi qui crée », Rousseau, mm-hmm. vous avez Diderot qui dit « moi, mon rôle, c'est un rôle d'arrangeur ».
1: D'assembleur, d'arrangeur, ok.
0: Tâche, oui.
1: Puis ce dont certains parlent en ce moment, de coécriture.
0: Exactement.
1: Avec l'intelligence artificielle. Donc, j'assemble des voix, des idées, mais je suis un arrangeur, je suis celui
0: Alors,
1: qui
0: si
1: fait...
0: Si vous êtes un fervent rousseauiste, ce qui est un pléonasme, parce que les rousseauistes sont tous très, très, très fervents, vous allez dire, la création artistique, qu'elle soit littéraire ou d'une autre forme, et l'intelligence artificielle, ce n'est pas ma tasse de thé. Hein, parce que c'est l'hypostasie du moi créateur. C'est vraiment quelqu'un tout seul devant sa page blanche pour faire quelque chose. Si au contraire, vous êtes du côté de Diderot, de cette multiplicité des voix qu'il faut agencer, ben là, vous avez un modèle différent dans lequel l'IA peut entrer. Il s'agit de dire, je me servais de textes différents, de discours, de bouts de phrases qui circulaient partout dans l'espace, je les réagençais. Ben là, avec l'intelligence artificielle, vont s'ajouter de nouvelles voix. Donc le geste, il n'est pas de nature différente. Les voix ne viennent pas de la même source.
1: Ben ça dépend, parce que l'IA s'est abreuvé à même ces sources-là.
0: Oui, alors ça pose un autre problème, parce que là, il y a un genre de truc circulaire. Là. Mais vous voyez, on peut aussi dire que ce qui se passe avec l'intelligence artificielle, c'est une nouvelle incarnation de cette façon-là de concevoir la création artistique. Bref, on peut revenir à Diderot et à Rousseau et dire, tiens, il existe deux modèles. L'idée, c'est pas de dire qu'ils sont incompatibles. C'est-à-dire, il y a deux modèles différents, radicalement différents. On peut les croire à un, croire à l'autre, croire aux deux selon les moments. Mm-hmm. Alors, évidemment, ce qui se passe, c'est qu'on est devant un état du discours où le problème de l'IA, c'est la non-affirmation de cette Mm-hmm. accès à des voix nouvelles. Mm-hmm. J'ai un ami français, Sébastien Bailly, qui sort un roman en 2027, qui est un spécialiste d'intelligence artificielle. Ben, il utilise l'intelligence artificielle dans son futur roman, et il le dit très clairement. Il explique précisément ce qu'il a fait. Donc, il est, si vous voulez, lui, du côté de l'école plutôt diderotienne, mais en affirmant ce qu'il est, et en ne voulant pas cacher ce qu'il est.
1: C'était fort éclairant. Mm-hmm.
0: C'est le cas de le dire.
1: Benoît Malençon.
0: Elle est un peu tirée par les cheveux.
1: Facile.
0: Oui.
1: Moi, lundi matin, j'y vais facile. c'est le mode de mon cerveau par défaut. Benoît Malençon, professeur émérite au département des littératures de langue française de l'Université de Montréal, essayiste, blogueur à l'oreille tendue, qui aujourd'hui nous a fait part du mot lumière comme étant ce mot qui résonne pour lui. Mais forcément, l'idée, c'est que ça résonne aussi chez vous. Merci beaucoup, Benoît. On
0: Merci,
1: se retrouve dans quelques semaines et non pas pas dans des lustres.
0: Mais non.
1: OK, d'accord. Bonjour, Alec.
2: Bonjour, Pénélope.
1: Première émission de la semaine.
2: Oui, puis on est vraiment là dans la dernière semaine de la campagne électorale au Québec. Trois nouveaux sondages publiés dans les dernières heures qui nous donnent un portrait de la course à une semaine du vote. Le Parti québécois qui entre en territoire majoritaire. Est-ce que ça va changer la dynamique de la dernière semaine de la campagne? On va faire le point là-dessus avec plusieurs intervenants. Philippe Giffourny, notre spécialiste des sondages. Marie-Hélène Tremblay qui suit la campagne, notre grand angle également. Et on va parler de cet absentéisme très fort dans le réseau de la santé pour les soignants de première ligne. Vous savez, il y a 20% de ceux qui soignent directement des patients qui sont absents dans le réseau de la santé pour des congés de maladie, accidents de travail, retraits préventifs. Écoutez, un employé sur cinq, comment on fait pour faire rouler un réseau de la santé puis donner des soins quand il y en a un sur cinq qui manque?
1: Ben, c'est surtout comment ça se fait qu'il y en a un avant même de penser
2: causes,
1: à ce que ça fait rouler.
2: Effectivement,
1: comment ça se fait que dans
2: conséquence.
1: Ce milieu-là, c'est ça.
2: On est loin du moins de la moyenne du secteur privé, ça je peux vous dire ça. Alors on va essayer d'éclaircir tout ça également pendant l'émission.
1: On est peut-être loin des conditions du secteur privé aussi, peut-être.
2: Ça doit dépendre des domaines, effectivement.
1: Ouais. Oh, Alex, ça va être une super intéressante émission comme d'habitude.
2: Merci beaucoup.
1: Au revoir.
2: À tantôt. Bye.
1: C'est Midi Info et c'est une demi-heure. Alors voici comment cette heure se termine après les infos. Si vous choisissez de demeurer avec nous, ben sachez que ce sont nos sentinelles de l'heure du temps. Aujourd'hui, Arnaud Granata et Julie Bouchinger, notamment sur cette question de la laine. Il y a eu un gros scandale dans la mode, dans le milieu de la mode la semaine dernière concernant des protestations de militants de droits et de bien-être des animaux contre la laine utilisée notamment dans une compagnie. On fait le tour et bien d'autres choses après les infos. À tout de suite.
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7: Bonjour, ici Martin Boucher. Il est 11h, il fait 12 degrés en ce moment à Québec. Voici les informations. Québec solidaire souhaite faciliter l'accès aux soins en santé mentale. Le parti compte mettre sur pied des équipes qui offriront des services d'aide psychosociale gratuits durant les heures d'ouverture des CLSC. Ces équipes offriraient 3 séances pour évaluer les besoins des patients avant de les référer à un autre professionnel. La co-porte-parole solidaire Rouba Ghazal critique les coupes budgétaires promises par ses adversaires dans cette campagne électorale.
8: Il faut investir. La prévention, c'est important. Les problèmes de santé mentale font partie des problèmes normaux que les gens peuvent avoir en santé. Il y a comme un tabou quand il s'agit d'un problème de santé mentale. Tout d'un coup, ça devient compliqué. Faut que tu ailles au privé. Nous, ce qu'on veut avec les 400 points de service, le 1,8 milliard de dollars qu'on investit, que y compris les problèmes de santé mentale, quand les gens y en ont, que ça soit pas tabou.
7: Santé Québec est préoccupé par la hausse de l'absentéisme dans le réseau. Chez les infirmières et les préposés, le taux d'absence pour maladie dépasse les 20%. Voici David Gentilé.
9: C'est un très gros problème.
10: Denis Chenevert de HEC Montréal confirme que les taux de congés de maladie sont beaucoup trop élevés dans le réseau de la santé québécois. Chez les infirmières, les congés de maladie représentent 21% des heures payées. Chez les préposés aux bénéficiaires, c'est 24%. Presque une journée sur cinq est prise en congé de maladie.
9: Si on ramenait le taux d'absentéisme du secteur de la santé et des services sociaux à la moyenne des autres secteurs, on aurait des dizaines de milliers de soignants supplémentaires tous les jours pour offrir des soins.
10: Notre compilation démontre que le problème s'est aggravé entre 2015 et 2025. Denis Cloutier est représentant de l'AFIC dans l'Est de Montréal. Il pense que chez les infirmières, les congés d'invalidité sont 3 fois plus élevés que la normale.
11: Quand tu es rendu à 3-4 fois le taux normal, là, on parle d'absence maladie, c'est beaucoup trop élevé. Il y a de l'épuisement professionnel. On en charge beaucoup sur nos infirmières.
10: Martine Charland de Santé Québec reconnaît la gravité du problème.
12: C'est une très, très grande priorité pour Santé Québec et c'est un indicateur là, qu'on pilote aux deux semaines.
10: Plusieurs gestionnaires de plancher consultés par Radio-Canada estiment que l'absentéisme est désormais l'un des plus gros problèmes du réseau de la santé. Ici David Gentile, Radio-Canada. Montréal.
7: Une dizaine de cas de vol à la tire sont survenus à Québec dans les dernières semaines. Les pickpockets semblent cibler les personnes qui portent des bijoux. Leur stratagème est d'aborder surtout des personnes âgées dans les stationnements de commerce à grande surface. Tout en demeurant dans leur véhicule, ils demandent à leur victime d'approcher en lui offrant des bijoux ou encore en utilisant un prétexte pour la distraire. Quand la personne approche, ils parviennent à lui dérober des bijoux qu'elle porte. La police de Québec invite donc les gens à se méfier des personnes qui les abordent dans un stationnement, de ne pas approcher de leur véhicule et d'éviter d'exposer des bijoux de grande valeur. Elle demande aussi de prendre en note la plaque d'immatriculation du véhicule de ces personnes. La police britannique a arrêté 5 hommes hier près d'une base aérienne utilisée par l'armée américaine dans l'ouest de l'Angleterre. Les suspects, tous britanniques et âgés dans la vingtaine, sont suspectés d'avoir voulu commettre un attentat contre la base au nom de l'Iran. Voici Gaëlle Joly.
13: C'est une agricultrice qui a donné l'alerte dans la nuit de samedi à dimanche lorsqu'elle a découvert 3 camionnettes blanches garées près de chez elle, près de la base aérienne de Fairford. Elle a témoigné anonymement sur la BBC. Je rentrais chez moi en voiture après une soirée quand j'ai aperçu des camionnettes et plusieurs hommes masqués et cagoulés. Ils se sont mis à courir, certains sont partis dans les champs. J'ai appelé les services d'urgence pour signaler ce que j'avais vu. En moins de 10 minutes, le village était envahi par des policiers armés. Les services de renseignement ont-ils manqué de vigilance, s'interroge aujourd'hui la presse britannique après ce témoignage, alors que Donald Trump affirme que ces hommes étaient surveillés depuis longtemps. Le ministre de la Défense, Wes Streeting, a pris la parole ce matin. Je tiens à remercier la personne qui a réagi rapidement pour signaler la situation. Je dirais aussi respectueusement qu'elle ne dispose que d'une vision partielle des choses. Et en ce qui concerne l'enquête, il y a une procédure pour communiquer des informations au public, comme l'identité des personnes arrêtées, leurs antécédents et leurs motivations, mais ce n'est pas le moment pour moi de me livrer à des spéculations. 5 suspects sont toujours en garde à vue dans les locaux de la police antiterroriste. Sur place, les opérations de déminage se poursuivent.
7: C'était Gaël Joly. Enfin, à Madrid, des Espagnols campent en plein cœur de la ville pour une 2e nuit d'affilée afin de protester contre la crise du logement. Une femme de 87 ans est devenue le symbole de cette crise lorsqu'elle a été chassée de son logement dans les derniers jours après une augmentation de loyer de 275%. Les manifestants demandent au gouvernement de légiférer contre les locations touristiques de courte durée. Le premier ministre Pedro Sanchez promet de présenter demain un texte pour protéger les locataires. Voici les prévisions de la météo avec Juliette Lefebvre.
14: Le ciel sera couvert toute la journée et des averses doivent débuter sur l'heure du dîner. Journée qui s'annonce venteuse avec des vents du nord-est de 20 km à l'heure, des rafales à 40. Maximum de 13 degrés et pour ce soir et cette nuit, 40% de probabilité de pluie avec 11 degrés.
1: Juste un petit mot pour vous parler d'un invité que nous aurons demain à l'émission. Il s'agit du fils du président assassiné il y a 5 ans de ça, Jovenel Moïse. Joverlin Moïse, donc, s'exprime pour la première fois sur l'assassinat de son père qui était président d'Haïti dans ce documentaire, long métrage documentaire qui s'appelle Espoir, qui est présenté dans le cadre du Festival du film Black. Et il est un artiste aussi, donc on va parler de ça. C'est un entrepreneur qui s'est retrouvé donc à reprendre le travail de l'entreprise d'agriculture de son père. Il y a plein de choses qui se passent dans l'actualité présentement, alors qu'il y a des gens qui sont arrêtés, qui sont extradés vers les États-Unis, accusés dans cette histoire de meurtre-là. Donc, ce sera fort, fort intéressant de lui parler demain à Joverlin Moïse. Là, ce qu'on fait tous les lundis matin, c'est retrouver nos sentinelles de l'heure du temps. Bonjour, Arnaud.
15: Bonjour, Pénélope.
1: Arnaud Granata, qui est donc producteur associé et collaborateur collaborateur à Dans les médias. On parle de quoi tantôt?
15: Je vais vous parler des enfants qui suivent, qui géolocalisent leurs parents. Julie, faites attention.
16: Ben oui,
1: on en a parlé ce matin, puis on a reçu plein de courriels là-dessus.
15: Ben, j'en suis certain.
1: Ouais, c'est vraiment intéressant. Bonjour, Julie Bouchinga.
17: Bonjour.
1: Je rappelle, directrice de publication du magazine Clin d'œil. Et, OK, tu vas m'aider à me faire une tête sur toute cette histoire de laine en mode, contre lesquelles il y a beaucoup de protestations.
17: Il y a beaucoup de protestations. Une des plus récentes, c'était à la semaine de la mode de New York. Il y a une dizaine de jours, on a assisté à un défilé de la marque COS, qui est une marque, disons,

0: haut de gamme qui appartient au groupe H&M. Et il y a eu une perturbation pendant le défilé signé PETA, cet organisme, comme on le sait, qui vient à la défense des droits des animaux. Et pendant que les mannequins défilaient sur la passerelle, il y avait des manifestants qui marchaient à leur côté avec des affiches, des pancartes sur lesquelles on pouvait lire.
1: C'était très sobre.
0: C'est assez sobre. Et c'est drôle parce que les mannequins continuent de faire comme si de rien n'était.
1: Ils avaient eux-mêmes l'air un peu des mannequins.
0: Exactement. Oui, effectivement. Oui. Puis, en fait, PETA est un habitué des perturbations de défilés. Alors, les gens dans la salle sont tous un peu indifférents ou un petit peu amusés.
1: Qu'est-ce qui était écrit sur leur pancarte?
0: Il y avait notamment des moutons saignés et battus pour leur laine. Il y avait, donc c'est ça, c'était des protestations pour dénoncer l'utilisation de la laine en mode. Il y a eu une petite altercation quand même. Les gens étaient un peu indifférents. Ben, le DG du Conseil des créateurs de mode américain, c'est un gars qui s'appelle Stephen Kolb, qui est là depuis une quinzaine d'années, a comme arrêté une manifestante, comme forcé à s'asseoir, le baillonné avec sa main. Ça
1: il l'a retenu, il l'a coincé entre ses deux jambes. C'était vraiment très horrible. Il a démissionné, non?
0: Oui, il a démissionné parce que, bon, évidemment, la vidéo est devenue virale. Puis bon, c'était complètement inacceptable. Donc, il y a quand même eu un petit accrochage. Mais comme je le disais, PETA est quand même habitué de s'inviter dans les défilés de mode aux nombreuses semaines de la mode. On les a vus souvent dénoncer, par exemple, la fourrure ou les cuirs exotiques. Je dis qu'il y a une petite indifférence dans la salle, mais il faut quand même donner à PETA ce qui leur revient. Ils ont quand même contribué, même s'ils sont un peu irritants. D'ailleurs, je pense que c'est un peu ça le but. Ils ont quand même contribué à ouvrir les yeux d'une industrie qui utilisait couramment, par exemple, de la fourrure ou des cuirs exotiques. Et d'ailleurs, cette semaine de la mode de New York était la première qui était entièrement exempte de fourrure. Une initiative, ironiquement, était menée et saluée par Stephen Kolb, qui a démissionné. Ça, tout est dans tout. Alors, ce récent coup d'éclat a quand même laissé les gens un peu perplexes parce que la laine est considérée souvent comme une fibre noble qui est moins polluante que les fibres synthétiques. Ça, c'est pas vrai. D'ailleurs, je vais gérer dans une seconde. Et on se dit, ben là, tondre un mouton, est-ce que ça lui fait mal? Est-ce qu'il faudrait vraiment commencer à bannir la laine? Et je pense que c'est intéressant parce qu'on n'en a pas énormément débattu. Certains disent même que la laine bénéficie d'une forme de blanchiment éthique où on va vanter les vertus de cette fibre-là pour en tirer profit. Mais les détracteurs de l'élevage des animaux pour leur laine dénoncent, bon, il y a plein d'affaires épouvantables, l'abattage prématuré, la castration, la coupe de la queue sans anesthésie, la tonte brutale. Donc, les animaux sont pas toujours très, très bien traités dans ces élevages. De laine.
1: Parce que notre idée, c'est que la laine pousse pour le bien-être des moutons, faut la tondre. Et donc voilà, c'est le cycle naturel de la vie.
0: Exactement.
1: Mais l'industrie étant une industrie.
0: Et c'est ça, ça en prend beaucoup, puis ils sont pas toujours traités. Ben c'est un peu comme avec les vaches laitières, là. Je veux dire, théoriquement, ça leur fait pas mal d'être.
1: Quand on les attache, c'est ça on les laisse pas marcher.
0: C'est ça. Mm-hmm. C'est peut-être pas les vaches les plus heureuses au monde. Donc d'ailleurs, la raison pour laquelle c'est Cos qui a été ciblé par les manifestants, parce que de la laine, il y en a un peu dans tous les défilés, c'est que il y a une enquête menée par PETA, dont les résultats ont été publiés en avril dernier, qui faisait état justement donc de mauvais traitements infligés aux animaux dans des élevages qui était certifié. Des allégations, évidemment, qui ont mené même à la suspension de certaines licences. Et H&M a ensuite tenu à rassurer les gens en leur disant, bon, ces éleveurs ne font plus partie de notre chaîne d'approvisionnement. Tous nos fournisseurs répondent aux exigences de la Responsible Wool Standard, qui est comme l'organisme qui est censé certifier ces élevages-là. Prenons un petit pas de recul quand même, parce qu'on parle de laine, de cuir, de fourrure. La laine, là, ça m'a étonnée en lisant des statistiques qui ont été recensées en 2024 et que rapportées par Vogue Business. La laine ne constitue qu'un très petit pourcentage des fibres utilisées en mode. On parle de 0,9%. Et si on prend toutes les fibres animales, donc avec la soie, le cachemire, le mohair, c'est 1%. Le coton, en comparaison, c'est 19% des fibres utilisées en mode. Et le polyester, c'est 59%.
2: Ben oui, c'est sûr.
0: Donc,
2: on part du plastique, là.
0: Exactement. Exactement. Et c'est un petit peu pour ça aussi que les gens sont perplexes. Bon, aussi, l'élevage de la laine, traditionnellement, il y en a beaucoup en Angleterre, notamment. C'est un écosystème avec des éleveurs, puis bon, qui s'occupent de leurs animaux et tout. Et là, on se dit, est-ce que, on fait juste changer le mal de place? On priorise le bien-être animal sur celui de l'environnement, de manière générale. Parce que, les fibres qui sont issues de la pétrochimie sont effectivement très, très polluante. Alors, là, ce que je veux dire aussi par rapport à ça, c'est que la laine n'est pas entièrement noble du point de vue environnemental. L'élevage des moutons produit beaucoup de méthane, qui est un gaz à effet de serre assez puissant, et est pollue, donc, au

0: moment de la production, mais très peu ensuite, alors que, par exemple, une fibre synthétique issue de la pétrochimie va libérer des microfibres pendant toute sa vie. C'est à peu près pas biodégradable, donc ça va polluer aussi beaucoup après la création du vêtement. Je pense qu'une des choses sur lesquelles ça braque les projecteurs, c'est que on essaie et on pourrait développer des fibres qui seraient plus éco-responsables à base de plantes ou de champignons, par exemple. On a commencé à faire certains tests, mais ce qui est intéressant, c'est que contrairement au cuir, par exemple, le cuir vegan est très, très répandu. Il y a plein de compagnies qui offrent des alternatives au cuir animal.
1: Mais qui résistent pas, donc qui nous fait surconsommer.
0: Effectivement. Puis là, il y a aussi toute la question, on pourrait revaloriser certaines affaires qui existent déjà. Le recyclage, j'en ai parlé souvent ici, c'est très compliqué à mettre en place, mais en thème, pour remplacer quelque chose comme de la laine, les alternatives sont pas encore très très avancées. On est très loin de la coupe aux lèvres.
2: Mais c'est ça qui est fait. En fait, si on prend pas de recul, c'est aussi notre surconsommation. Je veux dire, la laine en soi, c'est un problème parce qu'on surproduit et qu'on veut constamment des nouvelles collections, des nouveaux chandails, des nouvelles sites, ça. Mais si on arrivait, puis on se parle à nous-mêmes aussi là-dedans, mais à déconsommer, à revoir notre façon de consommer, je pense qu'on n'en serait pas là.
0: Absolument. Puis aussi, on cherche des alternatives. Maintenant, pour avoir des cachemires très très bon marché, ben qu'est-ce que ça dit sur la façon dont ils sont produits?
1: Puis les cheptels disparaissent, la vie des Mongoliens aussi, qui est totalement transformée. En tout cas, ça a braqué le projecteur sur des questions qui méritent d'être posées. Puis merci d'en avoir posé et répondu à certaines d'entre elles ce matin, Julie Bouchinger. 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

0: T'es où?
1: Mais oui, vous êtes où, PDF? Je sais, alors, on va parler aux gens qui ont des enfants. Julie, vous êtes une mère de famille, puis, vous savez ça, que les parents mettent des petits géolocalisent leurs enfants pour savoir où ils font. Vous faites ça?
2: Oui, moi, j'ai une petite puce dans le manteau de ma fille.
1: Et voilà. Oui. Mais elle a quel âge, votre fille?
2: Elle a 5 ans et demi, donc elle se promène très rarement toute seule.
1: Bon, attention, parce que quand elle va grandir, c'est aussi possible que cette géolocalisation se retourne contre vous et que votre fille géolocalise où vous êtes.
2: Ah oui.
1: Ouais, parce que habituellement, oui, les parents suivent la position de leurs enfants, mais là, il y a cette nouvelle tendance qui s'appelle le femme bushing. Donc, femme pour family, bushing pour ambushing. Donc, littéralement, l'embuscade familiale. Exactement.
2: Okay.
1: Et donc, finalement, ce sont des enfants qui utilisent la géolocalisation familiale pour savoir où sont leurs parents. Et je voyais ça passer sur TikTok. Cette mère qui publiait sous le nom de Krista, qui a montré ce que ça peut donner. Alors, elle mange dans un restaurant mexicain. Tout ça est filmé, évidemment. On se doute qu'il y a une forme de mise en scène là-dedans. Sa fille arrive à l'improviste au restaurant parce que elle avait repéré que sa mère était seule au resto grâce à l'application familiale et elle s'est dit « Je viens manger avec toi ». Mais sa mère, finalement, expliquait que elle, ce qu'elle voulait, c'était un moment de solitude. Maman qu'elle n'a pas eu.
2: Jamais
1: donc,
2: la paix.
1: Ouais.
0: Donc, puis l'autre, elle voulait juste un burritos gratis.
1: Exactement. Et ça s'appelle donc le fan bushing. Et il y a d'autres exemples de pareil sur les médias sociaux et particulièrement sur TikTok d'enfants qui, parce que ils voient que leurs parents passent devant, je sais pas moi, un truc de restauration rapide, vont dire, hey maman, peux-tu aller me chercher un petit sandwich pour midi?
2: Oh.
1: Ouais, c'est un peu, on en rit. Mais je trouve que ça dit beaucoup. Il y a un sondage américain qui est publié cette année par l'Université du Michigan qui indique que 48% des parents de jeunes adultes de 18 à 25 ans disent que leur enfant peut suivre leur position, donc ils sont en mesure de le faire. Et dans 9 de ces familles sur 10, le parent suit bien sûr d'abord la position du jeune pour une question de sécurité. Et dans ces données-là, bien sûr, on peut pas présumer que les chiffres sont les mêmes au Québec et au Canada, mais je trouve qu'elles montrent que la géolocalisation familiale, elle circule aussi souvent dans les deux sens et que ce n'est pas forcément uniquement pour savoir où est l'enfant.
0: Là, on est juste dans des familles jeunes, c'est-à-dire on n'est pas dans des enfants de mon âge qui voudraient géolocaliser mes parents vieillissants pour leur sécurité.
1: Ah, parce que j'avais pas pensé à ça.
0: Ce matin, pendant le film social, on a lancé, j'ai juste dit le teaser, Arnaud, de ta chronique, puis les gens nous ont spontanément écrit et Sophie a spontanément réagi dans ce sens-là. C'est sûr, ses enfants sont grands aujourd'hui. Puis Simon, ses filles sont trop petites, là, donc il est

0: encore là-dedans. Mais il y a beaucoup de gens qui nous ont écrit pour dire, moi, je géolocalise mes parents pour une question de sécurité.
1: Ah, ben, c'est effectivement, j'avais pas pensé à ça. Et là, on est dans, effectivement, dans autre chose. C'est, mais en même temps, c'est un peu la même chose parce que même un ado qui voit la position de ses parents, il y a quelque chose de rassurant d'en savoir où sont ses parents. Après, il y a toutes sortes de situations très cocasses sur les médias sociaux, comme par exemple cette mère de famille qui dit j'ai été un peu pris par mon ado parce qu'il a bien vu que je suis rentrée très tard hier et il m'a demandé où j'étais et avec qui j'étais. Donc les rôles se sont un petit peu inversés. Mais moi, ce que je trouve, ouais, c'est ça. Mais ce que je trouve, c'est le changement de la manière, ce que ça dit sur notre façon d'être proche dans le monde numérique dans lequel on vit. Je trouve que ça remet en question toute la notion de proximité. Avant, pour savoir où était quelqu'un, on lui demandait, et maintenant, on peut le vérifier sans même lui parler. On a même des infos très précises sur où se trouve la personne, mais ça ne dit rien du contexte parce que on peut être dans un autre endroit X quand on est un parent, et ça veut pas forcément dire, ça explique pas la raison en fait de pourquoi on est là.
0: Puis c'est une proximité de rester en lien parce qu'on sait où l'autre est. C'est pas la même chose qu'une proximité de l'intimité.
1: Exactement. C'est une apparence de proximité. D'ailleurs, une psychologue interrogée par le Washington Post qui rappelle que il faut apprendre à surmonter une forme d'incertitude. C'est sain, autant pour les parents que pour les enfants, et que vérifier la carte à chaque seconde peut devenir aussi ajouter à l'angoisse et à l'anxiété plutôt que de nous apaiser. Donc, d'où l'importance de cultiver son indépendance. Alors, je trouve que c'est aussi une tendance qui dit beaucoup de notre époque. On a appris à tout savoir, à être rejoignable en tout temps avec nos téléphones cellulaires. Mais peut-être qu'il faudrait aussi réussir à prendre un petit bras de distance. Cela dit, je trouve que l'exemple des parents, de s'inquiéter pour ses parents et de pouvoir savoir où ils sont, ça peut être aussi finalement intéressant. Donc la technologie est aussi pleine de paradoxes. Hein. C'est ce qu'on apprend dans cette tendance-là.
0: Et elle demeure utilisée par des humains là, qui en font un peu ce qu'ils et elles veulent. Ouais, OK, merci beaucoup Arnaud.
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0: Alors, la robe de la revanche de Lady Di est mise aux enchères?
3: Oui, elle va être mise aux enchères au mois de décembre.
1: C'est ma
3: chance! Alors oui, c'est Sotheby's, la maison Sotheby's qui va la mettre aux enchères au mois de décembre et on pense qu'elle pourrait s'envoler pour une somme allant de 150 000 à 300 000 $. Mais il y a une des robes de Diana qui a été vendue en 2023 aux enchères et qui s'est vendue 1,15 million de dollars.
1: C'est pas si cher que ça, mais 150 000 à 300 000.
3: Non, non plus. Est-ce
0: qu'on la porte à ce prix-là ou on la met sous glace?
3: Je pense que j'oserais pas la porter. Vous savez, quand Kim Kardashian avait...
1: Pour d'autres raisons.
3: Oui. Mais Kim Kardashian avait porté la robe que Marilyn Monroe avait portée elle avait chanté pour le président. Puis il avait fallu, elle avait toute décousue parce qu'il y avait pas exactement la même forme, c'est normal. Elle et les gens s'étaient énormément plein de ça parce que c'est un artefact qui normalement appartient, devrait être dans un musée. Alors je pense que si on achète cette petite robe noire de Lady Di, je me risquerais peut-être pas à la porter. Donc vous vous rappelez cette robe en soie qu'elle a portée en juin 94, qui est devenue extrêmement connue. D'ailleurs elle a porté cette robe le jour même où son mari, le prince Charles, avait admis de façon un petit peu détournée avoir eu une liaison dans une entrevue à la télé nationale. Et elle est sortie ce soir-là avec cette robe coupe très près du corps, le décolleté qui dévoile les épaules, le petit ourlet asymétrique. Et c'était donc la robe de la vengeance qui est à ce jour une de ses tenues les plus mémorables. Cette robe est signée par une créatrice qui s'appelle Christina Stambolian. Stamboliane. Elle est d'origine grecque, mais elle s'est installée à Londres dans les années 70. Ironiquement, son nom à elle n'est pas vraiment passé à l'histoire. Donc c'est ça, c'est une robe que Lady Di possédait depuis 3 ans. Elle cherchait l'occasion de la mettre et apparemment, c'est son majordome qui lui aurait dit, vous devriez mettre cette robe-là.
0: Mais c'est une coïncidence, donc, qu'elle l'ait cette journée-là.
1: Permettez-moi d'en douter.
3: Oui, c'est ça. Elle savait qu'elle allait créer un coup d'éclat. C'est une robe aussi un peu subversive, dans le sens où c'est une robe assez courte.
0: Sexy, là, pour
3: c'est
0: la royauté.
3: Sexy,
0: là.
3: Exactement. Okay. Elle est noire aussi, apparemment, dans les codes monarchiques. On met pas ça du noir si on n'est pas en deuil. Okay, donc, déjà, la couleur elle-même est un peu subversive. Je pense qu'elle se doutait très, très bien qu'elle allait créer un coup d'éclat.

0: Puis ce qui est quand même fascinant aussi, c'est qu'on a toujours, et Diana le savait, elle était scrutée aussi pour son apparence depuis toujours, et je pense que ce jour-là, elle a probablement décidé de retourner ça à son avantage et se dire voici, et elle, ça a fait la une de tous les journaux. Exactement. Elle est passée à l'histoire avec ça.
1: Ouais. Avec sa robe de mariée, c'est sans doute sa tenue, une de ses tenues vraiment les plus connues. D'ailleurs, cette robe avait un peu disparu de l'œil public. Elle avait été vendue aux enchères en 97, quelques mois d'ailleurs avant sa mort. Elle avait vendu plein de vêtements à ce moment-là pour soutenir la lutte contre le sida et le cancer, et c'est un couple venu d'Écosse qui l'avait acheté pour 64 000 $. Donc, on se doute que ce couple va faire un petit peu d'argent en la vendant. Je pense que c'est intéressant parce que, bon, c'est ça, c'est devenu un emblème. Et Diana a un petit peu inventé, peut-être, si je peux me permettre, l'espèce d'idée de la tenue de vengeance, ce terme-là de revenge dressing. Et on l'a vu avec plein d'autres stars après ça qui ont foulé les tapis rouges avec des tenues extravagantes qui voulaient montrer là, qu'ils allaient bien dans une culture très médiatisée. C'est une tactique de communication très, très importante.
2: Qui d'autres en ont porté des robes ou des personnalités très connues qui ont porté des robes de revanche?
1: Britney Spears, après sa rupture avec Justin Timberlake, a fait quelques apparitions remarquées. Jennifer Lopez aussi, quoique elle s'est divorcée quand même plusieurs fois.
3: Nicole Kidman aussi.
1: Ouais, effectivement. Et c'est une tactique, évidemment, de communication très, très puissante. Ce qu'il y a d'ironique, c'est que Diana maîtrisait très de la princesse Diana maîtrisait très, très bien cette tactique, mais ironiquement, elle est devenue donc l'obsession de la presse, et on sait que ça l'a peut-être un petit peu menée à sa perte. Donc, il y a un petit peu de tristesse là-dedans.
2: OK, merci pour ça.

0: aimez
1: ça.
2: Programmation musicale ce matin.
1: Waouh,
0: ça c'est Étienne.
1: Chef recherché.
0: Absolument, qui a trouvé cette perle. Donc oui, je vous parle de Founder School ce matin, l'école qui promet de former des millionnaires. Oui, Pénélope, c'est une nouvelle école secondaire qui vient d'ouvrir à New York avec cette promesse étonnante. Ses élèves doivent créer une entreprise qui réalise $1 million américains de profit avant la fin de leurs études. Sinon, l'école promet de rembourser les frais de scolarité. Cette école, donc je le disais, elle s'appelle Founders School et elle s'adresse à des jeunes âgés entre 14 et 18 ans. Déchirez pas votre chemise. L'école, elle a été créée en partie par Joe Liedman, qui est un milliardaire qui a fait fortune dans les logiciels et qui cherche maintenant à appliquer ses méthodes de la technologie à l'éducation. Alors la précision est importante, on parle de 1 million de profits et pas simplement 1 million de ventes. Donc ce qui est quand même assez remarquable pour une entreprise. Et là, au moment où je parle, il y a mon Siri qui commence à démarrer sur mon ordinateur. Je me dis que le monde de la technologie ne nous veut pas que du bien. Et donc la facture de ces frais scolarité, elle est énorme. On parle quand même de $150,000 par année de frais de scolarité, donc $600,000 sur 4 ans.
1: Okay.
0: Et donc, pour être remboursé de ces frais si on crée son entreprise et qu'on n'atteint pas le million de profits, bien sûr, il y a des conditions. Il faut être inscrit dans cette école-là depuis le tout début, depuis la première année, et il faut avoir suivi tout le programme.
1: De 4 ans, donc.
0: Oui, exactement.
1: OK, mais la promesse, donc on s'inscrit à 14 ans. Ou 15 ans.
0: Ouais.
1: Et la promesse, c'est qu'on aura créé une entreprise ayant réalisé $1 million avant la fin de ses études. Donc, ça veut dire qu'à 16 ans ou à 17 ans, on peut être à la tête d'une entreprise millionnaire. C'est ça, la promesse.
0: C'est la promesse. Ce qui est quand même assez fou. Mais quand on regarde, et j'ai regardé un peu le corps.
1: Quoi comme produit, ces entreprises-là? C'est des entreprises de quoi
2: limonade.
1: Après?
0: Je sais pas.
1: Oui,
0: pas de la limonade.
1: Pas de la limonade.
0: Pas de la limonade à 2 piastres. Okay. Mais en fait, ça peut être toutes sortes de choses. Bien sûr, on met un accent spécifique sur des entreprises de la technologie.
1: Ben,
0: mais j'ai regardé le corpus de cours. Qu'est-ce qu'on apprend?
1: Ouais.
0: Alors, le matin, les élèves font leur matière scolaire avec une plateforme qui utilise, je vous le donne en mille, l'intelligence artificielle.
2: Ben oui.
0: L'après-midi, ils vont développer leur projet d'entreprise avec des mentors, ils vont apprendre à vendre, à tester leurs idées, à suivre leurs revenus, leurs dépenses. En somme, c'est pas mal le programme de n'importe quelle école de gestion.
1: C'est comme un sport-étude, mais c'est entrepreneuriat-étude.
0: Exactement. Ouais, okay. C'est une bonne façon de le voir. Alors, je comprends ce qui peut séduire. Il y a beaucoup de jeunes qui aiment apprendre en faisant, présenter une idée, gérer un budget,

0: ont des compétences utiles, même si on ne fonde pas d'entreprise. Et je regardais les chiffres, et c'est intéressant. Bon, aux États-Unis, évidemment, 71% des jeunes, dans un sondage américain en 2024, de 13 à 17 ans, rêvent de créer une entreprise à l'âge adulte. Et puis, je regardais aussi au Canada, c'est intéressant ces données-là, une étude de l'Université de Toronto démontre qu'un peu plus de la moitié des 18-20 ans disent aussi vouloir créer une entreprise. Donc, c'est une école qui reflète d'une certaine façon, qui est le miroir de notre époque. La question que je trouve quand même particulière, c'est que on voit aussi dans les sondages que les jeunes veulent faire du bien plus que uniquement faire du cash. Et faire de l'argent, oui, mais faire de l'argent aussi en faisant du bien. Et donc la première métrique, si c'est le retour sur investissement, donc le fameux million de profit, je suis pas sûr que ça envoie le bon message.
1: Ouais. Parce que l'entrepreneuriat, c'est bien plus que ça, là.
0: Exactement. Ça peut être mille autres choses. Et je trouve que c'est vraiment la clé, enfin, je veux dire, l'image de l'entrepreneuriat américain dans sa toute puissance qu'on voit là.
1: C'est ça, faudrait voir si cette compagnie existe encore deux ou trois ans plus tard ou si elle a fait faillite. Là, parce
0: mais que on pourrait s'inscrire, par exemple.
1: On est trop vieux, Arnaud. On est beaucoup trop vieux, c'est 14 à 18 ans. Arnaud Granata, Julie Bouchinger, merci infiniment à vous deux. Et on se retrouve demain, je l'espère, tout le monde. Au revoir.
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Bonjour, bon début de semaine. Dernier droit de la campagne électorale au Québec et une dernière semaine qui s'annonce, ma foi, endiablée. Le Parti québécois entre en territoire majoritaire ce matin avec 3 sondages qui confirment son avance et ça bouge derrière lui avec la coalition Avenir Québec qui chute, le Parti libéral du Québec et le Parti conservateur qui grimpe également. Alors, on va faire le point avec le spécialiste des sondages, Philippe Gifournier, dans moins de 2 minutes, va nous expliquer tout ça. On va y revenir au grand angle également avec Hélène Buzetti et Marie-Michèle Sioui. Est-ce qu'un Parti québécois majoritaire sera de nature à faire réfléchir certains électeurs? C'est la première fois là, parce que les gens se disent depuis le début, ça va être minoritaire. On s'en va peut-être vers un gouvernement majoritaire. Ça pourrait changer la dynamique de la dernière semaine. Alors, j'ai hâte de voir ce qu'en pensent mes analystes. Sinon, on va parler du réseau de la santé qui est accablé par un nombre effarant de congés de maladie et d'accidents de travail. Les chiffres sont en hausse depuis 10 ans. Mais là, l'absentéisme touche particulièrement les professionnels qui donnent des soins directs aux patients, où le taux d'absence pour maladie atteint plus de 20%. Et il y a certaines périodes de l'année, lorsqu'il y a des vacances ou des congés, où on atteint 40% d'absentéisme chez les corps de métier qui donnent des soins directs à la population. Écoutez, comment faire rouler un réseau de la santé quand il manque un travailleur sur 5, 20% et parfois jusqu'à 40%. Alors, ça sera pas, c'est pas de la tarte. C'est vraiment pas facile. À mon sens, c'est même impossible de maintenir la qualité des soins quand on est dans des taux d'absentéisme comme ça. Alors, on va en parler vers 12:30 avec Denis Cloutier qui est au syndicat de la FIC dans l'est de l'île de Montréal. Il y a Denis Chenevert qui est professeur au département de gestion des ressources humaines du pôle santé à HEC Montréal, qui disait à nos collègues Camille Gaillard et David Gentilly, qui signent le texte ce matin sur le site de Radio-Canada, là, sur l'absentéisme dans le domaine de la santé. Lui, il dit que c'est un coût énorme en dollars, parce qu'il faut remplacer ces personnes-là, bien évidemment, en temps supplémentaire ou avec des agences. On parle de centaines de millions de dollars par année qui sont perdus, dit-il. Et il estime que si le réseau de la santé avait simplement un taux d'absentéisme dans la moyenne du secteur privé, ce sont des dizaines de milliers de soignants de plus qui seraient sur le plancher à aider les patients. Pour vous donner une idée, le taux

0: l'absentéisme moyen dans le secteur privé, c'est entre 4 et 5 par année. Dans le secteur public hors de la santé, c'est 6 à 7 des employés qui sont absents, presque en tout temps. Et je le disais, 20 % pour le réseau de la santé, c'est le double. Alors évidemment, il y a des raisons à ça et il y a des conséquences à ça. On va en parler vers 12:10. Et vers la fin de l'émission, le chef de l'Assemblée des Premières Nations, Québec et Labrador, Francis Véropol, va être avec nous. On a peu parlé des sujets qui touchent les communautés autochtones. Nous l'avions fait, nous, à Midi Info, dans la première semaine de la campagne. On reparle donc à Francis Véropol dans la dernière semaine de la campagne, voir comment il a trouvé cette campagne. Est-ce qu'on a suffisamment parlé des enjeux? À quoi va ressembler le taux de participation dans les différentes communautés autochtones? C'est le vote par anticipation, présentement. Que pense-t-il de l'idée plus concrète, maintenant, d'un référendum sur la souveraineté dans les deux prochaines années avec un PQ au pouvoir. Bref, vers 12:50, Francis Véropol va être avec nous. Mais d'abord, dernier droit de la campagne électorale, plus qu'une semaine avant le jour du scrutin le 2 octobre prochain. On est d'ailleurs en plein vote par anticipation hier et aujourd'hui au Québec. Trois sondages viennent tout juste d'être rendus publics, un hier soir, deux ce matin. C'est le temps de faire le point avec Philippe Giffournier, notre spécialiste des sondages, qui est le créateur des sites Québec 125, 338 Canada, qui écrit également dans le magazine L'Actualité. Philippe, bonjour.
1: Bonjour, Alex.
0: Alors, beaucoup de choses.
1: Oh oui.
0: On va essayer d'y aller dans l'ordre pour que les gens comprennent là où on en est à une semaine du vote. Là, il y a un portrait qui continue à bouger. Ça, c'est intéressant. On regarde les intentions de vote de trois maisons de sondage. Donc, hier soir, Synopsis La Presse. Ce matin, Palace Data. Également, Léger pour les médias de Québécois.
1: Exact.
0: Le Parti québécois fait pas mal du surplace.
1: Oui.
0: Ce qui pourrait quand même lui ouvrir la porte de la majorité. Expliquez-nous ça.
1: Écoutez, au début de la campagne, le Parti québécois était à 30 % projeté à environ 45 sièges. Aujourd'hui, il est à 30 % et projeté sur le bord de la majorité. Mmh. Alors, bien sûr, c'est sous le capot, encore une fois, et c'est auprès des partis qui s'opposent au Parti québécois que les chiffres ont énormément bougé. Donc, comme vous avez dit, trois sondages. Le Parti québécois est à 30 % dans les trois sondages, une belle coïncidence. Le Parti libéral, entre 22 et 26 %. La CAQ, attention, c'est là le gros mouvement, entre 17 et 19 % dans les trois sondages. Et donc, c'est la première fois de la campagne qu'on voit la CAQ sous le seuil des 20 % et les trois sondages s'accordent là-dessus. Les conservateurs, attention, la progression continue entre 16 et 17 % et finalement Québec solidaire ferme la marche entre 9 et 13 % vraiment, ce mouvement-là sourit au Parti québécois parce qu'il consolide son avance chez les francophones.
0: Alex. C'est là que ça se joue, parce que là, les chiffres que vous avez donnés, c'est les intentions de vote au national.
1: Exact.
0: Quand on regarde chez les francophones, l'avance du Parti québécois, elle est assez substantiel.
1: On avait une avance de 5 à 8 points il y a à peine quelques semaines entre le PQ et la CAQ chez les francophones. Et là, ce matin, on a bien sûr, comme j'ai dit, les trois sondages. Palace a 16 points d'avance pour le Parti québécois sur la CAQ chez les francophones. 18 points d'avance chez Léger et 18 points d'avance chez Synopsis. Et donc, le Parti québécois, il y a aucun chiffre qui indique qu'il n'est pas le favori. Il est le favori de cette course. Si les chiffres se maintiennent d'ici pour la dernière semaine, le Parti québécois va gagner l'élection, mais la question, est-ce que ça va être majoritaire ou minoritaire? Et c'est là que ça va se jouer dans les quelques comtés qu'on va surveiller.
0: Chez les 55 ans et plus, c'est une tranche d'âge qu'on regarde particulièrement depuis le début de la campagne. D'abord parce qu'elle constitue cette tranche d'âge-là, 50 % des électeurs au Québec. Oui. Hein, les 55 ans et plus, c'est 3 millions d'électeurs, la moitié des électeurs. Ensuite, c'est une tranche de l'électorat qui vote. Historiquement, ils se déplacent pour aller voter.
1: Oui.
0: Donc, on regarde beaucoup les 55 ans et plus. Et c'est là qu'était l'avantage de Christine Fréchette en début de campagne. 10, 12 points parfois d'avance, dépendamment des sondages. Ça a disparu, l'avance de la CAQ. On est maintenant dans une lutte à 3 chez les 55 ans et plus.
1: Une lutte à 3 et on a les chiffres de Léger. 30 % pour le Parti québécois, 29 pour le Parti libéral, 27 pour la CAQ. Il n'y a pas si longtemps, la CAQ, vous l'avez dit, il y avait 12-14 points d'avance chez les plus âgés. Et on voit la même chose chez les autres sondeurs. Donc, ce n'est pas seulement Léger ici. Mmh. Et donc, on sait que la CAQ ne performe pas très bien auprès des jeunes. Ils étaient sauvés, la CAQ, par le vote chez les plus âgés. Et là, c'est en train de disparaître. Alors, ça peut faire très, très mal à la CAQ si ça continue comme ça.
0: On regarde évidemment qui ferait le meilleur premier ministre, c'est quoi la cote de popularité des chefs, parce que bien évidemment, les gens finissent par voter pour la personne, souvent.
1: Exact.
0: À la fin de la campagne électorale. À quoi ça ressemble la cote personnelle des chefs en campagne?
1: Ça, c'est intéressant parce que ça a beaucoup bougé après des mois où est-ce que les chiffres stagnaient. Et ce qu'on remarque, c'est que tous les chefs de parti ont réussi à augmenter leur profil, augmenter leur taux d'appréciation auprès des électeurs, à l'exception de Mme Fréchette. La première ministre, les chiffres ont descendu depuis le début de la campagne. Ce matin, Palace, 56 % d'impressions négatives pour Mme Fréchette, 23 % d'opinions positives. Donc, elle ne tire plus son parti vers le haut, comme c'était le cas pour la première moitié de la campagne. Mais on remarque aussi, et il faut le mentionner, parce que M. Plamondon avait des chiffres qui tiraient le Parti québécois vers le bas.

0: bas depuis longtemps. Ce n'est plus le cas ce matin. Palace Data voit une chute de 7 points des impressions négatives de M. Plamondon et une hausse de 5 points de ses impressions positives, de telle sorte qu'il se trouve à un taux neutre. Mmh. Et on n'avait pas vu ça pour chez M. Plamondon depuis très longtemps. Il y a 3 semaines, Palace avait un net moins 25 pour M. Plamondon. Alors, M. Plamondon a réussi ses débats, a réussi à adoucir sa perception, son image. Ouais. Et bien sûr, ça aide le Parti québécois, même si les intentions de vote du PQ n'ont pas beaucoup bougé.
1: Un petit mot sur l'appui à la souveraineté, parce qu'évidemment, il est question d'un possible référendum sur la souveraineté dans les deux premières années. En fait, après 2 ans là, du oui. mandat du Parti québécois, est-ce que ça bouge du côté de la souveraineté?
0: Ça ne bouge pas, et si ça bouge, ça bouge vers le bas. Synopsis ce matin mesure 26 % d'appui pour la souveraineté avant distribution des indécis, et alors que la moyenne récente, c'est entre 28 et 32, donc c'est à l'intérieur de la marge d'erreur, mais ça ne va pas dans le bon sens pour le Parti québécois. Ce qui pousse le Parti québécois vers la victoire présentement, ce n'est pas son appui à la souveraineté.
1: Où ça va se jouer là, le 2 octobre? Parce que la majorité du Parti québécois, vous la voyez dans vos projections de siège. Là. Vous êtes ce matin, lorsque vous avez rentré les 3 sondages dans votre algorithme, vous êtes à 67 sièges pour exact. Le Parti québécois. C'est 3 de plus que la majorité. Mais il y a de l'incertitude là-dedans. Expliquez-nous ça.
0: Écoutez, ceux qui visitent mon site savent que j'utilise des étiquettes solide, probable, enclin et pivot. Et le pourcentage de certitude varie bien sûr avec ces étiquettes-là. Et donc, si je regarde le Parti québécois présentement, je me rends à 54 sièges avec des sièges solides et fort probables. Okay?
1: Donc ça, c'est un plan. Si rien ne change d'ici lundi prochain, on devrait avoir au moins 54 sièges péquistes.
0: C'est exact. Okay. Donc, il en reste 10 pour la majorité. Et donc, ça veut dire qu'il manque 10 sièges qui sont soit des enclins ou des pivots où la course est très serrée. Et quand je regarde la liste des circonscriptions, je passerai pas une par une, là, mais on voit que c'est dans plusieurs régions différentes. Et donc, on me posait la question depuis ce matin, est-ce qu'il y a un parti en particulier qui est capable d'arrêter
1: pour ceux qui voudraient pas du Parti québécois.
0: Exactement, mettons. Qui veut pas que le Parti québécois gagne une majorité. Et la réponse à ça, c'est non, il y a pas un seul parti. Mmh. Les libéraux doivent surperformer à certains endroits, comme en Estrie, où le PQ a eu des chiffres intéressants. Les conservateurs à Québec, dans Chaudière-Appalaches, on regarde Lévis, on regarde le centre du Québec, Nicolette, Drummond, ce coin-là. Les conservateurs pourraient arracher potentiellement des sièges au Parti québécois. Et on oublie souvent Québec solidaire, mais Québec solidaire doit tenir ses châteaux forts. Parce que c'est le Parti québécois qui les menace. On regarde Rosemont, on regarde Sainte-Marie-Saint-Jacques,
1: Hochelaga-Maisonneuve,
0: Jean-Lesage à Québec. Ce sont des circonscriptions où le Parti québécois devrait être compétitif. Et si Québec solidaire ne performe pas bien, ces sièges-là pourraient tomber au Parti québécois et ça ferait du PQ un gouvernement majoritaire.
1: Tellement de scénarios possibles différents. Et une dernière semaine encore pour que les gens puissent se décider. Philippe Giffournier, spécialiste des sondages, merci d'être venu nous voir.
0: Toujours un plaisir, Alec. Merci.
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1: Marie-Hélène Tremblay, bonjour.
3: Bonjour, Alec.
1: Alors, vous venez d'écouter Philippe Giffournier nous raconter un peu l'histoire des sondages. Puis là, on est dans la dernière semaine. Mmh. Ces 3 sondages vont beaucoup réagir. Également, les chefs en campagne depuis ce matin. Parce que là, la dynamique se précise à une semaine du vote. Là.
3: Absolument. Et donc, le Parti québécois qui se rapproche donc de cette majorité, même si 7 Québécois sur 10 ne voteraient pas pour le Parti québécois, n'empêche, le chef péquiste pense, lui, que c'est la présence de 5 partis, le fait aussi qu'il y ait des disparités régionales importantes, donc qui explique pourquoi un parti pourrait gagner avec seulement 30% des intentions de vote. Évidemment, ça montre aussi les limites avec autant de partis qui sont compétitifs, là, les limites de notre système électoral uninominal à un tour. Paul Saint-Pierre Plamondon disait ce matin que, et il se trouve en Estrie d'ailleurs, une région que Philippe Giffournier va surveiller. Donc, il veut faire 2 choses, c'est convaincre les électeurs qui ne veulent pas appuyer la CAQ et ceux aussi qui ont envie d'une bonne équipe pour diriger le Québec. Il estime que lui peut cocher ces 2 cases, donc c'est là-dessus qu'il va miser pour les derniers jours de la campagne. Il va aussi, dit-il, être présent là où on a des luttes serrées. Et ce matin, il ne faisait pas exception, donc on le disait, il est en Estrie et il va se rendre dans Mégantic cet après-midi, là où, ma foi, on pourrait avoir une bataille à 4. Alors, le Parti québécois espère justement obtenir cette fameuse majorité et il compte justement y encercler la région de l'Estrie. Évidemment, il dit qu'il va composer avec le résultat de l'élection, donc minoritaire ou majoritaire, mais bien sûr, pour le Parti québécois, beaucoup plus facile, dit-il, de répondre et de réaliser ses engagements.

0: électoraux quand on est majoritaire. Mais là, ce qu'on constate, évidemment, c'est que l'adversaire du Parti québécois pour cette fin de campagne a changé parce que la CAQ, visiblement, n'est plus dans le coup. On avait encerclé le 4-5-0, couronne nord, couronne sud de Montréal, où il y avait des batailles très, très serrées. Ça semble plus du tout être le cas. Et là, on a envie de se tourner, entre autres, vers le Parti conservateur. Et ce matin, Éric Duhaime était en tournée d'entrevue. Et depuis le début de la campagne, Alex, qu'on l'entend beaucoup nous dire, je vise 12 députés pour être un parti reconnu à l'Assemblée nationale. Mais là, il se permet de rêver davantage, rêver plus grand, avec 18 % dans les intentions de vote, ce que lui donnent ce matin certains sondages. Bon, évidemment...
1: D'ailleurs, dans la projection de Philippe Giffournier, il y a actuellement 15 sièges qui pourraient tomber pour les conservateurs. Donc, on est davantage que les 12 qu'il visait en début de campagne, là, à l'heure actuelle. Là.
0: Oui, en fait, voilà. C'est la fameuse tache d'huile, l'expression qu'a lui-même utilisée Éric Duhaime. Parce que si, effectivement, le Parti conservateur arrive à arracher les 8 circonscriptions de la région Chaudière-Appalaches, est-ce que ça va s'étendre aux circonscriptions limitrophes, qu'on pense à Nicolet Bécancourt ou encore à Arthabasca, Arthabasca l'Érable, qui, ça sent un peu la revanche, hein, cette circonscription-là de cette bataille qui avait été menée entre le Parti québécois et le Parti conservateur, où avait été candidat Éric Duhaime. Le Parti libéral, effectivement, remonte un peu dans les intentions de vote, mais on a envie de dire trop peu, trop tard. On a connu un début de campagne très difficile du côté du Parti libéral. Là, bon, on sent un peu l'effet des débats. Charles Milliard gagne aussi en notoriété, ce qui, à tout le moins, pourrait permettre au Parti libéral de conserver son titre d'opposition officielle. Christine Fréchette, on le disait, bon, il y a toute cette histoire d'ingérence, d'être assise aussi sur la clôture s'il y a un référendum. Bref, on sentait ce matin dans sa conférence de presse au Mont-Tremblant, on sent que on a un peu baissé les bras. On la sent pas aussi combative, effectivement. Elle est ébranlée. Est-ce que la CAQ est montée trop rapidement plutôt que par plateau lorsque François Legault est parti? C'est une question qu'on peut se poser. Est-ce que si c'était à refaire, elle ferait encore une campagne de 39 jours ou se limiterait à une campagne plus courte? Peut-être qu'elle y réfléchirait à deux fois. Et peut-être un mot sur Québec solidaire. On le disait, on bataille là pour conserver ses acquis parce qu'au niveau des intentions de vote, Québec solidaire baisse un peu, mais fait du surplace essentiellement.
1: C'est ça. Dans les projections de Philippe Giffournier, actuellement, c'est 67 au Parti québécois, autour de 37 pour le Parti libéral, une quinzaine pour le Parti conservateur d'Éric Duhaime, 8 à 10 là, dans ces coins-là pour Québec solidaire. Puis présentement, 0 siège pour la CAQ dans la projection de Philippe Giffournier. Tout ça peut changer. Il s'agit que 1 ou 2 % des intentions de vote bougent, puis ça peut changer. Mais présentement, je comprends qu'à la CAQ, on le voit être un peu démoralisé par les successions de sondages depuis quelques heures. Parlons un peu de la journée de campagne des chefs. Où sont-ils? On dit souvent là, que là, c'est le vote par anticipation. On va essayer d'aller chercher des électeurs. Où sont-ils aujourd'hui?
0: Mais peut-être juste un mot sur ce vote par anticipation. Parce qu'il y a quand même 14 % des électeurs hier qui se sont rendus voter. Et on savait par le passé que les électeurs des régions de Québec et Chaudière-Appalaches aimaient aller voter par anticipation. Ben, cette fois-ci, fait pas exception. Il y a 9 des 10 circonscriptions avec le taux de participation le plus élevé qui sont situées dans la grande région de Québec et Chaudière-Appalaches. Est-ce que c'est un indice pour Éric Duhaime? Parce qu'on se dit, quelle est la machine d'Éric Duhaime? Est-ce que c'est une bonne ou une mauvaise nouvelle?
1: Bonne question.
0: On verra bien. Un mot, donc, le chef libéral est à Chibougamau en ce moment.
1: Ça, c'est l'énorme comté d'Ongava. Hein? C'est ça, sur la carte, là, le gros comté, c'est Chibougamau, c'est comme la porte d'entrée d'Ongava dans le nord.
0: Exactement. Ouais. Il y a le Parti québécois qui est allé faire un tour. Il est le deuxième chef à s'y rendre. Après quoi, il va se rendre à Val-d'Or pour appuyer son candidat, l'ex-caquiste Pierre Dufour. Du côté de la CAQ, on se rendra aussi en Abitibi. Donc, on est en route. On y sera en fin de journée dans le coin de Rouyn-Noranda. On se rappellera que le sondage léger qui avait été fait pan-québécois, là, la CAQ était en avance dans une seule région et c'était l'Abitibi-Témiscamingue. Le Parti québécois, je vous le mentionnais, est en Estrie. Québec solidaire concentre ses efforts à Montréal. Et le Parti conservateur, c'est intéressant. Éric Duhaime est en tournée d'entrevue ce matin. Il aura une annonce cet après-midi. Devinez où? Dans Arthabasca, l'Érable.
1: Actuellement, alors, un comté péquiste, c'est Alex Boissonneau qui avait remporté la circonscription dans une partielle, mais vous disiez qu'on rêve chez les conservateurs d'un match revanche et de récupérer cette circonscription.
0: J'ai l'impression qu'il va même y retourner d'ici la fin de la campagne. Il est fort à parier que Paul Saint-Pierre Plamondon y fera aussi un tour d'ici lundi prochain.
1: Marie-Hélène Tremblay, merci. Bon début de dernière semaine de campagne
0: électorale. C'est le blitz qui commence.
1: Le blitz, on se reparle demain.
0: À demain.
1: Fanny Olivier à Ottawa, bonjour.
2: Bonjour, Alec.
1: L'ancien chef d'état-major.

0: page qui porte sur le convoi des camionneurs de 2022. On se rappelle bien sûr d'un centre-ville complètement paralysé par les manifestations. Ça a duré 3 semaines. Climat tendu aussi aux postes frontières. Et la pression, elle était présente sur le gouvernement Trudeau à l'époque pour que quelque chose soit fait, pour que la capitale soit libérée, qu'il n'y ait plus ces manifestations-là qui bloquaient complètement plusieurs rues au centre-ville. Et on apprend dans les mémoires de Wayne Eyre que l'option d'une intervention militaire a été évoquée par certains ministres, par certains hauts fonctionnaires également. Bon, selon le général, Justin Trudeau était loin d'être chaud à l'idée, mais quand même, il dit dans une réunion en groupe très restreint, le 10 février, on a parlé de ça, et moi, ce que je leur ai dit, c'est que on ne dispose pas des mêmes outils ici, dans les Forces armées canadiennes, ni de la même formation que la police, qui permettrait une escalade nuancée de la force face à un incident. Notre passage, le passage des Forces armées canadiennes à la force meurtrière pourrait être beaucoup plus rapide. Donc, il le dit pas comme ça, mais clairement, il avait peur que si l'armée s'implique, il y ait plus de chances qu'il y ait des morts là parmi les manifestants. Bon, au final, on se souvient que ce sont les forces policières qui sont intervenues pour mettre fin à l'occupation de certaines rues, là, je dirais à la mi-février. Mais si l'armée était intervenue, selon le général, ça aurait créé des dommages au pays, un préjudice moral aux membres des Forces armées canadiennes. Et il affirme que, selon lui, on vit toujours avec des répercussions négatives de l'implication des forces dans la crise d'octobre de 70 et dans la crise d'Oka de 90. Mais quand même, on apprend que l'armée avait placé discrètement certains des leurs dans les réunions de planification des corps policiers là vers la mi-février pour être capable de prendre le relais si ça se passait pas comme prévu avec les forces policières. Donc quand même, on est allé assez loin. Le général Eyre a quand même écrit que si on lui avait demandé d'intervenir carrément là à un certain point pour déloger le convoi, il aurait envisagé démissionner. Et c'est intéressant parce que il a accordé à mon collègue Murray Brewster de CBC une entrevue, le général, et il confie qu'il a souvent pensé démissionner au cours de son mandat, notamment une fois en raison de tensions avec l'ancienne vice-première ministre Chrystia Freeland, qui avait critiqué à ce moment-là sa décision de garder dans les forces un vice-amiral de la marine qui avait joué au golf avec Jonathan Vance, qui à ce moment-là était tombé en disgrâce à cause d'allégations d'inconduite. Il explique aussi que l'appui de Justin Trudeau à ce moment-là lui avait permis de rester. Et de façon générale, le manque de financement du secteur de la défense le perturbait beaucoup, et particulièrement au moment où les forces russes ont envahi l'Ukraine. Il dit « ça me dérangeait d'entendre le discours très belliqueux de Justin Trudeau et de Chrystia Freeland qui se portaient à la défense de l'Ukraine, mais de voir le financement des forces canadiennes faire du surplace. »
1: Intéressant. Donc, à lire cette biographie qui sort de l'ancien chef d'état-major Wayne Eyre. Il nous reste un peu de temps, Fanny. Un nouveau sondage qui montre que l'écart grandit entre les libéraux fédéraux et les conservateurs dans les intentions de vote.
0: Voilà, un sondage de la firme Liaison qui, jusqu'à présent, était parmi les firmes de sondage où le gouffre entre les libéraux et les conservateurs était le moins grand. Et là, c'est plus le cas du tout. On a maintenant un écart de 17 points dans les intentions de vote. Donc, les libéraux s'établissent à 46 %. Les conservateurs, eux, retombent sous la barre des 30 %. Ils sont maintenant à 29 %. Le NPD fait du surplace à 15 %. Et au bloc, là, si on regarde les intentions de vote strictement au Québec, on est à 26 %. Ce que ça nous dit, ce sondage-là, d'abord, c'est que pour les prochaines élections partielles, les libéraux sont bien placés, pourraient techniquement renforcer leur majorité. Il y a 6 sièges qui sont vacants, dont 4 actuellement sont détenus par l'opposition. Donc, on s'attend à ce qu'il y ait des élections complémentaires qui soient déclenchées dans les prochaines semaines, dans les prochains mois. Donc, est-ce que, par exemple, les libéraux pourraient remporter Rosemont-la-Petite-Patrie ou encore Saint-Hyacinthe-Bagot-Acton? Donc, ça, c'est le genre de choses qu'on va surveiller. Ça nous dit aussi, ce sondage-là, que la tentation doit être très grande pour Mark Carney de faire un David Eby de lui-même et de déclencher des élections générales anticipées. Parce que quand on regarde justement là, les projections de sièges de Philippe Gifournier, s'il y avait des élections fédérales aujourd'hui, les libéraux pourraient faire passer leur députation de 173 à 230 sièges. Bien sûr, Alex, c'est pas l'écho qu'on a. Ce qu'on entend, c'est pas que Mark Carney a envie de provoquer des élections, mais quand même, il y a des forces au sein du Parti libéral qui aimeraient que ce soit le cas. Et enfin, ce que ça nous dit, c'est que ça confirme que Pierre Poilievre, le chef du Parti conservateur, a encore beaucoup de travail à faire devant lui. Il est impopulaire particulièrement

0: au Québec. Bien sûr, on l'a vu depuis le retour en chambre qu'il amène les enjeux de coût de la vie, comme il le faisait aussi avant la pause estivale. C'est vrai que c'est un enjeu qui préoccupe énormément les gens, le coût de la vie, mais à ce point-ci, il n'arrive pas à faire la démonstration que lui ferait mieux que Mark Carney pour le portefeuille des gens.
1: Fanny Olivier, merci. À demain.
0: À demain.
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1: Andréanne, bonjour.
0: Bonjour, Alec.
1: Alors, le Bureau de la concurrence lance une nouvelle enquête sur les prix en épicerie, notamment sur la politique du prix le plus bas adoptée par les marchands. Les consommateurs aiment bien ça en général. Ils disent, ça va être le prix le plus bas. Oui. Mais semble-t-il que c'est pas toujours à l'avantage des consommateurs.
3: Ben, c'est la façon dont c'est présenté. On se dit, c'est le prix le plus bas. Je ne pourrais pas payer moins cher. Or, c'est faux. C'est ce que nous révèle le Bureau de la concurrence qui craint carrément que les consommateurs soient privés de certaines aubaines en épicerie parce que les magasins sont pas toujours autorisés à annoncer réellement les prix les plus bas dans les circulaires, les applications, les sites de promotion en ligne. Le problème, c'est cette politique qu'on dit de prix minimal. Ce sont des politiques qui peuvent être imposées par des fournisseurs ou qui sont parfois négociées entre des fournisseurs et des détaillants. Et ça fixe le prix le plus bas auquel les supermarchés peuvent annoncer un produit. Donc, concrètement, une entente entre une bannière et un fournisseur fixe un prix minimal qui peut être publicisé. Mais dans les faits, un marchand peut, lui, choisir de vendre moins cher. Le Bureau de la concurrence nous donne l'exemple d'une boîte de pâtes, des pâtes alimentaires. Par exemple, un fournisseur dit 2,99, c'est le prix minimal. Vous ne pouvez pas mettre dans votre circulaire un prix inférieur. Mais un marchand, lui, qui veut le vendre à 1,99 peut le faire dans son épicerie. Par contre, il ne peut pas en faire la promotion, ne peut pas l'inscrire dans la circulaire, ne peut pas vous informer et vous dire « Venez l'acheter chez moi, c'est effectivement moins cher que le prix minimal affiché. » Et là, le Bureau de la concurrence dit « Ben, tout ça pousse les détaillants à abandonner ce style de rabais parce que de toute façon, ce n'est pas utile pour attirer les consommateurs. » Elle déplore aussi que ça complexifie grandement la recherche d'aubaines pour les consommateurs, que ça réduit la concurrence par les prix, que ça peut même créer des obstacles pour les épiceries au rabais et que ça menace même de faciliter la coordination des prix entre des détaillants et donc que ça réduise la concurrence. Bureau de la concurrence qui lance donc son enquête. Il y a des détaillants, des fournisseurs qui seront interrogés. Le public aussi est invité à participer à cette enquête qui pourrait, sait-on, donner des résultats intéressants à l'avantage des consommateurs.
1: Et là, c'est quoi? C'est à minuit une ce soir, je pense, que l'embargo américain sur plusieurs produits canadiens entre en vigueur. C'est-à-dire qu'on ne pourra plus, par exemple, exporter de vin ou de spiritueux canadiens aux États-Unis. Le marché va être complètement fermé. C'est même pas des droits de douane, là. C'est vraiment, on a interdit l'accès au marché américain. Et donc, évidemment, pour les producteurs de vin, de spiritueux, il y aura des conséquences.
3: Ouais, la frontière qui se ferme carrément, donc le 29 septembre demain, cette nuit, là, c'est pas des tarifs, mais c'est carrément un embargo, rien de moins. Une interdiction d'importer aux États-Unis des alcools faits au Canada, plusieurs produits ou substances laitières, devrais-je dire. C'est une réponse essentiellement à la décision de plusieurs provinces de bannir l'alcool américain des tablettes, ce qui avait pas fait l'affaire de Donald Trump. Sauf que ça va faire vraiment très mal à plusieurs entreprises canadiennes. Et selon Financement Agricole Canada, surtout, ce sera douloureux pour les distilleries qui expédient plus de la moitié de leur production totale vers les États-Unis. Donc, ces entreprises-là sont beaucoup plus exposées au marché américain que les vignobles ou les brasseurs, par exemple. Dans l'industrie de la bière, c'est plus de 90% de la bière achetée au Canada qui est brassée au Canada à partir d'ingrédients locaux. Donc, l'industrie brassicole est beaucoup moins dépendante du marché américain. Et pour les vignerons, la plupart écoulent aussi la plus grande partie de leur production au Canada, sauf que pour les distilleries, là, ça va être difficile de trouver des débouchés à court terme pour toute la production qui habituellement prenait la route des États-Unis. Le marché canadien ne peut pas absorber de tels volumes à court terme. Alors, si l'embargo se prolonge, ben, on s'attend malheureusement à une possible consolidation dans l'industrie. Ce sera à suivre de près.
1: On parle des digestifs, notamment les whisky canadiens, entre autres. Effectivement, il y en a beaucoup qui sont exportés aux États-Unis. Washington, par contre, sur le front tarifaire, fait quelques fleurs à la Chine. On diminue les droits de douane par rapport aux géants chinois.
3: Oui, exact. C'est dans la foulée de la visite de Xi Jinping à Washington la semaine dernière. Les deux pays se sont entendus pour réduire les tarifs. On ne sait pas de combien. Je vous rappelle que les États-Unis imposent un taux général de 30% sur les produits chinois et à l'inverse, la Chine surtaxe les produits américains de 10%. Alors, de combien c'est abaissé, on ne le sait pas et quand ça entrera en vigueur non plus. Donc, les deux gouvernements ont laissé pas mal de flou là-dessus jusqu'à maintenant, mais ils ont quand même dévoilé la liste des produits pour lesquels il y aura des surtaxes moins importantes. Les États-Unis vont réduire les taxes sur 77 catégories de produits. Là, je parle de feux d'artifice, des petits électroménagers, grille-pain, cafetière, des guirlandes de Noël, des sièges pour auto, des jouets, par exemple.

0: exemple. Et la Chine évalue d'abaisser ses tarifs à son tour sur plus de 1600 produits, beaucoup de produits agroalimentaires qui viennent des États-Unis, la viande de bœuf, de porc, de volaille, des produits de la mer, des produits laitiers, du whisky, on en parlait à l'instant, les cosmétiques, le bois, etc. Il y aurait aussi, dans cet accord, semble-t-il, un engagement chinois à importer au moins 10 millions de tonnes de charbon américain par année en 2027 et 2028. Ça n'a pas été confirmé par les gouvernements, mais on attend là, que ça se retrouve sur ces listes-là. Mais pour le reste, le différend commercial entre la Chine et les États-Unis n'est pas réglé. C'est un pas dans la bonne direction, un signe de bonne volonté pour faire avancer le reste des négociations.
1: La guirlande de Noël, je l'ai noté. Ça va peut-être coûter moins cher aux États-Unis.
0: Eh oui, peut-être.
1: Peut-être. Andréane, merci beaucoup.
0: Je vous en prie.
1: On se retrouve demain. Nous, on parle de l'absentéisme dans le réseau de la santé après le Radio-Journal. À tout de suite.
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7: Ce midi au Radio-Journal, plus qu'une semaine avant le scrutin du 5 octobre au Québec, le PQ a bon espoir d'obtenir une majorité.
8: Ce qu'on peut faire, par contre, c'est en appeler au soutien de gens qui ne sont pas branchés.
7: Menace d'ingérence, la CAQ continue de se défendre.
9: En soi, là, il y a rien de criminel.
7: Le vote par anticipation se poursuit.
10: Ouais, ça va plus vite, moins de problèmes. On va être assis, on va regarder les élections.
11: Je pense qu'il va y avoir moins de monde aujourd'hui que la journée même.
7: Et un sommet international pour le retour de milliers d'enfants ukrainiens déportés en Russie s'ouvre à Toronto. Bonjour, ici Jean-Sébastien Bernatché. Les chefs des principaux partis au Québec entament la dernière semaine de la campagne électorale. Ils redoublent d'efforts avec leurs équipes pour convaincre les indécis de leur accorder leur confiance le 5 octobre. On en parle avec Sébastien Desrosiers qui est dans la caravane du Parti québécois. Sébastien, un gouvernement majoritaire serait, semble-t-il, à portée de main pour le chef péquiste Paul Saint-Pierre Plamondon?
12: Oui, c'est-à-dire que depuis le début de la campagne et même avant, le Parti québécois était perçu comme le favori pour l'emporter. Et ce matin, Jean-Sébastien, il n'y a pas un, mais bien trois sondages qui indiquent qu'il a consolidé son avance au profit notamment de la CAQ qui semble avoir perdu des plumes ces derniers jours. C'est ce qui fait que Paul Saint-Pierre Plamondon passe à l'offensive aujourd'hui en Estrie, une région qui n'a pas été favorable historiquement à la formation indépendantiste, où il lance un appel aux indécis. On l'écoute.
13: On peut pas s'attendre non plus à avoir 8 électeurs sur 10, là. Ça arrivera pas. Ce qu'on peut faire, par contre, c'est en appeler au soutien de gens qui sont pas branchés, mais qui sont certains de deux choses. Faut débarquer la CAQ. Le PQ a la meilleure équipe, puis a fait une bonne campagne.
7: Et Sébastien, la chef caquiste Christine Fréchette a de nouveau été questionnée sur les allégations d'ingérence étrangère là, ce matin, et elle a tenté de minimiser le tout.
12: Oui, elle s'était dite très préoccupée vendredi par des écrits d'un groupe pro-Trump qui appelait à soutenir le Parti québécois. On a appris depuis que des membres de sa propre équipe avaient tenté de couler cette information à des journalistes. La CAQ montre du doigt un employé du parti qui est toujours en poste, précise Christine Fréchette. La voici.
14: L'équipe est en place. Écoutez, c'est un document, comme je dis, qui est déjà public, qui a été transmis à des journalistes. C'est pas un document confidentiel qui a été révélé. En soi, là, il y a rien de criminel.
12: Alors oui, avec une semaine à faire à cette campagne, tous les chefs sont sur la route. Le chef du Parti québécois, entre autres, va terminer sa journée dans la circonscription d'Orford, où se présente Charles Milliard du Parti libéral.
7: Merci, Sébastien.
12: Je vous en prie. Au revoir.
7: Et pendant ce temps, le vote par anticipation se poursuit pour une deuxième et dernière journée. Déjà, le taux de participation préliminaire, qui inclut aussi le vote au bureau des directeurs de scrutin, s'établit à près de 14% selon Élections Québec. Éric Plouffe est avec nous. Éric, le taux de participation est particulièrement élevé dans certaines circonscriptions?
15: Oui, c'est le cas notamment dans la circonscription de Louis Hébert, qui comprend la ville de Saint-Augustin-de-Desmaures, près de Québec. Circonscription où le taux de vote par anticipation s'est hissé à près de 24%. Et dans à peu près la même région, le taux frôle 20% aussi dans

0: De Chauveau. Et si on remonte à 2022, l'année des dernières élections québécoises, près d'un électeur inscrit sur quatre avait voté par anticipation. Toujours en 2022, 7 des 10 circonscriptions où le taux de participation du vote par anticipation avait été le plus élevé se trouvaient dans la capitale nationale et dans Chaudière-Appalaches. Et il y a des électeurs croisés cet avant-midi à l'extérieur d'un bureau de vote de Charlebourg à Québec qui ont confié qu'il y avait peu d'attente, que ça s'était bien passé. On va les écouter.
1: Il y avait 3 personnes en avant de moi. J'ai attendu 3 personnes. C'est tout.
2: Ben, ça va plus vite, moins de problèmes. On va être assis, on va regarder les élections avec ça.
3: Je pense qu'il va y avoir moins de monde aujourd'hui que la journée même. Alors moi, ça m'accommode là, comme ça.
0: Mais le fait de voter avant le jour de l'élection, ça ne veut pas dire que les files seront moins longues à chaque endroit, puisqu'il y a 4 fois moins de lieux de vote qui sont ouverts lors des journées de vote par anticipation. Selon Élections Québec, le 5 octobre, il y aura davantage de personnel électoral. Et on nous dit d'ailleurs que le recrutement s'est bien déroulé cette année, que les jeunes âgés de 16 et 17 ans ont bien répondu à l'appel. Et il y aura aussi davantage de lieux de vote pour accueillir les électeurs.
4: Merci Éric, il n'y a pas de quoi. Des résidus d'un pesticide à haut risque ont été retrouvés dans l'eau potable de plusieurs municipalités du Québec. Des analyses de l'organisme Vigilance OGM montrent une concentration d'un produit issu du S-métolachlore qui dépasse les normes européennes dans 7 villes. Guillaume Renaud s'est penché sur le sujet. Guillaume, que sait-on de ce pesticide et de sa présence dans l'eau?
5: Oui, le S-métolachlore, c'est surtout utilisé dans les cultures de maïs et de soya. Et au Québec, c'est le 2e pesticide le plus vendu depuis plusieurs années. Une fois dans l'environnement, il se transforme en ce qu'on appelle un métabolite, dans ce cas-ci le métolachlore ESA, et c'est ce produit-là qu'on a retrouvé dans l'eau du robinet qui a été analysé. Dans 7 villes, les concentrations dépassent la norme en vigueur en Europe. À Saint-Césaire, en Montérégie, on parle de plus de 13 fois ce seuil-là. Mais le métolachlore ESA n'est pas spécifiquement surveillé au Québec, où il n'existe pas de norme. C'est une situation qui préoccupe le professeur de chimie environnementale Sébastien Sauvé.
6: Les métabolites, la plupart du temps, sont de toxicité similaire. Il faut vraiment le mesurer, puis il faut le considérer. Et ça fait partie des pesticides qui nous inquiètent un petit peu plus là, dans les résultats.
4: Guillaume, est-ce qu'il y a un risque pour la santé?
5: C'est difficile à déterminer. Le S-métolachlore n'est plus autorisé en Europe aujourd'hui, où il est considéré comme susceptible de provoquer le cancer. Il y a des analyses qui ont aussi permis de détecter jusqu'à 20 de pesticides simultanément dans certains échantillons dans cette étude de vigilance OGM. Les experts que j'ai consultés soulignent qu'on connaît encore très peu les effets combinés de ces substances-là. Le ministère de l'Environnement affirme toutefois que ces données ne montrent pas de préoccupation pour la santé liée au métolachlore. L'Or et Santé Canada, de son côté, réévalue actuellement le pesticide.
4: Merci, Guillaume.
5: Au revoir.
4: Le Canada est l'hôte d'un sommet sur les enfants ukrainiens enlevés par la Russie. Cette réunion internationale qui se tient à Toronto est co-organisée par la ministre canadienne des Affaires étrangères. Catherine Brulotte est dans la capitale ontarienne. Catherine, c'est le second événement du genre?
7: Oui, le Canada, l'Ukraine et la Norvège ont mis en place cette coalition en 2024 et l'entente initiale a été signée par 70 pays. L'objectif, c'est de faire avancer les efforts pour le retour des enfants ukrainiens enlevés par les autorités russes. Les autorités ukrainiennes estiment que plus de 20 000 auraient été déportés illégalement ou encore transférés de force depuis le début de la guerre et à ce jour, environ 2 500 enfants sont rentrés en Ukraine. Peter Sturin est le président de la branche torontoise du Congrès ukrainien-canadien. Selon lui, il est surtout très important que la communauté internationale comprenne bien ce qui se passe en Ukraine.
8: On espère qu'avec ces conférences-là, il va y avoir des actions que d'autres pays vont prendre pour mettre la pression sur la Russie. On est vraiment chanceux que le Canada continue de prendre le lead dans ces actions présentement.
4: Et Catherine, des rencontres sont prévues aujourd'hui et demain?
7: Et l'objectif des discussions, c'est de développer ou renforcer les procédures de recherche, l'échange de renseignements et les voies de retour pour ces enfants.
4: Merci Catherine.
7: Au revoir.
4: Voilà, nous vous avons présenté le volet national et international du Radio-Journal.

Bonjour, ici Jonathan Lavoie, voici les manchettes régionales. Après 3 ans de litige, la municipalité de Lac-de-Lage et l'entreprise Empire 47 se sont finalement entendus pour régler le conflit. Empire 47 exploite un réseau de 70 km de sentiers pour le vélo.

0: de montagne. La municipalité de Lac-de-Lage jugeait que l'achalandage était trop important et qu'il compromettait l'environnement et la sécurité. L'entente, dont les détails seront présentés ce soir au conseil municipal de Lac-de-Lage, inclurait la municipalité voisine de Stoneham, puisque le pavillon d'accueil serait déplacé sur son territoire. Steve Maguire est président du conseil d'administration d'Empire 47.
1: Stoneham a modifié son règlement de zonage pour rendre le terrain au zonage récréo-touristique. Puis toutes les as de s'en ligne avec les promoteurs, justement, avec Empire 47, avec la ville de Stoneham et de Lac-de-Lage pour travailler de l'avant sur ce projet-là là, qui va être idéalement très positif.
0: Empire 47 est établi à Lac-de-Lage depuis une douzaine d'années, mais le litige avec la municipalité a débuté en 2023. Puis les électeurs peuvent voter par anticipation encore aujourd'hui jusqu'à 20h dans la Pelleterie. La directrice du scrutin, Isabelle Fleury, s'attend à ce que 20% des électeurs profitent du vote par anticipation.
2: C'est une très grosse journée, vous voyez, là, les électeurs et électrices sont au rendez-vous. Donc, première journée, on a 12 bureaux de vote ici à Georges d'Or. Donc, ça a commencé en grand. Dans ma circonscription, j'engage près de 650 personnes. Donc, c'est 2 personnes par bureau de vote. Là, au vote par anticipation, on a 34 bureaux de vote dans 5 endroits de vote dans la circonscription. Mais au total, c'est 650 personnes qui travaillent, là. Ça fait beaucoup de monde à former, puis en peu de temps.
0: Aux dernières élections en 2022, 24% des Québécois avaient voté par anticipation. Et la météo pour Québec, des averses à prévoir cet après-midi, maximum 14, dégagement demain en matinée, maximum 18 pour la journée. Il fait 12 sur la rue Saint-Jean.
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4: Rebonjour. Dans une trentaine de minutes, on va parler de ces traces de pesticides dans l'eau potable de 7 municipalités du Québec. En fait, un test a été fait par l'organisme Surveillance OGM avec l'aide du laboratoire d'analyse environnementale de l'Université de Montréal. Surveillance OGM milite depuis des années pour qu'on utilise moins de pesticides dans nos champs et pour garder nos gazons verts. Donc, ils ont testé l'eau de 31 municipalités. Et pour 7 villes, il y a un taux élevé de S-métachlore qui a été détecté. En 2024, là, il s'agissait du deuxième pesticide le plus vendu au Québec. Et c'est le métachlore ESA, qui est un produit issu de la dégradation du S-métachlore qui a été trouvé, dans des proportions parfois 13 fois plus élevées que les normes européennes. Mais ici, on ne réglemente pas, on ne surveille pas ce sous-produit de pesticides. Alors, les 7 villes touchées sont Saint-Césaire, Cowansville, Longueuil, Montréal, Aucoeur, Repentigny et Châteauguay. À Saint-Césaire, en Estrie, la concentration mesurée est plus de 13 fois supérieure au seuil de précaution établi en Europe. Alors, on va essayer de démêler tout ça vers 12h35. Et on va aussi un peu plus tard dans l'émission revenir sur le dernier droit de la campagne électorale avec Hélène Buzetti et Marie-Michèle Sioui. Beaucoup de matière pour elle, alors que les trois sondages viennent d'être rendus publics dans les dernières heures. Les chefs étaient également, tout le monde en parle hier. Donc, il y a eu des controverses aussi en fin de semaine. Donc, j'ai bien hâte d'entendre mes analystes sur ce dernier droit de la campagne électorale. Mais pour tout de suite, parlons des chiffres alarmants dans le réseau de la santé québécois. Il y a un article qui a retenu notre attention ce matin, celui de Camille Gaillard et de David Gentilly sur le site web de Radio-Canada. Plus de 20% des heures travaillées par les professionnels qui offrent des soins directs aux patients sont en fait des heures d'absence. Ça veut dire que les infirmières, les inhalothérapeutes, les perfusionnistes sont en congé de maladie ou en accident de travail ou encore en retrait préventif. Alors quand il manque un travailleurs sur 5 dans les soins directs à la population, ben ça met beaucoup de pression sur le reste des travailleurs et ultimement ben ça se ressent dans les soins offerts auprès des patients. D'ailleurs, dans certaines périodes de l'année, le ratio d'absentéisme dépasse les 40% lorsqu'on additionne les congés de maladie, les absences conventionnées comme les vacances ou encore les congés parentaux. J'en discute avec Denis Cloutier, le président du syndicat des professionnels en soins de la FIC dans l'est de l'île de Montréal. Monsieur Cloutier, bonjour.
5: Bonjour, Monsieur Castonguay.
4: Écoutez, je regardais ces chiffres-là ce matin. Je savais là que les absences étaient plus importantes dans le réseau de la santé qu'ailleurs. On parle autour de 4 à 5 % de taux d'absentéisme en général, en moyenne dans le secteur privé, entre 6 et 7 dans le secteur public. Mais là, 20 % dans le réseau de la santé, jusqu'à 40 % certaines périodes de l'année, c'est énorme. Comment vous vivez ça sur le terrain?
5: Ben, naturellement, je tiens quand même à émettre un bémol là, sur les chiffres qui proviennent du ministère, parce que dans le 20% auquel vous faites référence, il y a un peu tout là-dedans. T'sais, moi, je

0: présente des gens qui ont des congés en cours d'études pour pouvoir perfectionner le passé d'infirmière à infirmière clinicienne, voire devenir IPS. Malheureusement, ils ont mis ça tout dans la même catégorie dans les chiffres qui ont été fournis à votre collègue. Par contre, ce que je peux vous dire, c'est qu'effectivement, chez nous, là, à titre d'exemple, dans l'Est de Montréal, j'ai entre 12 et 13 % des professionnels en soins qui sont en invalidité, donc des problèmes de santé directement reliés au travail, que ce soit de l'assurance salaire, c'est une nécessité, là. Ça, c'est très élevé, effectivement.
1: Mais qu'ils soient en formation, en requalification, en retrait préventif ou alors en vrai congé de maladie, ça reste que quand on atteint des chiffres d'une personne sur cinq, il peut pas ne pas y avoir d'effet sur les soins à la population. Je veux dire, il manque de personnel pour donner... Parce que là, on parle de gens qui donnent des soins directs à la population, là, pas des cadres dans des bureaux. Donc, une personne sur cinq qui devrait être sur le plancher, qui n'y est pas, faut que ça ait des conséquences. Vous le sentez, j'imagine.
0: Ah oui, oui, tout à fait. Là, je nie pas du tout les conséquences. Je voulais seulement relativiser un peu les chiffres. Mais tout à fait, là, non, on nie pas les conséquences. À tous les jours, on le ressent. Puis ça devient un cercle vicieux, parce que quand il vous manque du monde, on va solliciter mes professionnels à faire des 16 heures par jour, hein, parce que quand on offre du temps supplémentaire dans le réseau de la santé, je pense que c'est important de rappeler que la plupart du temps, on rajoute un quart au complet pour des 16 heures de travail. Puis ça, des 16 heures de travail... Tôt ou tard, ça finit par engendrer d'autres absences qui engendrent des 16 heures de travail. Fait qu'on est pris dans ce cercle vicieux-là parce que trop souvent, il manque du monde, justement.
1: Santé Québec a été sollicité par notre équipe. Ils ont décidé de pas d'accorder d'entrevue aujourd'hui. Mais ils nous ont dit par écrit que c'est une combinaison de facteurs qui explique l'absentéisme. Ça reflète un peu les défis vécus dans l'ensemble de la société. Est-ce que vous êtes d'accord que c'est les mêmes défis dans le réseau de la santé que dans d'autres corps de métier?
0: Absolument pas, là. T'sais, il faut, là, franchement, honnêtement, la Santé Québec essaie un peu de cacher la réalité. Quand on regarde les chiffres, on voit que c'est les gens sur le terrain qui s'épuisent le plus, là. Mmh. C'est pas ceux qui font du 9 à 5 du lundi au vendredi. Les gens sur le terrain, je parle des corps de métier qui doivent travailler 365 jours par année, jour, soir, nuit, sur des corps de travail de 16 heures, avec de moins en moins de monde, de présence qui augmente la pression, c'est ça qui est à l'origine de l'absentéisme. C'est pas vrai qu'on peut comparer ça à n'importe quel autre job qui fait du 9 à 5 du lundi au vendredi.
1: Vous savez, il y a des métiers qui sont réglementés. Par exemple, les camionneurs ne peuvent pas conduire plus que 12 heures par jour. Parce qu'en raison de la fatigue, il y a un risque pour la santé de la population, risque d'accident accru. Vous me parlez de 16 heures, donc des quarts de travail de 16 heures pour certains de vos collègues syndiqués. Peut pas, là aussi, ne pas y avoir d'effet sur la fatigue et donc peut-être aussi sur la qualité des soins.
0: Ah, tout à fait. Je dénonce cette situation-là depuis trop longtemps. Les gestionnaires, c'est facile. Quand il manque quelqu'un, on offre à quelqu'un d'autre de le remplacer pour son corps au complet. Ça serait plus compliqué de trouver deux personnes pour faire chacun 4 heures, mais quelque part, ça l'aiderait à moins tomber en épuisement comme c'est le cas actuellement. Des corps de travail de 16 heures, le problème aussi souvent, c'est qu'il va juste rester un 8 heures pour sortir de l'hôpital, rentrer chez vous, prendre ta douche, dormir un peu, manger, puis revenir travailler le lendemain. Parce que là, on parle de 16 heures consécutives, mais des fois, on voit aussi 32 heures travailler sur 40. Tout ça finit par avoir une pression éventuellement, puis les gens s'épuisent, puis ça augmente le taux d'absentéisme, puis c'est un vrai fléau dans notre catégorie d'emploi.
1: Il y avait beaucoup de main-d'œuvre indépendante à un certain moment dans le réseau de la santé. Là, c'est donc ces travailleurs, travailleuses d'agences, notamment les infirmières, qui venaient combler les manques de personnel. Mais on disait souvent, ben, ça ajoute un fardeau à ceux qui sont restés dans le réseau de la santé. Là, on a réussi pas mal dans la plupart des régions à se sevrer de la main-d'œuvre indépendante, des fameuses agences. On a ramené des infirmières dans le réseau de la santé. Ça n'a pas stabilisé les horaires, ça n'a pas aidé à donner une meilleure qualité de vie aux infirmières et donc peut-être à diminuer l'absentéisme?
0: Ben, vous le dites vous-même, les gens des agences, ils faisaient quand même des corps de travail. Là. T'sais, ça l'a surtout permis au gouvernement de les ramener dans le réseau. Fait que là, si vous voulez, elles font partie de la gang. Mais en fait, d'heures travaillées, ça n'a pas additionné tant que ça. Fait que c'est une bonne idée de s'attaquer au problème de l'épuisement professionnel des professionnels en soins. Parce que souvent, quand on calcule les coûts, les gens regardent, le gouvernement va regarder ce qu'il va mettre comme effectif sur le plancher. Fait qu'ils nous mettent beaucoup de pression. Les ratios sont insuffisants, ce qui fait qu'éventuellement, l'infirmière, dès qu'en manque une, l'équipe est déstabilisée au complet. C'est important d'augmenter les ratios pour que les équipes puissent justement s'adapter à cette réalité-là sans qu'on aille toujours besoin de faire travailler des gens à 16 heures.
1: Depuis ce matin, lorsque le texte a été mis en ligne sur Radio-Canada, je vois les commentaires passer sur les réseaux sociaux de gens qui disent ben peut-être que les congés de maladie sont trop faciles à obtenir dans le réseau de la santé, qu'on les trouve facilement capables de tomber en congé de maladie prolongé. Et là, ça m'a fait penser à l'ancien ministre de la Santé, Christian Dubé, qui a mentionné dans une lettre publiée en juin dernier que selon lui, le régime de congé de certains travailleurs en santé est très avantageux. Puis il donnait l'exemple du fait qu'on peut, dans le cas d'une infirmière, être en congé d'invalidité pendant des mois et toucher 80% du salaire pendant 2 ans. Et qu'ailleurs, dans le réseau dans les autres provinces, pour le réseau de la santé, là, c'est plutôt 60% du salaire qui est comblé pendant un an. Bref, lui, il disait, écoutez, il y a beaucoup d'absents parce que notamment, c'est avantageux d'utiliser le régime québécois d'absentéisme dans le réseau de la santé. Vous en pensez quoi?
0: Ah, moi, je trouve que ce genre de phrase-là, c'est complètement reconnaître leur incapacité à régler les problèmes. Mmh. En tout respect pour M. Dubé, les professionnels en soins n'ont pas un régime qui est différent d'un fonctionnaire qui va travailler dans un bureau de 9 à 5. Pourtant, son invalidité est beaucoup plus élevée. Fait que comment l'expliquer si c'est pas relié aux conditions de travail?
1: Donc, vous pensez qu'il n'y a pas personne qui profite du fait que c'est plus avantageux d'être en congé ici qu'ailleurs dans le reste du pays?
0: Non, ben ce que je vous dis, c'est que les catégories d'emploi comme celles que je représente, qui travaillent sur le plancher auprès des patients, ont les mêmes assurances que les autres fonctionnaires et sont pourtant beaucoup plus présentes en congé d'invalidité, en absence maladie. Fait que clairement, c'est relié au travail. Ça n'a rien à voir avec le fait que le régime soit plus avantageux qu'ailleurs, là.
1: Dernière question, Denis Cloutier, avant de vous laisser aller. Ce week-end, il y a eu dans la presse un texte publié par plus de 550 médecins québécois qui demandaient aux politiciens de s'abstenir de tenir l'immigration responsable des failles de nos services publics. Ils aiment pas ces médecins-là, le discours ambiant comme quoi que les immigrants resteraient responsables surpeuplement dans les écoles, ça fait qu'on utilise peut-être trop de soins de santé, qu'il y a des problèmes de crise du logement, etc. Et donc, ils disent il faut changer ce discours-là. Parce qu'on a besoin, nous, des nouveaux arrivants dans le système de santé. On ne peut pas se permettre de les dénigrer. Vous, vous êtes sur le plancher là avec oui. Le syndicat. La part de la communauté immigrante, comment ça se passe dans l'est de l'île de Montréal?
0: Ben, je suis très heureux que vous me tendez la perche sur cette question-là parce qu'il y a effectivement beaucoup de populisme qui s'est fait durant la campagne électorale sur le dos des immigrants. Puis je tiens d'abord à me joindre aux autres pour le dénoncer. Ces gens-là, c'est eux qui soignent les Québécois. Dans l'est de l'île de Montréal, ils représentent à peu près 50% de mes membres. Hmm. T'sais, sur 5000 professionnels en soins, j'en ai à peu près 2500 qui sont issus de l'immigration. Puis ce pourcentage-là est encore plus élevé chez d'autres métiers comme les préposés aux bénéficiaires. Ça fait partie des emplois que les Québécois d'origine ou de souche, appelez-les comme vous voulez, font de moins en moins. Mais au bout de la ligne, on a besoin de l'immigration pour combler ces emplois-là. Ce sont des travailleurs qui nous aident à tous les jours. Ce sont mes collègues de travail. Puis personnellement, moi, je trouve qu'ils sont très bien intégrés au milieu de travail et à notre société.
1: Denis Cloutier, président du syndicat des professionnels en soins de la FIC pour l'Est de l'île de Montréal. Merci d'avoir été avec nous.
0: Merci beaucoup.
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1: Bonjour à vous deux.
3: Bonjour, Alec.
4: Bonjour.
1: Alors, 3 sondages à se mettre sous la dent, publiés depuis donc hier en fin de journée. C'était le synopsis La Presse, puis ce matin, Palace Data et Léger également dans les médias de Québécois. Je vais pas vous balancer tous les chiffres. Là. Les gens peuvent aller consulter les sondages. C'est assez facile quand même. Mais grosso modo, le Parti québécois, ça bouge pas beaucoup. Toujours dans une fourchette 29-30%. Mais là, la diminution de la CAQ, de la Coalition Avenir Québec, dans le vote francophone, la montée du Parti conservateur, légère remontée du Parti libéral fait en sorte là, qu'on a un fractionnement du vote. Ça bouge pas beaucoup du côté de Québec solidaire et qui fait qu'on est vraiment là actuellement, portrait là au jour, à une semaine du scrutin, en territoire majoritaire pour le Parti québécois de quelques sièges, là, selon les projections de sondage. Est-ce que, Hélène, ça peut changer la dynamique de la fin de la campagne que là, le Parti québécois, à une semaine du jour du scrutin, soit en territoire majoritaire?
3: Ben oui, Alex, ça va la changer parce qu'on en parle sous cet angle-là. Moi, vous le savez, je l'ai dit souvent et là, je vais faire une petite montée de lait un peu aujourd'hui. Je suis un peu tannée de parler des sondages. Je trouve qu'on écarte en faisant ça les vrais sujets de fond. Je suis retournée en arrière. Chaque lundi, depuis le déclenchement électoral, on a eu droit à une nouvelle fournée de 1, 2, voire parfois 3 sondages comme aujourd'hui qui monopolisent la conversation politique du lundi, qui autrement serait une journée de récapitulative de la fin de semaine. Vous l'avez dit en passant, rien change. Le Parti québécois est bloqué à 29-30%, mais il s'enligne sur une majorité parce que les autres sont trop divisés. Et ça ferait peut-être en sorte qu'on aurait un gouvernement majoritaire avec le taux d'appui le plus bas de l'histoire. En tout cas, depuis que j'ai les chiffres, depuis 1973, je ne suis pas allée en arrière de ça. On n'a jamais un gouvernement élu majoritaire avec si peu d'appui. Il n'y a pas eu juste les sondages. Après, aux semaines numéro 2, numéro 3 et numéro 4, il y avait l'événement de mi-semaine, un débat ou les grandes entrevues et le lendemain, de quoi on parlait, qui a été le gagnant et le perdant. Et je trouve que notre couverture électorale s'est beaucoup résumée à une course de chevaux. Et quand on parle de course de chevaux, finalement, de dire qu'il y en a un qui est en tête, oui, ça va amener des gens à se rallier derrière cette personne. La conversation démocratique, me semble-t-il, est réduite à un concours de popularité. Et après, il faut peut-être pas s'étonner que les gens soient perdus puis finissent par demander à ChatGPT pour qui voter. je veux dire, il y a beaucoup de gens qui disent « Ouais, mais il y a 5 partis, il y a eu un foisonnement de politique, de propositions. » Oui, c'est vrai, mais on peut se concentrer sur ceux qui ont réalistement une chance de former le gouvernement. Donc, la CAQ, le Parti québécois et peut-être un peu moins souvent le Parti libéral. Je vous donne juste un seul exemple, le congé parental. Tout le monde a fait des propositions. Mm-hmm. La CAQ a dit 2 semaines de plus pour les pères. On va même donner ça aux grands-parents. On va l'étirer sur 5 ans. Les libéraux ont dit 2 semaines de plus en temps ou en argent. Le Parti québécois, lui, va tout transformer ça et modifier le pourcentage de récupération de votre salaire, ce qui va peut-être créer des débalancements. Et lui aussi veut étirer ça sur 3 ans. Mais pourquoi on n'a pas parlé du fait que tout ça est possible? Parce qu'il y avait un surplus à la caisse de 1,2 milliard en date de l'année passée. On a baissé les cotisations cette année, mais clairement, il y a encore un surplus. Peut-être qu'on devrait peut-être songer à diminuer les cotisations dans un contexte de crise du coût de la vie. Est-ce qu'on a parlé au milieu du patronat? Je parlais au conseil patronal aujourd'hui qui disait, écoutez, c'est pas nos priorités. Si on veut vraiment augmenter la participation au marché du travail, on devrait plutôt s'intéresser aux 55 ans et plus qui ont un taux de participation bien moindre que dans le reste du Canada. Bref, on aurait pu avoir un débat, mais on l'a pas fait. Et ça, c'est un sujet parmi 10, 20, 30. Et ça me fâche. Ça me fâche beaucoup et je suis pas certaine qu'on fasse vraiment bien notre travail là-dessus.
1: J'en prends bonne note. Je précise quand même que vous n'êtes pas le seul segment de l'émission, même si je vous aime beaucoup.
3: Non, mais attends.
1: On parle de dynamique électorale avec vous parce que ça fait partie de votre travail d'analyste. Oui. On avait 20 minutes sur la santé vendredi à l'émission. Les gens peuvent aller écouter ça sur audio avec 2 médecins spécialistes de la première ligne avec leurs solutions. On a débattu des plateformes des partis. On a parlé de logement. On a parlé d'un paquet de sujets. Je vais parler avec Francis Véropol en fin d'émission pour la question autochtone où on en est dans ce débat-là. Donc, c'est une panoplie de sujets qui sont, c'est vrai, pas toujours faciles à aborder quand il y a 5 partis qui promettent pas des choses tout en même temps. Là, vous avez parlé, par exemple, du régime québécois d'assurance parentale, c'est vrai. Ils ont pas tous annoncé ça le jour 1. Ça prend des fois des semaines avant que finalement on ait le portrait complet de chacun des partis. Donc, on peut après ça les analyser. Parfois, analyser la proposition, je sais pas moi, du Parti libéral le jour X, plus difficile à faire si on sait pas ce que les autres proposent. Alors, il y a une complexité dans cette campagne-là qui vient du fait qu'on a 5 partis politiques qui sont compétitifs et qui font des annonces à chaque jour. Mais je vous entends, Hélène, je sais que vous aimez parler du fond.
3: Mais c'est pas juste chez vous, là. Je parle en général de l'écosystème médiatique.
1: C'est vrai. Il y a une facilité autour de la question des sondages qu'il ne faut pas effectivement balayer. Ça fait partie de la réalité médiatique. Mais là, Marie-Michel, je sais pas si vous allez oser parler des sondages parce que ça se peut qu'Hélène soit fâchée. Alors, je vais vous laisser aller.
3: Vas-y, Marie-Michel, t'as le droit.
4: Je comprends très bien l'argument qu'avance Hélène. Puis d'ailleurs, si vous avez lu la chronique de Michel David ce matin, ça illustre bien à quel point nous, les médias, on reste avec des questions sur le fond. Michel pose à peu près 10-12 questions à Éric Duhaime dans sa chronique. Puis on se sent effectivement un petit peu comme ça. Reste que la politique, c'est aussi quelque chose d'émotif. Les gens votent aussi parfois peut-être souvent même sur des impressions. Mmh. Puis votre question, c'était, est-ce que ça a des impacts sur la campagne? Là, moi, je vous parle dans le bus, on s'en va vers Rouyn, on part de Mont-Tremblant.
1: Vous êtes avec qui? Avec la Coalition Avenir Québec, hein, ce matin, c'est
4: avec la CAQ, voilà. Donc, ce matin, à Mont-Tremblant, la candidate Chantal Roussel était sur place. Elle est loin derrière le PQ dans les projections, mais le mot d'ordre, c'était... on va faire mentir les projections. Donc là, un militant me disait, ah, ça a été longtemps PQ ici, mais là, il y a plein de Montréalais qui se sont installés, c'est rendu caquiste. Les gens sur place ont donné toute une vague d'amour à Madame.

0: Bichette qui s'empêtre dans cette histoire d'ingérence depuis quelques jours. Moi, c'est le plus gros racisme que j'ai vu depuis le début de la campagne là, avec les caquistes. Je pense pas que personne croit encore à la CAQ qui vont former le prochain gouvernement. Là. On le sent très bien quand on leur parle, mais c'est pas donc la fin de campagne qu'ils espéraient, mais l'idée maintenant, c'est un peu de dire, OK, est-ce qu'on peut créer des surprises dans certaines circonscriptions? Puis on va montrer qu'on va tout donner. Puis si vous voyez notre itinéraire là, qu'on a fait comme route dans les derniers jours, vous allez constater que ça témoigne de cette volonté-là. Donc, l'effet sur le terrain, il est réel. Et moi, ce que je remarque dans le sondage de 1, c'est qu'il a été fait au tout début. En fait, ils ont été faits au tout début ou même un petit peu avant cette histoire-là de l'ingérence. Donc, s'il y avait un prochain coup de sonde, pas sûr qu'on en avoir un, mais ça pourrait faire encore plus mal. Puis je vois surtout qu'il n'y a pas de coup de cœur pour aucun chef. Paul Saint-Pierre Plamondon, c'est plus apprécié, mais il y a juste 26 % des Québécois qui jugent qu'il ferait le meilleur premier ministre. Donc, je me demande si on ne va pas voir certains mouvements de repli. Hein. Je vais voter pour un chef que j'aime bien, même si je ne crois pas trop à la capacité de son équipe à gouverner, même si je ne crois pas trop au référendum. Et d'ailleurs, là, je pense qu'il va avoir un effet. On va entendre parler de référendum dans les prochaines semaines parce que la crainte que le PQ soit majoritaire va pouvoir servir certains partis.
1: Oui, ça se peut qu'on l'entende sur le chemin électoral, effectivement, dans les derniers jours, là, cette idée de référendum. Hélène, ça, beaucoup de textos et de courriels de gens qui sont d'accord avec vous. Je trouve qu'on n'a pas assez parlé des sujets de fond. J'ai beau expliquer la difficulté d'aborder certains sujets de fond quand les partis politiques, à des moments différents, font des annonces. Les gens aiment bien qu'on débatte de sujets de fond et ils ont raison. On essaie de faire notre effort ici à Midi Info, mais je le disais en début de campagne, je vais le répéter au cas où les gens n'auraient pas entendu, mais je pense qu'il y a une responsabilité supplémentaire de la part des électeurs pendant cette campagne-ci pour aller chercher l'information qu'ils recherchent sur les plateformes des partis. D'abord, avec 5 partis politiques, on n'y arrive pas à suivre le compte. C'est très compliqué à décortiquer pendant que quelqu'un est en train d'essayer de comprendre la politique en logement, par exemple, du Parti libéral. Ben la coalition Avenir Québec arrive avec une politique en éducation. Puis là, ben faut laisser ce qu'on fait sur le logement pour se concentrer sur l'éducation. Ça reste compliqué à analyser. On essaie de faire un amalgame de certains sujets pour pouvoir les aborder. On le fait sur la fiscalité, on le fait sur les impôts, mais ça reste compliqué. On essaie quand même de faire notre part. Parlons donc du fond un peu, Hélène. Il y a eu tout ce débat en fin de semaine autour de l'ingérence étrangère. En fait, il y avait 2 sujets en parallèle. Les gens ont confondu un peu les deux, je pense. Il y avait 2 sujets révélés par les collègues des journaux de Québécois vendredi. Cette ingérence étrangère présumée d'un groupe de pression américain qui avait réfléchi à la manière de déstabiliser le Canada. Et il y avait l'idée que les Américains auraient tenté, au mois de juin dernier, de tâter le pouls de Québec. Est-ce que vous seriez intéressé à négocier directement avec nous la diminution de certains tarifs, notamment sur l'aluminium, donc de court-circuiter les négociations avec Ottawa? Ça a été amalgamé un peu ensemble, mais dans ma tête, c'est 2 histoires différentes. Comment vous avez vu ça, Hélène, ce débat sur l'ingérence étrangère?
2: Je suis totalement d'accord avec vous, Alec. On mélange beaucoup de concepts. Là. Diviser pour mieux régner, ce n'est pas de l'ingérence étrangère. C'est une stratégie politique vieille comme le monde. Mmh. Donc, on essaye peut-être d'offrir quelque chose à Québec, puis dans l'espoir de faire se fissurer le front canadien qui s'est opposé aux propositions américaines. Donc, moi, ça n'a pas rapport dans l'histoire, si on peut dire. Mais sur cette question de l'ingérence étrangère, c'est aussi important de dire le DARC, là, ce groupe américain qui est une fabrique à idées, hein, un think tank, comme on dit en anglais. C'est pas parce que vous proposez une idée que cette idée est passée à l'ordre de l'action. Pour l'instant, on n'a aucune preuve qu'il y a eu des gestes, des actions posées, numériques ou autres, tentant d'influer l'électorat québécois pour venir bousiller notre élection. Ce qui ne veut pas dire que l'ingérence étrangère n'existe pas. On a quand même eu, on l'oublie un peu, mais une commission d'enquête sur le sujet, Alec, qui a rendu son rapport en janvier 2025. Et une des choses que disait la commissaire Hogg, c'est que les médias doivent faire attention, doivent faire preuve de responsabilité parce que des fois, on prend le renseignement pour argent comptant, alors que le renseignement, ce n'est pas de la preuve. C'est souvent un oui-dire. C'est parfois vrai, mais parfois c'est incomplet, parfois c'est intéressé. Il y a quelqu'un qui avait intérêt à dire une chose et ça ne rend pas compte de toute la réalité. Il faut être prudent dans la manipulation des renseignements. Et là, j'ai l'impression que c'était un banal renseignement, que quelqu'un à la CAQ s'est dit « ça pourrait remettre Trump à l'ordre du jour » et donc favoriser notre parti qui se positionne par rapport à Trump. Et tout ça a fait patate finalement.

0: Oui, parce que vous êtes sur la campagne de la CAQ, Marie-Michel. Vendredi, c'était le branle-bas de combat. Christine Fréchette est sortie 3 fois dans la même journée pour parler de ce sujet-là, avec un ton différent d'une fois à l'autre.
1: Oui, puis en fait, dès le moment où le reportage est sorti à TVA, les caquistes se sont activés autour de nous, puis on nous en parlait quasiment comme du Watergate. Là. C'était grave. Là. Puis en quelques heures, passez-moi l'expression, là, mais la balloune s'est dégonflée, puis ça s'est viré contre la CAQ. Qui s'est fait demander, là, essayez-vous de gagner en faisant peur au monde? Moi, j'étais sur la caravane libérale à la fin de la campagne en 2018, puis j'ai l'impression que la CAQ est en train de vivre son moment épicerie à 75 $, dans lequel le Philippe Couillard s'est empêché. Mais ce qui est fascinant, c'est que la blessure, elle est auto-infligée. Et là, ce que Mme alerter les médias au sujet de la publication du DARC, là, cet obscur groupe qui, de toute évidence, ignore que la loi électorale au Québec restreint les montants des dons à 200 $. Cette personne-là a été bien avertie. OK? Mais le texte de Québécois qui a lancé cette affaire-là parlait d'une rencontre entre un haut fonctionnaire québécois et un autre à Ottawa. Et donc, il y a une de ces personnes-là qui a brisé la confidentialité de l'entente. Il arrive quoi avec la personne? Ottawa nous dit « pas être au courant de rien ». Puis Mme Fréchette, elle ne répond pas à cette question-là. Cette rencontre-là, en soi, en passant, elle m'apparaît un peu étrange. Comment c'est possible qu'un haut fonctionnaire à Ottawa lève un drapeau rouge sans qu'Ottawa soit au courant? Et pourquoi convoquer un haut fonctionnaire à Québec pour lui dire essentiellement « va voir ce site-là, mais là, c'est juste une mise en bouche parce que le reste, je peux pas te le dire parce que tu n'as pas la cote de sécurité nécessaire. » Moi, il faudrait qu'on m'explique ça. Il y en a eu combien au Québec, même ailleurs, là, rappelez-vous, des cas de lanceurs d'alerte là, qui parlaient de pesticides, de conditions de vie d'enfance en jeunesse, etc., etc., etc., pour lesquels le gouvernement a mobilisé plein de ressources hein, pour aller punir le méchant lanceur d'alerte. Et ici, on ne sent pas du tout le même empressement. Donc, ça met Christine Fréchette dans une position extrêmement difficile parce qu'elle s'est présentée devant les électeurs en disant qu'elle était la plus apte à gérer la crise face aux États-Unis. Mais là, elle se fait demander depuis 3-4 jours, êtes-vous capable de juste gérer votre propre équipe?
0: Merci beaucoup pour vos lumières. Hélène, je vous promets que demain, on ne parle pas des sondages.
2: Il ne devrait pas en avoir d'autres.
0: Non, il ne devrait pas y en avoir d'autres. Probablement seulement en fin de semaine prochaine. Donc, cette semaine, on devrait être tranquille et pouvoir parler de différents sujets pour ce dernier droit de la campagne. Merci à vous deux. On se retrouve demain.
2: Au revoir.
1: À demain.
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0: On va maintenant parler de santé et d'eau potable. Des traces d'un pesticide important ont été retrouvées dans l'eau potable de 7 villes du Québec. L'étude réalisée pour Vigilance OGM a permis de détecter des concentrations de méthachlore ESA, qui est un produit issu de la dégradation d'un pesticide considéré par Québec comme plus risqué pour la santé et l'environnement que le glyphosate, le fameux Roundup. Et ces concentrations sont parfois jusqu'à 13 fois supérieures au seuil européen accepté pour ce résidu de pesticide. Les 7 municipalités les plus concernés sont Saint-Césaire, où les seuils ont été même détectés à 13 fois plus élevés que ce qu'on permet en Europe. Cowansville, Longueuil, Montréal, Oka, Repentigny et Châteauguay. Avec nous pour répondre à quelques questions, Thibault Rennes, il est le directeur général de Vigilance OGM. Monsieur Rennes, bonjour.
4: Oui, bonjour.
0: Alors, votre étude a été réalisée avec l'aide du Laboratoire d'analyse environnementale de l'Université de Montréal. Vous avez analysé l'eau de 31 municipalités du Québec pour vous rendre compte que dans 7 de ces municipalités-là, il y avait des concentrations plus importantes que les normes européennes pour un dérivé d'un pesticide, le méthachlore. Est-ce que ça vous inquiète, ces taux de pesticides-là?
4: Mais peut-être pour revenir, en fait, c'est la deuxième année qu'on fait des études, des analyses d'eau potable de pesticides. Mais comme l'année dernière, en fait, les deux constats principaux, c'est qu'il y a jamais dépassement des normes canadiennes et québécoises, mais il y a toujours dépassement ou en tout cas dans la grande majorité des cas, des normes européennes. Et même si cette fois-ci, contrairement à l'année dernière, on a des concentrations relativement basses, pour nous, la présence de multiples pesticides demeure inquiétant. On rappelle qu'il y a ce qu'on appelle en science l'effet cocktail, où en fait, on n'est pas soumis à un seul pesticide, mais à une multitude de pesticides, et non pas juste à travers l'eau potable, mais aussi à travers notre alimentation. Donc, il y a plein de petites sources de contamination qui augmentent les dangers sur la santé. Donc, même si les taux sont bas, ça nous inquiète quand même. Oui.
0: Pourquoi vous utilisez les taux européens pour ce résidu de pesticides, le méthachlore ESA, alors que vous le dites vous-même, pour ce qui est des normes québécoises et canadiennes, on n'est même pas proche des seuils européens. Pourquoi utiliser donc le seuil européen?
4: Alors, nous, à Vigilance OGM, on souhaite que les normes pour protéger la santé et l'environnement soient basées sur la science. Et en Europe, en fait, on base sur ce qu'on appelle le principe de précaution. Et le principe de précaution, en fait, c'est un principe scientifique qui reconnaît, en fait, l'impossibilité de connaître tous les impacts sur la santé et l'environnement auxquels on est exposé quand on est exposé à une multitude de contaminants. Et donc, pour nous, ce qu'ils font en Europe, c'est qu'ils mettent un taux très bas, une norme très basse, parce qu'il y a une impossibilité scientifique de calculer ça. Au Québec, on se base principalement sur les études faites par Santé Canada, qui, eux, se basent sur des études faites par l'industrie, qui sont non transparentes et non revues par des pairs. Et donc, pour nous, ce n'est pas une évaluation scientifique faite par Santé Canada et donc sur lesquelles les normes québécoises et canadiennes sont basées. Et d'ailleurs, ce n'est pas juste Vigilance OGM qui critique ça, mais il y a énormément de scientifiques qui critiquent, indépendants qui critiquent cette évaluation canadienne.
0: Le méthachlore, là, c'est un pesticide qu'on utilise beaucoup dans la culture du maïs, du soya, entre autres. C'est pourquoi il y a des villes que vous avez, dont vous avez testé l'eau qui se retrouve en Montérégie et en Estrie. Ça sert également là, pour embellir son gazon. C'est un peu comme le Roundup, là, mais est-ce que on devrait complètement interdire ce pesticide-là? Est-ce que c'est même possible ou est-ce qu'on en a besoin dans la culture?
4: Ben, alors là, il faudrait demander spécifiquement à un agronome. Moi, ce que je sais, c'est que par exemple en Europe, l'atrazine, qui est un herbicide qui est interdit depuis 20 ans, qu'on avait dit aux agriculteurs européens, oh, on va l'interdire. Tout le monde avait dit que ça serait impossible de continuer à faire du maïs. 20 ans que c'est interdit, ils continuent à faire du maïs. Ici, au Québec et au Canada, on continue à autoriser 121 pesticides interdits en Europe qui sont encore autorisés sur notre territoire. Le gouvernement québécois reconnaît dans son évaluation que le S-métolachlore est le pesticide ayant le plus d'impact sur la santé et l'environnement. Donc oui, on voudrait qu'il soit interdit, mais vous savez que le gouvernement québécois a une mesure, un outil qui semble fonctionner pour la diminution des pesticides, c'est la prescription agronomique. Et on aimerait qu'au minimum, en première étape, le S-métolachlore soit soumis à une prescription agronomique parce que ça a déjà fait son effet, par exemple, sur l'atrazine, comme je mentionnais précédemment.
0: Donc, qu'on se dote de nouvelles normes et de nouveaux seuils, c'est ce que vous dites, dans le fond.
4: Peut-être pour revenir, c'est pour les gens un peu non familiers. Au Québec, en 2018, on a considéré 5 pesticides comme dangereux et on a dit, si vous voulez l'appliquer dans les champs, maintenant, il va falloir que vous demandiez une prescription agronomique. Donc, demandez à votre agronome, qui est un peu le médecin pour les agriculteurs, dire, est-ce que j'ai vraiment besoin de ce pesticide-là? Et à partir du moment où on a mis l'atrazine sous cette prescription obligatoire, donc un pesticide qu'on considère extrêmement dangereux et interdit en Europe, on a vu la chute de vente d'atrazine de 90%, parce qu'on n'arrivait plus à justifier réellement une utilisation agronomique. Et si cet outil-là était utilisé pour des pesticides considérés encore une fois, très dangereux par le gouvernement comme le S-métolachlore, on pense qu'on serait capable de diminuer cette utilisation qui est, dans la majorité des cas, inutile.
0: Je sais que vous n'êtes pas expert en santé publique, là, mais avant de vous laisser, M. Rennes, là, quels sont les risques de ce cocktail de pesticides dont vous parlez, l'accumulation là, de différents pesticides dans notre nourriture ou dans l'eau? Est-ce qu'il y a des risques physiques clairs associés à cette ingestion-là?
4: Comme le dire, je suis pas un expert en santé publique, mais tout ce que je sais, c'est que par exemple en Europe, on a calculé il y a des études qui montrent de la part de la santé publique française qu'il y a des maladies qui sont liées à l'utilisation des pesticides, principalement chez les principales victimes qui sont les agriculteurs et les utilisateurs de pesticides, et il y a des plusieurs types de cancers, les cancers non hodgkiniens, cancers du sang. On a aussi la maladie de Parkinson qui est liée à l'utilisation des pesticides. Vous savez, au Québec, on a reconnu cette maladie-là en 2019 comme une maladie liée à l'utilisation des pesticides. Donc, il y en a de nombreuses. Et plus on va être soumis à différents types de pesticides, plus on va augmenter nos prévalences, donc nos probabilités d'avoir ce type de maladie. Mais en science, il n'y a pas d'effet, les effets ne sont pas tout le temps directs. Il faut l'étudier. Et surtout, il faut savoir à quoi on est soumis. Vous savez, le S-métallochlore, ESA qu'on teste aujourd'hui, il est invisibilisé au Québec parce qu'en fait, on ne vient même pas le tester. Donc, c'est important qu'il y ait un suivi clair des pesticides et des métabolites dans notre eau, dans notre eau potable, mais surtout une diminution à la source parce que ça fait 30 ans que le gouvernement du Québec souhaite diminuer et on n'a jamais utilisé autant de pesticides. Donc, le prochain gouvernement doit prendre ce sujet-là au sérieux pour nous.
0: Thibault Rennes, directeur général de l'organisme Vigilance OGM. Merci d'avoir été avec nous.
4: Merci beaucoup.
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0: Raphaël, bonjour.
2: Bonjour, Alec.
0: Alors, pendant que Donald Trump promet de nouvelles discussions avec l'Iran pour mettre fin au conflit, ben, les États-Unis se tiennent à distance d'autres escarmouches dans la région, de ce qui se passe au Yémen, où là, les Houthis, rebelles pro-iraniens, font des gains depuis quelques semaines.
2: Ouais, depuis 2014, Alec, il y a un conflit qui fait rage au Yémen, une guerre civile qui oppose donc d'un côté ces Houthis pro-iraniens aux forces gouvernementales de l'autre côté qui, elles, sont appuyées par le gouvernement d'Arabie Saoudite, qui est le pays voisin du Yémen. Et on n'avait pas vu une avancée de l'ampleur de celle à laquelle on a assisté au cours des dernières semaines depuis plusieurs années. Imaginez, il y a eu des frappes de drones des Houthis, Alec, jusqu'à Riyad, la capitale de l'Arabie Saoudite, qui est quand même à 1300, 1400 kilomètres du Yémen, donc très loin du territoire des Houthis. Ce sont des frappes qui ont été interceptées par les Saoudiens, mais quand même, on a pu voir ces images impressionnantes de colonnes de feu au-dessus de Riyad. C'est un symbole qui est très fort. Et puis surtout, il y a eu des avancées très stratégiques pour les Houthis, notamment la prise de contrôle d'une ville portuaire très importante sur la mer Rouge qui permet le contrôle du détroit de Bab el-Mandeb. Je ne sais pas si vous vous souvenez, lors de la saison dernière, c'est ce fameux détroit que j'avais eu beaucoup de difficultés à prononcer.
0: Je me souviens.
2: Je me suis pratiqué depuis, puis on en parle de plus en plus depuis aussi. Merci. Pourquoi? Parce que c'est une alternative dans le transport du pétrole mondial. Évidemment, on a beaucoup parlé du détroit d'Ormuz avec la guerre contre l'Iran. Bab el-Mandeb, donc, c'est une alternative. C'est pas le même volume. Là, on parlait de 20 millions de barils par jour pour Ormuz avant la guerre. C'est à peu près 4 millions de barils par jour pour Bab el-Mandeb. Mais quand même, dans le contexte actuel, on regarde toutes les alternatives possibles. Et donc, ça vient avoir un impact à l'échelle mondiale, géostratégique, cette avancée des Houthis de par ce contrôle de ce port sur la mer Rouge.
0: Là, si les Houthis sont rendus à frapper l'Arabie Saoudite et que l'Arabie Saoudite est un allié américain dans la région, pourquoi les Américains n'interviennent pas pour donner un coup de main à l'Arabie Saoudite?
2: Très bonne question, Alec, que vous n'êtes pas le seul à vous poser. Je pense que Mohamed Ben Salman, le prince héritier d'Arabie Saoudite, se la pose lui aussi, parce que selon l'agence Reuters, Mohamed Ben Salman, qu'on appelle MBS, qui est d'ailleurs très proche de certains proches de M. Trump, notamment Jared Kushner, son gendre, ce sont des gens qui entretiennent des relations depuis longtemps, ben, le 10 septembre, selon Reuters, MBS aurait demandé aux États-Unis d'intervenir en raison justement de la menace que représentent les Houthis, non seulement sur l'Arabie Saoudite comme pays, mais aussi sur le transport de pétrole saoudien, qui est un producteur très important à l'échelle mondiale, évidemment. Et donc, MBS aurait demandé à Trump de mener des frappes contre les Houthis directement. Et les Américains, bon, et les Saoudiens ont des accords de défense, ce sont des alliés très proches, et Donald Trump aurait envisagé répondre à cette demande-là. Ça a été rapporté par plusieurs médias américains. On aurait préparé au Pentagone une possible stratégie de frappe contre les Houthis. Et finalement, il y a eu hésitation de la part du président qui a décidé de ne pas intervenir. Et l'une des raisons qui a été évoquée par Donald Trump, c'est que les Houthis lui auraient garanti par le biais de négociation qu'il ne s'en prendrait pas aux intérêts américains dans la région. Donc, s'il y a des navires américains, par exemple, qui traversent le détroit de Bab el-Mandeb, on n'y touche pas, on ne touche qu'à ce qui est relié au conflit entre le Yémen et l'Arabie Saoudite.
0: Est-ce que les munitions, la réserve de munitions des États-Unis pourrait expliquer aussi le fait que les Américains se tiennent à l'écart?
2: C'est une piste très intéressante. Et ce sont des enjeux d'ailleurs qui sont niés par le président Trump, mais qui ont été publiés dans différents médias. Le problème d'approvisionnement des États-Unis en matière de munitions, Donald Trump qui avait d'ailleurs menacé là il y a quelques mois de peine de prison les gens qui faisaient couler les informations à propos des réserves américaines. Bon, le premier enjeu, par exemple, Alex, ce sont les missiles de croisière, les Tomahawk. Selon le Council on Foreign Relations, avec la guerre en Iran, la réserve a baissé du tiers. On est passé de 3000 à 2000 missiles de croisière comme ça. Puis il y a aussi un autre enjeu très important, les systèmes de défense Patriot, évidemment, qui servent à intercepter des missiles ennemis. Ils ont été utilisés en très, très grand nombre avec cette guerre en Iran, non seulement pour protéger les bases américaines dans la région, mais protéger les alliés américains aussi, les pays du Golfe qui ont été touchés. Pensez au Qatar, pensez aux Émirats arabes unis, au Koweït. 1500 missiles intercepteurs de type Patriot ont été tirés pour défendre les intérêts américains et ceux de leurs alliés depuis février. Il n'en resterait que 830 dans les réserves américaines. Et ça, c'est pas beaucoup. Surtout, Alec, considérant la vitesse avec laquelle on peut renflouer les coffres. On ne produit aux

0: Avoir des élus républicains à l'approche des élections de mi-mandat critiquer ouvertement cette guerre et ses conséquences sur l'inflation, sur les coûts de l'énergie. Alors imaginez dans ce contexte décider, même si c'est un allié, l'Arabie saoudite, d'aller aider un autre pays dans la région et ouvrir un nouveau front. Ce serait très compliqué politiquement pour le président américain.
1: C'est là qu'on voit la guerre changer sous nos yeux lorsqu'un drone à 15 ou 20 000 $ est abattu par un missile patriote qui vaut 4 à 6 millions de $.
0: Complètement.
1: À un moment donné, il y a une limite à ce qu'on peut faire pour être capable de défendre ses intérêts sans qu'effectivement ces missiles-là, qui sont très coûteux, mais qui sont très longs à construire, il y a un déséquilibre, là, puis on le voit bien dans ce conflit-là. On le voyait avec l'Ukraine, mais là, on le voit très clairement avec le conflit au Moyen-Orient également. Très intéressant. Raphaël, merci beaucoup. On se retrouve bientôt.
0: Merci, à bientôt.
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1: On va terminer l'émission en parlant de la campagne électorale. 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Également, la boussole électorale est toujours disponible donc pour vous aider à faire votre choix d'ici le prochain scrutin. Mais là, on va parler pour l'instant de ce qui se passe du côté des Premières Nations, parce qu'à 7 jours donc du vote, les Premières Nations se disent exaspérées d'être ignorées par les partis politiques en pleine campagne électorale. Il y avait plusieurs chefs des Premières Nations qui se sont réunis ce matin devant l'Assemblée nationale à Québec pour tenir une conférence de presse sur leurs préoccupations et leurs demandes aux différentes formations. J'en discute avec le chef régional de l'Assemblée des Premières Nations du Québec et du Labrador, Francis Véropol, qui est dans nos studios de Québec. Monsieur Véropol, bonjour.
3: Oui, bonjour, Monsieur Castonguay. Merci de l'invitation. Bien content d'être au chaud parce que c'était pas chaud dehors ce matin devant l'Assemblée nationale.
1: Oui, le temps se rafraîchit.
3: Hein?
1: On a un beau mois de septembre, mais il commence à faire plus frais, effectivement. Nous nous sommes parlé, vous et moi, au début de la campagne électorale. Je pense que c'était le jour 2 ou 3. Ouais. Vous nous aviez parlé un peu des attentes des Premières Nations pour cette campagne électorale. Là, on se retrouve là dans le dernier droit. Est-ce que vous avez l'impression qu'on a suffisamment parlé des enjeux qui concernent les communautés autochtones?
3: Mais je me posais la question, j'ai pas essayé le comparateur dont vous mentionnez tantôt, mais je serais bien curieux d'utiliser l'outil pour voir qu'est-ce qui est mentionné par rapport aux Premières Nations pour mieux nous diriger. Mais ceci dit, je pense que force est d'admettre que la place des Premières Nations a été quasi inexistante là, dans les des discussions, dans les priorités des différents partis. Ceci dit, je pense que de notre côté, ce que je regarde d'un fort intérêt, bien sûr, c'est à partir du 6 octobre. Je pense que la première journée avec un nouveau gouvernement, on veut établir une relation qui est différente de celle qu'on a connue et une relation renforcée d'ailleurs aussi avec le gouvernement du Québec. Mais que, malgré tout, je pense que les différents partis ont manqué une belle opportunité durant la campagne de s'adresser publiquement, non seulement pour en somme aux Québécois, Québécoises, de parler de leur vision pour avec les Premières Nations, parce que lorsqu'on parle de stabilité, c'est ce qu'on recherche, là, notamment dans cette campagne-là au niveau économique. On parle des ressources naturelles. Bien, c'est indéniable là, que les Premières Nations auront joué un rôle extrêmement important dans tout ça. Donc, je pense que c'est important d'entendre les partis s'engager par rapport à ça.
1: Pourtant, on le sait que les Premières Nations sont maintenant incontournables, notamment en matière de développement économique. Lorsqu'on veut, par exemple, on parle de l'entente sur Churchill Falls avec Terre-Neuve et Labrador, ben il faut s'entendre avec les communautés Innu parce qu'il va y avoir des lignes à haute tension qui vont passer. Quand on parle de protection du caribou, protection du territoire, entreprises forestières, éoliens, il y a beaucoup de communautés autochtones qui sont impliquées dans ces projets-là ou qui doivent être consultées pour que ces projets-là aient de l'avant. Comment ça se fait que si c'est devenu incontournable, on n'a pas l'impression que ça se retrouve dans le discours des partis politiques?
3: Ouais, c'est une excellente question qui devrait s'adresser aux partis, mais une de mes hypothèses, en fait, je pense que c'est le fait que les Premières Nations, on est dans une course électorale, les partis veulent être élus, ils sont élus par des votes. Donc, lorsque ta population représente moins de 5% de la population, mais c'est peut-être un des aspects du pourquoi que

0: on n'est pas priorisé. Mais comme je le mentionnais, je pense que ça va au-delà du vote le 5 octobre. Je pense qu'on peut déjà mettre une première brique dans la fondation pour la suite des choses, parce que politiquement et surtout juridiquement, il y a une obligation du gouvernement du Québec d'inclure les Premières Nations lorsqu'on parle des ressources naturelles et de différents projets de loi. Mais tu sais, j'aimerais mieux être dans non pas devant une obligation parce qu'il y a une obligation juridique, mais plutôt dans une volonté réelle de s'asseoir ensemble puis de travailler, parce que c'est vraiment dans cette posture-là que moi je me retrouve puis que je veux, que j'ai comme vision là de faire pour la suite des choses.
1: Vous parlez d'aller chercher des votes, les partis politiques cherchent effectivement des groupes cibles qui sont capables d'aller leur permettre d'aller chercher certaines circonscriptions. On avait parlé, vous et moi, du taux de participation des communautés autochtones. Ça varie beaucoup, hein, d'une communauté à l'autre, là.
0: Ouais.
1: Wendake, ça avait été plus de 60% en 2022. Odanak, plus de 50%. Essipit, plus 50%. Dans d'autres circonscriptions, Akwesasne, qui est près d'Huntingdon, circonscription dans le sud du Québec, 0% de taux de participation. Kanawake, ça, c'est la circonscription de Châteauguay sur la rive sud de Montréal, moins de 1% de taux de participation. Est-ce que c'est un peu l'œuf ou la poule, Francis Véro? C'est-à-dire, est-ce que dans le fond, les Autochtones s'y intéressent peu, donc on s'intéresse peu à leur vote? C'est que vous comprenez ce que je veux dire? Peut-être que...
0: Oui,
1: ouais, allez-y.
0: Non, ouais, je comprends très bien la question. C'est une excellente question. C'est certain que lorsque tu es pas mentionné, t'es pas priorisé à l'intérieur de tel enjeu, bien c'est difficile de retrouver sa place puis de vraiment s'investir, puis justement lorsque je parle de s'investir, c'est d'aller exercer ton droit de vote. Donc je pense que ça a été un des enjeux. D'autres enjeux qu'on ne parle pas souvent, mais c'est l'accessibilité au vote aussi. Il y a pas toujours eu des et puis je pense pas que c'est le cas encore là, mais des bureaux de scrutin de vote sur tu sais, il y a beaucoup de communautés éloignées, donc c'est très difficile. La moitié des communautés, ça a été mentionné. Il y a eu un jugement de la Cour là, au cours de cette campagne-ci, mais la moitié des communautés parlent en langue de travail, l'anglais. Donc, lorsque tu n'as rien d'accessible en anglais, pour eux, c'est encore plus difficile d'avoir accès à l'information. Donc, il y a différents enjeux, ouais. Je pense, qui expliquent ça. Et il y a une posture aussi une certaine posture politique, là, parfois, de certaines Premières Nations par rapport à
1: De méfiance ou de protestation aussi.
0: Mais tu sais, il y a certaines Premières Nations qui disent, ben écoutez, nous, on élit nos gouvernements, là, nos chefs, nos grands chefs, on met en place, donc ça, c'est le processus qui appartient aux Québécois, Québécoises. Donc, on respecte ça. Puis nous, on va s'attarder à ça. Puis par la suite, lorsque nos élus sont en place, ben ils ont ou elles ont à travailler ensemble. Parfois, c'est un peu la posture de certaines Premières Nations. Puis je respecte celle-ci aussi.
1: Bon, il nous reste un peu plus d'une minute, mais je veux vous entendre sur le seul refuge d'urgence à Montréal dédié spécifiquement aux itinérants autochtones va fermer ses portes parce qu'on apprend là qu'il n'y a plus de financement. Donc, à partir du 19 octobre, ce refuge-là à Montréal va fermer. On avait besoin de 900 000 $. On n'a pas trouvé le 900 000 $. Il y a 13% des itinérants à Montréal qui sont d'origine autochtone. Qu'est-ce que vous pouvez nous dire là-dessus?
0: Oui, tout à fait. Ben écoutez, les canaux de discussion sont définitivement ouverts avec la Ville de Montréal. Ils en font une priorité. Et nous également. Donc, j'ai déjà eu une rencontre avec la Ville de Montréal il y a peut-être 2 semaines. On a vu aussi l'engagement des différents partis par rapport à cet enjeu extrêmement important là, qui touche l'ensemble de la société. Je pense qu'on a tous et toutes le devoir de s'asseoir ensemble et de trouver des solutions. Il y a l'itinérance en soi, mais aussi un enjeu qui, pour moi, est très, très important, c'est aussi la prévention. Je pense que ça, c'est extrêmement important. Puis c'est à partir de nos communautés, l'accessibilité à des soins de santé, à l'éducation, à du travail également. Je pense que tout ça, on doit tenir ça en compte dans l'équation de l'itinérance.
1: Francis Véropol, c'est toujours un plaisir de vous parler. Merci d'avoir accepté l'invitation.
0: Un merci sincère, M. Castonguay. Bonne journée.
1: Je rappelle que vous êtes chef régional de l'Assemblée des Premières Nations du Québec et du Labrador. Madame Blémoret, bonjour.
2: Bonjour, Alex.
1: On a couvert, vous et moi, des campagnes électorales et on se demande toujours, à ce stade-ci de la campagne, là, dernière semaine, comment les chefs font pour tenir avec un horaire
2: ça fait
1: comme
2: plus de 30
1: ça.
2: Jours, hein?
1: Ah oui, puis des rassemblements, puis des longues journées de 12, 13, 14 heures, des déplacements.
2: C'est
1: vous allez vous intéresser au sujet ce soir.
2: Oui, défi physique, défi humain, en fait.
1: Absolument.
2: Notre collègue Élisabeth Alors, a rencontré d'anciens chefs pour savoir ce que c'est de mener une campagne. Françoise David, Dominique Anglade, Jean-François Lévisé, ceux qui se demandent la CAQ, le Parti conservateur, ils ont

0: pas les anciens chefs participer au reportage. C'est exigeant. C'est normal, c'est un test, hein, savoir si on a l'étoffe de premier ministre. Mais ce qui est intéressant, c'est l'après-campagne aussi. Ça aussi, c'est dur.
1: Oui, j'imagine qu'on doit... Oui, oui, ça doit pas être
0: facile. Surtout quand on perd.
1: Surtout quand on perd. On écoute ça tout à l'heure. Merci, Madeleine. Et nous, on se retrouve demain. Même heure, même poste. Bonne fin de journée.
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1: 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Voici le bulletin d'information. Les chefs des principaux partis politiques entament la dernière semaine de la campagne électorale. Ils redoublent d'efforts avec leurs équipes pour convaincre les indécis de leur accorder leur confiance le 5 octobre. Sébastien Desrosiers suit la caravane du chef du Parti québécois.
2: Depuis le début de la campagne et même avant, le Parti québécois était perçu comme le favori pour l'emporter. Et ce matin, il n'y a pas un, mais bien trois sondages qui indiquent qu'il a consolidé son avance au profit notamment de la CAQ qui semble avoir perdu des plumes ces derniers jours. Alors, c'est ce qui fait que Paul Saint-Pierre Plamondon passe à l'offensive. Aujourd'hui, par exemple, il est en Estrie, une région qui n'a pas été favorable historiquement à la formation indépendantiste. Mais il estime que des gains ici pourraient lui permettre d'atteindre justement la majorité. Et il en profite pour lancer un appel aux indécis. On écoute.
3: On peut pas s'attendre non plus à avoir 8 électeurs sur 10, là. Ça arrivera pas. Ce qu'on peut faire, par contre, c'est en appeler au soutien de gens qui sont pas branchés, mais qui sont certains de deux choses. Faut débarquer la CAQ. Le PQ a la meilleure équipe, puis a fait une bonne campagne.
2: Par ailleurs, les allégations d'ingérence étrangère continuent d'embêter Christine Fréchette. Elle s'était dite préoccupée vendredi par des écrits d'un groupe pro-Trump qui appelait à soutenir le Parti québécois. On a appris depuis que des membres de sa propre équipe avaient tenté de refiler cette information à des journalistes. La CAQ montre du doigt un employé du parti qui est toujours en poste, précise Christine Fréchette.
4: L'équipe est en place. Écoutez, c'est un document, comme je dis, qui est déjà public, qui a été transmis à des journalistes. C'est pas un document confidentiel qui a été révélé. En soi, là, il y a rien de criminel.
2: Donc, tous les chefs sont sur la route aujourd'hui, y compris celui du Parti québécois qui la terminera à Orford, la circonscription où se présente le chef du Parti libéral. Ici Sébastien Desrosiers, Radio-Canada, Lac-Mégantic.
1: Et Québec solidaire, de son côté, souhaite faciliter l'accès aux soins en santé mentale. Le parti compte mettre sur pied des équipes qui vont offrir des services d'aide psychosociale gratuits durant les heures d'ouverture des CLSC. Ces équipes offriraient 3 séances pour évaluer les besoins des patients avant de les référer à un autre professionnel. La co-porte-parole solidaire, Ruba Gazal, critique les coupes budgétaires promises par ses adversaires dans cette campagne.
5: Nous, ce qu'on dit, c'est non, il faut investir. La prévention, c'est important. Les problèmes de santé mentale font partie des problèmes normaux que les gens peuvent avoir en santé. Il y a comme un tabou quand il s'agit d'un problème de santé mentale. Tout d'un coup, ça devient compliqué. Faut que t'ailles au privé. Nous, ce qu'on veut avec les 400 points de service, le 1,8 milliard de dollars qu'on investit, que y compris les problèmes de santé mentale, quand les gens y en ont, fait que ça soit pas tabou.
1: Et des chefs des Premières Nations du Québec ont tenu une conférence de presse devant l'Assemblée nationale ce matin pour attirer l'attention sur les enjeux qui touchent leur communauté. En cette dernière semaine de campagne, ils jugent que leurs préoccupations sont absentes des engagements des chefs des principaux partis politiques. Voici le grand chef de la Nation Wendat, Pierre Picard.
6: C'est le quasi-silence en ce qui a trait aux enjeux des Premières Nations. Comme si nos droits pouvaient attendre après l'élection. Comme si nos territoires étaient essentiels au projet de développement, mais que nos voix, elles, ne l'étaient pas. Je vais être très clair ce matin, le Québec ne pourra se développer sans les Premières Nations.
1: Les chefs ont tenu par ailleurs à rendre hommage à Joyce Echaquan, morte il y a 6 ans à l'hôpital de Joliette, après avoir subi des propos racistes de la part du personnel soignant. Santé Québec est préoccupé par la hausse de l'absentéisme dans le réseau. Le taux d'absence pour maladie n'a cessé d'augmenter dans la dernière décennie.

0: décennie. Il atteint désormais plus de 20 % La surcharge de travail et la gestion des ressources humaines expliqueraient aussi la situation dont le réseau peine à se sortir. Voici David Gentile.
1: Ah, c'est un très gros problème. Écoute, c'est des centaines de millions là, qui sont...
2: Denis Chenevert de HEC Montréal confirme que les taux de congés de maladie sont beaucoup trop élevés dans le réseau de la santé québécois. Chez les infirmières, les congés de maladie représentent 21 % des heures payées. Chez les préposés aux bénéficiaires, c'est 24 % Presque une journée sur cinq est prise en congé de maladie.
1: Et on ramenait le taux d'absentéisme du secteur de la santé et des services sociaux à la moyenne des autres secteurs. On aurait des dizaines de milliers de soignants supplémentaires tous les jours pour offrir des soins. Là.
2: Notre compilation démontre que le problème s'est aggravé entre 2015 et 2025. Denis Cloutier est représentant de l'AFIC dans l'Est de Montréal. Il pense que chez les infirmières, les congés d'invalidité sont trois fois plus élevés que la normale.
3: Quand t'es rendu à trois, quatre fois le taux normal, là, on parle d'absence maladie, c'est beaucoup trop élevé. Il y a de l'épuisement professionnel, on en charge beaucoup sur nos infirmières.
2: Martine Charland de Santé Québec reconnaît la gravité du problème.
4: C'est une très, très grande priorité pour Santé Québec et c'est un indicateur là, qu'on pilote aux deux semaines dans différentes instances, que ça soit avec tous les PDG.
2: Plusieurs gestionnaires de plancher consultés par Radio-Canada estiment que l'absentéisme est désormais l'un des plus gros problèmes du réseau de la santé. Ici David Gentile, Radio-Canada, Montréal.
0: Et en terminant à la météo pour Québec, on prévoit maximum 14 degrés pour la journée, des averses en après-midi, ça se poursuit en soirée avec 40 % de possibilité d'averses, minimum 11 pour la nuit, dégagement mardi matin, maximum 18, ciel variable mercredi avec 19 degrés comme maximum. Il fait 13 degrés sur la rue Saint-Jean, c'était les informations d'ici Radio-Canada. Première, merci à vous.

0: la journée est encore jeune sur ICI Première avec le trio original. Olivier, Charles et Jean-Philippe.
1: Ouais.
0: Charles Beaujean est parmi nous.
1: Coucou.
0: Émilie Perrault également.
2: Bonjour.
0: Bonjour, Émilie. On a Jean-Sébastien Girard qui est avec nous également.
3: Oui.
0: Ben, Jean-Sébastien, vous êtes très occupé, mais vous avez pris le temps de venir nous voir. Vous êtes allé enregistrer, on va se le dire.
3: On va se le dire.
0: Et qui avait comme invité autour de la table? Juste pour nous tenir au courant.
3: Il y avait quelqu'un que je connaissais pas et qui arrêtait pas de parler du fait qu'il était bien connu, mais je savais pas c'était qui.
0: Puis ça, c'est qui finalement?
3: Je sais pas.
2: On va le savoir demain.
3: Bon, moi, je suis de type A, parce que, bon, en fait, c'est de...
2: Elle dit,
3: je le sais que c'est de notoriété publique que je suis de type A. Il y en a peut-être qui pensent que je suis de type B.
0: Notoriété publique, peut-être que c'était une élue.
3: C'est qui? Non, quand même. Elle était super gentille.
2: Qu'est-ce que t'as fait dans la petite... Moi, ça m'angoisse, la cabine, là, de photos.
0: Ah oui, cabine pour faire des photos.
3: Ah, ben, je fais tout le temps des gestes qui cachent mon cou.
2: Ah, c'est ça.
3: Je fais comme une position comme ça. Je mets même mon chandail en dessous du menton. Sinon, il y avait MC Gilles, il y avait Isabelle Picard, il y avait Philippe Audrey de la rue Saint-Jacques.
0: Eh ben, ben oui, ben c'est le fun, ça. Alors, ça vous dérange pas, on va passer à Olivier.
1: Non, mais je vous ai dit, c'était cool, mais c'est parce que c'est...
3: Oui, mais c'est vous. Non, moi, je ne serais pas allé...
4: Ah, si vous me permettez... Un appel à tous.
0: Oui, on faut faire un appel à tous. Excusez-moi, là. Simon-Olivier Laurent, vous le connaissez, là?
3: Le chanteur?
0: Exact. Alors, il va venir faire une chronique sur le hockey mercredi. Et il fait un appel à tous.
3: Ah oui, il est drôle, lui. Je l'écoute quand je suis pas là.
0: Ben oui, effectivement.
3: Moi, ça m'a fait rire parce que cet été, il était aussi à votre émission.
0: Ouais.
3: Puis là, sur Slack, vous disiez, ah, ça va être cool l'émission, on va avoir Simon-Olivier, ça va être malade. Je pensais que vous aviez mis la main sur Simon-Olivier Fecteau.
0: Ben, j'aurais jamais dit ça.
3: Mais c'est ça, je comprenais pas l'engouement. Ben non, ça va être malade avec Simon-Olivier.
0: Non,
3: on l'aime, Simon-Olivier.
0: Simon-Olivier va faire une chronique sur Canadien et c'est le début de la saison. Donc, envoyez vos questions sur la bulle conversationnelle pour Simon-Olivier Orange, si vous avez des questions sur Canadien. En avez-vous une, Charles?
5: Boule pour point comme ça. Métal, vas-tu bien?
0: Ben, c'est une très bonne question. Ouais, et on l'enverra immédiatement à Simon-Olivier Orange. Allez-y, Olivier.
3: Deux matchs de plus cette année.
4: C'est vrai.
0: OK.
4: Je vous parle d'abord de Paul Saint-Pierre Plamondon qui a fait la tournée des radios de Québec vendredi. Il est allé, entre autres, à Radio X. Ça s'est pas très bien passé avec l'animateur Jean-Christophe Ouellette lorsqu'il a été question des CPE.
6: Vous faites référence à la proposition d'Éric
7: Duhaime. Non, je fais référence à un concept qui existe.
6: D'Éric Duhaime de renvoyer un chèque à des gens qui n'auront pas plus de service.
7: Je trouve que ce n'est pas assez, 100 $, monsieur PSPP.
6: Mais
7: mon point, ce n'est pas ça.
6: Là, c'est vous qui me laissez pas
7: répondre. Mais je parle d'un concept et vous ne me répondez pas sur la question du tout.
6: Vous me coupez puis vous ne me laissez pas répondre.
7: Bon.
6: Est-ce que je peux répondre?
7: Pas si vous me parlez d'Éric Duhaime.
6: OK, mais je ne répondrai pas. Quelle est votre prochaine question?
7: Vous ne répondrez pas.
6: Mais vous ne voulez pas me laisser répondre.

0: me couper okay, de grâce.
1: Là, je vais reposer la question simplement, là, mais pensez pas y aller.
0: Je demande juste de la bonne foi. Là.
1: Moi, je vais commencer une réponse. On est à la même place, c'est bon.
0: J'ai commencé une réponse.
1: Oui, mais vous parlez de Éric Duhem. Je recommence.
0: Laissez-moi répondre, s'il vous plaît.
1: Allez-y.
0: Bon.
2: Comme dans le cas de votre bout de chou et des CPE, la réponse est sur une liste d'attente. C'est interminable, cette histoire-là. En sortant, ben, M. Saint-Pierre Plamondon aurait manifesté son mécontentement aux co-animateurs.
3: Ben, le PSPP, il m'a demandé en terminant si il y avait un traitement équitable en comparaison à Éric Duhem quand il vient ici. Il dit là, en comparaison à quand Éric Duhem vient, j'ai l'impression de pas avoir un traitement équitable parce que je me fais interrompre. Bon. Je vous relate ce qui vient de se passer à la sortie du studio.
1: Est-ce qu'ils vont faire une plainte au CRTC?
4: Ah, oh, je suis comme déçu.
2: Comme déçu, parce que effectivement, le traitement de Radio X, il est pourtant équitable. Tous les chefs ont le droit de venir en entrevue se faire dire qu'Éric Duhem, c'est le meilleur. Mais c'est pas tout. Paul Saint-Pierre Plamondon est aussi allé au FM 93 avec Jérôme Landry. Ça s'est bien passé pendant l'entrevue, mais pas dans les coulisses où il a croisé l'animateur de l'émission suivante, Sylvain Bouchard, qui était prêt à voter PQ, mais plus maintenant.
5: Il est rentré, ça. Il a non seulement salué personne, il y avait vraiment une face de gars en crise, puis il a regardé personne la face en bas. Il a marché de même rapidement. Ah ouais. Pas dit, mais rien non, toi. Puis en passant, s'il me connaît pas, je m'en sac, j'espère qu'il me connaît pas. Moi, je fais de la radio ici, mais je suis un électeur, moi. Puis l'autre à côté de moi, puis l'autre aussi. On était une gang, là. Mm-hmm. On le voit à TV quand les Kodaks sont là, tout souriant. Salut le monde. Là, il n'y a pas de Kodak qui rentre ici, la face à terre, il nous regarde pas, passe devant.
6: Ça prend pas.
5: Je suis resté ici, lui aussi, fait exprès en sortant. Même affaire.
2: Même affaire. En même temps, bon, il est peut-être juste introverti, ça se peut. Paul Saint-Pierre
7: Tout le temps défendre, ça.
2: Il faut dire que Sylvain Bouchard, c'est celui qui a fait une entrevue avec une chaise vide là, après qu'Alex oui. Boissonneau ait annulé leur rencontre. Peut-être pour ça que PSPP, le PSPP soupaulait oui. est ressorti. Toujours dans le domaine des entrevues dans le vide, il y a le candidat du Parti conservateur du Québec, Adrien Pouliot, qui s'est pas pointé dans une entrevue avec Samuel Grenier, qui est un influenceur qui a déjà été d'accord avec l'idée que le centre de vaccination du Stade olympique, c'est un abattoir. Puis après l'avoir fréquenté pendant des années, le PCQ l'aime moins tout d'un coup.
8: Il y a un temps où ils recherchaient cette visibilité-là sur mes plateformes. J'ai comme l'impression qu'on est utilisé en tout temps. Mais moi, qui ne viennent pas sur ma tribune, je vais vous dire où j'en suis avec ça. C'est que je trouve que c'est du mépris envers les gens qui m'écoutent. Ouais. Envers les gens qui forment cette communauté-là. Puis les 444 que nous sommes en direct.
2: Les 444.
9: Ben, quand même.
2: Ben oui. La complosphère, elle est déçue, surtout que M. Pouliot, qui était jusqu'à tout récemment inquiet du grand reset de la dictature sanitaire québécoise. Aujourd'hui, il fait des débats avec le ministre des Finances. Quand on dit que la fenêtre de ce qui est acceptable publiquement s'est ouverte avec Éric Duhem, c'en est un bon exemple. Samuel Grenier, donc, qui était essentiel pour Éric Duhem pendant la pandémie, là, il juge Éric Duhem que la dose de rappel, elle est pas nécessaire. Ça s'est mieux passé pour Bernard Drinville à Radio X. Lui, il semble être assez familier avec l'animateur Danny Hull.
10: Tu veux vraiment qu'on se retrouve dans une situation où le seul parti qui défend le troisième lien à l'Assemblée nationale, ce soit le PCQ, puis qu'il n'y en ait plus d'autres? Come on, man.
2: Je pense que c'est un des arguments préférés de Bernard Drinville pour le troisième lien. Danny Hull, par contre, qui n'est pas tout à fait la même culture que Bernard.
11: Des fois, je paraphrase une tirade célèbre d'un film non moins célèbre dans le palmarès québécois. Je dis, t'es en santé, t'es pas mort, lâche pas mon Bernard.
10: Ça connais-tu?
11: Non. Closing bar.
10: Oui.
11: Mais,
12: Gérard,
11: t'es en santé, t'es pas mort, lâche pas mon Gérard.
12: Ouais,
11: mais moi, je remplace Gérard par Bernard.
12: C'est bien dit.
11: Un homme créatif.
12: T'es en santé? Un côté qu'on connaît moins de Bernard Drinville.
9: Je vais le voir voter maintenant.
11: Lâche pas mon Bernard.
2: Non, je pense qu'il est prêt pour retourner travailler à la radio.
13: Oh mon Dieu, je me décompose. Il y a rien de mieux que de demander à quelqu'un s'est compris ta job.
9: Non, cruising bar, non, personne.
6: Peser sur le gaz.
9: Arrête.
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13: Moi qui aime ça demander aux auditeurs ce qu'ils font en même temps qu'ils m'écoutent, là, je poserai plus jamais la question. Merci pour cette introduction.
15: Plaise.
13: Alors, ce que tu pourras écouter un peu plus tard, Jean-Sébastien, c'est Ingrid Saint-Pierre qui est de retour avec ses carnets suspendus. Donc, une nouvelle création qu'elle vient nous présenter, une chanson qu'elle n'a jamais interprétée auparavant, qu'elle a écrite dans les dernières semaines. On va vivre ça dès 13h30. Demain, on passe 30 minutes avec Michel.

0: Michel Jean qui vient nous présenter Nishim, ça veut dire cousine en itnou emun, et c'est la suite de son grand succès Kokum.
1: Kokum 3 donc.
2: Kokum. Parce qu'il y en a eu deux déjà.
3: Kokum 3 déjà.
0: Ouais. Alors Nishim, pour le préciser, donc
1: ça
0: un
1: ça
0: livre
1: veut dire Kokum 3.
0: Très attendu. 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Alors, des gens qui n'ont pas peur du malaise, qui l'ont vécu chacun à leur façon, qui en ont provoqué.
1: J'y pense depuis tantôt, là, depuis...
0: Une heure.
1: Eh ben.
0: Avec Martin Matt.
1: J'ai hâte de voir
0: et
1: ça.
0: Jeannette Bertrand. Okay. Très hâte de vivre ce moment-là. Et...
1: Vous pensez-y à ça? Pensez-y.
3: Oui, oui. Depuis être jeune, Jeannette, hein?
1: Je sais pas, mais jamais capable de dire son âge.
2: Ben, là. Non, ben, discret.
1: Et qu'elle veut pas le dire.
3: Les femmes, elles sont coquettes.
1: Elle va bien être proche de 90, comme
3: Marie. Ben, là, j'aurais pas non plus, là.
0: En tout cas, j'aurais plein de choses à dire sur les malaises, comme je sais pas si on C'est un rendez-vous de 13h30.
1: Merci beaucoup,
0: Émilie. Ah, c'est
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1: Mais voyons, c'est
2: bien
1: cute, ça.
2: C'est cute, hein?
1: Oui,
2: oh, les élections sont à nos portes, notre cher Charles, mais on fait le...
5: Ben, arrête, mais non, les élections, c'est pas le temps de parler de ces affaires-là. Les amis, vous le savez, on est fin septembre. Tout le monde autour de la table sait ce que ça veut dire.
1: Ouais.
5: C'est l'heure d'aller au jardin botanique pour la magie des lanternes! Yeah! OK, les chums, vous connaissez les règles du jeu. Inutile de vous expliquer comment ça fonctionne. Jardin de lumière au jardin botanique de Montréal. Mon screensaver vient de partir. 3 septembre au 1er novembre, activité en plein air de nuit. On part à la découverte de 3 jardins culturels qui s'illuminent pour révéler des univers inspirés des traditions autochtones japonaises et chinoises. Atmosphérique dans le tapis. Contemplatif as fuck.
1: Si à un moment donné dans le parcours, quelqu'un décidait de se popper un petit jeu, on pourrait pas blâmer cette personne-là de passer une petite belle soirée. Right.
5: Philippe, Pierre, OK, Olivier, vous autres, ça me semble être
1: J'embarque.
5: Votre saveur de trip sensorielle.
1: Exact. Mais le pire, c'est que c'est vrai, on pense pas ça. En tout cas, c'est personnel, son affaire.
5: Non, mais j'avais justement fait un temps voir... ici.
1: Allez-y.
5: Non, j'ai tout ruiné parce que là, j'avais fait entre Astérix, temps conversationnel. Et là, je viens de tout le chier. Bref, laissez-moi vous dire que cette année, il y avait vraiment de quoi se rincer l'œil en termes de lumière au jardin botanique. Ah oui. Première attraction sur le parcours, c'est un genre de lanterne en forme de gros nuage cyclopéen, pile le genre de lanterne dans lequel je fais confiance d'emblée, qui shoot un genre de rayon de lumière comme dans le générique de Mr. Bean.
1: Oui,
5: et là,
1: oui.
5: Pour celui ou celle qui serait assez fou pour rester 3 secondes dans cette position-là, le nuage crée un genre d'étoile filante, à même un tapis de petites lumières suspendues comme un microcosmos artificiel. Étoile filante que tu peux suivre jusqu'à la prochaine étape du parcours. En tout cas, j'ai idéal pour jouer au roi mage avec sa blonde. Right. Shotgun Balthazar, l'avenir. Il y a que ça de vrai, les boys. Bref, la terre promise de tout ça, c'est bien sûr un clavier géant qui génère un beat techno différent dépendamment de sur quelle note tu piles. Puis là, fouillez-moi, à ce moment-là, il y avait 30 de personnes autour de nous, toutes des Allemands. Exclusivement des Allemands, qu'on se le tienne pour dire, un clavier géant qui fait du techno, c'est un véritable piège à teutons. Peu importe ce que ça vient dire sur l'événement. Suite à quoi on entre dans le jardin japonais, histoire d'observer, Jean-Philippe, vous allez aimer ça, j'ai une projection de poissons koi, tout ce qu'il y a de plus relax, à même les lianes d'un saule pleureur. Et ça, voyez-vous, aucun Allemand nous a suivis là. Ce que je trouve ultimement pratique, si jamais un jour on a besoin de les repousser. Les Allemands n'ont plus la moindre patience pour le Japon. Il a dû se passer quelque chose. Par la suite, on passe rapidement à travers le jardin des Premières Nations, le temps d'une promenade sous le regard désapprobateur des esprits ancestraux, pour finalement débarquer au clou du spectacle, le jardin chinois, où nous attendent tous les classiques, tels que des lanternes en forme de grue, l'oiseau pour la machinerie lourde, vieille de 30 ans, un peu sale. Moment idéal pour une réflexion introspective sur le fait que des fois, il y a des gens qui sont juste de passage dans nos vies, puis que c'est parfait comme ça. Et bien sûr, le bassin central, où on a droit à un show de lanterne, parmi lesquels on retrouve, entre autres, un renard à 9 queues, un tigre à dents de sabre à 9 têtes, un oiseau avec une face de madame, une tête de vache géante, et une déesse ancestrale chinoise. Puis là, le show, c'est que toutes ces lanternes-là se mettent à s'allumer sur de la musique traditionnelle en background. Fait que là, j'ai fait un autre temps conversationnel à ce moment-là. Moi, dans les amis, dans ces conditions-là, je vais vous le dire.

0: Autant dire que je suis un spectacle de Nine Inch Nails. Ouais. À un moment donné, j'ai zone out pendant 2 minutes en trouvant que le renard à neuf queues avec un regard anormalement sexy. Et si jamais vous y allez, tenez-vous-le pour dit, ce renard est une véritable Jézabel. Pour ceux qui seraient pas rassasiés par autant d'émotions fortes, vont s'ajouter à ça des machines à brouillard et de très brefs jets d'eau qui viennent un peu simuler la façon dont je réagirais à tout ça si j'étais une femme. Bref, Malon et moi, on est rentrés juste à temps pour une dernière projection d'une animation du renard à neuf queues sur un mur de briques qu'on a pu observer à partir du petit pont romantique chinois. Tout était vraiment cute en ayant des réflexions de l'air du temps comme « Non, c'est-tu AI cette affaire-là? » Ça a l'air d'être du AI. En tout cas, chose certaine, soit le AI a appris à faire de l'art sans avoir l'air AI, soit les artistes font des œuvres qui sont de plus en plus l'air AI. Chose certaine, tout le monde s'en calisse.
1: Charles Beauchamp, ouais. Messieurs.
2: Merci beaucoup, Charles. Bravo. On applaudit pas assez souvent. Mais vous applaudissez trop longtemps.
3: On a beaucoup parlé depuis vendredi de cette fameuse histoire d'ingérence possible des États-Unis par l'entremise d'un groupe pro-Trump appelant à soutenir le PQ pour déstabiliser le Canada. C'est une proposition qui a été publiée sur un blog un peu boboche il y a quelques mois. Et vendredi, suite à un article du Journal de Montréal, Christine Fréchette a réagi. Elle n'était pas trop sûre depuis quand elle était au courant.
4: Alors moi, c'est au cours des derniers jours que mon équipe m'a informé de documents qui existent, d'ingérence qui proviendrait des États-Unis, et je l'ai appris au cours des derniers jours.
5: Alors, comment vous avez appris qu'il y avait des documents comme ça?
4: Ben, c'est mon équipe qui m'en a informé il y a quelques jours. J'ai appris qu'il y avait ces documents-là qui existaient. J'ai pas de date à vous donner. Il y a quelques jours, j'ai pas la date. Non, c'est pas cette semaine.
5: C'est la semaine dernière.
4: Il y a plusieurs jours là. Mon équipe m'a avisé il y a quelques jours. J'ai pas la date pour vous. Écoutez, ça vient d'arriver.
3: Donc, ça vient d'arriver dans les derniers jours, il y a quelques jours, mais pas cette semaine. Ouais. Finalement, elle est revenue plus tard dire que c'était samedi. Elle trouvait ça inquiétant.
2: Samedi étant avant hier?
3: Samedi, l'autre samedi d'avant.
2: Ah, ben non, c'est ça.
3: C'est ça. Elle trouvait ça inquiétant à l'heure du lunch, mais plus vraiment à l'heure du souper.
4: Il n'y a pas de raison qui nous amène à croire que ces menaces-là sont avérées. Alors, à partir de là...
6: Vous n'avez pas dit ça à midi?
4: Absolument. Parce que c'était une des choses que je voulais, qui m'habitait. Mais j'ai pas tout dit ce midi là, j'étais dans le feu de l'action. Écoutez, je me suis adressée à 2500 personnes alors que cet article là sortait, et là rapidement j'ai voulu faire un point de presse avec vous. Les événements se sont précipités. J'ai pas dit 100% de ce que je voulais dire.
3: Ouais, il lui manquait des infos, alors pourquoi en parler?
4: Il y a un article qui a été publié ce matin. Qu'est-ce que je voulais que je vous dise? À partir de là, vous m'interpellez dans l'heure. Alors, il faut faire avec ça.
3: Ouais, sauf que finalement, Radio-Canada nous apprenait que dès le 12 septembre, son équipe a commencé à contacter les journalistes en espérant qu'ils parlent de cette histoire-là. Donc, elle est forcée de parler de ce sujet parce que les journalistes lui en parlent suite aux informations publiées dans le journal, en partie parce que sa propre équipe les a coulées.
2: Ouais.
3: C'est un petit peu mêlant. D'ailleurs, samedi, on se demandait encore qui fallait croire.
7: Là, quelle Christine Fréchette il faut croire? C'est de midi, de 18h ou de ce matin?
4: Là, on prend un pas de recul. Quelque part, si on va de l'avant avec un référendum dès le premier mandat, je pense que ça pourrait cadrer avec ce que souhaitent faire ultimement ses intérêts américains. Il y a une volonté.
7: Vous avez dit hier, à 18h, ça tient plus.
4: Ça tient encore. Ce que j'ai dit hier, là, c'est que les analyses sont en cours.
3: Les analyses sont en cours dimanche.
4: Je vais faire la lumière là-dessus. Écoutez, je vais faire la lumière là-dessus. Comme je vous l'ai dit, là-dessus. Alors, je vais faire la lumière là-dessus pour savoir comment ça s'est déroulé. Et je suis au rendez-vous ce matin. On a une belle annonce et je vais faire la lumière là-dessus une fois qu'on aura terminé notre annonce. I'm gonna shed light on all this situation.
3: Voilà, tant pis pour la sobriété énergétique.
2: Je vous remercie beaucoup.
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2: Ah ben, l'entrevue du jour, écoutez, je ne sais pas si ce beau petit moment avec Christine Fréchette va l'aider dans les sondages, mais on a avec nous notre ami Philippe J. Fournier, rédacteur en chef de... C'est Québec 127 maintenant.
9: Non, c'est Québec 125.
2: Mais il y a 127.
9: C'est Vintage.
2: Ah, OK, vous gardez Vintage. Parfait.
3: Vous n'avez pas réservé le nom de domaine?
9: Quelqu'un l'a pris avant moi. Mais je ne veux pas, ça ne m'intéresse pas.
2: Non, ça ne nous intéresse pas. De toute façon, ils vont bien faire une autre circonscription. Réservez tout de suite Québec 128 au cas où. Je veux savoir, Philippe J. Fournier... Là, on a des intentions de vote qui sont de plus en plus claires parce qu'on se rapproche de plus en plus de la journée électorale. Et si j'étais Christine Fréchette, je pense que je serais clairement inquiète.
9: En fait, à ce point-ci, je me demande de quoi a l'air l'humeur dans l'autobus, dans l'équipe. Parce que les sondages qu'on a vus, on a eu 3 dans les 12 dernières heures. Et les sondages montrent que la CAQ est en chute à un point tel.

0: qu'on est de retour au scénario catastrophe qu'on avait à la fin de l'ère Legault, c'est-à-dire potentiellement zéro siège.
1: Zéro siège,
0: ah, potentiellement.
1: Ce serait quand même assez fou, parce que là, bon, on regarde dans le journal, le sondage Léger nous donne la CAQ à 16%. C'est une chute. Ouais. Bon, pour le sondage Léger a toujours eu la CAQ un peu plus loin derrière.
0: Marginalement.
1: Mais bon, on est à 16 points de pourcentage. Le Parti québécois reste toujours à 30. J'ai l'impression que ce 30, 29, 30, ça va être ça jusqu'à la fin. Mais pourquoi un 16, puis c'est ce qui me fascine toujours, pourquoi un 16 va nous amener zéro député pour la CAQ alors qu'un 9% pour Hubert Gazal risque de lui en donner au moins 5, 6, 7, 8?
0: Peut-être même 10 sièges. Écoutez, c'est la profondeur du vote et c'est la répartition du vote. Quand la CAQ a gagné partout en 2022, sauf sur l'île de Montréal, bien sûr. Elle a gagné partout à des niveaux à peu près égaux. Et donc, lorsqu'on fait les projections, on regarde les forces géographiques, les forces régionales, et la CAQ n'en a pas, elle était forte partout. Alors, si elle a obtenu 41% du vote en 2022 et qu'aujourd'hui, elle est à 16, ouais, ça veut dire qu'elle a perdu plus que la moitié de son vote par rapport à 2022, et il n'y a pas de hotspot, il n'y a pas de...
1: Ouais, ouais.
0: Tu sais, il était très fort au Saguenay, mais il y a eu une élection partielle au Saguenay qui a montré que la CAQ, c'était fini là-bas. Ouais. Il était très fort au centre du Québec, même chose, on s'appelle Arthabasca-l'Érable, la CAQ n'a même pas eu 10%. Terrebonne, même chose, ils sont fait battre par le PQ. Il n'y a plus de base régionale pour la CAQ. Et donc, est-ce qu'il reste des possibilités que mes projections aient des points aveugles?
1: Ouais, ouais.
0: 5-6 sièges, peut-être. Mais pour l'instant, ma projection, c'est zéro. Et l'intervalle de confiance va entre 0 et 7.
1: Parce que la grande différence, si je comprends bien, avec par exemple le Parti libéral ou le Parti québécois, des châteaux forts, ça n'existe pas.
0: Oui.
1: Le parti est trop jeune pour avoir construit ses châteaux forts. Et l'historique reste assez récent. Mais là, ça veut dire quoi pour un parti comme Christine Fréchette, qui il lui reste une semaine à peu près de campagne. Les débats l'ont pas aidé, clairement.
0: Non, vraiment pas.
1: Là, cette histoire d'ingérence ne l'aidera certainement pas non plus. Est-ce qu'on est capable de voir une autre tendance qui pourrait freiner cette chute-là?
0: Écoutez, on va voir cette semaine. Je peux pas prédire les tendances, mais ce que je peux vous dire cependant, c'est que le Parti libéral a repris quelques plumes qu'il avait perdues. Les conservateurs continuent de grimper,
1: exact,
0: en région, même qu'en fait chez les francophones, le parti conservateur est deuxième selon Léger. Je cherche devant moi là, mais
1: ouais.
0: Et en région, on voit le Parti conservateur à 25%. Et donc, ça veut dire qu'il va avoir quelques surprises des régions. On regarde la Mauricie, on regarde le centre du Québec, peut-être même certaines parties de l'Estrie, je regarde Mégantic par exemple, où ça coïncide avec la zone conservatrice au fédéral, où Pierre Poilievre et Stephen Harper ont gagné au Québec cette zone-là de Stoneham jusqu'à Saint-Georges-de-Beauce jusqu'à Mégantic. Ouais. Éric Duhem est en train de capitaliser là-dessus. Et là, la projection pour le PCQ, c'est une quinzaine de sièges, mais ça pourrait être une vingtaine.
1: Ce qui est assez exceptionnel en soi, là, on verra bien qu'est-ce qui va se passer. La question que je me pose, c'est la solidité du vote, parce qu'on on a eu énormément de flou dans les premières semaines de campagne. En fait, on a eu du flou depuis le début de la campagne. Tout ce qu'on a, c'est une solidité du Parti québécois qui est assez, tu sais, qui est à quoi? On est autour de
0: 29-30.
1: Mais quand je dis solide, c'est ces 29-là ont une intention réelle de voter pour le parti. Ils sont pas encore dans cette indécision, dans cette tranche d'indécision qui est en train tranquillement de s'éroder. C'est-à-dire qu'il y en a de moins en moins des indécis.
0: Il y en a de moins en moins, et surtout quand on voit les chiffres sont stables semaine après semaine.
1: Ouais.
0: C'est spectaculaire. Le parti, tu sais, dans un point de vue purement statistique, si un parti est à 29, on va voir des 32 puis on va voir des 26 dans les sondages. Ce n'est pas ça que l'on voit présentement. Donc la base commence à se durcir. On dit la fameuse expression, le jello prend. Et pour la CAQ, c'est le seul parti qui est en chute présentement.
1: Est-ce que le vote par anticipation qui se termine aujourd'hui, je pense, est-ce que ça va changer quelque chose sur la... Parce que bon, dans les... à vos souhaits, Barbara, qui a encore une fois éternué en studio, mais c'était une demande d'un de nos auditeurs de l'entendre un peu plus dans le prologue. Alors, merci encore pour cet éternuement. Désolé pour ça, mais bon, est-ce que... je me rappelle plus c'était quoi la question.
0: Le BVA, donc le Bureau de participation. On va regarder circonscription par circonscription quand Élection Québec aura publié les chiffres. Et peut-être que ça va nous donner une indication sur les hotspots de certains des partis. Mais attention, d'élection en élection, on voit que le vote par anticipation est populaire. Les gens sont déjà décidés, ils vont voter d'avance, ils attendent moins. Alors, faut pas trop réagir à ça, selon moi.
1: Est-ce qu'il y a une raison pour la chute dans les sondages? C'était quoi le déclencheur pour Christine? je pose la question, puis pas parce que j'ai une sympathie pour la CAQ nécessairement, c'est parce que j'ai peur que Bernard redevienne animateur radio. Alors, je veux quand même essayer de...
0: Écoutez, c'est sûr que les sondages nous indiquent qu'elle n'a pas eu de bons débats. Les gens qui ont regardé le débat, clairement, peut-être qu'il y en a qui disaient qu'elle était bonne, qu'elle n'avait pas été bonne, mais dans les sondages, on a vu une brisure, non seulement pour la CAQ, mais la semaine dernière, c'était ses chiffres personnels à elle. C'était les chiffres personnels de Mme Fréchette, ses taux d'appréciation ont chuté, c'était de 17 points chez Palace, alors que c'est le genre de chiffres qui bougent.

0: lentement d'habitude. Alors, 17 points en une semaine, c'est énorme.
1: Parce que on peut parler des débats, on peut se dire, ah, les débats, elle a pas fait un bon travail. Mais regarde les autres, l'audimat des débats, je veux dire, c'est quand même pas, c'est pas la population au Québec, là. Fait que là, à un moment donné, je veux dire, est-ce que c'est le feeling des gens?
0: Elle est aussi chef d'un parti qui s'appelle la Coalition Avenir Québec, qui battait des records d'impopularité. Et je pense que transporter ce bilan-là était très lourd pour Mme Fréchette.
1: Fait que, évidemment, ça s'est érodé avec le temps. Écoutez, on a une question d'une auditrice, Marie-Ève, qui nous a écrit sur la bulle, qui devra malheureusement ou heureusement pour elle écouter le prologue, l'épilogue, pardon, pour avoir sa réponse, absolument. Merci tout le monde.
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3: Ici Émilie Perrault. Aujourd'hui à l'émission, j'accueille Ingrid Saint-Pierre et Claudia Larochelle. Bonjour.
4: Bonjour.
5: Bonjour.
3: Vous êtes en quel état, là, Claudia, là, avec tout ce qui s'est passé la semaine dernière, là? On a tellement parlé de l'affaire Yves Saint-Laurent.
4: Oui, fébrilité, un peu, mais tu sais, angoisse aussi. Ouais. Comment on va écrire? Puis je me dis, pourquoi écrire quand on n'écrit pas? Puis là, je suis dans, tu sais, il y a beaucoup de questions parce que ça va changer. Il y aura un avant et après. Ouais. Ça, c'est sûr. Puis en fin de semaine, je suis allée chez mon libraire, puis on m'a dit qu'il continuait à en vendre. Mm-hmm. Ben oui, donc. On n'a pas vidé la question.
3: Hein? Non, sûrement pas. Non. Puis aujourd'hui, on va se faire du bien. En deuxième heure, on va passer une heure avec Jean Désy. Déjà ça, j'ai l'impression que c'est une bonne réponse
4: mais
3: à la crise de la confiance.
4: Mais lui, c'est sûr, tu vas avoir des affaires.
3: Ben oui. Puis moi, ce week-end, là, je suis allée voir un spectacle. Hier, j'étais à North Atlee. Je veux prendre le temps de saluer les gens là-bas. L'événement s'appelle FASE. Donc, c'est la fête des artistes et des citoyens ensemble. Et bon, c'est un spectacle de tir le coyote. Vous comprendrez pourquoi j'étais là.
4: Ouais.
3: Mais il y a Robert Lalonde aussi qui était là pour faire des lectures.
4: Ah, oui.
3: Et dès qu'il a commencé à lire, je me suis mise à pleurer et j'avais l'impression que toute la salle, on vivait la même émotion en même temps. Puis on dirait que pour moi, la réponse était là. Ça va être ça, l'avenir. Le vrai, là, ça va être la personne devant moi qui vit le même moment au même moment. Ensemble, il y avait
4: la rencontre.
3: Cette rencontre-là, tu le vis en spectacle, une grille à chaque fois.
4: Absolument.
3: Je pense que ça va passer par là, cette crise de la confiance. Et on va vivre quelque chose de vrai dans les prochaines minutes avec Ingrid, la courageuse.
5: Ah oui, hein?
3: Oui.
5: Encore?
3: Est-ce que tu te trouves encore courageuse?
5: Je me trouve encore courageuse, mais on dirait que je l'accepte encore plus maintenant. On dirait que je me lance, puis ça va très bien comme ça. Je l'assume.
3: Donc, elle teste une nouvelle chanson dans les prochaines minutes. Claudia Larochelle nous parle d'une découverte. Gros coup de cœur pour toi.
4: Ben oui, une primo-romancière. Alors, on aime faire ses découvertes. Il y a quelque chose de pur là-dedans. J'étais réjouie par ma lecture. C'est Héritage, un roman de Mélina Cornejo, et c'est paru chez Alto. En fait, ça sort comme probablement, peut-être qu'il y a des libraires là, qui ont déjà le livre entre leurs mains, mais sinon demain là, puis c'est juste avant l'Halloween. Puis ça fait un petit peu peur. En fait, il y a du surnaturel, il y a de l'occulte.
3: On le sent sur la page couverture, là, comme c'est fantomatique.
4: Ah, c'est tellement beau. J'ai hâte de vous parler justement de la couverture parce que est assez impressionnant.
3: Et donc, en deuxième heure, je reçois le médecin poète Jean Désy pour son récit Le blues du pèlerin. Il revient donc sur un périple sur le chemin de Compostelle et aux liseux. C'est un livre qui est en lice pour le Goncourt, le prix féminin également. La solitude des professeurs est infinie. On le fait lire à deux profs, Katia Belkodja et Mathieu Bellil. Tous ces gens réunis pour prouver, encore une fois, qu'il restera toujours la culture.

0: C'est ce que tu nous as fait vivre, des frissons. On a reçu tellement de messages d'auditeurs. Claudia était en larmes.
1: Oui.
0: Donc, je rappelle qu'Ingrid, tu t'es lancé ce défi-là de nous présenter une fois par mois tes carnets suspendus. Tu nous offres un accès privilégié à ton processus de création. Alors, qu'est-ce qui s'est passé dans le dernier mois pour toi, Ingrid?
2: Mais c'est quoi? Je pense que je me ravise. C'est pas du courage. Je me sens privilégiée.
0: Ah, c'est bien.
2: Parce que ce que j'entends en ce moment, là, c'est une petite voix frêle, nerveuse. Je le sens, le vide, mais je trouve que c'est tellement un espace inspirant, puis je suis tellement reconnaissante de cette place-là.
0: Et t'as un retour immédiat, et ce que t'as pas normalement quand t'es en train de créer.
2: Exactement, on est comme pris dans notre tête, et puis je pense qu'après la première page de carnet, je me suis retrouvée dans cette effervescence-là de hey, « écoute, c'est donc bien fun, je me lance, j'ai failli t'écrire, Émilie, pour te dire hey, « finalement, on fait ça à tous les semaines ». Et là, quelques jours plus tard, lorsque tout retombe, j'ai fait comme « oups, ok, je retourne à la cueillette d'œuvres, j'essaie de trouver sur quoi je vais m'inspirer pour la prochaine ». Puis là, ben il y a cette espèce d'appréhension-là là, qui naît, puis la peur qui revient, évidemment. Oui. Donc, c'est un cycle incessant dans une période de création.
0: Jusqu'au moment où
2: il y a Nathalie Platt qui m'a dit un jour, Nathalie est habituée de l'émission.
0: Psychologue,
2: autrice. Elle dit, parfois, ce sont les livres qui nous trouvent.
0: Mm-hmm.
2: Et je pense que ce livre-là m'a trouvé. Et je pense aussi que tu l'as trouvé pour moi, Émilie,
0: oui.
2: Parce que tu m'as écrit quelques instants plus tard, alors que je venais de trouver ce livre-là. Tu m'as dit, Ingrid, ce livre-là, crie ton nom.
0: Et le titre, c'est Je te chuchote le printemps. Mais il crie Ingrid Saint-Pierre. Donc, c'est Marie-Pierre Landry, Juliane Leblon, on les a reçus à l'émission le 16 septembre. Donc, ce sont ces clowns thérapeutiques qui accompagnent des gens en fin de vie.
2: Exactement. Donc, je l'appelle aussi peut-être l'unité des naissances à l'envers. On dirait que c'est un peu ça que je... L'image,
0: vrai.
2: Parce que c'est tellement lumineux. Écoute, je mets rapidement en contexte.
0: Oui.
2: J'ai tourné les pages de ce livre-là dans une lenteur délibérée et consciente. J'ai pris tout mon temps sans jamais pouvoir m'arrêter. Des fois en souriant, des fois en étant vraiment, vraiment émue, en lisant du bout des yeux ces fragments de vie-là, ces petites et grandes fins, F-I-N-S et F-I-M-S de vie.
0: Mm-hmm.
2: Et là, on entre littéralement avec elle dans les scènes de leur quotidien en tant que clown thérapeutique. Et dans ces espaces presque sacrés de fin de vie, on entre dans les chambres. Des fois, c'est des chambres toutes pleines de vie, de gens qui s'aiment, des chambres pleines de dessins collés sur les murs, de fleurs, de cadres photos. On les voit, les chambres. Elles les décrivent tellement bien. Puis parfois, c'est des chambres vides, pleines à craquer de solitude, de peine aussi. Mais par ces fêlures-là, ces craques-là, elles savent faire pousser des poèmes.
0: Et là, il faut préciser que t'aimes pas les clowns à la base.
2: J'aime
0: toi,
2: pas
0: Ingrid,
2: les clowns.
0: Donc, t'étais pas nécessairement le public cible avant que je dise ça crie ton nom, là.
2: Ben, c'est ça, en fait. C'est que moi, lorsque je vois un clown d'un côté de la rue, je vais souvent traverser. On pense que je suis quelqu'un qui fait, peut-être.
1: Ben, il y a clown puis clown. Il y a des clowns vulgaires.
2: Ben, c'est ça. Donc, tu sais, à la base, c'est pas tant moi. Et l'image du clown et de la fin de vie, ça peut faire un peu peur.
0: Oui.
2: Mais ici, c'est pas une performance d'humour.
0: Non.
2: C'est pas un spectacle. Mm-hmm. Elles sont pas en représentation, puis elles cherchent pas à faire rire à tout prix. Ici, on veut juste faire vivre.
0: Ouais. Faire vivre quelque chose. Il y a du lien qui se crée.
2: Exactement. Et chaque geste, chaque mot est incarné, est habité par cet amour profond. Je pense que l'image du clown va devenir surtout un outil qui va ramener à l'enfance, qui va donner accès à la candeur. Ça lousse les épaules, ça décrispe les visages un petit peu, ça donne le droit de s'abandonner à l'enfance, à la joie, à l'imaginaire. J'ai comme aussi l'impression que ça lave, ça dépoussière de toutes nos convenances d'adultes, parfois beaucoup trop lourdes. Je pense aussi que le rire, les larmes, les joies profondes sont des vaisseaux parfaits pour retourner là, à cette candeur-là, cette magie-là qui allège tout, peut-être même presque la mort, tu sais.
0: Oui. Donc, mais ça aussi, ça a fait réagir beaucoup les auditeurs qui écoutaient, qui nous racontaient plein de moments en fin de vie où tout à coup le rire aussi s'est tissé, puis ça existe ça, puis cette part-là d'inattendu, faut la célébrer aussi.
2: Absolument. Puis en fait, ce sont des clowns, mais pour moi, c'est d'abord et avant tout des poèmes, ces filles-là.
0: Oui.
2: Elles sont pas obligées d'être drôles et magiques pour autant. Mm-hmm. Aussi, des fois, il y a pas de poème qui colle à la tristesse ambiante. Puis c'est OK,
0: ouais.
2: Comme ça, on la sent. C'est toujours très, très léger. C'est très lumineux. Elles savent, et ce qui m'a marqué dans ma lecture, c'est qu'elles savent prendre la place qui leur revient. Donc, sans jamais s'imposer. Elles vont toujours trouver les bons mots, les bonnes musiques, les bons silences, la bonne absence aussi. Ce qui m'a émue profondément aussi, c'est l'intimité profonde qu'elles trouvent dans

0: ces liens-là. Et je trouve que l'art permet d'accéder à ce genre d'intimité profonde. C'est des canaux sacrés que j'aime emprunter dans mon travail à moi, dans la façon dont je fais un spectacle. C'est des rencontres, d'abord et avant tout. J'ai jamais cru à la performance quand je fais un show. J'ai jamais performé un spectacle. J'ai plutôt initié des rencontres, des partages dans le cadre de ma musique, de mes paroles. Et j'ai eu l'honneur d'accompagner des gens dans la mort aussi à travers la musique. Et c'est des rencontres tellement immenses, tellement vraies. Et ça me bouleverse et me fascine en même temps. C'est donc,
1: voilà. Je suis très heureuse que ce livre t'ait trouvé, Ingrid Saint-Pierre. Oui. Donc, je rappelle le titre, c'est « Je te chuchote le printemps ». C'est Marie-Pierre Landry, Juliane Leblanc. Vous pouvez aller lire ça. C'est publié chez Québec Amérique. Est-ce que tu te diriges vers le piano tranquillement? Je rappelle qu'on les a reçus le 16 septembre dernier, si vous voulez aller réécouter ça. Il y a Andréane de Montréal qui nous a écrit qu'elle était en train d'essayer d'aller sur Shazam pour trouver le titre de la chanson d'Ingrid Saint-Pierre. C'est le bouquin. Vous pouvez juste l'entendre sur audio. Vous pourrez aller voir le dernier passage d'Ingrid Saint-Pierre. Mais là, on est déjà dans le futur. On va vivre dans un instant la naissance d'une chanson qui s'intitule...
0: Ça s'appelle Bye Bye.
1: Bye Bye. On écoute Ingrid Saint-Pierre.
0: J'ai envie de vous lire un petit extrait avant. Au premier plan, il y a le corridor, bordé de petites chambres. J'avance vers la tienne. L'air est dense, ton présent immense. Traverse les murs. Rien ne le contient. Je suis sur le pas de ta porte. Tu es au seuil de ta mort.

0: Wow, Ingrid Saint-Pierre qui vient de nous offrir cette chanson Bye Bye, inspirée par le livre qu'il a trouvé. Je rappelle, c'est Je te chuchote le printemps. Là, vous savez, vous pouvez réagir, vous pouvez nous écrire via la bulle de conversation, si comme Claudia. Alors, vous êtes bouleversée.
1: Je me sens tellement nouille, mais c'est parce qu'en même temps, je fais pas ça souvent, pleurer de même, là, tu sais, en onde devant des gens, j'ai comme une petite pudeur, mais
0: je te comprends.
1: C'est qu'on transpose notre vie, nos réalités, à travers tes paroles. C'est comme un film qui défile sous nos yeux, puis on s'imagine ces êtres-là, tu sais, en tout cas, être ceux-là ou être témoin ou
0: ouais, pas touché par ça. S'approprier l'histoire, mais oui. Il y a quelqu'un qui nous écrit, ça devrait être interdit de diffuser de si belles paroles sur les heures de bureau.
1: Ben, c'est sûr!
0: Parce que c'est pas facile de se ressaisir en même temps. Puis d'un autre côté, moi, je pense que c'est des larmes nécessaires.
1: Bon. Absolument. Ça fait du bien, par oui, oui, comme ça. Fait... Oui, mais peut-être pas en nombre de mal.
0: Ouais, mais...
1: Il va falloir que je double ma dose d'Effexor.
0: Interdit, Claudia. Non. Tu restes à cette dose-là. C'est comme ça qu'on t'aime. Ingrid, je veux revenir sur ce qu'on a entendu parce que, pour les gens qui ont lu le livre, il est écrit au-dessus.
2: Oui,
0: et tu essaies de reprendre ça aussi.
2: Il y a plein de trucs que j'avais envie de garder, de m'adresser à la personne dans la chambre. J'avais le goût de les mettre de l'avant, de pas m'approprier, pas faire comme si c'était moi qui avait le deuil. On dirait que, tu sais, puis même l'appeler Bye Bye, la chanson, je l'ai vraiment, j'ai hésité parce que le départ appartient à qui? À ceux qui restent ou à ceux qui meurent?
0: Qui dit
2: qui dit bye? Pourquoi je m'approprie? En même temps, j'aimais bien l'image de la personne qui fait bye bye. Puis j'aimais bien l'image aussi dans la candeur. C'est pas un adieu. Il y a quelque chose de tellement. Je pense que c'est léger, même si c'est profondément difficile de dire au revoir à quelqu'un. Mais le geste. Je le trouvais beau. J'avais envie de l'écrire au-dessus, justement, pour me rapprocher du livre, évidemment. J'ai aussi eu envie d'écrire la chanson dans un mode ternaire, donc dans une valse, ce qui, des fois, peut faire sourciller. Des fois, c'est des mécanismes dans lesquels je m'en vais. Lorsque j'écris une chanson, je vais souvent écrire des valses comme ça, surtout quand c'est des histoires. Il y a quelque chose de très chanson française qui me colle à la peau.
1: Oui.
2: J'essaie de pas trop tomber dans ces sentiers-là, parce que des fois, il faut aussi de me challenger un petit peu, là, de parler dans les chemins connus. Mais là, cette chanson-là criait le mouvement ternaire, me chuchotait, c'était une valse, parce que j'avais envie de créer vraiment une histoire. Je voulais qu'on se promène dans le corridor puis qu'on arrête à chaque chambre. Donc, j'ai embrassé la valse et puis je vois le clip.
0: Déjà, OK, on est déjà rendu là.
2: Oui. Je vois le clip puis je vous le partage le temps. Hein,
0: oui.
2: Alors, je vois vraiment un peu à la mode Wes Anderson, je vois vraiment le bloc avec les chambres allumées qui s'allument pour la chambre 103, la chambre... Et je vois comme la personne qui... L'espèce de caméra qui entre dans la chambre, puis à toutes les fois, elle repart en s'envolant quand on dit bye, tu sais.
0: Donc, chaque couplet est une chambre.
2: Chaque couplet est une chambre, exactement.
0: On le voit, nous autres aussi, ce vidéo.
2: On le voit dessus,
0: mais oui, c'est ça.
2: Garder le côté lumineux aussi, c'est important pour moi.
0: Mais on le ressent, puis il y a plein de gens qui nous écrivent. Denise Séguin de Dorval, c'est tellement beau et juste, je suis très émue. Nathalie de Belleuil, Ingrid, je pleure encore. Est-ce que t'étais là, coudon, au départ de mon père?
2: Ah,
0: des gens qui ont l'impression
2: beau.
0: Que t'as exactement nommé ce qu'ils ont vécu. T'es pas la seule en pleurs, là, Claudia La Rochelle, je te rassure. Hey. Bye bye. Donc, cette chanson qui est inspirée de ce livre magnifique, Je te chuchote le printemps. C'est donc bien le fun, les carnets suspendus.
2: C'est
0: Christian
2: chouette,
0: Pierre.
2: J'aime tellement ça. C'est tellement un beau cadeau que vous me faites. Ouais. Je suis vraiment, je me sens privilégiée pour vrai. C'est pas du courage, là, je le réitère. C'est juste beau.
0: Mais c'est un grand privilège pour nous, assurément, déjà hâte à ce qui nous attend le mois prochain. Puis c'est ça qui est excitant, c'est que tu le sais pas.
2: Je le sais pas encore.
0: On sait pas. Ce sera peut-être pas une valse. Peut-être que ce sera une valse.
2: Ce sera pas une valse. Non,
0: non
2: je pense
0: on
2: pas.
0: On se le dit.
2: Non,
0: okay,
2: non,
0: pas de valse.
2: C'est pas de valse. Promis.
0: OK. On fait un moratoire sur les valses pour le prochain carnet suspendu. Restez avec nous. Dans un instant, c'est Claudia La Rochelle qui se remet de ses émotions et nous parle du livre pour lequel elle a eu un gros coup de cœur. Mais juste avant, c'est le moment d'aller découvrir qui est responsable de la programmation musicale cette semaine. Puis on s'en va vraiment ailleurs.
3: Salut, c'est Maud Landry. Le 2 octobre, à Il restera toujours la culture, c'est moi qui fais la programmation musicale. Ils m'ont fait confiance à moi pour choisir les chansons qu'on va écouter à Radio-Canada. J'espère que vous allez aimer ça. J'ai des drôles de goûts, mais je vous ai préparé une bonne playlist.

0: J'ai dit, on s'en va complètement ailleurs, puis en même temps, c'est un peu une réponse, parce qu'on était dans le bye-bye, on était dans les adultes, tantôt avec Ingrid Saint-Pierre. Là, on est avec Vivante, France d'amour, dans la programmation musicale de l'humoriste Maud Landry. Je prends un moment pour vous dire que demain, à la même heure, je reçois Michel Jean. On va parler de Nishim, son nouveau roman, qui est la suite de Cocoon, qui a été un si grand succès. Donc, on parle de ça demain à la même heure. On reçoit encore plein de messages. Quelqu'un nous a écrit, c'est pas facile de peler des betteraves cuites, les yeux pleins d'eau. Merci, Ingrid Saint-Pierre. Wow. Marie-Claire, qui nous a écrit des îles de la Madeleine. J'ai perdu une amie précieuse en juin que j'ai accompagnée jusqu'à la fin. Mes larmes se souviennent de son beau sourire. Merci pour cette magnifique chanson.
1: Wow.
0: Ingrid Saint-Pierre, c'est ce que tu fais. Vivre aux gens.
2: Claudia La Rochelle.
3: La Rochelle.
0: Claudia, Héritage, donc ce roman de Mélina Cornejo, c'est publié chez Alto. Et là, alerte à la primo-romancière talentueuse.
1: Oui, ben, on en a du talent au Québec. C'est fou, là, le nombre de primo-romancières, primo-romanciers là, qui viennent me chercher. C'est de pureté, puis il y a quelque chose aussi de pas cassé dans l'écriture que j'aime, puis la voix aussi qui est déjà là, cette présence qui qu'on peut pas reproduire avec aucun robot de la planète. Mmh. Alors ça, j'apprécie aussi. C'est Héritage, donc, oui, de Mélina Cornejo. Il faut voir la couverture aussi du livre. Félicitations à Delphina Carmona qui a fait l'illustration de couverture, parce que c'est
0: magnifique.
1: C'est très aussi affiche de film ou de série télé.
0: Sous un drap.
1: Oui, un drap blanc dans une chambre. Bon, non, vraiment. Puis, bon, on n'en parle pas assez de ces couvertures qui... Mais déjà, moi, ça m'a interpellée. Ma pile, elle est grosse, ma pile de livres. Mm-hmm. Et puis déjà, j'étais attirée par ce livre-là, qui est un premier roman, je le disais. Elle est aussi bibliothécaire, Mélina. Elle est née en 1998 à Montréal, de la rencontre de deux cultures, québécoise et chilienne. C'est important parce que ça fait partie aussi de ce qui a inspiré cette histoire-là. Dans ses écrits, elle s'intéresse à l'horreur humaine, à la hantise des traumatismes intergénérationnels, puis au rapport entre peur et douleur. Mmh. Puis elle a une maîtrise en création littéraire de l'UQAM. Entre autres, son mémoire a été dirigé par Martine Delvaux. Hein, quand je parlais de justement les fées marraines, ça fait partie de ces fées marraines-là. Puis allez voir Instagram sur Instagram.com/prescription littéraire. Elle fait des super recommandations, Mélina. Donc elle est notamment bibliothécaire. Alors il y a de ça là-dedans. Donc ce livre le paraît en plein mois de célébration de l'héritage hispanique d'ailleurs. Puis c'est un récit qui flirte avec l'horreur, le paranormal. On est beaucoup aussi dans le rapport à la maternité. L'histoire, là, brièvement, c'est qu'après avoir été évincée de son appartement avec son conjoint puis leur nouveau-né, l'héroïne qui s'appelle Elena Flores, elle est contrainte de déménager ses pénates dans la maison de sa famille paternelle, qui est une sorte de maison un peu décrépite, un bâtiment de maison, ouais, qui lui a toujours inspiré plus de peur que de bien. Tu sais, c'est ce genre de maison achetée par la grand-mère qu'on se passe de main en main, de génération en génération. Et donc, il y a le nerf du récit, c'est qu'il va y avoir une série d'événements inexplicables, en plus de visions d'épouvante, qui vont venir troubler sa

0: sa quiétude depuis. En plus, elle est nouvelle mère, donc on va mettre ça sur le dos aussi de cette maternité-là, du fait qu'elle apprivoise une nouvelle vie.
1: Est-ce que c'est du postpartum ou il y a vraiment une présence?
0: Oui, qu'est-ce qu'elle sent, qu'est-ce qu'elle voit? Puis les autres, qu'est-ce qu'elle voit que les autres ne voient pas? Mais peut-être que son bébé ressent aussi les choses. Alors, Elena va tenter de trouver des réponses à tout ça dans les légendes familiales, dans son héritage chilien. Et c'est aussi par là que va passer sa rédemption. En sachant, enfin, en trouvant la clé de l'énigme. Et puis, il y a souvent libération dans la compréhension, dans la résolution de mystères quand il est question de d'affaires occultes. Et on est là-dedans. On est aussi dans le New Weird latino-américain.
1: New Weird?
0: Oui.
1: Okay.
0: C'est un mouvement littéraire contemporain qui fusionne, je trouve ça très intéressant, les codes de la fiction spéculative. On parle donc d'horreur, de fantastique, de science-fiction, pour explorer la réalité. Les traumatismes historiques, les dynamiques politique aussi de l'Amérique latine. Moi, j'ai parlé beaucoup, deux fois, en tout cas, c'est pas mal, de Mariana Enriquez.
1: Oui.
0: Elle, l'Argentine.
1: Donc, elle est dans ce courant-là.
0: Un lieu ensoleillé pour personnes sombres. J'en avais parlé, puis j'ai parlé d'autres livres d'elle. Puis il y a cet engagement-là aussi dans la littérature, dans l'écriture, puis dans ces littératures-là.
1: Qu'on n'avait peut-être pas encore touché au Québec. C'est intéressant d'avoir cette voix-là.
0: On n'est pas beaucoup là-dedans. Je sais pas si c'est un préjugé, ou en tout cas, est-ce qu'on est sceptique face à ça? Moi, ça m'attire, ça m'intéresse beaucoup. Puis je trouve qu'on a quelque chose comme les prémices d'une série télé ou d'un roman ici, là, vraiment. Extrait, okay? La maison ne dort jamais. La nuit, la lumière du couloir clignote et un vent glacial se faufile dans les pièces malgré les températures chaudes et humides. Elena dort avec la porte ouverte pour surveiller le couloir entre sa chambre et celle de son bébé. Les manifestations témoignent de l'âge du bâtiment. Elles ne sont pas surnaturelles. Cette phrase devient un mantra que la jeune femme récite chaque soir. Si elle fixe trop longtemps le couloir, la noirceur dessine les contours d'une femme qui se tient, immobile, devant la porte de la chambre d'Antoine. Elle n'est pas la seule à surveiller son enfant. Alors j'ai puisé cet extrait là, je veux pas trop en dire, mais voyez, il y a une présence, il y a quelque chose. Ça vient d'où? Qu'est-ce qu'elle veut? Pourquoi elle est là? Qu'est-ce qu'elle vient nous raconter, cette présence là? Est-ce qu'elle est menaçante? Est-ce que au contraire, c'est une bonne âme? Dans la revue Aparté que publient les éditions Alto, Mélina Cornejo expliquait qu'elle a toujours voulu écrire une histoire de maison hantée inspirée des expériences vécues enfant, mais que ce projet-là a pris tout son sens quand son bébé est né. C'est souvent le cas, d'ailleurs.
1: Ah oui, il y a des déclencheurs comme ça.
0: Non, vraiment. Et elle a dit, donc, je sentais que je devais parler de cette crainte très peu abordée au Québec. Comment léguer l'héritage familial sans voiler les côtés sombres au point de les faire disparaître complètement?
1: Donc, il y a des espèces de non-dits qu'elle, elle a peut-être elle-même ressenti quand elle était plus jeune.
0: Peut-être. Mmh. L'héritage aussi. C'est qu'est-ce qu'on transporte des générations qui nous précèdent? Ouais. Des grands chagrins de ces femmes, de ces hommes qui sont venus avant, qui veulent peut-être veiller sur nous aussi, qui ont peut-être quelque chose à dire qu'ils n'ont pas pu le faire auparavant. C'est riche, c'est foisonnant. On est dans suspense fantastique, thriller, politico-féministe. Écoutez, il y a beaucoup de choses. Mais
1: en tout cas, il y a une voie, assurément.
0: Il y a une voie et à suivre.
1: Alors, Héritage, c'est le titre de ce livre avec une couverture magnifique. On le disait, c'est publié chez Alto. Uh-huh. Donc, c'est de Mélina Cornejo, un nom qu'on va retenir. Donc, une primo romancière. C'est en librairie cette semaine. Merci de l'avoir lu pour nous, Claudia Larachelle, avec toute ta passion. Wow. Et de la passion. Oui. Et de la passion. On en a dans la bulle de conversation. On continue de recevoir tellement de messages. Ingrid Saint-Pierre, il y a Guy de Montréal qui nous écrit. Merci, Ingrid, pour cette si belle chanson. Quelques mots, quelques notes pour parler de ce grand départ avec douceur, comme un au revoir qui ne ferme pas tout à fait la porte. Bye-bye et merci. On me dit qu'on n'a jamais vu autant d'émojis de cœur dans une bulle de conversation. Il y a beaucoup de cœurs qui s'envoient. Jérôme Morin aussi qui écrit « Magnifique, merci ». Alors, c'est un rendez-vous dans un mois.
0: Avec grand plaisir.
1: Merci beaucoup. En deuxième heure, je reçois le médecin-poète Jean Désy. On parle de son récit « Le blues du pèlerin ». Et il va nous amener donc sur le chemin de Compostelle. Également, nos liseux Katia Belkodja et Mathieu Bellil qui seront avec nous pour la solitude des professeurs est infinie. On se retrouve tout de suite après le bulletin de nouvelles.
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2: Bonjour, il est 14h, ici Alexandra Duval à Québec. Voici maintenant vos informations. Le vote par anticipation se poursuit aujourd'hui pour une deuxième et dernière journée. Déjà, le taux de participation préliminaire, qui inclut aussi le vote au bureau des directeurs de scrutin, s'établit à près de 14% selon Élections Québec. Éric Plouffe fait le point.
3: C'est le cas notamment dans la circonscription de Louis-Hébert, qui comprend la ville de Saint-Augustin-de-Desmaures, près de Québec. Circonscription où le taux de vote par anticipation s'est hissé à près de 24%. Et dans à peu près la même région, le taux frôle 20% dans la circonscription de Chauveau. Ici, on remonte à 2022, l'année des dernières élections québécoises. Près d'un électeur inscrit sur quatre avait voté par anticipation. Toujours en 2022, 7 des 10 circonscriptions où le taux de participation du vote par anticipation avait été le plus élevé se trouvaient dans la capitale nationale ou dans Chaudière-Appalaches. Des électeurs croisés cet avant-midi à l'extérieur d'un bureau de vote de Charlebourg à Québec ont confié qu'il y avait peu d'attente, que ça s'était bien passé. On va les écouter.
4: Il y avait 3 personnes en avant de moi. J'ai attendu 3 personnes. C'est tout.
5: Ben, ça va plus vite, moins de problèmes. On va être assis, on va regarder les élections avec ça.
6: Je pense qu'il va y avoir moins de monde aujourd'hui que la journée même. Alors moi, ça m'accommode, là, comme ça.
3: Mais le fait de voter avant le jour de l'élection ne veut pas dire que les files seront moins longues à chaque endroit, puisqu'il y a 4 fois moins de lieux de vote qui sont ouverts lors des journées de vote par anticipation. Selon Élections Québec, le 5 octobre, il y aura davantage de personnel électoral. On nous dit d'ailleurs que le recrutement s'est bien déroulé cette année, que les jeunes âgés de 16 et 17 ans ont bien répondu à l'appel. Il y aura aussi davantage de lieux de vote pour accueillir les électeurs. Éric Plouffe, Radio-Canada, Montréal.
2: Et les chefs des principaux partis au Québec entament la dernière semaine de la campagne électorale. Ils redoublent d'efforts avec leurs équipes pour convaincre les indécis de leur accorder leur confiance le 5 octobre. Sébastien Desrosiers dans la caravane du Parti québécois.
7: Depuis le début de la campagne et même avant, le Parti québécois était perçu comme le favori pour l'emporter. Et ce matin, il n'y a pas un, mais bien 3 sondages qui indiquent qu'il a consolidé son avance au profit notamment de la CAQ qui semble avoir perdu des plumes ces derniers jours. Alors, c'est ce qui fait que Paul Saint-Pierre Plamondon passe à l'offensive. Aujourd'hui, par exemple, il est en Estrie, une région qui n'a pas été favorable historiquement à la formation indépendantiste. Mais il estime que des gains ici pourraient lui permettre d'atteindre justement la majorité. Et il en profite pour lancer un appel aux indécis. On écoute.
8: On peut pas s'attendre non plus à avoir 8 électeurs sur 10, là. Ça arrivera pas. Ce qu'on peut faire, par contre, c'est en appeler au soutien de gens qui sont pas branchés, mais qui sont certains de 2 choses. Faut débarquer la CAQ. Le PQ a la meilleure équipe, puis a fait une bonne campagne.
7: Par ailleurs, les allégations d'ingérence étrangère continuent d'embêter Christine Fréchette. Elle s'était dite préoccupée vendredi par des écrits d'un groupe pro-Trump qui appelait à soutenir le Parti québécois. On a appris depuis que des membres de sa propre équipe avaient tenté de refiler cette information à des journalistes. La CAQ montre du doigt un employé du parti qui est toujours en poste, précise Christine Fréchette.
9: L'équipe est en place. Écoutez, c'est un document, comme je dis, qui est déjà public, qui a été transmis à des journalistes. C'est pas un document confidentiel qui a été révélé. En soi, là, il y a rien de criminel.
7: Donc, tous les chefs sont sur la route aujourd'hui, y compris celui du Parti québécois qui la terminera à Orford, la circonscription où se présente le chef du Parti libéral. Ici Sébastien Desrosiers, Radio-Canada, Lac-Mégantic.
2: Des chefs des Premières Nations du Québec ont tenu une conférence de presse ce matin devant l'Assemblée nationale afin d'attirer l'attention sur les enjeux qui touchent leur communauté. Ils estiment que leurs préoccupations sont absentes des engagements des chefs des principaux partis politiques. Le grand chef de la Nation Wendat, Pierre Picard.
10: C'est le quasi-silence en ce qui a trait aux enjeux des Premières Nations. Comme si nos droits pouvaient attendre après l'élection. Comme si nos territoires étaient essentiels au projet de développement, mais que nos voix, elles, ne l'étaient pas. Je vais être très clair ce matin, le Québec ne pourra se développer sans les Premières Nations.
2: Scène internationale, les cinq hommes arrêtés hier dans l'ouest de l'Angleterre et soupçonnés de préparation d'un acte terroriste ont été libérés sous caution. Ils se trouvaient près d'une base militaire utilisée

0: par l'armée de l'air américaine pour mener des frappes en Iran. Donald Trump a déclaré hier que les suspects voulaient causer de gros dégâts, mais à ce stade, les motivations ne sont pas établies. Fawzi Trita a les détails.
1: Très affirmatif en assurant que ces cinq suspects cherchaient à faire de gros dégâts sur cette base. Le président soutient qu'ils étaient surveillés depuis un certain temps et salue la coopération avec les autorités britanniques. Des autorités britanniques qui ne confirment pas à ce stade que les suspects préparaient une attaque contre la base de Fairford. La presse américaine est prudente. Le Washington Post rappelle que cette base accueille des bombardiers américains. L'ancien premier ministre travailliste Keir Starmer avait autorisé les États-Unis à mener des actions défensives depuis cette base contre des sites de missiles iraniens, mais le journal précise qu'il n'est pas établi que les arrestations soient liées à cette guerre. Fox News rappelle que les gardiens de la Révolution avaient déjà qualifié cette base britannique de cible légitime, mais n'affirme pas que les cinq suspects agissaient pour le compte de Téhéran. L'agence Reuters, elle, cite une source proche de l'enquête qui considère la piste liée à l'Iran comme la plus probable, mais indique que les hypothèses d'une éventuelle opération russe ou d'une piste islamiste sont aussi examinées.
0: À la météo, en terminant ici à Québec et dans Chaudière-Appalaches, des averses cet après-midi, c'est venteux du nord-est, 20 km/h avec des rafales à 40, maximum de 14. Ça demeure nuageux ce soir et cette nuit avec un minimum de 11. Et demain, le ciel va se dégager en mi-journée avec un maximum de 19. Bon après-midi.

0: ici Émilie Perrault. Il restera toujours La culture se poursuit. Dans nos studios de Québec, je joins le médecin poète, mais j'ai envie de dire surtout nomade, Jean Désy. Bonjour Jean.
1: Allô, chère.
0: Alors, on va parler de ce nouveau récit, le blues du pèlerin. Donc, c'est le récit d'un pèlerinage sur le fameux chemin de Compostelle en France et en Espagne. Donc, il va être question de ton rapport à la foi. Oui, on va être dans la méditation, mais il y a des petites colères aussi, des fois, Jean Désy, sur le chemin d'un pèlerin.
1: Pensez-vous, mais pas facile, des fois, de frapper une auberge où la madame n'est pas gentille, mais c'est pas grave.
0: Oui, on va traverser tout ça ensemble. Je suis vraiment contente que tu sois avec nous aujourd'hui.
1: Moi aussi, ça me fait grand plaisir. Merci mille fois.
0: Oui, Jean Désy, parce que on le sent là, dans les derniers jours, on traverse une crise de la confiance en littérature, puis j'ai envie qu'on parle de ça ensemble. Et comme t'es aussi professeur, hein, tu enseignes la littérature à de futurs médecins, le roman qu'on a soumis aujourd'hui à nos liseux, je pense que ça va t'intéresser. Ça s'intitule « La solitude des professeurs est infinie ». C'est Mathieu Bellil et Katia Belkodja, tous les deux enseignants en littérature au Cégep, qui ont accepté de le lire. Bonjour.
2: Bonjour.
3: Bonjour, Annie.
0: On avait envie de vous sortir de votre quotidien en vous faisant voyager dans une classe.
2: Ça fait bien. Très dépaysé.
0: Comment va votre solitude? Comment va ta solitude de professeur?
3: Je dirais que moi, je me sens pas très seule. Je me sens assez entourée en général.
2: D'ailleurs, moi aussi, d'ailleurs.
0: Mathieu?
2: Ça va être un sujet de discussion. J'enlèverais le mot infini, ça c'est sûr. Pour moi, l'expression infinie fonctionne pas. Cela dit, c'est vrai que quand t'es dans une classe, ça ne repose que sur toi. Il y a un moment dans un cours où tu peux pas dire « j'espère que quelqu'un va venir me sauver ». Non, ça c'est vrai.
3: La solitude des professeurs est occasionnelle, mettons.
2: Oui, c'est ça.
0: Ça serait un bon titre. On pourra le proposer. On reparle de ce livre-là donc d'ici la fin de l'heure. C'est quand même un livre qui se trouve présentement pour des prix, le prestigieux, le Goncourt, le Féminin. Merci beaucoup d'avoir accepté de le lire.

0: L'avantage de recevoir un invité pour une deuxième fois, c'est qu'on peut comparer les réponses de son questionnaire culturel. Alors, en 2024, lors de la sortie de son livre « Soigner la médecine », Jean Désy disait être fasciné par Félix Leclerc. Et cette fois, c'est Lady Gaga qu'il nomme. Alors, on a choisi, Jean, de t'accueillir sur une chanson peut-être la plus spirituelle de Lady Gaga, parce que la foi, ben, elle est au cœur de ce nouveau livre. Qu'est-ce qui te fascine, Jean Désy, chez Lady Gaga?
1: C'est une longue histoire. J'étais en Nouvelle-Zélande avec...

0: Sinon, en Alaska avec ma fille.
1: Un des deux.
0: J'étais en voyage et tout à coup, elle me fait découvrir Lady Gaga lorsqu'on était à pêche au saumon. Et tout à coup, là, je suis tombé de ma chaise. J'ai écouté Lady Gaga pendant 4 jours avec elle. Et depuis ce temps-là, la voix, certaines tunes, le film aussi avec son partenaire. Là. En tout cas, tout
1: oui,
0: ça, c'est lié à ma fille.
1: Shallow,
0: c'est ça. Mais tout le monde de Lady Gaga est lié à un voyage immense que j'avais fait en Alaska avec ma fille et la cadette qui a maintenant 37 ans. Et voilà, c'est comme ça. C'est très irrationnel, très affectif, très subjectif, puis voilà. Mais
1: on reste dans
0: Lady Gaga du calibre de Félix Leclerc, je ne sais pas. Mais quelle voix, quelle voix.
1: On ne demandait pas de choisir, de toute façon. Toutes ces réponses-là peuvent coexister. Et donc, dans ton livre, Le blues du pèlerin, qui est publié chez Mémoire d'Encrier, ça arrive en librairie ce mercredi. Tu nous entraînes donc, Jean, dans un pèlerinage que tu as fait en mai 2023 sur le chemin de Compostelle. Donc, je le rappelle, tes médecins saint poète, mais aussi un grand aventurier. Donc, tu as traversé le Québec en skidoo. On entendait ton récit en Alaska. Tu as franchi des rivières en canot. Tu as fait des randonnées en montagne. Le chemin de Compostelle, ça représentait quoi comme défi pour toi?
0: Ah, quelle question extraordinaire. En fait, je suis allé là de façon très irrationnelle, comme j'ai fait passer ma vie, en fait, sur le mode de l'intuition. Tu sais, je suis un intuitif, donc selon Jung, je suis un irrationnel. Faut pas comparer ça à la folie, là. Et je suis parti parce que tout à coup, j'avais envie de marcher sur une zone. J'avais lu aussi quelques textes, quelques extraordinaires essais sur Compostelle. Et là, je suis arrivé à Puy-en-Velay après avoir atterri à Lyon. Et j'ai marché pendant 3 semaines, 200 kilomètres jusqu'à Conques. Et là, j'ai vécu quelque chose de fascinant parce que Conques est probablement la petite ville avec l'abbatiale de Milan la plus extraordinaire que j'ai pas vue dans ma vie. Puis après ça, j'ai vagabondé comme d'habitude. Je suis retourné l'année d'après vagabonder pendant 3 semaines autour de Conques. Ça, c'est mes deux espèces de voyagerie compostelienne ou du Camino. Mais l'idée, c'était d'être avec du monde qui avait les yeux brillants. En fait, j'ai été heureux de voir surtout des marcheurs, des marcheuses, des pèlerins, mais qui étaient en état de profonde joie. C'est pas tous des croyants, il y a beaucoup d'agnostics qui marchent là-dessus, mais l'atmosphère générale qui règne ces années-ci dans un moment où la planète vit des choses difficiles, c'est ce que je retiens, et j'y allais pour ça, et c'est ce que j'ai vécu. Parfois, ça n'a pas été facile dans certaines auberges où là, ils veulent qu'on enlève nos bottes, là.
1: Oui, c'est ça. Mais on découvre dans ce livre-là que Jean Désy n'est pas un saint, parce que parfois, il est traversé par des petits moments de colère.
0: Ben, j'aimerais ça être un saint, là. J'étais en train de lire la biographie de Gandhi, là. Je le considère comme un saint, même si il a promis son premier enfant il y a 13 ans. Mais c'est ça. J'aime beaucoup, mais non, c'est ça. Je suis obligé de dire que parfois, ça n'a pas été facile. Mais c'est intéressant de dire pourquoi voulez-vous être un saint?
1: Ouais.
0: Ben, la sainteté, oublions le mot religion, là, la sainteté de Martin Luther King, de John Lennon, de Gandhi, du Christ, m'impressionne parce que c'est des saintetés non violentes. À ce moment-ci, je suis en train de relire, là, je crois beaucoup à la synchronicité, Le royaume des cieux est en vous, de Léon Tolstoï, qui a influencé Gandhi. Tolstoï écrivait à la fin du 19e siècle, l'Église n'a pas de bon sens, je refuse cette Église qui accepte la guerre. Une Église, il refuse ce christianisme qui joue avec la guerre. En fait, ça c'est Tolstoï qui, puis il y a eu des lettres entre Gandhi et Tolstoï. En tout cas, voici un pacifiste fascinant, Tolstoï. En tout cas, bravo.
1: Mais, le blues du pèlerin, c'est pas qu'un journal de bord qu'on tient entre nos mains quand on lit les réflexions de Jean Désy. J'ai l'impression que c'est aussi un plaidoyer pour un retour à la spiritualité au centre de nos vies. Est-ce que je me trompe, Jean?
0: C'est gentil de dire ça. En fait, au Québec actuellement, le Québec depuis plusieurs décennies vit quelque chose de majeur dans la chute du catholicisme. Est-ce que c'est grave? Est-ce que c'est pas grave? Ce qui est majeur, c'est de perdre contact avec la sacralité, le sacré du monde, le sacré des animaux, des oiseaux, puis du ciel, puis des nuages, et aussi cette espèce de lien spirituel qu'on doit avoir, pas qu'on peut avoir, qu'on doit avoir, nous les humains, avec les autres humains, et avec la Terre elle-même. Je pense que, je veux pas aller trop vite, là, mais les problèmes environnementaux sont en grande partie liés à un monde milliardaire complètement loufoque qui pense seulement au profit et qui oublie d'aimer l'amour réel, la nature, les rivières, les arbres, et que ça soit dans un monde de spiritualité. C'est spirituellement, c'est la seule façon d'aimer un arbre, à moins d'avoir un problème mental grave, là, c'est de l'aimer spirituellement. Je veux dire, moi, avec mes étudiants dans le bois, je fais des camps littéraires de brousse, là, il y a toujours une étudiante qui, à un moment donné, prend 10 secondes pour serrer un gros

0: boulot dans ses bras parce qu'elle est émue. Je trouve ça beau, moi, cette espèce de mouvement où on serre un arbre dans ses bras. Si elle serrait pendant 6h15, là, j'aurais un peu de misère, mais...
1: Là, on tombe dans un autre diagnostic, mais...
0: En bas de 6h, mais la spiritualité dans notre univers... est nécessaire, je veux dire, pour les humains depuis toujours, depuis la préhistoire. Là, on est dans un monde qui est, on parlera pas de l'IA, là, mais je veux dire, qui est battu en brèche par des machines. Là, je vous parle, là, prenez un compliment, là. Je vous parle, je vous entends, je vous vois pas parce que mon ordinateur, la caméra est plantée, là. Mais, je suis excité parce que je vous entends avec qualité sur le monde poétique. J'ai vraiment pas le sentiment d'entendre un robot. Excusez-moi, là, puis si vous, j'apprenais dans une j'avais parlé à un robot, je serais un peu découragé, mais je veux dire, c'est important, ce lien humain, comme moi, je suis plus capable de penser que je vais donner un cours par Internet. Je veux dire, mes étudiants en médecine, quand je les vois, j'ai deux groupes de 11, là, il faut qu'ils viennent pendant 2 heures me regarder, parce que pendant une demi-heure, je leur dis, regardez les yeux de vos patients, sentez-les. Je veux dire, ils savent tout, ces étudiants-là sont en 2e, 3e année, là, mais le regard est essentiel, puis c'est pas moi qui invente ça. Là,
1: je veux dire, puis évidemment, quand ce voyage-là est fait, je rappelle qu'on est en 2023, il arrive en librairie cette semaine, il y a tout ce qui se passe autour de l'affaire Tellison-Aurélien, il y a une crise de la confiance dans la dernière semaine dans le milieu littéraire. Dans le livre, on parle quand même de technoscience, on parle un peu d'intelligence artificielle. Il y a un chapitre qui s'appelle « À propos de l'intelligence artificielle ». On a l'impression qu'on pourra bientôt plus distinguer le vrai du faux. Est-ce qu'il y a des solutions, à ton avis, Jean-Désy?
0: Ça, c'est une question à 10 000 piastres, mais c'est celle dont je parle avec mes étudiants depuis quelques mois, parce que c'est très nouveau. J'ai vécu le ChatGPT, moi, il y a 4-5 ans seulement pour la première fois. Puis là, ben, j'ai des étudiants dans mon cours de littérature, là, puis là, ils ont écrit à la main. Puis il y a un étudiant brillant, là, à qui j'aurais voulu mettre 105%, là, puis il a fait 17 fautes pour me montrer que c'était pas l'IA qui faisait
1: son texte.
0: On est
1: rendu là, OK, on fait exprès faire des fautes, là.
0: Mais c'est quand même extraordinaire. Cet étudiant-là, là, en classe, et ils sont 2 étudiants en cinéma, là, c'est extraordinaire ce qu'ils peuvent dégager comme intelligence artistique. C'est, qu'est-ce qui va se passer? On est dans un moment tournant. Tout ce qui se dit au sujet du livre de cet Haïtien, moi, je l'ai lu avec extra... Ben, mon éditeur, Mémoire d'en crier, c'est un Haïtien d'origine. C'est fou comment on est envahi par de l'affection, puis il arrive au Québec. Là, ce qui se passe, je ne sais pas où se trouve la vraie vérité, la fausse vérité, qu'est-ce que la vérité? Puis en même temps, quand on est en poésie, là, quand on est poète, là, c'est fou comment la vérité, d'ordre scientifico, je sais pas trop quoi, là, est moins importante que ce que tu dégages. Je veux dire qu'un poète sur scène dans un slam dise un texte écrit par une machine, mais qu'il dise en bedaine avec un guitariste qui l'accompagne, ben là, il fait faire une levée de... Tu sais, tout le monde applaudit parce que voici un show, voici un spectacle, voici quelqu'un qui livre son âme. Puis son texte, c'est pas anodin, c'est pas banal, c'est pas secondaire, mais je veux dire, je t'entends lire Tolstoï, moi. Y a-tu copié sa grand-mère, Tolstoï? Je sais. Tu sais, c'est un moment difficile d'un point de vue technique. Le problème majeur, c'est ce qui s'annonce si on laisse les multimilliardaires diriger Radio-Canada. Tiens, si on dit que demain matin, on oublie la fonction spirituello-poétique. Je veux dire, pour moi, poéticité et spiritualité vont de pair. Je connais pas un artiste de qualité, même agnostique ou même athée, qui respecte pas la spiritualité de son œuvre ou de l'œuvre de ses amis.
1: Et dans le livre, ce que tu écris, c'est qu'il faut reprendre contact. Donc, avec les forces de la nature, il faut marcher dans la forêt profonde, seul ou en groupe, avec d'autres humains pour mieux respirer, pour parler, pour chanter, pour dormir, afin de se réveiller sous les étoiles le temps d'une simple prière. Donc, c'est le retour au contact avec l'autre, mais en même temps, dans ton pèlerinage, Jean-Désy, à Compostelle, le rapport à la technologie est quand même intéressant, parce que tu essaies de te tenir loin de ton cellulaire, puis c'est de moins en moins possible de le faire.
0: Ben moi j'ai pas un vrai cellulaire, ça que quand j'ai fait Compostelle, j'étais pas capable de réserver. C'est des gens qui m'aidaient quand j'arrivais à une place parce qu'il y avait personne, c'est un robot là qui permettait de réserver une chambre. Puis après ça ben là, je cognais une porte, puis là quand la dame la plupart du temps les dames étaient pas, les messieurs étaient pas méchants là. Quand ils entendaient mon accent québécois, je vais vous envoyer chez ma grand-mère. Puis là des fois ça coûtait juste 25 pièces. Non, les Français vis-à-vis des Québécois ces années-ci sont absolument adorables. C'est que moi je fonctionnais pas, puis à un moment donné, je me suis perdu parce que il y a plus de pancartes. Sur des bouts de Compostelle, parce que tout le monde a un GPS.
1: C'est ça, on prend pour acquis que tout le monde fait ce chemin-là avec un GPS, ce qui n'était pas ton cas, Jean.
0: C'est ça, c'est qu'à un moment donné, je me suis égaré d'à peu près 15 kilomètres, puis je me suis retrouvé à une maison de cultivateurs avec deux Françaises parisiennes qui m'ont crié, on est perdu, puis on s'en va avec vous. J'ai dit, on va demander au cultivateur, il m'a donné 10 euros, puis là, il était tout content. Mais je veux dire, vive la vie, je veux pas revenir en 1632, là, mais j'aime beaucoup le canot, là, mais quelque part, la nécessité. Puis je le vois, moi, j'ai une cabane dans un au bras du Nord, dans la vallée bras du Nord, où il y a 150 000 personnes qui sont venues l'année dernière marcher, faire du paddleboard, du canot, faire du bicycle d'hiver. Là, c'est fou comment les gens, beaucoup de monde, se rendent compte comment il faut qu'ils pactisent avec la nature sauvage pendant 2 heures ou 8 heures, ou des fois, il y a quelqu'un qui m'a raconté, là, le petit gars de ma coloc de cabane a pris un mois pour descendre la Chamouchouane au complet de la source jusqu'au lac Saint-Jean cet été, il y a 15 ans. Voilà une expédition extraordinaire. C'est que, je pense, moi, que ou bien on accepte de reprendre contact avec les forces de la nature, on fait du kayak l'hiver dans les glaces, là, puis on tripe, ou les choses vont aller mal, parce que les humains qui croient plus à la force et la beauté de la nature sauvage. Puis tout le monde peut pas aller dans le bois parce que tout le monde n'a pas d'auto, mais il faut accepter de sortir à la pluie, même dans le centre-ville de Montréal, puis se laisser mouiller. Là, je veux dire, on est dans un moment pathétique où on se fait dire par des robots, ne sortez pas, sinon vous allez attraper la grippe et on ne payera pas votre traitement. Là, je caricature un petit peu, mais c'est dangereux.
1: Dans la randonnée, j'en désire, dans cette idée-là d'aller faire un pèlerinage, par exemple, comme celui de Compostelle, il y a aussi un rapport à la souffrance physique.
0: Oui.
1: Je te cite à la page 101. Comme si la vie avait été conçue depuis toujours pour que la souffrance, tant physique que psychique, contribue à conserver l'être dans le sens. Rechercher à tout prix l'absence de souffrance, comme par exemple décider de ne pas partir avec un sac de 20 kilos pour aller marcher 22 kilomètres dans un étroit sentier, c'est comme vouloir demeurer dans un état qui peut parfois frôler l'insignifiance, l'absence de sens et même la grande et profonde insignifiance.
0: Mais mon Dieu, j'ai un frisson, là. C'est vraiment fin de citer ça, parce que c'est complexe ce que je viens de dire, là. Je suis pas en train de faire la dithyrambe, là, de la folie, là, puis c'est pas nécessaire de se fouetter pour être heureux. Mais il y a des limites à un moment ou à ce qui est dit, comme tout ce qui se passe maintenant est lié en partie à la COVID. Là. Soyez tranquille, restez tranquille, faites-vous livrer de la nourriture, écoutez la TV, faites du chatting, là, 24 heures par 24. Là, moi, il y a un de mes étudiants, une parenthèse, un de mes étudiants qui est médecin dans le Grand Nord, il y a un an, il y a 7-8 mois, il y a 3 ados qui ont été trouvés inconscients dans leur chambre, parce que ça faisait une semaine qu'ils mangeaient pas, qu'ils buvaient pas, ils faisaient juste du scrolling. Ça, c'est quand même des faits médicaux, sociologiques majeurs. Donc, je pense, moi, que quelque part, souffrir, ça fait partie de la vie humaine. On fait super exprès pour souffrir, pour donner un coup d'hache à la tête. Non. Mais marcher pendant 20 kilomètres, ceux qui font du sport, là, ceux qui font du marathon, là, ils acceptent de souffrir. C'est une souffrance réelle qui est contrôlée, mais qui donne du sens à leur activité physique. Mais c'est pas nécessaire de faire du marathon. Mais passer une journée de 10 heures en canot, puis remonter une rivière, c'est souffrant. Mais quelle joie profonde de sentir que ce qu'on est comme corps participe à notre âme, d'autant plus qu'on a accepté une relative souffrance. Vous me suivez, là. Je suis pas en train de dire, là. Mais sans ça, si on est dans un monde pervers qui est dominé par une machine qui dit là, regarde-moi, puis j'espère que t'es pas aveugle, parce que sans ça tu pourras plus regarder ton vidéo, mais t'écoutes-toi de la musique. Mais je veux dire, je caricature tout le temps, mais là, quelque part, ce qui est suggéré, c'est de plus vivre, c'est de se laisser, je sais pas trop quoi. En fait, c'est comme si ce qui est annoncé, c'est une vie sans réel bonheur. C'est une vie. En fait, les ados le vivent. Moi, j'ai beaucoup d'amis profs, là. Entre 5 et 20 ans, là, c'est fou comment c'est dangereux de tomber dans un piège où pendant 20 heures sur 24, 22 heures sur 24, on fait juste inventer un monde faux qui vient d'un écran. Ça, c'est profondément pathogène. Puis là, je parlerai pas comme écrivain, là, je vais parler comme médecin, là. Un enfant sur deux que je vois ces années-ci souffre d'anxio-dépression grave à cause de cette exagération de l'écran. C'est quelque part la seule façon de donner un petit coup de main à un gars de 12 ans, c'est que tu le pisses dans le banc de neige pendant une demi-heure puis tu dis, aïe, va dehors.
1: C'est une belle prescription, ça, Jean Désy. On le retient, on pitche nos enfants dans un banc de neige.
0: Ben, c'est, je caricature un peu, mais tu l'habilles, là. Puis tu, je vais y aller avec toi, là. On va glisser.
1: Ah, ben, ça nous rassure. Fait, au moins, il est habillé.
0: Fais glisser ton gars de 12 ans, là, pendant une heure et demie, là, dans une pente, là, qui a 1,5 km, puis tu vas voir qu'il va être content de rentrer dans la maison.
1: Il va y avoir une signifiance autour de ça. Dans le blues du pèlerin aussi, il y a un moment où tu parles du thème de la paternité, puis j'ai l'impression que toi-même, t'as été un peu surpris que cette réflexion-là te traverse. T'es père de 4 enfants, Jean Désy.
0: Oui, oui.
1: Et tu dis que, tu t'es jamais vraiment arrêté pour réfléchir à qu'est-ce que c'est pour toi la paternité?
0: Ben en fait, ça aussi, ça me touche que, d'aborder ce thème-là. Parce que si je suis franc, ces années-ci, à 72 ans, quand je donne des cours à des flots de 19 ans, je viens excité parce que c'est la première fois depuis quelques décennies que je sens que je peux j'aime les aimer comme un fou. J'aime ça aimer les flots de 19 puis 20 ans puis les amis dans le bois, mais donner un cours de médecine ou de littérature. Quand j'ai eu des enfants, j'avais ben des chats à fouetter. J'avais des enfants quand je suis parti traverser l'Atlantique en voilier, là, puis j'ai averti leur mère 3 jours avant, là, puis je suis parti pendant 1 mois et demi, là, puis à du bon voyage. Mais est-ce que je suis un mauvais père? Je me rends compte que j'espère de tout mon cœur les avoir aimés comme il faut, mais ma prise de conscience de ce qu'est la paternitude, de ce que ça peut être d'aimer. Ça, c'est nouveau dans ma vie, puis c'est pour ça que j'aime enseigner comme un fou, mais j'espère de tout cœur que mes enfants gardent de moi un souvenir pas trop bête, mais en même temps, là, j'ai une cabane dans le bois depuis 33 ans, puis c'est mes 2 fils qui l'ont basé avec moi, puis je les payais, là, 2 piastres de l'heure, là, puis il y avait 13 ans, là, puis maintenant, je donne un peu plus cher, là, le prix de la peau, là, je donne 10 piastres de l'heure, là, parce qu'il y a 16 ans, là, mais tu sais, bâtir une cabane pendant 6 mois avec des flots, ouais. Ça a du sens à ma vie. Puis après ça, ben là, j'ai fait du skidoo avec eux autres tout le temps. Là,
1: oui, mais, on n'en dira pas trop, mais dans le livre aussi, il y a un moment où tu as une certaine confirmation du leg aussi que tu as laissé à tes enfants, aussi dans le goût de ce nomadisme-là qui fait partie donc de ta personne, Jean Désy. Je veux que tu restes avec nous parce que dans le livre, tu parles aussi de ton rapport à la musique avec tellement d'émotions qu'on a eu envie de consacrer un moment faire œuvre utile. Donc, on va vivre ça dans un instant. Après la chanson qu'on va écouter, là, qui a été choisie par notre programmatrice musicale, c'est l'humoriste Maude Landry qui choisit la musique pour nous cette semaine. Et là, vous allez voir qu'on a de la suite dans les idées parce qu'après le blues du pèlerin de Jean Désy, on va aller écouter J'ai le blues de vous, de Marie-Carmen. J'ai le blues.

0: Le blues de vous, c'est Maude Landry, l'humoriste qui est responsable de la programmation musicale cette semaine. Elle parle de ce son des années 90, lequel chérit particulièrement. Je prends un moment pour vous dire qu'on a appris il y a quelques minutes une triste nouvelle. C'est le décès de la cinéaste Anne-Claire Poirier. C'est une pionnière qui a passé près de 40 ans à l'Office national du film. Une pionnière comme femme réalisatrice francophone. Parmi ses films les plus connus, on pense à Mourir à tue-tête. C'est un film qui est paru en 1979, qui parlait donc de viol, des conséquences sur les victimes, qui avait un plan tellement marquant. Germain Houde, donc, qui était l'agresseur, et toute la scène qui était filmée du point de vue de la victime. C'est un film qui a marqué énormément de gens. Un peu plus tard, elle a aussi offert le film Tu as crié, Let Me Go. Et ça, c'est sorti en 1997, qui était une réflexion sur la toxicomanie. Donc, on apprend cette triste nouvelle-là, Anne-Claire Poirier. Ses films sont disponibles sur l'ONF. Je vous recommande d'aller la découvrir si vous la connaissez pas. On offre évidemment nos condoléances à ses proches, à son fils Frédéric entre autres, qui a fait cette déclaration à Radio-Canada. Il dit: ma mère était une fonceuse, une grande femme qui est sortie des tranchées et qui a donné aux femmes leur place au cinéma. Je suis bien d'accord avec Frédéric et le fils donc d'Anne-Claire Poirier. Jean Désy, toujours avec nous dans nos studios de Québec.
1: Oui, cher. Oui,
0: je confirme.
1: Je suis profondément ému d'avoir entendu ce blues de 90. Aïe, aïe, en tout cas, est-ce que je peux vous faire des compliments?
0: Oui.
1: Et vous remercier parce que je suis vraiment complètement bouleversé de joie de vous entendre. Et ma conviction profonde, c'est qu'un robot pourrait pas avoir donné autant de qualité à votre parole.
0: Ah, il y a pas de robot dans cette équipe-là, ça, je peux vous le dire.
1: Non, je fais des blagues, là. Tout le monde parle des robots, là, mais il y a quelque chose de fascinant. Le questionnement sur le robot, l'IA, ces mois-ci, ces semaines, si majeur, mais il faut continuer à croire à la valeur de l'âme,
0: oui,
1: de la joie de l'âme, de la fraternité. Je vous vois pas, là, mais quel remarquable... En tout cas, je me sens gâté comme un fou, mais ça, est-ce que je pourrais-tu dire ça à un char qui passe tout seul, là? En tout cas, mais...
0: Je serais bien insulté si le char avait le même compliment que vous me faites à l'instant.
1: Non, mais c'est fou comment l'activité artistique... Je pense, moi, que le monde contemporain, comme les univers humains, ont été sauvés toute l'histoire grâce aux artistes, grâce aux arts, grâce à la poéticité.
0: Mais c'est justement là où je t'amène, Jean Désy, parce que l'art, on le sait, ça répare des vies. Une chanson, un livre, un film, ça peut nous aider à traverser différentes épreuves. Ça peut aussi devenir la trame sonore de grandes joies. Donc, on va s'offrir un moment faire œuvre utile avec Jean Désy. On entend le thème composé par Alexandra Strelitzky pour la série documentaire Faire œuvre utile. Donc, Jean Désy, dans ce livre, Le blues du pèlerin, tu reviens à l'importance de l'art au quotidien dans ton travail de médecin. Est-ce que on peut dire que d'une certaine façon, tu n'aurais pas pu continuer à être un médecin sans l'arrivée de la poésie dans ta vie?
1: Tout à fait. En fait, après 4 ans de médecine où j'ai travaillé fort, 100 heures par semaine, j'ai eu envie d'enseigner la littérature. Je suis allé faire un doctorat en littérature, j'ai fait une maîtrise en philo. Puis là, ma vie a viré, la famille a éclaté. Puis là, je suis allé dans le Grand Nord, puis là, j'ai sauvé ma vie grâce à la toundra. Et mon maître à penser, Louis Edmond Hedmelin, m'avait dit, continue, fais-nous les deux. Mais en même temps, je suis content de gagner ma vie puis d'aider le monde comme urgentiste. Je m'en vais la semaine prochaine là aux Escoumins. Mais quelque part, ce qui est fondamental pour moi, c'est que j'aurais pas pu continuer à faire de la médecine sans cette plongée dans la poétique avec des amis poètes, des peintres, des gens des arts, des poètes évidemment, mais aussi des artistes, des musiciens. Je donne un show là avec des amis depuis 6 ans, le Songe Nomade. On prépare un CD là, mais ça me rend fou de joie d'être sur scène. Pas parce que je veux être le meilleur, puis je veux être beau, puis parce que je veux que mon ego grandisse, puis je veux gagner 1 milliard. Ça me rend fou de joie. Parce que je sens que ma partie artistique ou poétique peut exister, mais dans le partage. Mm-hmm. Je veux dire, quand tu vas assister à une pièce de théâtre de Robert Lepage, ou quand tu vas au théâtre, ou quand tu vas voir un concert, ou quand tu vas voir un film, parfois, ce qui t'est partagé, c'est pas toujours la joie là où tu ris. Il y a des questionnements majeurs, il y a des films profondément difficiles, mais c'est l'art. En fait, je pense, moi, que le combat majeur qui peut être mené contre la machine, c'est de croire à la valeur de l'art plus que jamais. Puis là-dessus, il y a un élément politique, il y a des sous qui doivent être mis à contribution. Mais l'art, L'art d'être est plus important que n'importe quoi. La nature, le retour à la nature est important. Mais être en nature pour faire du skidoo seulement, on va faire du skidoo sur un lac, il y a des limites. Sérieusement, on se calme le skidoo.
0: Ça prend un supplément d'âme aussi pour y arriver.
1: Ben là, il y a des limites avec le skidoo, là, à 125 km/h, là, quand il fait juste. Tu sais, on sent que si tu veux briser la paix d'un lac, dans le nord, là, fais du skidoo. Ouais. Je suis pas fin, là, mais si tu t'en sers pour sauver quelqu'un qui s'est croisé une jambe, là, parfait ton skidoo, mais c'est la même affaire. Le skidoo est un moyen de transport fascinant dans le nord du Québec, partout. Mais on sent qu'il y a des limites à utiliser une machine pour le bruit. L'utilitarisme est essentiel. L'outil Internet, là, je veux dire, là, on a une radio. En 1752, il n'y a pas de radio. Faut pas oublier la valeur des outils. Mais si on se fait submerger par l'outil, on est mort.
0: Et là,
1: en fait, on est mort de l'âme.
0: Je disais un peu plus tôt que tu as fait ce chemin de Compostelle sans GPS. Par contre, ce que tu avais, c'est un iPod, Jean
1: oui.
0: Désy. Et là, on va aller écouter quelques extraits de musique qui t'ont accompagné. Et je veux que tu me dises ce que ces musiques-là te font vivre. On commence avec ceci.

0: Alors, c'est Chanticleer?
1: Chanticleer, oui.
0: Qu'est-ce que c'est?
1: Ben, en fait, je me souviens pas du titre.
0: C'est Here is the Little Door.
1: OK, mais quand c'est sur mon iPod, oui. C'est une grande amie qui a fait le iPod qui a à peu près 1500. Quand je suis dans un restaurant en train de travailler ou bien de lire et que à côté de moi, il y a trois personnes, je dirais pas leur âge puis leur nom, là, qui arrêtent pas de blasphémer, mais pendant 23 minutes, là, si je mets Chanticleer, là, puis que j'entends la musique dont j'entends plus les horreurs autour de moi, je pleure. Je suis ému. Je continue à rester en état d'amour. Sans ça, je me sauverais. Je veux dire, est-ce que je suis rendu vieillard, là? Mais il y a des zones de musique, il y a des comportements qui me laissent perplexe. Cette musique-là, quand je la mets sur mes oreilles, ça me sauve la vie.
0: Donc, ça devient comme un effet de protection, en fait.
1: De protection, mais aussi, je pense que la musique a été créée depuis toujours, mais comme mon héros, moi, c'est Jean-Sébastien Bach, pour nous mettre en état d'une joie. Puis là, je parle à la Jean-Sébastien Bach, corrigez-moi, là, cosmique. La musique de Bach est d'origine cosmique. Je dis ça à mes étudiants, là, puis ils sont morts de rire. La Bach est seulement un catalyseur de la musique qui existe dans le cosmos depuis 64 milliards d'années, là. Puis, je dis n'importe quoi, là. Mais quelque part, voici ce que représente l'art de tous les arts, la musique. Et là, puis après ça, ben, je connais moins la musique contemporaine, mais il y a des musiques qui me jettent à terre et qui me permet de garder de la joie et de l'amour en moi. Il faut que je sois capable de rester en état d'affection si je veux pas être en colère tout le temps, ben si je veux pas frapper le monde qui sont pas fins.
0: Oui, parce qu'on rappelle que des fois Jean Désy peut aussi être en colère même s'il connaît de grands moments de méditation. D'ailleurs, on va aller écouter un peu de musique cosmique, La Passion selon Saint Jean de Bach.

0: Ça fait partie, ça, des œuvres utiles pour la traversée de Compostelle avec Jean Désy Bach, qui est nommé effectivement à quelques moments dans ce récit-là. Mais je veux t'amener aussi plus proche de nous, vers ce chanteur. Enfin, on t'a demandé s'il y a une chanson qui doit jouer aux funérailles éventuelles un jour.
1: On
0: souhaite pas que ça arrive vite, là, mais oui. Alors,
1: J'espère que ça va être la musique de Bach à mes funérailles. Mais
0: Jean, t'as aussi répondu ceci. On va voir si t'es encore d'accord avec toi.
1: OK.

0: Gilles Vigneault, mon pays.
1: Aïe, aïe. Il faut que je vous raconte que je suis allé en médecine seulement parce que mon héros, c'était Che Guevara. J'avais aucune autre raison. Puis quand j'ai fini mon cours, je suis allé d'emblée sur la côte nord, à Havre-Saint-Pierre, m'acheter un skidou dès qu'il y a eu de la neige pour aller à Natashquan en skidou à cause de Gilles Vigneault. En fait, la seule raison pour laquelle je suis allé sur la côte nord, très irrationnelle, et très subjective et très poétique, c'est à cause de Gilles. C'est que j'ai entendu du Gilles Vigneault toute mon adolescence. Je hurlais les chansons de Gilles et j'ai ça encore. C'est que mes étudiants dans le bois qui ont 22 ans sont obligés de m'endurer, mais voilà c'est cette lien image entre Gilles Vigneault puis la Côte-Nord, puis la médecine, puis la...
0: Et Che Guevara. Je dirais pas qu'on oublie Che Guevara dans tout
1: ben,
0: ça.
1: C'est ça, ben... Il reste quand même, c'était pas un très grand pacifiste, mais sans Che Guevara, je serais jamais allé en médecine.
0: Et on salue donc cette musique, effectivement, de Gilles Vigneault qui t'a amené jusqu'à aller sur la base Côte-Nord. Est-ce qu'il y avait du Lady Gaga dans l'iPod de Jean Désy sur le chemin de Compostelle?
1: Non, je pense pas, mais je sais plus. Je sais pas.
0: Faudrait en faire ajouter.
1: C'est en honneur à ma fille cadette Marie-Noël que j'écoute Lady Gaga.
0: Jean Désy, je rappelle donc le titre de ce récit, Le blues du pèlerin. C'est publié chez Mémoire d'Encrier. Ça arrive en librairie ce mercredi. Merci beaucoup d'avoir été avec nous. D'ailleurs, tu restes avec nous parce que dans un instant, je pense que le livre dont on va parler avec Katia Belkodja et Mathieu Bellil va t'intéresser.

0: Maud Landry, qui nous fait vivre cette chanson. Bon, évidemment, tout le monde connaît la pièce Allegria. C'est tiré du spectacle Allegria, mais Maud, elle, est un peu plus pointue dans ses choix. Dit, c'est cette pièce-là qui était sa préférée. Querer, je pense qu'on prononce Querer, Querer. Maud me l'apprendra vendredi. Elle dit d'ailleurs que le vidéoclip, semble-t-il, était malade. Je savais pas qu'il y avait des vidéoclips autour de la musique du Cirque du Soleil. On va apprendre plein d'affaires avec Maud Landry.
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0: La solitude des professeurs est infinie. C'est pas moi qui le dis. C'est le titre du roman qu'on a soumis à nos liseux cette semaine. Un titre qui accroche pour peu que vous ayez à cœur l'éducation de nos enfants et les conditions dans lesquelles les professeurs évoluent. Et là, je précise que c'est pas un essai sur l'éducation, c'est bien un roman. C'est un roman qui se retrouve d'ailleurs sur la liste préliminaire du prix Goncourt, du prix Fémina également, et qui suit un professeur de français qui fait son stage dans une école parisienne. Donc, on a choisi de le soumettre à deux professeurs. Katia Belkodja, écrivaine, enseignante de littérature au Cégep de Saint-Hyacinthe. Bonjour Katia.
3: Bonjour Émilie.
0: Et Mathieu Bellil, essayiste, chroniqueur et professeur de littérature au Collège Brébeuf. Bonjour Mathieu.
4: Bonjour.
0: Alors c'est un livre écrit par Yannick Hennel qui lui-même a été professeur pendant plusieurs années avant de se consacrer à temps plein à l'écriture. Il a collaboré à la revue Charlie Hebdo. Il est également éditeur. Comme auteur, il a remporté le prix Médicis en 2017. Tout d'abord, Katia, on peut peut-être commencer en disant qui n'est pas Yannick Hennel?
3: Alors, j'aimerais dire que Yannick Hennel n'est pas Yannick Lahance. D'accord.
0: Quand t'as accepté, tu pensais que c'était une autrice haïtienne.
3: Au départ, je pensais que c'était Yannick Lahance et j'étais comme chic, le dernier Yannick Lahance. Puis après, je me suis dit, elle est tellement prolifique, elle a sorti un livre l'année dernière. Et non, c'était pas.
0: Ce n'est pas Yannick Lahance.
3: Non.
0: Et ce n'est pas aucun lien de parenté non plus avec Adèle Hennel.
3: Non, parce qu'après, je me suis dit, peut-être c'est le père ou l'oncle d'Adèle Hennel. J'étais super curieuse, j'ai vérifié. C'est pas... Donc du coup, je le connais pas. En fait.
0: Je trouve qu'on prend pas assez le temps de décrire les gens par la négative.
4: Ouais,
0: alors, on l'a fait. Aujourd'hui, tu ne le connaissais
4: non plus,
0: pas non plus, Mathieu.
4: Pas, non.
0: Bon, alors la solitude des profs. Je vous dis tout à l'heure, je vous posais la question à tous les deux. Je pense qu'il y a des choses dans lesquelles vous êtes reconnus, à d'autres moments moins. On va aller le détailler. Mais il y a Jean-François Gagnon de Trois-Vert qui nous a écrit: ma solitude d'enseignant retraité est grandement diluée par votre émission.
4: Ah,
0: alors on salue Jean-François Gagnon. Mathieu Bellil, qu'est-ce que ça raconte, ça? La solitude des profs est infinie.
4: Ben, en gros, c'est l'histoire d'un jeune prof idéaliste qui est persuadé qu'il a la vocation, là, le fameux mot, et qui va choisir d'aller enseigner dans un des milieux les plus difficiles en France, dans la banlieue de Paris. Ce qu'on appelle souvent, d'ailleurs, avec des guillemets, les banlieues difficiles.
0: Oui.
4: Et qui, sur fond de déchéance personnelle assez marquée, c'est un élément important. Tu sais, quand on dit, tout à l'heure, il était question de sainteté, là.
0: Oui.
4: On n'a pas un saint devant nous,
0: oui.
4: On y reviendra. Mais sur fond de déchéance personnelle, il va découvrir

0: à quel point ce métier-là est difficile, est exigeant. Il arrive avec armé de toutes ses attentes, de toutes ses projections, puis c'est pas du tout ce qu'il découvre dans le métier. Donc, en gros, c'est ça l'histoire. Mmh. C'est une histoire de quelqu'un. Et il y a une formule dans le livre qui est fascinante. À un moment donné, il dit j'avais l'impression de m'être jeté à moi-même un sort, comme si au fond, il y a une partie du malheur de ce personnage-là, de roman, de prof, qui n'est pas lié au contexte, au défi du métier. Il y a quelque chose en lui qui est comme de l'ordre de l'auto-sabotage. On y reviendra peut-être, mais en tout cas, c'est un peu ça l'histoire.
1: Oui.
0: C'est,
1: ouais. Et je vais paraphraser Katia Belkodjad, c'est un prof qui découvre tout ce que ça implique d'émerveillement et d'emmerdement.
2: Ouais. Oui, c'est vraiment ce qui se passe. C'est-à-dire qu'il arrive, il est en effet très idéaliste, il est un peu assigné là, parce qu'ils ont pas, ils choisissent pas où ils vont, les profs en France. Ils sont comme assignés selon un système de pointage. Puis, il est frais sorti des écoles, et puis, il réalise avec une certaine naïveté qu'il s'était complètement trompé, il avance dans le temps, puis souvent il sombre, justement, parce qu'il s'auto-sabote, mais je trouve qu'il perd jamais un certain feu sacré qui permet de le garder à flot et de garder ce personnage sympathique,
1: oui,
2: fait son charme.
1: C'est ça, d'avoir envie de le suivre.
2: Ouais,
1: parce que si on est que
2: exactement.
1: Dans le cynisme, il y a peut-être, on perd un peu l'intérêt du lecteur. Mathieu, tu dis que tu as été vraiment marqué par la philosophie d'enseignement de ce professeur-là.
0: Ah oui, il y a des formules quand même magnifiques dans ce livre-là. À un moment donné, puis il arrive à l'école secondaire, là, puis la première affaire qu'il cite au directeur d'école, tu sais, qui est comme super terre à terre, tu sais, il dit voici ma philosophie. Il cite les mystiques juifs en disant tant qu'il y a des enfants pour réciter l'alphabet, le monde ne s'écroule pas. C'est magnifique.
1: Oui.
0: Mais évidemment, son directeur le regarde en disant
2: hein? Mais tu vas te faire bouffer tout prix, mon
0: c'est
2: ami.
0: Ça. C'est ça. Alors, et puis, mais je continue parce que à un moment donné, il dit un truc, puis ça, c'est tellement important dans l'enseignement et c'est pas assez dit. Il dit, je cite, la seule vérité, c'est l'enthousiasme. Et les étudiants, c'est incroyable à quel point ils réagissent à l'enthousiasme du professeur.
1: J'ai l'impression que ça marche avec Jean Désy, ça.
0: Oui.
3: Ah. Oui.
1: L'enthousiasme.
3: Oui. Majeur, c'est majeur même pour soigner le monde malade.
1: Oui. Hein.
0: Ouais, puis d'ailleurs, je souligne que dans le mot enthousiasme, il y a une racine, le TH dans enthousiasme, c'est Dieu. Donc ça veut dire que être enthousiaste, c'est presque être habité. Ah, ça rejoint encore plus Jean Désy, l'espèce de spiritualité qui vient de ça.
1: Il y a un brin de mysticisme dans ce livre-là, et là, je regarde les sourcils français de Katia Belkodjad. C'est pas ce que tu as préféré dans le livre.
2: Non, moi, je suis un très mauvais public pour le mysticisme, le sacré. Je suis désolée, genre. Moi, à partir du moment où il commence à y avoir Dieu, je décroche complètement. Puis c'est ça, les mystiques. Les écritures saintes, parce que j'ai tendance à choisir l'humanité. Je sais pas si c'est pas une citation de Pénac dans la Fée Carabine qui dit il faut aimer l'humanité plutôt que Dieu, quelque chose comme ça. Et donc, j'avais beaucoup de mal avec ces passages-là, ça me faisait complètement décrocher.
1: Alors, ce qui t'allumait, c'était le lien direct avec l'élève.
2: Oui,
1: ça.
2: Oui.
1: Ça, c'est quelque chose qui t'a...
2: Dans l'enthousiasme, je pense qu'il y a cette idée de la présence. Il y a juste le fait de... vouloir être là, pas vouloir être ailleurs. Puis à partir du moment où t'es dans une classe et tu veux être là, tu veux être avec eux, y a quelque chose qui peut se passer. Donc oui, c'est vraiment ces moments-là qui pour moi faisaient vraiment les éclaircies dans le texte. C'est les moments où il était en classe, c'est les moments où il réussissait à transmettre la musique des mots, où il leur apprenait tout ce que ça pouvait leur apporter.
1: Et je rappelle le titre, c'est La solitude des profs et des professeurs est infinie. D'ailleurs, c'est un alexandrin. Hein? On ne l'avait pas dit encore. Il faut soulignons-le.
2: C'est important.
1: Pour le travail, voilà. J'ai l'impression que c'est pas tant la solitude des professeurs, mais de ce professeur.
0: Ouais, c'est ça. C'est peut-être là, en fait. Mais je pense que la formule est piégée parce qu'évidemment, on a tout de suite envie de se positionner sur une telle formule. Alors
1: oui, c'est
0: que
1: vrai,
0: quand c'est un roman, un personnage a parfaitement le droit de penser ça puis de le dire. Mais, il y a aussi le fait que ce personnage de roman semble avoir des problèmes relationnels en général. C'est-à-dire que, tu sais, par exemple, c'est une chose qu'on dit pas, mais il enchaîne les classes et les écoles comme il enchaîne les femmes. Mmh. C'est-à-dire qu'il est jamais capable de rester en relation avec quelqu'un. Au point, à un moment donné, on se dit que ça vient peut-être d'ailleurs ce petit côté mystique qui fait qu'il est toujours un peu dans un univers
1: semi-parallèle. Il cherche un idéal
2: complètement dans sa bulle.
0: C'est ça. Et donc, on se dit, en fait, à la fin, on a envie de se dire, mais personnage, peut-être qu'en fait, c'est juste toi qui a un problème. Parce que, je dois le dire, dans un milieu scolaire,

0: corriger ça. Mais bon, tout cela étant dit, ben vous êtes quand même pas seul. Vous avez des collègues que vous entendez, vous avez des étudiants. Moi, je compte plus le nombre d'étudiants, d'anciens étudiants avec qui je reste en contact. Et parce que, et donc, il y a un moment où on se demande, mais d'où vient ce constat d'infinie solitude? Ça semble être moins le phénomène, un phénomène qui décrit le métier que quelque chose qui décrit le personnage.
1: Oui, non, je suis super d'accord. C'est ce professeur qui souffre d'infinie solitude de façon très, très précise. Parce qu'on dirait qu'il est incapable de faire communauté. Parce que justement, il arrive et dès qu'il arrive, au tout début du roman, ce qu'il dit, c'est qu'il veut être parti. Puis ça devient difficile de faire communauté si dès que t'arrives, tu veux plus être là. Il y a un espèce de... On dirait qu'il est persécuté, mais on dirait que ça vient avec un certain délire de persécution.
2: On dirait qu'il y a un petit problème d'attachement, là, ce personnage.
1: C'est ça.
2: Un petit problème d'attachement. Mais donc, on a l'impression que le thème principal, c'est l'enseignement. Mais finalement, est-ce que c'est pas plutôt une lettre d'amour à la littérature, ce livre-là? Parce qu'il a l'air passionné par sa matière.
1: Oui, c'est ça. C'est qu'en fait, les moments où il vibre le plus, c'est pas les moments où il est dans une classe. C'est les moments où il est habité par des phrases, que ce soit ses propres phrases ou les phrases des autres. Mmh. Et même les moments où ça réussit le plus, où ça prend le plus pour moi en tant que lectrice, mais aussi pour ses phrases, c'est quand il offre ses textes de façon intégrale, qu'il les cite. Puis c'est quand on entend cette musique-là, ces images-là, qu'on se sent pris par le livre.
0: Il y a quand même une scène extraordinaire de classe qui lie un texte. Mm-hmm. C'est, elle arrive pas mal au début et il décide qu'il va faire apprendre à ses étudiants un poème de Gérard de Nerval qui s'appelle Le Roi de Tulé, qui est un poème qui a, en fait, a été traduit à l'époque d'un texte de Goethe. Mm-hmm. Et là, il fait quelque chose de magnifique. Il écrit le poème au complet sur le tableau. Il le fait réciter à ses élèves et peu à peu, il efface un mot après l'autre dans le texte, donc il fait des trous et les étudiants continuent de le réciter par cœur et à la fin, en fait, il ne reste plus rien sur le tableau et Enel a cette phrase Enel, le personnage a cette phrase magnifique, il dit
2: il lisait les mots effacés.
0: Merci Émilie, tu me sauves. Il lisait les mots effacés. Et au fond, je trouvais ça très beau parce que c'est un moment où on sent que la passion du professeur communique avec la passion des élèves.
2: On se sent dans la société des poètes disparus.
0: Ah oui,
2: là, c'est un moment, Robin Williams sur le bureau. Parlons de l'écriture donc de Yannick Enel. Katia, tu la qualifies de pré-romantique.
1: Oui, je dirais qu'on est dans le pré-romantisme ou le romantisme, c'est-à-dire qu'il y a vraiment des caractéristiques de ce mouvement littéraire du 19e. On a déjà, il y a un lac. J'avais vraiment l'impression d'avoir Lamartine RER en face de moi,
0: vois.
1: On est beaucoup dans la nature qui reflète et nourrit les émotions du personnage. On s'épanche énormément, on s'épanche constamment. Il y a beaucoup d'introspection, il y a beaucoup de sentiments plus grands que nature. Les personnages féminins sont toujours nimbés d'une lumière colorée. Comme on a vraiment l'impression d'être en train de lire un auteur du 19e, tu vois.
0: Et par ailleurs, sur la question de l'écriture, je dois le dire, puis je pense qu'il y a peut-être des auditeurs, des auditrices qui en ont entendu parler, il y a des allégations à propos de ce livre-là.
2: Voilà, tout à fait. Donc, on n'est pas que sur Télisson Aurélien.
0: Non.
2: En France, il y a des gens qui parlent justement de ce livre et qui est finaliste au
0: concours. Des questions d'écriture, justement. C'est-à-dire qu'il y a des éléments de ce livre-là qui ressemblent beaucoup à un livre paru l'année précédente, en 2025, Grand Poisson de Fabrice Sanchez aux éditions Plomb. Mm-hmm. Et il y a toute une longue enquête du site Actualité IT avec deux T là, qui détaille ces allégations là. Alors moi je suis pas du tout placé pour trancher, mais c'est vrai que tu peux voir Émilie, on dirait qu'on est damné là ces temps-ci, on est là-dedans.
2: Cette crise de la confiance justement.
0: Oui.
2: Et je pense que c'est une question aussi du fait qu'il est éditeur, il aurait peut-être lu ce roman-là
0: via un éditeur.
2: Donc il y a cette question-là également qui devra être éclaircie. Après, il y a aussi le fait que ce sont des thématiques qui sont quand même proches.
1: Oui, c'est pas faux.
0: Exact.
1: Dans une classe en général et dans une autre classe, les processus se ressemblent.
0: C'est sûr.
2: Et ça te fait penser à quelle autre œuvre, Katia Belkacem, quand tu as lu ce livre de Yannick Enel?
1: Moi, ça m'a fait penser à Chagrin d'école de Daniel Pennac, qui est mon œuvre phare quand il s'agit d'enseignement. J'adore Chagrin d'école. Chagrin d'école qui est écrite du point de vue du prof, mais qui est aussi écrite du point de vue du cancre, du mauvais élève, parce que Daniel Pennac, c'est un ancien mauvais élève. et qui est

0: un roman vraiment plein d'humour, mais aussi dans lequel la lecture à voix haute est un moment privilégié dans une classe. Puis moi, c'est la chose que j'ai préférée, peut-être dans la solitude des professeurs est infinie. Ces moments de lecture à voix haute, c'est l'un des moments que je préfère en classe. Tu sais, c'est un moment gratuit, comme dirait Pénac, c'est un cadeau. Tu leur fais la lecture, comme quand ils étaient petits, et soudain, ils entendent les émotions, ils entendent la littérature, et ça les touche plus que quand ils la reçoivent, ils doivent la décoder et travailler pour leur offrir ça gratuitement. C'est toujours un grand moment dans une classe, donc c'est beaucoup à ça que ça m'a fait penser.
1: Ça résonne avec toi
2: oui,
1: aussi, Mathieu?
2: Oui, puis tu sais, il y a une chose qu'on voit dans ce livre qui est très, très bien montrée, c'est à quel point ça rend humble être professeur, parce que vous pouvez être parfaitement préparé, vous pouvez avoir une maîtrise complète, vous avoir une super un super plan là, mais vous dépendez d'humains, vous dépendez d'un groupe dont la chimie, la dynamique, le niveau d'énergie, de concentration. Tu sais, à un moment donné, il raconte qu'au début de sa première d'une de ses premières années d'enseignement, il commence son cours, puis soudain il entend un immense chahut dans la classe d'à côté. Qu'est-ce qu'il fait? Là, il se dit, si je sors de la classe, je laisse ma classe toute seule, sans surveillance, peut-être que je perds le contrôle définitivement de ma classe, parce que c'est une classe avec des éléments, disons, perturbateurs. Mm-hmm. Mais en même temps, le chahut est là, il va dans l'autre classe, puis finalement, il se rend compte que la prof, qui est une prof de musique, une nouvelle, est rendue cachée en dessous du bureau, elle pleure, puis il y a des étudiants qui sont en train de devenir fous. Alors, des scènes de violence aussi, c'est une chose dont qu'on dit peut-être pas assez dans le milieu de l'enseignement. C'est vrai en France. Tu sais, Samuel Paty, n'oublions pas ce professeur tué pour des questions de position qu'il a prises en classe. Mais la violence ordinaire aussi, la violence qui peut être verbale, qui peut être physique, ça existe. Oui. Les écoles ont tendance à cacher ça, à ne pas, à dire on va laisser passer, mais ça existe. Et le prof est souvent en fait le représentant de l'État un petit peu dans, tu sais, pour bien les jeunes là, il est le tampon. Ouais.
1: Alors, je rappelle le titre de ce texte, La solitude des professeurs est infinie, un alexandrin. Donc, c'est un livre écrit par Yannick Hennel, c'est paru chez Gallimard. J'ai dit en ce moment, il est en lice, mais on saura la semaine prochaine là, s'il passe l'étape pour le prix Goncourt. On verra si les allégations de plagiat le poursuivent. On met ça entre les mains de qui, ce livre-là, Katia Belkodja? Qui doit lire ça?
0: Ben, moi, je le mettrai entre les mains de profs à deux étapes de leur carrière. Je le mettrai entre les mains de profs à la retraite, parce que c'est une petite nostalgie, ça te remet dans le bain, mais ça te rend pas trop nostalgique. De l'eau.
1: Donc, c'est pour Jean-François Gagnon de Trois-Rivières là, qui nous écrivait au début.
0: Oui, Jean-François, vous allez aimer si vous aimez la littérature romantique, garoche chez vous. Mais je le mettrai aussi dans les mains de profs qui n'ont pas encore commencé leur carrière, en fait, pour leur montrer les possibilités que oui, il y a la possibilité de l'épuisement, il y a la possibilité du désespoir peut-être moins grandiloquent que dans la solitude des professeurs est infinie. Il y a la possibilité du cynisme. Je pense que le risque le plus grave, c'est le cynisme. Mais en même temps, se dire, est-ce que je suis quand même game, c'est un cadeau à se faire. Puis
1: c'est ce que vous pourrez vivre en disant ça.
0: C'est ça. Si on se dit après ça, oui, je suis game, puis on y va, c'est qu'on veut, quoi.
1: On y va en connaissance de cause, donc, ce livre-là. Merci beaucoup à tous les deux. Katia Belkodja, ton roman Les Déterrés, paru en 2025, toujours en librairie, qui avait été finaliste, d'ailleurs, pour le prix Caroline Dawson. J'en profite pour vous dire qu'on va vous en parler prochainement des finalistes pour la troisième édition de ce prix. Mathieu Bellil, ton dernier essai, Une brève histoire de l'espoir, toujours en librairie et toujours d'actualité. Je te précise. Jean-Désy, dans nos studios de Québec, merci beaucoup d'avoir pris un moment avec nous. Il y a plein de gens qui nous écrivent. Quel homme intéressant, je suis en voiture, je hoche de la tête à tout ce qu'il dit. Merci, il y a encore de l'espoir.
3: 6000 fois, ça a été absolument adorable.
1: Merci beaucoup. On se donne rendez-vous demain dès 13h30.
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0: Bonjour tout le monde, il est 15h et bienvenue à C'est encore mieux l'après-midi, votre émission du retour dans la grande région de Québec. Guillaume Dumas et toute l'équipe avec vous aujourd'hui, surtout bien heureux de vous retrouver pour lancer la dernière semaine du mois d'octobre, en ce lundi
1: 23 septembre.
0: Ah, j'ai encore dit, oh, c'est ça pas facile.
2: Dure, ça non, pas bien. Hein?
0: La semaine, c'est incroyable.
2: C'est fou. L'autre jour, on était rendu le 23 décembre.
0: Je le sais. Au lieu de 23 septembre, c'était 23 décembre.
2: Là, on est rendu à fin octobre.
0: Fin octobre.
2: Ouais. Caroline, il va neiger la semaine prochaine?
3: Oui, les premiers, un petit 10 centimètres.
0: En plus, là, j'ai passé une belle fin de semaine à l'extérieur. Je suis en pleine forme. Première phrase, une erreur dedans.
2: C'est comme ça.
0: Oh, c'est une remise en question.
3: Ça vous rend humain.
0: C'est un gros processus.
2: Voulez-vous vous étendre?
0: Je pense qu'il faudrait que je m'étende. mais cela étant dit, ce que je me suis étendu en fin de semaine, pour les mauvaises raisons.
2: Qu'est-ce qui s'est passé?
0: J'ai fait une bêtise. Et je ne l'ai pas encore raconté à personne.
3: Ben voyons.
0: Je suis tombé d'un escabeau.
2: Bon.
3: Ah, là, vous avez pas appris.
1: Ça va pas les hauteurs.
0: Ben, non. J'ai un petit ennui, mais c'est parce qu'en plus, ce qui est bête, j'en ai parlé la semaine dernière en allant chercher ma mangeoire intelligente pour la nettoyer, là. Lorsque j'ai réussi, elle est dure à sortir du support, et lorsque j'ai réussi à le faire, j'ai oublié, puis j'ai raconté ça à ma conjointe, puis j'ai vu vraiment beaucoup de jugement dans ses yeux, j'ai oublié que j'étais dans un escabeau, et j'ai reculé.
2: Ah!
0: Hein? J'ai mis le pied dans le vide, je suis tombé à peu près, là, je vous dirais, 7-8 pieds de haut.
2: J'avais oublié que vous étiez dans un escabeau.
0: C'est une vie complètement niaiseux, je le sais, mais j'ai
3: été concentré sur la mangeoire.
0: J'étais tellement concentré à la retirer puis à pas rien échapper puis faire attention à la mangeoire parce que je pense que c'est fragile, il y a une petite caméra là-dedans puis tout ça. Tombe sur le dos d'à peu près 7-8 pieds de hauteur.
2: Ça va?
4: J'ai pu vous blesser.
0: Mais honnêtement, oui, en plus, j'ai un petit dos de carton, un petit dos en compote, mais je suis ici aujourd'hui, chanceux, presque pas tombé sur la tête. Mais là,
3: vous,
0: une petite affaire, là, mais.
3: Vous le racontez ici, là, au micro pour être sûr qu'on vous insulte pas ou qu'on vous traite de tous les noms.
0: Oui,
4: donc,
0: parce que.
4: Mais c'est bravo. Tantôt, parce que, ça peut être une promotion.
0: Honnêtement, ben, je vous dirais qu'hier, hier après-midi, je filais moyen.
2: Ah,
0: ouais. Ouais.
2: Oh là là!
0: Alors voilà, c'est dit. Mais s'excuse pas, on est le 28 septembre, je vous rassure. Tout va bien, j'ai 10 doigts, tout se passe bien.
2: Mais oubliez qu'on est dans un escabeau. C'est comme qu'on vient s'asseoir sur une chaise puis qu'il n'y a pas de chaise.
0: Mais Alexandra, j'étais tellement concentré à retirer la mangeoire sans tout arracher parce que le piton, il est difficile. Et une fois que j'ai réussi à l'extirper, j'étais tellement fier de moi, j'ai comme reculé, j'ai mis un pied dans le vide.
3: Mais non, on va vous l'enlever parce que c'est dangereux, là.
0: Oh, ça va pas bien.
2: Mais qu'est-ce qui s'est passé que la mangeoire a dû
0: manger? Tombant au sol, je l'ai échappé. Heureusement, elle n'est pas cassée.
2: Ah,
0: si vous voulez, j'ai des images de mes petits oiseaux aujourd'hui.
4: Ça
0: vous intéresse pas, d'accord.
4: Mais vous pourriez la mettre moins haut.
0: Ouais, mais c'est des oiseaux, Marc-André. Il y a des chats, il y a des prédateurs. Alors, faut la mettre en hauteur pour protéger la faune aviaire, vous savez.
4: D'accord.
0: Vous savez, je n'ai parlé avec Pierre Verville l'autre jour, puis il savait pas de quoi je parlais.
2: En tout cas, vous l'avez échappé belle.
0: Oui, mais c'était vraiment niaiseux. On va le dire. C'est pas la première fois, alors. Grand garçon est pas fier de lui, là.
2: Mais ça arrive souvent, des accidents bébêtes de même.
0: Honnêtement, c'est complètement bête. Et quand j'ai raconté ça à ma conjointe, je pense qu'elle était en mode Tania, sauf qu'elle m'a jugé parce qu'elle n'était pas à la radio publique.
4: Tania vous jugeait aussi.
0: Ben oui,
3: mais avec modération.
0: Non, mais arrêtez, j'ai vu
3: vos yeux. Et avec politesse et avec vouvoiement.
0: Non, mais oui, ça, ben c'est vrai.
3: C'est assez rare que je juge.
0: Mais ça, c'est un enrobage radio canadien.
3: Avec vouvoiement.
0: Mais moi, je vous connais, j'ai lu dans vos yeux.
3: En plus, j'ai mis lunettes.
0: Et honnêtement, c'était lourd, ce jugement-là, mais je passe l'éponge, parce que je vous aime beaucoup.
2: Vous n'avez pas
0: Non, je ne le sais absolument pas. Bref, on a une très belle émission aujourd'hui que nous avons préparée avec grand soin. Dans quelques instants, on va rigoler en commençant l'émission avec l'humoriste Philippe Laprise, qui est à Québec pour nous parler de son prochain spectacle, son 5e spectacle solo, qui s'intitule Au sommet, spectacle qui est en rodage depuis quelques semaines et qu'il va présenter chez nous à la salle Albert Rousseau, des projets télé. Il y a un paquet d'affaires à raconter avec lui. Il s'en vient autour de 15h15. On va faire également le point sur les derniers sondages tout à l'heure avec notre collaborateur Philippe J. Fournier. Et puis ça a encore bougé pas mal dans les intentions de vote.
2: Ça continue de bouger, je me questionne
0: ça
2: à savoir.
0: Pas de bouger.
2: Ça va bouger jusqu'à la dernière minute.
0: Je pense
2: là.
0: Que oui.
2: J'ai cette impression-là aussi.
0: En tout cas, du moins, les derniers sondages ne sont pas à la faveur de la coalition Avenir Québec.
2: En fait, pas du tout.
0: Mais pas du tout. C'est une chute un peu comme la mienne.
2: Dégringolade.
0: Oui, c'est ça. Ouais.

0: Ils ont tiré fort sa mangeoire.
1: C'est ça. Puis la mangeoire est tombée avec eux autres aussi. On analyse tout ça tout à l'heure avec Philippe Giffourny et on termine la première heure avec le grand chef de la nation Wendat, Pierre Picard. Il y a une grande manifestation à Québec aujourd'hui. Il sera avec nous pour nous en donner les fins détails. Caroline Leclerc, bonjour officiellement.
2: Bonjour Guillaume.
1: Comment allez-vous?
2: Ben comme dans la fin du mois d'octobre, là, un petit peu.
1: Ah, c'est ça. C'est plate comme ouais, oui.
2: Je pense que ça va
1: me suivre toute la journée,
2: pas
1: ça.
2: Du tout.
1: Okay.
2: Pas du tout.
1: Vous êtes gentil.
2: La journée achève de toute façon, mais non, ça va très bien. Puis ben on a eu quand même une fin de semaine délicieuse, disons ça. Fin de semaine du mois de septembre.
1: Beau.
2: Fin du mois de septembre qui est assez agréable, disons-le.
1: Caroline, plus que délicieuse, fantastique.
2: Par contre. La chute pourrait être brutale. Là, ben c'est juste
1: elle aussi.
2: Mais là, j'ai même pas fait exprès de
1: ça.
2: Ben, ça s'est venu tout seul.
1: Moi, je trouvais ça brillant, je vais vous le dire.
2: J'ai de la suite des idées. Visiblement, ça se manifeste comme ça, là, à tout vent.
1: Vous êtes comme ça, vous. Ouais.
2: Cela dit, le début du mois d'octobre, ben on va retrouver des valeurs de saison. Donc, ça se peut que ça fasse un petit contraste parce qu'on n'est pas prêt, parce qu'on fait déjà quelques jours. Là, déjà, on a eu une belle semaine la semaine dernière. Beau, 4, 5, 6, 7 degrés au-dessus des valeurs de saison.
1: Et samedi, en petite manche à l'extérieur, ça allait bien.
2: Ça n'était pas trop tannant.
3: Faire du bien pour les randonnées puis tout ça.
1: Moi aussi. Non, je suis d'accord avec vous.
3: Samedi, là,
2: c'était chaud. C'était trop chaud.
3: Ouais, c'était beaucoup trop chaud, honnêtement.
1: Mais là, vous connaissez. Ça, c'est la fille d'hiver qui parle.
3: Mais oui, mais non, j'aime ça l'automne aussi. Faire des randonnées, ça sent bon. Il fait frais, on rentre à l'intérieur.
1: Mais suer à grosses gouttes pendant la randonnée, c'est pas terrible.
3: On suait à grosses gouttes.
2: Mais vous allez être servi dans les prochains jours, puisque là, on a encore 3 ou 4 belles journées au-dessus des valeurs de 16 ans. Mais par la suite, c'est ça. On retrouve la normale. On retrouve l'automne, finalement. De jour comme de nuit. Mais profitez-en.
1: Mais la normale, c'est quoi, Caroline?
2: Attends, l'année, c'est 14 de jour, 5 la nuit.
1: Mais moi, honnêtement, 14 de jour, je trouve ça parfait.
3: C'est beau.
1: C'est parfait, ça.
2: Là, quand les petits vents s'ajoutent à ça, la pluie, peut-être un peu moins rose, là, on a eu un bel aperçu aujourd'hui déjà.
1: Petit manteau,
2: ça ressemble
1: là.
2: À ça, là, ce que vous demandez, 13, 14, c'est ça aujourd'hui.
1: Peut-être un petit peu plus de soleil, par contre. Mais il en faut de la pluie aussi.
2: Il y en aura moins cette semaine que la semaine dernière.
1: Ah, c'est ça, parce qu'on est en mode bilan bientôt aussi.
2: Aussi. Mais voilà. Alors, saisissez ces quelques journées un peu plus chaudes pour ceux qui s'en accommodent bien. Puisqu'après ça, début octobre, on rentre dans l'automne pour vrai.
1: Ouais, on revient aux choses sérieuses. Merci Caroline, officiellement bonjour. Alexandra, Tania, Marc-André.
4: Bonjour.
1: En pleine forme tout le monde aussi.
4: Très bien.
1: Oui, Marc-André, passez une belle fin de semaine à gosser votre galerie.
4: On a travaillé fort.
1: Oui, c'est fait, OK.
4: Ouais, c'est réglé. Okay. On a fait plein de travaux au chalet. Alors, ça a bien été.
1: Prêt pour l'automne, vous aussi?
4: Pas encore. Okay.
1: Mais vous, bientôt. Mais vous, pas de randonnée comme Alexandra, là?
4: Pas eu besoin.
1: Pas eu besoin.
4: J'ai fait mes 10 000 pas à chaque jour, en fait, semaine.
3: 10 000 pas?
1: Mais là, vous voulez compter pour vrai ou avec votre...
4: Oui, j'ai ma montre.
1: OK.
3: Vous avez fait vos 10 000 pas, en fait, semaine, par jour.
4: J'ai fait 20 000 samedi, puis 2 000 dimanche.
1: Elle était grande,
4: cette 10 000 par jour.
1: Mais là, Marc-André, ben, je vous dirais, elle était grande, cette galerie-là?
4: Non, j'ai travaillé fort, Guillaume.
1: OK, j'en doute pas.
4: Elle est pas grande, là.
1: OK.
4: Mais belle.
1: Moi, j'ai plein d'autres questions, mais j'irai pas là.
4: On fera pas ça
1: aujourd'hui. Alexandra, est-ce qu'on commence avec les informations?
3: Allons-y si vous voulez.
1: On y va, parce qu'on est bien sûr à une semaine de l'élection générale et là, il y a le vote par anticipation qui se poursuit pour une deuxième journée.
3: Ouais, et dans la province, le taux de participation avoisinait à 13h cet après-midi les 14%, mais c'est ici dans la grande région de Québec que le vote est le plus populaire. À 13h, donc, le taux était de 23%, sans surprise, dans Louis-Hébert, Vanier-les-Rivières, Lévis, Chauveau et Chute de la Chaudière, les taux étaient autour de 20 %. En fait, il y a 9 des 10 circonscriptions avec les taux de participation les plus élevés qui sont situés ici dans la grande région de Québec, c'est-à-dire la Capitale-Nationale et Chaudière-Appalaches. Des électeurs rencontrés devant un bureau de vote de la circonscription de Charlebourg à Québec affirment qu'il y avait peu d'attente ce matin.
5: Il y avait 3 personnes en avant de moi. J'ai attendu 3 personnes. C'est tout.
6: Ben, ça va plus vite, moins de problèmes. On va être assis, on va regarder les élections avec ça.
7: Je pense qu'il va y avoir moins de monde aujourd'hui que la journée même. Alors moi, ça m'accommode là, comme ça.
3: Est-ce que vous, c'est fait? Est-ce que vous avez voté par anticipation?
1: Non, moi, j'aime toujours voter le jour même.
3: Ah, d'habitude, j'y vais par anticipation, puis là, j'ai décidé d'attendre le jour même.
1: La fin de la campagne. Moi, j'aime beaucoup vivre ce moment-là aussi, puis de me rendre au bureau du scrutin, puis on placote toujours avec des auditeurs, vous savez ce que c'est. Alors, j'aime beaucoup cette journée-là. Ouais.
3: Les chefs des principaux partis au Québec redoublent d'efforts là, pour convaincre les électeurs indécis de leur accorder leur confiance à une semaine du vote. Le chef conservateur Éric Duhaime a commencé la journée à Montréal. Il s'est par la suite rendu à Victoriaville. Il s'est dit heureux des résultats des plus récents sondages. Le voici, suivi du chef libéral Charles Milliard, qui s'est adressé à la presse à Chibougamau.
8: C'est le premier sondage léger de l'histoire qui nous met à 18 % donc c'est d'excellentes nouvelles. Maintenant, faut pas fêter tout de suite là, il reste encore une semaine. L'important c'est de sortir le vote, il faut que ce 18 % là sorte et aille voter. Vous savez, j'ai une préoccupation par rapport à ça.
9: Il reste 8 jours, donc il reste quand même 20 % de la campagne. C'est l'occasion pour les Québécois, avec les débats nationaux, avec tout le monde en parle hier, de réaliser qu'il y a un seul véhicule de changement qui ne prône pas la séparation du Québec. Je pense que c'est clair ce matin, et c'est nous au Parti libéral du Québec.
3: Bon, il y a eu bien sûr des annonces aussi aujourd'hui. D'abord, le Parti québécois s'est engagé à embaucher 800 nouveaux policiers en 4 ans et d'augmenter aussi la capacité de formation de l'École nationale de police. Le chef Paul Saint-Pierre Plamondon affirme vouloir rétablir le sentiment de sécurité des Québécois. Et il souhaite aussi s'inspirer du règlement de la Ville de Montréal qui interdit aux citoyens d'insulter les policiers afin de l'appliquer à l'ensemble du Québec. Voici Paul Saint-Pierre Plamondon.
10: On peut édicter un principe et avoir un cadre juridique qui énonce clairement qu'on ne doit pas, on peut pas insulter les forces de l'ordre. Mais ensuite, un policier, une policière a toujours une discrétion dans l'intervention. Lorsqu'on est quelqu'un qui est clairement en psychose ou quelqu'un qui a bu puis qui se contrôle, évidemment, il y a toujours une discrétion ensuite dans l'utilisation ou non du levier. Mais en termes de civisme, je pense que la Ville de Montréal a raison.
3: Saint-Pierre Plamondon promet aussi de consacrer davantage de ressources en santé mentale pour les forces de l'ordre. Des traces d'un pesticide à haut risque ont été détectées dans l'eau potable de plusieurs municipalités du Québec, notamment en Estrie et aussi dans la grande région de Montréal. Selon Vigilance OMG, il s'agit d'un produit issu du S-métolachlore, un pesticide jugé plus risqué, imaginé pour la santé et l'environnement, que glyphosate, l'ingrédient actif du Roundup. On en a beaucoup parlé. Le directeur général de vigilance OGM, Thibault Rennes, s'inquiète de cette présence dans l'eau potable.
11: Pour nous, la présence de multiples pesticides demeure inquiétant. On rappelle qu'il y a ce qu'on appelle en science l'effet cocktail, où en fait, on n'est pas soumis à un seul pesticide, mais à une multitude de pesticides, et non pas juste à travers l'eau potable, mais aussi à travers notre alimentation. Donc, il y a plein de petites sources de contamination qui augmentent les dangers sur la santé. Donc, même si les taux sont bas, ça nous inquiète quand même. Oui.
3: La concentration reste toutefois sous la norme canadienne, qui est 350 fois plus élevée que le seuil européen basé sur la prévention. Le Canada accueille à Toronto un sommet international pour tenter d'obtenir le retour des enfants ukrainiens enlevés par la Russie. Selon Kiev, des dizaines de milliers d'enfants seraient concernés. Le président de la branche torontoise du Congrès ukrainien-canadien, Peter Stourin, espère que d'autres pays vont se joindre aux efforts pour les rapatrier.
12: On espère qu'avec ces conférences-là, il va y avoir des actions que d'autres pays vont prendre pour mettre la pression sur la Russie. On est vraiment chanceux que le Canada continue de prendre le lead dans ces actions présentement.
3: Depuis 2024, il y a une coalition internationale menée notamment par le Canada qui a permis le retour de centaines d'enfants. Aux États-Unis même.
13: It's the largest plant in America by far.
3: C'est le président Donald Trump, vous l'avez sans doute reconnu, qui vient tout juste d'annoncer la construction de ce qu'il présente comme la plus grande aciérie de l'histoire des États-Unis dans l'Iowa. Le projet représente un investissement de 15 milliards de dollars qui pourrait créer près de 2000 emplois. Cette annonce survient en pleine guerre commerciale avec le Canada, dont le secteur de l'acier est durement touché, on le sait, par les droits de douane américains de 50 %. En terminant, Hockey Night in Canada revient à l'antenne de CBC avec la diffusion des matchs de la Ligue professionnelle de hockey féminin. Youpi! Pourquoi vous riez?
1: J'aime ça, le youpi. Une nouvelle commentaire.
3: 8 parties mettant en vedette une équipe canadienne seront diffusées en heure de grande écoute, incluant un avant et un après-match. La première diffusion aura lieu le 5 décembre prochain avec le match d'ouverture à domicile de la victoire de Montréal. Par ailleurs, les matchs de l'équipe montréalaise seront aussi diffusés à la radio de Radio-Canada puisque le diffuseur public a acquis les droits exclusifs de la diffusion audio en français pour la prochaine saison.
1: C'est vraiment une très bonne idée, surtout que Hockey Night ne revenait pas cette année. Alors, pour une 90e saison, ça va être le cas, mais avec le hockey féminin. Donc, oui, diffusion, une accessibilité universelle, la gratuité pour les gens d'un bout à l'autre du pays pour voir l'excellent produit qu'est la LPHF. Je trouve que c'est une excellente idée. Et même, donc, des matchs à la radio en français de Radio-Canada. Là, le calendrier n'est pas encore dévoilé, mais il y en aura plusieurs aussi sur ICI Télé et sur ICI Tout.TV.
3: Aussi, c'est une belle fierté.
1: Absolument. absolument, puis on va en parler plus tard dans l'émission, avec Simon Grondin. Il est professeur à l'École de psychologie de l'Université Laval, surtout auteur de plusieurs livres sur le hockey. On va parler de l'importance dans l'imaginaire collectif de la soirée du hockey. Imaginons en anglais 90e saison, c'est pas rien. Et là, de se dire cette année, on aurait pu mettre fin à ça. Ben non, il y a un autre produit qui existe. On vise une parité dans la couverture sportive. Alors, on propose les matchs d'LPHF. Donc, le samedi soir, ce que vous verrez à CBC, il y aura assurément toujours une équipe canadienne qui va être en action. Alors, je trouve que c'est franchement une bonne idée. Puis, on va en parler tout à l'heure d'un point de vue sociologie du hockey avec notre invité. Je pense que ça va être pas mal intéressant.
3: Ça risque, oui, d'être.
1: On l'espère, en tout cas. Merci beaucoup, Alexandra. Marc-André, on a reçu quelques textos. Le premier m'est adressé.
4: Déjà?
1: Ben oui, parce que je vais le lire avant que vous le lisiez pour moi. C'est un petit peu de la prévention. On dit bonjour. Guillaume oublie qu'il est dans son escabeau. Guillaume tombe en enlevant sa mangeoire. À la suite de sa chute, est-ce qu'il a vu des oiseaux? En plus, il lance son émission en octobre. Soyez attentifs à ce pauvre Guillaume.
4: On va faire attention à vous.
1: Faites attention à moi. Et là, message pour Marc-André. Et là, on va prendre moins soin de vous un petit peu. Marc-André, vos fameux 10 000 pas, on nous dit message à Marc-André. Les pas pour aller au breuvage, ça ne compte pas.
2: Ah. J'ai pensé le dire. Bon. J'ai failli parler de votre frigo.
4: On dirait que c'est vous qui l'avez envoyé, celle-là.
1: Honnêtement, je regarde le numéro de téléphone, pis c'est pas le mien.
4: Ah, okay,
1: mais ça aurait pu être moi. Ça aurait pu être Caroline aussi, parce qu'on s'est retenu tout
4: c'est
1: à l'heure.
4: Jamais.
1: Je vous le dis. On s'est pas mal retenu. J'ai l'impression qu'on a fêté ça aussi.
4: On a fêté ça un peu.
1: Êtes-vous sûr?
4: Ça a bien été. Ouais. J'étais au lac Saint-Jean en fin de semaine. Je suis allé là-bas.
1: Ben, dites-le que Philippe Laprise est dans le studio.
14: Salut tout le monde. Ça va bien?
1: Merci beaucoup d'être avec nous.
14: Arrête, ça me fait plaisir. Oui, ben original du Saguenay-Lac Saint-Jean.
1: Non, pas original. Fier ambassadeur, en plus.
14: Fier ambassadeur de tout ça au complet, de la vie là-bas.
1: Toute la patente.
4: Exact. C'est sûr que sur le bord de mon lac, il y a des breuvages.
1: OK, d'accord. Marc-André.
2: Mais c'est pas sec.
4: Non.
1: C'est ça. Vous êtes pas mort déshydraté.
4: Ah, pas trop, non. Ça a bien été de ce côté-là.
1: En circulation, comment ça va?
4: Ça va plutôt bien. Un bon début d'heure de pointe, assez calme. On a quand même des ralentissements entre Robert Bourassa et l'autoroute Laurentienne sur Félix-Leclerc direction Est. À partir de Père-Lelièvre aussi pour l'accès Félix-Leclerc-Est sur Robert Bourassa Nord. Ça commence à être un petit peu plus chargé. Même scénario côté Ouest depuis le secteur de la Première Avenue jusqu'à Pierre-Bertrand. On est au ralenti. Là aussi, Henri IV direction Sud, il y a un peu de congestion, mais ça débute à la hauteur du boulevard Laurier présentement. Donc, on a déjà vu pire là, comme début d'heure de pointe. Duplessis, on atteint la jonction avec Henri IV sans trop de difficultés. Et pour la 20 direction ouest, on a un petit 3 km de bouchon là, entre le chemin des îles et l'avenue Taniata.
1: Merci Marc-André. Caroline, on va compléter la météo. Puis vous l'avez dit, pour l'instant, c'est pas chaud chaud à Québec. 13 degrés.
2: 12 degrés actuellement à l'aéroport international Jean-Lesage. Et cette fin de semaine, bon, on était plus dans le 19-22.
1: Oh,
2: donc,
1: oui.
2: Mais ça va remonter dans les prochains jours. Ce sera de courte durée, mais vous pourrez encore avoir ces températures un peu plus élevées pour la période. Donc, il y a des averses aussi qui sont prévues encore ce soir. On a déjà eu quelques gouttelettes. La semaine dernière, là, je vous parlais de ce système de la côte est américaine qui allait nous toucher. Ben, c'est maintenant chose faite. C'est pas énorme tel que prévu. L'anticyclone qui était bien installé a permis de combattre cette dépression de la côte est américaine. Donc, quelques gouttelettes encore à venir. 80% aujourd'hui et 40% ce soir et cette nuit avec 11 degrés au minimum également au cours de la nuit. Les prochaines nuits aussi, on va être au-dessus des valeurs saisonnières au minimum 4, 5, 6 degrés de plus. Puis dès jeudi, vendredi, portrait va changer un petit peu. Alors demain, mais ça se dégage en matinée et ça remonte au thermomètre également, 18 degrés. On aura quand même du soleil, surtout en après-midi. Et mercredi, ben ça se maintient, alternance de soleil et de nuages avec 19 degrés aussi. C'est chaud jusqu'à jeudi, en fait. On aura 23 aussi jeudi, mais il y a un autre système qui passe. Ça fait un front froid du nord vers le sud. Et donc, ben oui, ça va faire chuter les températures et aussi peut-être laisser quelques gouttelettes, mais un peu comme le système qu'on a actuellement, moins de 5 mm, pas grand-chose, mais oui, ce sera un petit peu plus frais. Il y aura des vents aussi qui seront peut-être un petit peu plus soutenus à ce moment-là pour jeudi. Donc, les précipitations, jeudi, ça débuterait en mi-journée et ça se poursuivrait dans la nuit de jeudi à vendredi. Et vendredi, ben, c'est un petit peu moins chaud. Je vous le disais, on retrouve les valeurs de saison, 15 degrés et des nuages pour la journée.
1: OK. Merci beaucoup, Caroline.
2: Avec
1: on
2: plaisir.
1: Se retrouve tout à l'heure. Et mon prochain invité a terminé la tournée de son 4e, le spectacle solo, avec plus de 100 000 billets vendus. Et là, il revient en force avec un nouveau spectacle complètement déjanté qui s'intitule Au sommet. Philippe Laprise est d'ailleurs de passage avec nous aujourd'hui à quelques semaines de sa première médiatique le 13 octobre
14: oui.
1: à la salle Albert Rousseau. Bonjour Philippe.
14: Salut, ça va bien?
1: Ça va bien, merci beaucoup d'être avec nous aujourd'hui.
14: Ben, ça me fait plaisir, merci à vous autres.
1: Grosse tournée en plein rodage du spectacle
14: oui.
1: aussi.
14: Est-ce oui,
1: que là,
14: exactement.
1: Est-ce que là, à quelques semaines comme ça, c'est pas mal coulé dans le béton,
14: ah,
1: ou il y a encore un petit peu de marge?
14: Non, on a vraiment arrêté le spectacle la semaine passée. En fait, on l'a comme un peu bloqué en disant, OK, c'est 1h28, c'est ça qu'on fait pour le restant du mois qui s'en vient. Puis on essaie, j'essaie toujours de rester dans cette braquette de temps-là, parce que sinon, c'est trop long. Là, fait qu'on essaie de rester là. Mais là, il est vraiment arrêté. Il est à mon goût, beaucoup, en ce moment. Il est vraiment très... Il est pas parfait, parce que, tu sais, un show, ça évolue constamment.
1: Ouais. Hein?
14: C'est même si je fais ma première dans 2 semaines ici, ben tu sais, il va évoluer au fil des prochaines années, puis il va devenir encore, il va être meilleur parce que je vais être meilleur.
1: Est-ce que de toute façon on n'en veut pas d'un spectacle parfait? Est-ce qu'un spectacle trop lisse, trop propre, inévitablement va s'en rendre compte aussi comme spectateur?
14: Ben, en fait, vous savez, dans le travail d'un spectacle, il y a beaucoup de choses qui viennent en ligne de compte, tu sais. Puis des fois, de laisser des blagues moins bonnes dans un spectacle, c'est fait exprès pour que les gens apprécient les meilleures blagues après ça. Puis des fois, les gens, ils pensent pas que c'est fait pour ça, mais des fois, tu mets une blague qui est moins bonne, puis l'autre d'après est tellement bonne.
1: Il y a un gros punch.
14: Ouais, exactement. Okay. C'est que les gens sont comme en attente. Puis là, boum, celle-là est là, puis les gens font, ah, j'aurais coupé ça, mais tu fais, non, mais c'est parce que des fois, c'est prévu de même. Okay. Ce qu'on veut, c'est que ça soit le plus clean possible, le meilleur possible, tu sais. Puis moi, ce que j'aime, c'est que à chaque fois que je fais un spectacle, c'est simple. Il faut que j'ai l'impression que ce que je dis, je viens de l'inventer. À chaque fois que je joue. Fait que c'est dans le jeu qu'il faut aussi être capable d'arriver à une espèce de contrôle, de dire, OK, c'est comme si je venais d'y penser, les gens pensent que j'ai, mais c'est écrit depuis longtemps. Fait que c'est toute une mécanique, un spectacle d'humour.
1: Ben, justement, Philippe, après 25 ans de carrière, 5e spectacle, le solo, j'ose imaginer qu'on la maîtrise parfaitement ou à peu près, cette mécanique-là aussi. Ben, mais qu'est-ce qui donne envie encore de raconter des choses? Comment on se surprend soi-même quand on est auteur d'un spectacle?
14: Ben, quand j'ai écrit ce spectacle-là, je me suis dit, OK, la ligne directrice était, et dans l'éventuel que c'est mon dernier show, mettons que je décide de ne plus faire d'humour après ça. Okay. C'est pas ça, je vais en faire d'autres, inquiétez-vous pas. C'était plus une ligne directrice de création. J'ai dit, qu'est-ce que je veux vraiment dire? Et c'est là que j'ai réalisé qu'à travers mes 25 ans, moi, j'ai commencé à Vrac TV en faisant Vrac la vie.
4: Mmh, oui. On a tout réécouté. Donc, les épisodes avec mon fils récemment.
14: Exact.
4: Tout au complet.
14: Il y en a qui ont mal vieilli, nous autres qui sont très bons encore, par exemple.
4: Très bons,
14: moi, je les ai écoutés. Mon fils les avait jamais écoutés. Fait qu'il a vraiment trippé ben raide.
1: C'est bon d'ailleurs.
14: Vraiment.
1: C'est un beau produit, c'est vrai.
14: Et j'ai réalisé que à l'époque, quand tu as 32 ans, que tu joues dans du jeunesse, t'as une responsabilité au niveau de ton public de faire attention parce que tu sais que les familles vont venir. Alors dans ce spectacle-là, j'ai comme réalisé que ces jeunes-là aujourd'hui, ils ont entre 20 et 32 ans. Fait que j'ai fait OK, je peux faire ce que je veux.
1: C'est
14: fait
1: correct.
14: Que je me suis permis. Okay. Je me suis permis d'aller dans des zones où je ne suis jamais allé, où j'ai jamais exploré, parce que le numéro final de mon spectacle, je l'ai écrit en 2016. Je l'ai jamais fait parce que je me disais, ah, le public est pas prêt.
1: Trop personnel, trop intense, trop...
14: On parle de sexualité.
1: Ah, okay.
14: On parle de frustration que j'ai par rapport à la sexualité. Puis, je me suis rendu compte que j'aurais dû probablement faire ça bien avant.
1: Faire avant,
14: oui. Oui, parce que ça a fait un engouement, mais ça me dénature pas. Les gens vont, vous allez voir du Philippe Laprise que vous connaissez, mais ça fait en sorte que ça rajoute une couche très différente à ce que je fais. Puis, tu sais, quand t'arrives à 50 ans, maintenant, tu te dis aussi, hey là, je m'amuse, là, faut s'amuser, là, tu sais, la vie est courte, là, faut que
1: ça
14: je
1: passe
14: planche.
1: Vite,
14: oui, ça passe vite.
1: Ça passe très vite.
14: Fait que c'est sur cette optique-là que je suis allé. Fait que la création est toujours le fun parce que j'ai vraiment cassé le moule.
1: À partir de quel moment vous vous êtes dit, hey, ce numéro-là de 2016, là, qui me rendait un petit peu inconfortable, on va le ramener aujourd'hui. Ben, ce déclic-là, ça vient comment?
14: En fait, c'est qu'à un moment donné, tu fouilles dans tes affaires, dans tes archives, là, tu fais comme, hey, j'ai jamais fait ça. Puis là, dans l'éventualité, c'est mon dernier, tu fais, ah, je pourrais l'essayer. Fait que tu te dis, je vais le tester une fois. Okay. Au pire, c'était au bordel, je me souviens, la première fois.
1: C'est la bonne place.
14: Je vais le faire une fois. Il y a 90 personnes. Au pire, ça meurt, là, puis on n'entend plus jamais parler. Et officiellement, ce soir-là, c'est là que tous les auteurs ont fait, oh my God, faut vraiment qu'on accentue sur ce numéro-là, puis qu'on aille plus loin. Puis, de la façon dont il est présenté, c'est juste qu'à un moment donné, tu te dis, c'est all-in, c'est comme au poker, tu sais, t'as une bonne main, tu fais, je suis sûr que c'est une bonne main, puis tu y vas all-in, puis tu t'amuses, puis tu tripes, tu sais, puis ça fait triper les gens.
1: Et jusqu'ici, je comprends que c'est assez payant.
14: Ben oui, parce que, ça, écoute, le numéro était en dans le pacing, il était troisième. Après 3-4 shows, j'ai réalisé que je pouvais pas le mettre là, fallait que je le mette à la fin.
1: Okay.
14: Parce qu'il est trop fort. comparé aux autres numéros.
1: Dans l'espèce de courbe, là,
14: oui, c'est que les gens montaient trop, puis là, les gens étaient brûlés après ce numéro-là. Ils étaient plus capables de rire le reste. Fait que j'ai fait, eh, ça n'a pas de sens. Puis là, mes auteurs ont dit, il faut le mettre à la fin. On l'a mis à la fin. On pensait que c'était peut-être weird de finir avec ça, puis on a réalisé, puis on l'a adouci, puis on a réalisé que ça marche au bout.
1: C'est naturel de le faire.
14: Oui, puis que les gens aiment ça, parler de sexe.
1: Ben oui, mais ça reste un sujet universel, intemporel, puis on va en parler encore dans 350 ans.
14: Exactement,
1: aussi,
14: parce que, je veux dire, sur Internet, il y a plein d'affaires. En tout cas, oui. Mais bon.
1: C'est vrai, ça?
14: Mm-hmm. Mais ça veut dire peut-être que les gens m'ont dit, j'ai entendu ça, j'ai jamais rien vu.
1: Philippe Laprise, je veux qu'on prenne quelques instants pour parler du titre du spectacle
14: oui.
1: Au sommet. Comment
14: oui.
1: choisir un titre comme celui-là sans avoir l'air pompeux?
14: Ben moi, en fait, j'aime ça avoir de l'air pompeux.
1: C'est parfait.
14: Puis pompette, mais ça, c'est une autre affaire. C'est quand je vais au lac.
1: C'est avec Marc-André, je fais ça. Et le monde de ce coin-là.
14: Ah, mais on est des bons vivants, qu'est-ce que tu veux? Non, en fait, c'est que le spectacle, il commence en disant que j'ai dépassé les attentes de tout le monde. Parce que quand j'étais jeune, puis j'avais 4 ans, il n'y a personne qui voyait Philippe Laprise aujourd'hui avec 2 animations de Gala des Oliviers, 6 galas de Juste pour rire, des galas partout dans plein de festivals, des années, tu sais, personne ne voyait cette espèce d'affaire-là, cette bébite-là que j'allais devenir. Puis c'est une fierté. Ce show-là, c'est une célébration.
1: Pas une vengeance, une fierté.
14: Ah oui, oui. Non, okay. Non, il y a zéro vengeance. Okay, c'est parfait. Une fierté de pouvoir faire ça. Et l'ironie, c'est que, tu sais, chaque personne dans sa vie a ses propres sommets. Moi, je suis pas au sommet de l'humour, mais je suis au sommet de où je suis arrivé parce que personne ne m'attendait là aujourd'hui, juste de me rendre à 50 ans avec le surplus de poids que j'ai. C'est déjà un exploit. Fait que, tu sais, tu comprends, c'est comme crème esprit, c'est fourette comment ça a bien été. Fait que c'est vraiment mes sommets personnels. Puis à travers ça, tu comprends juste que c'est ironique, là, tu sais, je veux dire, on voit dans ma pub, là, je drop une montagne, puis je m'en vais jusqu'en bas, puis je rentre dans des arbres, puis je fais, tu comprends que le gars, il est pas au sommet, puis qu'il y en a encore à monter des sommets, mais que, tu sais, quand t'arrives à 50 ans, puis que t'es vieux, puis que t'as une sagesse, tu vois les choses différemment, tu vois les affaires différemment, il y a quelque chose de le fun, puis je trouve que le sommet, ça faisait, hey, moi, j'étais au top, gang, mais les gens comprennent en me voyant le poster que, hey, mais ce gars-là, il pense zéro ça, tu sais, fait que c'est vraiment le fun, c'est une grande célébration, mon spectacle.
1: Qu'est-ce qui vous reste encore comme ambition, comme objectif? On parle de sommet, donc il y en a un aujourd'hui.
14: Oui, oui.
1: Celui dans 5 ans, celui dans 10 ans. Qu'est-ce que vous voulez faire encore qui n'a pas encore été fait?
14: Ben, en fait, t'as-tu vu, ce qui est drôle avec un TDAH, comme j'ai, c'est que souvent, je pense juste au coup de 2 mois.
1: l'avenir
14: de me projeter, ouais. Puis je fais de l'anxiété un peu dans la vie. Fait que me projeter dans l'avenir, c'est très difficile. Mais c'est sûr que, mettons, moi, j'ai jamais joué dans un film. Tu sais, puis jouer dans un film, écrire un film, c'est quelque chose que j'aimerais vraiment faire. C'est tellement compliqué le cinéma au Québec, c'est tellement que des fois tu fais, hey, m'as-tu travaillé pendant 2 ans là-dessus pour finalement me faire dire que ouais l'humour c'est pas non,
1: il y a pas de financement pour ci,
14: c'est ça, puis là faut faire des sacrifices, tu sais, fait que je me suis dit, écoute, peut-être qu'un jour je vais pouvoir me permettre moi-même de faire un film sans avoir l'aide de personne, peut-être, mais ça m'étonnerait parce que ça coûte excessivement cher, mais un film, tu veux jouer dans un film, puis des fois j'ai des amis réalisateurs, je lui dis, hey, un caméo, n'importe quoi, j'ouvre une porte, non, on s'en fout, je veux juste un jour dire, hey, moi j'ai joué dans un film,
1: avoir le nom générique là.
14: En fait, tu veux, je l'ai déjà parce que tu sais Wreck-It Ralph. Oui. C'est moi la voix française de Wreck-It Ralph.
1: Vrai.
14: Fait que moi, je m'excuse, mais j'ai déjà été un principal acteur dans les films de Disney. Fait
1: au sommet.
14: Tu comprends, tu sais?
1: Philippe, en terminant, est-ce que parmi les objectifs de vie, puis là, j'ai pas le choix d'en parler parce qu'on a reçu Christian-Marc Gendron il y a quelques mois... Un championnat du Big Bill de Coaticook, là.
14: Ben là, on a hâte en maudit.
1: Ben, parce que là, battu en quart de finale cette année.
14: Battu en demi-finale. On a perdu contre Victo. Victo est en finale avec Actonville en ce moment.
1: Ouais, ben c'est ça, là.
14: Écoute, c'est le baseball au Québec, c'est extraordinaire. C'est en train, il y a un regain. Il y a quelque chose de vraiment le fun. C'est sûr que... moi, je vise pas la deuxième place, là. Je vise la première. Puis cette année, on s'est rendu beaucoup plus loin que dans les 7 dernières années du Big
1: Quand
14: Bill.
1: Même, ben oui.
14: On construit quelque chose. J'ai une belle jeune équipe qui est extraordinaire. Ils ont de la hargne, ils veulent gagner. C'est extraordinaire. Puis tu sais, c'est plate parce que ceux et celles qui connaissent bien le baseball, des fois, il y a les hasards du baseball qui sont plates. Ça, les hasards du baseball, c'est des erreurs, une façon de faire, une balle qui fait un faux bond. Ben, cette année, malheureusement, ils ont joué toutes dans notre équipe. Au lieu de jouer dans l'équipe de Victoriaville. Fait que ça a fait en sorte que...
1: On veut pas dire que Victo sont pas bons.
14: Ah non, sont excellents, Victo. Victo sont excellents, là, pour de vrai, là. Mais à un moment donné...
1: La balle a roulé pour eux autres, hein.
14: La balle a roulé pour eux autres, puis moi, je vais vous le dire, là, ça fait peut-être 5-6 ans que c'est souvent Acton puis Victo en finale. Ça suffit.
1: Ça achève, là.
14: Là, ça suffit, parce que Granby est en train de prendre de la place, Sherbrooke est en train de commencer, Quatico est en train de commencer. On a commencé à placer nos affaires, puis je vous le dis, ça va changer dans cette ligue-là. C'est pas vrai que j'aurai pas un championnat dans mes poches dans ma vie.
1: On sent le propriétaire motivé, là.
14: Ah, je suis très motivé.
4: Au sommet, même au baseball.
1: Ah oui, partout.
14: Oui, oui, partout, je te garantis. Moi, j'ai dit, je vais vendre quand je vais avoir 5 bagues dans les doigts. Fait que ça se peut que ce soit dans 20 ans. Mais
1: ça peut être long, hein?
14: Non, pas du tout, parce qu'on est proche. On est vraiment proche.
1: J'ai rien dit. Ouais. Philippe Laprise, ça a été un plaisir de vous accueillir.
14: Hey, merci.
1: On vous revoit 13 octobre à la salle Albert Rousseau pour la première médiatique de ce nouveau spectacle, 5e spectacle solo, qui s'appelle Au sommet. Merci. Un grand merci.
14: Merci à vous.
1: Salut, à bientôt. Bye. 15h29 minutes. Marc-André, petit mot de circulation, s'il vous plaît.
4: Ça s'alourdit un tout petit peu pour la traversée vers la rive sud. Henri IV est bloqué à la hauteur du chemin Sainte-Foy maintenant. On atteint le secteur Hochelaga, là, pour ralentir à nouveau sur Duplessis.

0: Direction sud, en ce qui concerne Charest, direction est, il y a congestion à l'approche de Robert Bourassa. Secteur Saint-Sacrement, ça commence à être plus lent aussi. La descente de la côte Saint-Sacrement est bien bloquée également. Et rue de la Couronne, c'est déjà à éviter à partir de Charest. Là, c'est complètement bloqué jusqu'à la rue du Prince-Édouard.
1: Merci Marc-André. On a de l'action, de la belle visite dans le studio aujourd'hui. Oui, Philippe Laprise, bien content de le recevoir. Mais là, deux gars d'information qui viennent débarquer dans le studio à une semaine du scrutin général au Québec. Patrice Roy et Bruno Savard sont avec nous pour les prochaines minutes. Messieurs, bonjour.
2: Bonjour,
3: qui
2: ça va
3: est
2: bien?
3: La belle visite?
1: Je vous laisse répondre à
3: non,
1: ça.
3: Mais c'est, parce que
1: c'est moi qui pose des questions.
3: J'ai
1: aussi, Bruno.
3: jamais okay. cet accueil-là.
1: Là, vous êtes l'invité.
0: Okay. On avait Philippe Laprise.
1: Ça, on avait Philippe.
2: Que j'ai fait Philippe Laprise dans un téléjournal à l'extérieur comme ce soir.
1: C'est vrai, oui.
2: Oui, et je l'ai reçu à Chambly parce que à chaque fin d'émission, je veux une personnalité de l'endroit. Là, c'est Bruno ce soir. La vedette de mon show. Mais donc, Philippe Laprise était venu nous parler de politique un peu et tout ça.
1: Ah, c'est intéressant. Patrice Roy, merci beaucoup d'être avec nous à Québec pour ce téléjournal conjoint ce soir. Quand Québec et Montréal se tiennent main par la main, ça arrive pas souvent quand même dans l'histoire. On en profite.
3: Mon co-animateur ici se plaint du froid, là.
1: Ben, c'est pas chaud.
2: Non, il fait un peu frais, mais ça va être beau devant le Parlement. On l'avait fait il y a 4 ans et j'avais adoré l'expérience.
3: Ouais, c'est une belle formule.
2: Et au début, il y en a qui étaient pas sûrs. Puis finalement, dans les deux marchés, et à Québec et à Montréal, ça avait été très apprécié.
1: Mais Patrice, qui était pas sûr de ça? On va pas non plus rouler personne dans tout l'autobus,
2: non.
1: Mais qui a trouvé que c'était pas une bonne
2: idée? J'ai plus de mémoire pour ces choses-là. Okay. Et moi, je poussais ça en disant, ça va être bon. Et finalement, non, Bruno était d'accord dès le début.
3: Oui, c'était pas moi.
1: Non, j'imagine bien.
2: Non, je trouve ça bien, c'est symbolique, on est à une semaine du vote,
1: oui.
2: On est devant le Parlement, il y a des problèmes qui sont les mêmes, région de Montréal, Québec, on a fait 2 reportages séparément sur l'itinérance, qui se ressemblent d'une certaine façon, donc on va vous présenter ça ce soir, et on veut être très vivant, parler des enjeux politiques, parler des réalités différentes de ces deux grandes villes-là qui se regardent des fois sans se comprendre trop. Là.
1: Et pourtant, vous l'avez dit, il y a pas mal de points communs avec des invités, Bruno également, sur le plateau.
3: Ouais, ce soir. On a les deux maires. Ah, c'est toujours intéressant de le faire. La dernière fois, c'était avec Mme Plante, Mme Soraya Martinez-Ferrada, qui sera avec nous ce soir, dans le pays de Bruno Marchand. Donc, à nous deux, on discute avec les deux maires. Je sais pas, Patrice, puis on s'en est pas parlé avant, mais j'ai l'impression que le monde municipal a eu beaucoup son mot à dire cette fois-ci dans cette campagne électorale-là. En tout cas, c'est fait entendre.
2: Ils sont tannés, là, si je peux m'exprimer comme ça. Ils sont vraiment tannés, les maires. Ils ont sur les bras un déficit d'infrastructure de milliards, de milliards, de 50 milliards. Ils disent là, arrêtez de promettre des nouvelles affaires. Il faut un nouveau pacte au Québec pour qu'on soit capable de faire face à nos égouts, à nos routes, à mieux arranger nos villes pour faire face aux pluies torrentielles qui tombent. Et je pense qu'ils sont un peu plus entendus que lors des autres campagnes. J'ai hâte de les entendre. Mm-hmm. Ils ont rencontré les chefs qui seront peut-être premier ministre dans une semaine. Donc, est-ce qu'ils sont rassurés? À voir, la question, point d'interrogation.
1: Parce qu'il y a une déclaration importante. Vendredi dernier, en clôture du congrès de la FQM, pas très loin d'ici, Jacques Demers, le président de la FQM, a quand même dit ouvertement, en fin de congrès, et là, je vais un petit peu paraphraser, mais sacrez-nous patience pour les 4 prochaines années, puis laissez-nous travailler. Alors, c'est-à-dire, trop de paperasse, trop de bureaucratie, trop de réglementation, et c'est rare qu'on a un message municipal qui était aussi fort, puis j'ai envie de dire aussi clair aussi.
2: Et c'est rare qu'ils disent tous la même chose au même moment.
1: On parle d'une même voix.
2: Catherine Fournier a lancé le bal. On va donner le crédit à Mme Fournier à Longueuil. Le feu de circulation, $1 million, ça a frappé l'imaginaire.
1: Et le fameux chalet
2: aussi. L'énorme, c'est rendu fou. J'en ai parlé un peu au chef lors du débat, mais tu sais, les débats, ça c'est rapide. Ils ont besoin de souplesse et de moins de gardiens par-dessus leur épaule avec 8 formulaires pour ceci, pour cela. Là.
3: Et c'est de ça qu'on veut leur parler aux deux maires. Vous parliez des invités. Mm-hmm. Ça, c'est la discussion qu'on aura avec les deux maires. Mais outre ça, Patrice vient d'aborder les 2 reportages qu'on a fait. Moi, je viens de regarder le reportage de Patrice qui est allé à Saint-Barnabé. C'est un camp de réfugiés. Honnêtement, Patrice, je savais pas qu'on avait ça au Québec.
2: Ben, la plupart des Montréalais n'ont jamais vu les images qu'on va vous montrer ce soir.
3: Un aréna avec des cubicules où on va, je vais le dire comme ça, on va parquer des gens qui ont plus de place à dormir.
2: Un camp de réfugiés.
3: Carrément.
1: Incroyable, hein?
3: Et moi, de mon côté, ben, je vous emmène à la rencontre d'une femme.

0: femme qui s'appelle Dorcy, qui s'appelait Doris, à 70 ans, un paquet de mauvaises chances, mauvais choix, diront certains. Elle se retrouve à la rue à 70 ans. C'est quoi vivre dans la rue? Comment elle s'en est sortie? C'est grâce à un programme qui vit principalement grâce à des mécènes. T'sais, on pense tout le temps que c'est le gouvernement qui doit gérer la crise de l'itinérance. Mais il y a des mécènes à Québec qui se sont réunis, qui ont ramassé 4 millions de dollars
1: quand même, hein?
0: Pour réussir à porter à bout de bras un programme qui s'appelle Porte-clés. En tout cas, une grande partie de ce programme-là. Ouais. Puis grâce à ça, cette femme-là, aujourd'hui, elle a 72 ans, elle est sortie de la rue, puis elle me dit qu'elle vit les meilleurs moments de sa vie.
2: Wow.
1: Ouais. Messieurs, en terminant, vous avez animé tous les deux des débats, et donc les débats régionaux. Bruno, Patrice, le débat, bien sûr, national avec les chefs. Maintenant que tout ça est passé, est-ce qu'il y a une... pas dire une certaine pression qui retombe un peu pour la fin de la campagne? Je comprends qu'il y a une soirée électorale lundi prochain, mais pour l'animation d'un téléjournal comme ce soir, est-ce que c'est un petit peu libérateur aussi de se dire, là, ce soir, pas de confrontation, mais plutôt des discussions, l'exposé des faits?
3: Mais pour vrai, puis je l'ai dit à mes proches, ce soir, c'est du plaisir, là. C'est que du plaisir pour moi. Puis j'aime ça, puis Bruno et comme moi, on anime de manière un peu naturelle. Donc, c'est du grand plaisir. La soirée électorale, c'est du travail.
1: Je suis dans,
3: dans le train en venant ici hier, j'étudie comme avant un examen, un peu. Mais le débat, c'est effectivement la période la plus stressante dans tout ce que je fais professionnellement. Je suis très zen, je suis très content. Oui, il y a eu comme une œuvre, c'est comme une œuvre impressionniste, un débat. Le lendemain, chacun veut y voir un peu ce qu'il veut. Nous, on est
1: content. On l'analyse comme on veut aussi.
3: Exactement. Ben, on est content, puis on est allé chercher plus d'un million de personnes. Je pense que ça fait partie de la démocratie, c'est bien. Mais là, ce soir, c'est du bonheur. Et le décor est, moi, je me souviens, il y a 4 ans, le décor, avec le Parlement,
1: beau,
3: hein? La nuit.
1: Ah,
3: c'est merveilleux. Tu sais, votre ville.
0: Puis, tu sais, faut prendre conscience de quelque chose. C'est que la semaine prochaine, ce que les gens vont faire, c'est qu'ils vont choisir des gens qui vont parler pour eux en haut là, au Parlement. Mm-hmm. Il y a 127 personnes qui s'en vont là, puis que dans les faits, c'est comme ça que notre système politique fonctionne. Tu te donnes un employé qui va aller dire au gouvernement, dans mon coin de pays, mes électeurs aiment ça, aiment moins ça, voici comment on devrait diriger le gouvernement. Alors, c'est important ouais. Ce qu'on fait la semaine prochaine, ce que certains font d'ailleurs aujourd'hui.
1: Et là, Patrice, on va se coucher tard la semaine prochaine, normalement?
3: Écoute, on se couche tard de toute façon.
1: Oui.
3: Parce que c'est pas fini après le fameux call. Je le sais pas si on va. C'est 2-3 points. Je pense qu'il faut retenir ça.
1: Oui.
3: 2-3 points en haut ou en bas pour le meneur, pour le Parti québécois, peut faire toute la différence. 2-3 points en haut pour le PLQ peut faire une grande différence. 3-4 points pour la CAQ, c'est entre la disparition et une douzaine, quinzaine
1: survie,
3: de comtés.
1: C'est ça. Oui.
3: Donc, c'est vraiment à la marge. Pour ceux qui sont nerveux, les chefs, jusqu'à la fin, une gaffe, jeudi, c'est pas bon pour eux. Là. Il faut qu'ils, jusqu'à la fin, parce que c'est fragile. Toutes leurs positions sont fragiles. Oui, un meneur, mais toutes les positions sont fragiles.
1: Et là, sans être chauvin, la région de Québec sera pas mal à surveiller, hein, ça, cette soirée-là.
3: Ben, t'as raison d'être chauvin, parce que il se passe quelque chose. Il y aura, puis c'est rare dans l'histoire, il y aura un nouveau parti qui vraisemblablement va faire son entrée à l'Assemblée nationale. On sait pas combien, mais on sait qu'ils vont être là.
1: Et ça fait partie de l'histoire politique.
3: Exactement.
1: Messieurs, merci pour le passage en studio. On vous laisse aller préparer ce téléjournal.
3: Merci.
1: Main dans la main, Québec-Montréal. Toujours une très, très belle initiative. On adore ça.
0: Bravo. En passant, 17h, Patrice.
1: Oui, bien sûr.
0: Puis nous, on arrive à 18h. Mais vous pouvez commencer à 17h. En parallèle, c'est encore mieux l'après-midi, puis après ça, avec un autre horaire.
1: Parce que là, si vous m'enlevez des auditeurs, Bruno, on va voir...
0: Non, on travaille en équipe. Là.
1: On va voir un enjeu, là, je vous le dis. Mais pour Patrice, je suis prêt à faire des concessions.
3: C'est
1: je
3: bon, c'est
1: je suis prêt à faire des concessions.
3: Salut.
1: Salut,
3: bonne suite.
1: Bye. Bon, téléjournaux ce soir, donc, à compter de 17h avec Patrice et les deux ensemble à 18h pour ce téléjournal Québec-Montréal. Donc, comme il y a 4 ans, formule qu'on vous propose encore une fois. 15h39, Alexandra, il y a le comptoir alimentaire, le grenier à Lévis, qui a été victime de vandalisme.
2: Des malfaiteurs auraient sectionné des tuyaux de compresseur qui permettent de réfrigérer 3 pièces de l'organisme. Résultat de la nourriture dégelée et l'organisme craint ne pas pouvoir venir en aide à tous ses bénéficiaires cette semaine. Voici Stéphane Clavet, directeur du comptoir alimentaire Le Grenier à Lévis.
4: On a perdu une quantité quand même considérable de nourriture. Alors là, c'est sûr que j'attends les chiffres, mais on parle possiblement là, d'une perte là, au-dessus de 10 000 $ de nourriture. Et également, suite à ce vandalisme-là, c'est du vandalisme qu'on a eu sur les compresseurs qui sont situés à l'extérieur de l'organisme.

0: Donc, ce sont des gens, là, des malfaiteurs qui ont en fait coupé les tuyaux de cuivre, l'alimentation et tout ça. Donc, c'est ce qui a fait en sorte que tout a cessé de fonctionner.
1: Le grenier aide 450 familles par semaine. Le président du syndicat de la fonction publique et parapublique du Québec, Christian Daigle, démissionne. Dans une lettre envoyée aux membres ce matin, il affirme que la poursuite de son mandat risquerait de détourner le syndicat de sa mission première, c'est-à-dire la défense des droits des travailleurs qu'il représente. Son départ survient au moment où le SFPQ traverse une période de turbulence. Depuis, rappelez-vous qu'un arbitre de travail a conclu que le syndicat, en tant qu'employeur, avait participé activement du harcèlement psychologique envers des employés. Le 11 juin, l'exécutif national du syndicat avait annoncé qu'il relevait provisoirement Christian Daigle de ses fonctions pour des motifs qui n'ont toujours pas été rendus publics. Après 3 ans de litige, la municipalité de Lac-de-Lage et l'entreprise Empire 47 se sont finalement entendus pour régler le conflit. Empire 47 exploite un réseau de 70 km de sentiers pour le vélo de montagne. La municipalité de Lac-de-Lage jugeait que l'achalandage était trop important et qu'il compromettait l'environnement et la sécurité. L'entente, dont les détails seront d'ailleurs présentés ce soir au conseil municipal de Lac-de-Lage, inclurait la municipalité voisine de Stoneham, puisque le pavillon d'accueil serait déplacé sur son territoire. Alexandre Pelletier est le maire de Lac-de-Lage.
2: Le cœur du problème, à notre avis, à mon avis, c'est qu'il y avait un manque de communication puis un manque de dialogue entre les parties, parce que ce sont tous des choses qui peuvent et qui comme on va le démontrer, là, qui peuvent être réglées.
1: Empire 47 est présente à Lac-de-Lage depuis une douzaine d'années, mais le litige avec la municipalité avait débuté en 2023. Donc, ça va être présenté ce soir, ce plan-là. Mais les cyclistes rencontrés près du site semblaient pas mal heureux d'apprendre cette nouvelle-là.
3: Oh, ça, c'est une bonne nouvelle. Je trouvais que c'était une tempête d'un verre d'eau, mais je suis pas au courant de tous les détails.
4: Je suis contente de voir enfin que la ville est ouverte à régler le conflit, puis qu'on bénéficie de notre centre à 100%.
5: Bon, je comprends que les résidents avaient peut-être des enjeux aussi différents des nôtres, mais moi, de notre côté, on est bien content que si ça se règle, puis tout le monde est heureux.
1: Alors, à suivre après la rencontre de ce soir.
6: Oui, qu'on va surveiller.
1: Pour savoir davantage, oui.
6: J'imagine qu'il y a pas mal de cyclistes qui vont se croiser les doigts ce soir.
1: C'est tellement un bel endroit.
6: Absolument magnifique. Vous avez tout à fait raison. Je pense que vous aimez ça dans ce coin-là, vous, Stoneham, puis tout ça, les montagnes.
1: Pas mal mon coin, hein?
6: Ouais. C'est complet, Alexandra?
1: Oui, salut,
6: excellent.
1: À tout à l'heure.
6: Caroline, maintenant, un peu de météo, s'il vous plaît.
7: Une semaine où on aura un petit peu de tout. Alors aujourd'hui, déjà, c'est couvert. Il y a 80% oui, de probabilité d'averse pour les prochaines heures jusqu'en milieu de nuit. Et par la suite, ça tombe à 30%, ces probabilités d'averse. Au minimum, cette nuit, on aura 10 degrés. Et demain, 17 dégagement en matinée pour faire place à du soleil en après-midi. Normalement, on devrait être capable de profiter de ces quelques rayons dans la journée de demain. Et puis, par la suite, mais mercredi, 19 également, toujours au-dessus des valeurs saisonnières, puisqu'à cette période-ci de l'année, on devrait avoir un petit 14 autour de ça. Donc, alternance de soleil et nuages pour mercredi. Jeudi, 21, avec un 60% de probabilité d'averse, puisqu'il y a un front froid qui va passer sur la province et donc faire chuter les températures par la suite. Et aussi, possiblement, nous laisser quelques gouttelettes, pas de grande quantité, possiblement moins de 5 mm. Et vendredi, ce serait déjà derrière nous. Et on retrouverait le soleil avec quelques passages nuageux aussi. Et 17 degrés. À plus long terme, déjà là, dans la nuit de vendredi à samedi et pour la fin de semaine, on serait vraiment dans les normales de saison, autour de ça, 13-14 degrés.
6: Merci beaucoup, Caroline.
7: À tout à l'heure,
6: 15h43, comme tous les lundis de cette campagne électorale. On va aller jeter un œil à tous ces chiffres et ces sondages qui sont publiés. Pour le faire, on retrouve Philippe Gifournier. Il est le créateur de Québec 125. Bonjour, Philippe.
8: Bonjour Guillaume, un dernier lundi.
6: Ben oui, Philippe, on va le savourer ce dernier lundi-là, d'autant qu'on a du matériel à se mettre sous la dent aujourd'hui, parce qu'on le disait tout à l'heure, hein, on est à quoi? Une semaine du scrutin, et là, il y a 3 nouveaux sondages qui confirment, oui, le recul marqué de la Coalition Avenir Québec et l'avance du Parti québécois.
8: Écoutez, 3 sondages indépendants de 3 firmes qui font compétition, venant de médias différents, qui voient toute la même tendance. Oui, les chiffres d'un sondage à l'autre diffèrent quelque peu, mais ils voient la même tendance. Le Parti québécois qui se maintient à 30%, ça semble être un plafond pour le Parti québécois, mais il est premier parce qu'il y a une division du vote et surtout, la Coalition Avenir Québec est en chute libre. Baisse de 4 points chez Léger, baisse de 3 points chez Palace, baisse de 7 points en 2 semaines chez Synopsis. Et là, on a une dernière semaine qui promet parce que la nouvelle question de l'urne pourrait devenir « Voulez-vous un gouvernement du Parti québécois majoritaire? » C'est là où ce qu'on en est à une semaine du vote.
6: Philippe, est-ce qu'on voit un lien direct entre les points perdus

0: par la coalition Avenir Québec et le PQ qui se maintient et qui va faire quelques petits gains aussi. Est-ce qu'il y a vraiment un transfert entre ces deux portions de l'électorat-là?
1: Pas tout à fait, okay. Non, parce que le PQ n'a pas bougé hors de la marge d'erreur, okay. Et alors que la variation de la CAQ, elle est vraiment hors de la marge d'erreur de chacun des sondages. En fait, ce qu'on observe, c'est que la baisse de la CAQ ne profite pas à un seul parti. Les conservateurs d'Éric Duhaime continuent de grimper, les libéraux ont eu une bonne semaine aussi, et donc ça semble se répartir de cette façon. Évidemment, pour le Parti québécois, c'est idéal si le vote ne se concentre, le vote contre eux n'est pas concentré, mais réparti. Mais encore une fois, je me demande, est-ce que au cours de la semaine, il va y avoir des gens qui vont dire, « Vous savez quoi, j'étais correct avec le Parti québécois minoritaire, mais majoritaire, c'est une autre question, surtout avec seulement 30 % dans les intentions de vote.
0: Mmh. » En effet, donc, on risque d'en entendre parler pas mal aussi de la bouche de l'ensemble des chefs. Un petit mot sur le Parti conservateur, Philippe, parce qu'il poursuit sa progression. C'est ce qu'on voit avec les derniers chiffres aussi.
1: Ça, c'est intéressant. Au début de la campagne, et en fait, dans les trois dernières années, Guillaume, le Parti conservateur était entre 13 et 15 % dans les intentions de vote. Mais là, ce qu'on voit, c'est plus du 16 à 18 % avec une première position, bien sûr, dans le Capital National, mm-hmm. avec une, je dirais pas une domination, mais de très bons chiffres dans Chaudière-Appalaches. Et là, ça commence à déborder et on se demande, est-ce que c'est possible que l'équipe d'Éric Duhaime commence à gagner peut-être dans le centre du Québec? Est-ce que c'est possible à Arthabaska, à Nicolas Bécancour? Est-ce qu'il pourrait peut-être faire des gains en Mauricie? On regarde Champlain. Il y a, dans la projection pour l'instant, j'ai 15 sièges pour okay. les conservateurs, mais un potentiel de 22 ou 23 s'ils surperforment. Alors là, ça commence à être sérieux. Là. On s'entend que le Parti conservateur n'avait pas de siège à la dernière élection. Il pourrait potentiellement en gagner entre 15 et 20 cette fois-ci.
0: Et là, ce qui est intéressant dans votre dernière projection, Philippe, aussi, là, on en parlait tout à l'heure, le PQ qui se trouve là en territoire majoritaire de justesse avec une moyenne de 67 sièges, Parti exactement. Libéral à 36 et Québec solidaire à 8.
1: Est exact. Et là, on regarde le Parti québécois, bien sûr, et ça, c'est important de le dire, 67, c'est une moyenne. Oui. Il y a un intervalle de confiance. En fait, l'intervalle de confiance chevauche la zone minoritaire et la zone majoritaire, mais le Parti québécois a un plancher solide autour de 50 sièges. Et après ça, on regarde, il y a une douzaine de circonscriptions pivots. Ça, c'est des circonscriptions qui sont très serrées, ou du moins projetées très serrées, et le PQ doit toutes les gagner pour se rendre là. Alors, est-ce que c'est le scénario le plus probable? Une majorité PQ, je dirais à ce point-ci, si le vote avait lieu aujourd'hui, ça serait 50-50. Mais écoutez, les chiffres n'ont pas bougé pendant 4 semaines et là, on arrive dans le dernier droit et tout commence à chambouler. Alors, ça serait vraiment difficile pour moi de prédire ce qui va se passer dans les prochains jours.
0: Et là, Philippe, les gens ont peut-être remarqué en donnant les prévisions, les projections de sièges, je n'ai pas parlé de la coalition Avenir Québec pour une raison bien simple. Elle n'est favorite dans aucune circonscription. Qu'est-ce que ça pourrait dire? Qu'est-ce que ça veut dire, ça, Philippe?
1: Écoutez, c'est vraiment... Je ne publie pas de tels chiffres aisément ou bien avec un certain confort. Je sais que ça peut sembler spectaculaire. Un parti qui a gagné 90 sièges il y a 4 ans serait projeté à aucun siège. Écoutez, la CAQ n'a jamais eu de base régionale très forte. Ils ont eu des très bons résultats à Québec, en région, dans les banlieues de Montréal, aux dernières élections et en 2018. Mais ce qu'on remarque, c'est que leur baisse d'appui au Québec est généralisée. Ils ne gardent pas une région en particulier. Et c'est pas comme Québec solidaire qu'il y a des bastions, que les conservateurs qui sont forts à Québec, que les libéraux sont forts à Montréal. La CAQ n'a plus aucune base régionale. Alors, si elle tombe à 15-16%, elle va récolter les médailles d'argent le soir du vote et pourrait se ramasser bredouille.
0: Et là, Philippe, évidemment, on n'a pas de livre d'histoire sous les yeux, mais j'ose imaginer que ce serait peut-être la première fois de l'histoire du Québec qu'un parti au pouvoir est largement majoritaire et complètement rayé de la carte.
1: Ça serait la troisième fois au Canada, la première fois au Québec. Okay. C'est arrivé une fois en fait, c'est pas vrai, la quatrième fois. C'est arrivé une fois dans les années 30 en l'Île-du-Prince-Édouard, c'est arrivé en Alberta et c'est arrivé une fois aussi au Nouveau-Brunswick qu'un parti au pouvoir est complètement rayé de la carte. Au Québec, ce n'est jamais arrivé. Encore une fois, c'est pas fini, mais les chiffres personnels de Mme Fréchette et les chiffres de la CAQ ne sont pas très encourageants.
0: En tout cas, chose certaine, Philippe, la dernière semaine de campagne va être vraiment intéressante et surtout critique pour bon nombre de partis. Alors, on va suivre ça avec le plus grand des intérêts. Je prends quelques secondes également pour vous remercier pour votre participation dans les dernières semaines, Philippe, parce que vous nous avez aidé à comprendre tous ces chiffres-là, ces statistiques. Alors, je pense que nos auditeurs l'ont apprécié. Surtout, ça apporte un nouvel éclairage sur les sondages. Alors là-dessus, je vous remercie profondément.
1: Ben, merci pour ces bons mots. Puis je suis certain qu'on va pouvoir se reparler pour faire un post-

0: d'intronisation et c'était une bonne raison pour revenir sur sa carrière. C'était une consécration nationale qui venait saluer entre autres la finesse de ses mélodies, la portée de ses textes et aussi son empreinte sur la culture du pays parce que on s'en rappelle, il vient du Nouveau-Brunswick. Mmh. Pour lui, c'est un grand honneur et il dit quand j'ai commencé cette carrière-là, le but c'était de chanter des chansons. C'était pas d'être une pop star. Alors il a échoué là-dessus. Ouais.
1: Il a échoué lamentablement.
2: Ah, ouais. Oh, oui. Un échec total.
0: Mais il dit que ça souligne l'équilibre. Il a pu aller vers la foule. Il savait qu'il avait des qualités d'interprète aussi. Mais il ne faut pas oublier que la plupart des chansons qu'il interprétait au cours de sa carrière, il les a aussi écrites ou co-écrites. Et c'était un ambassadeur de la francophonie en milieu minoritaire. Il était originaire d'Edmundston au Nouveau-Brunswick. Donc, il incarnait à ses débuts l'image accessible du gars du coin, des petites communautés francophones hors Québec. Son profil de joueur de hockey, son accent chaleureux et aussi son allure décontractée ont contribué à briser l'image de la pop star inaccessible. Il a eu aussi un succès à l'international, mais malgré tout, il n'a jamais perdu de vue les réalités des communautés francophones en milieu minoritaire. Et au fil des décennies, il a aussi constaté une évolution majeure dans l'accueil réservé aux artistes canadiens en Europe, parce que rapidement, il a eu un succès là-bas. Alors, félicitations.
1: Ben oui, c'est une très belle reconnaissance.
0: À Rock Voisine et tous les artistes canadiens aussi qui ont été intronisés en fin de semaine.
1: Voilà, merci beaucoup, Tania. Marc-André, maintenant un petit mot de circulation, s'il vous plaît.
2: Avec une heure de pointe bien entamée à cette heure-ci, on a d'abord Henri IV-Nord, là où ça commence à être un petit peu plus chargé entre Félix-Leclerc et le secteur Chauveau. Route de la Bravoure, direction Nord, là aussi, l'approche de la base militaire est au ralenti actuellement. On a des problèmes également sur le boulevard Valcartier, direction Sud, là, avant la rue Le Pire. On a un petit peu d'attente dans ce coin-là, me dit-on, c'est 70-54-36. Pour Félix Leclerc, direction Est, la congestion débute maintenant à la hauteur du boulevard de Lormière et s'étend jusqu'à l'autoroute Laurentienne. Ça affecte évidemment la circulation là, sur Robert Bourassa, direction Nord, où on a un bon bouchon de circulation depuis Amel maintenant pour l'accès Félix Leclerc Est. Et on est toujours aux prises avec des ralentissements avant l'avenue Taniata, mais là, ça refoule au-delà du chemin des Îles en ce qui concerne la 20 Ouest.
1: Merci Marc-André. Maintenant, 15h53, un peu plus tôt aujourd'hui, en ce 28 septembre, et ce n'est pas un hasard si la date a été choisie, il y a une coalition de chefs de Premières Nations et d'organisations qui s'est réunie à Québec, devant l'Assemblée nationale, afin de rappeler aux formations politiques l'importance des enjeux autochtones et de dénoncer leur absence pendant la campagne électorale. Et pour mieux comprendre leurs revendications, pour comprendre ce qui se cache derrière cette mobilisation, on va les retrouver au bout du fil Pierre Picard et les grands chefs de la Nation. Wendat, M. Picard, bonjour.
3: Oui, bonjour, M. Dumas.
1: Merci beaucoup d'être avec nous, M. Picard. D'abord, pour vous, la place accordée aux enjeux autochtones dans la campagne, et je vous cite, n'est pas un oubli, mais plutôt un choix. Qu'est-ce qui vous fait dire que les partis politiques, que les chefs en campagne ont fait un choix délibéré de peut-être écarter certains enjeux autochtones?
3: Ben, écoutez, moi, je pense que je comprends que légitimement, plusieurs enjeux se sont placés pendant la campagne électorale, que ce soit l'économie, l'énergie, le logement, l'itinérance, l'immigration. Ça va. Mais comment se fait-il que ceux qui doivent participer au développement du Québec, à son avenir, soient évacués, occultés? Et c'est là que moi, j'ai parlé davantage d'un choix plutôt que d'un oubli, parce que ensemble, posons-nous la question, quand avez-vous entendu parler sérieusement et de manière soutenue des Premières Nations pendant la campagne électorale? Et là, on est obligé de prendre un moment de silence, parce que c'est ce qui s'est passé dans la campagne, c'est le silence à l'égard des enjeux des Premières Nations.
1: Monsieur Picard, moi j'ai envie de vous renvoyer la question justement. Qu'est-ce qui fait en sorte que, pour vous, les chefs ont décidé de ne pas aborder les enjeux autochtones? Votre point de vue sur la chose, qu'est-ce que c'est?
3: Ben, c'est-à-dire que moi, je vais vous parler évidemment de la Nation Wendat. Mm-hmm. Dès le déclenchement de la campagne électorale, moi, j'ai envoyé une lettre à tous les chefs de partis politiques pour les inviter à ce qu'on puisse, en tant que nation, en tant que gouvernement, je puisse m'asseoir dès le 6 octobre avec chacun d'entre eux, qui sera élu évidemment comme premier ministre ou première ministre, afin que nous puissions établir un cadre de discussion et qu'on arrive à la signature d'une entente politique entre le gouvernement du Québec et la Nation Wendat. Et j'ai eu un ou deux accusés de réception. Alors, donc, il a fallu aujourd'hui, évidemment, forcer la main. Dans le fond, c'est ça qu'on a fait. On a forcé la main et on a dit au chef de parti, « Oh, by the way, il vous reste 6 jours. Et qu'est-ce que vous en pensez, vous, des dossiers des Premières Nations, alors que nous sommes les premiers habitants de ce pays ?»

0: les occupants de ces territoires qui ne sont pas cédés et vous voulez développer le Québec, et bien c'est avec nous que vous allez devoir le faire.
1: Monsieur Picard, est-ce que ce n'est pas étonnant dans la mesure, et tout à l'heure vous l'avez évoqué avec les grands projets du Québec, que ce soit en énergie, en hydroélectricité ou encore en matière de ressources forestières, on en a pas mal discuté dans les dernières années. Est-ce que ça vous a étonné justement que personne n'ait nécessairement répondu à ces appels-là et soit allé à votre rencontre?
0: Vous savez, je pense qu'il y a eu des efforts qui ont été faits. Puis je pense que ça, je dois le reconnaître. Okay. Puis c'est important. Je veux dire, vous savez, dans les 10 dernières années, depuis la Commission Vérité-Réconciliation, il y a quelque chose qui s'est déclenché dans l'univers collectif et dans le paysage politique et social au Québec, qui a fait que davantage on a inclus un peu plus les Premières Nations, mais ce n'est pas à la hauteur ni de nos attentes et ni à la hauteur du respect de nos droits issus de traités et des garanties constitutionnelles que nous avons à l'égard des particularités territoriales des Premières Nations. Alors donc, un peu surpris, mais vous savez, on n'est pas rendu là encore, malheureusement. On n'a pas encore ce réflexe, cet automatisme de dire, lorsqu'il est question de développement du Québec, sur les territoires et tout projet qui a l'ambition de se déployer sur les territoires québécois, eh bien, ce réflexe-là doit de plus en plus arriver, c'est-à-dire considérer, consulter et développer le Québec avec les Premières Nations.
1: Monsieur Picard, je le disais tout à l'heure dans le préambule, si cette coalition s'est manifestée aujourd'hui, en ce 28 septembre, c'est pas un hasard et non, ça n'a rien à voir avec le fait qu'on est à une semaine du vote. Parce qu'aujourd'hui, c'est un moment aussi pour honorer la mémoire de Joyce Echaquan qui est décédée dans un hôpital de Joliette il y a 6 ans précisément aujourd'hui. Pourquoi c'était vraiment important de faire ça aujourd'hui et de rappeler aussi ce qui avait été proposé à l'époque, c'est-à-dire le principe de Joyce?
0: Oui, oui, tout à fait. Et là, je prends juste un petit moment pour honorer la mémoire de Joyce et j'ai une pensée toute particulière pour sa famille et ses proches. D'ailleurs, ce soir à 18h30 à l'amphithéâtre d'Abondaki, il y aura un hommage qui sera donné à Joyce et au principe, faire une place au principe de Joyce. Mais vous savez, on doit se souvenir de Joyce aujourd'hui, mais on se souvient de ce qu'elle représente aussi. Et c'est dans ce contexte-là, cette journée de commémoration, qu'on réaffirme au fond que la dignité, la sécurité et le respect des Premières Nations ne doit et ne devrait jamais être négociable. Et je pense que cette journée de commémoration de la mort de Joyce Echaquan, qui est malheureusement décédée sous des propos inqualifiables, intolérables, et qui témoigne au fond d'un racisme, eh bien, ça a pu sa place. Et aujourd'hui, on a rappelé à travers cet événement-là la nécessité que nous avons d'établir des relations de gouvernement à gouvernement avec le gouvernement du Québec pour le prochain gouvernement.
1: Monsieur Picard, en terminant, là, si je vous demandais là, quelques enjeux que vous auriez aimé voir être discutés sur la place publique de la part des différents partis politiques, quelle serait cette liste-là? Parce qu'on demande souvent, par exemple, au maire de Québec sa liste d'épicerie pour les différents partis politiques. La vôtre, quelle serait-elle aujourd'hui?
0: Les enjeux territoriaux, vous savez, l'oralité, les recherches, témoigne d'une présence historique et contemporaine des Wendat sur un vaste territoire que le gouvernement du Québec retranche à sa satisfaction et selon ce que lui entend. Les négociations et les partenariats économiques, mais de manière soutenue, véritable partenariat et pas simplement, vous savez, on a consulté les Premières Nations, c'est fait, on passe à autre chose. Non, on doit être partie prenante dès les débuts des projets. Il y a tous les enjeux, évidemment, sociaux, les enjeux de santé publique, les enjeux d'itinérance, les enjeux de pauvreté. Vous savez, toutes les questions sociales, il y a des spécificités, des particularités qui touchent en particulier les premiers peuples. Et c'est dans ce contexte-là qu'aujourd'hui, on l'a rappelé au gouvernement.
1: Monsieur Picard, en terminant, si dans 7 jours et quelques heures, à la suite des élections, il y a un nouveau gouvernement qui est élu et qu'il fait peut-être un peu la sourde oreille, comme ça a été fait pendant la campagne électorale, qu'est-ce que vous comptez faire pour la suite des choses, pour vous faire entendre et pour faire connaître vos revendications?
0: Écoutez, ce matin, il y a eu une coalition de chefs et de grands chefs et il y a un de mes collègues ce matin qui rappelait qu'il était absolument essentiel parce que une mobilisation beaucoup plus grande pourra certainement arriver et des moyens pour faire bouger l'aiguille de l'échiquier politique et social seront certainement adoptés par les Premières Nations pour que maintenant on puisse être considéré dès les premiers instants de tout enjeu qui concerne le développement du Québec.
1: Pierre Picard, vous êtes le grand chef de la nation Wendat. Merci beaucoup d'avoir participé à l'émission aujourd'hui.
0: Pierre Wendt, merci. Bonne fin de journée.
1: Au revoir. À bientôt.
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0: Il est 16h01. Merci beaucoup d'être avec nous à C'est encore mieux l'après-midi. Ici, vous venez tout juste de vous joindre à nous. Ben là, je vous le dis, vous avez raté, je pense, une bonne première heure d'émission.
1: Ah oui, hein?
0: Avec la visite notamment de l'humoriste Philippe Laprise, tout à l'heure, qui est venu nous parler de son dernier spectacle, son cinquième spectacle solo qui s'appelle Le Haut Sommet. Et tout de suite après, un duo de choc qui s'est amené en studio. Bruno Savard et Patrice Roy qui animent ce soir conjointement le téléjournal Québec-Montréal. Et ça, ça a complètement inspiré notre édimestre aujourd'hui qui vous demande sur la page Facebook de l'émission « Quelle personnalité publique aimeriez-vous voir former un duo? »
1: C'est dur.
0: C'est très dur comme question. Et là, on a quand même quelques réponses. Il y a Dave qui m'a fait rigoler, Sœur Angèle et Plume la Traverse.
2: Ça pourrait être drôle.
0: Vous savez quoi? Ça serait excellent, j'en suis persuadé. Et Sœur Angèle, qui est décidément populaire avec Alex Castonguay. Non, pardon, Sœur Angèle avec Ricardo ou Alex Castonguay avec Michel COG pour un duo très, très, très politique.
1: Alex? C'est Alex. Pas Alex Castonguay?
0: Oui, Alex, ben oui.
1: C'est
0: ce que... J'ai lu la phrase.
1: On est rendu au mois d'octobre.
0: Ah, c'est ça. La commotion.
1: Il est tombé sur la tête.
0: Ah, oui, oui.
2: On t'excuse.
0: Ah, c'est arrivé.
1: Ça avait été appelé 9-1, moi, là.
0: Non, ça va bien, mais c'était écrit Alex. Je l'ai lu textuellement. C'est mon erreur. Louis-Philippe nous dit Lara Fabian et Céline Dion.
1: Il y a une chicane.
0: Ouais, c'est ça. Il y a un livre qui est sorti récemment qui nous disait que c'était peut-être pas l'amour fou à une certaine époque.
1: Ouais.
0: Mais est-ce que c'est vrai?
1: Le temps passe sous les ponts.
0: Et ça rapièce bien les choses. Aussi, parmi les autres propositions, bon, la collègue Kathleen, je vais le dire avant que quelqu'un le dise en studio, Guillaume Dumas et son frère Hugo Dumas.
1: Ben, on rêve tous de ça.
0: Ben, ça attendez, ça
2: on
0: arrive.
2: A eu des petits épisodes.
0: C'est arrivé. Ouais. Il y a eu des épisodes dans le temps des fêtes, au cours des dernières années.
2: Où ça se tutoyait allègrement.
0: Ouais, ça a été un problème. Honnêtement, je peux pas vous voir mon
2: non,
0: frère.
2: C'est bien.
1: Okay. Moi, c'est un peu trop.
0: Moi, l'étiquette Radio-Canadienne, j'y crois. Puis pour longtemps encore, mais là, vous voyez mon frère, ça serait un petit peu trop.
1: Tu peux tirer par les cheveux.
0: Ouais. Je comprends qu'il y a 3 ans de plus que moi, mais quand même, le respect, ça, c'est limite aussi. Également, Véronique Cloutier et Julie Snyder.
1: Ah! Intéressant, ça.
0: Ah, je déteste pas cette idée-là. Et un petit
2: on
0: dernier.
2: On va en chicane, eux autres, là?
0: Je pense pas.
2: Non. OK.
1: Jusqu'à preuve du contraire.
0: Ouais. Jusqu'à preuve du contraire, mais on n'est pas au courant de tous les petits potins du plateau ici.
2: Non.
0: Alors, sinon, en terminant.
1: C'est pour ça que ça prendrait du haut avec votre frère.
0: C'est ça. Lui pourrait nous le dire.
1: Oui.
0: Hein? OK, on va le texter. dernière proposition, Régis Labeaume et Serge Denoncourt.
1: Ah oui.
0: Ça, je déteste pas ça. Je sais pas exactement ce que ça va commander,
1: ça pourrait être
0: ces deux-là. Cocasse, je vous dirais surtout franc.
1: Ouais. Une soirée électorale.
0: Une soirée électorale avec ces deux-là, ce serait franc, transparent et sans filtre.
1: Un segment de soirée électorale, moi, j'haïs pas ça.
0: Le duo sans filtre, quelque chose comme ça.
1: Oh,
0: OK, j'aime beaucoup l'idée. Alors, vous avez d'autres propositions de duo qui pourraient être intéressants, explosifs, intrigants. Textez-nous 88-670-9071 ou dans la bulle de conversation sur l'application Radio-Canada Audio ou encore, bien sûr, la bonne vieille page Facebook de l'émission où on recueille vos commentaires. Pensez-y autour de la table. Un duo que vous pourriez aimer?
1: Ah, oh, moi, je l'ai.
0: Vous l'avez déjà?
1: Oui, oui.
0: Caroline, allez-y.
1: Bon, c'est pas niché, mais quand même, on a un duo de personnalités tennistiques. Oh. Alors, j'aimerais bien voir l'Australien Nick Kyrgios.
0: Pas avec John McEnroe?
1: Non, okay. Non.
2: Après
1: non.
2: La chicane, là, il y a des flamèches.
1: Ben, ça pourrait peut-être faire des flamèches aussi avec Yannick Sinner, italien aussi. Parce qu'il a été suspendu 4 mois, entre autres, pour dopage. Donc, bon,
0: il y avait un problème avec ses pieds.
1: Oui, je le sais, mais bon.
2: Ouais,
1: bref, il y a plusieurs joueurs de tennis qui sont allés aux barricades. Un peu qui ont monté aux barricades pour dire qu'ils étaient un peu en désaccord avec la sanction et tout, que si ça n'avait pas été Yannick Sinner, ça ne serait pas passé comme ça. Dont Nick Kyrgios. Et coup de théâtre, Nick Kyrgios, cette année aussi, s'est fait prendre pour usage de cocaïne durant un tournoi en Espagne cette année. Il a été suspendu un mois, donc qui n'a pas de la langue dans sa poche d'ailleurs. Alors je pense que les deux ensemble, ça pourrait être. Ça pourrait faire des flamèches aussi.
0: En tout cas, pour commenter un match de tennis, ces deux-là un jour. Je pense que je les écouterai.
1: J'achète ça.
0: Oui. Ou on peut remplacer un des deux par John McEnroe, j'insiste,
1: aussi.
0: Parce que je l'ai toujours bien aimé. OK, quand même. Très, très belle proposition. Pensez-y autour de la table.
1: Moi, j'y pense depuis tout à l'heure.
0: C'est extrêmement
1: difficile. J'ai pas fait que ça de ma journée, là.
0: Oui, c'est ça.
1: Mais
0: ça.
1: J'y ai pensé un peu. Puis
0: rassurez-nous.
1: Pas. Rassurez-nous.
0: C'est ça, vous avez pas fait juste ça, là.
1: Je pense que vous me croyez. Mais non, j'arrive pas.
3: Mais je pense que j'aimerais ça voir un duo de Louis-José Houde de Pierre-Yves Roy Desmarais.
2: Ça pourrait être drôle.
0: Là, il y aurait de l'énergie là-dedans. Là.
3: Oui.
0: OK.
3: Oui, je veux quelque chose d'explosif.
0: Je pense que ça va faire boum.
3: Oui.
0: Oui, oui. Mm-hmm. OK, j'aime ça. Louis-José Houde et Pierre-Yves Roy Desmarais. OK, Marc-André, pensez-y. Vous êtes capable, vous aussi.
2: Moi, j'irais avec Anthony Cavanagh et Laurent Paquin.
0: Oh, OK, on reste dans l'humour. Oui,
2: okay. Deux de mes humoristes que j'apprécie beaucoup.
0: Mais qui sont pas dans le même registre,
2: non,
0: ça va être intéressant.
2: Non, Anthony Cavana, en entrevue, ça donne quelque chose d'assez drôle. Alors, avec Laurent Paquin, qui est un...
0: Avec Anthony, la seule certitude qu'on a, c'est que vous ne contrôlez absolument rien.
2: Pourquoi je vote pour eux autres?
0: Ça ressemble à ça. OK, ouais. J'aime beaucoup l'idée. Alors, écrivez-nous, on est curieux de connaître. Quelqu'un dit, je vote aussi pour le duo Plume-Sœur Angèle.
2: Ah oui?
0: J'avoue, celui-là.
3: Ça va être dur à battre. Là.
0: Ah, ça va être pas mal dur à battre et ça serait assez spectaculaire, ça aussi. 16h07, Alexandra, maintenant aux actualités. Il y a le vote par anticipation qui est populaire dans notre région.
4: Oui, à une semaine de l'élection générale, le vote par anticipation se poursuit aujourd'hui pour une deuxième journée. Et dans la province, le taux de participation avoisinait à 13 heures, là, les 14 %. Mais c'est vraiment dans la grande région de Québec que le vote est le plus populaire. Le taux était de 23 % dans Louis-Hébert. Vous savez que c'est une circonscription où l'on vote le plus au Québec. Bien là, c'est encore le cas pour cette élection-ci, en tout cas pour le vote par anticipation. Et puis, il y a d'autres circonscriptions comme Vanier-les-Rivières, Lévis, Chauveau ou encore Chute-de-la-Chaudière là, qui étaient autour de 20 % à 13 heures cet après-midi. 9 des 10 circonscriptions avec les taux de participation les plus élevés sont justement situés chez nous, dans la capitale nationale et dans Chaudière-Appalaches. Des électeurs rencontrés devant un bureau de vote de la circonscription de Charlebourg un peu plus tôt aujourd'hui affirment qu'il y avait peu d'attentes.
5: Il y avait 3 personnes en avant de moi. J'ai attendu 3 personnes. C'est tout.
6: Ben, ça va plus vite, moins de problèmes. On va être assis, on va regarder les élections avec ça.
7: Je pense qu'il va y avoir moins de monde aujourd'hui que la journée même. Alors moi, ça m'accommode, là, comme ça.
4: Et les chefs des principaux partis au Québec redoublent d'efforts pour convaincre les électeurs qui sont encore indécis. Le chef conservateur Éric Duhaime a commencé la journée à Montréal, s'est rendu par la suite à Victoriaville. Il s'est dit heureux des résultats des plus récents sondages. Le voici suivi du chef libéral Charles Milliard qui lui s'est adressé à la presse à Chibougamau.
8: C'est le premier sondage léger de l'histoire qui nous met à 18 %. Donc, c'est d'excellentes nouvelles. Maintenant, faut pas fêter tout de suite. Là, il reste encore une semaine. L'important, c'est de sortir le vote. Il faut que ce 18 %-là sorte et aille voter. Vous savez, j'ai une préoccupation par rapport à ça.
9: Il reste 8 jours, donc il reste quand même 20 % de la campagne. C'est l'occasion pour les Québécois, avec les débats nationaux, avec tout le monde en parle hier, de réaliser qu'il y a un seul véhicule de changement qui ne prône pas la séparation du Québec. Je pense que c'est clair ce matin, et c'est nous, au Parti libéral du Québec.
4: La chef caquiste Christine Fréchette a commencé la journée à Mont-Tremblant. Elle se rend maintenant à Rouyn-Noranda, en Abitibi-Témiscamingue. Elle a de nouveau, bien sûr, été questionnée là, ce matin sur le membre de son équipe là, qui a transmis ses publications d'un groupe de réflexion américain à des journalistes pour les inciter à écrire sur la menace d'une ingérence américaine. Christine Fréchette a indiqué que la personne en question est toujours en poste.
10: Oui, l'équipe est en place. Écoutez, c'est un document, comme je dis, qui est déjà public, qui a été transmis à des journalistes. C'est pas un document confidentiel qui a été révélé. En soi, là, il y a rien de criminel là, à faire cet envoi là, d'un document qui est déjà public.
4: Et le ministre sortant de la Sécurité intérieure, Yann Lafrenière, a son côté affirmé que la personne qui a pris cette initiative ne pourra plus le faire. Et le Parti québécois s'est engagé à son tour à assurer le maintien des soins d'obstétriques à Lac-Mégantic en Estrie. Il en a fait l'annonce aux côtés de médecins et d'infirmières de la région. Les femmes de Lac-Mégantic doivent se rendre, imaginez, à Sherbrooke pour accoucher depuis près d'un an là, en raison de la fermeture de l'unité d'obstétrique de l'hôpital du Granit. Il est prévu que l'unité rouvre partiellement à compter de ce dimanche. Et Paul Saint-Pierre Plamondon promet d'assurer une meilleure gestion des ressources pour maintenir les soins à long terme.

0: une des revendications, notamment, c'est qu'il y a quelqu'un en ressources humaines qui soit sur place et non pas ailleurs. Ce qui est évidemment la base si on veut pouvoir recruter et gérer adéquatement. Donc, quand on dit qu'on veut décentraliser au Parti québécois à travers moins de bureaucratie et ensuite responsabiliser des gens absolument responsables, ici, on n'est pas devant un problème de coût impossible à rencontrer.
1: Les caquistes, solidaires, conservateurs et libéraux ont eux aussi promis d'assurer les soins d'obstétrique à Lac-Mégantic. En Ontario, il y a jusqu'à 500 employés de l'aciérie Stelco à Hamilton qui pourraient perdre leur emploi. L'entreprise va suspendre une partie de sa production à compter du 9 octobre prochain, et cela pour une durée indéterminée. Elle explique cette décision par les droits de douane américains qui atteignent 50 % sur certains produits d'acier canadiens. Stelco estime que cette mesure est nécessaire pour assurer sa survie. Donc, ça commence à faire mal. Et pendant ce temps-là, aux États-Unis,
2: it's the largest plant in America by far.
1: C'est le président Donald Trump qui a annoncé un petit peu plus tôt cet après-midi la construction de ce qu'il présente comme la plus grande aciérie de l'histoire des États-Unis dans l'Iowa. Le projet représente un investissement de 15 milliards de dollars qui pourrait créer près de 2 000 emplois. Cette annonce survient en pleine guerre commerciale, on le sait, avec le Canada, dont le secteur de l'acier, oui, est durement touché. On l'a vu tout à l'heure avec ma précédente nouvelle par ses droits de douane de 50 %. Les cinq hommes arrêtés hier dans l'ouest de l'Angleterre et soupçonnés de préparation d'un acte terroriste ont été libérés sous caution. Ils se trouvaient près d'une base militaire utilisée par l'armée de l'air américaine pour mener des frappes en Iran. Donald Trump a déclaré hier que les suspects voulaient causer de gros dégâts, mais à ce stade, les motivations ne sont pas encore établies. Les autorités ont seulement précisé qu'il s'agit de cinq Britanniques âgés d'entre 23 et 25 ans, des résidents de Londres. Voici les précisions de Fawzi Trita.
3: Très affirmatif en assurant que ces cinq suspects cherchaient à faire de gros dégâts sur cette base. Le président soutient qu'ils étaient surveillés depuis un certain temps et salue la coopération avec les autorités britanniques. Des autorités britanniques qui ne confirment pas à ce stade que les suspects préparaient une attaque contre la base de Fairford. La presse américaine est prudente. Le Washington Post rappelle que cette base accueille des bombardiers américains. L'ancien premier ministre travailliste Keir Starmer avait autorisé les États-Unis à mener des actions défensives depuis cette base contre des sites de missiles iraniens, mais le journal précise qu'il n'est pas établi que les arrestations soient liées à cette guerre. Fox News rappelle que les gardiens de la Révolution avaient déjà qualifié cette base britannique de cible légitime, mais n'affirme pas que les cinq suspects agissaient pour le compte de Téhéran. L'agence Reuters, elle, cite une source proche de l'enquête qui considère la piste liée à l'Iran comme la plus probable, mais indique que les hypothèses d'une éventuelle opération russe ou d'une piste islamiste sont aussi examinées.
1: Alors, à suivre au terme donc de ces interrogatoires qui ont eu lieu aujourd'hui, là, il y a une bonne enquête qui est en cours.
4: Donc, c'est assez inquiétant comme nouvelle aujourd'hui.
1: Tout à fait.
4: Voilà. Merci beaucoup, Alexandra. On nous a proposé un autre duo sur la page Facebook. Il me plaît pas mal, celui-là, Fred Pellerin avec Gilles Vigneault.
1: Oh!
4: Ouais, je trouve l'idée excellente. Bravo, Nicole, de nous avoir écrit. Marc-André, il y en a un autre pour vous. Simon Leblanc et Mariana Mazza.
5: Ah, pour être drôle,
4: ça
5: aussi.
4: Ça serait assez sympathique, ouais, aussi.
6: Ça raconte.
4: Oui, ça va raconter beaucoup de choses. Ça va beaucoup parler, ces deux-là.
5: On voit pas Simon Leblanc beaucoup à l'extérieur de ses spectacles.
6: Il fait juste des spectacles.
5: Ouais, ouais, ouais.
6: Tout le temps, presque complet.
4: Il écrit pour les autres aussi, quand même.
5: Très dur d'avoir des billets pour le voir aussi. Faut être membre de son fan club, le courriel pour la vente de billets. Puis si vous êtes pas là dans les cinq premières minutes, c'est pas mal
4: réglé. Ah oui, oubliez ça.
5: Oh, ouais, c'est vraiment difficile.
4: Bon, juste assez clair, ça. Mm-hmm. OK. On est averti.
5: Ouais.
4: Marc-André, en circulation, comment ça se passe?
5: Ça se complique un peu partout, Guillaume. D'abord, pour la traversée vers la rive sud, on est bien bloqué là sur Henri IV à la hauteur de Charest ou presque. Alors, jusqu'au pont, on est pare-choc contre pare-choc. Même scénario sur Duplessis, mais à partir du chemin Sainte-Foy. Alors, ça peut être une bonne option et ça s'est alourdi pas mal là, du côté du boulevard Laurier, notamment. Direction ouest entre Robert Bourassa et la route de l'Église. Avant l'avenue La Vigerie, c'est compliqué. Dans la bretelle aussi, qui mène directement au pont. Pour le boulevard Laurier, direction est aussi, à partir du Chul, là, pour les gens qui se dirigent vers Robert Bourassa, ça prend un petit peu plus de patience également là cet après-midi. En ce qui concerne le boulevard Champlain, il y a des ralentissements sous les ponts maintenant et on est bien arrêté avant le pont de Québec aussi, bien avant le chemin Saint-Louis. Alors là aussi, c'est un peu plus chargé. L'avenue ouest est bloquée, elle, à la hauteur de la route du président Kennedy maintenant. Alors jusqu'à l'avenue Taniata, ça prend là aussi pas mal de patience. On a des ralentissements sur l'avenue Taniata, direction sud, avant l'autoroute 20, bien sûr, mais aussi secteur de la rue Pierre-Beaumont. C'est un petit peu plus chargé. Et on a...

0: Toujours des problèmes sur Félix Leclerc dans les deux directions. Côté ouest, entre Henri Bourassa et Pierre Bertrand, direction est depuis le boulevard de Lormière jusqu'à l'autoroute Laurentienne.
1: Merci Marc-André, 16h15 avec Caroline à la météo et 13 petits degrés à cette heure-ci.
2: Oui, et c'est d'ailleurs le maximum à atteindre pour aujourd'hui. C'est gris, c'est couvert et c'était prévu d'ailleurs. Il y a 80% de probabilité d'averse. Et pour l'ensemble de nos secteurs, dans le fond, il y a ces risques d'averse pour les heures à venir, de même qu'une partie de la nuit aussi. Les probabilités d'averse vont diminuer quand même au cours de la nuit et demain aussi en début de journée. Cette nuit, c'est un minimum de 10 degrés. Ça se dégage demain en matinée. On va atteindre 17 degrés pour Québec. Par contre, les averses pourraient persister un petit peu plus longtemps pour les secteurs plus au sud, vu ce système de la côte est américaine qui déborde un peu sur le Québec. Donc, au sud, ce sont les secteurs qui sont un peu plus touchés. Mais c'est un 30% là, en début de journée. Pas de quantité significative non plus à signaler ici. Et mercredi, ça demeure aussi au-delà des valeurs saisonnières, 19 degrés. Alternance de soleil et nuages, donc assez confortable aussi, assez agréable. Très peu de vent non plus aussi dans les jours à venir. Jeudi, 21, ce sera nuageux. Il y a 60% de probabilité d'averse avec le passage d'un front froid qui va toucher le Québec et donc faire chuter les températures dans les jours, les nuits à venir pour se rapprocher des valeurs saisonnières et aussi apporter quelques petites gouttelettes. On parle de moins de 5000 mètres pour l'instant, donc c'est pas énorme. Les vents aussi qui sont peut-être un petit peu plus soutenus, des vents du sud-ouest de 20 km à l'heure, rafale à 40. Et vendredi, ben, ça devrait déjà être derrière nous, on retrouve le soleil avec de bons passages nuageux aussi et 17. Mais dès les jours suivants, ça va redescendre encore un peu pour la fin de semaine. Les minimums aussi qui seront un petit peu plus frais.
1: OK, donc là, ça revient à l'automne pas mal.
2: Pas mal.
1: OK, Caroline, vous nous amenez à Montréal dans les prochaines minutes parce qu'il y a un premier stationnement éco-responsable à l'aéroport international Montréal-Trudeau.
2: C'est un texte qu'on retrouve dans la presse d'aujourd'hui. Laissez-moi vous parler de P4. Est-ce que vous connaissez P4?
1: Je connaissais P1, P2 et P3.
2: Ben voilà, ouais. Maintenant, on va parler de P4. Dans les derniers mois, je ne sais pas si vous êtes allé faire un tour à l'aéroport international Montréal-Trudeau.
1: Non, et tant mieux parce qu'on me dit que c'est un casse-tête épouvantable.
2: C'est un peu le zoo. Alors, il y a des travaux majeurs actuellement, notamment ceux de P4, le stationnement P4, infrastructure qui a coûté 140 millions de dollars, 2800 places de stationnement, dont 25 qui sont réservées aux personnes à mobilité réduite. Et dans ce stationnement-là, on a installé, entre autres, 184 panneaux photovoltaïques qui, dit-on, sont de couleur mate. Ils ont installé de façon à ce qu'ils soient anti-reflets et ne causent pas de soucis, bien sûr, aux pilotes d'avion, tout à fait logique, n'est-ce pas? Et avec ces panneaux-là, on va pouvoir générer 4 % de l'électricité qui est nécessaire au stationnement. Il y a aussi un toit végétalisé à l'extrémité du stationnement. P4 avec conditions pesticides, surface de 25 000 mètres carrés, c'est le quart de toute la superficie de P4. Et déjà, on peut voir quelques petites fleurs, de l'astère, il y a aussi des vivaces, de la sauge. Et donc, on a fait attention aussi à bien choisir ces plantes-là afin de s'assurer qu'elles n'attirent pas les oiseaux et que ces oiseaux ça a pris quand même plusieurs années pour développer le projet, pour en arriver à ça. Il a fallu consulter aussi plusieurs experts aussi pour arriver à monter ce projet-là de P4. On a aussi conçu P4 pour récupérer et traiter les eaux pluviales. D'ailleurs, savez-vous quelle quantité d'eau le parc de stationnement peut absorber?
1: Honnêtement, j'en ai aucune idée.
2: Jusqu'à 1000 mètres cubes d'eau. Ça, c'est une demi-piscine olympique aussi, donc c'est fait quand même. Pendant la construction aussi du stationnement, on a récupéré, réutiliser ou revaloriser 90 % de tous les déchets, les retailles de matériaux aussi. Donc, ça fait beaucoup de choses quand même là, qu'on a mis de l'avant pour que ce soit éco-responsable. Et combien ça va coûter, là, ce stationnement là-bas?
1: Autre excellente question. Ça.
2: 8 $ pour 20 minutes, 1 heure, 40 $ et un coût pour 24 heures, 45 $. Bon. Alors, vous le saurez, ça, c'est les tarifs de P4, c'est pas les mêmes partout, bien sûr. Et donc, ce stationnement-là de l'aéroport international Montréal-Trudeau, c'est le premier stationnement et premier projet d'infrastructure aéroportuaire au Canada à obtenir la certification Envision. Envision, c'est un système d'évaluation des infrastructures, du développement durable des projets d'infrastructure qui est basé sur les aspects économiques, environnementaux et sociaux de ces projets-là. Alors, si vous voulez tous les détails de P4 à Montréal-Trudeau, c'est dans la presse de ce matin, mais ça, c'est un beau projet, vraiment, qui va peut-être faire des petits, c'est
1: comme quoi, on peut changer le cours des choses aussi en matière de construction. Merci beaucoup, Caroline.
2: À
1: tout à l'heure, à 16h20, on va aller retrouver notre collaborateur politique, Patrice Bergeron. Il est correspondant parlementaire à l'Assemblée nationale pour la presse canadienne. Il est à bord de la caravane péquiste pour la dernière semaine. Bonjour, Patrice.
3: Allô, Guillaume!
1: Patrice, un plaisir de vous retrouver. Je ne sais pas où au Québec là, vous êtes actuellement.
3: Là, je pense qu'on est sur l'autoroute 10. On va passer Sherbrooke, on s'en va vers Magog.
1: Bon, magnifique région. Ça tombe bien, Patrice. On est en

0: fin de campagne, on a des sondages qui vont dans le même sens. Est-ce qu'on comprend aujourd'hui, c'est la CAQ qui dégringole et le Parti québécois, elle, qui lui, se consolide?
1: Oui, j'imagine que les gens ont vu les manchettes aujourd'hui et puis depuis hier. Là, il y a des signes qui ne mentent pas. Donc, depuis une semaine, je vous dirais, depuis après le dernier débat, là, vous savez, quand on suit les caravanes, là, on peut suivre quand même l'ambiance aussi dans les équipes politiques. Quand le personnel a l'air en contrôle ou quand il est de bonne humeur, quand il est discipliné ou quand, à l'inverse, les gens ont l'air un peu plus tendus, le chef a l'air un peu plus irrité, impatient, fatigué. Puis nous, ben, comme vous le savez, on est des journalistes, hein, fait qu'on est comme des éponges et on est un peu des punching bags aussi dans ces histoires-là, des fois. Mm-hmm. Donc, on peut sentir, là, même de ce côté-ci, là, dans la caravane, qu'il y a quand même une certaine bonne humeur. Il était manifeste chez le Parti québécois que les chiffres allaient être bons ou qui étaient déjà bons dans leur sondage interne. Et vous savez que, donc, dimanche, ce qui s'est produit du côté de la CAQ à la Fédération québécoise des municipalités lorsque la chef CAQiste est sortie, c'est vraisemblablement venu solidifier peut-être le mouvement de l'opinion publique en faveur du Parti québécois, mais aussi un certain effondrement du vote de la CAQ. Ça a été une catastrophe pour eux, là. Donc là, actuellement, il y a trois sondages qu'on a vus ce matin, vous savez, qui sont pas très, très, très, très bons, qui confirment quand même l'avancée du Parti québécois autour de 30% dans la fourchette. Et donc, la CAQ qui serait troisième, voire je pense qu'on a même un sondage qui donne quatrième. Les projections tièges sont catastrophiques pour la coalition Avenir Québec. Là, on parle de quoi? De 6-7 jusqu'à 0 ou encore, Mme Fréchette pourrait peut-être même perdre son siège, là. Alors, même quand on observe, vous le savez, Guillaume, l'attitude de la chef caquiste, là, on marque quand même des signes. On remarque qu'elle est peut-être un peu moins vigoureuse, moins combative. C'est pas facile. Vous savez, quand on a le vent comme ça dans la face là, pour un chef, là, et ça commence à paraître dans son physique, je vous dirais. Puis on me dit aussi que dans la caravane caquiste, l'ambiance n'est pas très, très, très bonne.
0: Oui, j'imagine que, Patrice, l'ambiance est pas mal meilleure dans l'autocar dans lequel vous vous trouvez, celui du Parti québécois. Mais il faut faire attention, il reste encore une grosse semaine de campagne. Il n'y a rien qui est définitif non plus pour le Parti québécois.
1: Oui, effectivement. Puis vous le savez, Guillaume, là, il y a quand même, c'est comme un vestiaire de hockey, là. Des fois, vous savez, quand c'est écrit d'en face du monde, là, que ça va bien ou que ça va pas bien. Ici, ça a l'air à bien aller, mais ça veut pas dire non plus que tout est dans la poche. Là, actuellement, là, vous savez, on fait campagne en Estrie. Puis on a fait aussi campagne en Estrie hier dans Brome-Missisquoi, et puis à Granby. Puis encore aujourd'hui, c'est une grosse virée pour nous. On est parti de Longueuil, Ulverton, donc dans le comté de Richmond. Oui. Lac-Mégantic, là, on s'en va à Magog. Puis le chef péquiste disait ce matin, donc, pedal to the metal. Donc, la pédale au plancher, la pédale dans le prélard, dites ça comme vous voulez, là. C'est la dernière semaine, puis il faut consulter des choses. Mais pourquoi? Parce que, vous savez, la dernière fois qu'on s'est parlé, Guillaume, là, ben, une des fois qu'on s'est parlé, c'était quand j'étais dans Mégantic.
0: Oh oui, avec votre bureau de fortune. Je me rappelle de la photo, Patrice, aussi. Oui.
1: Sur le bac à recyclage. Vous vous rappelez de ça, j'écrivais d'ailleurs mon texte sur recyclage à ce moment-là. Mais donc, on était dans Mégantic, puis on disait qu'il y avait une course à trois qui se dessinait. On avait parlé aux députés sur place. Là, actuellement, qu'est-ce qui se passe si le vote de la CAQ s'effondre? Qu'est-ce qui se passe avec Mégantic? Alors, j'ai comme l'impression que c'est pour ça que le PQ s'est présenté dans Mégantic. Les chiffres sont peut-être bons. Et là, ça pourrait jouer dans des décimales, dans des courses à trois. Mmh. Vous qui êtes un grand parieur invétéré, là, je suis certain, vous avez déjà mis votre...
0: Répandez pas de fausses rumeurs comme celle-là. C'est absolument faux, mon cher Patrice. Je déteste ça. Bon.
1: Je sais bien. Est-ce qu'il y a un pool chez vous qui a été, qui a été mis en place en vue de cette élection?
0: Pas encore, mais j'imagine peut-être le jour de l'élection, mais pour l'instant, il n'y a absolument rien.
1: Bon, ben c'est ça. Là, je me dis, là, il va y avoir des très bons parieurs, mais ça va être tout un défi de deviner ça serait quoi le score. Mais on pourrait... Tu sais, ce qui est surprenant dans cette élection-là, c'est que plutôt que d'avoir des gouvernements majoritaires comme on est habitué, autour dans les 37 à 42 % du vote, comme on le voyait autrefois, mais parce qu'il y a 5 joueurs sur la glace avec un vote uninominal à un tour, comme vous le savez, ben ça pourrait donner un gouvernement majoritaire à 30 %. Donc, la question qui se pose maintenant et qu'on a posée ce matin au chef du Parti québécois, mais comment on évalue la légitimité d'un gouvernement qui obtient 30 % des voix, mais 64 sièges contre 63, donc plus de 50 % des sièges dans un Parlement à 127 sièges? C'est quand même une interrogation qu'il faut se poser. Puis lui-même en est conscient. Puis lui-même, il dit que c'est pour ça qu'il cherche à convaincre des indécis pour aller chercher davantage de légitimité, parce qu'on... ça finit par paraître dans les rapports de force politique que vous exercez avec soit d'autres gouvernements, soit d'autres organisations, soit dans les réformes que vous voulez mettre en place, soit dans la machine. Ça vous prend de la légitimité. Et, vous savez, hier, on a croisé Claude Charron.
0: Oui, ben oui, j'ai vu ça.
1: L'ancien ministre. Et ce qui est intéressant, je vais vous dire, ça m'a rappelé une anecdote, en quelque sorte, qui a peut-être une réponse concernant cette légitimité. proximité-là. Parce que vous savez, Claude Charron, c'est quand même le dernier survivant des 7 premiers députés péquistes de 1970. Hein? Mm-hmm. Et puis, après, à la fin de sa carrière politique, il avait quand même lancé toutes sortes de réflexions, puis il y en avait verbalisé une, notamment, qui était intéressante. C'était au lendemain de l'élection du PQ en 76, quand le PQ s'est fait élire avec 41% des voix. Et M. Charron avait vu une file de gens qui montaient dans l'autobus le lendemain. Il avait compté quoi une dizaine de personnes. Il s'était dit, il y en a 4 qui ont voté pour moi, mais il y en a 6 qui n'ont pas voté pour moi. Alors, comment je fais pour en convaincre davantage? Et ça, c'est la question, je pense, que le chef Parti québécois se pose actuellement.
0: Évidemment. Patrice, la dernière semaine va être chargée. Elle sera immensément intéressante. On va bien sûr se reparler très bientôt. Merci d'avoir été avec nous aujourd'hui. Et je le répète aux chefs qui sont en partie, les enjeux de couverture cellulaire sont immensément importants dans cette campagne électorale. On a failli vous perdre à quelques occasions, mais fort heureusement, vous êtes encore là. Mais n'empêche, la couverture cellulaire, c'est sérieux.
1: Miraculeusement.
0: Et là là. Merci beaucoup, Patrice.
1: Oui, c'est vrai, vous l'avez vu. On vous a bien testé dans votre patience. Merci. Bonne semaine de campagne à tout le monde.
0: À bientôt. Merci beaucoup. Ciao. Patrice Bergeron, il est correspondant parlementaire à l'Assemblée nationale. Et c'est vrai que c'est pas toujours évident, quand on parcourt le territoire québécois, d'avoir un bon signal cellulaire. On fait souvent la blague. On a parlé à quelqu'un au Népal il y a quelques semaines.
2: Et ça sonnait. Super.
3: Ça sonnait. Il était près de nous. Là.
0: Honnêtement, ouais. Il était pratiquement en studio avec nous. Alors, clairement, il y a des petits enjeux que nous devons régler, clairement. Maintenant, Talia, on va aller aux actualités culturelles. Et on commence avec une bonne nouvelle, hein, le cinéma Le Clap qui fête son 40e anniversaire.
2: Oui, c'est important de le souligner parce que dans les dernières années, les salles de cinéma ont été un peu malmenées, il y a eu des fermetures, on a eu des chiffres aussi à la baisse. Mais pour ce 40e anniversaire, Le Clap est un peu à l'inverse de tout ça, se dirige vers une année record dans les deux cinémas, donc cette fois et Loretteville. Du 1er janvier au 30 août, Le Clap a enregistré une hausse d'achalandage de 16% par rapport à la même période en 2025. Et si on compare à 2019, cette fameuse année de référence pré-pandémique de l'industrie, mais c'est une hausse de 50%. Et avec ce qu'on prévoit pour les derniers mois de l'année, on pense maintenir cette lancée. Et la dernière fin de semaine était aussi un bon échantillonnage de ce que propose Le Clap dans sa programmation. Il y avait 4 films complètement différents. On en a parlé d'ailleurs vendredi, l'hommage à Pauline Julien avec Pauline Julien, Femme Pays.
0: Qui est excellent. Bon, on l'a dit, là. Très bon.
2: On l'aurait dit, le film familial L'île de l'oubli, la production hollywoodienne avec Brad Pitt au cœur de la bête et aussi le film d'auteur Le Grand Saut. Les pourcentages dans la programmation du Clap qui propose environ 300 films par année, c'est 20% de films québécois, 20% de films étrangers et 60% de films commerciaux. Et en moyenne, c'est 600 000 cinéphiles qui vont au Clap. Il y a quand même plusieurs activités. On fête autour du 40e. On a présenté des films qui avaient 40 ans aussi.
0: C'est vrai.
2: Cette année. Alors, bonne fête à cette institution.
0: Et surtout, j'ai envie de dire, longue vie au Clap Cinéma, qui est très important pour la région de Québec. Oui. En fait, cinéma au pluriel, bien sûr, avec la succursale qui est à Loretteville. Mais vous l'avez dit, avec la répartition des films, c'est peut-être ça aussi la recette du succès. Cette belle variété qui vous permet de toucher à peu près à tout dans un même cinéma. Alors, comme client, j'imagine que ça fait la différence. Sinon, mauvaise nouvelle dans le monde du cinéma cette fois-ci, la cinéaste Anne-Claire Poirier qui est décédée.
2: Elle est une pionnière comme femme réalisatrice francophone. Elle a passé près de 40 ans à l'Office national du film, donc à l'ONF. Elle est décédée dans les derniers jours à 94 ans. Un de ses films les plus connus, Mourir à tue-tête. Elle avait un engagement aussi auprès des femmes et de leurs conditions. Elle a vraiment tout un parcours. Elle s'est familiarisée avec la pellicule en visionnant toutes les productions anglophones de l'ONF pour en faire des versions françaises. Elle disait qu'il n'y avait pas d'école de cinéma à ce moment-là, qu'il fallait apprendre sur le tas. Elle est arrivée à la même époque que Gilles Card et Arthur Lamotte et elle ne voyait pas pourquoi elle allait rester assistante alors qu'eux allaient devenir réalisateurs. Son premier film, c'était un court-métrage 30 Minutes Mr. Plummer, donc c'était un court-métrage réalisé en 1963 avec Christopher Plummer qui était dans sa loge au théâtre de Stratford en Ontario et devant son miroir, il était concentré pour se glisser dans la peau de Cyrano alors qu'il mettait sa prothèse de nez. Et son premier long-métrage, c'est en 1968, un premier long-métrage qui s'appelle « De mère en fille » qui s'est inspiré de sa maternité récente.

0: Et on termine avec Taylor Swift. Oui, oui, encore elle, parce qu'elle devient l'artiste la plus récompensée de l'histoire des Video Music Awards.
1: Ah là, je parle pas de chaque nouvelle de Taylor Swift, mais quand même, mais là, elle a battu...
0: Celle-là, il fallait souligner.
1: Oui, un bon record. Elle a reçu, entre autres, l'Artist Director Honors. Elle devenait, avec ce trophée, l'artiste la plus récompensée de l'histoire. Elle est à égalité avec Beyoncé, avec 30 prix. Mais là, le nouveau prix qu'elle a gagné, elle vise à récompenser les artistes dont le travail derrière la caméra a élargi les possibilités du vidéoclip et a fait progresser l'art de la narration visuelle. Ce qu'elle a à dire sur le sujet, Taylor Swift, elle dit qu'elle a commencé à réaliser des clips et à participer il y a 20 ans. Elle a dit aussi qu'elle a participé à la réalisation d'environ 60 clips, dont 18 qu'elle a écrits et réalisés. Donc, des trophées qu'elle n'a quand même pas volés. Elle a aussi remporté le prix le plus prestigieux de la soirée pour le vidéoclip de l'année, pour la pièce de Fate of Ophelia, qui est extrait de son album The Life of a Showgirl. Et d'ailleurs, elle a dédié ce prix à la showgirl par excellence, la regrettée Dolly Parton.
0: Ah oui, à qui on a rendu un bel hommage hier également lors de cette cérémonie. Puis je vous le confirme, j'écoute à peu près cette soirée-là toutes les années. Et plus le temps passe, plus je suis déconnecté des tendances des jeunes. J'essaie de rester accroché, mais...
2: Mon Dieu.
0: Et pareil, c'est pas toujours facile.
1: Oh, pas light, le titre.
0: Bravo, c'est une excellente blague. Merci beaucoup, Tania. Vous, Marc-André, c'est quoi le petit jugement, le « Oh mon Dieu »
2: Ah non, c'est parce que moi, ça fait longtemps que c'est comme ça.
0: Ah, vous avez lâché?
2: Bon, à 50 ans, là.
0: Ben moi, je m'accroche. J'essaie de pas être trop déconnecté et puis d'avoir un petit canal de communication.
2: Ça fonctionne pas. J'ai une fille quand même qui me tient au courant de...
0: Bon, on a rendu hommage à Nirvana hier, vous auriez aimé ça?
2: Je sais, j'ai vu ça.
0: Mais pas en direct parce que vous l'avez pas écouté.
2: Je l'ai pas regardé.
0: D'accord. Bon, allons-y avec la circulation, mon cher ami.
2: On nous signale la présence des pompiers de Québec sur la rue Dalhousie. Je viens de parler avec un porte-parole. On s'apprête à quitter les lieux. Il y a eu un appel pour un système d'alarme. Rien de trop grave. Là, c'était non fondé. Mais en attendant, leur présence a compliqué un petit peu les choses sur la rue Dalhousie dans les deux directions. Il y a de l'attente dans le port de Québec là, présentement entre la Traverse et Quai Saint-André. À partir de Quai Saint-André aussi, il faut être un petit peu plus patient là, pour l'approche Dalhousie. Hauteville de Québec, la descente d'Honoré-Mercier vers Dufresne-Montmorency est bien bloquée dès la Grande Allée. Alors, ça prend de la patience de ce côté-là également. En ce qui concerne René Lévesque, on a, je pense que c'est l'artère où il y a le plus d'attente à l'approche d'Honoré-Mercier présentement, la direction ouest. Et pour la rue de la Couronne, ça reste à éviter jusqu'à la rue du Prince-Édouard. C'est complètement bloqué. La rue du Prince-Édouard, direction ouest, elle aussi est bien paralysée, le secteur du Palais de Justice. Donc, un secteur qui reste difficile en raison des travaux là, dans ce coin-là. Pour la 20 direction ouest, on a toujours un bon embouteillage sur 7 kilomètres entre la route du président Kennedy et l'avenue Taniata. On a un petit peu d'attente aussi secteur du boulevard Guillaume-Couture là, entre la rue Thomas-Chappet et la rue Saint-Georges. Là, c'est un petit peu plus chargé direction ouest.
0: Merci Marc-André. Alexandra, aux actualités, il y a une coalition de chefs des Premières Nations qui s'est réunie devant l'Assemblée nationale pour faire entendre leurs revendications dans la campagne électorale.
3: Oui, et ils déplorent aucune rencontre avec les chefs des partis. Plusieurs communautés sont touchées par une montée de la violence. On le sait, la crise du logement et aussi un manque de ressources en santé mentale, notamment Lucien Wabanonik, chef Anishinaabe de Lac-Simon.
4: Première chose, c'est de dénoncer la situation, puis que les chefs de parti, les partis, en fait, nous mettent de côté, nous ignorent complètement, puis c'est ce qu'on veut dénoncer en premier lieu. Mais aussi, on cherche à faire comprendre au prochain gouvernement que s'ils ne nous parlent pas, les grands enjeux, ça va être très difficile pour eux de les faire avancer. Là.
3: Le comptoir alimentaire Le Grenier à Lévis a été victime de vandalisme. Des malfaiteurs auraient sectionné des tuyaux de compresseurs là, qui permettent de réfrigérer 3 pièces de l'organisme. Résultat de la nourriture dégelée et l'organisme craint ne pas pouvoir venir en aide à tous ses bénéficiaires cette semaine. Stéphane Clavet est directeur du comptoir alimentaire Le Grenier de Lévis.
5: On a perdu une quantité quand même considérable de nourriture. Alors là, c'est sûr que j'attends les chiffres, mais on parle possiblement là, d'une perte là, au-dessus de 10 000 $ de nourriture. Et également, suite à ce vandalisme-là, c'est du vandalisme qu'on a eu sur les compresseurs qui sont situés à l'extérieur de l'organisme. Donc, ce sont des gens, là, des malfaiteurs qui ont en fait coupé les tuyaux de cuivre, l'alimentation et tout ça. Donc, c'est ce qui a fait en sorte que tout a cessé de fonctionner.
3: Le grenier aide 450 familles par semaine. Et après 3 ans de litige, la municipalité de Lac-de-Lage et l'entreprise Empire 47 se sont finalement entendus pour régler le conflit. Empire 47 exploite un réseau de 70 km de sentiers pour le vélo de montagne. La municipalité de Lac-de-Lage jugeait que l'achalandage était trop important et qu'il compromettait l'environnement et la sécurité. L'entente dont les détails seront d'ailleurs présentés ce soir au conseil municipal de Lac-de-Lage.

0: inclurait la municipalité voisine de Stoneham, puisque le pavillon d'accueil serait déplacé sur son territoire. Steve Maguire est président du conseil d'administration d'Empire 47.
1: Stoneham a modifié son règlement de zonage pour rendre le terrain au zonage récréotouristique. Puis toutes les AST s'enlignent avec les promoteurs, justement, avec Empire 47, avec la ville de Stoneham et de Lac-de-Lage pour travailler de l'avant sur ce projet-là là, qui va être idéalement très positif.
0: Empire 47 est présente à Lac-de-Lage depuis une douzaine d'années, mais le litige avec la municipalité a débuté en 2023.
2: C'est complet?
0: C'est complet.
2: Merci
0: ça a
2: beaucoup,
0: fait le bonheur
2: Alexandra.
0: De pas mal de cyclistes,
2: ben oui.
0: Ça, depuis hier, là.
2: Surtout que ça traîne depuis des années,
0: puis cette espèce là,
2: d'épée de Damoclès qui était au-dessus de la tête, là, du centre. Alors, c'était pas mal compliqué.
0: Les détails vont être présentés ce soir. Là, ce qu'on comprend, puis on a un article complet là, sur radiocanada.ca/Québec, c'est qu'on va déplacer le pavillon d'accueil sur le chemin de la grande ligne.
2: Exact.
0: Donc, un peu plus loin. Donc là, les cyclistes n'auraient pas besoin d'aller se stationner et de passer par le village.
2: Parce qu'il y avait quand même...
0: J'appelle ça un village, Lac de l'âge, mais vous comprenez ce que je veux
2: ça.
0: Dire.
2: Dans le cœur de la municipalité,
0: beau, oui, c'est ça. Alors, ça risque de satisfaire pas mal toutes les parties.
2: Pour certaines personnes, il fallait donc se stationner très, très loin. Il fallait rouler pour retrouver le chalet d'accueil. Alors, en déplaçant tout ça, en mettant ça sur le territoire de Stoneham, on comprend que ça va apaiser un petit peu quand même.
0: La congestion.
2: Oui, c'est ça. La pression qu'on mettait sur l'infrastructure à Lac de l'âge. Alors, c'est une belle solution, une belle porte de sortie, tout ça.
0: Assez, on va couvrir ce soir, bien sûr, cette rencontre-là, ce conseil municipal.
2: À suivre sur toutes nos plateformes, d'ailleurs. Merci beaucoup, Alexandra.
0: Au revoir.
2: À tout à l'heure, 16h37. Ben, vous le savez, la campagne électorale, elle se poursuit, mais elle tire tranquillement à sa fin. Un peu comme notre segment La découverte des candidats. On a voulu vous faire découvrir au cours des dernières semaines des personnes qui ont choisi de porter les couleurs des 5 grands partis politiques. On a fait d'abord une grande tournée sur la rive nord du fleuve Saint-Laurent et on complète aujourd'hui notre tournée sur la rive sud du fleuve Saint-Laurent avec notre dernière invitée, Brittany Blais. Elle est la candidate du Parti libéral du Québec dans Lévis. Avec nous en studio, bien évidemment, Madame Blais, bonjour.
3: Bonjour, merci de me recevoir.
2: Écoutez, merci beaucoup d'être avec nous aujourd'hui pour vous prêter à l'exercice donc de découvrir nos candidats. D'abord et avant tout, cette campagne, comment vous la trouvez jusqu'ici? C'est un peu la question que je pose en entrée de jeu à tout le monde. Comment vous découvrez cette vie politique-là?
3: Je suis super bien entourée. Honnêtement, ça va très, très bien. Et je fais ce que je peux, honnêtement.
2: Qu'est-ce que tu as à dire?
3: On sait qu'on n'est pas les favoris dans Lévis. Par contre, moi, je travaille dans le milieu communautaire. J'ai 15 ans d'expérience au niveau social. Donc, moi, ça me fait super plaisir de voir l'envers du décor. Puis c'est ça que j'aime de cette campagne-là.
2: Ça vous fait plaisir, mais est-ce que ça vous déçoit aussi? Je dois poser la question. Puis là, je ne veux pas alimenter de cynisme aujourd'hui. Parce que la politique, c'est un grand monde. Les coulisses, c'est autre chose aussi. Qu'est-ce que vous avez découvert jusqu'ici dans votre expérience politique?
3: Bien, que tout le monde est capable de faire de la politique, mais que le terrain, ça se vit. Moi, c'est ce que j'ai découvert. Je pensais pas avoir les capacités d'aller en débat, en panel. Tu sais, c'est quand même... Ça ramène au secondaire avec un trac, tu sais. Ça reste que c'est Bernard Drinville,
2: le super ministre. Avec le beau dans le vent, puis des gens qui ont de l'expérience aussi.
3: Exact.
2: Vous avez raison, là.
3: Puis moi, je connais l'envers de la médaille. Donc, tu sais, moi, je suis pas une personne qui a annoncé des investissements. Par contre, je sais comment que les décisions gouvernementales se traduisent sur le terrain. Fait que c'est ça que ça m'a permis de comprendre que tout le monde est capable de faire de la politique.
2: Et là, c'est intéressant ce que vous dites. Vous dites « Je fais ce que je peux ». Bon, oui. Évidemment, on pourrait tomber dans les projections. Je veux même pas qu'on évoque les chiffres aujourd'hui parce que c'est un segment qui s'appelle « À la découverte des candidats ». Mais sachant que vous alliez quand même vous présenter contre un ministre sortant, qui est Bernard Drinville, sachant que le Parti conservateur est particulièrement fort en Chaudière-Appalaches, qu'est-ce qui vous a quand même donné l'idée de sauter dans cette espèce ou de monter dans l'arène? Parce qu'évidemment, si on prend l'image politique, qu'est-ce qui vous donne envie, malgré ces éléments-là, de tenter votre chance en politique?
3: Charles Milliard.
2: Okay.
3: C'est une personne qui est rassembleur, qui a envie de renouveau, qui je pense que qui mérite à être connu. C'est un Lévisien aussi. Moi, j'ai envie de ce genre de leadership là au Québec. Puis honnêtement, ça me fait plaisir de faire partie de son équipe, mais je suis aussi fédéraliste.
2: OK. Donc, évidemment, un élément qui est important dans la discussion. C'est une campagne électorale qui tourne beaucoup autour des chefs. Ce n'est pas la première de cette façon-là. Et on va le dire tout de suite, ce n'est pas la dernière. Comment vous trouvez le traitement de cette campagne-là? Puis vous le dites avec le terrain, vous rencontrez des gens. Qu'est-ce que vous entendez sur la façon dont cette campagne-là se déroule et surtout sur la façon dont elle est perçue de la part des électeurs aussi?
3: Ben, les gens sont cyniques. Okay. On ne se le cachera pas. Je pense que vous êtes aussi au fait. Là. Les gens ont envie de changement. Mais il faut rappeler aux gens que c'est pas parce que la CAQ a été un mauvais gestionnaire que l'ensemble des partis sont de futurs mauvais gestionnaires. Je pense que justement, on a des nouveaux chefs. Charles Milliard, il amène du renouveau. Il est allé chercher des candidats ancrés localement, justement, pour changer l'image du parti puis amener un vent de fraîcheur.
2: Quand on vous a recruté, Madame Blais, qu'est-ce que vous avez tout de suite dit comme enjeu pour vous, pour la circonscription de Lévis? Puis là, j'imagine, considérant le milieu communautaire duquel vous venez, vous travaillez beaucoup avec les aînés. Est-ce que ça, pour vous, c'était une priorité aussi?
3: Oui, définitivement. Okay. Lévis, c'est une ville sociale et communautaire. On se définit pas par la vue sur l'autre. T'sais, on se définit par nos communautés locales. T'sais, le communautaire à Lévis, c'est le cinquième plus grand employeur. Mm-hmm. Et quand on entretient bien nos communautés, ben ça fait des entreprises qui sont prospères. Fait que moi, je suis là pour rappeler que les décisions économiques ont des conséquences sociales.
2: Madame Blais, vous êtes actuellement directrice générale de la Maison du loisir 50+, qu'on appelait autrefois la Maison des aînés de Lévis. Là, vous êtes en campagne, j'imagine que les activités sont suspendues. Comment vous fonctionnez dans ce temps-là?
3: Ben, actuellement, je prends mes vacances pour la période électorale. J'assure quand même une vigie, mais...
2: Oui, j'imagine aussi.
3: Je remercie mon équipe et mon conseil d'administration qui m'ont permis là, de faire la campagne.
2: Et là, au lendemain des élections, comment vous la voyez, la suite des choses pour vous? Est-ce que vous allez avoir un regard différent sur la façon, par exemple, de demander des subventions, de comprendre comment se déroule la mécanique? J'ose croire que vous en connaissez quand même déjà pas mal un rayon là-dessus. Mais est-ce qu'il y a une vision supplémentaire qui va s'ajouter à tout ça?
3: En fait, c'est que je pense que justement, on va être plus en mesure de challenger les programmes qui actuellement ne répondent plus aux besoins du terrain. Je pense que ça va prendre un gouvernement qui va être capable de se faire challenger puis d'écouter le terrain. Puis je pense que je suis la bonne personne
2: pour
3: amener ça.
2: Il vous dit quoi, le terrain? On en parle depuis tout à l'heure. Oui. Qu'est-ce que vous entendez? Qu'est-ce que les gens vous disent en disant, Madame Blais, il y a ça qui va pas, puis il y a ça qui va pas, puis il faut améliorer ça? Qu'est-ce que vous entendez?
3: Ben, les gens manquent d'oxygène financièrement. Là. Mm-hmm. Ça fait en sorte qu'il y a des organismes qui sont débordés parce qu'ils sont rendus à traiter les grandes vulnérabilités du système, que ce soit la pauvreté, l'isolement, les troubles cognitifs, parce qu'on n'investit pas assez en santé. Mais le terrain, c'est ça qui nous dit « je t'aboute ». Mais le gouvernement actuel les a écoutés, mais les a pas entendus. Puis tant et aussi longtemps qu'on comprendra pas ça, que la prévention, c'est la clé de l'avenir... Et on va continuer de s'enfoncer.
2: Madame Blais, quand vous voyez les partis qui sont plutôt populaires dans la circonscription de Lévis actuellement, est-ce que ça revient à dire que le Parti libéral devrait peut-être aussi recadrer certains éléments pour peut-être s'aligner sur ce qui clairement semble fonctionner dans votre circonscription?
3: Ben, pas réellement. Je pense que tout parti a ses positifs, ses négatifs. Ça fait 14 ans qu'il n'y a pas eu de député libéral à Lévis. Mm-hmm. Ça reste que là, Lévis a une occasion unique d'avoir deux Lévisiens pour les représenter à l'Assemblée nationale, Charles Milliard puis moi. Deux députés, deux personnes qui connaissent Lévis d'hier à aujourd'hui. Ça serait fantastique.
2: Madame Blais, ça a été un plaisir de vous recevoir aujourd'hui. Qu'est-ce qu'on vous souhaite pour la suite et la fin de cette campagne? Parce que dans une semaine, on vote tous ensemble. Il reste donc une toute petite semaine de campagne. Comment vous allez la passer d'ailleurs cette semaine-là?
3: Ben, rappelez aux gens que c'est une élection référendaire. Puis que moi, je suis peut-être la personne que vous connaissez pas, mais je suis une personne qui travaille depuis 15 ans sur le terrain. J'étais là avant, je suis là pendant, puis je vais être là après. Il y en a qui découvrent le terrain en politique, ben moi, je le vis tous les jours.
2: Brittany Blais, candidate du Parti libéral du Québec dans Lévis. Merci beaucoup pour le passage en studio
3: Merci
2: aujourd'hui.
3: Merci à vous.
2: On vous souhaite une bonne fin de campagne et c'est avec vous qu'on termine notre segment La découverte de nos candidats. Alors, un grand merci à tous ceux et celles qui ont défilé au cours des dernières semaines autour de ce micro-là. Ça a été un plaisir de vous entendre et d'apprendre à vous connaître. Et puis encore une fois, Madame Blais, on invite les gens à aller voter, bien sûr, dans une semaine, exact. Jour pour jour.
3: Merci beaucoup.
2: Merci beaucoup.
3: Bonne journée.
2: 16h presque 45 minutes. Marc-André, qu'est-ce qu'on ajoute maintenant dans la circulation?
4: On a des problèmes un peu partout à cette heure-ci. Depuis Charest, jusqu'au secteur Chauveau pour Henri IV Nord. On a un bon bouchon de circulation actuellement qui est vraiment là, c'est très, très, très au rouge dans ce secteur-là. Pour Robert Bourassa, direction Nord, de Charest jusqu'à Le Bourgneuf, même scénario. L'accès Félix-Clairès demeure également bien au ralenti. Il faut dire que ça s'est pas amélioré beaucoup là pour Félix-Clair, direction Est, entre le boulevard de Lormière et l'autoroute Laurentienne. On est bien bloqué là aussi. Côté Ouest, par contre, il reste à peine un léger ralentissement entre Laurentienne et Pierre-Bertrand qui affecte encore un peu le trafic dans les bretelles d'accès pour Félix Leclerc Ouest à partir de Laurentienne Nord et Sud. Mais somme toute, c'est pas si mal dans ce coin-là.

0: On a la route de Fossambeau, direction nord, où c'est un petit peu plus compliqué entre la route des Érables et Sainte-Catherine de la Jacques-Cartier.
1: Merci Marc-André. 16h45, on se penche de nouveau sur l'histoire de Télisson Aurélien, qui est rentrée au Québec d'ailleurs cette fin de semaine. Et là, Tania, il y a le devoir qui s'est penché sur le mode d'écriture de quelques auteurs.
2: Ben parce qu'on se l'est demandé. Hein, oui. Comment prouver que c'est pas de l'IA, Télisson Aurélien, qui a été accusé d'avoir écrit son livre avec l'intelligence artificielle? Est-ce qu'on a des preuves d'écriture? Et en fin de semaine, dans le devoir, il y a eu cet article de Catherine Lalonde qui a demandé ben, comment vous écrivez. Alors, juste pour vous en nommer quelques-uns et quelques-unes, il y a Melika Abdelmoumen qui, n'écrit plus à la main parce que ça va pas assez vite et ça l'énerve parce que son écriture n'est pas belle. Et quand elle remet un manuscrit, elle doit le relire au complet depuis le début. Elle me dit c'est complètement chronophage. Il y a Anaïs Barbeau-Lavalette, elle, qui, dans son rituel d'écriture, doit absolument sortir de la maison. Donc, un chalet, une résidence empruntée, un parc avec une bougie, se lève très tôt, 5h du matin, écrit jusqu'à environ 13h, que ce soit bon ou non, et après, n'a plus de cerveau. Pour ce qui est d'Éric Chacour, lui, il y a toujours ou presque de la musique instrumentale et il récite systématiquement à voix haute parce que si une phrase glisse pas bien à l'oreille, il dit que ça fonctionnera pas à l'écriture. Et il y a aussi Jean-Christophe Réel qui, lui, écrit dans Word, donc dans le logiciel d'écriture, mais aussi sur son téléphone. Il dit qu'il a des milliers de petites notes depuis qu'il a un téléphone. Donc ça prend quand même des bons pouces, des bons doigts. Oui. Et je termine avec Audrey Willemy, qui, elle, est quand même passionnée de l'objet aussi, de l'écriture. Là. Elle écrit à la fois sur son ordinateur et aussi dans des carnets. Et elle travaille sur du papier qui coûte bien trop cher. Et elle choisit parmi une douzaine de stylos plumes aux pointes et aux couleurs d'encre différentes. Elle mélange les teintes pour avoir son goût exact.
1: Wow.
2: Donc ça, c'est pas l'intelligence artificielle.
1: Mais honnêtement,
2: vous pouvez lire l'article au complet sur le site du Devoir, c'est vraiment intéressant.
1: Je vous dirais, c'est particulièrement pertinent dans les circonstances. Ouais. Puis vous le dites après ça, comment on peut prouver qu'on n'a pas utilisé l'intelligence artificielle quand il n'y a jamais eu de manuscrit, quand on a toujours travaillé à l'ordinateur. J'ose imaginer que c'est une preuve qui est à peu près impossible à faire non plus.
2: Ouais, vraiment.
1: D'ailleurs, une toute dernière nouvelle dans le dossier Télisson Aurélien qui est sorti il y a quelques minutes, quelques heures chez nos collègues du Journal de Québec et du Journal de Montréal. En fait, c'est Cédric Bélanger qui nous a apprend qu'aujourd'hui, ben, c'est un nouvel élément de plagiat dans le dossier de Télisson Aurélien. On nous indique qu'une nouvelle publiée sur un blog en 2012 reprend presque intégralement des extraits d'un chapitre d'un livre bien connu, Volkswagen Blues, bien sûr, de ce classique de Jacques Poulain. Puis vous avez la démonstration dans le papier de Cédric Bélanger. Là, les textes sont, Marc-André, quoi, pratiquement identiques.
0: Ça s'ajoute à tous les autres qu'on a sortis la semaine dernière. Là.
2: C'est ce blog qu'on a mis hors ligne.
1: Oui, probablement.
2: Quand toute l'histoire a commencé.
1: C'est ça. Alors, voilà. Donc, texte qui est à lire aussi aujourd'hui dans les pages du Journal de Québec sous la plume de Cédric Bélanger. 16h48, c'est lundi. On va aller jeter un coup d'œil sur ce qui se passe aux États-Unis parce qu'exactement 7 mois après le début de la guerre en Iran, on apprend que le président Trump vient de rejeter une offre faite par le régime iranien pour mettre fin au conflit. On va aller faire le point avec Raphaël Jacob. Il est chercheur associé à la chaire Raoul Dandurand de l'Université du Québec à Montréal. Bonjour Raphaël.
3: Bonjour.
1: Et là, Raphaël, ce qu'il faut souligner, c'est que cette proposition aurait notamment permis la réouverture du détroit d'Ormuz.
3: Oui, en principe, en retour de l'abandon de sanctions américaines contre l'Iran, mais sans aucune concession de l'autre côté de la part du régime iranien sur le programme nucléaire. Donc, Donald Trump dit non à ça, mais en même temps, quelles sont les alternatives qui s'offrent à lui? Quelle autre option réaliste a-t-il? Beaucoup de spéculations présentement à Washington comme quoi ce qu'il attend vraiment, c'est que les élections de mi-mandat aux États-Unis soient derrière lui pour pouvoir reprendre des bombardements. Mais écoutez, même si à la limite, c'est vrai, qu'est-ce que ça va changer dans la mesure où comment est-ce qu'on peut espérer de façon réaliste que les résultats soient plus concluants maintenant ou dans une semaine ou dans 3 mois qu'au printemps? C'est pas comme si on n'avait jamais joué dans ce film-là. Les Américains ont tenté assez massivement, merci, de bombarder l'Iran pendant plusieurs semaines de février à avril dernier. On finit par reculer parce que ça ne marchait pas. On détruisait cible après cible. Le régime ne reculait pas d'un iota. Au contraire. Donc, clairement, ce qu'on a, c'est à nouveau, depuis 7 mois, un refus continu d'accepter la réalité.
1: Mais Raphaël, avec une décision comme celle-là aujourd'hui, quelle valeur on accorde aux propos de M. Trump pas plus tard que la semaine dernière devant à peu près tous les représentants de l'ONU où il a parlé, puis encore une fois, je le sais, d'anéantir l'Iran, que ça faisait partie d'un éventail de possibilités.
3: Vous savez, mon cher, ça tombe dans la catégorie de poser la question, ça revient à y répondre. Quel genre de crédibilité on doit donner à ce genre de menace-là? Et de l'autre côté, à ce genre de promesse d'entente-là? Parce que après avoir annoncé qu'il avait rejeté la dernière offre de l'Iran, ce qu'il a dit, ce que le président américain a dit, c'est qu'on

0: dire. Donc, Carlson, animateur de longue date, a été à Fox, mettant à sa balade de diffusion, prône depuis des années, de façon très farouche, l'anti-interventionnisme. Autrement dit, c'était rallié à Trump à la base, parce que Trump promettait de ne pas être un président guerrier, de ne pas être un vote en guerre, de ne pas être comme, en fait, la plupart des présidents américains qu'on a eu depuis les dernières générations, c'est-à-dire quelqu'un qui lance des conflits ou qui participe à des conflits à droite et à gauche, surtout au Moyen-Orient. Donc, Carlson se fait recevoir par Trump à la Maison-Blanche tout juste avant le début des opérations militaires en février dernier, à plusieurs reprises. Dans un de ces épisodes-là, et là, encore une fois, on parle de quelques jours à peine avant le début de la guerre, Carlson tente à nouveau de convaincre Trump de ne pas déclencher cette guerre-là. Et lui dit que faire ça, non seulement ça détruirait sa présidence 7 mois plus tard, on s'entend qu'il n'avait peut-être pas tard dans sa prédiction, mais surtout que ce serait de faire le jeu d'Israël. Qu'Israël avait 3 objectifs stratégiques dans la région. Le premier, affaiblir l'Iran, bien sûr, sans surprise. Mm-hmm. Le deuxième, affaiblir les pays de ce qu'on appelle le Conseil de coopération du Golfe, donc pensez à l'Arabie saoudite, le Qatar, le Koweït, les Émirats, etc. Et le troisième objectif, très controversé, expulser à terme les États-Unis même de la région. Faire en sorte que les Américains n'aient plus leur base dans des pays comme l'Arabie saoudite et le Bahreïn, parce que ça nuirait à l'hégémonie israélienne dans la région. Donc, Carlson lui arrive avec cet argumentaire-là. Trump lui répond. Là, je vous rapporte mot pour mot ce que Carlson dit que le président des États-Unis lui a répondu. C'est vrai, tu as raison, mais au final, on finit tous par mourir.
1: Oh là là.
0: Autrement dit, ben c'est ça, la réaction que vous avez, c'est la réaction naturelle. C'est normal d'être pantois en entendant ça. Parce que ce que ça suggère fortement, c'est un nihilisme total. C'est-à-dire que c'est pas que le président n'est pas au fait de la réalité. C'est qu'il est ou il serait totalement indifférent par rapport à l'impact de cette réalité-là. C'est-à-dire que même en matière de guerre et de paix, qu'il appuie sur le bouton ou non, de façon figurée, bien sûr, qu'est-ce que ça change de toute façon? Après tout, on va tous finir par mourir.
1: Raphaël, je veux qu'on parle un tout petit peu de la crédibilité de Tucker Carlson, qui n'en serait pas non plus à son premier mensonge. On sait qu'il l'a quand même fait à peu près à des centaines de milliers de téléspectateurs de Fox, puis ça lui a coûté son poste aussi au final.
0: C'est vrai. C'est là qu'il faut faire attention. Oui. Donc, lequel des deux il faut croire? Ce qu'on a présentement, c'est le reportage. Ben, c'est ça, exact. C'est ça. C'est que de l'autre côté, gardez en tête que vous avez quelqu'un qui ne transpire pas d'honnêteté et de crédibilité non plus. Donc, ce qu'on a présentement, c'est le reportage d'un entretien privé entre deux hommes à huis clos. Ce que je peux vous dire, et je déteste faire dans la subjectivité, dans ce cas-ci, j'ai comme pas le choix. C'est une question jusqu'à un certain point de jugement. Mm-hmm. Au meilleur de mon jugement, dans ce cas-ci, tant aussi longtemps que ça sera pas démenti de façon sérieuse et crédible, je choisis de donner de la crédibilité, au moins une dose de crédibilité à ce que Carlson rapporte. Et soit dit en passant, je mentionne rapidement. Vous parliez il y a un instant de ce que Trump avait pu dire à l'ONU la semaine dernière. Non seulement il a tenu les propos que vous lui avez assignés, il a aussi dit, et là je le paraphrase, pas une citation exacte, mais c'est très fidèle, qu'il ne se souciait aucunement des impacts des élections mi-mandat aux États-Unis. Autrement dit, l'idée selon laquelle il serait détaché émotionnellement de l'impact, des impacts de ses décisions, c'est loin d'être tiré par les cheveux. Donc, dans ce contexte-là, est-ce que Tucker Carlson est le messager le plus crédible? Non, pas toujours. Dans ce cas-ci, est-ce que ce qu'il rapporte est au minimum digne de mention? Je fais le calcul personnel que la réponse est oui.
1: Raphaël, c'est intéressant ce que vous soulevez. On va en parler maintenant des élections de mi-mandat. On est à 5 semaines de celle-ci. Là, les démocrates là, qui sont pressentis tout de même pour remporter la majorité au Congrès, commencent à préciser leur plan.
0: Absolument. Leur plan, en 2 mots, enquête publique. Parce qu'en principe, oui, bien sûr, lorsqu'un parti devient majoritaire au Congrès américain, son premier pouvoir important, c'est le pouvoir législatif, le pouvoir de passer des lois, modifier des lois, révoquer des lois. Mais dans ce cas-ci, disons-le très clairement, les deux partis politiques sont tellement à couteau tiré, c'est tellement acrimonieux entre Trump d'un côté et les démocrates de l'autre, qu'il y a presque personne qui s'attend à une réelle coopération bipartisane législative, par exemple, comme on avait pu avoir à l'ère Clinton, quand Bill Clinton, un président démocrate, collaborait avec les républicains qui étaient majoritaires au Congrès. Presque personne qui entrevoit un scénario de la sorte. Donc, législation, il reste pas d'en avoir beaucoup qui va émaner dans les 2 prochaines années. Il y en a déjà pas beaucoup, soit en passant, qui émanent depuis les 2 dernières années, alors que le parti de Trump contrôle le Congrès, parce que Trump essaie déjà de contourner encore et encore le Congrès en passant des décrets. Donc, dans tous les cas, ce qu'on va surveiller, c'est pas tant ça. C'est davantage les enquêtes publiques. Si je vous parle de l'avion du Qatar, si je vous parle de la fortune estimée selon le New York Times à peu près $1 milliard que Trump, sa famille, ses acolytes auraient fait dans le monde de la crypto-monnaie depuis à peu près 1 an et demi, dans certains cas avec des liens qui, j'y vais façon prudente, tout au moins soulève certaines questions d'éthique, pour pas dire de nature légale. Si je vous parle des rénovations, bien sûr, de la salle de bal, de la Maison-Blanche, bon, tout ça ensemble.

0: ça commence à faire beaucoup, beaucoup de matière pour des enquêtes publiques. Donc, attendez-vous à ça, mais je vous laisse oui. là-dessus. Attention, par contre, on aura des semaines et des mois pour s'en reparler. Mais attention au gouffre entre, d'un côté, lancer des enquêtes et, de l'autre côté, mener à terme un processus de destitution. Les gens l'oublient là collectivement, mais dans le premier mandat de Trump, après les élections du mandat qu'on avait eues en 2018, mm-hmm. les démocrates avaient gagné la majorité, avaient lancé non pas un, mais deux processus de destitution contre Trump. Les deux avaient échoué. Même le deuxième, rappelez-vous, qui avait été lancé dans la foulée de ce qui s'était passé au Capitole le 6 janvier 2021. Autrement dit, à moins de quelque chose de, à ce stade-ci, vraiment surprenant, Trump va être là pour la fin et jusqu'à la fin de son mandat. Ce qui risque de changer, c'est que la dynamique va être encore plus acrimonieuse ouais. et il risque d'être encore plus acculé au pied du mur.
1: En tout cas, ça va être pas mal intéressant de suivre ça. Absolument. Raphaël Jacob, un grand merci pour toutes les explications aujourd'hui. J'ai l'impression que bien des gens là qui ont appris pas mal de trucs, et notamment là, sur les révélations, du moins les propos de Tucker Carlson.
0: Mais écoutez, je laisse là-dessus. Là, oui. Ça fait trois fois que je dis je laisse là-dessus, mais vous êtes habitué à me parler à ce stade-ci. Vous savez, quand je dis il reste une chose, souvent il en reste trois, quatre, huit. On lâche jamais. Mais là, dans ce cas-ci, je laisse les gens se faire leur propre tête. Donc, l'entrevue est très facilement disponible. Elle a déjà été vue des millions de fois. Tous et chacun peut se faire sa propre tête. Au minimum, ça me semble intéressant.
1: Mmh. À tout le moins, consulter ce qui a été dit, puis après ça, exact. Vous en ferez bien ce que vous voulez. Exact. Raphaël Jacob, toujours un plaisir de vous avoir avec nous. On va se dire à la semaine prochaine.
0: Carrément.
1: Salut, à bientôt. Raphaël Jacob, il est chercheur associé à la chaire Raoul Dandurand de l'Université du Québec à Montréal. Caroline, de retour en studio avec vous, avec quelques détails météo en cette journée d'automne, c'est le cas de le dire.
2: Oui, mais c'est 13 degrés actuellement et ça ne montera pas plus haut que ça au thermomètre. Il y a des possibilités d'averses aussi là, pour tous nos secteurs dans les prochaines heures, au cours de la nuit également. On pourrait cesser un petit peu plus tard pour les secteurs plus au sud, notamment en Beauce un matin. Là, ça pourrait s'étirer en début de matinée, mais sinon, par la suite, il y aura du soleil qui sera prévu au menu. Cette nuit, c'est un minimum de 10 degrés. Et donc, demain, ça se dégage en matinée et on devrait retrouver le soleil en après-midi avec 17. Mercredi aussi, c'est très beau, alternance de soleil et nuages avec 19 degrés.
1: Merci beaucoup, Caroline. À tout à l'heure, Marc-André maintenant en circulation.
3: On est toujours bien arrêté avant les ponts sur Henri IV, direction sud, à la hauteur de Versant-Nord, à la hauteur du chemin Sainte-Foy pour Duplessis-Sud. Il y a encore une bonne attente aussi sous les ponts pour le boulevard Champlain, direction ouest. Et 20 ouest, pas beaucoup de changements là, jusqu'à l'avenue Taniata. Ça refoule tout juste au-delà de la route du président Kennedy.
1: Merci Marc-André. Tout de suite après le Radio Journal, on vous présente la troisième et dernière heure de l'émission avec la pianiste Zoé Pierrot, qu'on voit à l'émission Piano Public, animée par Grégory Charles. On parle d'augmentation de salaire avec Annie Boileard et surtout du retour de la soirée du hockey, oui, sur le réseau CBC.
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8: Aujourd'hui au Radio-Journal, jour 32 de la campagne électorale au Québec, les chefs n'ont plus qu'une semaine pour convaincre les électeurs.
9: Si on veut avoir du changement, on ne peut pas réélire la même équipe.
10: Le seul parti qui peut bloquer l'obsession référendaire du Parti québécois maintenant, c'est le Parti conservateur du Québec.
8: Et tendre la main aux indécis.
11: Ben, une semaine en politique, c'est long.
12: On va donner tout ce qu'on a. Nous, on est en campagne jusqu'à la fin.
8: Le vote par anticipation se termine ce soir. Élections Québec se prépare pour le jour J.
13: On fait tout en sorte pour que l'électeur puisse voter.
8: Et un sommet se tient à Toronto pour le retour des enfants ukrainiens enlevés par la Russie.
14: La Russie a une obligation maintenant de retourner les enfants.
8: Bonjour, ici Jean-Sébastien Bernatché. Les chefs des principaux partis au Québec cherchent plus que jamais à gagner le plus d'appui possible à une semaine du scrutin. Le nord du Québec, l'Abitibi-Témiscamingue, le Grand Montréal, entre autres, étaient à l'itinéraire des caravanes. Le chef péquiste Paul Saint-Pierre Plamondon, lui, a passé la journée en Estrie, où il espère faire des gains au moment où un gouvernement majoritaire semble à portée de main pour le Parti québécois. Sébastien Desrosiers.
15: On va donner tout ce qu'on a. Nous, on est en
16: Le chef du Parti québécois veut mettre la pédale au plancher.

0: Même un élan qui a une valeur et qui peut porter fruit.
1: Favori dans les sondages pour l'emporter, Paul Saint-Pierre Plamondon lance un appel aux électeurs indécis dans l'espoir de former un gouvernement majoritaire.
0: On peut pas s'attendre non plus à avoir 8 électeurs sur 10. Là. Ça arrivera pas. Ce qu'on peut faire, par contre, c'est en appeler au soutien de gens qui sont pas branchés.
2: Il reste 8 jours, donc il reste quand même 20% de la campagne.
1: Ses adversaires, dont le libéral Charles Milliard, la solidaire Ruba Gazal et le conservateur Éric Duhaime, n'ont pourtant pas dit leur dernier mot.
2: Je suis prêt à enfiler les habits de premier ministre dans 8 jours si les Québécois ne font confiance.
3: Ce qui est le plus important, c'est d'envoyer le maximum de députés de Québec solidaire à l'Assemblée nationale. Nous allons être les chiens de garde pour nos services publics.
4: Le seul parti qui peut bloquer l'obsession référendaire du Parti québécois maintenant, c'est le Parti conservateur du Québec.
1: Alors que Christine Fréchette, quant à elle, continue d'être embêtée par des allégations d'ingérence étrangère, elle montre du doigt un membre de son équipe responsable d'une fuite de documents.
5: Il y a du suivi qui est fait à l'interne, ça ne se reproduira plus et c'est comme ça qu'on va cheminer pour la suite.
1: Le temps commence à presser pour ceux qui accusent du retard, avec à peine une semaine avant le scrutin. Ici Sébastien Desrosiers, Radio-Canada, Magog.
6: Des chefs de Premières Nations du Québec ont tenu une conférence de presse devant l'Assemblée nationale ce matin afin d'attirer l'attention sur les enjeux qui touchent leur communauté. Ils jugent que leurs préoccupations sont absentes des engagements des chefs des principaux partis politiques. Le grand chef de la Nation Wendat, Pierre Picard.
7: C'est le quasi-silence en ce qui a trait aux enjeux des Premières Nations. Comme si nos droits pouvaient attendre après l'élection. Comme si nos territoires étaient essentiel au projet de développement, mais que nos voix, elles, ne l'étaient pas. Je vais être très clair ce matin, le Québec ne pourra se développer sans les Premières Nations.
6: Les chefs ont tenu par ailleurs à rendre hommage à Joyce Echaquan, morte il y a 6 ans à l'hôpital de Joliette, où elle avait subi des propos racistes de la part du personnel soignant. Il reste quelques heures pour voter par anticipation aux élections québécoises. Les statistiques de la première journée hier montrent que près de 14 % des électeurs se sont déjà prévalus de leur droit de vote. Cela tient compte aussi des personnes qui ont voté en se rendant dans les bureaux des directeurs de scrutin. Éric Plouffe a préparé ce qui suit.
8: Il y avait 3 personnes en avant de moi. J'ai attendu 3 personnes.
9: Cette électrice n'a pas attendu longtemps avant de pouvoir remplir son bulletin de vote dans ce bureau de Charlebourg à Québec. C'est le cas aussi de cet autre électeur.
10: Très bien, le monde est accueillant, puis ça va vite. 5 minutes.
9: Lundi prochain, Élections Québec ajoutera davantage de personnel lors de la journée des élections. Stéphanie Giasson, directrice de scrutin dans la circonscription de Chute de la Chaudière, dans la région de Chaudière-Appalaches, fait remarquer que le recrutement s'est bien déroulé cette année, en particulier auprès des jeunes.
11: C'est une nouveauté. On a fait de la promotion dans les écoles secondaires. Donc, on a tenté de rejoindre les jeunes de 16-17 ans. Puis, ça a bien fonctionné. On en a engagé plusieurs.
12: On fait tout en sorte pour que l'électeur puisse voter.
9: Le directeur de scrutin pour Élections Québec dans la circonscription de Maurice Richard à Montréal, Benoît Duval, explique qu'il est possible de voter à l'extérieur des bureaux prévus à cet effet.
12: Le vote se poursuit aussi au Collège Anne-Cy, Collège André-Grasset. Donc, les étudiants ainsi que le personnel sont invités à venir voter. J'ai du vote à domicile et du vote en institution d'hébergement pour les personnes âgées.
9: Élections Québec prévoit aussi le nombre de lieux de vote pour accueillir les électeurs le 5 octobre prochain, jour officiel des élections. Éric Plouffe, Radio-Canada, Montréal.
6: En cette journée internationale pour le droit à l'avortement, des groupes pro-choix du Québec saluent l'engagement de tous les partis en campagne électorale à reconduire le plan provincial sur l'accès à l'avortement. Ils s'inquiètent toutefois de la pression grandissante des groupes pro-vie qu'ils jugent plus forte que jamais. Reportage de David Savoie.
13: Tous les partis se sont engagés à reconduire le plan d'action gouvernemental sur l'accès à l'avortement, qui arrive à échéance l'année prochaine. Paradoxalement, malgré ce soutien politique, le droit à l'avortement n'a jamais subi autant de pression dans la province, explique Jessica Legault de la Fédération du Québec pour le planning des naissances.
14: Le Québec a vraiment été longtemps connu comme étant pro-choix. Donc, les ressources financières qui arrivent des États-Unis et de l'Ouest canadien, de l'Alberta, sont justement pour essayer de venir corriger ce maillon faible de leur mouvement.
13: Les groupes pro-choix financeraient notamment de fausses cliniques qui disent vouloir guider les femmes dans leurs décisions face à une grossesse. Un camion arborant l'image d'un fœtus avec l'inscription bilingue 10 semaines a également été aperçu dans les rues de Montréal. Qu'est-ce qu'indique le soutien politique des partis à l'accès à l'avortement? Georges Bouchemi du groupe Campagne Québec Vie.
15: Ce que ça dit, c'est qu'il y a du travail à faire pour les groupes pro-vie. Puis mettre des affiches comme celle-là, ça fait partie de ce travail.
13: L'année dernière, la Cour supérieure du Québec avait tranché. Les manifestants qui désirent protester contre les interruptions volontaires de grossesse devront continuer de le faire à plus de 50 mètres des terrains où se situent les cliniques d'avortement.
16: C'est certain que

0: Là, la stratégie vise à s'infiltrer là, dans les interstices des règlements.
1: Le juriste et co-directeur de l'Observatoire de la liberté d'expression, Louis-Philippe Lampron.
0: C'est toujours très délicat de devoir gérer des manifestations de cette nature-là pour pas créer un mal plus grand que celui auquel on tente de s'attaquer. En fait.
1: Le cabinet de la mairesse de Montréal indique que le dossier du camion est encore sous analyse. Le bureau de la ministre de la Condition féminine n'a pas donné suite à nos demandes. Ici David Savoie, Radio-Canada, Montréal.
2: En Ontario, jusqu'à 500 employés de l'aciérie Stelco à Hamilton pourraient perdre leur emploi. L'entreprise va suspendre une partie de sa production à compter du 9 octobre pour une durée indéterminée. Elle explique que sa décision par les droits de douane américains qui atteignent 50% sur certains produits d'acier canadien. Stelco estime que cette mesure est nécessaire pour assurer sa survie. Le Canada accueille à Toronto un deuxième sommet international pour obtenir le retour des enfants ukrainiens enlevés par la Russie. Devant les représentants de 80 délégations, de jeunes Ukrainiens ont témoigné de leur captivité en territoire russe. Catherine Brulotte suit l'événement. Catherine, les partenaires font état de premiers progrès?
3: Ils estiment qu'il y a environ 2500 enfants qui avaient été déplacés en Russie illégalement, qui sont rentrés en Ukraine, mais qu'il y en a toujours 10 fois plus qui sont retenus en territoire russe. À eux s'ajoutent des civils détenus et des prisonniers de guerre, pour qui la coalition veut aussi trouver des solutions. Et parmi ceux qui sont venus témoigner aujourd'hui, des jeunes qui ont grandi en territoire occupé, qui disent que les soldats russes venaient, par exemple, dans leur classe, dire que les Ukrainiens n'étaient pas un peuple, qu'ils devraient un jour joindre l'armée pour les tuer. Et en plus de chercher des moyens de retrouver ces enfants en territoire russe, la coalition veut aussi mettre en place des mesures pour leur venir en aide une fois qu'ils retrouvent leur communauté. La ministre des Affaires étrangères, Anita Annan, est l'hôte de cette conférence.
4: Ça veut dire pas seulement le soutien pour les organisations sur le terrain, mais aussi pour les nouvelles technologies comme l'intelligence artificielle.
2: Et Catherine, sur le plan diplomatique, le dossier reste très complexe.
3: Évidemment, les canaux de diplomatie de la Russie avec le Canada, mais aussi l'Union européenne, l'ensemble des pays de l'OTAN, ils sont presque inexistants. L'information sur les enfants et les civils détenus est particulièrement difficile à obtenir pour les autorités. En fait, les données sur le nombre d'enfants proviennent des autorités ukrainiennes, puisqu'aucune information sur le nombre ou l'endroit où se déplacent ne circule des autorités russes.
2: Merci Catherine.
3: Au revoir.
2: En terminant.
5: Je pense beaucoup, moi, aux spectateurs quand je fais le film. Je pense beaucoup en termes de rejoindre le plus grand nombre de gens possible.
2: La cinéaste québécoise Anne-Claire Poirier, que l'on vient d'entendre, s'est éteinte à l'âge de 94 ans la nuit dernière à Montréal. Pionnière du cinéma féministe au Québec, pionnière aussi comme femme réalisatrice francophone, elle a œuvré pendant près de 40 ans à l'Office national du film. Son œuvre a notamment abordé la question des violences contre les femmes, comme dans son film « Mourir à tue-tête » qui avait été présenté au Festival de Cannes en 1979. Et vous retrouverez sur notre site internet radiocanada.ca un texte complet sur la carrière impressionnante d'Anne-Claire Poirier. Nous vous avons présenté le Radio-Journal. 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Bonne soirée de la part de toute l'équipe de la Salle des Nouvelles.

Et nous sommes de retour à 17h10. Ça, c'est encore mieux l'après-midi. Il y a Alexandra Duval, Caroline Leclerc, Tania Beaumont, Marc-André Boivin et moi-même, Guillaume Dumas, avec vous jusqu'à 18h avant le début de ce téléjournal bien spécial aujourd'hui. Alors, si vous êtes des habitués de sur ICI Télé, du téléjournal, ben, vous n'avez pas la berlue ce soir. Bruno Savard qui va partager l'antenne avec Patrice Roy qui a fait le chemin depuis Montréal pour répéter l'expérience qui avait été faite il y a 4 ans déjà, expérience qui avait été concluante. Alors, ce soir, on va parler des grands enjeux de cette campagne électorale pour les villes de Québec et de Montréal avec la présence des deux maires respectifs aussi des villes. Ça commence à 18h. Mais d'ici là, ce qu'on vous propose, ben, pas mal de choses. Notamment, dans quelques instants, on va parler du monde du travail avec Annie Boilard qui va répondre à la fameuse question.

0: question, on s'attend à quoi comme augmentation salariale en 2027? Qu'est-ce que disent les tendances du marché? Il y a un chiffre magique, je vous le dis pas tout de suite, restez à l'écoute, comme ça, ça va peut-être vous donner un peu de marge de négociation avec votre employeur. Alors soyez là dans une dizaine de minutes, on va lui parler. Également aussi le retour de Hockey Night in Canada sur les ondes de CBC, puisque c'est terminé avec la Ligue nationale de hockey. Ben, nos collègues de CBC qui ont décidé de ramener pour une 90e saison l'émission, mais cette fois-ci avec les équipes canadiennes de la Ligue professionnelle de hockey féminin, dont la victoire de Montréal. C'est une belle et grande nouvelle, mais ce n'est pas tout. On apprend également aujourd'hui que Radio-Canada sera le diffuseur radio exclusif et officiel des équipes canadiennes de la LPHF, donc plusieurs matchs qui vont être présentés non seulement sur Ici Première, mais également sur Radio-Canada Audio. On va parler tout ça dans quelques instants avec le professeur à l'École de psychologie de l'Université Laval, Simon Grondin. Vous me dites pourquoi lui? Parce qu'il écrit beaucoup, mais beaucoup de livres sur le hockey, dont le hockey vu du divan, également une nouvelle publication qui s'en vient au mois d'octobre. Alors, il sera avec nous dans quelques instants. Et on termine l'émission en musique aujourd'hui avec la pianiste Zoé Pierrot. Vous l'avez peut-être vu lors de la troisième émission de la deuxième saison de Piano Public à Télé-Québec. Zoé Pierrot qui a fait une belle performance et qui passe au tour suivant. C'est une pianiste de chez nous, alors on vous la présente en toute fin d'émission aujourd'hui. Mais d'abord, Alexandra, allons-y avec les actualités, s'il vous plaît.
1: Oui, après 3 ans de litige à la municipalité de Lac-de-Lage et l'entreprise Empire 47 là, qui se sont finalement entendus pour régler le conflit. Empire 47 exploite un réseau de 70 km de sentiers pour le vélo de montagne. La municipalité de Lac-de-Lage jugeait que l'achalandage était trop important et qu'il compromettait aussi l'environnement et la sécurité. L'entente, dont les détails seront présentés d'ailleurs ce soir au conseil municipal de Lac-de-Lage, inclurait la municipalité voisine de Stoneham, puisque le pavillon d'accueil serait déplacé donc sur son territoire. Alexandre Pelletier est le maire de Lac-de-Lage.
2: Le cœur du problème, à notre avis, à mon avis, c'est qu'il y avait un manque de communication puis un manque de dialogue entre les parties, parce que ce sont tous des choses qui peuvent et qui comme on va le démontrer, là, qui peuvent être réglées.
1: Empire 47 est présente à Lac-de-Lage depuis une douzaine d'années, là, mais le litige en question avec la municipalité avait débuté en 2023. Alors, les détails qui seront présentés ce soir.
0: Ouais, donc ça pourrait être officiellement réglé ce soir et ça permet également le développement de la montagne aussi du côté de Stoneham pour ajouter du volume des sentiers. Alors, clairement, ça va être suivi par les amateurs de vélos de montagne ce
1: soir.
0: Tout
1: à fait.
0: Merci beaucoup, Alexandra.
1: À tout à l'heure.
0: On demandait aujourd'hui à nos auditeurs, et tout ça est en lien avec ce téléjournal conjoint entre Bruno Savard et Patrice Roy, on vous demandez aujourd'hui quelle personnalité publique aimeriez-vous voir former un duo. Et là, on a une réponse championne, je vous le dis, qui vient tout juste de tomber dans le texto. Et Marc-André, ça vous concerne?
3: Bon.
0: Parce que vous y êtes dans ce duo-là en compagnie d'un certain Mesmer.
3: Ah non!
0: Oui, pour toute une émission.
3: Pitié!
0: Non, arrêtez.
3: Il va me faire dire n'importe quoi.
0: Il
3: va m'endormir.
0: Oui, une petite affaire comme ça.
3: C'est réglé.
0: Alors, à ceux et celles qui ont jamais vu la vidéo de Marc-André, il faudrait peut-être la republier, hein.
3: Non, c'est pas
0: on va mettre
3: nécessaire.
0: Ça au bout du jour.
3: Ouais, nécessaire.
0: Mais c'est quand même Tania qui avait filmé tout
3: c'est
0: ça.
3: Vrai.
4: Oui, j'ai eu le bon réflexe.
0: Ah non, mais honnêtement.
4: D'immortaliser le
0: vous
4: tout.
0: Avez été rapide quand Mesmer est arrivé. Puis pour les gens qui n'ont pas entendu ce segment-là, faut savoir, Marc-André était pas au courant que Mesmer venait nous faire une petite visite en studio cette journée-là. Et quand je lui ai dit, hey, Mesmer s'en vient tout à l'heure. Et Marc-André, comment vous m'avez dit ça? Ah oh non, pas lui.
3: Ah non, pas pour vrai.
0: Ou pas encore, quelque chose comme ça.
3: Il m'avait déjà hypnotisé dans une autre station de radio.
0: Oui.
3: Où j'avais dit un paquet de niaiseries, justement.
0: Par exemple?
3: Il m'avait fait pleurer en ondes, des rires aux éclats. c'était n'importe quoi.
0: Et là, vous aviez fait une chronique, et ça, c'était fascinant, sur...
3: Les extraterrestres.
0: Il y avait de la congestion sur le pont parce qu'il y a un vaisseau spatial qui avait atterri sur un des deux ponts. Quelque chose comme ça.
3: Fallait prendre l'autre pont.
0: Et vous avez été phénoménal, Marc-André. Ouais, je vous dirais un grand moment dans l'histoire de C'est encore mieux l'après-midi.
3: C'est spécial.
0: Alors moi, je vous le dis, je vote pour ce duo Marc-André et Mesmer pour 3 heures de radio.
3: 3 heures de radio.
0: J'en prends 3 heures.
3: Ça, il m'a tout me souvenir.
0: Mais ça, c'est pas grave.
3: Alors, je le réécoute après.
0: C'est pour nous qu'on le fait, Marc-André. C'est pas pour vous. Allons-y maintenant en circulation, mais une vraie, là.
3: Ça s'est amélioré quand même un peu là pour la traversée vers la rive sud. Ça, c'est la bonne nouvelle. Il y a encore des problèmes de congestion, mais hauteur de 4 Bourgeois, autant pour Henri IV que Duplessis, direction sud. On a encore un peu d'attente avant le pont de Québec également, avant le chemin Saint-Louis. Pour le boulevard Laurier, c'est l'approche de la route de l'église qui pose problème pratiquement depuis Robert Bourassa. Donc, direction ouest, c'est un petit peu plus chargé encore. Et on est est toujours bloqué sous les ponts pour le boulevard Champlain, direction ouest. De la route du président Kennedy jusqu'à l'avenue Taniata, c'est pas terminé. Côté ouest de l'Avin, on a Félix Leclerc-Ouest, où ça roule beaucoup mieux, de Laurentienne à Pierre-Bertrand, à peine un léger ralentissement en ce moment. Côté est de Félix Leclerc, ça s'est amélioré aussi. On est arrêté tout juste avant Robert Bourassa. Congestion jusqu'à Pierre-Bertrand, donc c'est de mieux en mieux. Là aussi, Henri IV-Nord, par contre, ça reste lourd. On a une bonne congestion qui débute à la hauteur du boulevard Amel et qui s'étend là, au-delà de Chauveau, donc à l'approche de la route Sainte-Geneviève. Là, ça demeure encore assez compliqué de ce côté-là.
0: Merci, Marc-André. Caroline, à la météo, mais ça bouge pas trop rue Saint-Jean, une douzaine de degrés à cette heure-ci.
4: Voilà, et c'est reparti pour la pluie, telle oui, que prévu. Des petites averses ici et là, il y en aura aussi ce soir, il y en aura cette nuit.
0: On dirait que des bonnes rafales de vent, je regarde l'échafaudage devant la station.
4: Oui, on avait des vents du nord-est de 20 km à l'heure, rafale à 40. Ça ressemble un peu à hier, la pluie en extra aujourd'hui. Et donc, ces averses aussi, il y en aura jusqu'en début de matinée, là, peut-être un peu plus tard, là, qui va s'étirer un peu plus longtemps, du moins pour les secteurs plus au sud, avec ce système sur la côte est américaine qui nous a écorché légèrement au passage. Donc, pas de grande quantité dans tout ça. Et cette nuit, on aura un minimum de 10, je vous le disais, avec quelques averses supplémentaires. Demain, c'est plus nuageux en début de journée et ça se dégage doucement pour faire place à du soleil en après-midi. 17 degrés, alors très confortable, 3 degrés au-dessus de la normale de saison. Mercredi, on maintient ça, alternance de soleil et nuages avec 19 degrés cette fois-ci. Jeudi, si ça ne change pas, bon, 21 degrés, mais aussi un 60% de probabilité d'averse avec le passage d'un front froid qui va toucher le Québec. Et donc, à la suite de ça, ben, il y aura une chute des températures, bien sûr, pour les jours, les nuits à suivre, et des précipitations aussi associées à ce front froid-là. Donc, on parle de moins de 5 mm là, pour l'ensemble de nos secteurs. Ce n'est pas énorme. Et aussi, ben, il y aura des vents qui seront peut-être un peu plus présents pour la journée de vendredi, des vents du sud-ouest de 20 km à l'heure avec rafale à 40. Et déjà, vendredi, ça pourrait être derrière nous et on pourrait avoir une journée d'alternance de soleil et nuages avec 17 degrés, pas trop mal. Fin de semaine, un peu loin pour en parler.
0: OK. On y reviendra certainement. Oui. Caroline, maintenant, vous nous parlez de cette nouvelle intrigante, c'est le cas de le dire, du bison canadien qui va se retrouver dans l'espace.
4: C'est une nouvelle que vous retrouverez d'ailleurs sur le site de Radio-Canada. Okay. C'est de la viande séchée de bison de Saskatchewan qui s'envolera vers l'espace. Et donc, ben, le décollage approche. Lancement prévu jeudi cette semaine à 11h10, okay. Si pas de changement. Décollage de la fusée Falcon 9 et du vaisseau spatial Dragon. Et qui se trouvera à bord? Ben, il y a l'équipage de Crew 13, voilà, on va dire en anglais au complet, qui s'en va vers la station spatiale internationale. Quatre astronautes, dont notre Canadien Joshua Kuttrick.
0: Ah oui.
4: Et donc, une fois le vaisseau spatial arrivé à destination, les astronautes vont mener des expériences qui vont aider à mieux comprendre le fonctionnement du corps humain dans l'espace comme sur la Terre. Et ben, va bien falloir les nourrir, ces gens-là.
0: J'espère donc.
4: Alors, il y a la compagnie de Saskatchewan, Trails and Buffalo Sticks, qui fabrique des bâtonnets de viande séchée de bison.
0: Des espèces de jerky. De bison,
4: ouais, exactement. Okay. Jerky de bœuf de bison.
0: Ouais, c'est ça,
4: c'est
0: de bœuf, mais ouais, c'est ça, hein.
4: Mmh. Un jerky de bison. Donc, compagnie a été sélectionnée pour envoyer ses bâtonnets dans l'espace et tout ça, ben, vient du bon coup de pouce de Joshua Kuttrick, notre astronaute, qui participe à cette mission-là. Et lui, il voulait apporter ces bâtons-là là-bas, dans la station spatiale internationale. Et les propriétaires actuels qui ont racheté la compagnie en 2024 se demandent un peu pourquoi ils ont été choisis. Pince un petit peu, évidemment, parce que entre être sélectionnés à être envoyé dans l'espace, il y a tout un monde.
0: Oui.
4: On n'envoie pas les produits n'importe qui dans l'espace, n'importe comment. Il y a un minimum de préparation, de recherche. Alors, ce que fait l'Agence spatiale canadienne, c'est qu'elle travaille en collaboration avec la NASA et doit suivre un cahier de charges assez rigoureux avant de donner l'accord à tel ou tel produit pour aller dans l'espace. Ça commence donc avec une rencontre avec l'astronaute en question. On lui demande ses préférences et ensuite, on part à la recherche des produits. C'est l'Agence spatiale canadienne qui s'occupe de 25% de toute la nourriture embarquée pour son astronaute. Et la NASA, c'est 75% du reste. Et il faut que la nourriture, oui, non seulement corresponde au goût de l'astronaute, mais ça prend aussi de la nourriture qui est nutritive. Un bon potentiel de conservation aussi. On doit pouvoir garder ça 18 mois à température ambiante. Et ça ne doit pas faire de miettes non plus.
0: Okay. Je vois que le jerky, jusqu'ici, cache pas mal toutes les cases. Alors,
4: jusqu'à maintenant, tout se passe bien. Diversité des produits aussi qui est à considérer. Et ben c'est pratique aussi quand les denrées ne prennent pas trop d'espace. On se demande pas trop pourquoi. Et ce n'est pas première parce qu'en 2013, l'astronome canadien Chris Hadfield, qui lui avait passé 146 jours à bord de la Station spatiale internationale, lui aussi avait sélectionné les bâtonnets de Trails End Buffalo Sticks, mais c'était d'autres propriétaires actuellement. Ils ont vendu, je vous le disais, en 2024. Donc, c'est un deuxième honneur pour ces bâtonnets de bison.
0: Donc, j'ose imaginer qu'ils doivent être très, très bons. S'ils sont sélectionnés par deux astronomes,

0: astronautes pour les amener dans l'espace, c'est toute c'est une belle campagne marketing.
1: Oui, il faut savoir qu'une fois qu'un produit est approuvé, il faut pas que la recette change parce que sinon il va pas rester dans le catalogue de l'Agence spatiale canadienne, ce qui est le cas ici de ces bâtonnets. Et donc sachez que toutes les denrées qui sont acheminées par l'Agence spatiale canadienne proviennent du Canada, bien important de mentionner. Mm-hmm. Et parmi les autres produits, il y a des produits à base de saumon de la côte ouest, des produits aussi à base d'érable du Québec et de l'Ontario. Et le but, ben, c'est de représenter l'ensemble du Canada.
0: C'est assez incroyable, tout ça.
1: C'est incroyable.
0: Merci beaucoup, Caroline. Ben oui, donc, c'est à lire sur le site web de Radio-Canada aujourd'hui. Merci, Caroline. 7h22 minutes, je vous en parlais en début d'heure. On va parler maintenant de prévisions d'augmentation salariale pour l'an prochain parce qu'elles sont maintenant disponibles. Alors, le chiffre magique aujourd'hui, notez-le bien, 3,1%. Mais là, la grande question que tout le monde se pose aussi, à quelle augmentation on peut vraiment s'attendre pour la prochaine année? Bon, on va en discuter avec notre collaboratrice du lundi, Annie Boilard, la présidente du réseau Annie RH. Bonjour Annie.
2: Bonjour Guillaume.
0: Annie, merci beaucoup d'être avec nous parce qu'il y a peut-être bien des gens qui ont noté ce chiffre-là aujourd'hui. Mais d'abord, comment on doit interpréter ce pourcentage de 3,1?
2: Oui, on se demande tous hein, combien allons-nous avoir dans notre compte de banque. Alors, est-ce le 3,1%? D'abord, c'est un chiffre qui nous vient d'une compilation qui est faite par l'Ordre des conseillers en ressources humaines agréées. Ça implique le 8 firmes spécialisées en rémunération. Il y a plus de 1300 entreprises au Québec qui ont été consultées pour obtenir ce chiffre magique de 3,1%. Quelques constats. La première chose, c'est que ça fait 5 années consécutives que nous sommes au-delà du 3% de prévision d'augmentation des salaires. Là, peut-être que vous, vous dites que c'est un chiffre comme un autre, mais moi, je suis bien énervée parce que en ressources humaines, ça nous donne quelque chose à dire. Je vous dis ça à la blague parce que... Avant nos années inflationnistes, jamais je vous aurais proposé, Guillaume, une chronique sur les planifications des augmentations salariales. C'était plate. C'était tout le temps pareil. C'était toujours 2,2 à 2,6 pendant des décennies. Et là, ben là, on a des prédictions au-dessus du 3% depuis 5 ans. Donc, on est un peu excités. En plus de ça, ben, elle fluctue. Là, malheureusement, elle fluctue à la baisse. Là, ça fait, c'est la troisième année. Là, ça fait 4 ans là, qu'on a les augmentations, les prévisions d'augmentation diminuent.
0: Donc, c'est une croissance qui ralentit. Mais ce chiffre-là, comment on l'interprète, non seulement du point de vue de l'employé, mais du point de vue de l'employeur aussi?
2: Ben moi, pour moi, nos entreprises au Québec font beaucoup d'efforts pour protéger le pouvoir d'achat des employés. Mmh. Pour moi, des augmentations salariales de 3,1% cette année en moyenne, c'est au-dessus de la capacité de payer des entreprises quand on regarde notre économie dans son ensemble. Moi, j'y vois comme, je sais pas, une entreprise avec des gros cœurs, des entreprises, des PME qui veulent vraiment protéger leurs employés. Et je pense que pour les prochaines années... pas être un oiseau de malheur, mais ça se pourrait qu'il y ait un certain déclin dans les augmentations salariales prévues. Moi, je pense que sur les 3-4 prochaines années, on va passer sous la barre du 3%. On va revenir aux années plates dont je parlais tantôt. Et possiblement même dans ma petite boule de cristal, que ça va se décliner rapidement dans les 3e et 4e années, là.
0: OK. Annie, est-ce qu'une prévision comme celle-là, ça va être fidèle à ce qui va être réellement déposé dans nos comptes en banque?
2: Bon, la première réponse, puis merci de poser la question, Guillaume, c'est non.
0: Ah, OK.
2: Je vous explique pourquoi. D'abord, ce sont des moyennes, comme pour n'importe quoi, c'est des moyennes. Il y a quand même une nuance entre les montants bruts et les montants nets. On se parle de montants bruts ici. L'autre élément, c'est qu'il y a toute la nuance entre ce que les entreprises souhaitent, prévoient octroyer comme augmentation salariale lorsqu'on les interroge dans des sondages à l'automne. Est-ce qu'elles vont vraiment, vraiment octroyer aux employés en cours d'année 2027? C'est un peu la nuance entre ce que vous vous donnez comme budget pour le temps des fêtes, Guillaume, puis le compte de carte de crédit que vous allez recevoir en janvier.
0: Ouais, c'est pas toujours la même chose, hein?
2: Exactement. Mm-hmm. Typiquement, d'année en année, ce qui se passe, c'est quand on consulte les entreprises comme ça à l'avance, elles s'ambitionnent un petit peu, puis des fois, elles confondent ce qu'elles vont pouvoir octroyer qu'est-ce qu'elles voudraient pouvoir octroyer. Mais rendu là devant leur conseil d'administration, là, quand il faut écrire le chèque, là, des fois, le ballon se dégonfle un petit peu. D'ailleurs, c'est ce qu'on a vu, si on regarde les chiffres de l'année passée, on anticipait 3,2%, mais finalement, si je regarde les observations de ADP, là, je vous en parle quelques secondes. ADP, c'est une firme qui gère les salaires, font les transactions bancaires pour les entreprises. Donc, ils ont accès à des vrais, vrais chiffres, là, les vrais chiffres les plus réalistes possibles à mes yeux. Et ils observaient là, que l'an passé, les augmentations étaient autour de 3%. Fait que vous voyez, il y a toujours une influence à la baisse.

0: Puis sur le sujet d'ADP, je vous amène sur dans une autre de leurs observations. Ils regardaient le montant, l'augmentation des salaires des gens qui ont changé d'employeur en cours d'année. Là, je sais pas si vous avez une idée là du chiffre. Je vous mets sur la sellette. Voulez-vous essayer quelque chose?
1: Annie, j'ai aucune idée, mais j'imagine que c'est plus que la moyenne qui est prévue.
0: Ben, vous avez vu juste. On se parle aujourd'hui de 3,1%.
1: Ouais.
0: Ben, les gens qui ont changé en cours d'année d'employeur ont obtenu jusqu'à 5,6%. Okay. Ça, c'est la médiane des salaires de base. Okay. Mais il y a quand même, c'est quand même intéressant de noter que encore aujourd'hui, changer d'employeur, ça peut demeurer une façon d'accroître sa rémunération.
1: En tout cas, ce chiffre-là aujourd'hui nous le dit, nous l'indique, Annie. Mais est-ce que cette fameuse hausse de 3,1% qui est attendue, est-ce que ça correspond aux attentes des travailleurs? Est-ce qu'on a des statistiques sur le sujet?
0: Oui, on a des statistiques sur bien des trucs, hein. Et la réponse, c'est que non, c'est pas tout à fait aligné sur les attentes des travailleurs. Puis vraiment, mon mot travailleur est sélectionné dans le sens pas travailleuse. Ce que je veux dire, c'est que les hommes au Québec s'attendaient à des augmentations salariales de 4,6%. Et au risque de vous faire sourire, les dames s'attendaient à des augmentations de 2,7. Là, je sais que les gens conduisent puis on lance plein de chiffres, là, mais c'est presque du kit au double.
1: Ben oui, c'est spécial, hein?
0: Mm-hmm. Oui, donc définitivement, les hommes risquent d'être déçus des augmentations salariales. Puis l'autre chose que je trouve intéressante, on avait un Québécois sur cinq qui pensait que son entreprise allait geler les salaires l'année prochaine. Okay. On le voit partout en Guillaume, les gros titres, puis notre économie, puis les menaces tarifaires. Dans les faits, c'est juste 3% des entreprises qui prévoient geler les salaires. C'est quand même passé de 20 à 3%. Oh
1: oui, cette statistique-là est un petit peu plus rassurante dans le contexte aussi, Annie.
0: Oui, elle est rassurante. Oui. Et là, elle vient nous dire que sur ça, les gens vont être heureux, par exemple. Okay. Ça, vont être contents.
1: Mais n'empêche, il faut qu'on parle des déceptions. Notamment, vous l'avez dit, là, il y a un certain décalage entre ce que les hommes prévoyaient et ce que le marché va leur réserver. Mais qu'est-ce qui se passe dans une entreprise quand on a des déceptions? Est-ce que les gens quittent réellement leur employeur dans ce temps-là?
0: Bon, ça, c'est une énorme question. Je vous dirais, Guillaume, ça pourrait faire l'objet d'une chronique en soi. On en reparlera un jour. Tout l'impact de la rémunération sur la satisfaction et la fidélisation. Mais résumé en quelques mots, voici. Plus les gens travaillent proche du salaire minimum, plus ils vont être sensibles à une fluctuation de leur salaire potentiel. Donc, plus ils vont avoir tendance à quitter un employeur pour en choisir un autre pour quelques variations. Et à l'inverse, plus les gens travaillent sur un salaire annuel qui est élevé, moins ils vont être sensibles à une fluctuation comme ça de leur rémunération. Si j'avais à tracer une ligne, la ligne d'Annie, c'est autour de 80 000 $.
1: Ah,
0: au-delà de 80 000 $ par année, les gens vont être moins sensibles. Donc moi, je n'anticipe pas là, qu'on va avoir des départs massifs des entreprises parce que les augmentations salariales sont à 3,1% versus qu'est-ce qui est entendu. Non, je vois pas ça. Mais dans mon humble boule de cristal, comme je vous disais tantôt, au risque d'être un petit peu négative, je pense que dans les prochaines années, on va passer sous la barre du 3% comme augmentation prévue pour les années subséquentes, à moins que l'inflation revienne, mais autrement.
1: C'est un peu ce que j'allais dire, en espérant que l'inflation et le coût de la vie se calment un petit peu le pompon, là, ça pourrait nous donner un petit coup de pouce aussi. Là.
0: Oui, c'est ça, c'est ça, faut prendre ça pour acquis, effectivement. Et que possiblement que dans les prochaines années, quand on verra nos courbes démographiques vont se rééquilibrer, peut-être que nos augmentations vont être encore moins généreuses.
1: N'empêche, Annie, vraiment des chiffres hyper intéressants aujourd'hui. Merci beaucoup de les avoir partagés et expliqués avec nos auditeurs. Et merci d'avoir été avec nous. On se retrouve la semaine prochaine, même au même poste.
0: Avec grand plaisir, Guillaume.
1: Excellent.
0: Bonne journée.
1: Merci beaucoup, Annie. Au revoir. C'est Annie Boilard, la présidente du réseau Annie RH, qui nous parlait des augmentations salariales attendues pour l'année 2027. Maintenant, 17h30, Tania, et que je suis content de vous retrouver pour ce segment-là, parce que là, vous poursuivez vos bancs d'essai de cours artistiques grand public, et là, vous nous racontez votre expérience de poterie.
2: J'ai fait de la poterie avec Étienne Chassé, qui est céramiste, mais qui est aussi professeur de loisirs à la Maison des métiers d'art. C'est à cet endroit, c'est là qu'on m'a accueilli. Lui, il a fait des études en arts visuels, et il a étudié entre autres à Concordia, à Montréal, et la céramique, c'est un cours à la carte. Et finalement, il a eu vraiment un coup de foudre. Et ça paraît qu'il est passionné de sa discipline parce qu'il m'a vraiment très, très bien accompagné. J'ai eu vraiment un cours personnalisé pour apprendre avec un atelier de tournage et de la poterie. C'est un cours pour commencer et vous allez entendre Étienne Chassé. Là, ça serait surprenant qu'après une première session, si vous êtes débutant, que vous allez refaire votre set de vaisselle au grand complet après une session.
3: Avant de produire, faire les objets, il faut apprendre la technique et aussi la respecter. C'est pas parce qu'on en fait qu'on peut la rentabiliser ou tout de suite faire de la production. Puis

0: C'est vraiment de juste essayer d'avoir du plaisir. Fait que souvent, les gens, quand ils font le cours d'initiation au tournage, de tournage débutant, ils vont faire des petits objets. Fait que souvent, ça va ressembler à des petits pots à olives. Souvent, on va souvent nommer le cendrier aussi. Mais la forme, les petits gobelets. Ça va être un peu maladroit au début, mais c'est normal. Après un an de cours de loisirs, les gens, ils commencent à être capables de dire, hey, je vais faire un bol rond. Ah, mon bol, il commence à avoir une forme ronde. Je commence à amener l'argile vers la vision que j'ai dans ma tête quand je tourne. Fait qu'au début, c'est vraiment de se concentrer sur la technique. Puis là, plus on avance dans les cours, plus on prend de l'aisance à force d'en faire.
1: Alors, j'ai fait un petit bol.
2: Oh, okay.
1: Le plus
2: mais pas
1: simple.
2: De cendrier, là.
1: Non, j'ai pas fait un cendrier, mais j'ai fait un petit bol, mais avec beaucoup d'accompagnement. Premier conseil, si vous prenez des cours, ouais, peut-être l'habillement, j'étais zéro adéquate pour un cours de poterie. J'avais fait ma manucure la veille.
2: Oups.
1: Très mauvaise,
2: ouais,
1: idée. J'avais les cheveux détachés. Bon, ils sont pas très longs, mais quand même. Et j'avais des manches longues un peu bouffantes. Donc, ça allait vraiment pas bien.
3: Ça, rien de bon
1: pour
3: ça.
1: Ouais. Non, vraiment rien de bon. On m'a fourni un tablier quand même, très sympathique. Là, j'avais une camisole, j'ai enlevé ma chemise parce que ça se pouvait pas, mais j'avais quand même les jeans là, avec quelques éclaboussures. Heureusement, j'avais pas de sortie après. Et là, on commence pas directement avec le tournage. Il y a une étape avant, faut pétrir l'argile.
0: Une terre qui est bien pétrie, c'est une terre qui va être plus facile à tourner. Pourquoi on pétrit l'argile? C'est que quand elle arrive comme ça, c'est une pâte céramique qui est assemblée en usine. Elle a voyagé, elle est emballée et tout. Ça se pourrait qu'il y ait des petites différences d'humidité au travers de la pièce. Puis on veut la réveiller, puis on veut qu'elle ait la même consistance partout. Fait qu'on va venir la pétrir. Quand on la pétrit, on veut pas intégrer d'air dedans. Fait que c'est pas comme du pain. C'est vraiment important. C'est une technique différente. Fait que je vais te le montrer. Puis on va le faire ensemble aussi au besoin. On va se couper un bloc. Puis on va se peser à peu près une livre. Fait que je vais te laisser le fil.
4: Fait que là, oups, je suis parti avec ça.
0: Pas grave.
4: Comme ça?
0: Oui. Comme si tu pètes du fromage.
2: Pareil.
1: Oui, pareil. Parce que c'est la manière qu'on coupe, donc avec un fil de métal, puis on le fait. Mais là, une livre, j'étais pas pire parce que c'est comme une livre de beurre. Là, j'avais quand même le truc. Mais après ça, on est allé s'installer. Là, il faut placer la motte d'argile. Il faut la centrer. Il y a vraiment beaucoup de choses à penser.
0: Mais c'est surtout la première fois. Plus tu le fais, moins tu réfléchis.
4: Ouais,
0: fait qu'au début, quand t'apprends, toutes les étapes, toutes, la pression, la quantité d'eau, la position des mains, la consistance de l'argile, la vitesse, tout. Plus t'en fais, moins tu penses à ces éléments-là, puis tu peux être de plus en plus présente avec la matière.
1: Moi, j'essayais d'être présente avec la matière, mais c'était difficile. Une chance qu'Étienne Chassé est avec moi. Et pour vrai, il y a vraiment plusieurs étapes, ceux qui l'ont fait. Donc, on a la motte d'argile au milieu. Faut la monter en compte trois fois. Là, après ça, on peut commencer. Mais il faut toujours la stabiliser. On travaille avec les deux mains. On appuie une pression d'un côté. Et de l'autre côté, on la façonne. Faut être extrêmement stable aussi.
2: Ben oui.
1: Faut être installé les deux pieds plantés au sol. On met les coudes sur les cuisses pour être sûr d'avoir la meilleure stabilité dans les mains. Et moi, j'étais épuisée.
2: C'est compliqué, ben oui.
1: Ça demande vraiment une concentration, mais c'est normal parce que ça nous sort de nos réflexes habituels.
0: On est beaucoup habitués, les êtres humains, à se fier à nos yeux et à nos oreilles.
4: Ouais, mais là, c'est pas ça.
0: Non, la céramique, la poterie nous ramène vraiment au sens du toucher.
4: Oups.
0: Puis il faut apprendre à se fier plus à ce qu'on voit avec nos mains que ce qu'on voit avec nos yeux. Fait que souvent, j'encourage les gens même à regarder dans le vide quand ils travaillent, à fermer les yeux ou à juste fixer le vide devant nous. Des fois, ça nous aide à être plus présents, en fait, avec la
4: lunette. C'est comme l'instinct, un peu, là.
0: Ouais, des fois, c'est un peu contre-instinctif. Pas des choses qu'on fait au quotidien, faire tourner de la boîte.
4: Ça, c'est rare.
0: Oui.
2: Moi, Tania, je vous connais depuis longtemps. Et dans le ton de voix, là, je sentais que vous étiez un petit peu désemparé. Il y avait un désarroi là-dedans. Là.
1: Ben vraiment, parce que c'est quelque chose que je l'ai fait une fois auparavant. Mais
2: okay,
1: c'est ça demande tellement de concentration. Puis il faut sentir. C'est dur à expliquer. Je l'avais aussi dans mon enregistrement.
2: Tourner de la boîte, moi j'ai retenu ça.
1: Il faut vraiment sentir, puis y aller avec tout ça. C'est très très intuitif. Et même que Étienne Chassé me rappelait de respirer. ça peut sembler niaiseux, mais ça a été un bon rappel au moment où il me l'a dit. De tendre mes épaules aussi parce que j'étais vraiment crispée. Et il m'a demandé comment je me sentais, mais vraiment à la fin, là, parce que bon, j'ai réussi à faire un petit bol quand même, là, pas très haut, mais je me sentais très satisfaite d'avoir fait quelque chose de concret.
2: Mm-hmm.
1: Donc là, moi,
2: avec
1: j'ai
2: vos
1: fait...
2: mains, c'est ça.
1: Oui, oui, ben oui, parce que
5: avez-vous
1: tout ce que je
5: bol?
1: Fais.
5: Le bol?
1: Ben là, c'est ça, je l'ai pas encore. Là, okay. Ça, c'est une bonne question.
2: Ça, c'est l'autre bout, ça.
1: Parce que, c'est long après. Et ça prend de la patience quand même pour faire ça, parce que tourner, ça, c'est juste une étape. Là, okay, après, ça prend une première cuisson. Ensuite, on applique un émail. Ensuite, il y a une deuxième cuisson. Cuisson, c'est genre 1200 degrés. Et là, ça va passer de l'argile à la céramique.

0: peut aller au lave-vaisselle, au micro-ondes, mais ça peut prendre plusieurs semaines faire tout ça. Donc ça prend de la patience, puis juste tourner là, ce qu'on imagine. Là, ça c'est juste une petite partie du travail de céramiste. Et je trouvais ça concret parce que moi dans ma vie, tu sais, je fais de l'art de scène éphémère, même la radio là, ça va très très vite. Il y a rien de concret là, les gens ne voient même pas. Mais là, j'ai fait un bol. J'étais satisfaite. Ben oui,
1: allez-vous l'avoir à un moment donné.
0: Et ben, la maison des métiers d'art très
2: ça prend un certain temps à sécher.
0: Ouais, exactement. On aurait pu juste la détruire aussi. Étienne Chassé, lui, il a juste détruit. J'ai comme, faut de sculpture. Mais la mienne, ils m'ont proposé donc de la faire cuire, de lui mettre l'émail avec, j'ai choisi la couleur par la
3: donc,
0: suite.
3: Donc, on va voir ce bol-là.
0: Oui, je vais pouvoir aller la chercher.
3: Dites-moi une seule chose. J'espère que c'est pas aussi abstrait que ce que Marc-André a déjà fait il y a quelques années à première.
2: Non, c'était beau ce que j'avais fait.
3: Marc-André, honnêtement, je vous aime beaucoup, mais c'était épouvantable.
2: On les a fait tirer, ça. Ben même, oui. Il y a eu des gagnants. Ouais.
0: Moi, je vais garder mon bol. Mais oui,
2: tout beau.
0: On le prendra en photo, puis je vous le montrerai. Donc, j'ai fait le cours à la maison des métiers d'art. Il y a un cours de céramique, différentes choses là, poterie et autres aussi, mais il y a d'autres cours grand public aussi si jamais ça vous intéresse de faire des choses concrètes avec vos mains.
3: Moi Tania, j'ai hâte de voir ça fini.
0: Ben je moi aussi.
3: Puis on pourra comparer les photos avec celui de Marc-André puis on laissera les gens voter s'il le faut.
2: Je sais pas, il doit y avoir des photos qui existent.
3: Marc-André, c'est sûr qu'il y en a.
2: De première c'est heure sûr, là-dessus, mais
3: ça fait quand même une dizaine d'années ça peut-être.
2: Peut-être pas tant peut-être là, pas tant, mais okay. Ça fait un bon bout de temps ça c'est okay. Sûr.
3: Mais moi je vous dis le souvenir est indélébile. De votre qualité artistique.
2: C'était vraiment très beau. Ouais. Arrêtez.
3: OK. Marc-André, allons-y avec la circulation.
2: Ouais, parce que c'est un petit peu plus compliqué encore à cette heure-ci là, pour la 20 direction ouest. Il n'y a pas eu beaucoup de changements entre la rivière des Coutures quand même et l'avenue Taniata. On a encore un bon embouteillage. Pour la traversée vers la rive sud, c'est vraiment de mieux en mieux. Duplessis est la meilleure option. On atteint la jonction avec Henri IV sans difficulté. Par contre, sur Henri IV, ça refoule toujours là, jusqu'à Quatre-Bourgeois. Donc, avant le pont La Porte et le pont de Québec, il y a encore un peu d'attente présentement. Boulevard Laurier aussi, direction ouest, secteur de la route de l'église, c'est pas terminé. Charest-Est également, il y a un peu d'attente à l'approche de Robert-Bourassa, même si sur Robert-Bourassa-Nord, c'est de mieux en mieux. On a un petit peu de congestion, mais à partir du viaduc Carreau, là, pour l'accès, Félix Leclerc.
3: Merci Marc-André. Alexandra, maintenant aux actualités, il y a le vote par anticipation qui est plutôt populaire dans la région.
1: Aussi. Encore une fois, que souvent, c'est chez nous où on vote le plus, notamment dans la circonscription de Louis Hébert. Alors oui, après une semaine à une semaine, oui, de l'élection générale, le vote par anticipation se poursuit pour une deuxième journée. Là, vous avez jusqu'à 20h ce soir. Dans la province, le taux de participation avoisine les 14%. Mais à 13h, le taux était de 23% dans Louis-Hébert. Plusieurs circonscriptions aussi où on avoisinait le 20%. Là, je pense à Vanier-les-Rivières, Lévis, Chauveau, Chute de la Chaudière aussi. En fait, 9 des 10 circonscriptions avec les taux de participation les plus élevés sont situées dans la capitale nationale et dans Chaudière-Appalaches. Alors, pourquoi les citoyens se déplacent pour voter? Qu'est-ce qui les motive aujourd'hui?
4: Le coût de la vie remonte de plus en plus pour les jeunes familles, pour les personnes aînées aussi, pour tout le monde.
5: L'économie surtout. Moi, je vote tout le temps, mais particulièrement cette année.
6: C'est sûr que l'éducation, c'est très important, hein, Noir?
7: Oui.
6: En ayant un enfant là, d'âge scolaire maintenant.
8: Ça me tente pas bien, mais je viens de voter. Le devoir de voter.
1: Ça mérite d'être clair.
3: ça lui tentait pas du tout.
1: Non, mais oh là il l'a fait.
3: Oui,
2: il a fait son devoir.
3: Oui.
2: C'est ça qui compte.
1: Il a fait son devoir. Il y a des chefs des Premières Nations du Québec qui ont tenu une conférence de presse devant l'Assemblée nationale ce matin afin d'attirer l'attention sur les enjeux qui touchent leur communauté et jugent que leurs préoccupations sont absentes des engagements des chefs des principaux partis politiques. Voici le grand chef de la nation Wendat, Pierre Picard.
9: C'est le quasi-silence en ce qui a trait aux enjeux des Premières Nations, comme si nos droits pouvaient attendre après l'élection, comme si nos territoires étaient essentiels au projet de développement, mais que nos voix, elles, ne l'étaient pas. Je vais être très clair ce matin, le Québec ne pourra se développer sans les Premières Nations.
1: Par ailleurs, les chefs ont tenu à rendre hommage à Joyce Echaquan, morte il y a 6 ans à l'hôpital de Joliette, où elle avait été l'objet de propos racistes de la part du personnel soignant. Je m'excuse.
3: Vous l'aviez senti venir, celui-là.
1: Fallait que ça arrive.
3: Voilà, c'est pas...
1: Ah, c'est ça, c'est le rhume de la rentrée.
3: Ah,
1: là.
3: Mais vous savez, puis il y en a partout. Hein, oui, je vous le confirme.
1: Partout,
3: oui.
1: Je vous le confirme. À chaque rentrée, c'est la même affaire. Il y a une dizaine de cas de vol à la tire qui sont survenus à Québec dans les dernières semaines. Les pickpockets semblent cibler les personnes qui portent des bijoux. Leur stratagème est surtout d'aborder des personnes âgées dans les stationnements de commerce à grande surface. Tout en demeurant dans leur véhicule, ils demandent à leurs victimes d'approcher en lui offrant des bijoux ou encore en utilisant un prétexte pour la distraire. Et quand la personne approche, ils parviennent à lui dérober

0: le bijou qu'elle porte. Alors, la police de Québec invite les gens à se méfier.
1: Oui, c'est une drôle d'histoire, évidemment, cette affaire-là. Merci beaucoup, Alexandra. On va vous laisser aller prendre un petit verre d'eau, un petit quelque chose.
0: Je vais ouvrir ma bouche.
1: On veut vous garder jusqu'à la toute fin de l'émission.
0: Oui, ça va aller, je vais être là.
1: Ça va aller, oui. Super. On se retrouve tout à l'heure. Caroline, allons-y maintenant avec un petit peu de météo.
2: 12 degrés et quelques averses à prévoir ce soir, cette nuit, en début de matinée, peut-être aussi pour les secteurs plus au sud, en quantité non significative. Bonne chance, Alexandra. cette nuit, sinon, c'est 10 degrés au minimum. Encore des nuits plutôt chaudes pour la période. Rassurez-vous ou pas, ce sera un peu plus frais vers la fin de la semaine. Mais on profite encore de ces journées un petit peu plus clémentes. Oui, clémentes. De même que c'est...
1: Moi, je les aime bien crémentes.
2: Ah, oui, Donc, demain, 17 degrés. Une petite crème de menthe pour finir la journée. Donc, 17 degrés demain, nuageux en début de matinée. Par la suite, ça se dégage. Ça fait place à du soleil en après-midi. Donc, très beau et confortable. Mercredi, ben, c'est un peu le même scénario avec 2 degrés de plus, théoriquement, alternance de soleil et de nuages. Et dès jeudi, approche le passage de ce front froid du nord vers le sud, qui donc va toucher la Québec. Le Québec, oui, ça va bien. Ce bulletin-là venait jusqu'à maintenant à peu près 12 erreurs en 8 phrases. Ça se passe bien. Donc, passage d'un front froid qui va toucher une bonne partie de la province. Donc, retour au normal saisonnière. Des petites averses aussi, avec un moins de 5 mm autour de ça. Donc, c'est pas énorme. Mais ce serait la dernière journée la plus chaude de la semaine. Okay. Vendredi avec 21. Par la suite, ça bouge. Ça descend graduellement. Il y a des vents aussi du sud-ouest, 20 km à l'heure, rafale à 40, qui s'ajouteraient à cette journée-là de jeudi. Vendredi, 17, un petit sourcil, alternance sur les nuages, mais les nuits déjà vont commencer à se rafraîchir. Alors, toute la province devrait retrouver des températures un peu plus saisonnières, un peu plus automnales pour débuter le mois d'octobre qui arrive dès jeudi.
1: Okay, oui, vous avez raison. Caroline, vous êtes humaine et on vous aime comme ça.
2: Oui,
1: je tenais à vous le dire.
2: Plus que jamais.
1: Oui, voilà. Salut, à tout à l'heure.

0: Et à 17h43 minutes, quelle jolie musique, hein, parce que c'est une bonne nouvelle aujourd'hui pour les amateurs de hockey. Le match inaugural de la saison 2026-2027 de la LPHF, qui va opposer les équipes de Montréal et de Hamilton le samedi 5 décembre, sera le tout premier match de hockey féminin présenté dans le cadre de Hockey Night in Canada de CBC. Ça, c'est l'émission sportive qui détient le record mondial de longévité, qui va lancer cet automne sa 90e saison. Et comme une bonne nouvelle ne vient jamais seule, Radio Canada a aussi fait l'acquisition de droits exclusifs de diffusion à la radio pour les matchs de la Victoire au Canada et également plusieurs qui seront présentés sur ICI Télé et sur ICI Tout.TV. Le calendrier sera dévoilé dans les prochains jours. Et pour parler évidemment de cette prolongation de Hockey Night in Canada, on va aller retrouver Simon Grondin. Il est professeur à l'École de psychologie de l'Université Laval. Il est auteur de certains livres sur le hockey, dont Le hockey vu du divan. Il est avec nous au bout du fil. Monsieur Grondin, bonjour.
1: Oui, bonjour, Monsieur Dumas.
0: Merci beaucoup d'être avec nous, Monsieur Grondin, parce qu'évidemment, il y a quelques semaines, on avait appris avec une certaine stupéfaction que CBC allait cesser la diffusion de Hockey Night in Canada parce que son partenariat avec Rogers et Sportsnet pour présenter les matchs le samedi soir venait à échéance et on se disait c'est la fin d'une grande tradition. Voilà qu'aujourd'hui, on apprend que celle-ci se poursuit, mais avec les matchs de hockey féminin d'abord. Comment vous pourriez qualifier cette décision-là aujourd'hui?
1: Ben, je pense que c'est une bonne décision pour CBC. C'est une manière quand même c'est une forme de compensation. Peut-être qu'il faut quand même que les gens réalisent qu'il n'y aura pas du Hockey Night in Canada tous les samedis soirs maintenant. Je pense que c'est 8 matchs durant la saison qui seront présentés. Mais je vois une forme de compensation, une forme de continuité. Mais je pense qu'il va quand même y avoir un vide chez les gens. Qui devront, chez les gens au Canada anglais, en tout cas, qui devront sintoniser d'autres chaînes pour écouter le hockey. Mm-hmm. Ils sont habitués vraiment depuis très longtemps à avoir leur programme double. Et puis, nous, on s'y est fait un peu, là, du côté français, ça fait quand même assez longtemps.
0: Une bonne vingtaine d'années, c'est ça que la soirée du hockey s'est terminée officiellement, là.
1: Oui, c'est ça. Ça fait longtemps. Ils vont s'y faire, mais c'est quand même c'est une grande nouvelle là. Pour faire la promotion du hockey féminin. Je pense que c'est une très bonne idée qu'il y ait des matchs télévisés d'un océan à l'autre, on va dire, et puis qu'il y ait la radiodiffusion des matchs. Je pense que ça va beaucoup faire. Ça va être très très bon pour le hockey féminin.
0: J'allais vous poser la question, Monsieur Grondin. Évidemment, la marque de commerce, que ce soit la soirée du hockey en français ou encore en anglais, le Hockey Night in Canada. Évidemment, c'est

0: dans les télévisions depuis des générations. C'est associé à bon nombre de souvenirs. Le fait de combiner cette marque de commerce-là avec aussi la montée en popularité de la LPHF, est-ce que finalement ça va donner encore un deuxième puis un troisième souffle aussi à la croissance de cette ligue-là?
1: Moi, je suis porté à croire que oui. D'abord, je pense que c'est nécessaire d'avoir de la visibilité pour exister. On le voit durant la campagne électorale, là, qu'il faut avoir de la visibilité, mais c'est partout pareil. Là, dans ce cas-ci, si c'est à la radio, je pense que les gens, ils vont peut-être se mettre à aimer ça beaucoup, parce que on peut voir depuis une vingtaine d'années, il y a le duo de Martin McGuire puis Danny, Danny Dubé, qui il y a réellement un engouement. Il y a des gens qui aiment beaucoup aller les entendre. Et puis il se pourrait qu'il y ait quelque chose comme ça pour le hockey féminin. Et puis ce que ça va faire, fort probablement, c'est que ça va permettre à plusieurs jeunes filles de s'intéresser encore plus au hockey. Puis ça va favoriser le développement du hockey en général, du hockey féminin, bien entendu. Mais le hockey féminin, il faut voir que c'est une forme particulière de hockey. C'est un hockey qui est très intense, mais qui est aussi moins violent. Puis c'est un hockey de très haut niveau. Je pense que c'est une très, très belle nouvelle que de pouvoir avoir un peu plus de visibilité pour le hockey féminin.
0: Un des grands patrons du côté CBC dans la section des sports, M. Grondin, a dit quelque chose comme « C'est aussi une bonne chose sur le traitement médiatique en matière de parité. » Est-ce que justement le fait d'amener la LPHF dans ce cadre de la soirée du hockey ou Hockey Night in Canada, CBC, vient montrer que cette ligue-là donc mérite d'avoir le même traitement médiatique que ses homologues masculins?
1: Et là, c'est des questions politiques. Là, je pense. Ben, est-ce que ça mérite d'avoir de la visibilité? Je pense que c'est oui. Là, c'est les consommateurs qui vont décider qu'est-ce qu'ils veulent consommer comme hockey. Mais l'important, c'est de donner une chance réelle au hockey féminin d'exister, et puis d'avoir des reportages, des matchs d'un océan à l'autre. Ça, c'est certain que ça va donner un fier coup de main au hockey féminin. Et puis, ça va permettre aussi là, c'est l'équipe de Montréal, en fait. Là, on pourrait discuter pourquoi l'équipe de Montréal, mais c'est l'équipe de Montréal qui va avoir droit à cette radiodiffusion-là. Il y a quelques personnes, quelques Canadiennes françaises à l'intérieur de l'équipe. Oui. Alors ça devrait être bon aussi. Puis il s'avère qu'il y a deux vedettes. Il y a Marie-Philippe Poulin et puis Anne-Renée Desbiens qui sont des vedettes. Alors moi, je pense que ça va créer beaucoup d'émulation dans le hockey québécois en général. Puis ça peut même se répercuter, allez donc savoir, sur le hockey masculin. Puis je nomme cette répercussion-là parce que aux derniers Jeux olympiques, il n'y avait pas de Québécois sur l'équipe nationale aux Jeux olympiques. Alors, je pense que tout ce qui peut favoriser l'essor du hockey sur glace, ben ça peut passer par le hockey féminin, mais ça se peut que les gens se tournent un peu plus vers le hockey.
0: Monsieur Grondin, rapidement, en terminant, mais vous l'avez dit, donc c'est l'équipe de la Victoire là, qui va surtout bénéficier d'une couverture comme celle-là. Mais n'empêche, on pourrait donc souligner que le hockey féminin, maintenant, il va être accessible gratuitement d'un bout à l'autre du pays, alors que le hockey masculin, essentiellement, a migré vers des chaînes qui sont payantes. Ça, à quel point, pour l'amateur de hockey, d'avoir droit à un spectacle sur une chaîne publique, une chaîne qui est gratuite, à quel point c'est important dans l'offre aussi?
1: Ah ben c'est pas tout le monde qui va pouvoir s'offrir du hockey sur des chaînes privées, donc ça devient extrêmement important de pouvoir avoir un accès. Je pense que ça c'est quelque chose qui va jouer en faveur du développement du hockey féminin. Si je peux me permettre quand même de faire un peu dévier pour dire, ouais, c'est quand même dommage qu'on n'ait pas une équipe à Québec. Je le mentionne parce que, écoutez, il y a une équipe à Ottawa, puis il va y avoir une équipe à Hamilton. Ouais. On sait, comment ça se fait qu'on passe encore en dessous de la table à Québec alors qu'il y a tellement d'engouement pour le hockey? Ça fait longtemps qu'il y a des championnes de hockey au Collège Limoilou. Il y a une bonne tradition de hockey féminin. Puis on va maintenant savoir, peut-être qu'on peut inviter vos auditeurs à aller voir le Rouge et Or hockey féminin.
0: Qui commence très bientôt aussi d'ailleurs, officiellement, oui.
1: Dès octobre. Mm-hmm. Et puis ça va encore fort probablement montrer qu'il y a une vitalité dans la région.
0: Et un bel appétit pour du hockey chez nous. Monsieur Grondin, ça a été un plaisir de vous avoir avec nous aujourd'hui à l'émission. Merci d'y avoir participé.
1: Je vous en prie. Allez, au revoir.
0: À très bientôt. Simon Grondin, professeur à l'École de psychologie de l'Université Laval.

0: ça demeure au ralenti.
1: Merci Marc-André. Maintenant, on termine l'émission en musique aujourd'hui parce que chaque samedi sur les ondes de Télé-Québec, il y a l'émission Piano Public qui part à la recherche des plus grands talents du piano à travers la province. Et aujourd'hui, nous avons la chance d'accueillir en studio celle qui nous a fait vivre de magnifiques émotions pas plus tard que samedi dernier. Elle s'appelle Zoé Pierrot. C'est une pianiste originaire de Québec. Bonjour Zoé. Merci beaucoup d'être avec nous pour nous parler de cette expérience-là. Donc, samedi dernier, première participation à l'émission. Comment c'est d'abord de jouer du piano devant Grégory Charles, devant Viviane Audet et devant Éloi Pinchot?
2: C'est quelque chose. Je vous cacherai pas que c'est extrêmement stressant. On dirait que je le savais avant d'y aller que ça allait être une expérience, oui. Mais je m'attendais pas à ce que ce soit autant intense. C'est beaucoup d'émotions, beaucoup de stress, beaucoup de choses qui bougent. C'est la télévision, fait que je m'y attendais peut-être pas. Okay.
1: Et là, Zoé, je veux rien divulgâcher, mais l'émission a passé samedi dernier, disponible en rattrapage. Vous avez commis une petite erreur au tout début de la prestation. À ce moment-là, comment vous vous êtes sentie?
2: Oh, j'avais le goût de disparaître.
1: J'imagine.
2: Ouais,
1: hein?
2: Non, c'est un grand moment de solitude pour de vrai. C'est pas quelque chose qu'on veut qu'arrive, évidemment, pas en situation de compétition, pas en situation de télévision non plus. Oui. C'est pas plaisant. Mais les juges, tout le monde a eu une réaction tellement bienveillante que c'est rassurant. Puis le fait d'avoir eu comme ça une deuxième chance, d'avoir pu continuer, c'est un très beau cadeau qu'ils m'ont fait de me permettre comme ça.
1: Et là, la beauté de la chose, ça vous a permis donc jusqu'à la toute fin de l'émission de disputer l'ultime duel pour passer à la phase suivante. Ultime duel que vous avez gagné face à quelqu'un que vous aimiez beaucoup aussi.
2: Oui, ça a pas été facile.
1: J'imagine.
2: Ouais, déjà quand on a appris que ça allait être Marianne, donc qui allait être en dernière chance après la deuxième émission, ça a mis comme une petite pression de plus vu que moi Marianne c'était comme mon coup de cœur de candidate, donc pression qui s'est additionnée à tout le reste du contexte de la compétition, puis non, ça a pas été une très bonne nouvelle de me retrouver contre Marianne.
1: Non, mais la prestation a charmé quand même les juges. On vous a choisi pour passer à l'étape suivante. Et là, Zoé, ce qui est intéressant dans votre parcours, vous n'étiez pas prédestinée à jouer du piano. Vous
2: non.
1: étiez prédestinée à faire du ballet. Vous avez quoi pratiqué le ballet pendant une bonne douzaine d'années?
2: Ouais, c'est ça, pendant 12 ans. En fait, je suis tombée dans la musique un peu par hasard parce que moi. Ça a donné que l'école la plus proche de chez nous, elle avait une concentration musique vraiment incroyable, okay. L'école Saint-Édouard, si jamais.
3: À Beauport.
1: On salue les gens de l'école Saint-Édouard.
2: Oui,
1: bonjour
2: gros,
1: aujourd'hui.
2: Gros salut à eux. mais c'est ça, puis ça a juste donné qu'on m'a demandé, ben veux-tu essayer la musique? J'ai dit oui, parce que j'étais un enfant curieux. Et ça a donné des années plus tard, 13 ans plus tard, que je fais encore du piano. J'ai fait un deck en jazz, j'ai fait toutes mes études en musique. Je joue de la basse aussi. Toutes sortes de choses.
1: Comment ça, vous?
3: Ben, parce que t'es allé à la même école que ma fille, même année. Ils ont été copines longtemps.
1: Donc là, on avait un secret en studio qui vient à peine d'être dévoilé.
3: Oh,
1: J'allais
3: souvent reconduire ma fille chez Zoé la fin de semaine.
4: Mais voyons.
1: Marc-André, il faut le dire avant le début de l'entrevue, généralement. Ça va aider l'animateur aussi à avoir des informations.
3: Donc, quand je l'y vais à Piano Public, je fais « Ah, c'est Zoé ». Voilà.
1: Mais quand même, ça a été, il y a toute une expérience qui est loin d'être finie aussi. Mais qu'est-ce qui donne envie? Donc, aller jouer de la musique, c'est une chose, mais de participer à un concours comme ça, c'est de se mettre aussi, en quelque sorte, un peu en danger. Qu'est-ce qui vous a attiré là-dedans?
2: C'est l'opportunité de se dépasser, en fait. C'est pas quelque chose qui m'est arrivé souvent. J'ai jamais fait de compétition de piano, en fait, dans ma vie.
1: OK. C'est une première, ça.
2: Oui, absolument. À la télévision.
1: À la télé, bien joué.
2: Quelle bonne idée. Mais c'est ça. Puis moi, je suis quelqu'un de très compétitive. Donc, de me mesurer à d'autres pianistes qui ont beaucoup plus d'expérience que moi, des expériences complètement différentes, je me suis dit, mais il y aura pas une meilleure opportunité pour moi de m'améliorer puis de me pousser le plus possible. Puis écoutez, j'ai jamais autant pratiqué qu'avant les épreuves de piano public. Là, ça a été du gros, gros, gros travail.
1: Parce que là, l'émission, elle est tournée au complet déjà.
2: Oui.
1: OK, donc on a plus... Je pose plus de questions là-dessus parce que vous n'allez pas me répondre. Et de toute façon, je veux pas vous mettre dans l'embarras non plus. Mais peut-être la question, la dernière, qui est la plus importante pour gagner le fameux duel en question, et je veux revenir là-dessus, vous auriez pu choisir une pièce du répertoire classique traditionnel. Vous avez choisi de jouer une pièce, une composition originale de votre mentor au cégep, Sébastien Champagne, une pièce qui s'appelle Games.
2: Oui.
1: Pourquoi un choix comme celui-là?
2: En fait, j'ai pas voulu jouer la carte de la technique. J'ai pas voulu jouer quelque chose d'impressionnant. Parce que

0: je voulais faire quelque chose qui allait me ressembler. Je me suis dit, c'est peut-être la dernière fois que je joue dans le cadre de cette émission-là. Je veux me livrer. J'ai joué vraiment la carte de l'émotion. Et en plus d'avoir la chance de faire un petit clin d'œil à mon ancien professeur que j'aime vraiment beaucoup, je me suis dit, c'est peut-être la dernière chance de le faire. Ça va être maintenant.
1: Puis en tout cas, clairement, vous lui en devez une parce que ça vous a permis de passer au tour suivant. Ce qu'on va suivre tous les samedis 21h à Télé-Québec avec Piano Public. Et en terminant, vous faites partie d'un groupe aussi qui s'appelle Les Nébuleuses.
0: Oui.
1: Est-ce qu'on a des projets? Qu'est-ce qui s'en vient pour vous avec ça?
0: On est en train de travailler sur un album, un EP, en tout cas, tranquillement, pas vite. Donc, à surveiller, là, on a bien hâte de sortir du stock sur les plateformes.
1: Et on est dans quel style avec les Nébuleuses? Qu'est-ce que vous nous proposez?
0: On est un groupe de pop-rock féminine. On a des sonorités de jazz, vu qu'on a tout étudié en jazz au cégep, mais on touche à pas mal de styles différents.
1: Okay, donc, Joe, s'imagine qu'une belle qualité de musicienne en plus, alors on va s'attendre à beaucoup, quelque chose de bien avec les Nébuleuses. On va surveiller vos projets. Zoé Pierrot, merci beaucoup pour le passage en studio. Ça a été un plaisir de vous rencontrer. Puis même si c'est déjà tourné, je vais le dire quand même, on vous souhaite le meilleur des succès pour la suite des choses à Piano Public.
0: Mais merci beaucoup.
1: Et pour ceux et celles qui veulent vous voir, c'est le troisième épisode de la saison 2. C'est disponible sur les plateformes de Télé-Québec.
0: Merci beaucoup.
1: Merci beaucoup, Zoé. Au revoir. Et Marc-André, le cachotier, maintenant en circulation.
2: On a toujours des petits problèmes sur Félix Leclerc-Est à l'approche Pierre-Bertrand depuis Robert Bourassa sur la 20 Ouest entre la rivière des Coutures et l'avenue Taniata. Pour le reste, ça roule très bien pour l'ensemble du réseau routier.
1: Merci, Marc-André. Alexandra.
3: On sait qu'il y a eu une entente entre la municipalité de Lac-de-Lage et l'entreprise Empire 47. Eh bien là, on va la présenter, cette entente-là, aux citoyens ce soir.
1: Merci beaucoup. Et on surveille le tout sur l'ensemble des plateformes. Il y aura des textes qui vont être disponibles. Caroline, on termine en météo maintenant.
4: Quelques averses à venir ce soir et cette nuit, jusqu'à demain matin dans certains cas, mais par la suite, demain, ça se dégage en matinée. 17 degrés, alternance de soleil et nuages en après-midi.
1: Merci Caroline et soyez là demain parce que c'est une grande journée. Pourquoi, mon cher Marc-André?
2: Parce que c'est le début de la saison de la Ligue nationale de hockey.
1: Vous avez tout dit, on va y revenir, c'est sûr. Ah, c'est encore mieux l'après-midi. Au revoir tout le monde.
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8: 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À ça nous regarde ce soir.
9: Nous, notre objectif, c'est d'obtenir le plus d'appui possible.
8: Ben, une semaine en politique, c'est long.
10: Plus qu'une semaine de campagne au Québec, les sondages placent le Parti québécois en zone majoritaire. Les chefs assurent que rien n'est joué.
11: Il reste 8 jours, donc il reste quand même 20% de la campagne.
12: Faut pas fêter tout de suite, là. Il reste encore une semaine.
13: Minoritaire, majoritaire, peu importe. On va continuer à travailler dans ce sens-là.
10: Certains Québécois, eux, ont déjà fait leur choix en votant par anticipation.
14: Moi, je vote tout le temps, mais particulièrement cette année.
15: C'est sûr que l'éducation, c'est très important, hein, Noa?
16: Oui.
10: Aussi à l'émission Un grand pas pour SpaceX et Elon Musk, le lancement réussi de la méga-fusée Starship marque-t-il un nouveau jalon dans la conquête de l'espace? Et plus tard, des milliards de tonnes de nourriture aux ordures, comment réduire le gaspillage? Bon lundi soir à tous. On est à une semaine du jour officiel du vote au Québec. Et vous l'avez entendu, même si les chefs disent que rien n'est encore joué, avec maintenant derrière nous les grands rendez-vous des débats, de tout le monde en parle hier, on commence à sentir la fin de cette campagne. Imaginez ce que ça demande en énergie aux chefs qui jour après jour multiplient les événements, les points de presse. Dans un instant, on va vous présenter le témoignage d'anciens chefs qui ont fait campagne. Et je veux pas tout divulgâcher, mais il y a aussi le résultat à encaisser. Perdre, quand c'est le cas, c'est difficile. Ce sera dans 5 minutes. Mais on commence l'émission ce soir par ces sondages dévoilés dans les dernières heures qui tendent à placer le Parti québécois en zone majoritaire. J'en parle avec notre analyste à Québec, Véronique Prince. Bonsoir, Véronique.
16: Bonsoir, Madeleine.
10: En fait, c'est la dégringolade de la CAQ qui fait bouger l'aiguille, Véronique.
16: Voilà, il s'est passé quelque chose dans la tête des électeurs ces deux dernières semaines qui fait en sorte que la CAQ fait de moins en moins partie de leur premier choix, en tout cas chez les répondants qui ont été sondés en fin de semaine, parce que il y a 3 sondages qui ont été réalisés principalement durant le week-end auprès d'environ 1000 répondants et tous nous montrent les mêmes tendances à quelques pourcentages près, probablement à cause de la marge d'erreur. On remarque donc que les électeurs francophones, c'est eux qui délaissent la CAQ et on sait qu'ils se trouvent principalement dans les régions, dans le 4-5-0 de Montréal. Et c'est justement à cet endroit-là, comme en Montérégie, justement, où on voit ce transfert des électeurs vers le PQ et même vers le Parti conservateur du Québec. Je vous dirais d'ailleurs qu'il faudra pas juste surveiller la lutte à Québec entre le Parti québécois et le Parti conservateur, mais aussi potentiellement à certains endroits en Mauricie, au centre du Québec et même au Saguenay-Lac-Saint-Jean. Et ceux qui veulent vraiment pas de référendum, Madeleine, ont tendance à aller vers la valeur refuge qui paraît être le Parti libéral encore une fois. Maintenant, qu'est-ce qui peut expliquer ce mouvement-là? Ben, moi, j'identifie 3 raisons possibles. D'abord, la performance de Mme Fréchette au débat a été critiquée par bien des Québécois. On a vu qu'elle était moins à l'aise dans un rôle de débatteur où il faut attaquer puis répondre aux attaques. Et ensuite, on sait qu'elle misait surtout sur sa présence rassurante durant cette campagne pour affronter la guerre commerciale. Or, on dirait que dans la tête de bien des gens, on commence peut-être à s'habituer à cette nouvelle réalité avec l'administration Trump, comme s'il y avait une normalisation des tarifs américains. Et puis, il y a eu des difficultés communicationnelles au sein de la CAQ ces derniers jours en raison d'une sortie de Mme Fréchette qui se disait très préoccupée par une potentielle ingérence étrangère. Mais finalement, elle est ressortie quelques heures plus tard pour dire essentiellement que c'était pas si inquiétant finalement. Ce genre de sortie, Madeleine, peut paraître un peu confus ou désorganisé aux yeux des électeurs. D'autant plus qu'on a bien remarqué que le gouvernement Carney n'a pas voulu trop réagir là, pour pas avoir l'air de s'en mêler, puis ses ministres semblaient pas préoccupés non plus par cette histoire-là, ce qui renforçait l'impression que la CAQ peut avoir fait de l'amplification.
10: Alors, vous nommez toutes ces raisons pour parler de la dégringolade de la CAQ, mais vous avez dit quand même, Véronique, que le transfert se fait, bon, vers le Parti québécois, vers le Parti conservateur du Québec aussi, qui poursuit, lui, sa tendance à la hausse.
16: Oui, parce que je me dis, bon, le chef Éric Duhaime a adouci son ton hein, dans cette campagne électorale. Si on compare à celle de 2022, c'est peut-être une des explications qu'on peut donner ce soir. Il répète qu'il veut institutionnaliser, dis-je bien, son parti. Et moi, j'ai bien vu sur le terrain que sa campagne actuelle est complètement différente de celle d'il y a 4 ans. Là. Même ses sympathisants ont changé. Il s'agit plus principalement de ceux qui étaient anti-système au sortir de la pandémie. J'ai juste de passer 4 jours dans sa caravane électorale. C'était d'ailleurs le dernier autobus dans lequel je suis montée. J'ai fait les 5 là, afin de pouvoir observer et comparer. Et sur le terrain, avec le Parti conservateur, j'ai rencontré beaucoup de gens déçus du bilan de la CAQ et qui sont maintenant curieux de voir Éric Duhaime à l'œuvre au point de peut-être lui donner une chance pour faire son entrée à l'Assemblée nationale. Mais j'ai senti aussi que c'était un vote fragile pour certains là, qui sont pas sûrs encore de vouloir lui donner les clés de l'auto étant donné qu'il y a des idées plus à droite et aussi à cause de certains candidats au passé trouble autour de lui. S'il fait pas d'erreur d'ici le 5 octobre, peut-être que cette crédibilité nouvelle qu'il est parvenu à obtenir de bien des Québécois, ben peut-être que ça pourrait lui permettre d'aller chercher des votes solides. Et donc, ses adversaires, comme le Parti québécois à Québec, doivent pas le sous-estimer. Et ça va forcer d'ailleurs le PQ à travailler plus fort dans des régions où Éric Duhaime gagne en popularité pour que le PQ tente d'aller chercher sa majorité. C'est pas acquis non plus pour le PQ. 6 jours en politique, ça peut être très court, mais aussi très long quand c'est serré.
10: Puis, on peut dire qu'il y a déjà des votes qui sont dans l'urne. Hein? Véronique, on en parlait la semaine dernière. Le vote par anticipation se déroule depuis hier. Les bureaux de vote vont fermer ce soir à 20h. Donc, tout n'est pas joué, mais il y a déjà une partie du scrutin qui est déjà réglée, là.
16: Oui, je suis d'ailleurs allée faire un tour dans différents locaux électoraux hier et aujourd'hui et ça bourdonne, hein, vraiment, là, c'est comme une ruche là, pour essayer de convaincre les électeurs à sortir pour voter. Surtout que le vote par anticipation sécurise une certaine base pour les partis politiques et ça leur permet, une fois que leurs sympathisants ont voté, ceux-là qui sont les plus faciles à convaincre, on les enlève de la liste puis ils peuvent se tourner vers les indécis parce que c'est vraiment sur eux qu'ils veulent concentrer leurs énergies cette semaine. Donc, j'ai senti une course contre la montre là, ces 2 derniers jours. Les partis qui ont une plus grosse organisation population, ceux qui sont établis depuis plus longtemps, bien sûr, ils ont l'expérience. Et on le voit à ce chapitre-là, pour en revenir au Parti conservateur du Québec, j'ai senti que les autres avaient une longueur d'avance sur lui. Donc, c'est pour ça qu'Éric Duhaime a usé d'originalité en écrivant une lettre la semaine dernière pour demander aux jeunes d'aller voter, là. Et je vous confirme, il y en a plusieurs.

0: qu'ils me disent l'avoir reçu. Reste à voir maintenant s'ils vont se rendre aux urnes.
1: Bon.
0: Toujours ça le combat.
1: Véronique Prince, à Québec, merci beaucoup.
0: Au revoir.
1: Bon, je le disais, une semaine là qu'il reste avant le jour officiel du vote. Est-ce que le rythme de plus en plus effréné des campagnes électorales, la pression médiatique de plus en plus importante, ont un impact sur la santé, sur le moral de ceux qui aspirent au poste de premier ministre? C'est la question que s'est posée notre collègue, la journaliste Élise Allard. Elle a recueilli les témoignages d'anciens chefs de grands partis au Québec pour avoir une idée de comment se portent ceux et celles qui font campagne en ce moment.
2: À la fin de chaque campagne électorale, j'étais aphone, j'avais une extinction de voix.
3: Françoise David a vécu 4 campagnes électorales en tant que co-porte-parole de Québec solidaire. Elle en conserve un souvenir mitigé.
2: Alors, en campagne électorale, on cogne aux portes, on appelle les gens, on va sur la rue, j'ai même fait du vélo. Il y a rien que j'ai pas fait. Ça, c'était la partie, que j'aimais tellement faire. C'est toute la partie médias nationaux, campagne nationale, les débats qui se multiplient, que au début, moi, je trouvais un peu terrorisant. Après, je m'y suis habitué. Cette espèce de gros show là qu'il faut faire, ça, c'est pas tellement dans mes gènes.
3: Celle qui a été à la tête de son parti alors qu'elle était dans la soixantaine peut témoigner des impacts du rythme effréné d'une campagne électorale.
2: Les journées commencent tôt, finissent tard. On est fatigué et puis on parle tout le temps. On parle tout le temps aux médias, aux gens, nos équipes. J'avais vraiment ce problème de laryngite, de bronchite, de pneumonie qui finissait par se déclarer à un moment donné. Et après les campagnes, ben là, je prenais une semaine de congé pour essayer de remonter la pente, là, parce que j'étais vraiment, vraiment dans un état d'épuisement important.
3: Avec l'avènement du web et des nouvelles en continu, le rythme des campagnes électorales s'est accéléré, constate le professeur titulaire en sciences politiques à l'Université Laval, Éric Montigny.
4: Le cycle des nouvelles est beaucoup plus rapide. La circulation d'informations entre les caravanes, c'est-à-dire les attaques et les réponses aux attaques entre les différents chefs, aussi le rythme est plus soutenu. Il y a quelques années ou quelques élections, on parlait d'un point de presse le matin où on faisait une annonce. Maintenant, même pour avoir la nouvelle du jour, on fait les annonces de plus en plus tôt le matin. Et il n'est pas rare de voir même 3 ou 4 interventions médiatiques dans la même journée, alors qu'auparavant, 2, c'était beaucoup.
5: T'as tellement d'adrénaline. Je sais pas comment tu peux te sentir affaibli dans une campagne, honnêtement, parce que t'es tellement...
3: Dominique Anglade a généralement bien vécu sa campagne électorale comme chef du Parti libéral du Québec, à quelques exceptions près.
5: Des sentiments de culpabilité que t'as en campagne, parce que j'en ai eu... Moi, mes deux filles sont nées... J'ai 3 enfants, mais mes deux filles sont nées en septembre. Ça veut dire que mes deux filles, leur anniversaire, j'ai passé ça en campagne. À un moment donné, je me souviens, ma fille est venue me voir dans l'autobus, puis je suis sortie avec un gâteau devant les journalistes. Mais tu sais, est-ce que c'est une fête d'anniversaire que dont rêvent tes enfants? Probablement pas.
3: Mais le moment le plus difficile pour Dominique Anglade a été la toute fin de la campagne.
5: Tout le stress tombe le jour de l'élection elle-même. Je veux dire, c'est là que tout sort, que tout... C'est très, très, très intense, mais le vrai stress, là... C'est pas la campagne elle-même. Le vrai stress, c'est le jour, c'est le verdict, c'est quand les résultats tombent.
3: Dominique Anglade croit que le fait d'avoir été la première femme noire à la tête d'un parti politique au Canada représentait un défi supplémentaire.
5: Il y a un coup à être première. C'est simplement le fait que c'est nouveau, ça détonne, c'est pas traditionnel. Et il faut que les gens s'approprient ça, puis ça prend du temps aussi pour que les gens se l'approprient, puis il faut simplement être conscient.
3: Un coup qu'a documenté la chercheuse et professeure en communication politique de l'Université du Québec à Trois-Rivières, Mireille Lalancette.
6: Ce qu'on sait dans la recherche, c'est que si on fait partie d'une minorité, si on œuvre dans un milieu majoritairement masculin, on est plus l'objet d'attaque. Donc, les femmes politiques sont souvent plus l'objet de l'attaque, d'attaques personnelles, notamment liées à leur genre.
3: Pour Dominique Anglade, le secret était d'éviter autant que possible les commentaires dégradants.
5: Moi, je regardais pas les médias sociaux. Je suis pas fan. Fait que je laissais mon équipe gérer ça. Vous me dites quand c'est pertinent que je sache quelque chose. Ce qui est problématique, c'est que c'est pas le reflet d'une réalité. C'est n'importe qui va sur ces plateformes-là. Il y a plein de choses qui se passent en termes d'insultes, d'injures, etc.
3: L'ancien chef du Parti québécois, Jean-François Lisée, qui a lui aussi vécu une campagne à la tête de sa formation, pense la même chose.
7: Ma technique est très simple. Je veux dire, j'admets la contradiction, même très dure, mais la vulgarité et l'insulte, je bloque.
3: Même s'il admet que cette technique a ses limites, notamment dans une situation en particulier.
7: Ben, comme chef, j'ai eu une menace qu'on envoie tout simplement à la SQ, puis la personne... a été accusé, je pense qu'il a plaidé coupable, bon, etc. C'était quand même assez mineur. J'ai jamais fait de conférence de presse pour dire c'est bien terrible tout ce qu'on nous dit sur les réseaux sociaux. Non, la technique, c'est de dire bon, tu trouves ça terrible, ben bloque-le.
3: Selon la chercheuse Mireille Lalancette, qui s'est entretenue avec des élus, les politiciens ont tendance à banaliser une situation qui n'a rien de normal.
6: On va normaliser. Ah, c'est normal, t'es dans l'œil du public, il faut que tu acceptes de recevoir des insultes. Minimiser aussi, donc c'est pas si grave. On balaye ça du revers de la main.
7: La couenne, ça se développe. Hein?
3: Mais celui qui a été journaliste, avant de conseiller les premiers ministres Jacques Parizeau et Lucien Bouchard, croit qu'il est normal que les médias et les électeurs exercent une certaine pression sur les chefs en campagne électorale.
7: Si les chefs ne peuvent pas résister à cette pression-là, ils ne devraient pas se présenter. Il faut gérer les crises internes, faut savoir ce que les autres ont proposé, faut pouvoir y réagir.
3: Une mise à l'épreuve nécessaire, selon le professeur en sciences politiques, Éric Montigny.
8: Mais ça reste qu'une campagne, peu importe le niveau, peu importe l'échelle, ça demeure un test de leadership. Les médias mettent à l'épreuve des candidats pour justement que la capacité d'un chef de devenir premier ministre soit éprouvée.
3: Les anciens chefs de la CAQ et du Parti conservateur du Québec ont refusé de participer à ce reportage. Mais une chose unit ceux à qui nous avons parlé, perdre des élections représente une épreuve marquante.
7: Évidemment, j'ai perdu dans ma circonscription, donc j'ai démissionné et tout à coup, tu as beaucoup de temps. C'est un ajustement très abrupt d'être constamment au centre du jeu puis d'avoir à prendre 100 décisions par jour. Et tout à coup, tu peux lire tranquillement ton roman dans ton jardin, puis le téléphone sonne presque pas.
5: C'est pas facile de perdre. Puis là, tu te dis bon, t'as donné tout ce que t'avais, etc. Et puis tu décompresses, tu commences à réfléchir. Ok, c'est quoi la suite?
2: Bien sûr que quand on gagne, on oublie les petites difficultés, on oublie les trucs qui nous ont un peu tapé sur les nerfs. On est tellement heureux. Quand on perd, c'est plus dur.
3: C'est le sort qui attend la majorité des chefs lors de l'élection provinciale du 5 octobre. Ici Élise Allard, Radio-Canada, Montréal.
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10: Well, they want to have a deal with us. They call us all the time. The problem is that they've treated the United States very unfairly. They have been one of the worst.
11: Le président Trump a déclaré aujourd'hui que le Canada a traité les États-Unis de façon très injuste. C'est pourquoi, selon lui, une entente à court terme pour mettre fin à la guerre commerciale n'est pas envisageable. À partir de minuit ce soir, les États-Unis vont interdire l'importation de certains produits canadiens. C'est la dernière réplique là annoncée par les États-Unis. Philippe-Antoine Saunier, bonsoir.
12: Bonsoir, Madeleine.
11: Donc, pour les secteurs touchés, l'impact va commencer à se faire sentir et l'industrie de l'alcool est particulièrement touchée.
12: Oui, parce que la liste des produits interdits d'importation à partir de ce soir inclut le vin, la bière, les spiritueux. Ce sont surtout des entreprises de l'Ontario qui exportent de l'alcool aux États-Unis. Mais il y a une brasserie de Laval, le groupe Gelozo, qui est le troisième joueur en importance sur le marché américain des prêts-à-boire. Mmh. Il a environ 20 % du marché et 80% de sa production de Laval est exportée aux États-Unis. On parle des prêts-à-boire à base de malt, des marques Club Tales et Johnny Bootlegger. Nathalie Paré est vice-présidente stratégie corporative et opérations au groupe Gelozo.
13: Jusqu'à aujourd'hui, on exporte et on exporte à coût de tarifs, évidemment. Là. Donc, tout ce qu'on a produit, et puis on a produit énormément, vous pouvez bien comprendre, là, depuis les annonces, depuis le mois d'août, là, on a toutes les productions à vitesse grand V pour nos produits américains. Donc, tout ça a été exporté et sera exporté là, jusqu'à la dernière minute ce soir à raison de 50% de tarifs. Et là, demain matin, évidemment, il n'y a plus de production qui va se produire ici à Laval pour les produits américains. Cette production-là, malheureusement, va devoir être transférée à des sous-traitants américains qui nous offrent le service d'embouteillage et d'empaquetage.
11: C'est ça. Donc, Philippe-Antoine, c'était une compagnie qui faisait déjà l'objet de tarif là, de 50%,
12: oui.
11: Mais là, c'est l'interdiction.
12: Voilà, et 50%, c'est déjà énorme, mais l'entreprise a absorbé ces pertes-là, explique Nathalie Paré.
13: Ce n'est pas rentable du tout. Par contre, vous comprendrez que quand vous avez bâti deux marques, dans un milieu, une industrie qui est très, très, très compétitive, puis ça vous a pris 25 ans, bien, vous allez tout faire pour vous garder sur les étalages.
12: Alors, pour le moment, il n'y a aucune mise à pied qui est prévue à l'usine de Laval, où travaillent plus de 500 personnes. Le groupe Geloso cherche d'autres façons d'exploiter son usine.
13: On regarde d'autres opportunités pour remplir nos capacités de production ici à Laval, tant en provenance de l'Ontario que le reste du Canada. Puis il faut pas oublier non plus qu'il y a plusieurs marques américaines qui veulent venir embouteiller au Québec. Parce qu'eux autres, évidemment, font face à des enjeux aussi pour venir mettre leur alcool sur les tablettes du Québec et de l'Ontario. Donc, on est en train de négocier certaines ententes là. C'est sûr que ça va prendre plus longtemps parce que ça se fait pas du jour au lendemain, mais en même temps, comme je vous dis, on prend soin de nos employés.
12: Alors, cette entreprise québécoise va aller produire aux États-Unis ces produits qui sont destinés au marché américain, ce qui était un peu l'objectif du président Trump d'ailleurs, et il pourrait y avoir des brasseurs américains qui produiraient ici pour le marché local.
11: Bon, ça perturbe, évidemment. Est-ce que ces interdictions d'importation vont avoir des impacts importants sur l'économie canadienne?
12: Ben, relativement peu, parce que la liste des produits touchés est assez circonscrite. Et aussi, comme on le disait, il y a plusieurs produits qui étaient déjà frappés par les tarifs prohibitifs. Le but est davantage symbolique, selon Richard Ouellette, professeur à la Faculté de droit de l'Université Laval.
14: Quand on regarde l'effet global de ce qui entre en vigueur ce soir, l'effet sur les flux de commerce Canada-États-Unis sont assez minces. Ils ne sont pas nuls, mais il y a pas de catastrophe là du tout là. Alors le gouvernement américain a pas voulu y aller trop fort dans l'escalade et refermer encore plus le commerce canado-américain. Ils ont surtout voulu envoyer un message plus que une entrave au commerce.
12: Et il faut pas s'attendre à une reprise des négociations à court terme, selon Richard Ouellette.
14: Je ne pense pas que ce qui entre en vigueur aujourd'hui soit un facteur important pour accélérer la renégociation de la CEUM. Personne d'ailleurs ne tient à ce que les choses aillent vite. Même Jamieson Greer semble dire que c'est pas si grave si les choses ne vont pas très rapidement. Et du côté canadien, ben on préfère négocier avec un président américain qui sera affaibli par les élections de mi-mandat, et on préfère se lancer dans des négociations plus intensives après cette élection-là qui aura lieu au début novembre.
11: Comme si personne n'était pressé. En tout cas, on l'entendait dans l'extrait, le président Trump, qui, lui, n'était pas pressé de négocier avec le Canada aujourd'hui.
12: Non, et il prévoit que c'est le gouvernement canadien qui va vouloir revenir à la table d'ici 3 ou 4 semaines.
15: Je pense que ce qui va se passer, c'est que, au cours des 3 ou 4 semaines, ils vont venir à nous et ils vont dire « We're going to get rid of all the tariffs. » Ils vont venir et ils vont dire « Sir, we are sorry. »
12: Alors, Donald Trump dit que les Canadiens vont venir s'excuser auprès de lui. On verra. Mais déjà, cette guerre commerciale a des conséquences importantes sur de nombreux travailleurs au pays. D'ailleurs, aujourd'hui, l'aciérie Stelco de Hamilton a annoncé qu'elle allait réduire sa production pour assurer sa survie face aux tarifs américains de 50%. Et ça devrait se traduire par la mise à pied de 350 personnes.
11: Alors, de vraies personnes touchées. Philippe-Antoine Saunier, merci beaucoup.
12: Merci.

0: 2, 1.
1: SpaceX, la compagnie d'Elon Musk, a franchi un nouveau pas aujourd'hui. Elle est parvenue pour la première fois à propulser sa fusée géante, le Starship, sur une orbite à une altitude de 275 km de la Terre. La compagnie d'Elon Musk avance donc pas à pas dans son projet de super fusée réutilisable, capable d'envoyer dans l'espace des satellites, des capsules comme celles qui doivent aller sur la Lune ou sur Mars, ou encore d'envoyer en orbite des centres de données. Donc, qu'est-ce que ça change pour nous sur Terre? Avec nous ce soir, Robert Lamontagne, astrophysicien à la retraite, affilié à l'Université de Montréal, qui est en studio. Monsieur Lamontagne, merci d'être ici.
2: Bonsoir.
1: Monsieur Lamontagne, est-ce que ça veut dire qu'Elon Musk a encore creusé sa longueur d'avance avec cette fusée géante en orbite?
2: Oui, c'est une belle percée. Pour SpaceX, il se démarque évidemment. Il y a quelques compétiteurs aux États-Unis. On peut penser à Blue Origin de Jeff Bezos.
1: D'Amazon. D'ailleurs, est-ce qu'on est en compétition contre le secteur privé ou on est en compétition contre la Chine en essayant d'avancer comme ça?
2: Il y a plusieurs courses. Il y a des courses entre les entreprises privées, effectivement, et SpaceX a définitivement une longueur d'avance. Il y a la course à la Lune avec la Chine, qui prévoit amener des taïkonautes, donc des astronautes chinois, d'ici 2030, mais on ne sait pas très bien ce que veut dire là, d'ici 2030. Et donc, c'est cette course entre les États-Unis et la Chine pour accéder au pôle sud de la Lune, où on veut à terme installer un camp de base, une espèce de station lunaire.
1: Donc, revenons à cette super grosse fusée envoyée en orbite. C'est une fusée qui se veut réutilisable, qui pourrait avoir plus d'un usage. Donc, finalement, abaisser les coûts de la course vers l'espace.
2: Oui, la réutilisation des capsules, c'est ce qui abaisse le coût d'accès à l'espace. SpaceX l'a réussi avec sa fusée Falcon et ses capsules Dragon, n'est-ce pas? Et donc, ils vont à la Station spatiale internationale. L'accès lancé de petits satellites, des charges utiles en orbite autour de la Terre, les coûts ont été abaissés par presque un facteur 10 par rapport aux méthodes traditionnelles de la NASA dans les années 60, 70, 80, là, jusqu'à tout récemment, en fait.
1: Et là, Elon Musk, lui, espère à terme pouvoir, entre autres, je dis à terme, mais c'est entre autres, construire en orbite des centres de données. Quand on sait tout le débat qu'il y a sur Terre là avec ces centres de données pour faire avancer l'intelligence artificielle, est-ce qu'il y a lieu de s'inquiéter, selon vous, Robert Lamontagne, qu'on les envoie dans l'espace?
2: Oui, tout à fait. Il y a de bonnes raisons de les envoyer dans l'espace parce qu'on a moins de problèmes de refroidissement. Alors, sur Terre, on doit utiliser des ressources comme de l'eau. Mais le nombre de ces centres de données, ce seront de petits satellites avec des ordinateurs. Puis ça va servir ça va littéralement être le cloud dans le cloud, n'est-ce pas? Ça sera véritablement un nuage de petits satellites. On parle pour les centres de données d'intelligence artificielle d'environ 1 million de ces petits satellites. Ce qui veut dire qu'il y aura 1 million de satellites orbitaux. Présentement, on est à peu près à pas tout à fait 15 000.
1: Et on les voit déjà.
2: Alors, 1 million, ça marque la fin de l'astronomie terrestre, littéralement. Ça marque la fin professionnelle. Tous les télescopes vont avoir toujours un satellite qui va passer dans le champ d'observation. Et puis, pour vous et moi, le commun des mortels, le ciel va devenir envahi de petits points lumineux qui se déplacent et on fera plus de distinction.
1: Fini les perséides.
2: Fini les étoiles, fini la Voie lactée, on verra plus jamais ça.
1: Puis, il y a aussi le risque que ces engins, les satellites, retombe éventuellement.
2: Absolument. Tous les satellites doivent être remplacés sur une base plus ou moins régulière, dépendant de l'altitude de l'orbite à laquelle on les place, que ce soit pour Starlink, les satellites de télécommunication, les satellites météo, et donc ces centres de données. Et plus il y aura de ces engins, il va y avoir une multitude de lancements avec toutes sortes de produits toxiques qui, à terme, se retrouvent dans l'atmosphère. Et lorsque ces engins, ces petits satellites, ces centres de données retombent sur Terre, ils brûlent dans la haute atmosphère, là aussi en déversant des produits toxiques, des métaux lourds. Et donc, quels seront les impacts sur l'atmosphère de notre planète. Ça demeure encore à discuter. Il y en a toujours eu des satellites qui retombent, mais le nombre était relativement limité. Là, on aura un facteur 10 ou même 100 de plus grand.
1: C'est pas nécessairement tout réjouissant de ce que vous racontez, Robert Lamontagne. Quand vous avez vu comme ça la fusée d'Elon Musk franchir cette nouvelle étape là, d'atteindre une orbite aujourd'hui, est-ce qu'on s'est rapproché encore un peu plus de tout ça, de ce scénario que vous évoquez?
2: Oui, on s'en rapproche.
1: Beaucoup
2: tout à fait.
1: Rapidement ou pas?
2: Ben, la fusée Starship, le vaisseau Starship, c'est la capsule, ou en fait la fusée la plus puissante jamais développée. On peut amener jusqu'à plus de 110 tonnes métriques de cargo dans l'espace. Alors, ça peut être des astronautes, ça peut être des satellites, des centres de données. Et donc, on va être en mesure, avec ce succès, d'accomplir l'objectif de mettre jusqu'à 100 000 satellites Star pour le réseau Starlink, pour Internet, et jusqu'à 1 million de centres de satellites pour les centres de données.
1: Est-ce qu'il y a quelque chose de positif dans tout ça?
2: C'est toujours difficile. C'est une médaille à deux côtés, n'est-ce pas? C'est comme l'intelligence artificielle. Il y a des aspects positifs et évidemment, ben, les inquiétudes que dont on a appris récemment. Alors, je suis partagé. Je veux dire, c'est une belle avancée. Si on veut aller à la Lune, si éventuellement on veut aller explorer la planète Mars, pas coloniser Mars, mais si on veut aller explorer Mars, c'est un pas nécessaire.
1: Pour transporter, comme vous disiez, des astronautes.
2: Exactement, et du cargo dans l'espace. Est-ce qu'on veut avoir tous ces centres de données dans l'espace? Ça, c'est une autre question. Est-ce qu'on peut les mettre dans l'espace de manière sécuritaire, c'est-à-dire qu'ils ne reviendraient pas au sol? Ou aller les chercher et les récupérer, n'est-ce pas, sans qu'ils brûlent dans la haute atmosphère? Il y aura des choses auxquelles on devra réfléchir.
1: Robert Lamontagne, astrophysicien à la retraite, affilié à l'Université de Montréal. Merci pour cet éclairage.
2: Toujours un plaisir.
1: Merci. Restez à l'écoute plus tard à l'émission. Elle a été une pionnière du cinéma québécois, la toute première femme francophone réalisatrice et productrice à l'ONF. Retour sur la vie et l'œuvre d'Anne-Claire Poirier, qui s'est éteinte à 94 ans. Mais d'abord, le pape Léon XIV a conclu sa visite de 4 jours en France par une grande cérémonie célébrée à Metz, dans le nord-est du pays. Des dizaines de milliers de fidèles se sont déplacés pour assister à cette dernière messe du souverain pontife, qui a lancé un vibrant appel à la paix. Notre correspondante Tamara Alteresco, était sur place.
0: Le pape Léon XIV, encore une fois, acclamé. Il aurait pu terminer son pèlerinage dans n'importe quelle ville de la France. Mais c'est lui qui a choisi de venir ici à Metz, berceau de l'Europe moderne et de la paix. Et sur les traces d'un de ses pères fondateurs, Robert Schuman, qui était à l'honneur aujourd'hui.
3: Une Europe qui doit retrouver le courage de ses fondateurs. Oui, le courage.
0: C'est Emmanuel Macron qui a donné le ton à la séquence la plus politique du voyage du Saint-Père. Sur la guerre en Ukraine et la menace russe, le pape implore l'Europe de ne pas céder à l'illusion du réarmement.
4: Il est nécessaire de s'engager dans un dialogue patient, de faire preuve de courage dans la négociation et d'être prêt à sacrifier certaines positions pour le bien supérieur de la paix.
0: Un discours parfois alarmant même sur l'état des relations internationales.
4: Aujourd'hui, les relations humaines entre les États sont de plus en plus barbares. La valeur de la parole donnée est méprisée. On s'évante plutôt des mensonges et de la tromperie. L'Europe peut mettre fin à cette spirale grâce au respect de l'autre qu'elle a su cultiver et préserver.
5: C'est ici que le discours d'un pape prend sens aussi dans le contexte qui peut être le sien, que l'Amérique a changé.
0: Dans un monde de post-vérité, dit le politologue Philippe Portier, le pape veut que l'Europe soit une boussole morale.
5: Et de ce point de vue, le populisme est aussi un motif de grande inquiétude et d'incertitude pour le devenir de l'Europe.
0: Et le pape américain, comme beaucoup l'appellent ici en France, soulève les passions.
6: Nous sommes là depuis 3 heures et nous n'arrêtons pas.
0: Philippe vend des t-shirts à l'effigie du pape, des chapelets, bref, des souvenirs de ce qui est, selon lui, une visite qui donne l'espoir.
6: Ça veut dire qu'il y a un véritable engouement.
7: Comment vous l'expliquez, cet engouement?
6: C'est une recherche de valeur chez beaucoup de nos concitoyens. Le pape a saisi le fait que l'Europe d'aujourd'hui est en interrogation. Certains disent qu'elle est un peu en crise. Et donc, il veut redonner du sens pour redynamiser cette Europe.
0: Parmi la foule, la plupart sont des fidèles chrétiens. Mais il y a beaucoup de juifs et de musulmans venus voir la dernière messe de Léon XIV sur un écran géant.
8: En fait, on est là aujourd'hui pour voir le pape parce qu'il est exemplaire.
7: L'Europe en crise qu'il a décrite ce matin, vous la voyez, vous la vivez?
8: Oui, c'est important. Franchement, ce que moi je vis ce matin à la télé, avec ses discours émancés, ça m'a touché au fond du cœur. Donc ça m'a poussé de plus de sortir, même si j'avais pas envie de sortir.
0: Sortir, dit Mamadou, pour vivre ce grand moment de communion au-delà des religions. Du bar où elle travaille, Sarah, contre toute attente, a pu voir le Saint-Père passer.
9: Et j'ai l'impression qu'il a remis un petit peu les gens sereins. J'ai senti, moi, une sérénité, en fait, dans son discours, dans sa façon de parler. Et puis,
7: il y a quand même quelque chose qui se passe, là.
9: Oui, il y a une super ambiance.
0: En 4 jours, c'est plus d'1 million de Français qui se sont déplacés pour le voir en chair et

0: et en os et pour vivre ce petit moment d'histoire. Ici Tamara Alteresco, Radio-Canada, à Metz.
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2: Là, on va vous parler d'une histoire que vous avez peut-être lue sur notre site web ce matin. Des résidus d'un pesticide à haut risque qui ont été retrouvés dans l'eau potable de plusieurs municipalités du Québec. Des analyses de l'organisme Vigilance OGM montrent une concentration d'un produit issu du S-métolachlore qui dépasse les normes européennes dans 7 villes, dont Montréal, Longueuil et Repentigny. Mon collègue de Sherbrooke, Guillaume Renaud, s'est penché sur le sujet. Guillaume, bonsoir.
3: Bonsoir.
2: Qu'est-ce qu'on sait sur ce pesticide?
3: Le S-métolachlore, c'est un pesticide qui est assez peu connu du grand public, généralement, contrairement au glyphosate, dont on a beaucoup entendu parler dans les dernières années, qu'on connaît mieux sous l'une de ses marques commerciales, le fameux Roundup. Mm-hmm. Mais pourtant, le S-métolachlore, c'est très, très utilisé. Ça sert surtout à lutter contre les mauvaises herbes dans les cultures de maïs et de soya, entre autres. Et en 2024, c'était le deuxième pesticide le plus vendu au Québec à hauteur de 248 tonnes. Et le ministère de l'Environnement lui-même estime que c'est le pesticide qui comporte le plus de risques, tant pour la santé que pour l'environnement. Quand on prend en compte la quantité épandue, par exemple, et sa toxicité parmi les facteurs qui sont évalués. Sauf qu'une fois dans l'environnement, le pesticide de base, lui, va se transformer sous la chaleur, les micro-organismes, etc., va devenir notamment ce qu'on appelle du métolachlore ESA, ce qu'on appelle aussi un métabolite, donc un produit transformé. Et c'est ce produit-là qu'on a retrouvé dans l'eau à des concentrations qui dépassent le seuil européen dans 7 villes du Québec. À Saint-Césaire, en Montérégie, par exemple, on mesure 1,34 microgrammes par litre. Ça, c'est plus de 13 fois la norme européenne qui est de 0,1 microgramme par litre. On constate aussi des dépassements à Montréal, à Longueuil, Repentigny notamment. Mais l'enjeu, c'est qu'au Québec, il existe une norme pour le S-métolachlore, mais pas spécifiquement pour son produit de dégradation, donc le métolachlore ESA, qui fait donc pas partie des pesticides que les municipalités ont l'obligation de mesurer dans leur suivi réglementaire, dans leurs tests d'eau potable. Et ça représente un problème important pour le directeur général de Vigilance OGM, Thibault Rennes.
4: Il faut vraiment que le gouvernement du Québec, en année électorale, comprenne qu'il va falloir prendre ce problème de pesticides au sérieux et vraiment viser une diminution. Et en testant juste le S-métolachlore dans l'eau et pas ses métabolites, c'est comme si on jouait un peu à l'autruche en disant « Ah ben non, mais il n'y en a pas dans l'eau potable ». Mais il n'y en a pas dans l'eau potable parce qu'il s'est dégradé en autres molécules. Et donc, c'est important de tester aussi ces molécules de dégradation, ce qu'on appelle les métabolites.
2: Et est-ce qu'on sait quel risque ça représente pour la santé?
3: C'est un peu difficile à déterminer précisément. Ce qu'on sait, c'est que le S-métolachlore a été classé en Europe comme étant, je cite, susceptible de provoquer le cancer. Son utilisation n'est plus autorisée en Europe depuis 2024. Mais dans cette étude-là de Vigilance OGM, il y a un autre élément qui préoccupe les experts à qui j'ai parlé. On retrouve pas seulement qu'un pesticide dans l'eau. Il y a des échantillons qui en contiennent jusqu'à une vingtaine de pesticides ou de produits associés dans le même échantillon. Et on connaît encore très mal les effets sur la santé d'une exposition à plusieurs de ces substances-là en même temps, ce qu'on appelle parfois l'effet cocktail. Maryse Bouchard, elle est spécialiste en santé environnementale à l'Institut national de la recherche scientifique. On l'écoute.
5: Donc, on a une variété de molécules chimiques qui ont une variété d'effets, mais moi, je vois dans la liste là, certaines molécules qui peuvent avoir des effets, par exemple, sur le système nerveux, là, sur le développement neurologique des enfants, par exemple. On a d'autres pesticides là, que je regarde dans la liste qui peuvent être hépatotoxiques, donc mauvais pour le fonctionnement du foie. Il y en a d'autres qui sont néfastes pour les reins. La présence simultanée de multiples pesticides, c'est quand même inquiétant là, d'un point de vue santé publique.
3: Faut toutefois apporter une nuance importante là ici, c'est qu'il n'y a aucun des pesticides réglementés qui a dépassé la norme québécoise dans ces analyses-là. Et le ministère de l'Environnement, lui, affirme que les données dont il dispose actuellement montrent pas vraiment de préoccupation pour la santé liée au métolachlore particulièrement.
2: Alors, ce qu'on comprend, c'est que les résultats ne dépassent pas les seuils du Québec, mais ils dépassent les seuils européens. Pourquoi?
3: Oui, parce que les deux systèmes n'utilisent vraiment pas la même approche. Prenons par exemple encore l'exemple du métolachlore. Au Québec, la norme est de 35 microgrammes par litre, alors que le seuil européen, lui, est à 0,1 microgramme par litre. Autrement dit, là, la norme chez nous est 350 fois plus élevée qu'en Europe, où le

0: principe de prévention est beaucoup plus important. On va mettre les normes plus basses pour qu'on puisse mieux surveiller la présence de pesticides et mieux agir en amont. Alors qu'ici, Santé Canada, il va d'une analyse toxicologique des risques sur la santé pour chaque pesticide et va proposer un seuil où, selon l'organisation fédérale, le risque est trop grand. Mais ça, pour Sébastien Sauvé, qui est professeur en chimie environnementale à l'Université de Montréal, lui remet en question là, les données utilisées pour établir ces fameuses normes-là qu'on a chez nous.
1: Le ministère va nous dire que c'est des normes qui sont basées sur la science et que les normes en Europe, qui sont beaucoup plus sévères, et là on aurait des dépassements si on utilisait les normes européennes, sont basées sur le principe de précaution où dans le doute, on préfère protéger un peu mieux. J'argumenterais que je suis pas convaincu que les données utilisées au Québec ou en Amérique du Nord sont vraiment basées sur la science parce qu'elles sont surtout basées sur des données fournies par l'industrie. Donc, ce n'est pas nécessairement de la science comme on l'entend, revue par les pairs.
0: Il y a une chose qui est sûre, Madeleine, tous les experts à qui j'ai parlé s'entendent pour dire que les normes au Québec sont beaucoup trop élevées, ce qui cache un peu, en quelque sorte, là, les pesticides, c'est l'enjeu face aux pesticides chez nous. Et je mentionne en terminant que Santé Canada et le ministère de l'Environnement ont décliné nos demandes d'entrevue dans ce dossier. Il y a Santé Canada qui m'a quand même indiqué être actuellement en processus de réévaluation du méthylachlore, mais conclut que les risques liés à l'eau potable sont pour l'instant acceptables.
2: Mmh. Guillaume Renaud, merci beaucoup.
0: Au revoir.
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2: Demain, le 29 septembre, ce sera la Journée internationale de sensibilisation aux pertes et gaspillages de nourriture. C'est une initiative des Nations unies parce qu'on gaspille encore beaucoup de nourriture partout sur la planète, du champ à l'assiette. On va faire ce soir l'état des lieux avec Gilda pour parler aussi de solutions. Bonsoir, Gilda.
4: Ben oui, bonsoir, Madeleine.
2: Est-ce qu'on peut mesurer à quel point on gaspille?
4: Alors, les chiffres ne sont pas si nombreux que ça. Il y a quand même quelques études intéressantes. Selon l'organisme sans but lucratif qui s'appelle Deuxième Récolte au Canada, on estime que près de 47%, donc près de la moitié des aliments produits sont soit perdus, soit gaspillés, des aliments comestibles. Alors qu'on voit en ce moment une insécurité alimentaire qui est en hausse au pays et dans bien des pays d'ailleurs dans le monde. Donc des pertes et des gaspillages qui ont lieu un peu partout, comme vous l'avez dit en introduction, dans la chaîne de production alimentaire. On parle de pertes, on parle de gaspillage, on essaie de faire la différence, vous allez voir. Les pertes alimentaires en amont, elles peuvent avoir lieu par exemple à la ferme. On a récolté au mauvais moment, il y a eu des conditions climatiques défavorables, on a appliqué des mauvaises pratiques lors de la récolte, mauvaise gestion, bon, tout peut arriver. À l'entrepôt, on peut mal stocker les aliments, ça va peut-être raccourcir la durée de vie du produit. L'acheminement aussi, pendant les transports. On peut abîmer des produits fragiles, des erreurs humaines de manipulation, tout est possible. Le gaspillage alimentaire, il a lieu ensuite. D'abord à l'épicerie, problème de gestion des stocks, par exemple la durée de conservation est limitée. Il y a cette nécessité aussi, et c'est un peu la faute du consommateur, vous allez voir, pour des produits alimentaires de répondre à certaines normes esthétiques. La couleur, la forme, la taille, la variabilité de la demande. Pensez aux légumes et aux fruits parfaits qu'on cherche tout le temps et qui sont en grande abondance dans les rayons, qui ne seront pas tous achetés. Donc c'est vraiment l'art de bien répondre à la demande chez les épiciers. Et à la maison, le gaspillage, bon, mauvaise planification des repas, achats excessifs, confusion, évidemment avec l'interprétation des étiquettes, par exemple, du fameux meilleur avant, on va y revenir.
2: Donc vraiment, à toutes les étapes de la chaîne, est-ce qu'on peut, encore une fois, la mesurer? Où, surtout, le gaspillage se produit?
4: Des estimations dans le monde, près de 20% de la nourriture offerte aux consommateurs, donc l'équivalent d'un milliard de tonnes est gaspillée chaque année. Ce sont des données pour 2025. Soit étant jetées donc au niveau du commerce de détail, services de restauration ou dans les foyers, chez nous. Ça représente à peu près un cinquième de la nourriture qui atteint la fin de la chaîne d'approvisionnement. Collectivement, donc, nous gaspillons beaucoup de nourriture à la maison, en fait. Et on devrait un peu s'en vouloir. On estime que 60% du gaspillage alimentaire provient des foyers, 28% de la restauration, 12% du commerce de détail. Et juste une petite information comme ça, cette nourriture, elle est perdue, elle est gaspillée, alors que dans le monde, on estime qu'une personne sur 13 a souffert de la faim, à peu près 700 millions de personnes et environ 2 milliards de personnes qui ont souffert d'insécurité alimentaire modérée ou grave. Ça, c'est selon le programme des Nations Unies pour l'environnement.
2: Évidemment, ça fait réfléchir, on peut se sentir coupable, mais il faut surtout peut-être agir.
4: Oui.
2: C'est pas facile de changer des habitudes. Hein?
4: Non, puis c'est cette question qui tue un petit peu à chaque fois. On se dit, mais comment faire? Mm-hmm. Et alors, j'ai posé cette question à Guillaume Quentin. Guillaume Quentin a cofondé la Transformerie à Montréal. C'est une OBNL qui développe des solutions contre le gaspillage alimentaire. Et voici ce qu'il a à nous dire quand on se sent justement coupable comme citoyen, consommateur, consommatrice de ce gaspillage.
5: Ce qui est vraiment important, c'est vraiment de prendre conscience de son gaspillage. C'est après ça, aussi, c'est prendre conscience que faut pas ramener ça juste à une responsabilité individuelle, tu sais, au niveau du gaspillage, tu sais, parce que souvent, on va représenter ça juste avec les gens à la maison. Oui, il y en a. C'est important d'en avoir conscience, mais ça arrive à tous les maillons de nos systèmes alimentaires. Fait que c'est une responsabilité partagée. Puis de façon simple et brève, tu sais, au Québec, aujourd'hui, la seule étude qui a été faite en 2022 là-dedans, tu sais, c'est 1,2 milliard de kilos de nourriture gaspillés par année.
4: Et à Guillaume, j'ai demandé ensuite des conseils, parce que quand on a vu ça, là, quand on a constaté et comment on doit prendre conscience du gaspillage qu'on fait à la maison, il a un truc. Et ça, c'est vraiment oui. facile à appliquer à la maison. On écoute Guillaume.
5: Je pense que le meilleur point de départ pour comprendre le gaspillage à la maison, c'est un genre de petit autodiagnostic. Tu sais, pendant un mois, tu prends note de tout ce que tu gaspilles avec les gens dans la maison, la date, l'aliment, la quantité, la raison. Et à la fin du mois, ben, tu regardes c'est quoi qui fait qu'on gaspille, c'est quoi les attitudes, c'est quoi les patterns. Puis à partir de ça, c'est une genre de solution adaptée à chacun, chacune selon sa réalité. Après ça, tu trouves tes propres solutions, tu peux aller en chercher sur Internet. Tu as trop de restants dans le fond du frigo, tu l'oublies, tu peux créer une tablette, manger bientôt dans ton frigo, puis tout le monde pige là. Il y a moins de trouver ces solutions.
4: Ouais, et en conclusion, Madeleine aussi, on jette trop vite parfois des aliments qui sont encore bons pour la consommation, la fameuse date meilleure avant. L'Université Dalhousie avait évalué en novembre dernier que chaque ménage au Québec perd annuellement à peu près 600 dollars de denrées parce qu'on les jette trop tôt, prématurément. Alors, il faut aussi d'abord se fier à ses propres sens. L'exemple classique, c'est celui du yogourt. Même si la date est dépassée, ouvrez-le, sentez-le, goûtez-le. Vous allez savoir et ne le jetez pas avant de l'avoir fait.
2: Vous nous avez pas parlé d'inflation, Gilda.
4: Oui.
2: Je pense que je vais interpeller les auditeurs. Est-ce que l'inflation vous a incité peut-être à moins gaspiller? Vous pouvez nous écrire en vous rendant sur l'application Radio-Canada Audio maintenant. Cliquez sur la bulle de conversation de notre émission en direct. Et si vous avez vos propres trucs pour éviter le gaspillage, on est aussi preneurs.

0: On vous parlait plus tôt du jour du scrutin officiel qui approche au Québec, du vote par anticipation qui se termine ce soir. Parmi ces Québécois qui ont voté ou se préparent à se rendre aux urnes, il y a des personnes qui vivent avec une déficience intellectuelle. Notre journaliste Charles-Antoine Boulanger s'est intéressé à ce bassin d'électeurs qui a le droit de vote au Québec seulement depuis 1989. Il a assisté à un atelier qui prépare des personnes ayant la trisomie 21 au jour du vote.
1: Annie s'avance trop vite vers l'isoloir. Elle se fait rappeler les consignes par l'animatrice de l'atelier, Elisabeth Langlois, et reprend sa place sans rechigner.
2: L'isoloir est libre.
1: Une quinzaine de personnes vivant avec une déficience intellectuelle se préparent au vote dans les locaux du regroupement pour la trisomie 21 à Montréal. Les apprentis électeurs frétillent et peinent à tenir en place en ce lundi matin. Certains rient, parlent fort, d'autres ont les yeux rivés sur le plancher. On pourrait se croire dans un bureau de vote officiel, mais les bulletins de vote sont légèrement différents ici. On n'y retrouve pas le nom du Parti libéral ou encore celui de Québec solidaire, mais bien des partis ciné-pop en couleur et bouger ensemble.
3: Bonjour madame.
1: Dans le coin de la salle, un isoloir avec un logo d'Élection Québec et une boîte de scrutin improvisée. De faux employés vérifient les pièces d'identité des électeurs et s'assurent du bon déroulement de la simulation. On rappelle par exemple à Marie-Michel qu'elle ne peut pas se présenter au comptoir avec sa carte d'autobus.
4: Pourquoi
1: on
4: ne peut pas voter avec
5: les autobus? Qu'il y a quelqu'un plus, moi je ne comprends pas. Il faut
1: Elisabeth mène le bal d'une main de maître.
6: C'est combien de X qu'on met sur notre papier?
1: Tout y passe ce matin. Le fonctionnement des élections, mais aussi l'offre des principaux partis politiques. Les participants doivent d'abord reconnaître les aspirants premiers ministres.
6: C'est une fléchette. À main levée, c'est quoi le nom de son parti, Yasmine? Et bonne réponse, la CAQ!
1: La ronde se poursuit. Les participants ont reconnu le logo du Parti orange, Québec solidaire, et celui du rouge, le Parti libéral du Québec. Les choses se corsent lorsque vient le temps de parler du Parti québécois. Certains confondent le logo de la formation politique avec celui de la Société des alcools du Québec, ou encore avec les États-Unis.
6: Non, c'est pas les États-Unis. Carrière de sac. Non, c'est ça.
5: C'est quoi?
3: Ah, Parti identité québécois.
6: Oui, le Parti
1: Joël, lui, est en mesure de reconnaître le Parti conservateur du Québec. Il corrige même Elisabeth. Il a raison. Elle a écrit PC au lieu de PCQ dans son diaporama. Les participants sont unanimes. Charles-Élie nous explique pourquoi il ira voter et Yasmine, 28 ans, en profite pour résumer ce qu'elle souhaite voir du prochain gouvernement.
7: Si aucun homme responsable.
8: La plus importante pour moi, c'est que tous les personnes qui ont une déficience intellectuelle aillent des organismes les soins dentaires, les médicaments gratuits, des écoles adaptées pour les déficiences intellectuelles.
1: Geneviève Labrecque, directrice générale de l'organisme, sait qu'on en trouvera toujours pour remettre en question le vote de ses citoyens et que des questions peuvent subsister quant à leur capacité d'exercer leur droit de vote.
9: C'est des personnes comme les autres. Ils vivent dans notre société. Ils ont les impacts des décisions politiques. Il y a les médias qui peuvent les influencer. Il y a la famille, il y a les amis. Un peu comme n'importe qui. Là, on va dans une soirée, on se met à parler de politique. Notre ami nous en parle. Bien, ça se peut, ça va influencer notre vote.
1: Les personnes présentant une déficience intellectuelle ont le droit de vote au Québec depuis 1989. Les prochaines élections n'en seront pas moins historiques. Julie Saint-Arnaud-Drolet, porte-parole d'Élections Québec.
10: Il y a peut-être des gens qui vont pouvoir se retrouver à voter pour la première fois.
1: En 2022, le gouvernement du Québec a aboli le régime de la curatelle pour le remplacer par la tutelle. La réforme a permis de passer d'un système qui retirait automatiquement des droits à une personne inapte à un régime sur mesure, adapté à ses capacités. 11 500 personnes ont ainsi été inscrites ou réinscrites sur la liste électorale. Parmi elles, des personnes vivant avec une déficience intellectuelle. Bien que certains usagers du regroupement pour la trisomie 21 voteront pour la première fois, aucun d'entre eux n'était sous la curatelle. Élections Québec est prêt à accueillir tout le monde. Les personnes vivant avec une déficience intellectuelle peuvent être accompagnées derrière l'isoloir au bureau de vote.
10: Il y aura toujours une troisième personne, un membre du personnel électoral, qui va être à proximité pour s'assurer que ce qui est apporté à l'électeur, c'est une assistance et non pas une influence.
1: De retour à l'atelier, c'est finalement le parti Cinépop qui récolte le plus de voix. L'idée de la chef Stella Popcorn de diffuser des films gratuitement tous les jours aura visiblement trouvé écho chez les électeurs.
2: Oui, mais les gens sont prêts.
1: Le groupe d'Élisabeth est prêt, en prévision du scrutin qui approche à grands pas. Ici Charles-Antoine Boulanger, Radio-Canada, Montréal.
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11: On allait sur les tournages les uns des autres, on aidait les uns les autres et on apprenait. Moi, dans tout ça, je voyais bien que les femmes qui m'entouraient étaient en général assistantes. J'ai l'impression que les autres n'envisageaient pas éventuellement faire de la réalisation. Et moi, comme quand je suis entrée à l'office, ceux qui sont entrés en même temps que moi, ils n'en savaient pas plus. Je veux dire, je suis entrée, moi, la même année que Arthur Lamotte, Jules Carle. Alors, comme on apprenait tous en même temps, moi, je voyais absolument pas pourquoi, moi, j'allais rester assistante et puis qu'eux autres allaient devenir des réalisateurs.
12: Celle que vous venez d'entendre, c'est Anne-Claire Poirier. En entrevue, il y a 35 ans, elle a été une pionnière du cinéma québécois, la toute première femme francophone réalisatrice et productrice à l'ONF. Anne-Claire Poirier s'est éteinte la nuit dernière, elle avait 94 ans. Elle a signé, entre autres, les films « Mourir à tue-tête » et « Tu as crié Let Me Go », un film documentaire sur sa fille, héroïnomane, assassinée en 1992. Pour nous parler d'Anne-Claire Poirier et de son œuvre, avec moi en studio, Michel Coulombe, chroniqueur québécois. Michel Coulombe.

0: films au début des années 60 ne s'appropriaient pas les sujets qu'on pourrait appeler domestiques, de l'intime, de la vie des couples, du mariage, de la parentalité et tout.
1: La maternité
0: mm-hmm. et la paternité. Est-ce que ça ne concerne que les femmes? Ben non.
1: Ouais.
0: Elle a abordé ces sujets-là comme les autres femmes autour d'elle, ramenant là un public masculin qui devait se poser des questions sur, bien sûr, le fait d'avoir des enfants, de choisir de ne pas en avoir aussi, mm-hmm. le rôle réservé aux hommes et aux femmes. Et les premiers films, tous les films qu'elle fait au départ, ont été des objets de discussion dans des groupes d'hommes, des groupes de femmes, des groupes d'hommes et de femmes où il y avait des points de vue différents, parce qu'elle assumait très clairement, et c'était vraiment ça Anne-Claire Poirier, le féminisme. Mmh. Elle était une cinéaste engagée, féministe, qui avait commencé, bon, du côté du théâtre, elle avait fait un film sur Christopher Plummer, un film sur l'École nationale de théâtre. Elle avait elle-même étudié de ce côté-là.
1: Elle se sentait à l'aise dans ce milieu-là.
0: C'était naturel pour elle. Oui. C'est comme ça qu'elle va aller vers la fiction, parce qu'elle aimait les acteurs. Mais le centre de son œuvre, la pièce maîtresse, ça aurait été de faire de mère en fille, parce qu'elle avait elle-même vécu une grossesse. Donc, elle s'est servie de ce qui lui était arrivé pour parler de la maternité, chose bien normale, mais que ne faisaient pas les hommes, parce que c'était pas les sujets de société qui les intéressaient jusque-là. Ils faisaient des films sur la boxe, sur la lutte, sur la raquette, sur des aspects de la société extérieure à la vie domestique, à la vie intime, à celle des couples. Pourtant, c'est ce qui concernait tout le monde.
1: Michel Coulombe, dans notre site web aujourd'hui, on a un texte sur elle, sur la cinéaste qui est décédée, et la première phrase pratiquement du texte, c'est « Les femmes lui doivent beaucoup, les hommes peut-être encore davantage ». Justement à cause de ça, on vivrait un monde.
0: Parce que quand elle fait le temps de l'avant, il y a Paul Baillargeon, Luce Guilbeault dans ce film-là où on parle directement de l'avortement. Mmh. Ben on présentait le film à des groupes d'hommes qui étaient secoués. Est-ce que même dans leur couple on parlait de ça? C'est pas sûr. Est-ce que c'était des discussions ouvertes comme ça peut l'être aujourd'hui? Je suis pas certain non plus, mais imaginez le choc qu'a été Mourir à tue-tête.
1: Sur le viol?
0: Oui, un film sur le viol à la fin des années 70. Elle-même disait, j'ai regretté chaque jour de m'être lancée dans ce projet-là, parce que la recherche était épuisante, était quelque chose de terrible, tout ce qu'elle y découvrait. Mais jusque-là, il faut bien dire, dans le cinéma québécois, mais aussi dans la société québécoise, le terme viol, ce verbe-là, était presque un synonyme de faire l'amour. Mmh. C'est-à-dire qu'on banalisait la douleur, le traumatisme, les séquelles. Et elle y est allée frontalement, et plus que ça, elle a présenté le viol du point de vue de la victime. Donc, pas d'objectification du corps de la femme, mais plutôt le regard d'une femme, Suzanne, jouée par Julie Vincent, une infirmière qui, le soir, est attrapée par un homme. Ce regard qu'elle a sur cet homme d'une vulgarité infinie, d'une cruauté, d'une méchanceté, d'une dureté à son endroit, qu'on reçoit comme spectateur, les hommes sortaient, tout comme les femmes, de la projection ébranlés, forcément, parce que ça devenait autre chose. C'était pas une coquetterie, enfin, vous voyez, une façon de nommer, une relation, tu dis comme ci, moi je dis comme ça. Non, là, c'était en plein visage. On pouvait pas y échapper. J'ai fait, il y a 3 ans, je crois, une entrevue avec Julie Vincent qui me disait que depuis 1979, il s'était pas trouvé dans sa vie une semaine sans qu'on lui parle de ce film, Mourir à tue-tête, qui était ses tout débuts comme comédienne, parce que des femmes venaient se confier à elle, comme on se confiait à Anne-Claire Poirier, on abordait ce sujet-là. C'est des sujets douloureux, comme tu as crié Let Me Go.
1: Ben là, c'était encore plus douloureux pour elle, j'imagine. On parle de sa fille à elle.
0: Elle a commencé son travail féministe en parlant de la grossesse, de sa grossesse. Mmh. Elle a bouclé avec Tu as crié Let Me Go, qui est la vie d'héroïnomane de sa fille, mais sa mort brutale aussi, un assassinat, et tout ce que ça voulait dire, l'effondrement, l'image des icebergs qu'elle utilise, la douleur de ce qu'elle vivait, un courage infini de faire face à ça, de partager ça, d'aller sur la place publique avec ce que ça veut dire que de vivre avec un enfant qui est perdu dans la drogue et avec lequel on sait pas comment composer, est-ce qu'il faut lui fermer la porte, comment on l'accompagne, comment on vit

0: ça. C'était pas facile pour elle. Elle a été très courageuse d'aller vers ça, et ça dit bien la femme qu'elle était.
1: Le courage, Michel Coulombe, et en préparation de cette entrevue, vous et moi, vous me parliez quand même de son rire. Puis, je voudrais qu'on l'aborde parce qu'il reste très, très peu de temps à l'émission, mais ça la caractérisait aussi. Dans les corridors de l'ONF, on reconnaissait son rire.
0: De loin, on entendait Anne-Claire. Il y avait une fêlure dans son rire. Il y avait la fumeuse dans son rire. Il y avait le côté spectaculaire de sa personnalité dans ce rire-là. Ça disait aussi la bonne vivante qu'elle était. Mmh. Elle a dit plus d'une fois, quand, par exemple, quand elle a reçu le prix Albert Tessier pour toute sa carrière, on me félicite et on me remercie pour un métier que j'ai fait avec tant de bonheur. J'ai quand même de la chance, mais sérieusement, j'ai eu du bonheur. Et elle rappelait constamment la joie qu'elle avait eue de passer sa vie professionnelle à l'ONF, où elle s'était vraiment... affirmer sur la place publique le plaisir qu'elle avait eu dans cette institution.
1: Et tout ce qu'elle nous aura fait découvrir, Anne-Claire Poirier, décédée à 94 ans la nuit dernière. Michel Coulombe, on l'a fini avec vous cette émission. Merci beaucoup d'avoir été là. Ici Madeleine Blais-Morin. Bonne soirée à tous.
0: Au revoir.
1: Demain.

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1: Bonsoir, ici Louis de Belleval. Voici les informations. Les chefs des principaux partis au Québec redoublent d'efforts pour convaincre les électeurs indécis de leur accorder leur confiance à une semaine du vote. Le chef conservateur Éric Duhaime était à Victoriaville où il a annoncé son plan pour le maintien des infrastructures. Son parti compte hausser la productivité de l'industrie de la construction de 10% et adopter des devis de performance. Éric Duhaime veut miser sur l'efficacité.
2: Vous l'avez remarqué sans doute, au Parti conservateur, on n'est pas dans les grands projets, on n'est pas dans les coupures de ruban, on n'est pas dans les grosses promesses. On est dans le concret, on est dans le gros bon sens. Tout tombe en ruine au Québec, ou à peu près. Il faut réparer, il faut entretenir. Puis les gouvernements des vieux partis souffrent depuis trop longtemps du syndrome du ruban au Québec.
1: Pour sa part, la chef caquiste Christine Fréchette a commencé la journée à Mont-Tremblant et devait par la suite se rendre à Rouyn-Noranda en Abitibi-Témiscamingue. Elle a de nouveau été questionnée ce matin sur le membre de son équipe qui a transmis les publications d'un groupe de réflexion américain à des journalistes pour les inciter à écrire sur la menace d'une ingérence américaine. Christine Fréchette a indiqué que la personne en question est toujours en poste.
3: Oui, l'équipe est en place. Écoutez, c'est un document, comme je dis, qui est déjà public, qui a été transmis à des journalistes. C'est pas un document confidentiel qui a été révélé. En soi, là, il y a rien de criminel là, à faire cet envoi là, d'un document qui est déjà public.
1: Et puis le Parti québécois s'engage à son tour à assurer le maintien des soins d'obstétrique à Lac-Mégantic en Estrie. Il en a fait l'annonce aux côtés de médecins et d'infirmières de la région. Les femmes de Lac-Mégantic doivent se rendre à Sherbrooke pour accoucher depuis près d'un an en raison de la fermeture de l'unité d'obstétrique de l'hôpital du Granit. Il est prévu que l'unité rouvre partiellement à compter de dimanche. Paul Saint-Pierre Plamondon promet d'assurer une meilleure gestion des ressources pour maintenir l'offre des soins à long terme.
4: Une des revendications, notamment, c'est qu'il y ait quelqu'un en ressources humaines qui soit sur place et non pas ailleurs. Ce qui est évidemment la base si on veut pouvoir recruter et gérer adéquatement. Donc, quand on dit qu'on veut décentraliser au Parti québécois à travers moins de bureaucratie et ensuite responsabiliser des gens absolument responsables, ici, on n'est pas devant un problème de coût impossible à rencontrer.
1: Les caquistes solidaires, conservateurs et libéraux ont eux aussi promis d'assurer les soins d'obstétrique à Lac-Mégantic.

0: Alors que les États-Unis s'apprêtent à appliquer des interdictions d'importation sur 1,5 milliard de biens canadiens à compter de minuit, Donald Trump prédit que d'ici un mois, le Canada lèvera tous ses tarifs pour obtenir une entente. Pourtant, des sources ont indiqué à Radio-Canada que les conversations entre les deux pays sont au point mort. De Washington, voici Manon Globenski.
1: Monsieur Donald Trump, la balle est dans le camp du Canada. C'est eux, dit-il, qui veulent une entente et qui appellent tout le temps pour l'obtenir. C'est vrai que c'est le Canada qui a quitté les négociations, mais dans les propos du représentant américain au commerce, Jamieson Greer, on a pu comprendre que Washington s'accommode de l'absence d'accord pour le moment, que du travail est encore fait, mais qu'il n'est pas à l'affût d'un coup de fil imminent. En fait, des sources ont confié à Radio-Canada qu'il n'y a pas de discussion du tout.
2: I think what's going to happen is over the next 3 or 4 weeks.
1: Et pourtant, Donald Trump a tout un scénario en tête. Ces prochaines semaines, dit-il, le Canada va se présenter et offrir de lever tous les tarifs.
2: They're going to come in and they're going to say, "Sir, we are sorry. They treated the United States very, very badly."
1: Et ils s'excuseront d'avoir si maltraité les États-Unis, poursuit-il, et nous aurons une entente, et elle sera juste. Derrière le président, dans un coin du bureau ovale, son conseiller au commerce et à l'industrie, Peter Navarro, a rajouté, le Canada se rapproche de la Chine et nous coupe l'herbe sous le pied. Comme quoi, ce que le Canada fait sans les États-Unis les préoccupe quand même. Ici Manon Globenski, Radio-Canada, Washington.
0: Et puis toujours aux États-Unis, l'administration Trump assouplit les normes de consommation de carburant imposées aux constructeurs automobiles qui pourront ainsi vendre des véhicules qui consomment davantage d'essence. Donald Trump affirme que cette mesure va réduire le prix d'achat des voitures, mais les groupes environnementaux dénoncent un recul qui risque de faire augmenter les dépenses à la pompe et la pollution. Et puis, enfin, la cinéaste Anne-Claire Poirier est décédée dans son sommeil la nuit dernière à 94 ans. Considérée comme une pionnière du cinéma féministe au Québec, elle a notamment abordé les violences faites aux femmes dans « Mourir à tue-tête » présenté au Festival de Cannes en 1979. La productrice et scénariste Monique Simard estime qu'Anne-Claire Poirier a profondément transformé le cinéma québécois.
3: Anne-Claire, elle était en avant de son temps. Elle a porté la voix des femmes, elle a été avant-gardiste et on lui doit beaucoup. Évidemment, il y a toute une génération de cinéastes plus jeunes qu'elle qui ont été inspirés par elle. C'est pas seulement un projet réalisé ou scénarisé par une femme, c'était des sujets qui étaient des sujets tabous, des sujets non dits jusqu'à ce moment-là, et elle a libéré cette parole.
0: Anne-Claire Poirier est la première femme francophone à avoir réalisé un film à l'Office national du film, où elle a fait carrière pendant près de 40 ans. Voilà, c'est ce qui conclut ce bulletin d'information à l'antenne de Radio-Canada.

0: Bonsoir tout le monde. Ce soir, on va parler de la réaction de nos pupilles, notamment en présence de certaines substances. Et je me suis souvenu que notre ami Langis ici avait traité de la question l'été dernier. Mais là, c'était pas les pupilles et les substances. C'était les pupilles et l'amour.
1: Et voilà.
0: C'était, non, mais ça, c'était vraiment une... Tu sais, pourquoi nos pupilles font ça?
2: Mais l'amour est une drogue.
0: Ouais, mais un instant, il y a des affaires pires que ça. Oh. En tout cas, pour les pupilles, parce que là, je suis retourné voir les notes. Eh bien, sachez que la réaction la plus forte de la pupille est générée par le dégoût. Alors, ça c'est exact. Pire. En fait, pire ou mieux, là, que tu vois quelqu'un que t'aimes, ça va pas se dilater autant que si tu vois une affaire qui te... En tout cas, bref, il y a beaucoup de choses qui se disent dans les pupilles, notamment notre état mental,
1: émotionnel,
0: médié ou pas.
1: On ne peut rien cacher lorsqu'on est à l'affût de ces signes.
0: Voilà.
2: De la pupille, mais, incroyable. Mais on va-tu parler du dégoût dans la chronique, là, ou
0: peut-être.
2: Je sais pas. Mais peut-être. Là, pourquoi le dégoût? Je serais curieux. Il y a une raison derrière ça?
0: Non, ben, on va y revenir. Okay, ça nous prend un thème.
2: J'ai hâte.
0: Voici, c'est le thème de moteur de recherche.

des palmarès de mots de passe les plus utilisés. Ça, c'est très drôle. Toujours drôle. Sur des chroniques de mots de passe, on rit toujours un peu. Pourquoi certaines drogues provoquent-elles une dilatation des pupilles? On a une nouvelle chronique. Enfin, c'est des habits neufs. Les habits neufs du roi de notre ami Philippe Marois. Comment on sait ça? La température du noyau de la Terre et de la Lune et lors d'un tournoi de tennis. Qu'est-ce qu'on fait avec les balles usées?

0: j'étais parti de cette émission-là, je veux dire, je pense qu'on aurait pu... j'aurais pu m'en aller, finalement.
1: tout le monde. Indispensable, vous êtes, Mathieu.
0: Une grosse discussion. Alors, on va dire que je tiens salon ce soir avec Philippe Marois. Bonsoir, Philippe.
1: Bonsoir, Mathieu.
0: Très heureux que vous soyez de retour.
1: Ben, moi aussi.
0: Avec vos amis.
1: Merci de nous inviter.
0: Ben oui. Mais je l'ai dit tout de suite, j'en profite là parce qu'on l'a mentionné. Je pense que c'est un peu trop gros de dire c'est un nouveau concept. Disons c'est un thème. On a voulu vous habiller dans un thème. Et donc, Philippe, au cours de cette saison, va tenir la chronique « Comment sait-on ?» Donc, comment on sait ça?
1: Des choses qui sont trop compliquées à mesurer directement. Là.
0: Genre le noyau de la Terre. Ouais, on sait, là, nous autres, on en a parlé souvent à l'émission, c'est comme c'est telle température, mais là, tu fais comme « OK, tu fais pas un trou. »
1: Non.
0: En fait, il n'y a pas de trou assez profond pour ça. Bref.
1: Comment est-ce qu'on sait
0: cette chose-là? Comment on en arrive à ça? On en arrive à savoir ça. Alors, ça va être un grand plaisir.
1: Ça fait plaisir.
0: On a Fanny Tan aussi avec nous.
2: Bonsoir.
0: Fanny, dont les mots de passe doivent être assez élaborés.
2: Oui.
0: Ouais, hein?
2: Oui, quand je perds les mots de passe.
1: Choisis un à un ou c'est un générateur de mots de passe qui s'en occupe?
0: J'aime ça, je suis fière de mes mots de passe. Waouh, ça c'est vraiment une digne représentante des décrypteurs. Oui. Vraiment là, ça on va la garder cette phrase.
2: J'espère que les autres membres des décrypteurs aussi ont des bons mots de passe.
0: Ben,
2: sont
0: on leur souhaite parce que ce serait cordonnier mal chaussé.
2: Effectivement.
0: Voilà. On a Aurore Courtieu-Boisneau avec nous.
3: Bonsoir,
0: de retour,
3: Mathieu.
0: Nouvelle saison.
3: Fière de mes mots de passe aussi.
0: Oui.
3: Même si,
0: ben, parfait. On n'ira pas plus loin, hein? Évidemment. Donc, Aurore, on vous connaît depuis les débuts de votre arrivée ici à Moteur de Recherche. C'est vraiment tout ce qui est matière résiduelle. Donc,
3: c'est ça.
0: Tout ce qu'on jette, des fois, pour les mauvaises raisons.
3: Passion déchets.
0: Passion
3: déchets.
0: C'est
3: comme ça qu'on peut me qualifier.
0: Passion déchets. OK, vos amis vous appellent comme ça.
3: Ouais, parfait.
0: Alors, on va parler des déchets de balles de tennis. Dieu sait que c'est un sport qui est apprécié, les gens aiment ça.
3: Mondial.
0: Mais il y en a de la balle au tennis.
3: Et je m'attendais pas à tomber sur des quantités pareilles en démarrant
0: les
3: recherches.
0: Alors, je disais les chiffres en préparant l'émission, c'est astronomique. Là.
3: Vraiment.
0: C'est comme, ça fait peur.
3: On s'en rend pas compte. Puis en plus, avec l'explosion du padel aussi, là, ça vient augmenter tout ça. Là.
0: Ouais. Alors, on va voir qu'en est-il de la consommation des balles, puis qu'est-ce qu'on fait avec ça. Et on a de spécialistes des pupilles ce soir. Voilà. C'est Jean-Juste Michaud.
4: Pupilles et tout ce qui vient avec.
0: Ben oui. Je me souviens, j'avais beaucoup aimé cette chronique-là sur l'amour, puis les pupilles qui se dilatent. Puis dans votre chronique, je m'étais souvenu que vous avez parlé du dégoût. Mm-hmm. Puis c'était comme, imaginez, là, c'est le dégoût, c'est, ça a plus d'effet que l'amour.
4: Oui, ben c'est que on va le voir un peu plus tard, mais le réflexe de la dilatation de la pupille est directement lié à notre instinct de survie. Donc plus on dégoûte, plus on est dégoûté de quelque chose, donc plus on est menacé, ben plus notre pupille va grandir parce que notre cerveau a besoin de plus d'informations, donc il va les chercher.
0: Et ça dure aussi longtemps, en tout cas, d'après ce que vous nous aviez dit, c'est que ça dure aussi longtemps que la menace est là. Quand la menace est là, puis ça va nous permettre d'emmagasiner cette information.
4: Alors, si un voisin qui vous terrorise, là, c'est...
0: On le souhaite à personne. Mmh. On leur souhaite d'ailleurs de se dilater les pupilles avec beaucoup d'amour. Et on va voir ce soir d'autres effets parce que on lit beaucoup les yeux avec les drogues, notamment. On va commencer cette émission avec une bonne vieille histoire de mots de passe. Ça fait toujours du bien.
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0: Avec Fanny Tan, qui est journaliste au Décrypteur, fière de ses mots de passe devant l'éternel, nous disait-elle il y a quelques secondes, annuellement, un article dévoile les mots de passe les plus utilisés au Canada et dans le monde. Normalement, un mot de passe doit être secret. Comment des statistiques sur les mots de passe les plus utilisés peuvent être publiées? N'y a-t-il pas un manque de sécurité de la part de nos fournisseurs, plateformes? C'est Claude Duplessis qui nous envoie ça. C'est vrai.

0: C'est comme
1: on. Puis moi je dois vous dire Claude, bravo Claude Duplessis, parce que on, moi je les vois ces palmarès là, puis je me suis jamais posé la question, mais où ils vont chercher ça?
2: Mm-hmm. Non, mais
1: c'est ça qu'on va avoir comme réponse ce soir.
2: Effectivement, c'est une mm-hmm. très bonne question. On se demande pourquoi est-ce qu'on a des, comment ça se fait qu'on a des palmarès alors que les mots de passe devraient être secrets, tu sais. En fait, la raison, c'est parce que tout simplement, ça vient de fuites de données, tous ces mots de passe là. On a énormément de fuites de données tous les jours qui nous affligent, et donc on possède énormément de données sur ces mots de passe qui sont à découvert. En fait, on connaît tellement d'informations sur les mots de passe que on peut même voir des tendances par pays. Par exemple, au Canada, dans le top 20 des mots de passe, on retrouve Galant 1, 2, 3 et Pelletier 1, 2, 3. Donc, si c'est vos mots de passe, déjà, il faut les changer immédiatement.
1: Galant, hein?
2: Ouais.
1: Et Pelletier.
2: Et Pelletier 1, 2, 3. Et donc, si vous utilisez un mot de passe qui est au sein de ce palmarès-là, c'est important de le changer immédiatement. On peut vérifier sur le site haveibeenpwned.com/passwords. On peut taper son mot de passe et voir s'il fait partie d'une fuite de données. Quelques exemples. Le mot de passe « Ceci est un mot de passe » a été retrouvé 629 fois dans les fuites de données. Le mot de passe « Skibidi » 7172
1: Skibidi,
2: fois.
1: Skibidi?
0: J'y avais pas pensé.
2: Ben, oh, maintenant aussi, mais ne l'utilisez pas, là, parce ouais. que voilà, tout le monde, il est sorti tellement souvent dans les fuites de données que ça sert à rien de l'utiliser. Et le fameux « Soleil 1234 » a été retrouvé 15219 fois dans les fuites de données. Donc, si vous utilisez un de ces mots de passe-là, c'est comme utiliser une clé dont le double est déjà entre la main de cybercriminels. Donc, il ne faut pas utiliser ces mots de passe qui ont fuité.
0: Petite parenthèse, qu'est-ce qui se passe dans la tête de quelqu'un qui se dit « Ah oui, ça va être Skibidi ». Non, mais ce mot-là vient d'où?
2: Je pense que c'est un apprenant, les enfants, tu sais, qui sont okay. juste « Ah, je veux m'inscrire quelque part, pas le temps de penser Skibidi
1: okay. ». Ah, c'est peut-être ça. Très bonne analyse. Bon, alors, on va revenir, parce que c'est drôle, moi, ça fait depuis 2011 que je couvre plus ou moins loin, de manière lointaine l'actualité techno. On parlait déjà des mots de passe qu'il faut bannir, puis les techniques pour se faire des mots de passe. C'est donc dire si ces fuites-là nous dévoilent un analphabétisme numérique qu'il oui. faut encore répéter les mêmes choses.
2: Oui, absolument. Et j'ai parlé avec Sarine Bedrossian, qui est formatrice et consultante en prévention des fraudes et en cybersécurité. Et je lui ai demandé tout simplement ce sont quoi les meilleures pratiques en oui. 2026 pour trouver des bons mots de passe, utiliser des bons mots de passe. Je dis en 2026 parce que en fait, c'est quand même des pratiques qui évoluent avec le temps. Il y a certains trucs avant qu'on donnait comme conseils qui sont plus vraiment d'actualité aujourd'hui. Et là, il faut savoir aussi que c'est des conseils que je donne à, entre guillemets, monsieur et madame tout le monde. Donc, évidemment, c'est pas des conseils que je donne à quelqu'un qui travaille dans un secteur critique, qui travaille, mettons, je sais pas moi, pour le FBI, là, va avoir des mesures de sécurité
1: oui,
2: beaucoup plus importantes.
1: Non, Hydro-Québec, on peut s'en au douter, travail, là, ça prend des bons mots de passe.
2: Non,
1: là.
2: C'est ça, exactement. Ouais. Donc là, c'est vraiment des conseils de base, mais encore une fois, comme tu le disais, c'est pas des conseils qui sont mis en place par tout le monde.
1: Ouais, ouais,
2: donc,
1: ouais.
2: c'est important de les répéter. Et donc, le premier conseil que Sarine Bedrossian m'a donné, c'est le fameux conseil d'avoir un mot de passe qui est long et compliqué. Et de toute façon, il y a plusieurs services qui vont pas nous laisser choisir et créer un mot de passe s'il répond pas à ces différents critères-là. Parmi ces critères, on a le fait d'avoir un mot de passe de plus de 7 caractères, un mot de passe qui contient une combinaison de minuscules, majuscules, chiffres et caractères spéciaux. Et ce que Sarine me disait, c'est assez intéressant, elle me dit, faut faire attention au conseil de phrase de passe, parce que il faut pas que notre mot de passe soit une suite logique, parce que ça, c'est très facile, à craquer, là, en bon français, par les algorithmes. Donc, il faut pas choisir quelque chose comme, justement, 1, 2, 3, 4, 5, ou ceci est un mot de passe, mais plutôt des mots qui ont pas rapport les uns avec les autres. Je donne l'exemple de ouragan7-estomac10. Ça, ce serait un bon mot de passe. Mais là, je viens de le dire, donc, utilisez-le. Oh. Deuxième conseil aussi, ne jamais réutiliser ces mots de passe. Il faut avoir un mot de passe différent pour chaque compte, parce que évidemment, ben si un seul de nos mots de passe qui est le même mot de passe qu'on utilise partout est compromis, ben là tous nos comptes vont être compromis. Donc ça, c'est vraiment pas la meilleure idée. Et donc, pour avoir des mots de passe longs, compliqués et uniques, le meilleur moyen de le faire, c'est vraiment d'utiliser des gestionnaires de mots de passe. Puis je sais qu'il y a sûrement beaucoup de gens qui nous écoutent qui ont beaucoup entendu parler des gestionnaires de mots de passe, mais qui l'ont toujours pas mis en place, qui l'utilisent toujours pas. Moi, ça fait 5 ans que je suis journaliste en cybersécurité, puis ça fait peut-être 1 an et demi que j'ai un gestionnaire de mots de passe. Moi aussi, ça m'a pris du temps, parce que ça me tentait pas. Puis
1: parce qu'on en a tellement. Parce que c'est ça aussi, là, c'est quand on s'en crée un, là, il faut rentrer tous les mots de passe qu'on avait au

0: auparavant trouvés pour ou les changer.
1: Oui, c'est ça. C'est ça. En fait, qu'est-ce qui est extraordinaire avec les gestionnaires de mots de passe, c'est que ça permet de créer sur le coup des mots de passe très très compliqués, forts, uniques. Le seul mot de passe qu'on a besoin de se rappeler, c'est celui justement de notre gestionnaire de mots de passe. Et aussi avec un gestionnaire de mots de passe, on n'a pas besoin de se rappeler nos mots de passe. On peut juste les copier-coller. Mm-hmm. Moi, il y a des mots de passe en fait que je sais même pas c'est quoi. Je fais juste le copier-coller à partir de sur mon téléphone, c'est à partir de mon application. Et moi, personnellement, le gestionnaire de mots de passe que j'utilise peut aussi m'indiquer si un mot de passe que je veux utiliser, mettons que j'en créerai un par moi-même, a été trouvé dans une fuite de données. Donc, c'est vraiment un fabuleux outil pour avoir des mots de passe qui sont uniques et compliqués.
0: Et c'est facile à utiliser. Souvent, ça va remplir eux-mêmes. On n'a pas besoin de faire du copier-coller, ça va remplir soi-même, remplir le champ pour mettre le mot de passe. C'est vraiment facile à utiliser.
2: Puis, il y en a même qui sont intégrés dans les navigateurs. Ouais. Je sais que Firefox fait ça, c'est-à-dire que tu, par défaut, dans ton Firefox, quand tu vas, on va te demander un mot de passe, on va te créer un mot de passe. Il va être disponible sur d'autres applications, sur d'autres appareils qui sont connectés à Firefox.
0: Mais donc, Google, Apple ont tous leur gestionnaire de mot de passe.
1: Ouais. Donc, Par contre, ça c'est un peu compliqué parce que si on utilise, admettons, moi je connais Google, quelqu'un compromet notre compte Google, peut aussi potentiellement compromettre nos mots de passe. Mais c'est quand même une solution qui existe effectivement.
2: On rajoute toujours une couche, bien évidemment, si vous avez la possibilité de faire de l'authentification à deux facteurs, à double facteur.
1: Oui, ou l'authentification multifactorielle.
2: On le fait toujours.
1: Effectivement, ça c'est quand on écrit un mot de passe, on rentre son identifiant, on écrit son mot de passe et là on reçoit un code, soit par courriel ou par texto, ou on reçoit un appel avec le code qui nous est dicté. Et ça vient vraiment rajouter un mur supplémentaire entre le mot de passe et l'accès à notre compte. Et aussi, ça permet de savoir immédiatement si quelqu'un tente de se connecter à un de nos comptes. Moi, ça m'est arrivé récemment. J'ai reçu un courriel qui me disait « Voici un code pour vous connecter » d'un compte que j'avais complètement oublié l'existence. Et donc, ça veut dire que quelqu'un essayait de rentrer dans mon compte à ce moment-là.
2: Ouais.
1: Et là, j'ai pu retourner dans ce compte-là, changer le mot de passe et supprimer le compte parce que je ne l'utilisais plus. Donc, c'est une bonne manière de rajouter une couche de sécurité supplémentaire.
2: Dans certains cas, de plus en plus, des gens nous disent « L'analogue fonctionne très bien, puis ça dépend, il y a des modes et tout ça là, mais si je vous dis où les gens disent moi là, je mets ça sur un papier, je le mets dans mon coffre-fort, puis je suis sûr qu'il y a jamais personne qui va aller là. Qu'est-ce que vous dites?
1: Ben en fait, ça c'était un conseil qu'on donne aujourd'hui. Avant, c'était vu comme une mauvaise pratique parce que là, quelqu'un peut trouver ton cahier et tout. Mais pour des personnes qui sont pas très à l'aise avec la technologie, pour les personnes qui vont jamais installer des gestionnaires de mots de passe, si ça existe ces gens-là, il y en a plein, des gens qui passent pas leur vie derrière un ordinateur, tant mieux.
2: Ouais.
1: Si ces personnes-là qui utilisent leurs électroniques seulement à la maison, par exemple leur ordinateur, utiliser un cahier, l'écrire de manière manuscrite, ces mots de passe, il y a vraiment pas de problème avec ça, tant et aussi longtemps que quand même on se promène pas avec ce cahier-là, par exemple.
2: Ou on n'écrit pas mot de passe en haut
1: de la rue, on n'appelle pas le cahier mot de passe idéalement. Puis aussi toujours penser à l'accès physique. Donc si on vit avec un conjoint, une conjointe ou des enfants ou des colocs, des amis, faut toujours se rappeler qu'il y a un risque quand même que nos mots de passe soient accédés par quelqu'un d'autre. Ça reste quand même un conseil, comme je le dis, qui avant n'était pas donné, mais maintenant qui est donné parce qu'on se dit c'est toujours mieux d'avoir un cahier chez soi avec des mots de passe que d'utiliser Soleil 1, 2, 3, 4 ou ce qui vit.
2: C'est clair, Puis parlez-en aux gens qui avaient leurs clés pour des bitcoins et qui les ont perdus. Certains, c'était des clés physiques et la clé n'existe plus. Ça veut dire que t'as plus accès à des bitcoins. Les gens ont perdu beaucoup d'argent.
0: Oui, puis c'est perdu dans un dépotoir.
3: C'est ça que j'allais dire. En tant que patient déchet, je sais qu'il y a quelqu'un qui essaye fort de convaincre sa ville de réouvrir son dépotoir parce qu'il a plusieurs centaines de millions qui dorment là-dedans.
1: Oh mon Dieu.
2: Voilà. Alors, ne faites pas ça à la maison. Gardez vos clés de Bitcoin. Voilà. Merci, Fanny Tan, d'avoir répondu à cette question. Je rappelle que vous êtes journaliste pour nos collègues des décrypteurs. Merci.
1: Merci.
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2: Alain Maher nous envoie ceci. Pourquoi certaines drogues provoquent-elles une dilatation des pupilles? On va en discuter avec le docteur Langis Michaud, qui est optométriste, professeur titulaire à l'école d'optométrie. Il est en studio avec nous. On a

0: de l'effet de l'amour, de l'effet du dégoût sur nos pupilles, mais les drogues aussi. Disons que ça fait partie presque du folklore populaire. On va parfois reconnaître quelqu'un qui est complètement pété, si vous me permettez l'expression.
1: On entend suggérer très souvent que les policiers pourraient, par exemple, en regardant les pupilles d'un individu, voir s'il a pris de marijuana pour conduire ou quelque chose comme ça. Bon, on va démystifier le vrai du faux.
0: Ça fonctionne comment, une pupille, d'ailleurs, Langis?
1: Une pupille, c'est comme tout ce qui est dans l'œil, c'est extrêmement complexe, mais on va rendre ça très simple. C'est comme votre bicep et votre triceps, donc il y a deux muscles antagonistes les uns des autres. Donc, c'est-à-dire quand un se constricte, l'autre se relâche. Alors, il y a un sphincter qui ferme la pupille. Et pour situer les gens là, qui savent pas en anatomie, la pupille, c'est le rond noir dans l'intérieur de la couleur de l'œil.
0: Un sphincter est un muscle rond
1: qui va se fermer ou s'ouvrir. Et il y a un dilatateur de la pupille qui, lui, est un muscle antagoniste, mais au lieu d'être un muscle rond, c'est un muscle linéaire. Donc, c'est des fibres linéaires. Et prenez votre soleil, 1, 2, 3, 4, qui est la forme de l'iris. Et à partir du centre du bord de l'iris, qui est sur le bord de la pupille, jusqu'au bord, mais prenez des lignes droites, là. Tout le long de l'iris. Et ça, c'est plein de fibres musculaires qui vont dilater la pupille.
0: Est-ce que ça bouge tout le temps, même si ça paraît pas toujours?
1: Oui, parce que il y a deux fonctions principales. La première fonction, c'est de, évidemment, calibrer la quantité de lumière qui rentre dans l'œil. Si j'ai trop de lumière, ça peut être dangereux pour ma rétine. Je vais être ébloui, je saurais pas comment reconnaître. Donc, il faut fermer le sphincter, un peu comme un diaphragme de caméra. Mm-hmm. Et si j'ai pas assez de lumière, par exemple, je suis en pénombre, je suis le soir, etc., là, il me manque d'informations. Donc, je vais agrandir la pupille pour qu'il y ait plus de photons, plus de lumière qui rentre dans mon œil. Et donc, je vais être capable, à ce moment-là, de mieux voir. Et les trajets nerveux sont très différents des uns des autres. Il y en a un qui est très court, l'autre est très, très, très long. Donc, très rapidement, donc quand on reçoit la lumière, il y a des cellules à l'intérieur de l'œil, là, sur la rétine, des photorécepteurs qui vont prendre cette lumière-là, qui vont transformer en énergie. Ça va s'en aller dans le nerf de l'œil, le nerf optique, qui, lui, est connecté au cerveau visuel, on le rappelle.
0: Ça s'en va dans le cerveau, ça revient.
1: Exact. Mais sauf que ici, c'est des fibres pupillaires. Donc, il y a des fibres, il y a des photorécepteurs dont leur rôle dans la vie, c'est juste de dire, je calibre la lumière pour orienter la pupille. Hein. Et là, à ce moment-là, ça va juste avant d'aller dans l'autoroute qui mène au cerveau visuel. Il y a un petit noyau qu'on appelle le noyau prétectal qui, lui, va intercepter cette information-là et qui, pour une des rares fois, va redistribuer ce signal-là dans les deux hémisphères.
0: Donc, ça se fait... Comment dire, ça part de l'œil et ça va aller dans les deux hémisphères à partir de ce petit noyau
1: prétectal à l'intérieur du cerveau. Et c'est pour ça que nos pupilles réagissent ensemble. Quand j'éclaire un œil, l'autre va se constricter. Et quand les pupilles se dilatent, les deux se dilatent. C'est un test neurologique de base qu'on fait en médecine ou en optométrie.
2: Une lampe de poche dans un œil.
1: Exact. Les deux se constricteront parce que ce petit noyau-là distribue l'information des deux côtés.
0: Si ça marche pas, ça veut dire qu'il y a un petit problème avec le petit noyau.
1: Il y a des problèmes. Mais là, on va voir dans la dilatation d'où il va venir, entre autres. Rapidement, il va aller au nerf variomoteur, puis après ça, au ganglion cellulaire et au sphincter. Et là, il va avoir une constriction.
0: C'est compliqué, hein?
1: Oui, la constriction.
0: Fatigué, moi, là.
1: Ouais.
0: Je veux dire,
1: Et ça se fait en moins d'une seconde.
0: Non, mais justement, mais c'est
1: moins
0: incroyable.
1: D'une seconde. Et la myose, donc la pupille qui se ferme, c'est le même trajet nerveux quand on lit, par exemple. Donc, quand on lit, nos yeux convergent automatiquement parce que nos muscles à l'intérieur interne vont faire converger nos yeux pour qu'on regarde notre texte. Et la pupille va se rétrécir au même moment. Pourquoi? Parce que ça augmente la profondeur de champ. Et en augmentant la profondeur de champ, on a moins besoin d'accommoder, on a moins besoin... Écoutez, les ingénieurs du comité céleste de l'œil, là, bravo.
0: Et on l'a déjà mentionné aussi, c'est parce que c'est une très, très vieille structure. Hein. Ça fait très longtemps que c'est là dans l'évolution aussi. Ça a eu le temps de se spécialiser de cette manière aussi raffinée comme vous l'expliquez, Langis. Maintenant, médicaments, drogue, comment ça se fait que ça va interagir avec ce mécanisme-là?
1: Parce que le sphincter, lui, va répondre à des fibres qu'on appelle parasympathiques. Et donc, il va y avoir un médiateur qui est l'acétylcholine qui va venir.
0: Okay. Parasympathique, donc, qui est les structures qui sont responsables de choses qu'on ne contrôle pas.
1: Qu'on ne contrôle pas nécessairement
0: là.
1: Oui, et la dilatation, ça va être plus le sympathique. Donc, quand on est sympathique, notre pupille a grandi.
0: Uh-huh.
1: Et

0: Elle, à ce moment-là, c'est la noradrénaline qui va agir comme médiateur chimique. Donc, en disant ça, tous les médicaments, toutes les drogues qui vont agir sur le système parasympathique vont faire constricter le pupille, et tous les médicaments ou les substances qui vont agir sur le sympathique vont faire dilater le pupille. Alors donc, il y en a plusieurs. Par exemple, la pilocarpine, qui est un agoniste muscarinique, va faire constricter la pupille. Les opioïdes, on entend parler beaucoup des opioïdes, ben c'est, ils vont faire l'inhibition des cholinestérases. Ça va aussi créer un myosis. On peut avoir...
1: Myosis, qui veut dire?
0: La constriction de la pupille. Donc, okay, on va avoir une pupille plus fermée. Donc, quelqu'un qui est sous opioïdes va avoir une pupille qui est plus fermée que quelqu'un qui en a pas consommé. Par contre, nous, les gouttes qu'on utilise très régulièrement pour aller voir la rétine en détail, quand on veut ouvrir la pupille qu'un chirurgien veut faire pour faire une opération de cataracte, pour ouvrir la pupille, pour aller vraiment chercher ce qu'il y a besoin.
1: Donc, ça va aller stimuler le système parasympathique.
0: Sympathique,
1: celui-là. Pardonnez-moi. Là, sympathique, c'est la pupille qui dilate. Oui. Oui.
0: Tropicamine, l'atropine, par exemple. L'atropinabelle, comme on disait à l'époque.
1: Oui, ça vient d'où, ça?
0: Ben, c'est quoi, ça? C'est au Moyen-Âge.
1: Ah ouais?
0: Oui, parce que...
1: Connaissez-vous ça?
2: Ouais. Moi, non.
1: OK, donc, c'est parce que vous avez, je sais pas, j'avais l'air, je me sentais mal de ne pas connaître cette expression.
0: Vous vouliez tenir un salon,
1: mais non, mais c'est parfait,
0: alors,
1: mais non, mais là,
0: alors,
1: mais là,
0: dames,
1: pour ça, c'est quoi?
0: Les dames qui tenaient un salon au 18e siècle prenaient des extraits d'atropinabella, qui est une plante, et donc c'est l'atropine, et une goutte, simplement, exposé à l'œil, fait dilater la pupille pendant une semaine.
1: C'était un
0: canon de beauté d'avoir la pupille dilatée au 18e siècle, quand on était une dame dans les salons parisiens.
1: Comment
0: ou de
1: vous
0: Vienne,
1: disiez
0: ou
1: ça,
0: de...
1: l'atropine?
0: L'atropine Nabella.
1: Eh ben.
0: Yeah.
1: Ouais, ben, ouais, okay, donc, moi qui voulais tenir salon, je suis gâté.
0: Oui, voilà. donc d'autres médicaments, en détail, les antihistaminiques, par exemple, ils ont des propriétés anti muscarinique, donc ils vont aussi permettre de dilater la pupille. Il y a des dépresseurs du SNC.
1: Ok,
0: donc
1: bon, bref, on comprend qu'il y a vraiment des substances qui la dilatent, notamment certaines drogues qui stimulent le sympathique.
0: Oui,
1: ou le
0: parasympathique.
1: On va faire grandir, dilater la pupille. Mm-hmm. Maintenant, est-ce que c'est dangereux?
0: Bon,
1: ça
0: dépend de la structure de l'œil. Et nous, on va vraiment le vérifier avant qu'on mette une goutte là, qui va faire dilater la pupille, par exemple, parce que toujours avec l'iris, notre coloration de l'iris, plus la cornée. Donc, la cornée, c'est la vitre transparente qui est en surface de l'œil qui permet de faire converger les rayons. Donc, vous avez la cornée, vous avez l'iris qui est en dessous. Donc, entre les deux, il y a un angle par où les liquides à l'intérieur de l'œil circulent. On appelle ça l'angle irido-cornéen, donc entre l'iris et la cornée. Cet angle-là, chez les hypermétropes, par exemple, va être un petit peu plus étroit parce que chez un hypermétrope, là, il est toujours beaucoup plus court. Alors, si cet angle-là est très, très étroit et que je dilate la pupille, elle va venir toucher à la cornée puis elle peut boucher temporairement ce canal de circulation. Or, si je bouche le canal et que la circulation ne se fait plus, j'ai un reflux. Et si j'ai un reflux, la pression intraoculaire augmente, je peux causer une crise de glaucome.
1: Est-ce que c'est grave, une crise de glaucome?
0: Une crise de glaucome, vous pouvez devenir aveugle avec ça, voilà. Dépendant
1: Pardon?
0: De la...
1: Oui. Ah ouais.
0: Oui. Ça dure assez longtemps, puis c'est à l'endommage
1: général. Okay, faut faire attention là, quand on joue avec l'ouverture de la pupille.
0: L'iris, quand il y a un certain iris qui est plat, surtout chez les myopes, qui peut coller sur le cristallin quand on essaie de le dilater, ça va faire un bloc pupillaire, la même chose aussi. Donc, faut toujours vérifier l'anatomie de l'œil. Bref, ne jouez pas avec ça inutilement, mais toujours, demandez à votre optométriste qui vérifie que votre œil est en santé avant de prendre quoi que ce soit qui pourrait affecter votre pupille et même en amour.
1: Oui, faites attention parce que là, si on tombe trop souvent, ça va faire ça aussi. Là, parce que là, à un moment donné, ta pupille...
0: J'ai une histoire d'un patient qui, lors d'une soirée très, très romantique, a eu la pupille dilatée et il venait juste d'être opéré de cataracte. Oh. Et son implant qui a été mis à l'intérieur a basculé dans la chambre antérieure parce que la pupille était dilatée.
1: Est-ce que c'est dangereux?
0: Ben, il voit plus rien. Il faut réopérer pour replacer tout ça.
1: Ah ouais?
0: Oui. Alors,
1: c'est récent, ça?
0: C'est relativement récent. Ouais. Ouais, c'était une nuit d'amour qui a causé des complications.
1: Faites attention là, à la maison, là, les nuits d'amour là, pour la pupille. C'est pas facile. Merci Langis d'avoir répondu à cette question. C'est incroyable. C'est tellement complexe. Oui. C'est pour ça que ça prend beaucoup d'études pour devenir optométriste.
0: Oui, puis on n'a pas parlé qu'il y a un des trajets nerveux qui passe par le ganglion du poumon et que si vous avez un cancer du poumon, ça va affecter votre réflexe pupillaire. Donc, on peut détecter les cancers du poumon.

0: qu'un réflexe pupillaire.
1: Mais non, mais ça, c'est pourquoi ça passe par le poumon, c'est bien mal fait.
0: Ah, c'est celui de l'amidria, ça, c'est super mal fait. Il est très, très long. Il part du cerveau, il va en bas, il va dans la base du cou, il remonte par le poumon, puis il remonte par la carotide, okay. Puis il finit par aller dans l'œil.
1: On venait de dire que c'était bien fait, mais finalement, il y a des petits problèmes d'ingénierie.
2: C'est-à-dire,
0: pour constricter, ça va bien parce que c'est protecteur. Pour dilater, disons que les phénomènes de l'amour étant peut-être plus secondaires par rapport à la survie.
1: On a une chronique là-dessus. Là, ouais. C'est comme la tuyauterie de l'œil qui passe par le poumon. Moi, je vais vous dire, première nouvelle.
0: Nerveuse. Tuyauterie nerveuse.
1: Oui, je sais bien, mais c'est la tuyauterie pareille.
0: Ouais. Ça permet de détecter les cancers du poumon. Hey, donc, c'est
1: ouais, non, mais on veut une chronique là-dessus. On va s'envoyer une question. Yolande Gis Michaud, merci beaucoup d'avoir répondu à cette question.
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1: De beaux courriels, encore une fois, cette semaine. On a Christian Larocque, je ne sais pas si c'est trop fait piquer par des moustiques l'été dernier. Il nous envoie ceci, puis je dois vous dire que j'avais pas comme pensé à cet aspect-là, mais en tout cas, ça serait le fun d'aller un peu plus loin. Est-ce qu'il y a des bienfaits à se faire piquer? Non, puis comme, mettons, évolutivement
4: par un moustique,
1: ouais. C'est ça, oui. Mais tu sais, est-ce qu'évolutivement le fait que nous nous sommes fait piquer vraiment intensément, est-ce que ça nous a fait évoluer de certaines bonnes manières? Parce qu'il nous dit, ben il y a évidemment toutes les épidémies, malaria, tout ça. Mais est-ce que ça pourrait avoir des bienfaits? Merci Christian Larocque, on va vous trouver quelqu'un. Noémie Lévesque, Samoisette de Les Cèdres. J'aimerais savoir comment se fait-il que les chevaux réussissent à dormir debout sans tomber? C'est quand même c'est une très bonne question. On a Olivier Paradis qui nous écrit de Mont-Blanc. La conservation des territoires naturels. Bon, ça, c'est environnementalo-politique, mais je dois dire que ça suscite beaucoup de curiosité chez moi, c'est vrai. La conservation des territoires naturels a-t-elle historiquement été une valeur importante de la droite conservatrice? Si oui, à partir de quand les enjeux environnementaux en sont-ils venus à être davantage associés à la gauche politique? Parce que c'est vrai que traditionnellement, certaines droites, une certaine lignée de conservatisme, la nature était en tout cas très importante. En tout cas, il y a beaucoup de choses à dire là-dessus, j'en suis persuadé. On a une question de Linda Hersan. Je l'avais mise dans l'infolette, mais je crois qu'elle valait la peine d'être lue à la radio et à la télévision. Vous savez, si vous écoutez à la radio, on est aussi capté pour la télé ce soir. Quand je demande à mon mari « À quoi tu penses? », il me dit souvent « À rien ». Est-ce possible de ne penser à rien?
2: Ma conjointe dit que oui.
1: Non, mais genre, on veut-tu avoir la réponse? Oui ou oui? Si oui, comment et à partir de... un instant. Pour ma part, ça me semble impossible. J'étais dans la mauvaise question. Pour ma part, ça me semble impossible. Quand je suis en train de relaxer, je suis toujours en train de penser à quelque chose. Moi, je suis sûr qu'il y a des moines bouddhistes qui doivent réussir à atteindre cet état-là de
5: puis
1: présent.
5: Il lévite, là.
1: Ouais, c'est ça. Et puis là, il se met à voler. Ce qui est quand même très un effet secondaire assez tripatif. Bref, on veut vous entendre. Posez-nous des questions. Voyez comment ça peut être vraiment fort intéressant. Il nous reste 20 secondes. Pascal Campo, Saint-Jean-sur-Richelieu. Je me demandais si la Terre pourrait un jour attraper un astéroïde ou une comète qui passe pas loin, puis en faire une nouvelle lune. Ça, c'est quand même...
2: Je pense qu'il faudrait le bon angle.
1: Très bon, ouais, un très bon angle. Faut être chanceux.
2: Oui.
1: Moi, j'aurais le goût de dire que ça se peut.
2: Ça se peut.
1: Ça se peut. Alors, bulle de conversation pour nous écrire. C'est toujours un grand plaisir de vous lire ou moteurderecherche@radio-canada.ca.
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1: Philippe Marois qui s'y colle avec son nouveau beat, en langage journalistique, vous allez nous faire découvrir comment sait-on ceci. Donc, vous avez des questions sur comment ça qu'on sait ça, cette chose-là. Et là, aujourd'hui, on commence avec comment sait-on que la température du noyau terrestre est bien celle que l'on dit
2: exactement, parce qu'on ne s'y est pas rendu au centre de la Terre, malgré ce que dit Jules Verne. Le noyau, le centre de la Terre, est à 6371 kilomètres de profondeur et le trou le plus profond que l'être humain a creusé était de 12 kilomètres. On est très, très, très, très loin de mettre un thermomètre au centre de la Terre. Et on est pas mal sûr qu'on va probablement jamais s'y rendre.
1: On se le souhaite.
2: Et pourtant, on a une bonne idée de la température qui s'y fait là-bas. Et on la devine, on la déduit, en fait. Et ça, c'est le résultat de travaux qui s'échelonnent depuis plus de 100 ans. Donc, je vais très grossièrement résumer en 8 minutes comment on est arrivé à ça. Mais tout d'abord, juste pour expliquer comment ça se fait que le centre de la Terre est chaud. Mais il y a plein de raisons. D'abord, il y a plein de matières denses qui s'enfoncent vers le noyau terrestre, ça fait de la friction, ça dégage la chaleur. Il y a la désintégration d'éléments radioactifs, ça dégage de la chaleur. Et aussi, quand la Terre s'est formée il y a plus de 4 milliards d'années, il y a eu tout un agglutinement de matières de différents corps célestes qui, en s'agglutinant, c'est un processus qui a créé de la chaleur. Et une bonne partie de cette chaleur-là primaire de la formation terrestre se trouve encore dans la Terre parce que la Terre est quand même bien isolée, elle perd très peu efficacement sa chaleur. Donc, mais bon, l'idée, c'est que c'est chaud, mais chaud à quel point? La première chose à se demander pour essayer de résoudre cette question-là, c'est mais de quoi est fait le centre de la Terre? C'est quel type de matière, quel élément? C'est solide, c'est liquide? Et pour deviner ça, pour déduire ça, il y a plusieurs pistes. D'abord, les météorites, qui seraient des morceaux de planètes qui ne se sont jamais formées ou des restants de planètes détruites qui étaient similaires ou qui auraient été similaires à la Terre. Ça permet d'avoir une bonne idée quand on les analyse, quand on analyse leur chimie, de ça, c'est quoi les ingrédients là.
1: Ce sont souvent des fossiles, on les décrit comme des fossiles cosmiques. Là.
2: Exactement. Et on voit que les météorites contiennent beaucoup de fer, du nickel aussi, donc ça, c'est un indice, mais imprécis. L'autre élément, beaucoup plus précis, c'est la séismologie, l'étude des tremblements de terre. Parce que lorsqu'un tremblement de terre survient, ça envoie des vibrations, des ondes partout et certaines vont traverser la Terre et son noyau. Et en étudiant ces vibrations-là captées de l'autre côté du globe, on va capter qu'est-ce qu'on capte comme onde, à quelle vitesse on les capte, ça nous donne de très bonnes données sur la densité du centre de la Terre. Donc d'abord, il y a très longtemps, on a remarqué que certains types d'ondes sismiques, les ondes S, ne traversaient pas une zone au centre de la Terre, mais on savait déjà que les ondes S ne voyageaient pas à travers les fluides, les liquides. Donc là, ça nous a dit, oh, OK, à cet endroit-là, il y a du liquide, de la matière en fusion. C'est comme ça qu'on l'a compris. Plus tard, plusieurs années, décennies plus tard, on s'est rendu compte que vers 5000 km sous la surface de la Terre, les ondes P, des ondes sismiques, accéléraient. Et ça, on savait que ça correspond à un changement d'un état liquide à solide. Donc là, avec tout ça, ces données-là, on était capable de comprendre quelque part au 20e siècle que là, le noyau de notre planète est composé d'une partie interne vraisemblablement solide, entourée d'une autre zone liquide. Donc, juste en analysant les données sismiques. Ouais, il y a d'autres études qui ont permis de voir que la vitesse de circulation des ondes était similaire à ce qui était observé d'un élément bien précis qu'on avait étudié en laboratoire. Le fer. Donc, c'est comme si la signature sismique du noyau terrestre était similaire à la signature sismique du fer.
1: OK. Donc, à partir du moment... C'est comme genre un travail de Sherlock Holmes. Là, exactement. C'est que tu pourras jamais y arriver. Fait qu'il faut que tu ailles de manière détournée
2: on pousse
1: ce que l'on sait de la nature, des phénomènes qu'on comprend, qu'on observe dans ces choses-là. Mais là, donc, si je comprends bien, Philippe, c'est qu'une fois qu'on sait que c'est du fer, ça permet de faire avancer l'enquête plus rapidement.
2: Exactement. Donc, là, on peut se dire, bon, ben parfait, fer, on sait que le point de fusion est de 1538 degrés Celsius. Donc voilà, le milieu de la Terre est 1538 degrés Celsius. Non, c'est pas si simple que ça, parce que 1538 degrés Celsius, c'est la température de fusion du fer à la surface de la Terre. Mais la température de fusion, de fonte, on pourrait dire, des matériaux, ça change avec la pression. Et au centre de la Terre, la pression est un petit peu plus élevée. Des calculs nous indiquent, selon les calculs, en regardant comme toute la masse là, de Terre et tout ce qu'il y a de lave, de magma, de croûte terrestre, on pense qu'au milieu de la Terre, la pression est 3 millions de fois plus forte que celle que nous avons ici à la surface. Donc, comment savoir c'est quoi la température de fusion du fer à cette pression-là? Juste une manière qu'on a trouvé, des tests en laboratoire. Donc, il faut essayer de recréer ces conditions-là de pression et de température extrême en laboratoire pour voir comment des tout petits morceaux de fer vont réagir.
1: Moi, j'aimerais ça voir les appareils.
2: Oui.
1: Quand même.
2: Mais je vais vous les décrire un peu ce qu'on a pu faire comme technique. Donc, il y a plusieurs, à travers les années, il y a différentes techniques qui ont été élaborées, mais ce qui est souvent utilisé, c'est la cellule à enclume de diamant. Donc, on va prendre un tout petit morceau de fer.
1: Dans les mots, là. Cellule à enclume de diamant. Je veux dire, j'en veux une.
2: Donc, c'est un petit morceau de fer de moins d'un millimètre qui va être coincé en deux diamants, qui est le matériel le plus dur, le plus durable sur Terre, qui s'écrasine pas, qui est durable, qui va pas s'écraser. Et donc, ces deux diamants-là vont écraser le petit morceau de fer. On va exercer une immense force sur ces diamants-là pour écraser le fer le plus possible, pendant qu'un laser hyper puissant va chauffer le petit bout de fer à une température pas possible. Et là, pour savoir ce qui se passe avec ce petit bout de fer-là, ils font-tu pas? Il y a des rayons X qui vont être bombardés sur le morceau de fer, parce qu'on sait que si un champ changement dans l'état du fer, ça va comme faire fluctuer ou rebondir les rayons X différemment. Donc, pendant qu'il est écrasé et chauffé, on le bombarde de rayons X, on analyse comment les rayons X rebondissent sur les atomes de fer, puis on pourra voir à quel moment ils passent de l'état solide à l'état liquide, à quelle température. Toutes ces données-là, précieuses, vont nous permettre d'alimenter des calculs, des modèles informatiques qui nous permettent enfin de voir à quelle température le fer réussit à fondre à des températures ou des pressions aussi grandes que dans le centre de la Terre. Et avec le perfectionnement de ces techniques-là en labo, on a réussi à préciser notre estimation. Dans les années 90, on disait, ça doit être entre 4000 et 7000 degrés Celsius. C'est une grosse marge de manœuvre.
1: C'est vague. Ouais. C'est vague. Ça passe pas le test de moteur de recherche, ça.
2: Aujourd'hui, on est rendu à 6000 degrés Celsius, plus ou moins quelques centaines de degrés. C'est à peu près aussi chaud que la surface du Soleil. Et ça, c'est l'estimation qu'on a et qui est constamment peaufinée chaque année, chaque décennie.
1: C'est incroyable.
2: C'est tout un processus.
1: Imagine, là, tu passes ta vie.
2: Mais là, c'est plein d'experts différents.
1: Oui, c'est vrai. J'imagine les groupes de recherche qui travaillent là-dessus. Et là, c'est pour la Terre. On connaît grosso modo comment on est organisé. Ouais, mais quand on va sur la Lune, mettons, est-ce que c'est le même genre de...
2: C'est le même processus, en fait. Bon, on a déduit qu'il y aurait une quantité similaire de fer dans le noyau terrestre parce qu'on suppose pour l'instant que la Lune serait formée des débris d'un impact qu'il y aurait eu entre la Terre primitive et une autre corps céleste. Donc, ils sont faits avec les mêmes ingrédients. Donc, on s'attend à ce que la Lune ait à peu près la même proportion de fer dans son noyau. Et on a étudié les données sismiques de la Lune. Donc, vraiment, les tremblements de terre, les tremblements de Lune, en fait. Donc, comment on a fait ça? Ben, c'est que les émissions Apollo, dans la fin des années 60, début des années 70, ont laissé des appareils sismiques sur la Lune à différents endroits qui, jusqu'en 1977, envoyaient des données sur la Terre. Je crois qu'il y a des missions récentes qui ont laissé des nouveaux appareils récemment. Mais bref, dès les années 70, on mesurait l'activité sismique de la Lune. Et ils analysaient les vibrations de quoi? Ben, d'abord, des tremblements de Lune. Il y a pas tant de plaques tectoniques sur la Lune, mais c'est plutôt comme des tremblements de Lune causés par les forces gravitationnelles ou des changements de température qui vont amener une contraction de la croûte. Donc ça amène des vibrations qui peuvent être analysées. Des impacts de météorites. Si une météorite s'écrase d'un côté de la Lune, ben, la vibration, on va la sentir, on va le sentir de l'autre côté. Ou encore, des fois, certaines missions Apollo, quand elles faisaient le tour de la Lune et qu'elles devaient larguer un étage qui était devenu inutile, un espèce de propulseur qui servait plus à rien, on s'arrangeait pour le larguer pour qu'il s'écrase d'un côté de la Lune pour que l'impact et ces vibrations qui traversent
1: puisse tester.
2: Donc, on choisissait consciemment de larguer ça d'un côté pour analyser les vibrations de l'autre bord de la Lune. Donc, tout ça a été réfléchi, je trouve ça fascinant. Mais bref, tout ça a donné des données pour alimenter des calculs qui ont permis de déduire que le cœur de la Lune aurait une température entre 1300 et 1470 degrés Celsius jusqu'à ce qu'on ait de meilleures données, des nouvelles données qui nous permettent d'être encore plus précis ou de changer un peu notre cap là-dessus.
1: Écoutez, là, un morceau qui est à quoi, plus de 300 000 kilomètres de la Terre, c'est quand même une...
2: Oui, c'est une bonne fourchette.
1: On est en quelques centaines de degrés.
2: Je suis satisfait.
1: Voilà, approuvé par Philippe Marois. Philippe, on rappelle que au cours de cette saison, vous allez nous expliquer comment on sait ça.
2: Des choses qui sont trop petites ou trop loin ou trop difficiles à atteindre pour qu'on puisse les étudier directement. Donc, comment on sait cette affaire-là qu'on n'arrive pas à mesurer ou à étudier directement? Donc, s'il y a des auditeurs qui ont des questions, des choses qu'ils veulent savoir, qu'ils nous les envoient, je vais essayer de trouver des réponses.
1: Au pire, moi, j'en ai plein. Donc, voilà. Ça va faire une belle saison, je pense. Merci, Philippe.
2: Merci.
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1: Avec une question très terre à terre. Parce que là, on était dans les cœurs, évidemment, le noyau de la Terre où on n'ira jamais. Là, on va parler de tennis. On va parler de balles de tennis.
4: Un autre genre de noyau.
1: Absolument. Ben oui, c'est un autre genre de sphère. On a, Benoît Salin qui nous envoie ceci. J'ai assisté à l'Omnium Banque Nationale à Montréal. En nous, j'ai constaté qu'on change les balles de tennis plusieurs fois pendant un match. C'est vrai que c'est des fois, t'as l'impression...
4: On s'en rend pas compte. Hein,
1: mais c'est ça. Ben oui, puis des fois, t'es vois, puis ils la regardent, puis ils veulent même pas la garder, balle. Qu'est-ce qui arrive avec toutes ces balles qui sont pas utilisées?
4: Tellement une bonne question. Puis en fait, moi, j'ai envie de déjà en poser une à la table. Mettons, Roland-Garros, combien de balles sont utilisées pendant ce tournoi-là? Donnez-moi une fourchette.
0: Dans un seul match ou dans...
4: Le tournoi Roland-Garros au complet.
0: Bon...
4: 2000.
5: Et moi, j'allais dire 200.
0: Moi, j'allais dire 5 à 6 000, mais...
4: Eh bien, vous êtes tous très loin. 70 000. 70 000 balles pour Roland-Garros, 100 000 pour l'US Open. Donc là, ce sont des chiffres absolument pharaoniques. Notre petit Omnium Banque Nationale, on est plus en fait autour de 6 000. Là, j'ai revalidé les chiffres aujourd'hui avec Tennis Canada. Mais à l'échelle mondiale, en fait, c'est 300 millions de balles qui sont fabriquées chaque année.
1: C'est beaucoup.
4: C'est beaucoup de balles. Et donc, je disais en début d'émission, l'augmentation du padel, je ne sais pas exactement comment on prononce ce sport-là, ça nous amènerait à 400 millions. Donc, en fait, ce qui est intéressant, c'est que malheureusement, il faut les changer souvent. Donc, c'est pourquoi? En fait, c'est carrément dans les règles de l'Association des professionnels de tennis de les changer au bout de 7 jeux la première fois. Donc ça inclut la période d'entraînement. Et ensuite, tous les 9 jeux. Donc, c'est pour ça que vraiment, on va avoir une consommation assez rapide. Et là, pourquoi est-ce qu'on les change? On aurait peut-être dû inviter plus quelqu'un en physique, parce que là, je me suis cognée à mes...
1: les limites?
4: Mes limites oui.
1: On en a tous, hein. Ça peut vous rassurer.
4: Mais donc, en fait, ce qui se passe, c'est que moi, au début, je me suis dit, ça doit être l'air pressurisé dans les coups de raquettes. Parce que donc, je vous ai amené une balle neuve, un petit peu neuve, et une balle beaucoup plus utilisés. Mais en fait, apparemment, à l'échelle de temps d'un match, c'est pas ça vraiment qui va compter le plus sur l'usure de la balle. C'est vraiment la fluffiness de la balle. Vous le voyez, il y en a une qui est un peu plus poilue que l'autre. Et en fait, c'est vraiment cette fluffiness qui va changer le coefficient de traînée aérodynamique. C'est là que c'est ça. Et on a un ralentissement de la vitesse de 0,79 mètres par seconde. Là, j'ai appelé un prof de tennis pour savoir si c'était beaucoup, 0,79 mètres. Il m'a dit oui, c'est beaucoup. Donc il y a le coefficient de portance aussi qui est en baisse. Donc ça fait qu'en fait, on perd de la vitesse, on modifie potentiellement la trajectoire. Donc quand vous allez voir les joueurs de tennis maintenant sortir leur balle de leur poche puis les regarder, c'est qu'ils regardent laquelle est la moins fluffy pour pouvoir s'assurer d'un service précis.
1: Je sais qu'on va nous envoyer des courriels à cause de cet anglicisme. Et j'oserais proposer un mot qu'on a déjà utilisé à l'émission pour parler vous savez, des vêtements qui deviennent pleins de petites boules.
2: Oui, la peluche. Le
1: boulochage.
4: Le boulochage. Okay,
1: peut-être que la balle de tennis est boulochée.
4: J'avais mis dans mes notes poilu, mais je me suis dit que c'était pas très beau. Donc,
1: On s'essaie, mais voilà.
2: Allons pour boulocher.
4: Boulocher, ouais. Très bien.
0: Appel à tous.
1: Écrivez-nous, c'est peut-être du boulochage de balles. Voilà.
4: Donc, en fait, c'est donc le boulochage de balles qui ferait du tennis l'un des sports les plus polluants au monde.
1: Les plus polluants?
4: C'est ça.
1: Ben voyons.
4: Alors, moi, j'ai envie de dire, j'ai essayé de trouver une documentation rigoureuse et méthodologique pour classer les sports. Je n'ai pas été satisfaite de ce que j'ai trouvé. Néanmoins, il y a effectivement un gros enjeu, en fait, du fait de fabriquer une grande quantité de petits objets qui deviennent très rapidement obsolètes. Ouais. Et en fait, la chaîne d'approvisionnement de cette balle, elle est très complexe parce que vous avez du feutre sur le dessus, du caoutchouc à l'intérieur qui viennent pas du tout du même endroit.
1: Il y a beaucoup de plastique.
4: Il y a pas tant.
1: Pas tant.
4: C'est vraiment, vraiment feutre et caoutchouc en priorité. Mais en fait, cette chaîne d'approvisionnement, elle est déjà complètement différente d'un bout à l'autre de la planète. Donc déjà, faut parcourir plusieurs milliers de kilomètres. Mmh. Vous remplissez ça d'air, faut que vous transportez de l'air. Donc vous avez un cocktail explosif pour de la pollution. Mmh. Et donc, on a vraiment un enjeu avec les balles de tennis, en fait.
1: Mais là, une fois que ces balles-là sont utilisées, puis là, j'imagine, je sais pas qu'est-ce qu'on fait avec les balles qui sont utilisées pendant quoi? Sept jeux, là, c'est pas beaucoup.
4: C'est pas beaucoup, effectivement.
1: J'imagine qu'on commence à penser à quoi faire avec.
4: Alors, effectivement, et c'est là que la balle de tennis devient un extrêmement bon exemple de la hiérarchie des trois RV, donc réduction, réemploi, recyclage et valorisation. Donc pourquoi? Parce qu'on veut les réemployer, parce que ce qui n'est pas bon pour un professionnel qui a besoin d'un service ultra précis, ultra rapide, va être encore bon pour beaucoup de gens. Puis même le prof de tennis avec lequel je me suis entretenue m'a dit, moi j'ai besoin de vieilles balles pour mes débutants qui seraient pas capables de contrôler une balle neuve de toute façon.
2: Qui va trop vite.
4: Qui va trop vite. Ouais. Et en fait, la balle boulochée. En fait, on va pouvoir plus facilement se positionner quand elle arrive, parce que justement, la perte de vitesse, etc. Ouais. Donc, vraiment, pour la pratique de débutant, on va chercher ces balles-là en seconde vie. Et puis, en fait, Wimbledon vend les balles usagées de match, $15 la balle. Donc, ils ont une possibilité, en fait, d'en faire un objet souvenir, finalement. C'est cher.
1: Mais c'est après, usuraire.
4: Quand on se dit que c'est une balle qui a été utilisée,
1: touchée, voilà, par Skinner.
4: Puis, dans un deuxième temps, sur vraiment le réemploi, une fois qu'on a terminé de s'en servir comme balle, Là, il y a beaucoup, en fait, de designers qui s'en servent pour leurs propriétés acoustiques. Donc, j'ai vu plusieurs exemples. Je citerai Mathilde Witok, qui est une designer belge, qui, elle, va être vraiment spécialisée dans ce qu'elle appelle le mobilier acoustique à base de balles. Donc, pour les

0: On va avoir beaucoup de plaisir
1: oui,
0: avec les balles avant qu'elles terminent.
1: Ouais.
0: Mais on a vraiment besoin d'une filière dédiée. Mmh. Et donc là, on est content parce qu'il y en a une.
1: Ah oui, il y en a une. Là, excusez-moi, là, c'est parce que c'est Skinner, je crois. Est-ce que j'ai dit Skinner pour parler du tennis?
0: C'est pas moi qui pourrais vous corriger.
1: Je me suis mélangé, puis là, je sais qu'il y a des gens qui vont écrire, mais c'est ça, c'est Skinner. Pardonnez-moi. Mais donc, vous alliez dire qu'il y a une filière de recyclage qui est en train de...
0: Quoi? Qui est déjà en place.
1: Ah, qui est déjà en place.
0: Absolument. Ici,
1: ah ouais, hein?
0: Au Canada, on a vraiment la chance d'avoir Recycled Bowls, qui est géré par un OBNL québécois, d'ailleurs, et qui est vraiment dédié à le recyclage et la valorisation des balles de tennis. Le procédé, c'est très simple, c'est broyage. On va séparer les matériaux entre le feutre et le caoutchouc. Puis on va utiliser, en fait, la poudre pour refaire quoi? Des terrains de tennis, par exemple.
1: Ah.
0: Fait que là, on est vraiment dans une circularité intéressante.
1: Ben oui.
0: Par exemple, en 2022, il fallait refaire le court central du Stade Sobeys à Toronto et ils ont utilisé les balles du National Bank Open de Toronto pour refaire en partie ce stade. Donc, c'est une matière, le caoutchouc, qui est évidemment très en demande, qui a beaucoup de possibilités. Donc, au niveau du volume, Tennis Canada m'a confirmé que c'est 250 000 qui sont recyclés par an par leurs intermédiaires à eux, par leur centre de récupération.
1: 250 000.
0: C'est pas mal. On est loin du 300 millions mm-hmm. À l'échelle mondiale, mm-hmm. mais il y a un geste qui se pose petit à petit pour récupérer ça.
1: En terminant, quand on est joueuse ou joueur lambda, est-ce qu'on
0: exact.
1: Peut poser des gestes qui vont rendre notre pratique, entre guillemets, plus verte?
0: Ben, déjà, utilisez-les jusqu'au bout, vos balles. Alors, même si vous n'êtes pas encore professionnel, n'hésitez pas à transmettre vos balles qui seraient trop boulochées à des personnes plus débutantes autour de vous, peut-être. Vous avez aussi des boîtes qui permettent, en fait, de vivre de l'air à l'intérieur, un peu comme on fait avec le vin, hein, pour le conserver. Moi, je connais davantage cette pratique que celle des balles de tennis, mais ça permet, en fait, de prolonger, en fait, la durée de vie des balles. Et puis, cherchez un point de dépôt de Recycle Balls. Il y en a dans beaucoup de municipalités, il y en a dans plusieurs clubs de tennis. Puis surtout, même si vous estimez que ça va vous donner bonne conscience, ne les mettez pas dans le bac bleu. Ce n'est pas un emballage, ce n'est pas un contenant. Même si je viens de vous dire qu'il y avait une filière de recyclage, si vous le mettez
2: ça
0: dans le bac bleu,
2: ça partira pas du bac bleu.
0: Ça n'ira pas chez Recycle Balls.
3: Ça se composte pas non plus. Hein.
0: Okay. Désolée.
3: Essayez pas de la tirer avant de bondir.
1: Voilà de sages paroles comme toujours. C'est vraiment un aspect du tennis qu'on connaissait absolument pas. C'est vraiment, mais c'est incroyable.
0: Comme quoi, les déchets, on peut tirer sur plein de fils et découvrir des choses.
1: Effectivement. Puis d'ailleurs, le mot déchet, vous l'avez dit souvent, et ne correspond pas à ce que ça veut dire.
0: Ce sont des matières résiduelles.
1: Voilà, c'est ce qu'il faut dire. Merci Aurore Courtieu-Boineau, spécialiste gestion et réduction des matières résiduelles, d'avoir répondu à cette question de Benoît Salin.
0: Merci.
4: Les onglets de nos collaborateurs.
1: Fanny, vous nous faites découvrir une application de plus en plus populaire pour savoir qu'est-ce qui chante dans nos forêts.
5: Ben oui, l'application Merlin qui permet d'identifier les oiseaux qu'on entend quand on se promène dans le parc, une petite balade en forêt. Ça permet de comme collectionner un petit carnet de contacts d'oiseaux là, dans son téléphone. Moi, je trouve ça très le fun.
1: Ouais. Et ce qui est fascinant, c'est que souvent, on va en identifier pas mal plus qu'on va en voir. Mm-hmm. Et on se rend compte qu'il y a tellement d'oiseaux qu'on ne voit pas.
5: C'est
1: fascinant. En tout cas, bref, c'est Merlin. Philippe, le balado La Grande Fumisterie.
6: Ouais, sur l'application Radio-Canada Audio. Donc, c'est la deuxième saison du balado Dans l'œil d'Alain Gravel. Donc, qui porte sur les procès recours collectifs qu'il y avait eu des personnes fumeuses contre l'industrie du tabac pour avoir dédommagé pour tous les problèmes de santé créés par cette dépendance-là. Et donc, c'est un balado super fascinant qui parle, entre autres, oui, de ces processus légaux-là, mais également de tout le système de marketing, toute la dépendance qui a été créée, comment l'industrie a caché pendant des décennies, et toutes les méthodes utilisées pour essayer de camoufler ça pour que les citoyens, les consommateurs ne s'en rendent pas compte.
1: En finançant la confusion. Ce qui a été repris d'ailleurs par l'industrie du pétrole.
6: Oui.
1: Donc, les mêmes techniques.
6: Très bon balado sur audio.
1: Voilà. Merci beaucoup. Aurore, le film Au revoir Pluton.
0: Oui, je l'ai découvert il n'y a pas si longtemps, mais je vous invite vraiment. C'est un ovni cinématographique qui est incroyable. Film québécois de Sariane Cormier, qui est sorti en mars dernier. C'est drôle, c'est poétique.
1: Ça raconte quoi ?
0: C'est vraiment touchant. J'ai vraiment presque envie de vous dire, faites-moi confiance, regardez Au revoir, okay. Pluton. Parce que si j'essaye de vous le raconter...

0: Tu sais, ça va vous rendre confus. Mais allez-y. Ah,
1: c'est très... Bravo. Très belle technique marketing. On termine avec une suggestion de Langis. C'est vivre dans un monde imprévisible.
2: Ben, je pense qu'on est tous perturbés par les événements qui nous entourent récemment. Alors, ce livre écrit dans la foulée de la COVID allie la philosophie et les neurosciences pour nous expliquer comment survivre dans les périodes de grand stress. Et ça vaut vraiment la peine. C'est tout petit, mais c'est un recueil de bonheur et qui vous permet d'avoir le grand sourire quand vous sortez dans la rue le lendemain matin.
1: Très bien agencé, d'ailleurs, avec mon gilet. On est là. À bientôt. Bye bye.
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9: Bonsoir, ici Louis de Belleval. Voici les informations. Les chefs des principaux partis au Québec cherchent plus que jamais à gagner le plus d'appui possible à une semaine du scrutin. Nord du Québec, Abitibi-Témiscamingue, Grand Montréal faisaient partie des itinéraires des caravanes. Le chef péquiste Paul Saint-Pierre Plamondon a passé la journée en Estrie, où il espère faire des gains au moment où un gouvernement majoritaire semble à portée de main pour le Parti québécois. Sébastien Desrosiers.
10: On va donner tout ce qu'on a. Nous, on est
11: le chef du Parti québécois veut mettre la pédale au plancher.
10: On a quand même un élan qui a une valeur et qui peut porter fruit.
11: Favori dans les sondages pour l'emporter, Paul Saint-Pierre Plamondon lance un appel aux électeurs indécis dans l'espoir de former un gouvernement majoritaire.
10: On peut pas s'attendre non plus à avoir 8 électeurs sur 10. Là. Ça arrivera pas. Ce qu'on peut faire, par contre, c'est en appeler au soutien de gens qui sont pas branchés.
12: Il reste 8 jours, donc il reste quand même 20% de la campagne.
11: Ses adversaires, dont le libéral Charles Milliard, la solidaire Ruba Gazal et le conservateur Éric Duhem, n'ont pourtant pas dit leur dernier mot.
12: Je suis prêt à enfiler les habits de premier ministre dans 8 jours si les Québécois nous font confiance.
13: Ce qui est le plus important, c'est d'envoyer le maximum de députés de Québec solidaire à l'Assemblée nationale. Nous allons être les chiens de garde pour nos services publics.
14: Le seul parti qui peut bloquer l'obsession référendaire du Parti québécois maintenant, c'est le Parti conservateur du Québec.
11: Alors que Christine Fréchette, quant à elle, continue d'être embêtée par des allégations d'ingérence étrangère. Elle montre du doigt un membre de son équipe responsable d'une fuite de documents.
15: Il y a du suivi qui est fait à l'interne. Ça ne se reproduira plus et c'est comme ça qu'on va cheminer pour la suite.
11: Le temps commence à presser pour ceux qui accusent du retard, avec à peine une semaine avant le scrutin. Ici Sébastien Desrosiers, Radio-Canada. Magog.
9: Et puis des chefs des Premières Nations du Québec ont tenu une conférence de presse devant l'Assemblée nationale ce matin afin d'attirer l'attention sur les enjeux qui touchent leur communauté. Ils jugent que leurs préoccupations sont absentes des engagements des chefs des principaux partis politiques. Voici le grand chef de la Nation Wendat, Pierre Picard.
16: C'est le quasi-silence en ce qui a trait aux enjeux des Premières Nations. Comme si nos droits pouvaient attendre après l'élection. Comme si nos territoires étaient essentiels au projet de développement, mais que nos voix, elles, ne l'étaient pas. Je vais être très clair ce matin, le Québec ne pourra se développer sans les Premières Nations.
9: Par ailleurs, les chefs ont tenu à rendre hommage à Joyce Echaquan, morte il y a 6 ans à l'hôpital de Joliette, où elle avait été l'objet de propos racistes de la part du personnel soignant. Et puis, le vote par anticipation aux élections québécoises vient tout juste de prendre fin. Les statistiques de la première journée hier montrent que près de 14% des électeurs se sont déjà prévalus de leur droit de vote. Éric Plouffe a préparé ce qui suit.
17: Il y avait 3 personnes en avant de moi. J'ai attendu 3 personnes.
18: Cette électrice n'a pas attendu longtemps avant de pouvoir remplir son bulletin de vote dans ce bureau de Charlebourg à Québec. C'est le cas aussi de cet autre électeur.
19: Très bien, le monde est accueillant puis ça va vite.